Sauveur et mon Seigneur, et que par ton sang que tu puis, comme mon Sauveur et mon Seigneur, et que par ton sang que tu puis purifier,

0: je répète, www.jesuspourtous.org. Le nom de cette émission est Venez à Jésus. Je suis Raphaël Mambou et je recevais mon ami, mon frère, Paco Colangas. Nous nous retrouvons la fois prochaine, toujours sur le même thème, à la rédemption. Que Jésus continue de vous bénir, que Jésus continue de vous garder. À la fois prochaine.
1: Amen.
0: Amen. Au revoir.
1: Au revoir.
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2: Bonjour à tous, je suis Raphaël Mambou, que Jésus vous bénisse, qui que vous soyez, où que vous soyez. Le nom de cette émission est Venez à Jésus. C'est une grâce, c'est un honneur, c'est un privilège de pouvoir vous retrouver encore aujourd'hui autour de la parole de Dieu pour partager quelques versets bibliques sur le thème la parabole du Samaritain, toujours avec Jonathan Junior Mambou. Bonjour frère.
3: Bonjour et bonjour à vous qui venez de nous rejoindre.
2: Merci pour ta disponibilité, ce temps de sacrifice. Merci pour ce riche enseignement sur la parabole du Samaritain. Que le Seigneur te bénisse et te rende au centuple.
3: Amen.
2: Avant d'aller plus loin, je voudrais vous inviter à baisser la tête dans la prière pour dédier le reste des 30 minutes entre les mains du Seigneur. Père éternel, au nom de ton Fils Jésus-Christ, nous voici devant toi. Pour entendre ta parole, pour entendre ton message, pour entendre ton messager. Bénis-le, Seigneur. Bénis les différents auditeurs qui vont nous écouter, que ce soit sur une radio FM, sur les radios Internet, que ce soit sur un support informatique. Seigneur, nous ne savons pas. Tout ce que nous voulons, c'est faire ta volonté, qui est d'aller dans le monde entier et de prêcher l'Évangile. Seigneur, permets que ce message touche des millions d'hommes et de femmes dans le monde francophone et vienne à Christ.
3: Amen.
2: Père, au nom de ton Fils Jésus-Christ, nous avons ainsi prié. Amen.
3: Amen.
2: La parabole du Samaritain. J'aimerais encore relire dans Luc 10, verset 30. Un homme descendait de Jérusalem à Jéricho. Il tomba au milieu des brigands qui le dépouillèrent, le chargèrent de coups et s'en allèrent le laissant à demi-mort. Un sacrificateur qui par hasard descendait par le même chemin, ayant vu cet homme, passa outre. Un lévite qui arriva aussi dans ce lieu, l'ayant vu, passa outre. Mais un samaritain qui voyageait, étant venu là, fut ému de compassion lorsqu'il le vit. Il s'approcha et banda ses plaies, en y versant de l'huile et du vin. Puis il le mit sur sa propre monture, le conduisit à une hôtellerie et prit soin de lui. Le lendemain, il tira 2 deniers, les donna à l'hôte et dit, « Aie soin de lui, et ce que tu dépenseras de plus, je te le rendrai à mon retour. » Jonathan, nous avons commencé sur le manque d'amour de ces sacrificateurs et lévites. Mais j'aimerais que nous revenions aussi sur ces brigands. Écoute ça. Le monsieur, verset 30, « Le monsieur tomba au milieu des brigands qui le dépouillèrent, le chargèrent de coups et s'en allèrent le laissant à demi-mort. » On ne sait pas, la Bible ne dit pas combien ils étaient les brigands, mais on peut supposer qu'ils étaient 2. Minimum 2, parce qu'il y en a plusieurs. Ces hommes qui ont tabassé ce monsieur, qui l'ont volé, qui l'ont dépouillé, expriment aussi. Parce que quand on relit le texte de cette parabole, Jésus dit « Lequel de ces 3 te semble avoir été le plus proche de celui qui est tombé au milieu des brigands ?» C'est vrai que Jésus parle du sacrificateur, du lévite et du samaritain. Mais ça, c'est le groupe d'hommes qui pouvait aider cette personne-là. Mais il y a aussi un groupe d'hommes qui n'ont pas exprimé cet amour. Ce sont ces brigands. Lorsque l'on vole son prochain, lorsqu'on commet l'adultère, lorsqu'on ment, lorsqu'on tue, lorsqu'on avorte, en fait, on exprime un manque d'amour envers son prochain. L'avortement, c'est un meurtre envers un bébé. C'est vrai que certains pays vont nous dire non, chez nous, c'est légalisé, c'est tout. Mais ça reste quand même un meurtre. Ça reste quand même une tuerie. Lorsqu'on vole dans une banque, que ce soit par hold-up ou bien par des tricheries financières, on vole dans une entreprise, on vole dans les caisses de l'État. On exprime un manque d'amour envers son prochain. Parce que l'argent avec lequel on devait payer l'autre, toi tu l'as pris, tu as volé.
3: Oui.
2: Toi tu as volé.
3: Je vais lire ce verset pour marier ce que tu viens de dire. Romains 13, on commence au verset 8. Ne devez rien à personne si ce n'est de vous aimer les uns les autres. Romains 13, verset 8. Car celui qui aime les autres a accompli la loi. En effet, les commandements, tu ne commettras point d'adultère, tu ne tueras point, tu ne déroberas point, tu ne convoiteras point. Et ce qu'il peut encore y avoir se résume dans cette parole. Tout ce qu'on vient de lire se résume dans cette parole. Tu aimeras ton prochain comme toi-même. C'est-à-dire, les brigands n'ont pas manifesté de l'amour. D'ailleurs, on les a appelés brigands. Donc, il fallait s'y attendre qu'ils n'allaient pas manifester de l'amour. Et même d'ailleurs, tout au long du développement de cet enseignement, pour ceux qui ont suivi les émissions passées, nous avons toujours clamé haut et fort pour nous, les brigands. En tout cas, celui qui s'attend à ce que Satan puisse l'aimer, en tout cas, il se trompe.
2: Écoute, dans Romains 13, on continue le verset que tu étais en train de lire, le verset 9. Verset 10. L'amour ne fait point de mal au prochain. L'amour est donc l'accomplissement de la loi.
3: Oui.
2: Celui qui commet l'adultère. En fait, il est en train de faire du mal à quelqu'un.
3: Oui.
2: Tu fais du mal à ta femme. Celui qui commet l'avortement. En fait, il fait du mal à quelqu'un. Celui qui vole est en train de faire du mal à quelqu'un. Même si vous ne le connaissez pas, vous commettez quand même du mal. Vous faites quand même du mal. Vous faites du tort à quelqu'un. Et celui qui fait ça, qui vit ça, qui ne se trompe pas, il ne vit pas dans l'amour. Et celui qui ne vit pas dans l'amour ne peut pas connaître Dieu.
3: En fait, que ceux qui nous suivent ne se perdent pas, nous sommes en train de voir cet acte-là d'amour. Parce que cet acte-là d'amour qu'a manifesté le Samaritain était capital. Sans cet acte d'amour, cet homme-là était perdu. Et c'est cet acte que Dieu voudrait aussi que nous puissions copier. Si Jésus a dit ça d'ailleurs, le contexte de Luc, c'était par rapport à une question liée à l'amour.
2: À l'amour, tout à
3: fait. L'amour pour le prochain. C'était un docteur qui a demandé cette question. Parce qu'en fait, l'amour, c'est, je peux même dire, le fondement de la vie chrétienne. Le plus grand commandement. Tu aimeras l'Éternel ton Dieu de tout ton cœur, de toute ton âme et de toute ta force. Ça, c'est un. Et tu aimeras ton prochain comme toi-même. Et la deuxième partie, Jacques, dans Jacques chapitre 2, il l'appelle la loi royale. Une loi royale, c'est-à-dire la loi du roi. Pour le roi, pour notre roi, son commandement, c'est l'amour. On va lire ce livre de Jacques, mais je voudrais d'abord qu'on lise 1 Corinthiens 13, un texte qui parle de l'amour aussi, et qui insiste là-dessus. Quand je parlerai les langues des hommes et des anges, si je n'ai pas la charité, en fait, la charité c'est l'amour, si je n'ai pas la charité, je suis un airain qui résonne, ou une cymbale qui retentit. Et quand j'aurai le don de prophétie, la science de tous les mystères et toute la connaissance.
2: Quand j'aurai même toute la foi jusqu'à transporter des montagnes, si je n'ai pas l'amour, je ne suis rien.
3: Ça, c'est une conclusion.
2: Quand je distribuerai tous mes biens pour la nourriture des pauvres, quand je livrerai même mon corps pour être brûlé, si je n'ai pas l'amour, cela ne me sert de rien.
3: Ça, c'est important, cette partie. Parce qu'il y a des gens qui distribuent des choses. Hein. Ils distribuent des dons extraordinaires. On dit ces gens-là.
2: Ils passent à la télé.
3: Ouais, il faut que ça passe dans la télé pour démontrer que...
2: On voit ça sur les sites internet.
3: C'est pas possible.
2: Tu sais, je suis même en train de me dire, sans te couper la parole, je suis même en train de me dire, si ce jour-là, ou dans la parabole du Samaritain, disons 2-3 témoins qui passaient aussi au même moment que le sacrificateur et les Lévites, peut-être que le sacrificateur et les Lévites auraient agi différemment par rapport à cette personne. Mais comme il n'y avait personne, il se dit, mais qui va les rapporter les bonnes œuvres que j'ai faites par rapport à cet homme? L'amour ne cherche pas à être exalté, à être vanté, être vu.
3: Oui. On va d'ailleurs le lire quand on va continuer.
2: Je t'en prie.
3: Donner les dons, c'est bon. Mais il faut que ce don d'amour soit aussi intérieur. Parce que la Bible dit clairement, l'Éternel ne considère pas ce que l'homme considère. L'homme regarde à ce qui frappe les yeux, mais Dieu regarde le cœur. C'est-à-dire, tu donnes, c'est bien, mais il faut que Dieu voie au-dedans de toi que c'est l'amour qui te motive. Parce qu'il y a de ceux qui donnent pour être vus. Ils donnent pour qu'on comprenne que non, ce type-là, il a donné. On lui donne même des noms. Hein,
2: dans notre sauveur de l'humanité. Le sauveur de l'humanité.
3: Le distributeur du courant. Donc c'est lui. On lui donne des noms.
2: Il donne de l'argent
3: sans
2: regarder.
3: Est-ce que ça, c'est l'amour?
2: Ou bien on les chante dans tous les albums.
3: Voilà. Ça, c'est pas bien. Ça, c'est
2: je connais même une histoire, je vais te raconter une histoire d'un homme qui a organisé une sorte d'œuvre de charité à la prison, dans une des prisons, dans notre pays. Mmh. Alors, il est arrivé avec les dons, et les journalistes ne sont pas venus. Mmh. Les journalistes, dans l'ensemble, s'étaient trompés de jour. Alors on les appelle. Oh non, mais nous on croyait que c'était tel jour, tel jour. Ok. Le monsieur il dit bon, remballez tout, on rentre à la maison, on reviendra le lendemain.
3: Vraiment.
2: Tu vois. Donc son souci, ce n'était pas les prisonniers. Son souci, c'était d'être vu pendant qu'il est en train de donner.
3: C'est pas possible. Pas possible. Et quand je distribuerai, on est au verset 3, tous mes biens pour la nourriture des pauvres, quand je livrerai même mon corps pour être brûlé, si je n'ai pas la charité, cela ne me sert de rien. Tu sais, il y a de ces gens qui disent, bon, je vais faire ça parce que quand je le ferai, quand je vais mourir, on va me donner plus d'honneur. C'est-à-dire, lui ne voit pas là où il va. Il oublie que la vie ne se limite pas après, seulement sur terre, mais après cette vie, il y a une vie. Il ne se limite pas à ce niveau. Mais pour lui, son problème, c'est, ben, je vais faire ça comme ça, mon nom va rester.
2: D'autres font des œuvres parce qu'ils pensent que ça va les sauver auprès de Dieu. Mm. Non, voilà, tu avais construit une cathédrale, tu avais construit un hôpital, tu avais construit des routes, tu avais construit des offres. Non, c'est très bien ces choses-là. Elles sont merveilleuses, mais elles ne sauvent pas.
3: En fait, dans tout cela, nous ne voulons pas décourager les gens à donner. Donner ! Mais simplement, nous voulons dire la vérité. Dieu ne regarde pas l'apparence, Dieu connaît le cœur de chacun.
2: Je suis même tenté de dire, tu sais qu'il y a même des gens qui achètent la conscience de leur pasteur.
3: Ah.
2: Le pasteur sait qu'il vit dans le péché, et un péché évident. Il est la deuxième, ou la troisième, quatrième maîtresse d'un homme. On le sait, c'est connu dans la ville. Mais il vient prier dans ton église, et peut-être chaque 25 du mois, la personne vient dans ton bureau, non, je viens payer ma dîme. Et pas n'importe quelle dîme, ça peut être 5 000 dollars, 10 000 euros, ou des dons. Mais on ne comprend pas. Sa conscience est achetée. Il a même du mal maintenant à aller prêcher la vérité du haut de la chair, parce qu'il sait que si je prêche ça, cette personne va partir. Les dons, on n'en est pas, on n'est pas contre faire des dons, on n'est pas contre des bonnes œuvres. Mais attention, on n'achète pas la conscience des gens, on n'achète pas le salut. On n'achète pas la rédemption avec de l'argent.
3: Attention. Pourquoi nous disons attention? C'est parce que Jésus, regardez par exemple dans l'Apocalypse, quand il s'est présenté à Jean, comment il s'était présenté? Il ne s'était pas présenté comme quand il était sur terre pendant les 33 ans qu'il a passé.
2: L'agneau. Il ne s'était pas présenté comme étant l'agneau.
3: Il était glorieux. Mais regardez Apocalypse 2, verset 18. Quand il écrit à l'église de Thyatire, il dit... Écrit à l'ange de l'église de Thyatire. Voici ce que dit le Fils de Dieu. C'est lui qui a les yeux comme une flamme de feu et dont les pieds sont semblables à de l'airain. Pourquoi Jésus s'est présenté comme ça à cette église? Que moi, j'ai des yeux comme une flamme de feu, mes pieds comme de l'airain. C'est pour simplement dire, ses yeux comme des flammes de feu, c'est pour dire qu'il voit tout. Les yeux servent à voir.
2: Il n'y a rien qui lui est caché.
3: La preuve qui nous pousse à le dire, lorsque vous descendez toujours...
2: Verset 19.
3: On peut même aller au verset... Oui, le verset 19... Non, le verset 23. Je ferai mourir de mort ses enfants. Toujours pour la même église. Et toutes les églises connaîtront que je suis celui qui sonde
2: les reins
3: et les cœurs.
2: Et je vous rendrai à chacun selon vos œuvres.
3: Donc, ce verset 23 explique le verset 18. Flamme de feu, c'est parce qu'il sonde les cœurs et les reins.
2: Il voit ce qui se passe exactement.
3: Il sait bien que cette personne a donné ses dons, il a de l'amour. C'est pas pour rien que Jésus a pu dire aux disciples, de tous ceux qui ont donné ses dons, c'est cette femme-là.
2: qui a dépassé, qui les dépasse.
3: Elle a donné ces deux pièces, mais elle dépasse tous les autres. Pourquoi? Parce qu'en fait, il a les yeux qui brûlent comme une flamme de feu. Et puis on dit, je vous rendrai à chacun selon vos œuvres. C'est pour cela qu'il a les pieds comme les reins. C'est-à-dire, les reins, c'est le symbole du jugement. Lorsqu'on lit dans le livre de Deutéronome, où Dieu prononce les malédictions, il y a parmi les malédictions une parole où Dieu dit, je rendrai ton sol comme de l'airain, les cieux seront comme des fers. C'est-à-dire, c'est un jugement. C'est-à-dire, ton jugement, ce sera l'airain. C'est-à-dire, tu ne vas pas vivre la pluie. C'est-à-dire, l'airain, c'est l'image du jugement. Un peu pour dire, oui, je vois et je vais te punir. C'est très important. Et on doit dire la vérité. Pas pour dire, ne donnez pas. Non, moi, nous, l'œuvre de Dieu, on cherche.
2: On a besoin.
3: Même nous qui servons là. On a besoin d'argent. Parce que même quand ça passe sur Internet, on paye quelque chose. On peut soutenir certaines histoires. Il y a des choses qui ont besoin d'argent. On a les matériels qu'on utilise. Ça demande l'argent, c'est bon. Mais
2: on n'achète pas les consciences.
3: Ça ne va pas nous empêcher de vous dire, en tout cas, ce que vous faites, c'est bien.
2: Ou c'est
3: le royaume des dieux.
2: Ou bien ce que vous faites est mal.
3: C'est bien, mais le royaume des dieux est plus important que ce que vous faites.
2: Et même ceux qui sont en train de travailler avec nous, parce que tu as dit à un moment que nous payons, ils ont eux aussi besoin d'être soutenus.
3: Oui.
2: Et Dieu voit ceux qui soutiennent réellement par amour, c'est-à-dire dans le souci de faire connaître l'évangile.
3: Et nous le disons parce qu'en fait, c'est difficile à nous de déceler les cœurs des gens. C'est la parole, quand elle sort comme ça, qui doit avertir. Faites-le sincèrement, avec amour, parce que Dieu veut que les choses se fassent avec amour. Avec amour, c'est avec amour que le Samaritain a sauvé cet homme-là. Le verset 4. La charité est patiente. Elle est
2: Apocalypse 13, Corinthiens 13 toujours.
3: 13. La charité est patiente, elle est pleine de bonté. La charité n'est point envieuse. La charité ne se vante point, tu vois. C'est pas que je veux dire, moi j'avais fait ceci.
2: Ben justement, je dois passer à la télé.
3: Non.
2: S'il passe pas à la télé, il saura pas, on saura pas qu'il a fait ces choses-là. Ça, c'est justement la preuve qu'il n'y a pas d'amour. Parce qu'on fait les choses pour être vu.
3: Moi, je fais des dons. Non, est-ce que c'est important que tu nous dises ça? Elle ne s'enfle point d'orgueil. Non. Elle ne fait rien de malhonnête. Elle ne cherche point son intérêt. Elle ne s'irrite point, elle ne soupçonne point le mal. Elle ne se réjouit point de l'injustice, mais elle se réjouit de la vérité. Tu vois, toutes ces choses sur l'amour ont été détaillées. Pourquoi? Pour que nous les gardions et que nous les mettions en pratique. Et que nous agissions comme Jésus, le Samaritain. Il ne faisait jamais des choses par complaisance, des choses pour se faire voir, des choses pour montrer qu'il était quelque chose. Non, il le faisait pour sauver. Et il veut que nous le fassions aussi pour sauver. Oui, l'œuvre de Dieu demande l'argent. Ça, je dois le reconnaître. Ça arrive que tu pars partager avec quelqu'un, tu te rends compte que c'est vrai, tu lui parles de la parole, mais il faut que tu lui donnes quelque chose. Oui, si il faut le faire, fais-le. Mais ne sonne pas de la cloche, comme on dit dans Matthieu. Quand vous donnez l'aumône, ne sonnez pas de la cloche comme les hypocrites. Et Jésus dit, ils ont leur récompense. Matthieu chapitre 6. Plein d'hypocrites qui font des choses pas pour sauver. Qui font des choses par hypocrisie. Matthieu 6, verset... Oui. Matthieu 6, verset 3. Mais quand tu fais... Je peux commencer au verset...
2: 2.
3: Premier même. Gardez-vous de pratiquer votre justice devant les hommes pour en être vu. Ah, c'est Jésus qui a dit ça.
2: Tout à fait.
3: Autrement, vous n'aurez point de récompense auprès de votre Père qui est dans les cieux. Bien-aimé, mon frère, nous devons tout faire pour ne pas rater les récompenses. Tout ce que nous faisons, il y a une récompense. Même quand tu te lèves la nuit pour prier, personne ne te voit. Il y a une récompense.
2: Tout à fait.
3: Ne cherche pas à être récompensé par les hommes. C'est pour ça que moi, je ne valide pas facilement ces hommes qui reçoivent des trophées parce qu'ils ont bien prêché. Des trophées parce qu'ils ont bien chanté. En tout cas, je ne sais pas. Alors, quelle récompense ils auront encore devant Dieu? Parce qu'ils ont leur récompense. Lorsque, donc, tu fais l'aumône, ne sonne pas de la trompette devant toi, comme font les hypocrites dans les synagogues et dans les rues, afin d'être glorifié par les hommes. Tu vois, ils poursuivent la gloire des hommes. Je vous le dis en vérité, ils reçoivent leur récompense. Ouais, parce que quand tu es glorifié déjà, oh, en tout cas, le bienfaiteur, toi aussi tu es content.
2: Le sauveur de l'humanité.
3: Oui, et tu comme l'exemple que tu as donné des prisonniers, tu veux qu'on puisse t'appeler sauveur de l'humanité. Mais Dieu va dire, ok, laissez-lui faire, il a déjà sa récompense. Ici, il n'aura plus de récompense.
2: Puisqu'on lui a déjà donné ça sur la terre.
3: La récompense de Dieu ne saurait être comparée à la récompense des hommes de la terre. Les hommes de la terre resteront des hommes de la terre. Ils peuvent t'applaudir aujourd'hui, demain, ce sont les mêmes personnes qui vont t'humilier.
2: C'est ce qui est arrivé à Jésus.
3: Oui. Mais quand tu fais l'aumône, que ta main gauche ne sache pas ce que fait ta droite, afin que ton aumône se fasse en secret, regardez bien, et ton Père, qui voit dans le secret, te le rendra. Tout ce que nous faisons dans le secret, Dieu nous le rendra. N'aimons pas la gloire des hommes comme les pharisiens. Ils étaient comme ça. Hein? Ils écoutaient la parole de Dieu, mais ils aimèrent la gloire des hommes plus que la gloire de Dieu. C'est pour cela qu'ils n'ont pas suivi Jésus. Ils ont préféré rester attachés à la gloire des hommes. Et ça les a attirés pas des bonnes choses. C'est pour cela que nous devons manifester l'amour comme le Samaritain. Le Samaritain manifestait de l'amour, et il nous faut de l'amour. Sans amour, nous ne pouvons pas sauver les autres. Sans amour, nous laisserons beaucoup de gens dans un état de demi-mort. Sans amour, nous allons passer le temps comme les pharisiens. Je vais lire ce verset bien que je l'ai récité. Jean chapitre 12, le verset 42 à 43. Je peux lire. Cependant, parmi les chefs, plusieurs crurent en lui, lui Jésus. Mais à cause des pharisiens, ils n'en faisaient pas l'aveu, dans la crainte d'être exclus de la synagogue, car ils aimèrent
2: la gloire des hommes
3: plus que la gloire de Dieu. Tu vois, il y a la gloire de Dieu d'un côté, il y a aussi la gloire des hommes de l'autre. Aimons la gloire de Dieu. Mais si nous aimons la gloire des hommes, en tout cas, ce sera difficile pour nous d'aimer ou d'appliquer la parole de Dieu. Ce sera difficile.
2: Parce qu'en fait, on cherche à faire plaisir à l'homme.
3: Oui.
2: Au lieu de faire plaisir à Dieu, on passe plus son temps à se préoccuper. Si je fais ça, les hommes vont taper des mains. Si je fais ça, les hommes vont me rejeter. Si je fais ça, les hommes vont m'accueillir. Si je fais ça, les hommes vont m'aimer ou ne pas m'aimer.
3: Voilà.
2: On ne se préoccupe plus de ce que Dieu veut et de ce que Dieu pense et ou de ce que Dieu souhaite pour notre vie.
3: Je vais lire ce texte que j'ai promis de lire dans Jacques chapitre 2. Ici, par exemple, où Jacques parle des personnes qui s'approchent des gens juste par
2: intérêt.
3: Apparence, je peux dire. Hein? On va voir ça. Mes frères, on commence au premier verset. Que votre foi en notre glorieux Seigneur Jésus-Christ soit exemple de toute acception de personnes. Il commence par là, parce qu'il sait qu'il y a des gens qui font acception des personnes.
2: Jacques 1, verset 2.
3: Jacques 2, verset 1.
2: Pardon, Jacques 2, verset 1.
3: Supposez en effet, on est maintenant au verset 2. Supposez en effet qu'il entre dans votre assemblée un homme avec un anneau d'or et un habit magnifique, et qu'il y entre aussi un pauvre et misérablement vêtu. Si, tournant vos regards vers celui qui porte l'habit magnifique, vous lui dites, « Toi, assieds-toi ici à cette place d'honneur. » Et si vous dites, « Oh pauvre, toi, tiens-toi là debout. » Ou bien, « Assieds-toi au-dessus de mon marchepied. » Ne faites-vous pas en vous-même une distinction? Et ne jugez-vous pas sous l'inspiration des pensées humaines. Voilà, on peut juger sous l'inspiration de la parole, mais aussi sous l'inspiration des pensées humaines. Verset 5. Écoutez, mes frères bien-aimés, Dieu n'a-t-il pas choisi les pauvres aux yeux du monde pour qu'ils soient riches en la foi et héritiers du royaume qu'il a promis à ceux qui l'aiment? Et vous, vous avilissiez le pauvre. Ça, c'est une personne qui, en fait, ne manifeste pas l'amour. Tu sais, c'est pour ça que beaucoup de gens se sont découragés aussi dans les choses de Dieu. Ah non, dans cette église-là, on n'aime pas. Ah, ce chrétien-là, il est chrétien, mais il n'aime pas. Et je sais qu'il y a des serviteurs de Dieu, je le dis.
2: Ils préfèrent
3: oui,
2: ceux
3: ça,
2: qui ont un certain moyen ça, par rapport à ceux qui ont
3: ça,
2: moins.
3: Ça, j'ai expérimenté ça. Des gens qui s'approchent de toi parce qu'ils ont trouvé quelque chose d'intérêt. Et quand tu souffres il vient plus.
2: Il s'éloigne.
3: En tout cas, j'ai vécu ça, j'ai vu que c'est difficile. Il y a des hommes de Dieu comme ça. Et ils s'attristent beaucoup de gens. Ils se disent, mais je connais un pasteur qui a fait ça, alors moi, comment je vais le faire? Il se comporte comme ça à l'église, c'est comme ça. Parce que tel pasteur, il est grand. Tel homme de Dieu, il est grand. Mais moi, je le connais. Vous avilissez le pauvre. Ne sont-ce pas eux qui outragent le bon nom? Il parle des riches. Le bon nom que vous portez. Si vous accomplissez la loi royale, selon l'écriture, tu aimeras ton prochain comme toi-même. Vous faites bien. Voilà. Donc, c'est la loi royale.
2: Mon frère, ma sœur, vous qui nous écoutez en ce moment, tu aimeras ton prochain comme toi-même. Tu ne feras pas de distinction entre celui qui est riche et celui qui est pauvre, celui qui a un peu plus de moyens que celui qui a moins de moyens. Nous devons tous aimer tout le monde de la même manière.
3: Amen.
2: Mon frère, ma sœur, Dieu a tant aimé le monde qu'il a donné Jésus. Il n'a pas fait de distinction. Non, Junior, Jonathan, je l'aime un peu plus. Raphaël, je l'aime un peu moins. Non, il a aimé tout le monde de la même manière et il a prouvé dans le sacrifice de son fils Jésus-Christ. Dieu frappe à votre porte aujourd'hui et vous dit, s'il n'y a pas d'amour dans votre cœur, si vous n'exprimez pas cet amour envers le monde qui vous entoure, vous n'êtes pas digne de le suivre. Mais il vous donne la possibilité aujourd'hui de demander pardon et de prendre ce nouveau départ avec lui. Baissez la tête dans la prière et répétez ces simples mots après moi. Père éternel, au nom de ton Fils Jésus-Christ, j'ai entendu ton appel, j'ai entendu ton message, j'ai entendu ton cri sur l'amour et tu me demandes d'aimer mon prochain comme moi-même.
3: Amen.
2: Tu me demandes d'aimer mon prochain comme Jésus-Christ a prouvé cet amour en mourant pour chacun d'entre nous. Je te demande pardon pour le manque d'amour. Je te demande pardon pour l'incrédulité. Je prends l'engagement aujourd'hui de suivre Jésus-Christ et de marcher dans l'amour de Christ envers mon prochain, envers mes ennemis, envers ceux qui ne sont pas aimables, envers ceux qui sont considérés comme étant des souillures de ce monde. Je vais les aimer comme toi tu les as aimés. Au nom de ton Fils Jésus-Christ, j'ai ainsi prié. Amen. Mon frère, ma sœur, si vous avez fait cette prière, croyez que par la foi, Dieu vous a entendu. Je suis Raphaël Mambou. Le nom de cette émission est Venez à Jésus. Nous nous retrouvons la fois prochaine, toujours sur le même thème, la parabole du Samaritain, toujours avec Jonathan Junior Mambou. Que Jésus continue de vous bénir, que Jésus continue de vous garder. À la fois prochaine.
3: À la fois prochaine et que Dieu vous bénisse.
2: Amen.
3: Amen.
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1: Bonjour à tous, je suis Raphaël Mambou. Que Jésus vous bénisse, qui que vous soyez, où que vous soyez, le nom de cette émission est Venez à Jésus. 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C'est une grâce, c'est un privilège de pouvoir vous retrouver, se retrouver autour de la parole de Dieu, de partager quelques versets bibliques. Que le Seigneur Jésus soit béni. Avant de commencer de prier, je voudrais remercier tous ceux et toutes celles qui nous appellent pour nous encourager, pour nous dire que ces émissions leur font du bien, même ceux qui sont en train de nous biper de Brazzaville, de Kinshasa. Ça fait plaisir de savoir que des gens sont en train d'écouter. Lorsque des gens appellent, ils disent que ces messages leur touchent, qu'ils veulent la prière, qu'ils veulent qu'on leur dirige vers des églises vivantes, qu'ils veulent de conseils. Cela nous encourage. Que le Seigneur vous bénisse, que le Seigneur Jésus vous bénisse encore. Avant de commencer, je voudrais que nous prions. Père éternel, je voudrais te dire merci. Merci pour ces hommes et pour ces femmes qui sont en train de suivre ces émissions maintenant. Merci pour ta parole. Merci pour ce jour. Merci de disposer nos cœurs à entendre ta parole, à la comprendre, à la saisir, à la vivre. Merci pour un homme ou une femme que tu vas guérir, délivrer, sauver, redresser. Merci pour cet homme et pour cette femme à qui tu vas faire du bien, Seigneur. Au nom de ton Fils Jésus-Christ. Amen. Nous sommes toujours sur notre thème, la nouvelle créature. Et je voudrais que nous lisions nos textes de base, qui se trouvent dans Galates 6, verset 15. Je disais dans Galates 6, verset 15. Car ce n'est rien que d'être circoncis ou incirconcis. Ce qui est quelque chose, c'est d'être une nouvelle créature. Car ce n'est rien d'être circoncis ou incirconcis. Ce qui est quelque chose, c'est d'être une nouvelle créature. 2 Corinthiens 5, verset 17. Si quelqu'un est en Christ, il est une nouvelle créature. Les choses anciennes sont passées. Voici, toutes choses sont devenues nouvelles. 2 Corinthiens 5, verset 17. Si quelqu'un est en Christ, il est une nouvelle créature. Les choses anciennes sont passées. Voici, toutes choses sont devenues nouvelles. La nouvelle créature est quelqu'un en Christ. Et ce quelqu'un en Christ possède des nouvelles choses en Christ. Toutes choses sont devenues nouvelles. Ce n'est pas important d'être catholique, ce n'est pas important d'être protestant. Ce qui est quelque chose, c'est d'être une nouvelle créature en Jésus-Christ. Ce n'est pas important d'aller prier dans une église de réveil. Ce n'est pas important d'appartenir à un groupe de réveil, à un groupe de prière, à une église X ou à une église Y. Quoique c'est une très bonne chose. Mais ce qui est important, ce qui est éternel, ce qui est important, ce qui est primordial, c'est d'être une nouvelle créature en Jésus-Christ. Comme le dit la version Le Semeur, c'est d'être uni à Jésus-Christ. Si vous n'êtes pas uni à Jésus-Christ, si vous n'êtes pas en Christ, c'est que vous êtes en Adam. Adam est le premier homme qui est rebelle. Christ est le dernier homme, le dernier Adam, qui renouvelle toutes choses en Dieu. Nous avons vu dans les émissions précédentes que lorsqu'on est en Christ, on est une autorité spirituelle. Lorsqu'on est en Christ, on est une personne bénie. Lorsqu'on est en Christ, on peut tout accomplir. Et c'est sur ce peu à tout accomplir que je voudrais que nous continuions aujourd'hui. On peut tout accomplir avec Jésus-Christ. Philippiens 4, verset 13. Il dit ceci. Philippiens 4, verset 13. Je puis tout par celui qui me fortifie. Je puis tout par Jésus-Christ qui me fortifie. Je peux construire une entreprise. Je peux bâtir une entreprise, réussir mon entreprise, réussir des affaires, faire des exploits avec Christ, parce que Jésus-Christ me fortifie. Le psaume 60, verset 14, nous dit que avec Dieu, nous ferons des exploits. Nous ne faisons pas des exploits pour Dieu. Nous faisons des exploits avec Dieu. En d'autres termes, nous faisons des exploits avec Christ, parce que Christ est Dieu. Je suis venu vous annoncer ce matin, à vous mon frère, à vous ma sœur, qui m'écoutez en ce moment, que vous n'avez pas besoin de vous négliger, vous n'avez pas besoin de croire que vous êtes un vaurien, vous n'avez pas besoin de croire que c'est toujours les autres qui sont meilleurs et qui peuvent accomplir de grandes choses avec Dieu. Non, vous aussi, vous pouvez accomplir de grandes choses avec Dieu. Le « je » dont parle Paul dans Philippiens 4, ce n'est pas parce qu'il est apôtre, ce n'est pas parce qu'il est juif, ce n'est pas parce qu'il est blanc, ce n'est pas parce qu'il est un homme. Non. Le « je » ici représente tout chrétien, toute personne née de nouveau, toute personne qui a reçu Jésus-Christ dans sa vie comme sauveur et seigneur personnel. Vous pouvez faire des exploits avec Dieu. Et la Bible continue. Il écrasera nos ennemis. Qui sont nos ennemis? Nos ennemis sont multiples. La pauvreté, la maladie, les échecs, la faillite, ce sont nos ennemis. Mais avec Christ, nous faisons des exploits. C'est extraordinaire. Je peux faire, moi, Raphaël, des exploits avec Christ aujourd'hui, au travers de ce ministère Jésus pour tous, au travers de cette émission Venez à Jésus. Ne nous limitons pas, ne limitons pas le Dieu que nous servons, ne limitons pas Jésus-Christ, ne limitons pas Jésus-Christ à être seulement le Dieu des Blancs, à être le Dieu des Juifs. Non, Jésus-Christ est autant le Dieu des Blancs, autant le Dieu des Noirs. Autant le Dieu des Français que le Dieu des Congolais. Autant le Dieu des Américains que le Dieu des Africains. Jésus n'est pas plus Dieu parce que ce sont les Américains qui le servent. Non. Vous et moi, nous pouvons profiter de la grâce au maximum qui nous est présentée aujourd'hui par Jésus-Christ. Cette grâce, nous pouvons la vivre. Cette grâce, nous pouvons en profiter au maximum. Cela dépend de vous, cela dépend de moi. L'apôtre Paul dira dans 1 Corinthiens 15, verset 10. 1 Corinthiens 15, verset 10. L'apôtre Paul dira ceci. Par la grâce de Dieu, je suis ce que je suis, et sa grâce envers moi n'a pas été vaine, loin de là. J'ai travaillé plus que tous, non pas moi toutefois, mais la grâce de Dieu qui est avec moi. En d'autres termes, il dit, ce n'est pas moi qui ai fait tout ce que vous avez vu. J'ai profité de la grâce que Dieu m'a faite en Jésus-Christ. Et j'ai fait des exploits avec Christ. C'est ça que Paul veut nous dire. Et c'est ce que vous pouvez faire aujourd'hui, c'est ce que je peux vivre aujourd'hui. Faire des exploits avec Jésus-Christ. Cela dépend de vous, cela dépend de moi. Cela dépend de la foi que nous voulons mettre en action dans notre vie de tous les jours. Vous pouvez bâtir des entreprises. Vous pouvez bâtir un commerce prospère. Vous pouvez bâtir une famille heureuse. Vous pouvez bâtir un ministère stable, fort, puissant, influent. Moi, je le crois que je suis en train de le faire avec Christ en ce moment. Vous pouvez réussir dans l'entreprise dans laquelle vous êtes en train de travailler. Vous pouvez avoir une promotion, faire des exploits. Vous pouvez avoir des projets qui vont impressionner votre patron. Non pas que c'est vous qui faites des choses extraordinaires, mais c'est Jésus-Christ avec qui vous allez faire des exploits. C'est possible. Regardez la Bible. L'histoire de la Bible nous parle d'hommes et de femmes qui ont fait des exploits avec Dieu. Gédéon, Avec 300 hommes, il a battu une armée de plus de 4 millions de personnes. David, qui a tué un géant de plus de 3 mètres, Goliath. C'est possible. Ils n'étaient pas seuls. Ils n'ont pas fait ça avec leur propre force. Ils n'ont pas fait ça avec leur propre intelligence. Non. Christ qui était avec eux, Dieu qui était avec eux, a combattu à leur côté. La Bible dit, si Dieu est avec nous, qui sera contre nous? Abraham a fait des exploits dans le domaine du commerce, dans le domaine de la famille. C'était un homme, dans le domaine du commerce, c'était un homme extrêmement riche, tellement riche que les rois du pays l'en voulaient, l'ont chassé, lui ont créé des problèmes. Il a fait des exploits, il a eu une femme qui a eu des enfants à 90 ans, il a eu des enfants à 100 ans. Ce sont des exploits. Et vous pouvez le vivre aujourd'hui. Jésus-Christ ne dira-t-il pas que tout est possible à celui qui croit? Le tout est possible, c'est quoi? C'est tout. Qu'est-ce que vous voulez faire? Vous pouvez réussir cette chose-là avec Jésus-Christ. C'est possible. Mais il faut avoir Jésus-Christ dans votre vie comme votre sauveur et votre Seigneur personnel. Dans votre vie comme votre sauveur et votre Seigneur personnel. Dans des

dans notre famille. Nous ne sommes pas seuls dans nos affaires. Nous ne sommes pas seuls dans nos projets. Nous ne sommes pas seuls. Nous avons Dieu de notre côté. Si Jésus-Christ est en nous, si Jésus-Christ est notre Sauveur et Seigneur personnel, Dieu est de notre côté. Voilà pourquoi je dis que la religion ne sert de rien. Que vous ayez une carte de protestant, une carte de catholique, une carte d'église de réveil ou une carte d'une église dite chrétienne, où la mention Jésus-Christ est affichée sur votre église, cela n'impressionne rien le diable, cela ne change rien pour Dieu. Ce qui est important, c'est d'être une nouvelle créature, c'est d'être uni à Jésus-Christ afin de vivre des exploits avec Christ, afin de vivre des exploits avec Dieu. Je voudrais le dire, ne vous sous-estimez pas, ne vous voyez pas inférieur aux autres. Au contraire, la grâce que les autres ont, Dieu vous la donne aussi en Jésus-Christ. C'est vrai que peut-être que vous avez commencé la vie avec des moins, des négatifs. Les autres ont commencé la vie avec des plus. Ça ne change rien. La Bible parle de David qui était un enfant rejeté par sa famille. Mais c'est lui qu'on est venu choisir pour être le roi d'Israël. Mon frère, ma sœur, beaucoup d'hommes et de femmes ont fait des exploits avec Christ dans leur vie de tous les jours. L'apôtre Pierre, qui n'était pas un grand théologien, qui n'était pas un grand pasteur, qui n'avait pas d'école rabbinique de son époque, a été choisi par Christ. Pourquoi ? Parce que c'était un disciple disponible, disposé à servir Christ. Ce n'est pas ce que vous apportez à Christ qui impressionne, qui fera que vous allez faire des exploits avec Dieu. Gloire à Dieu si vous apportez quelque chose à Christ. Mais ce qui va faire la différence entre vous et les autres, c'est celui que vous suivez, c'est celui qui marche avec vous dans votre vie de tous les jours. Deutéronome 20, verset 4 nous a dit, l'Éternel, votre Dieu, marche avec vous. Qui marche avec vous dans votre vie de tous les jours? Qui est votre Sauveur? Qui est votre Seigneur? Si c'est Jésus-Christ, vous allez faire des exploits avec lui. Si c'est l'argent, vous allez échouer. Si ce sont des idoles, vous allez échouer. Si ce sont des statues, vous allez échouer. Si ce sont les membres de famille de Jésus-Christ lorsqu'il était sur terre, vous allez échouer. Si c'est un Dieu autre que celui qui s'appelle Jésus-Christ, vous allez échouer. Si c'est la religion qui marche à vos côtés, vous allez échouer. Vous n'allez rien faire d'extraordinaire. Vous allez peut-être faire quelque chose qui va impressionner les hommes pendant une période de temps. Mais ça ne sera pas éternel. Mais si vous marchez avec Jésus-Christ, si c'est Jésus-Christ qui est votre Sauveur et votre Seigneur, si c'est Jésus-Christ qui est votre Dieu, votre Maître, vous allez faire des exploits. C'est extraordinaire. Jésus-Christ peut et veut vous utiliser aujourd'hui. Vous n'avez pas à douter. Vous n'avez pas à vous négliger. Vous n'avez pas à vous croire inférieur aux autres. Non. Avec Jésus-Christ, nous pouvons faire des exploits. Avec Jésus-Christ, vous pouvez faire des exploits. Avec Jésus-Christ, vous pouvez faire de grandes choses. Dans Romains 8, verset 31, il nous est dit ceci. Si Dieu est pour nous, qui sera contre nous? Je relis le texte. Romains 8, verset 31. Que dirons-nous à l'égard de toutes ces choses? Si Dieu est pour nous, qui sera contre nous? Si Dieu marche à mes côtés, qui peut me résister? Si Dieu marche avec moi dans mes affaires, si Dieu est avec moi dans ma famille, qui pourra détruire ma famille? Et c'est pour ça que j'aime dire aussi, l'esprit de timidité, ce n'est pas un esprit chrétien. Ce n'est pas un caractère qui doit se trouver chez le chrétien. Mon frère, ma sœur, si vous êtes timide, sachez que c'est anormal. La Bible dit, nous n'avons pas reçu un esprit de timidité. La timidité ne fait pas partie des caractères du chrétien. Vous avez peur de vous exprimer.
Vous avez peur d'aller vers une jeune

0: fille de lui demander en mariage. Ce n'est pas normal. Vous avez peur de bâtir une entreprise alors que ce projet est en vous. Ce n'est pas normal. Chassez l'esprit de timidité. Chassez l'esprit de peur au nom de Jésus-Christ. Parce que ce sont des esprits. La Bible appelle ça des esprits. Nous n'avons pas reçu un esprit de timidité. Une autre version dit, nous n'avons pas reçu un esprit de peur. Donc la peur est un esprit, la timidité est un esprit qui vous empêche de développer votre potentiel. Si vous ne parlez pas, si vous n'exprimez pas certaines choses, il y a certains projets qui ne verront jamais le jour. Vous devez vous exprimer, vous devez chasser cet esprit de peur, cet esprit de timidité. Et je vais vous raconter quelque chose que j'ai appris en France. Il paraît que deux entreprises sur trois sont bâties par des hommes et des femmes qui n'ont jamais mis leurs pieds dans des écoles de commerce. Pourquoi ? Eux, ils réussissent. Et ceux qui ont mis leurs pieds dans des écoles de commerce, ceux qui ont des diplômes dans des écoles de commerce, pourquoi eux, ils n'ont pas la majorité des entreprises ? Parce que ceux qui ont des grands diplômes, une chose qui n'est pas mauvaise, font trop de calculs, ont peur de s'engager, alors que les autres, ils ont des projets, ils ont des idées, ils osent mettre ça en marche. Et ceux-là, ce sont des inconvertis, pas forcément des chrétiens, mais ils réussissent. Pourquoi alors vous qui êtes avec Jésus-Christ, vous qui marchez avec Dieu, vous n'allez pas réussir? Moi, je suis de ceux qui pensent que mon ministère, Jésus pour tous, va réussir, va faire de grandes choses. Nous allons diffuser sur beaucoup de chaînes, nous allons toucher beaucoup d'hommes et de femmes. Je le crois et je le confesse, que Dieu va utiliser ce ministère Jésus pour tous, pour sa gloire d'abord, pour sauver des hommes et des femmes, pour toucher, transformer la vie de beaucoup d'hommes et de beaucoup de femmes. Tant que je marche avec Christ, Christ fera des exploits au travers de moi. Ce n'est pas moi qui vais faire des exploits. Ce n'est pas vous qui allez faire des exploits. C'est Christ qui va faire de grandes choses. Et les gens viendront à Christ au travers de vous. Pour ce que vous allez faire. Pour faire des exploits avec Christ, il ne faut pas seulement être prédicateur de la parole de Dieu. Vous pouvez être un homme d'affaires. Vous pouvez être une femme d'affaires. Un chef d'entreprise. Un employé modèle. Mais qui fait des exploits avec Christ. Pourquoi ? Parce que Dieu marche avec lui. Nous avons la puissance de réussir. Psaume 68, verset 29. Je disais, psaume 68, verset 29. Il nous est dit ceci. Ton Dieu ordonne que tu sois puissant. Affermis, ô Dieu, ce que tu as fait pour nous. La partie qui nous intéresse, c'est ton Dieu ordonne que tu sois puissant. Nous pouvons réussir tout ce que nous entreprenons au travers de Christ, parce que Christ a ordonné que nous soyons des hommes et des femmes puissants. Vous pouvez le dire dans votre vie de tous les jours. En Jésus-Christ, je suis une créature puissante. En Jésus-Christ, je suis puissant. Je suis puissant dans mes affaires. Je suis puissant dans mon entreprise. Je suis puissant dans mon ministère. J'ai la puissance de Dieu. Parce qu'il a ordonné, il a dit, ce que nous venons de lire dans le psaume 68, verset 29. Puissant. Puissant pourquoi ? Pour réussir tout ce que j'entreprends. Du reste, la Bible nous dit dans Josué 1:8. Médite ce livre de la loi le jour comme la nuit. Que ce livre ne s'écarte pas de ta bouche. Agis fidèlement selon ce qui est écrit. Alors tu réussiras dans toutes tes entreprises. La Bible ne dit pas parce que tu es Josué, tu seras un homme extraordinaire, tu seras un homme qui va sortir du lot. Ce que tu vas faire, les autres seront incapables de le faire. Non, ce que Josué a fait, vous pouvez le faire. Sachez que Josué a tué deux fois plus de rois que Moïse. Mais comment ? Pourquoi a-t-il fait ça ? Parce qu'il a suivi les directives de Dieu. Dieu était avec lui. si vous avez reçu Jésus-Christ, Dieu est avec vous. Nous pouvons faire plus que Josué. Nous pouvons faire plus que Paul. Nous pouvons faire plus que l'apôtre Pierre. Nous pouvons faire plus que Moïse. Mais eux, ils ont osé. Voilà pourquoi je dis que l'esprit de timidité n'a rien à voir avec l'enfant de Dieu. Ils ont osé. Ils ont pris le risque. Moi, je veux prendre davantage de risques avec Jésus-Christ. Je veux aller au fond. Je veux aller à fond avec Jésus-Christ dans ce que je fais. Dans tout ce que je fais, parce que je sais que c'est lui qui fait le miracle. Il m'attend. Il vous attend pour faire des grandes choses dans votre vie. Cela dépend de vous, mon frère. Cela dépend de vous, ma sœur. Dans Ésaïe 54, verset 15. Si l'on forme des complots, cela ne viendra pas de moi. Quiconque se liguera contre toi tombera sous ton pouvoir. Quiconque se liguera contre toi. Donc ceux qui vont s'unir pour vous combattre, Dieu vous dit, si vous avez reçu Jésus-Christ comme Sauveur et Seigneur personnel, si vous croyez qu'il est au-dessus de tout, ceux qui se sont entendus pour vous faire échouer vont tomber devant vous, sous votre autorité. Vont se retrouver sous votre autorité. Que ce soit dans le domaine du commerce, de la famille, même dans le domaine politique. Si vous marchez avec Christ dans tout ce que vous êtes en train de faire, tous ceux qui se liguent contre vous, tous ceux qui s'assemblent contre vous, tous ceux qui font des réunions pour que vous échouiez, c'est eux qui tombent sous votre pouvoir. C'est la bonne nouvelle que je suis venu vous annoncer ce matin. Vous pouvez réussir tout ce que vous faites lorsque vous le faites avec Christ. La Bible dit, je puis tout par celui qui me fortifie. Qui fortifie votre vie? Qui est le soutien de votre vie? Moi, j'ai choisi Jésus-Christ. Vous avez choisi qui? L'apôtre Paul était un grand prédicateur de son époque, un champion de l'évangile de son époque. Il dit, j'ai tout accompli par Christ. Je peux tout accomplir par Jésus-Christ qui me fortifie. Qui vous fortifie? Qui est le soutien de votre vie? Qui est le sauveur et le Seigneur personnel de votre vie? Est-ce la religion? Est-ce la philosophie? Est-ce les études? Est-ce votre argent? Si c'est tout cela, vous avez échoué. Si c'est une autre personne autre que Jésus-Christ, vous avez échoué. Même si la mention de votre église parle de Jésus, parce qu'il y a des églises dites chrétiennes, vous avez échoué. Ce qui est important, ce qui est primordial, ce qui est essentiel, c'est d'avoir Jésus-Christ comme Sauveur et Seigneur personnel. C'est lui qui fortifie, c'est lui qui fait le miracle, c'est lui qui fera le succès pour vous. Et aujourd'hui, il se tient à votre porte et il frappe et il dit, accepte-moi comme ton Sauveur et ton Seigneur personnel. Et Dieu sera de ton côté. Le vrai, l'unique, le seul Dieu sera de ton côté. Et ensemble, nous ferons des exploits et il écrasera vos ennemis. Si vous voulez faire la prière pour accepter Jésus-Christ comme votre Sauveur et Seigneur personnel, c'est très simple. Baissez votre tête et répétez cette prière après moi. Dites, Père éternel, au nom de Jésus-Christ, je viens devant toi pour te donner ma vie. J'accepte Jésus-Christ comme mon Sauveur et mon Seigneur personnel. Je crois que Jésus-Christ est le Fils de Dieu. Je crois que Jésus-Christ est Dieu. Je m'engage aujourd'hui à marcher avec Christ tous les jours de ma vie. Je dis non aux œuvres des ténèbres. Je dis non au diable. Je crois et je confesse que maintenant que Jésus-Christ est entré dans ma vie, je suis une nouvelle créature. Au nom de Jésus-Christ, j'ai ainsi prié. Amen. Si vous avez fait cette prière, croyez par la foi que vous êtes devenu une nouvelle créature, que vous êtes une personne bénie, une personne puissante, une personne qui possédait toutes choses, une personne qui peut tout accomplir par Christ. Si vous avez besoin de prières, de conseils, ou d'être dirigé vers une église vivante qui croit en la Bible, qui est basée seulement sur la Bible, vous pouvez joindre notre ministère qui s'appelle le ministère Jésus pour tous, au plus 243 819 910 910. 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Le nom de cette émission est Venez à Jésus. 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Je suis Raphaël Mambou. Que Jésus vous bénisse. À la fois prochaine pour continuer sur le même thème. Une nouvelle créature en Christ. Amen. Bonjour à tous, je suis Raphaël Mambou. Que Jésus vous bénisse, qui que vous soyez ou que vous soyez. Le nom de cette émission est Venez à Jésus. Nous diffusons tous les lundis, mercredis, vendredis, 10h30, 11h sur Shalom Africa. Je répète, nous diffusons tous les lundis, mercredis, vendredis, 10h30, 11h sur la 103.1 FM Shalom Africa. C'est une grâce, c'est un privilège, c'est un honneur. C'est pour moi un sujet de louange. Ce sont des promesses qui se sont accomplies dans ma vie et je bénis le Seigneur pour cela. Depuis quelques semaines, nous sommes en train de faire une toute petite étude sur les tempêtes. Et avant de pouvoir continuer, je voudrais remercier le Seigneur pour ce jour, pour vous et pour moi. Prions. Père éternel, merci pour ta parole. Merci pour ce jour. Merci pour Shalom Africa. Merci pour les partenaires que tu m'as donnés dans le ministère. Merci pour ces hommes et ces femmes qui nous appellent, qui nous écrivent, qui nous envoient des SMS pour nous encourager, ceux qui nous critiquent positivement et même ceux qui nous critiquent négativement. Merci pour ces hommes et ces femmes qui se sont levés contre nous, car ils nous ont aidés à davantage te faire confiance. Seigneur, je remets ces 30 minutes entre tes saintes mains pour que tu fasses quelque chose de merveilleux, de grandiose dans nos vies, car tu as toujours cherché les occasions, les opportunités pour parler à ton peuple. Voilà que Shalom Africa nous donne la possibilité de parler à ton peuple pendant 30 minutes. Alors parle et touche, guéris, sauve, délivre un homme ou une femme ce matin. Au nom de ton Fils Jésus-Christ, amen. Amen. Les tempêtes. Je profite pour remercier, pour bénir tous ces hommes et ces femmes qui nous soutiennent dans la prière, financièrement, matériellement, dans leurs conseils. Je bénis Shalom Africa pour ces opportunités qu'ils nous ont données, cette confiance qui nous ont donné de pouvoir passer à 3 émissions aujourd'hui. Les tempêtes. Dans Marc 4, c'est notre texte de base, Marc 4, versets 35 à 41, il nous est dit ceci. Ce même jour, sur le soir, Jésus leur dit, « Passons à l'autre bord. » Après avoir renvoyé la foule, ils l'emmenèrent dans la barque où il se trouvait. Il y avait aussi d'autres barques avec lui. Il se leva un grand tourbillon, et les flots se jetaient dans la barque au point qu'elle se remplissait déjà. Et lui, il dormait à la poupe sur le coussin. Ils le réveillèrent et lui dirent, « Maître, ne t'inquiètes-tu pas de ce que nous périssons ?» S'étant réveillé, il menaça le vent et dit à la mer, « Silence, tais-toi. » Et le vent cessa. Il eut un grand calme. Puis il leur dit, « Pourquoi avez-vous ainsi peur? Comment n'avez-vous point de foi ?» Ils furent saisis d'une grande frayeur. Ils se dirent les uns aux autres, « Quel est donc celui-ci à qui obéissent même le vent et la mer ?» Quel est donc celui-ci? Celui-ci, c'est Jésus-Christ. Les tempêtes. Nous avons dit que si nous pouvions donner une signification aux tempêtes, si nous pouvons actualiser ça dans nos vies, nous dirions que les tempêtes, ce sont des difficultés, ce sont des épreuves, ce sont des obstacles, ce sont des oppositions, ce sont des souffrances. Et nous avions dit aussi que toute tempête dans nos vies ne signifie pas que c'est le péché qui attire les tempêtes. Par exemple, dans le cas de Jonas, ce sont des tempêtes. Mais dans le cas de Jonas, c'est le péché. Il fuit la volonté de Dieu. Il ne veut pas faire la volonté de Dieu. Il va à l'encontre de la volonté de Dieu et il est buté à des obstacles à cause de sa désobéissance. Mais dans notre histoire de Marc 4, il y a aussi des difficultés, il y a aussi des tempêtes, il y a aussi des épreuves, il y a aussi des obstacles, des oppositions, des souffrances, mais à cause de leur obéissance, à cause de leur marche en suivant Jésus-Christ. Parmi eux, il y avait des hommes d'affaires qui ont abandonné leurs affaires. Parmi eux, il y avait des grands spécialistes en économie, en fiscalité. Parmi eux, il y avait des grands pêcheurs, il y avait des grands, quand je parle de pêcheurs, l'industrie de la pêche. Parmi eux, il y avait ceux qui ont abandonné leur famille pour suivre Jésus-Christ. Et Jésus-Christ était en train de les former. Ce sont les disciples de la première génération. Et à cause de leur obéissance, parce que je ne peux pas dire grâce à leur obéissance, à cause de leur obéissance, ils se retrouvent dans cette situation, ils se retrouvent dans une difficulté, parce qu'ils veulent suivre Jésus-Christ. Si vous me suivez à la radio aujourd'hui, si vous avez des tempêtes dans votre vie, parce que vous marchez avec Jésus-Christ, j'ai une bonne nouvelle pour vous, ne vous découragez pas. Mais si vous avez des tempêtes parce que vous allez à l'encontre de la volonté de Dieu, la bonne nouvelle que j'ai pour vous, c'est que Christ vous demande de vous repentir. Vous vivez avec une femme qui n'est pas votre femme. Vous vivez avec un mari qui n'est pas votre mari. Vous vivez avec des moyens que vous savez être frauduleux. Et vous êtes buté à des difficultés. Ce n'est pas la peine d'aller voir des pasteurs. Ce n'est pas la peine de chercher des sorciers. C'est vous-même qui êtes l'aimant qui attirait ces tempêtes dans vos vies. Donc, repentez-vous. Relevez-vous. Revenez à Jésus-Christ. Et abandonner cette vie de péché. Mais si c'est parce que vous marchez avec Jésus-Christ dans votre vie de tous les jours, si c'est parce que vous suivez Jésus-Christ et qu'il se lève des difficultés, persévérez. Continuez. N'abandonnez pas. Car celui qui a fait la promesse est fidèle. Quelle est la promesse que Jésus-Christ a faite ? Lisons dans le verset 35. Ce même jour, sur le soir, Jésus leur dit, passons à l'autre bord. Donc, ils sont sur la rive A, Jésus dit, allons sur la rive B. Mais entre la rive A et la rive B, il y a des difficultés. Mais Jésus a fait la promesse, allons de l'autre côté. Il n'a pas dit, allons sombrer dans la mer. Jésus n'a pas dit ça. Jésus n'a pas dit, allons mourir. Jésus n'a pas dit « Allons échouer, allons nous fracasser ». Non, Jésus a fait la promesse que nous allons de l'autre côté. Et entre la promesse et l'accomplissement, il y a l'épreuve, il y a la difficulté, il y a la souffrance, il y a l'obstacle, il y a l'opposition. Mais celui qui a fait la promesse est fidèle. Celui qui a dit que vous allez vous marier est fidèle. Celui qui vous a promis des enfants est fidèle. Celui qui vous a promis un travail est fidèle. Celui qui vous a promis du succès dans votre ministère, dans votre travail, dans votre entreprise, dans votre mariage, dans votre relation avec les hommes et les femmes est fidèle. Ce n'est pas les obstacles, ce n'est pas les tempêtes qui vont faire que sa fidélité va s'atténuer. Non. Non. Dans Hébreux 10, verset 23, l'écrivain aux Hébreux nous dit ceci. Retenons fermement la profession ou la confession de notre espérance, car celui qui a fait la promesse est fidèle. Retenons fermement la profession de notre espérance, car celui qui a fait la promesse est fidèle. Celui qui a fait la promesse est fidèle, c'est-à-dire Jésus-Christ. Ce que Jésus-Christ a promis dans votre vie s'accomplira. Vous pouvez dire seulement oui et amen. Ne marchons pas, ne ramons pas à vue d'œil en fonction de ce qui nous entoure. Non, mais marchons par la foi. Marchons en ayant les yeux fixés sur Jésus-Christ. Si Jésus-Christ dit que dans ma maison il n'y a ni stérile ni celle qui avorte, même si le médecin dit que vous êtes dans l'incapacité de concevoir, ayez les yeux fixés sur Jésus-Christ. Si Jésus-Christ dit qu'il vous donne un travail, qu'il bénit les œuvres de votre main, même si les spécialistes en économie, les spécialistes du Fonds monétaire international, les spécialistes de la Banque mondiale, les spécialistes de la Banque africaine de développement vous disent qu'il est impossible pour vous, dans l'économie dans laquelle vous évoluez, de bâtir une entreprise avec succès, je vous recommande de garder les yeux fixés sur Jésus-Christ. Même si des pasteurs, des évangélistes, des prophètes, des docteurs vous disent que votre ministère n'aura pas de succès, votre église n'aura pas de succès, alors que Jésus-Christ vous a donné la vision, je vous demande, je vous recommande, et la bonne nouvelle que je vous annonce, c'est de garder les yeux fixés sur Jésus-Christ. Ne vous découragez pas. Ne vous sous-estimez pas. Mais vous avez de la valeur devant Dieu. Vous avez de la valeur en Jésus-Christ. Ne vous découragez pas, mon frère. Ne vous découragez pas, ma sœur. Car celui qui a fait la promesse est fidèle. Jésus-Christ ne ment jamais. Jésus-Christ ne trompe jamais. Gardons fermement la profession de notre espérance, car celui qui a fait la promesse est fidèle. Hébreux 13, verset 8 nous dit ceci. Jésus-Christ est le même hier, aujourd'hui et éternellement. Jésus-Christ est fidèle. C'est quoi la fidélité? C'est une constance. Celui qui a fait la promesse est constant. Il ne change pas. Jamais un chrétien ne se lèvera et entendra Jésus-Christ lui dire « Il est vrai que je t'avais promis telle chose, mais maintenant je ne possède plus cette chose et je ne sais plus te la donner. » Ce n'est pas vrai. Jésus-Christ ne changera jamais. La religion change. Les églises changent. Les pasteurs changent, mais Jésus-Christ ne change jamais. C'est pour cela que j'invite toujours, que j'encourage toujours les hommes à ne pas se confier dans l'homme, à ne pas faire confiance à la religion, de ne pas faire confiance, une confiance aveugle et absolue aux pasteurs, aux hommes, mais avoir une confiance absolue et aveugle en Jésus-Christ. Car lui, il ne se renie jamais. Jamais il deviendra infidèle. Ce qu'il promet, il accomplit. Hébreux 11, verset 11 nous dit ceci. Hébreux 11, verset 11. C'est par la foi que Sarah elle-même, malgré son âge avancé, fut rendue capable d'avoir une postérité parce qu'elle avait cru à la fidélité de celui qui avait fait la promesse, Sarah, épouse d'Abraham, qui a attendu 25 ans pour avoir un enfant. Abraham, âgé de 75 ans, a eu un enfant à l'âge de 100 ans. Ils ont attendu 25 ans. Mais il est dit qu'elle a cru dans la fidélité de celui qui a fait la promesse. Croyons dans la fidélité de Jésus-Christ. croyons dans la fidélité de Jésus-Christ. Voilà pourquoi il faut connaître ce que Jésus-Christ a promis, car il ne sera fidèle que sur ce qu'il a promis. C'est pour ça, moi, je crois que Jésus-Christ revient prendre son Église. Et c'est une promesse. Donc, je crois en cette fidélité-là. Il viendra prendre son Église. Ce n'est pas parce que des années se sont écoulées, ce n'est pas parce que des siècles se sont écoulés que Jésus-Christ a vieilli et il a oublié. Non, il n'a pas oublié. Il viendra chercher son Église. Pour vous donner un petit témoignage, personnellement, moi-même, quand le Seigneur m'a mis à cœur ce ministère à la radio, je l'avais déjà commencé avant, mais quand il m'a mis à cœur ce ministère à la radio, j'ai prié et j'ai demandé que Dieu ouvre les portes, et je savais que Dieu était dedans. Mais entre le moment où j'ai commencé à prier et le moment où la promesse s'est accomplie, il s'est passé 2 ans. Dieu est fidèle. Lorsque nous avons commencé notre ministère à Shalom Africa, les prédications à la radio à Shalom Africa, nous avons commencé le 14 avril 2010. Et nous avons commencé par une émission. Aujourd'hui, en 2011, nous avons 3 émissions. Dieu est fidèle. Et je suis convaincu que Jésus-Christ ne se limitera pas seulement à 3 émissions et seulement à Shalom Africa, puisque nous avons un ministère qui va prêcher à la télé et à la radio, dans les différentes chaînes de télévision, dans les différentes chaînes de radio. J'en suis convaincu, c'est une promesse que Dieu m'a faite. J'ai demandé, et je sais qu'il me l'a donnée, donc je crois dans sa fidélité. Je crois que Dieu me donne des partenaires fiables, fidèles aussi, et qui voient la vision, qui acceptent la vision de notre ministère. Parce que beaucoup d'hommes et de femmes donnent leur vie aujourd'hui à travers cette petite émission de 30 minutes. Mais des vies sont changées, des vies sont transformées. Je le sais parce qu'ils appellent. Parce que ces hommes et ces femmes nous appellent pour nous dire ce que Dieu a fait dans leur vie au travers de ces émissions. Je le crois. Je crois dans la fidélité de Jésus-Christ. Sarah crut. Elle fut rendue capable d'avoir un enfant. C'est merveilleux. Si vous croyez dans la fidélité de Dieu, malgré les tempêtes, malgré les difficultés, malgré les obstacles, vous serez rendu capable de réussir. Ce n'est pas le vent qui vous empêche de réussir dans la vie. Ce n'est pas le vent qui vous empêche d'avoir du succès face à vos ennemis. Ce n'est pas le vent qui vous empêche de réussir dans vos études. Ce n'est pas le vent qui vous empêche de vous marier. Non! C'est la foi à la fidélité de Dieu qui vous empêche. Si vous n'avez pas foi en ce qu'il a dit, si vous n'avez pas foi en Jésus-Christ, c'est ça l'obstacle dans votre vie. Ce ne sont pas les sorciers de votre famille, ce ne sont pas vos familles, ce ne sont pas les situations ou les crises économiques. Non, ce qui vous empêche de réussir, c'est votre niveau de foi dans la fidélité de Jésus-Christ. Oh mon frère, oh ma sœur, en qui croyez-vous ? En l'homme ou en Jésus-Christ ? Vous marchez, vous êtes dans la barque et le vent se lève. Qui observez-vous ? Jésus-Christ ou le vent ? Ou les tempêtes ? Ou même l'eau qui entre dans votre barque ? Qui observez-vous ? Savez-vous que dans un grand bateau, lorsque le navire est en train de couler, une des caractéristiques à l'époque de Jésus, et à l'époque féodale, on savait qu'un bateau n'allait pas survivre lorsque les rats sortaient du bateau. Peut-être que vous êtes en train de regarder les rats, et vous vous dites, comme les rats sont en train de fuir, ça veut dire qu'il n'y a plus d'espoir. Moi, je vous conseille de regarder à Jésus-Christ. Car c'est lui qui a fait la promesse. Il a dit, allons de l'autre côté. Jésus-Christ savait qu'il y aurait des tempêtes. Jésus-Christ le savait. Ne vous découragez pas, mon frère. Ne vous découragez pas, ma sœur. Jésus-Christ est fidèle. Il ne vous abandonnera jamais. Il garde les yeux toujours sur ses fidèles. C'est ce que nous a dit le psaume. il garde les yeux sur ses fidèles. C'est lui qui calme la tempête. Il est notre rocher, notre forteresse. Il est l'ange de l'Éternel qui campe autour de ceux qui craignent son nom. Ne craignons pas, ne paniquons pas, ne sautons pas, ne quittons pas le navire, parce que Jésus-Christ n'a jamais demandé de quitter le navire. Il a simplement dit, allons de l'autre côté. Mon frère, ma sœur, c'est une bonne nouvelle que je suis venu vous annoncer. Lisez avec moi le psaume 146. Psaume 146, verset 6. Psaume 146, verset 6. Il a fait les cieux et la terre, la mer et tout ce qui s'y trouve. Il garde la fidélité à toujours. Psaume 146, verset 6. J'aimerais que nous lisions dans le semeur aussi. Car l'Éternel a créé le ciel et la terre, ainsi que la mer et tout ce qui s'y trouve. Il reste à jamais fidèle. Les vents vont à gauche, les vents vont à droite. Dieu vous dit, c'est moi qui ai créé toutes ces choses. C'est moi qui ai créé le ciel, c'est moi qui ai créé la terre. Si le ciel s'effondre, ne paniquez pas, c'est moi qui l'ai créé. Si la terre a des tremblements, si la terre est en train de rejeter, en train de vomir les choses, il dit, ne paniquez pas, c'est moi qui ai créé la terre. Si la mer s'agite, bouge votre bateau, secoue votre bateau, il dit, ne paniquez pas, c'est moi qui ai créé ces choses. Et je suis fidèle pour toujours. C'est merveilleux. Mon frère, ma sœur, Dieu vous aime, Jésus-Christ vous aime, et il vous dit ce matin, si vous vous êtes écarté de lui, revenez à lui, parce qu'il est fidèle, il ne mentira jamais. Si vous voulez le recevoir dans votre vie, comme votre Seigneur et votre Seigneur personnel, baissez simplement la tête et prions. Et faites cette prière après moi, dites, Père éternel, au nom de ton Fils Jésus-Christ, j'ai entendu ta parole, j'ai entendu ta voix. J'accepte Jésus-Christ comme mon Seigneur et mon Sauveur personnel. J'ouvre les portes de mon cœur à Jésus-Christ. Je dis non aux œuvres des ténèbres et je dis oui à Jésus-Christ. Je m'engage maintenant et pour la suite des temps à être chrétien, malgré les tempêtes, malgré les difficultés, à suivre Jésus-Christ. Au nom de Jésus-Christ, j'ai ainsi prié. Amen. Si vous avez fait cette prière, croyez que par la foi vous êtes une nouvelle créature. Croyez que par la foi vous êtes relevé. Croyez par la foi que Jésus-Christ est entré dans votre vie. Si vous avez besoin de prière, de conseils, de réécouter ce message, si vous avez besoin qu'on vous dirige vers une église vivante, basée sur la parole de Dieu, vous pouvez joindre notre ministère, le ministère Jésus pour tous, au plus 243 819 910 910. 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Le nom de cette émission est Venez à Jésus. 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Je suis Raphaël Mambou. Que Jésus continue de vous bénir. Nous nous retrouvons la fois prochaine sur le même thème, les tempêtes. Que Jésus vous bénisse encore. Amen.
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2: Dans l'évangile de Jean, au chapitre 18, le verset 27 nous rappelle ceci. Encore une fois, Pierre nia connaître cet homme. Et aussitôt, un coq chanta. Chers amis, combien de coqs entendons-nous chanter, distraitement, au cours de nos journées, à une table de bistrot lorsqu'on ajoute notre critique aux autres voix ? De toute façon, il l'a bien cherché. Ah, ça, c'est bien vrai. Faudrait tous les tuer. Ma foi, avec ce qu'ont fait certains curés. En tout cas, moi, ça, je pardonnerai jamais. Et combien d'autres phrases du même style ? Combien de fois par jour renions-nous le Christ sans vraiment nous en rendre compte? Écoutons chanter le coq dans notre journée. Dans notre journée où le Christ meurt pour nous, car il le fait chaque jour. cultivons le silence pour mieux entendre le coq. Mais rappelons-nous que tout ressuscite, toujours.
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5: Bonjour à tous, je suis Raphaël Mambou, que Jésus vous bénisse, qui que vous soyez, où que vous soyez. Le nom de cette émission est Venez à Jésus. C'est une grâce, c'est un honneur, c'est un privilège de pouvoir vous retrouver encore aujourd'hui autour de la parole de Dieu pour partager quelques versets bibliques. Nous sommes en train d'étudier le thème « Ne vous inquiétez de rien ». C'est notre 6e émission et je bénis grandement le Seigneur pour cela. Avant d'aller plus loin, je voudrais vous inviter à baisser quelques instants la tête dans la prière pour dédier le reste des 30 minutes, parce que sans Dieu, nous ne pouvons rien faire. Dédions le reste de cette émission entre les mains de Dieu. Père éternel, au nom de ton Fils Jésus-Christ, nous venons devant toi pour te dire merci. Merci pour le salut qui se trouve en Jésus-Christ. Merci pour ton amour, merci pour ta grâce, merci pour ta bonté, merci pour ta miséricorde. Merci pour cette opportunité que tu nous donnes d'entendre ta parole aujourd'hui. Merci pour mon frère, merci pour ma sœur qui en ce moment sont avec moi pour partager ces quelques versets bibliques. Père, dispose nos cœurs, encore une fois, à écouter ta parole. Au nom de ton Fils Jésus-Christ, nous avons ainsi prié. Amen. Ne vous inquiétez de rien. Je voudrais vous inviter à lire le verset 51, le chapitre 51 de Ésaïe, versets 12 et 13, mais nous allons cette fois-ci le lire dans la version Le Semeur. L'émission précédente, nous avons lu ça dans la version Louis Second. Maintenant, lisons-le dans la version Semeur 2000. C'est moi qui vous console. Comment donc peux-tu craindre l'homme qui doit mourir, ou un humain qui a le même sort que l'herbe? Verset 13. As-tu donc oublié l'Éternel qui t'a fait, qui a étendu le ciel et fondé la terre? Comment peux-tu trembler sans cesse tous les jours, parce que le tyran déchaîne sa fureur et se prépare à te détruire? Maintenant, où est-elle la fureur du tyran? Ne vous inquiétez de rien. C'est assez touchant, j'allais dire. C'est assez intéressant de lire un verset dans plusieurs versions de la Bible. Vous voyez, lorsque nous le lisons dans Ésaïe 50, lorsque nous revenons à Ésaïe 51 dans la version Louis Second, on a l'impression que certains détails nous échappent. Mais lorsque nous le lisons dans la version Le Semeur, ça, c'est comme si ces détails étaient ressortis. Lisons-le encore dans Ésaïe 51, 12 à 13, version Louis Second. C'est moi qui vous console. Qui es-tu pour avoir peur de l'homme mortel, ou le fils de l'homme pareil à l'herbe? Et tu oublierais l'Éternel qui t'a fait, qui a étendu les cieux et fondé la terre, et tu tremblerais incessamment tous les jours devant la colère de l'oppresseur, parce qu'il cherche à te détruire. Où est donc la colère de l'oppresseur? Dieu s'étonne, je vais dire Dieu est choqué, Dieu est carrément déçu, de savoir que ceux et celles qui marchent avec son Fils Jésus-Christ sont prêts à rompre l'alliance qu'ils ont avec le Dieu vivant, parce qu'une poignée d'hommes puissants, riches, forts, leur font peur. Ils tremblent chaque jour, durant toute la journée, parce que quelqu'un a promis de les détruire, parce que quelqu'un a promis de les mettre à la porte de l'entreprise s'ils ne devenaient pas soit des occultistes, soit des partisans des sociétés secrètes, soit des maîtresses de leur patron, soit des homosexuels, soit des lesbiennes. Bref, si ces hommes et ces femmes persévèrent dans leur alliance avec Jésus-Christ, l'oppresseur, le tyran, les promet de les détruire. Alors Dieu s'étonne que parce qu'un homme comme eux, qui a le même sort comme eux, qui est né d'un homme et d'une femme, qui a le souffle de vie pour vivre, un homme ou une femme puissant puisse-t-il être, les tyrannise, les fait peur, arrive au point de les faire oublier que Dieu est vivant, que Dieu est tout-puissant, que Dieu a créé le ciel, que Dieu a créé la terre, que Dieu a créé les anges visibles, que Dieu a créé les anges invisibles, que Dieu a créé le monde visible et invisible, que Dieu est même le créateur de ces tyrans, de ces oppresseurs qui leur font mal, qui leur font peur. Dieu est étonné. Dieu vous dit, mon frère, Dieu vous dit, ma sœur, ne vous inquiétez de rien. Nous avons défini le mot « inquiéter » comme ceci. Se faire du souci pour quelqu'un ou quelque chose. Se préoccuper de quelque chose ou de quelqu'un. Prêter attention à quelqu'un ou à quelque chose, vous voyez. Le fait de prêter des attentions, le fait d'écouter ce que l'oppresseur dit. D'abord, c'est un péché, parce que vous arrêtez de regarder à Dieu, vous arrêtez d'écouter Dieu. Et puis de deux, il crée en vous le trouble. Parmi les verbes qui sont synonymes au verbe inquiéter, nous avons troublé. Nous avons aussi affolé. Nous avons agité. Nous avons alarmé. Nous avons angoissé. Nous avons apeuré. Nous avons contrarié, embarrassé, ennuyé, préoccupé, secoué, troublé, tracassé. Ces verbes ne doivent pas s'appliquer dans notre vie. C'est ça que Dieu veut pour vous aujourd'hui, mon frère, pour vous aujourd'hui, ma sœur. Si Jésus-Christ est votre Seigneur, si Jésus-Christ est votre Sauveur, si le Dieu du ciel, le Dieu de la Bible, est en alliance avec vous au travers du sang de Jésus-Christ, Dieu vous fait cette « ne vous inquiétez de rien ». Nous l'avons tiré cette phrase de Philippiens 4, verset 6. Ne vous inquiétez de rien, que rien, votre vie, que rien ne vienne troubler votre couple, que rien ne vienne troubler vos affaires, que rien ne vienne troubler votre ministère, votre église, vos business, que rien ne vienne vous troubler, que rien ne vienne vous affoler. Pourquoi? Parce que celui qui est avec vous est plus fort que celui qui est dans le monde. Celui qui est en vous est plus fort et plus puissant, il est le créateur du ciel et de la terre. Satan est un menteur. Satan est une créature qui cherche à faire paniquer les gens. Écoutez, votre patron, ce n'est pas votre patron qui vous a donné du travail. C'est Dieu. Si votre employeur, votre line, votre supérieur refuse de vous donner une promotion, il ne peut rien faire sans l'accord de Dieu dans votre vie. Donc, si on vous refuse une promotion, ne pleurez pas, ne vous alarmez pas, ne paniquez pas. C'est Dieu qui est au contrôle de toutes choses. Si on vous dit que pour que vous ayez votre promotion, pour que vous ayez un mariage, pour que vous ayez des enfants, pour que vous étendiez vos affaires, et qu'on vous propose d'oublier Dieu, dites non. Dites que vous craignez le Dieu du ciel et de la terre, le maître de l'univers visible et invisible. Vous craignez Jésus-Christ et que ces choses sont contraires à vos convictions religieuses. Dieu ne vous abandonnera pas. Moi, je suis de ceux et de celles qui sont convaincus que lorsque nous marchons droitement devant Dieu, Dieu s'engage pleinement à faire la différence entre nous qui le servons et ceux qui ne le servent pas. Ce n'est pas parce que les hommes vous ont rétrogradé qu'au ciel, Dieu a dit que vous êtes rétrogradé. Dieu, le Dieu du ciel, le Dieu de la terre, Jésus-Christ, cherche des hommes et des femmes qui seront des témoins fidèles dans ce monde des ténèbres. Et où la lumière, si je puis dire, effraie l'obscurité. Jésus-Christ cherche des témoins dans ce monde de ténèbres. Des hommes et des femmes qui sont prêts à pactiser avec le diable pour avoir des promotions. Jésus-Christ cherche des hommes et des femmes qui refuseront de pactiser avec le diable. Et la Bible nous dit que Jésus-Christ ne nous a pas abandonnés. Lisons dans Matthieu 28, les derniers versets du livre de Matthieu. Verset 18. À partir du verset 18. Jésus dit, tout pouvoir m'a été donné dans le ciel et sur la terre. Vous voyez, ce n'est pas le diable qui a le pouvoir dans le ciel, ce n'est pas le diable qui a le pouvoir sur la terre. Il dit, allez, faites de toutes les nations des disciples, les baptisant au nom du Père, du Fils et du Saint-Esprit. Et enseignez-leur à observer tout ce que je vous ai prescrit. Voici, je suis avec vous tous les jours jusqu'à la fin du monde. Au moment où vous êtes en train d'écouter ce message, vous qui avez donné votre vie à Jésus-Christ, Jésus-Christ est avec vous. Il est là pour vous protéger, il est là pour vous garder, il est là pour vous faire avancer. La promotion vient de Jésus-Christ. Le mariage, c'est Jésus-Christ qui le donne. Les enfants, c'est Jésus-Christ qui le donne. Le succès dans les affaires, c'est Jésus-Christ qui donne. Ce n'est pas le diable. Évidemment, le diable aussi donne un certain succès, une certaine élévation, une certaine bénédiction à ses adeptes. Mais c'est pour mieux les entraîner en enfer. Alors que la Bible nous dit que la bénédiction de l'Éternel, c'est celle-là qui enrichit et il ne la fait suivre d'aucun chagrin. Regardez un peu ces célébrités dans le monde qui ont pactisé avec leur diable. Leur vie publique, leur vie privée est désastreuse. Alors, pourquoi s'inquiéter? Pourquoi s'affoler lorsque vous avez l'impression que vous êtes coincé? C'est en ce moment-là qu'il faut dire « j'ai confiance en Jésus-Christ ». Je crois qu'il est celui qui dirige ma vie. Je crois qu'il est celui qui conduit mes pas. Je crois qu'il est mon berger. Je ne sais pas où je vais, mais je sais une chose, c'est que Jésus-Christ ne se trompe jamais. Oui, vous pouvez commencer une relation de fiançailles et puis on vous dit, le monsieur, le conjoint vous dit, écoutez, couchez avec moi, ça fait rien, du reste, nous sommes mariés, patate. Refusez. Refusez. Aujourd'hui, je suis un peu choqué. D'apprendre des histoires du genre, un homme a couché avec une femme, ils étaient fiancés, et puis le monsieur a joué avec sa fiancée, et puis l'a abandonné et parti ailleurs. C'est normal, c'est ça le but de Satan. Ne vous inquiétez de rien, mon frère. Marchez. Ne vous inquiétez de rien, ma sœur. Marchez droitement devant Dieu. Il ne vous abandonnera pas. Il ne vous délaissera pas. Il a dit, je suis avec vous tous les jours, jusqu'à la fin du monde. Face à ces tempêtes financières qui frappent le monde aujourd'hui, face à ces tempêtes financières qui frappent votre entreprise, votre église, votre communauté, ne paniquez pas. Aujourd'hui, savez-vous qu'il y a des pasteurs qui adaptent le message à l'auditoire. Ils savent que dans cet auditoire, un monsieur qui donne une dîme de 10 000, 15 000, 30 000 euros ou 50 000 dollars, vivant dans le péché, le pasteur se dit, si je prêche sur le péché, ce monsieur ne donnera plus sa dîme, il va fuir l'église. Et s'il fuit, j'aurai du mal à envoyer mes enfants à l'école, j'aurai du mal à payer les pasteurs assistants. Alors il adapte le message pour ne pas choquer ce monsieur. Non, vous ne l'aidez pas, parce que ce monsieur, le chemin qu'il prend, celui du péché, l'emmène en enfer. Bien sûr, vous n'allez pas faire un message du haut de la chair. Voilà la vie de Monsieur X. Voilà la vie de Monsieur Y. Non, nous ne sommes pas là pour exposer la vie des gens devant tout le monde. Non. Mais nous sommes là pour dénoncer le péché. Celui qui se retrouve face à un message où Dieu condamne le péché, il n'a qu'à se repentir. Ne vous inquiétez de rien. Dieu est au contrôle de toutes choses. Il a dit, tout pouvoir m'a été donné dans le ciel et sur la terre. Jésus n'a pas reçu une partie du pouvoir. Jésus n'a pas reçu seulement le pouvoir dans le ciel. Ou le pouvoir sur la terre et dans le ciel, c'est quelqu'un d'autre. Non, dans le ciel et sur la terre, c'est Jésus-Christ qui est maître de toutes choses. Un peu comme nous avons lu dans l'histoire de Job. Lorsque Satan vient voir Dieu, Dieu lui dit d'où tu viens, le monsieur dit, le démon dit, je viens de parcourir la terre, Dieu lui pose la question, as-tu remarqué Job? C'est un homme intègre qui craint Dieu, qui refuse le mal dans sa vie. Satan lui dit, mais est-ce que c'est sans raison? C'est parce que tu l'as protégé. C'est là pour nous dire, mon frère, ma sœur, Satan ne peut pas me toucher, Satan ne peut pas vous toucher si Dieu ne donne pas son accord. Alléluia. C'est ça être le... Il a droit de vie et de mort sur nous. Donc avant, il faut que Dieu donne son accord. À moins que je sois un rebelle. à moins que je laisse l'inquiétude entrer dans ma vie, à moins que je laisse le doute entrer dans ma vie, c'est en ce moment-là que Satan peut me toucher. Mais si je marche conformément à la volonté de Dieu, si je marche droitement devant lui, Satan va rôder, mais il ne trouvera aucune occasion de me toucher parce que Dieu est celui qui me protège. Et il fait ça par grâce. Mon frère, ma sœur, nous n'avons pas besoin de nous inquiéter. Oh oui, on peut me mettre en prison injustement. On peut me mettre en prison parce que je prêche l'évangile. Peut-être que là, en prison, il y a quelqu'un qui a besoin d'entendre l'évangile. C'est pour ça que Dieu permet que j'aille en prison. Alléluia. Ne paniquez pas. Oh, les hommes peuvent faire des histoires avec vos contrats et vos contrats de travail. On vous met à la porte. Vous avez l'impression que tout est fini. Non, non, tout n'est pas fini. Ce n'est que le début de grandes choses que Dieu va faire dans votre vie. Regardez la vie de Joseph. Regardez la vie de David. Est-ce que c'était des hommes qui s'inquiétaient? Non, c'est vrai qu'ils avaient peur. C'est vrai qu'ils pleuraient. C'est vrai qu'ils se disaient, mais Seigneur, qu'est-ce que va devenir ma vie? Mais je suis convaincu que David avait pleinement confiance en Dieu. Lorsque le prophète Samuel vient chercher le second roi pour Israël, David est en train de protéger et en train de garder les troupeaux de son père. Son père était injuste. Je m'excuse, ça va peut-être vous choquer, mais son père était injuste. Lorsque Samuel vient, son père organise une fête en l'honneur de l'homme de Dieu qui est venu les visiter. Mais pourquoi vous ont oublié que Dieu vous a oublié? Voilà pourquoi il ne faut pas vous inquiéter. Les hommes peuvent se mettre autour d'une table et décider. Non, Raphaël, lui, nous allons le mettre à tel endroit. Christelle, elle, nous allons la mettre à tel endroit. Cédou, lui, nous allons le mettre à tel endroit. Junior, nous allons le mettre à tel endroit. Rose, nous allons le mettre à tel endroit. Et quand vous analysez ces endroits, vous vous dites, « Oh, mais Seigneur, c'est comme si on m'avait écarté. » On ne vous a pas écarté. Même si les hommes, pour eux, ils vous ont écarté, ils sont en train d'accomplir le plan de Dieu dans votre vie. La Bible ne dit-elle pas, « Assieds-toi jusqu'à ce que je fasse de tes ennemis ton marchepied. » C'est quoi un marchepied? Ce sont comme des escaliers. Ce que le diable est en train de mijoter contre vous, Dieu va retourner cette situation à votre avantage. Regardez la vie de David. Abandonné, on le laisse en train de garder les troupeaux. Pendant ce temps, Samuel vient, mange, et dès qu'il voit le premier frère de David, il dit « Non, c'est celui-là ». Dieu lui dit « Non, c'est pas celui-là ». Le deuxième, Dieu lui dit « Non, c'est pas celui-là ». Le troisième, « Non, c'est pas celui-là ». Et tous les frères de David passent. Alors finalement, Samuel se pose la question « Mais qu'est-ce que Dieu veut ?» Et il pose la question au père de David. « Tous tes fils sont là ?» Mon frère, Dieu ne vous oubliera jamais. Même si les hommes vous ont oublié, même si les hommes vous ont rejeté, Dieu, lui, ne vous a jamais oublié. Comptez sur Dieu. Appuyez-vous sur Dieu. Ne vous découragez pas. Le psaume 27, verset 3 dit... Le psaume 27, verset 3. Vous y êtes? Si une armée se campait contre moi, mon cœur n'aurait aucune crainte. Si une guerre s'élevait contre moi, je serais malgré cela plein de confiance. Vous voyez? On peut m'entourer par l'ennemi. Je peux avoir l'impression que tous mes alliés m'ont abandonné, que les hommes m'ont oublié. Mais Dieu, lui, ne m'a pas oublié. Ceux qui s'attaquent à ma vie. David dit, mon cœur n'aurait aucune crainte. Je n'ai pas peur de ceux qui viennent m'attaquer. Pourquoi? Parce que je ne suis pas seul. Jésus a dit, je suis tous les jours avec toi, Raphaël, jusqu'à la fin du monde. Dieu ne m'a pas abandonné. Dieu ne m'abandonnera jamais. Il est le même hier, aujourd'hui et éternellement. Il ne change pas. Ça veut dire que ce qu'il promet, il est en train de l'accomplir. Dieu est fidèle. Rappelez-vous d'une chose, Jésus-Christ est fidèle. S'il promet ce qu'il a l'intention de réaliser, il ne peut pas promettre quelque chose qu'il n'a pas la possibilité de réaliser. Dans votre vie, dans ma vie, ne vous inquiétez de rien, même si les hommes vous ont abandonné, même si toute la terre se liguait contre vous. même si toute votre famille se liguait contre vous parce que vous avez décidé de suivre Jésus-Christ. On vous rejette, on vous abandonne. Même si la première nuit vous passez affamé, la deuxième nuit affamé et dehors, la troisième nuit affamé dehors et dans les lieux les plus reculés de la ville. Ne vous dites dehors et dans les lieux les plus reculés de la ville. Ne vous dites pas que

les utilise encore. Mon frère, ma sœur, ne vous inquiétez de rien. Au contraire, soyez plein de confiance en Dieu. Si une armée se campait contre moi, mon cœur n'aurait aucune crainte. Si une guerre s'élevait contre moi, je serais, malgré cela, plein de confiance. Oh, si ce verset avait été écrit par un ange, des hommes auraient dit, oh, mais tu connais aucune réalité de ce que nous sommes en train de vivre, toi tu es un ange. Gloire soit rendue à Dieu de ce que la Bible, c'est le livre de Dieu, mais ce sont des hommes qui ont écrit et ils ont écrit leurs expériences avec Dieu. Si Dieu n'a pas abandonné David, pourquoi est-ce que Dieu vous abandonnerait? Si Dieu n'a pas rejeté David, si Dieu n'a pas utilisé David et puis l'a laissé tomber au moment où il avait des problèmes, pourquoi est-ce que Dieu vous abandonnerait-vous? Vous imaginez une armée qui campe contre un seul homme et cet homme dit « Mon cœur n'aurait aucune crainte. Je ne tremblerai pas, je ne m'inquiéterai pas, je ne m'affolerai pas, je ne paniquerai pas, je ne serai pas agité, je ne serai pas préoccupé. Pourquoi ? Parce que Dieu est avec moi tous les jours jusqu'à la fin du monde. Et il dit, si une guerre s'élevait contre moi, si une armée se prépare à m'attaquer, elle ne m'attaque pas encore. David dit, je serai sans crainte, sans peur, sans inquiétude. Maintenant, il dit, si une guerre se levait contre moi, ça veut dire qu'on m'attaque maintenant. Il y a une différence entre une armée qui campe et une armée qui attaque. Une armée qui campe, c'est une armée qui se prépare à la guerre. Mais là, maintenant, c'est une armée qui attaque David. Il dit non, malgré cela, je serai malgré cela plein de confiance envers Dieu. Pourquoi? Parce que je ne suis pas seul. Je suis avec l'ange de l'Éternel. Je suis avec Jésus-Christ. C'est mon berger. C'est son rôle de me protéger. C'est son rôle de me garder. C'est son rôle de veiller à ce que je parvienne au ciel dans les meilleures conditions possibles. Alléluia. Alléluia. Dieu ne vous abandonnera jamais, mon frère. Dieu ne vous abandonnera jamais, ma sœur. Les hommes peuvent vous abandonner, mais pas Jésus-Christ. Le psaume 118, verset 8 à 9, un verset que j'aime beaucoup. Lisons-le. Psaume 118, vous y êtes? Moi, je suis en train de tourner ma page. J'y suis. 118, 8 à 9. Mieux vaut chercher un refuge en l'Éternel que de se confier au grand. Vous voyez? Il est préférable de continuellement s'appuyer sur Dieu que de compter sur les hommes. Ésaïe 51, 12 à 13 nous a dit, qui est l'homme pour t'effrayer? Qui est l'homme pour que tu oublies l'Éternel dans ta vie? C'est qui l'homme? Il a le même sort que toi, il a le même sort que l'herbe. Il vient et il passe. Qui est ce tyran qui t'empêche de continuer à servir Dieu? C'est la question dans Ésaïe. Et le psalmiste, au chapitre 118, dit, il est préférable de chercher un refuge en l'Éternel que de se vous écouter, devenez ma deuxième femme ou sinon je vous mets à la porte. Est-ce que vous savez que vous pouvez devenir sa deuxième femme, sa troisième, sa quatrième, sa cinquième femme et quand même vous retrouver à la porte? Parce que l'homme est menteur, l'homme est mauvais. Mais vaut mieux se confier en Dieu. Vaut mieux perdre son travail et dire à Dieu, Seigneur, c'est parce que j'ai voulu marcher selon ta volonté, c'est parce que j'ai marché selon ta volonté que je me retrouve dans cette situation. Est-ce que vous pensez que Dieu va vous abandonner? Ou alors, la Bible est fausse, puisqu'il dit, je ne te délaisserai pas, je ne t'abandonnerai pas. Je suis avec toi tous les jours jusqu'à la fin du monde. Si l'homme a pu réaliser certaines de ses promesses, pourquoi celui qui est fidèle, le Dieu vivant, ne pourrait-il pas réaliser toutes ses promesses? Ne vous inquiétez de rien. Ne paniquez pas face à l'oppresseur, face au tyran, face au dictateur. Ne paniquez pas. Ne vous agitez pas. N'acceptez aucune alliance avec le démon pour faire plaisir aux hommes. Non, cherchons à faire continuellement plaisir à Jésus-Christ. Mon frère, ma sœur, ne vous inquiétez de rien.

0: n'abandonne personne. Mieux vaut chercher un refuge en l'Éternel que de se confier au grand, c'est-à-dire le président, le premier ministre, le bourgmestre, le maire, le milliardaire de notre pays, le roi de notre pays, la reine de notre pays. Dieu dit, vaut mieux faire confiance en Dieu que de se confier dans les grands. Que décidez-vous de faire, mon frère? Que décidez-vous de faire, ma sœur? Moi, j'ai décidé de suivre Jésus-Christ tous les jours de ma vie et dans tous les domaines de ma vie. Jésus-Christ vous dit encore à vous aujourd'hui, vous qui n'avez pas encore donné votre vie à Jésus, venez à lui. Il ne rejette personne. Il ne rejette personne. Au contraire, tous ceux qui sont fatigués et chargés peuvent venir à lui. Et comment venir à lui? Par la prière, par la prière qui est basée sur la foi. C'est très simple, baissez la tête dans la prière et répétez ces simples mots après moi. Dites, Père éternel, au nom de ton Fils Jésus-Christ, je viens devant toi. J'accepte Jésus-Christ comme mon Seigneur et mon Sauveur personnel. J'accepte Jésus-Christ comme mon berger. Je prends l'engagement aujourd'hui et jusqu'à la fin de ma vie à suivre Jésus-Christ tous les jours de ma vie et dans tous les domaines de ma vie. Je dis non à Satan, je dis non au péché et je dis oui à Jésus-Christ. Je crois et je confesse que maintenant, je suis une nouvelle créature, un chrétien. Je suis né de nouveau et que Jésus-Christ est mon berger. Au nom de ton Fils Jésus-Christ, j'ai ainsi prié. Amen. Si vous avez fait cette prière, croyez que Dieu vous a entendu et que vous êtes en route vers le ciel. Je suis Raphaël Mambou et le nom de cette émission est « Venez à Jésus ». Nous nous retrouvons la fois prochaine, toujours sur le même thème, « Ne vous inquiétez de rien ». Que Jésus continue de vous bénir, que Jésus continue de vous garder. À la fois prochaine. Amen.
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1: Assumons nos échecs et regardons-les comme de formidables moyens pour apprendre à devenir plus performants. Ce que nous arrivons à surmonter nous rend plus forts. Bien sûr, aucun échec ne semble acceptable sur le moment, mais avec le temps, il devient très précieux pour nous permettre de réussir. Vous réussirez demain là où vous vous êtes trompé aujourd'hui, si seulement vous avez à cœur de comprendre pourquoi vous avez échoué. L'analyse de nos erreurs est bien plus constructive que toutes les lamentations que nous pouvons produire suite à nos défaites. Tout le monde commet des erreurs, et cependant, le monde continue de tourner. Si vous avez subi un échec aujourd'hui, vous devez savoir que demain vous appartient encore et qu'il est toujours possible de recommencer là où vous avez échoué. Le problème n'est pas l'erreur que vous avez commise, mais plutôt l'état d'esprit avec lequel vous allez gérer l'avenir afin de ne plus refaire la même erreur. De toute façon, dites-vous bien que souvent, il faut payer pour apprendre. Il y a des choses que nous ne pourrons apprendre que si nous en faisons l'expérience. Écoutez un enseignement sur ce qui est juste et avec le temps, vous commencerez à l'oublier. Mais vivez un échec et vous vous souviendrez toute votre vie de ce qu'il ne faut pas faire. Le regard sur le passé ne devrait pas éteindre notre vision de l'avenir, mais plutôt l'éclairer de la lumière de l'expérience. Que Dieu vous bénisse.
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2: Bonjour à tous, je suis Raphaël Mambou. Que Jésus vous bénisse, qui que vous soyez, où que vous soyez. Le nom de cette émission est « Venez à Jésus ». C'est une grâce, c'est un honneur, c'est un privilège de pouvoir vous retrouver encore une fois sur votre chaîne préférée pour parler de Jésus-Christ, pour partager quelques versets bibliques, pour entendre les oracles de l'Éternel, pour suivre des directions que Dieu va nous donner aujourd'hui pendant ces 30 minutes. Ce n'est pas parce que nous sommes plus spirituels, plus intelligents, plus quoi que ce soit, je ne sais pas, mais c'est simplement que Dieu a fait grâce. Et ma prière, comme je le dis souvent, est que vous et moi, nous puissions profiter au maximum de la grâce qui se trouve en Jésus-Christ. Nous sommes toujours en train d'étudier, de voir sur les compromis de Pharaon. Mais avant de pouvoir continuer, je voudrais que nous prions pour rendre gloire à Dieu pour ce jour, pour ces instants, pour cette opportunité qu'il vous donne, et à vous et à moi, de pouvoir entendre sa parole. Car combien auraient bien voulu entendre l'Évangile, entendre la parole de Dieu, entendre une prédication sur Jésus-Christ et pouvoir se convertir, se repentir. Ils n'ont pas cette opportunité, mais vous et moi, Dieu nous donne cette grâce aujourd'hui. Alors remercions-le. Père éternel, merci pour ta parole. Merci pour cette émission. Merci pour les différents partenaires que tu nous donnes, qui nous soutiennent afin que ton évangile soit propagé dans le monde entier, dans le monde francophone. Merci Seigneur pour ces hommes et ces femmes qui nous entendent en ce moment. Seigneur, je veux disparaître. Je veux que tu paraisses, que tu parles, que tu nous guides, que tu nous diriges, que tu nous redresses, que tu nous guérisses. Seigneur, parce que moi aussi qui parle, j'ai besoin d'entendre ta parole. Alors je m'abandonne entièrement entre les mains de ton Saint-Esprit, entre les mains du Saint-Esprit, et parle-nous, au nom de ton Fils Jésus-Christ. Amen. Les compromis de Pharaon. Relisons notre texte dans Exode 8, versets 21-22. Exode 8, versets 21-22. Pharaon appela Moïse et Aaron et dit : Allez offrir des sacrifices à votre Dieu dans le pays. Moïse répondit : Il n'est point convenable de faire ainsi, car nous offrirons à l'Éternel notre Dieu des sacrifices qui sont en abomination aux Égyptiens. Et si nous offrons sous leurs yeux des sacrifices qui sont en abomination aux Égyptiens, ne nous lapideront-ils pas ? Le premier compromis, comme nous le disons, que Pharaon propose à Moïse est de servir l'Éternel, le Dieu d'Israël, le Dieu unique en Égypte, parmi les inconvertis, selon le mode des inconvertis. Compromis, nous avons dit, se définit comme un arrangement dans lequel deux ou plusieurs parties font des concessions mutuelles dans le but d'arriver à une collaboration. Pharaon représente le Dieu de ce siècle, le Dieu de ce monde, le diable. Le monde est l'image d'un mode de pensée, d'un système de pensée, d'un système, d'une manière de vivre, d'une manière de se comporter, d'une manière de réagir, d'une manière de comprendre les choses, d'une manière de vivre. Et Satan dit aux enfants de Dieu, travaillons main dans la main, faisons des concessions mutuelles. Je vous donne, vous me donnez, j'enlève certaines choses de mon côté, vous aussi vous enlevez certaines choses de votre côté, pour que nous puissions être ensemble, que nous puissions cohabiter, que nous puissions vivre ensemble et que nous puissions marcher ensemble, que nous puissions travailler ensemble. Voilà le compromis de Satan. Dans un monde sous sa domination. Attention. Satan est un menteur. Satan n'enfante que le mensonge. Lorsqu'il parle, il parle au plus profond de lui et il exprime que quelque chose qui n'est pas la vérité. La question ne devrait pas être « c'est quoi la vérité ?» mais la question devrait être « c'est qui la vérité ?» Et la vérité, c'est Jésus-Christ. Donc, tout ce qui n'est pas Jésus-Christ est mensonge. Et Jésus-Christ dit que Satan est le père du mensonge. Donc, tout ce qui n'est pas Jésus-Christ a été enfanté par le diable et c'est un mensonge. Donc, le compromis que Satan propose aux enfants de Dieu, le compromis que Pharaon propose à Moïse est un mensonge. Le but est que les enfants de Dieu se conforment au monde afin de revenir dans le monde. Attention, mon frère, ma sœur, attention au compromis que Satan vous propose dans votre vie. Satan, il est vrai, Pharaon, il est vrai, s'il représente le Dieu de ce monde, le Dieu de ce siècle, Pharaon peut aussi représenter un chef d'entreprise qui vous propose de vivre d'une manière ou de travailler d'une manière qui n'est pas digne de Christ. Paul disait « marcher de manière à être digne de Christ, d'une manière digne de Christ ». Pharaon peut être un père de famille, un chef de famille. Pharaon peut être un aîné. Pharaon peut être aussi un pasteur, un représentant d'une communauté dite chrétienne. Pharaon peut être un système économique, mondial. De toute façon, le monde est sous la domination du malin, nous dit l'apôtre Jean. Satan sait que vous êtes libre de sa personne en Jésus-Christ et qu'il n'a plus le droit de vous diriger, il n'a plus le droit de vous conduire, il n'a plus le droit de vous dicter sa façon de faire les choses. Mais il vous propose de travailler avec lui. Et ça, c'est dangereux. Ça, c'est vraiment dangereux. Moïse dit non. Heureusement que Moïse a été ferme. Qu'est-ce qui a fait que Moïse soit ferme? Moïse connaissait sa mission. Moïse connaissait la parole de Dieu. Moïse connaissait la volonté de Dieu pour sa vie et pour le peuple d'Israël. Moïse peut représenter un chef d'entreprise aussi. En fait, Moïse est un type de Christ. Mais Moïse aussi peut représenter un chef de famille. Moïse peut représenter un chef d'entreprise. Moïse peut représenter un président de la République, un ministre, un responsable de cabinet, une autorité dans notre société. Et attention, si vous êtes une autorité dans ce monde, une autorité dans un pays, dans une société, dans un département, dans une église, attention aux compromis que Satan fait, vous propose. Satan a une plus grande influence au travers des autorités. Voilà pourquoi nous devons prier pour ceux qui sont élevés en dignité autour de nous. Que ce soit un bourgmestre, que ce soit un maire, que ce soit un gouverneur, que ce soit un ministre, que ce soit le président de la République, des responsables de la sécurité, des responsables des renseignements. Nous devons prier pour chacun d'entre eux. C'est très important. Parce que si Satan a une mainmise sur ces personnes, Satan peut influencer beaucoup d'hommes et de femmes. C'est pour ça que Pharaon discute avec Moïse. Et il lui dit, mais servez Dieu en Égypte. Moïse connaissait sa mission. Moïse connaissait la parole de Dieu. Moïse connaissait la volonté de Dieu. Romains 12, verset 2, Paul dit, ne vous conformez pas au siècle présent, mais soyez transformés par le renouvellement de l'intelligence. Il est important dans votre vie, dans ma vie, de connaître la volonté de Dieu. Et si vous voulez connaître la volonté de Dieu, il n'y a qu'un seul livre, la Bible. La Bible ne contient pas la parole de Dieu. La Bible est la parole de Dieu. Elle doit être l'autorité finale dans votre vie. Elle doit être l'autorité finale dans ma vie. Ne nous conformons pas au monde. Rappelez-vous le monde, système de pensée, une manière de vivre, une manière de se comporter, une manière de réagir, une manière de voir les choses. Si le monde dans lequel nous vivons, le système mondial, le système de pensée, dit que c'est normal qu'un homme et une femme vivent ensemble sans être mariés, vous qui êtes chrétien, refusez cette pensée, refusez. Et c'est ça le compromis que Satan dit. Satan peut vous dire, écoutez, d'accord, tu es chrétien, ok, pas de problème. Bon, tu sais qu'aujourd'hui, le mariage, c'est pas quelque chose de très sûr, donc vis d'abord avec ton homme, vis d'abord avec ta femme, couchez ensemble, ayez des relations sexuelles ensemble, sans être marié. Après tout, c'est le présent siècle. Vous voyez ? Mais c'est un mensonge du diable. Parce qu'il sait que quand vous avez commencé à vivre de cette manière-là, d'autres péchés vont commencer à entrer facilement. Ou il vous dit, écoutez, il faut penser à ses arrières, hein. Vous êtes ministre, vous êtes PDG, vous êtes président d'entreprise, chef d'entreprise. Bon, c'est vrai que le salaire que vous avez vous permet de vivre convenablement, mais pensez quand même à l'avenir de vos enfants, volez un peu plus d'argent, prenez un peu plus dans la caisse, faites des faux bilans, des fausses factures. C'est pas grave, c'est ça que Satan propose. Il dit, c'est pas grave. Après tout, tout le monde le fait. C'est pas parce que tout le monde le fait que moi aussi je dois le faire. Non. Que dit la parole de Dieu ? Tu ne voleras pas. Tu ne mentiras pas. Tu ne commettras pas d'adultère. Tu n'auras pas un autre Dieu que le Dieu d'Israël. Tu n'auras pas un autre Dieu que Jésus-Christ. Mais Satan veut collaborer avec les enfants de Dieu. Et le but de cette émission est de réveiller ceux qui sont endormis, ceux qui sont loin de Jésus-Christ, réveillez-vous. Parce que nous appartenons à Christ si vous êtes un vrai chrétien. Si vous êtes chrétien, vous appartenez à Christ. Si vous avez rétrogradé, Christ vous dit aujourd'hui, revenez à moi. Dans Galates 6, verset 14, l'apôtre Paul nous dit ceci. Pour ce qui me concerne, loin de moi la pensée de me glorifier d'autre chose que de la croix de notre Seigneur Jésus-Christ, par qui le monde est crucifié pour moi, comme je le suis pour le monde. Paul veut nous dire ceci. Le monde est mort pour moi, et pour le monde, je suis mort. La manière de réfléchir du monde, la manière de penser du monde, ça n'existe plus chez moi. Et le monde ne doit même pas me chercher sur leur façon de vivre et de se comporter. Donc, en tant que chrétien, nous devons vivre d'une manière digne de Christ. Le chrétien, on ne doit pas le trouver dans la magouille. Le chrétien, on ne doit pas le trouver dans l'adultère. Le chrétien, on ne doit pas le trouver dans l'impudicité, dans la fornication, dans les insultes, dans le mensonge, dans l'idolâtrie, dans la cupidité, dans l'amour de l'argent. Je dis bien l'amour de l'argent, l'amour des richesses, la convoitise de la chair, la convoitise des yeux, l'orgueil de la vie. Moi j'ai, moi je possède, je suis le grand pasteur, je suis le grand révérend, je ne suis pas n'importe qui, je suis un docteur en théologie. Vous, vous ne connaissez rien. Non, on ne doit pas nous trouver dans ce genre de choses, on ne doit pas nous trouver dans ce genre de comportement, dans ce genre de pratique. Le monde est crucifié pour moi, je le suis pour le monde. Donc je suis mort au monde, le monde est mort à moi. C'est vrai que je suis dans le monde, mais je ne suis plus du monde. Jésus-Christ, rappelez-vous, dans le livre de Jean au chapitre 17, il dit « Je ne te demande pas de les ôter du monde, mais préserve-les du mal » dans sa prière. Ils ne sont pas du monde, comme je ne suis pas du monde. Vous et moi, si vous avez donné votre vie à Jésus-Christ, vous n'êtes plus du monde. C'est vrai que nous vivons dans le monde, mais nous ne nous comportons plus comme ceux du monde. Donc, aujourd'hui, le monde dit que le mariage homosexuel est quelque chose de normal. Non, ce n'est pas normal. Je n'ai pas à détester l'homosexuel, mais je n'accepte pas leur pratique. C'est très important. Le monde accepte le vol, le monde accepte la magouille, le monde accepte la fornication. Je ne suis plus du monde. Je n'ai pas accepté ça dans ma vie. Josué dit, moi et ma maison, nous servirons l'Éternel. Donc on doit retrouver dans ma maison que des choses qui servent Dieu. On ne doit pas retrouver la pornographie. On ne doit pas retrouver des objets volés. On ne doit pas retrouver des objets qui irritent l'Éternel Dieu, qui irritent Jésus-Christ, qui sont des gifles à la face de Dieu, des fétiches par exemple, de l'occultisme, des livres qui traitent sur des sciences occultes. Non, on ne doit pas retrouver ça chez moi. Tout dans ma maison doit servir l'Éternel. Mes programmes à la télévision, mes programmes à la radio, les différents sites que je visite sur Internet doivent servir l'Éternel. Je dois être un exemple dans mon travail. Le chrétien ne doit pas être un retardataire. Le chrétien ne doit pas être un tricheur, un menteur, quelqu'un qui invente des choses pour pouvoir se justifier. Non, le chrétien doit être un exemple, comme Jésus-Christ a été un exemple. Il a été tenté en toutes choses, mais il n'a pas commis le péché. Aujourd'hui, combien de chrétiens scandalisent les inconvertis ? Ils sont en retard, des jalouseurs, des envieurs, des calomniateurs, des rapporteurs de n'importe quoi. Non, nous ne devons pas être ainsi. Des briseurs de mariage, non, nous ne devons pas être ainsi. Des briseurs de relations d'amitié, non, nous ne devons pas être ainsi. Mon frère, ma sœur, le monde a été crucifié pour le chrétien et le chrétien est mort au monde. C'est très important. Combien de chrétiens, aujourd'hui, dès qu'il y a une nouvelle paire de chaussures, on veut absolument cette nouvelle paire de chaussures parce que tout le monde a cette paire de chaussures. Je ne suis pas contre la mode. C'est bien de bien s'habiller. C'est bien de rouler avec de belles voitures, de nouvelles voitures. Je ne suis pas contre ces choses. Mais nous devons servir Christ selon le modèle qu'il nous a laissé. C'est-à-dire que si j'ai de l'argent pour m'acheter une paire de chaussures, il n'y a pas de mal. Mais je ne dois pas faire une maladie si je n'ai pas la paire de chaussures qui règne aujourd'hui. Combien de chrétiens s'endettent ? S'endettent pour pouvoir acheter des trucs, ils s'endettent pour pouvoir rembourser d'autres dettes. Tout ça parce qu'on veut vivre comme les autres sont en train de vivre. Non, je ne suis pas appelé à vivre comme mon voisin, je ne suis pas appelé à vivre comme ma voisine, je ne suis pas appelé à vivre comme mon collègue de travail. Je ne suis même pas appelé à vivre comme mon collègue ministre prédicateur de l'Évangile. Je suis appelé à vivre comme Jésus-Christ a vécu. Et quand je parle de vivre comme Jésus-Christ, donc ma priorité c'est d'abord le royaume de Dieu. Le reste vient après. Gloire à Dieu si j'ai une voiture aujourd'hui. Gloire à Dieu si demain j'ai une moto. Gloire à Dieu si demain j'ai deux parcelles. Donc, gloire à Dieu si demain j'ai un ministère qui s'étend sur le monde entier. Gloire à Dieu. Mais je ne dois pas être malade parce que je n'ai pas de voiture. Je ne dois pas être malade parce que je n'ai pas la nouvelle chemise qui règne. Je n'ai pas la nouvelle Jeep qui règne. Non. Ça, c'est le monde qui tente de s'introduire dans l'église de Jésus-Christ. Et Satan fait comme des appels de phare et dit « Venez dans le monde. Servez Dieu dans le monde. » Dans le monde, il y a des coups bas. Aujourd'hui, on retrouve dans certaines églises des coups bas. Des pasteurs qui s'entrechoquent pour avoir des postes. Non, ça ne doit pas être ainsi. Ça ne doit pas être ainsi au milieu du peuple de Dieu. Le monde a été crucifié, à moi je suis crucifié au monde. Séparation. Colossiens 2, versets 20 à 21. Colossiens 2, 20 à 21. Si vous êtes mort avec Christ aux rudiments du monde, pourquoi, comme si vous viviez dans le monde, vous impose-t-on ces préceptes? Ne prends pas, ne goûte pas, ne touche pas. Fin 2. Préceptes qui tous deviennent pernicieux par l'abus et qui ne sont fondés que sur les ordonnances et les doctrines des hommes. Ah, si vous êtes mort à Christ et que le monde est mort pour vous, si vous êtes mort avec Christ, au rudiment du monde, donc c'est-à-dire comme le monde vit, si vous êtes séparé du monde, pourquoi est-ce que vous devez vous comporter, on doit vous mettre des jougs comme si vous étiez encore dans le monde? Savez-vous que certains pensent que pour mieux servir Christ, il faut être célibataire? Ce n'est pas vrai. Celui qui sert mieux Christ célibataire, c'est celui qui a été appelé au célibat. Si Dieu ne vous a pas appelé au célibat, ne pensez pas un seul instant que vous serez un meilleur serviteur de Christ dans le célibat. Pour d'autres, ce n'est pas manger de viande. Pour d'autres, le meilleur moyen de servir Christ, c'est être dans un pays sous-développé. Pour d'autres, pour mieux servir Christ, c'est d'être dans un pays développé. Pour d'autres, pour mieux servir Christ, c'est être pauvre. Pour d'autres, pour mieux servir Christ, c'est être riche. C'est faux! Là où vous êtes, vous pouvez servir Christ convenablement. Ce que vous possédez, vous pouvez servir Christ convenablement avec ce que vous possédez. Il ne faut pas prendre la vie des autres, la vie chrétienne des autres, calquer ça sur la sienne. C'est vrai qu'on peut lire le livre de X, le livre de Y, la biographie de X, la biographie de Y, et être impressionné par ce que un homme a fait. C'est une très bonne chose. Mais ce qui est parfait, ce qui est meilleur, c'est de répondre à l'appel de Christ pour sa vie. Si Dieu vous veut en Amérique, allez en Amérique. Si Dieu vous veut en Afrique, allez en Afrique. Si Dieu vous veut en Asie, allez en Asie. Mais ne faites pas les choses comme les autres ont fait. Non. Répondons à l'appel de Dieu dans notre vie. Des préceptes qui deviennent pernicieux par l'abus. Certains, pour mieux servir Christ, ils s'enferment dans des endroits, ils sont isolés, ils ne mangent plus pendant une période de temps. Ce n'est pas une si mauvaise chose de prier, de jeûner, d'être à l'écart. C'est une très bonne chose. Si Dieu vous encourage à faire ça, c'est une très bonne chose. Mais il ne faut pas croire que c'est le seul moyen, que c'est le seul moyen de servir Christ. Attention, ne vivons pas dans des choses que Christ ne nous a pas demandé de faire. Attention, attention mon frère, attention ma sœur. Répondons à l'appel de Dieu dans notre vie. Répondons à l'appel de Dieu dans notre vie. Suivre Christ, c'est quelque chose de merveilleux. Suivre Christ, c'est quelque chose de parfait. Attention, ne servons pas Jésus-Christ comme le monde voudrait que nous servions Christ. Dans le monde, vous retrouvez différents systèmes religieux. Tant qu'elles sont sous la domination de Pharaon, il n'y a pas de problème pour le monde. Il n'y a pas de problème pour ces religions. Mais comme le christianisme, malheureusement, ne peut pas être sous le système du Dieu de ce monde, Dieu dit, Jésus-Christ dit, sortez du milieu d'eux. Séparez-vous. Pourquoi? Parce que vous n'avez qu'un seul Dieu. Vous n'avez qu'un seul maître. Vous n'avez qu'un seul Seigneur, Jésus-Christ. Et c'est lui que vous devez suivre. C'est lui que nous devons suivre. Dans notre vie de tous les jours. Je le répète encore. Dans notre mariage, nous devons suivre Christ. Dans notre travail, nous devons suivre Christ. Dans notre ministère, nous devons suivre Christ. Dans nos études, nous devons suivre Christ. Dans notre relation avec les hommes et les femmes, nous devons suivre Christ. Mais le monde veut nous proposer, ou le Dieu de ce monde veut nous proposer, de servir Christ, mais en nous conformant au monde. C'est pour ça que Paul dit « Ne vous conformez pas au monde ». Ne vivez pas dans l'impudicité, ne vivez pas dans le mensonge, ne vivez pas dans l'adultère, ne vivez pas dans la fornication, ne vivez pas dans l'occultisme. Mais dans le monde, dans le système mondial dirigé par le Dieu de ce monde, par Satan, ces choses-là se pratiquent. Et le but de Satan, c'est que quand le chrétien se conforme au monde, il va finir par prendre exemple sur le monde. Après tout, qu'est-ce que ça fait? Après tout, qu'est-ce que ça coûte? Après tout. Et finalement, Jésus-Christ n'est plus le seul maître. Jésus-Christ n'est plus le seul maître. Mon frère, ma sœur, Dieu ne veut pas ça dans votre vie. Si vous avez rétrogradé, si vous vous êtes, entre guillemets, compromis, revenu en arrière, Jésus-Christ vous dit, aujourd'hui est le jour pour le nouveau départ. Si c'est votre prière, si c'est votre désir, baissez simplement la tête et je vais prier pour vous. Et vous, vous allez simplement croire à cette prière que je fais au plus profond de vous, et vous allez dire Amen quand je vais terminer. Prions. Père éternel, nous venons devant toi au nom de ton Fils Jésus-Christ, avec ces hommes et ces femmes qui reconnaissent leurs fautes aujourd'hui, qui reconnaissent qu'ils ont accueilli le monde dans leur vie, qui reconnaissent qu'ils ont fait des compromis avec Satan. Père, au nom de ton Fils Jésus-Christ, nous demandons pardon. Nous implorons ta grâce. Nous te demandons de les laver, de les sanctifier avec le sang de Jésus-Christ, afin qu'ils deviennent blancs comme neige, sans tache, sans péché devant toi, et qu'ils s'approchent du trône de la grâce. Père éternel, toi dont le pardon n'est pas limité, nous te demandons pardon. Et nous croyons qu'en ce moment, ces hommes et ces femmes qui acceptent cette prière dans leur cœur prennent un nouveau départ avec Jésus-Christ. Au nom de ton Fils Jésus-Christ, nous avons ainsi prié. Amen. Si vous avez fait cette prière au plus profond de vous et que vous avez cru que vous avez dit Amen, croyez que vous avez pris un nouveau départ, avec Jésus-Christ. Croyez que vous êtes une nouvelle créature avec Jésus-Christ. Si vous avez besoin de prières, de conseils, d'être dirigé vers une église vivante basée sur la Bible, si vous avez besoin de réécouter ce message, si vous avez besoin de connaître les différentes heures de diffusion de cette émission Venez à Jésus sur votre chaîne préférée, vous pouvez joindre notre ministère, le ministère Jésus pour tous, au +243 819 910 910. Je répète, au +243 819 910 910. Le nom de cette émission est Venez à Jésus. Je suis Raphaël Mambou. Que Jésus continue de vous bénir, que Jésus continue de vous garder. Nous nous retrouvons la fois prochaine sur votre chaîne préférée, sur le même thème, les compromis de Pharaon. Que Jésus vous bénisse encore. Amen.
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4: Quelques exemples de structuralisme. Je vous préviens tout de suite que j'ai souffert sans yo sur cette affaire. J'espère que vous souffrirez un peu moins que moi. Sinon... Alors, on va prendre des exemples d'analyse structurale. Alors, je me réfère au travail d'un certain Escamp qui a travaillé sur le texte de l'histoire de Cain et d'Abel. Alors, il y avait un deuxième exemple qu'il avait également étudié, ou un de ses collègues du moins, sur la résurrection de Lazare. Je vous avoue bien humblement que je n'ai pas eu le courage de m'y atteler. Alors, je pense qu'avec un seul exemple, on sera déjà amplement édifié. D'autant que, comme c'est de la haute mathématique, et mes talents dans la matière étant bien connus, je n'ai nullement l'intention de prétendre être un spécialiste de l'analyse structurale. Loin s'en faut. Alors d'abord quelques rappels, si vous voulez, pour nous remettre un peu dans le bain sur ce que nous avons dit, au sujet de ce que nous avons dit du structuralisme. Le structuralisme, c'est essentiellement la grammaire du discours. Et le structuraliste, quand il a affaire à un texte, doit d'abord s'efforcer d'en mettre en évidence les contradictions, les oppositions. Le structuralisme part de l'idée que l'homme pense par opposition. Quelque chose est blanc parce que ce n'est pas noir, et vice-versa. Donc il s'agit de mettre en évidence d'abord la structure du récit qui progresse par opposition. Alors si on prend par exemple les contes russes, on a le héros du conte, et puis en général il y a un anti-héros. C'est-à-dire l'adversaire, qui va essayer de contrecarrer les plans du héros. Alors le héros a un programme, une intention qu'il va s'efforcer de réaliser dans le récit, et l'anti-héros, au contraire, lui, va s'efforcer de contrecarrer l'accomplissement du programme du héros, d'interférer à ce niveau-là, etc. Alors la première tâche du structuraliste, c'est d'essayer de mettre en évidence ces différents facteurs qui vont interagir dans le récit et qui vont être en opposition. Donc, mise en valeur, premièrement, des oppositions fondamentales du récit qui fonctionnent un petit peu comme des pôles positifs et négatifs dans un problème de physique. En général, on se rend compte qu'un récit, d'après ces messieurs, se réalise en ceci que à la fin, n'est-ce pas, le sujet, le héros, eh bien, écarte l'anti-héros et il l'élimine. Alors, deuxième notion à mettre en évidence quand on a affaire à un texte et qu'on veut faire du structuralisme, c'est de faire la différence entre le signifiant et le signifié. Le signifiant, c'est ce qui va être justement tout au long du récit producteur de sens. Le signifié, ça va être l'essence possible que ces différents facteurs interagissant entre eux vont produire. Alors, cette opposition entre signifiant et signifié amène à une première conclusion, c'est que le structuralisme conteste qu'une œuvre, en quelque sorte, est un auteur. Qu'est-ce qu'il y a, Mme?
5: Je n'ai pas trop suivi
6: le signifiant et
4: le signifié. Le signifiant Eh bien, c'est le jeu de ces oppositions, la structure interne du texte qui va produire un certain nombre de sens. Chaque élément interagissant sur l'autre, et l'ensemble de ces structures va créer un certain nombre de sens possibles. Et les sens qui vont sortir justement du jeu de ces différents facteurs, c'est le signifié. Alors, ça conduit à une première constatation, c'est qu'un texte que l'on aborde dans une perspective structuraliste n'a plus de... On peut être fermé parce que toutes les feuilles sont là. Merci. Comme déjà, c'est passablement embrouillé, c'est en plus de ça. Bien. Donc, je disais que cette différence, enfin cette notion du signifiant et du signifié conduit au fait que le structuralisme conteste qu'un texte est un auteur, qui en serait le père. Il y a la négation d'un signifié dernier, ça veut dire qu'un texte est un sens précis et un seul. Comme nous l'avons dit, à partir de cette notion, un texte a un certain nombre de sens possibles. Et le signifié, n'est-ce pas, est tout à fait différent de ce que l'on entend généralement par le sens. Signifié, ça signifie aussi ce qui est représenté par des signes. Les structures du texte sont des signes qui sont créateurs de sens. Et ce que le lecteur, et on verra même que l'expression lecteur est rejetée par les structuralistes, le lecteur n'est plus un lecteur en fait, mais ce que le lecteur reçoit, ce n'est pas un sens qui s'imposerait à lui, mais des signes qu'il perçoit, comme par exemple on perçoit un feu rouge, un feu vert, etc. Et on les interprète en disant le feu est rouge, donc je m'arrête, le feu est vert, donc je passe. Donc c'est un petit peu la même idée. Un texte produit non pas un sens, mais des signifiés. C'est-à-dire un ensemble de signes que je perçois et que j'interprète. À partir de quoi ? À partir de ma culture. Pourquoi est-ce que je m'arrête au feu rouge ? Parce que justement, je suis en quelque sorte conditionné par la culture autoroutière dans laquelle je baigne pour m'arrêter quand le feu est rouge. Mais il y a certains, par exemple, que viendrait un homme du Moyen-Âge qui se trouverait tout d'un coup en contact avec un feu rouge, il verrait exactement le même signe que moi, mais il ne n'en donnerait pas la même interprétation. Alors, ça veut dire qu'au niveau d'un texte, je le lis avec mes a priori, je reçois des signes, et ces signes que le texte m'envoie, je les interprète à partir de mon environnement culturel. Ce qui veut dire que ce texte va avoir pour moi, au niveau d'interprétation, des sens tout à fait différents de ce qu'il pouvait avoir, par exemple, pour les hommes du premier siècle, si on parle des évangiles par exemple, ils le lisaient d'une manière tout à fait différente de nous. Ils en faisaient une lecture tout à fait différente de nous. Pourquoi ? Parce qu'ils avaient un autre environnement culturel. Mais par contre, ce qui était commun à eux et à nous, c'était les mêmes signes. Le signifié était le même, mais les sens, c'est-à-dire les interprétations qu'on tire de ce signifié, sont fondamentalement différentes. Alors non seulement elles sont différentes au niveau d'une culture, mais elles sont différentes aussi d'un individu à l'autre. En fonction de la sensibilité de chacun justement recevra ce même signifié, mais il en tirera des sens différents. C'est-à-dire il donnera de ces signes des interprétations différentes. Et c'est ainsi qu'on arrive aux lectures plurielles dont nous parlions ensemble la dernière fois. Donc il n'y a plus un sens unique. Nous avons, disent les structuralistes, affaire à un texte qui est un texte ouvert, qui se trouve dans un état constant de germination. Voilà l'expression que ces messieurs dames emploient. Ça. Et le fin du fin, c'est que c'est en fait une tentative matérialisée de se situer politiquement. Alors là, quand on arrive à ça, on a tout dit. N'est-ce pas ? Donc, texte en état de germination constante, pourquoi ? Parce qu'un texte est une réalité vivante aussi longtemps qu'il y a quelqu'un pour le lire. À partir du moment où un texte n'est plus lu, il est mort, parce qu'il n'intéresse plus personne. S'il intéresse encore quelqu'un, c'est parce que précisément ce quelqu'un, en reçoit un certain nombre de signes qui vont déclencher un processus d'interprétation à partir de son vécu. Et un texte n'a d'importance que dans le vécu de celui qui le reçoit. Alors là, on est très loin de savoir qui est l'auteur, c'est une question qui est sans importance. Qu'est-ce que l'auteur a voulu dire ? C'est également sans importance. Ce qui est important, c'est l'interprétation que j'en donne moi aujourd'hui dans mon vécu. Bon, alors à partir de ces quelques généralités, nous allons prendre un exemple qui est celui justement de Cain et d'Abel, revu et corrigé par M. Escamp, grand analyste structuraliste devant l'Éternel. Et vous allez voir qu'on arrive avec lui à des conclusions tout à fait éloignées de ce qu'on peut lire quand on en fait, comme disent ces messieurs-dames, une lecture naïve. Alors, premier temps de l'analyse, il s'agit d'en faire une analyse narrative. Alors, on essaye de mettre en évidence, nous l'avons vu, le jeu des contradictions, des oppositions plus exactement, qui sont la structure, la colonne vertébrale du texte. Alors, pour cela, on se pose un certain nombre de questions. La première question, c'est qui est en relation avec quoi ? Qui possède quoi ? À qui est-ce que ce quoi-là manque ? Vous, on est en plein... C'est beau tout ça, c'est poétique, quoi, on est en plein... Bon. Alors, à partir de cela, quand on s'est posé ces questions, on note deux choses, les sujets et les objets. Ce sont les deux grandes catégories dans lesquelles on va diviser les actants, comme on appelle, dans l'analyse structurale, les actants. Alors, les actants sont de deux sortes. Il y a d'un côté les sujets et de l'autre côté les objets. Les sujets, eh bien, ce sont ceux qui ont l'initiative, c'est qui, et les objets, c'est quoi. C'est-à-dire, le sujet, c'est celui qui a une identité, qui cherche à posséder un objet. L'objet, ça peut être d'ailleurs un autre personnage. Par exemple, dans une histoire d'amour, le sujet sera le héros qui cherche à conquérir, n'est-ce pas, l'objet aimé, comme on disait au Moyen-Âge, comme on disait à l'époque de Louis XIV, pardon. Alors, ces sujets, ces objets, on va les classer par ordre d'apparition dans le discours. C'est-à-dire qu'on note les sujets sous le signe S et les objets sous le signe O. Voilà. Alors, vous allez mettre... Dans l'ordre d'apparition des différents sujets, des différents objets, vous mettez S1, vous savez que c'est le premier sujet, O1, vous mettez ensuite S2, S3, etc., et ça continue comme ça, S3, S4, S5, et ainsi de suite. Même chose pour les objets, O2, O3, et avec ça, on va faire des belles équations que vous allez voir dans un instant. Alors, dans le cas qui nous intéresse, celui de Cain et d'Abel, vous pouvez prendre le texte et vous amuser à ce petit jeu-là. Vous vous apercevrez que le premier sujet, le S1, c'est Adam. N'est-ce pas ? Il nous est dit au chapitre 4 de la Genèse, Adam conduève sa femme. Donc le premier actant, c'est Adam. On met S1 égale Adam. Voilà. Deuxième actant, Ève, sa femme. Donc S2 égale Ève. Remarquez tout de suite que c'est des noms tout de suite beaucoup plus poétiques que Ève. Quand on dit S2 répond présent, vous savez tout de suite que c'est Ève. C'est beaucoup plus poétique, quoi. Ça va tout de suite. Bon, alors, elle enfanta. Ah, pardon. Alors, oui, alors ce monsieur fait quand même quelque chose d'un petit peu différent de ce que j'ai fait. Comme Adam n'apparaît plus dans la suite du récit, il l'appelle S0.
5: S0, oui.
4: Plus S0. Alors, c'est Ève qui s'appelle S1. Et ensuite, nous avons Cain qui lui devient S2, pardon. Pardon, c'est le contraire. Ensuite, nous avons S3. Alors là, c'est presque blasphème. Ensuite, nous avons S3. Alors là, c'est presque blasphématoire.

0: bénédiction que Caïn cherche à posséder. Voilà. Et en fait, il n'intervient pas, d'après Escante, d'autres objets dans le récit. Donc, cinq sujets et un seul objet. Bien. Alors, ensuite, ces objets et ces sujets, ils vont être liés par des structures, soit d'opposition, soit au contraire, comment est-ce qu'ils appellent ça ?
1: Domination et...
0: Attendez voir. Je ne sais plus le mot exact qu'ils emploient.
1: Enfin, dominant et dominé.
0: Non, pas de dominant, d'approbation, enfin, c'est pas le mot qu'ils emploient. Enfin, c'est l'idée, en tout cas. En tout cas, donc, en particulier, c'est, dans un premier temps, on essaie de mettre en évidence si le sujet et l'objet sont, comment dirais-je, en relation proche. Alors, dans ce cas-là, on dit que qu'ils sont conjoints. N'est-ce pas ? Le sujet est conjoint avec l'objet. Alors, voilà, pour éviter d'écrire ça en affreux jargon que je fais, eh bien, on fait un joli petit signe qui veut dire que les choses sont conjointes. Voilà, alors quand on dit que, par exemple, S1 est conjoint avec O1, on fait comme ça. Voilà, alors vous avez tout de suite compris ce que ça veut dire. Ça veut dire que... S1, le sujet qui serait ici Ève, obtient O1, c'est-à-dire la bénédiction de Dieu. N'est-ce pas ? Bon, ce qui n'est pas le cas, puisque si Ève, de toute façon, ne recherche pas la bénédiction de Dieu non plus dans le récit. Alors, ça veut dire qu'à ce moment-là, au lieu d'être conjoint, le sujet et l'objet sont disjoints. Alors, on fait ce signe-là à l'envers. Voilà, disjoint. C'est clair, hein ? C'est limpide. Bon. Alors ensuite, ce qu'on peut décrire à ce niveau-là, c'est que S2, voilà, si j'écris comme ça, vous avez tout de suite compris ce que ça veut dire. Voilà. Quelqu'un peut me lire cette belle équation, me dire ce que ça veut dire.
1: S2 est disjoint avec O1.
0: C'est-à-dire ?
1: C'est-à-dire que Caïn est éloigné de la bénédiction de Dieu.
0: Voilà, exactement. Exactement. Alors, parce que justement cette situation est la situation de départ du récit, Caïn est disjoint de la bénédiction de Dieu qu'il recherche. Et le programme du récit, voyez-vous, le langage informatique a vraiment gagné ici aussi les choses. Il n'y a pas quelque chose pour essuyer dans un chiffon ? Le programme du récit, c'est de faire passer de cette situation-ci à une situation qui serait celle-là. Pardon. À une situation qui serait celle-là. Le but de Caïn, c'est d'arriver à ça. C'est-à-dire, tout simplement, pour dire ça en langage naïf, Caïn, au départ, n'a pas la bénédiction de Dieu et il la désire, il veut la chercher. Vous avez noté tout ça dans les... Bien. Alors, pour cela, Caïn, qui est un sujet, doit se transformer en sujet opérateur. Le sujet opérateur, dans un récit, c'est le sujet qui va faire se mettre en branle le programme. Le programme qui se trouve énoncé dès le départ du texte. Ici, dans notre cas, Caïn qui n'a pas la bénédiction de Dieu et qui veut obtenir la bénédiction de Dieu. Mais pour qu'un sujet devienne sujet opérateur, il faut qu'il soit en possession d'un certain nombre de modalités. C'est si subtil tout ça. Des modalités.
2: Pourquoi ?
0: Pour qu'il passe de l'état de sujet passif à l'état de sujet opérateur. C'est-à-dire qu'il puisse mettre en branle le programme qui s'est fixé. Caïn qui veut la bénédiction de Dieu, bon, c'est pas tout de vouloir, il faut que maintenant cette situation-là se transforme en celle-là. Donc il faut qu'il y ait un moteur qui mette le récit en marche pour qu'on passe de cette situation-là à cette situation-là. Alors, pour cela, il faut que le sujet se transforme en sujet opérateur, et pour devenir un sujet opérateur, il faut qu'il soit en possession d'un certain nombre de modalités. Les modalités sont de quatre types. Premièrement, le vouloir. Il faut qu'il veuille. C'est pourquoi, par exemple, qu'on disait, par exemple, Ève est disjointe de la bénédiction.

0: c'est un fait, mais elle ne sera jamais sujet opérateur parce qu'il lui manque le vouloir à ce niveau-là. Ève ne recherche pas la bénédiction de Dieu. Donc elle n'est pas sujet opérateur. Deuxième aspect, deuxième modalité, après le vouloir, le pouvoir. Alors tout ça, ça se note, n'est-ce pas? Attendez voir, le vouloir, ça se met petit v. Petit v. Deuxièmement, il ne faut pas simplement vouloir, mais encore faut-il pouvoir. Donc ça se met petit p. Mais il ne suffit pas de vouloir et de pouvoir, il faut aussi savoir. Et ça, ça se met S. Et quand on est en possession de tous ces trois éléments-là, donc ces trois modalités, il faut mettre en action cela, c'est le faire, F. Voilà. Le faire, au niveau du savoir en particulier, on divise ce savoir en un certain nombre de conditions. Il y a un savoir qui est un savoir pragmatique, c'est-à-dire qui est donné par l'expérience, un savoir cognitif, c'est-à-dire qui est acquis par l'étude, un savoir informatif, parce qu'on l'a reçu de quelqu'un qui nous en a informé, un savoir persuasif, parce qu'on s'est trouvé au contact de quelqu'un qui nous en a persuadé, et un savoir dubitatif, c'est-à-dire un savoir qui n'est pas sûr. Voilà. Voilà. Ensuite, au début d'un récit, on trouve également une autre notion, c'est celui d'un énonciateur. L'énonciateur n'a rien à voir avec l'auteur. L'énonciateur, c'est en quelque sorte le personnage fictif qui raconte le récit. C'est un petit peu, si vous voulez, dans les mystères du Moyen-Âge, ce qu'on appelait le récitant. Bien, ici, vous avez quelqu'un, un personnage que l'auteur essaye d'incarner, mais qui, dans le texte, ne se confond pas avec l'auteur, parce qu'on refuse la notion d'auteur, et c'est pourquoi on appelle ce personnage l'énonciateur. Et cet énonciateur s'adresse à un énonciataire. L'énonciateur, c'est tout simplement le lecteur. Mais on ne veut pas employer
1: le destinataire.
0: Le destinataire.
1: J'aurais dit
0: que... Pourquoi ? Justement parce que l'énonciataire est très différent du lecteur. Le lecteur, il est passif, il se contente de lire le texte, tandis que l'énonciataire, qui est un monsieur qui a fait du structuralisme, sinon on ne peut pas être énonciataire, c'est un monsieur qui va... comprendre les mécanismes internes et cachés du récit, qui va le disséquer avec la froideur d'un scientifique, qui ne sera pas ému par le récit, mais qui ensuite prendra suffisamment de recul pour comprendre qu'il n'est que celui qui reçoit un signifié, et qu'à partir de ce signifié, il peut lui donner des interprétations en fonction de sa culture, de son environnement, de sa sensibilité, bref, de tout ce que nous avons énoncé tout à l'heure. Alors, autre structure du récit, c'est l'opposition entre le vrai et le faux. Remarquons que pour les structuralistes, la vérité n'existe pas comme un absolu. Par exemple, parler de la vérité biblique, c'est une stupidité pour les structuralistes. Il n'y a de vérité que dans le texte. Et précisément, ce qui est le propre d'un texte, c'est que le texte pose au départ sa vérité. Et cette vérité, elle peut être n'importe quoi. Le propre d'un texte, nous disent les structuralistes, c'est qu'on peut lui faire dire n'importe quoi, sans aucun contact avec la réalité. Par exemple, on peut poser au départ la vérité dans un texte que ce qui est noir est blanc. Si, par exemple, au début du texte, l'énonciateur vous dit, dans le cadre de mon récit, chaque fois que vous lirez que quelque chose est noir, vous comprendrez que c'est blanc. Eh bien, ça, c'est la vérité. Par conséquent, quand quelqu'un croira avoir du blanc, en fait, vous, énonciateur, vous saurez que c'est du noir. Voilà la vérité du texte. Et précisément, il peut y avoir dans le récit, par rapport à cette vérité de base, un certain nombre d'actants dont le programme, justement, est de faire passer la vérité pour l'erreur. Donc, il va y avoir une dichotomie entre le paraître et l'être. N'est-ce pas ? C'est-à-dire qu'un certain nombre d'actants vont essayer de faire paraître ce qui n'est pas, et précisément le rôle du héros sera de faire la lumière et la vérité sur la véritable nature de ce qui paraît. Or, justement, le but du structuraliste, c'est de mettre en évidence ce vrai et ce faux, cet être et ce paraître, par rapport au texte uniquement, encore une fois, parce que deux vérités en elles-mêmes, il n'en existe pas comme nous l'avons dit. Alors, pour ça, on fait des petits schémas que je vais vous faire là. Voilà, alors, on positionne le vrai. Et ici en bas, le faux. Voilà. Alors, ici on met être, paraître. Et là, on met l'inverse, puisqu'on progresse toujours par opposition, non-être et non-paraître. Et alors, dans le récit, voilà, vous allez mettre ici, par exemple, ce qui est, n'est-ce pas ? Ici, ce qui n'est pas, ce qui paraît et ce qui ne paraît pas. Par exemple, dans le récit de Caïn, c'est que Caïn pense pouvoir recevoir la bénédiction de Dieu. Donc ici on est dans le paraître, l'offrande de Caïn. Hein? Elle paraît juste, mais la vérité, n'est-ce pas, c'est qu'elle n'est pas juste. Alors, donc c'est le non-être, offrande de Caïn. Bon, vous pouvez faire la même chose pour Abel. Attendez voir. L'offrande d'Abel, par contre, est juste. Mais comme Abel n'est rien, selon la signification de son nom qui signifie le néant, eh bien, elle ne paraît pas, l'offrande d'Abel. Voilà. Alors, à partir de ça, vous faites des petites lignes comme ça, des petites flèches qui renvoient, choc, et choc. Voilà. Alors, vous avez donc ce qu'on appelle l'amorce d'un carré sémiotique. Un carré sémiotique, ça s'appelle. Un carré de signe. Alors, vous pouvez tout de suite, d'un seul coup d'œil, comprendre la structure du récit, savoir que l'offrande d'Abel est... Attendez, c'est réversible, ça peut aller dans l'autre sens aussi, hein. L'offrande, vous pouvez prendre dans le sens où vous voulez, quoi. Hein. Alors, l'offrande d'Abel, elle est, mais elle paraît ne pas être. L'offrande de Caïn, elle paraît être, mais en fait, elle n'est pas. Enfin, vous voyez, on peut faire tout ça facile. C'est... Comment ?
1: À l'infini,
0: on peut s'amuser, on va dans le sens. Alors là, l'offrande d'Abel, par opposition, donc opposition avec l'offrande de Caïn, elle est, tandis que celle de Caïn paraît, voyez, on peut le prendre dans le sens où on veut, quoi. Hein. L'offrande de Caïn paraît, tandis que l'offrande d'Abel, c'est le non-paraître. Enfin, on s'amuse comme ça tourne en rond. Ça sert à montrer qu'on est intelligent, parce que le carré sémiotique, c'est le nec plus ultra de l'analyse structurale. Quand on a réussi à construire un carré sémiotique, alors on a son bâton de maréchal dans le structuralisme, à peu près ça. Quoi. Bien, alors à partir de l'amorce, on n'est encore qu'à l'amorce du carré sémiotique. Vous allez voir que le carré sémiotique, c'est bien plus compliqué que ça. Là, on est juste à l'amorce. Maintenant qu'on a fait l'analyse narrative du récit, nous allons maintenant passer au deuxième stade, c'est-à-dire le programme narratif. Alors là, accrochez vos ceintures.

0: Bien.
1: Alors, nous allons maintenant accomplir ce qu'on appelle en structuralisme une performance. Ce qui se marque par la lettre F. C'est-à-dire que tout à l'heure, on était dans une situation statique. Cain était disjoint de la bénédiction de Dieu. Maintenant, nous allons avoir une évolution de cette situation-là. On va essayer de passer à une situation où le héros cherchait à réaliser, c'est-à-dire à la réalisation de son programme. La réalisation du programme s'appelle une performance.
2: Le faire, quoi,
0: c'est le faire. C'est le faire. Non, c'est pas obligatoirement le faire, c'est la mise en place, la mise en route des modalités qui vont faire évoluer l'action.
3: C'est le même signe que faire,
0: hein. Ah non, c'est un grand F, tandis que le faire, c'était le petit F. Ah oui, il ne faut pas, voilà, faut pas se là, j'en ai cuit après. Bon, alors, je vais vous faire. Alors, on met ensuite. PN, ça veut dire programme narratif. Deux points. Vous mettez F égale, parenthèse, S1. S1 qui était, si je ne m'abuse.
3: F,
0: qu'est-ce que je viens de faire là?
4: Ah
0: oui, si, c'est ça. Si, c'est le premier verset, ça c'est le. Donc, Adam connut sa femme, elle conçut enfant à Caïn. Elle dit, j'ai acquis un homme, j'ai créé un homme, plus exactement, dit l'hébreu, avec l'aide de Dieu, je l'ai créé avec Dieu, en fait. Il y a tout un jeu de mots là-dessus sur l'hébreu. Hein. Donc, Ève, qui, alors, conçoit et enfante Caïn. Voilà, ça veut dire ça. Hein. Cette flèche, ça veut dire qu'elle enfante Caïn. Bon, alors, vous mettez crochet.
4: S2.
0: Alors, S2 Caïn, bien sûr, qui est disjoint de O1 d'O1, c'est-à-dire la bénédiction de Dieu, fermez la parenthèse, qui, lui au contraire, va évoluer vers S2, conjoint avec O1. Voilà, ça c'est le programme. C'est tout le récit de Genèse 4 qui est mis en équation.
3: C'est sûr, ça
0: pour moi une papier. C'est sûr. Si la Bible avait été écrite comme ça, c'est sûr que. Bien. Alors, maintenant vont entrer en jeu les trois modalités, petit V, petit S et petit P, qui sont, comme je vous rappelle, petit V le vouloir, petit S le savoir et petit P le pouvoir. Alors, entre cette situation-là et celle-ci, il va y avoir des échanges. Alors, l'échange s'indique par ce signe-là. Ça, c'est un échange. C'est-à-dire qu'on va passer de cette situation-ci à cette situation-là. Donc, quand on passe comme ça, ça indique l'intention, le programme. Mais quand on remplace ça par ça, ça veut dire que là, il y a évolution de cette situation-ci en cette situation-là. Maintenant, il peut se produire aussi que là, on puisse revenir au premier stade. Alors, dans ce cas-là, on ajoute, voilà, ça veut dire que la chose est réversible. Ah oui ? C'est simple, quoi. C'est cool de source. Bien, alors, nous allons maintenant voir comment le vouloir, le savoir et le pouvoir se mettent en branle dans l'affaire de Caïn. Alors, reprenons notre performance, F. Et cette fois-ci, on supprime S5 qui n'a plus rien à voir. On met carrément S2, c'est-à-dire Caïn, qui lui cherche. Alors, S3, c'est Dieu. Disjoint de O2, qui est l'offrande. O2, c'est l'offrande, j'ai oublié de vous le préciser. Dieu n'accepte pas l'offrande de Caïn. Voilà ce que ça veut dire en bon français, cette formule-ci.
4: C'est résolu des pitous de boule. Voilà.
0: Alors, le but de Caïn, c'est que justement S3, Dieu, accepte son offrande O2. Pardon, j'ai mis A. O2. Voilà. Hop. Voilà. Alors, pour cela,
1: nous allons avoir une double implication. Et je mets la suite en dessous. Tout ça, c'est une, ça, si vous pouvez mettre ça sur une seule ligne, ça fait mieux, surtout que ça fait plus impressionnant pour le lecteur qui dit voilà les gens savants. Alors, S3 va accepter O2. Excusez-moi, je reprends la même chose. Excusez-moi. Je suis en train de me tromper. F égale S3. Alors, S3 met ses conditions, c'est-à-dire Dieu met ses conditions.
4: Est-ce le disjoint de l'ensemble?
1: Je me perds dans mes affaires.
4: Tu es plus tout le monde?
1: C'est comme ça, me rappelle quand je faisais des mathématiques. C'est pas ça. Voilà. Malgré ça, donc, Cain reste disjoint de la bénédiction de Dieu. Et alors, voilà, c'est-à-dire que c'est la correspondance entre les deux équations, voyez-vous. C'est-à-dire que le Dieu qui refuse l'offrande de Caïn refuse en même temps sa bénédiction à Caïn. Et le but de Caïn, c'est que Dieu accepte son offrande pour qu'il lui accorde également sa bénédiction. Voilà ce que ça veut dire. Bon, ça c'est la performance que recherchait Caïn. En fait, dans le récit, c'est une performance qui n'est pas réalisée. Par contre, elle se réalise pour Abel, cette performance-là.
3: O2, c'est quoi déjà?
1: O2, c'est l'offrande. Quelle est donc la performance qui est réalisée en ce qui concerne Caïn? Nous allons le voir tout de suite. F, S4. S4, c'est le péché. Hein.
4: Je crois que c'est S5.
1: Non, qu'est-ce que c'est
4: S4? Je retrouve juste que c'est Abel.
1: Comment? Ah, c'est Abel, oui, c'est ça, oui. Bon, ah oui, c'est ça, c'est Abel. C'est ça. Donc, alors lui, au contraire, son offrande est acceptée. Donc, Dieu accepte son offrande. O3, c'est l'offrande de Abel. O2 étant celle de Caïn. Et le but, c'était que Dieu n'accepte pas pour Abel, pour Caïn. Caïn aurait voulu que Dieu n'accepte pas l'offrande d'Abel. Alors.
4: C'est l'inverse, alors c'est il dit moins, tu vois.
1: Tous les filles.
4: Ah,
1: je me suis trompé dans les baies, oui, c'est ça. Bon. Alors. Je souffre, hein, vous comprenez tout de suite. Pardon. S4. Oh. Alors, la bénédiction de Dieu revient sur le tapis.
5: Si
1: O3, c'est l'offrande d'Abel. O3, c'est l'offrande d'Abel. Alors, on remarque également que l'offrande, les offrandes O2 et O3 correspondent au vouloir. Parce que, en apportant son offrande à Dieu, Caïn veut obtenir la bénédiction de Dieu. Et c'est pour lui le moyen d'obtenir la bénédiction de Dieu. Et alors là, l'auteur remarque que le fond de la chose, la conclusion qu'il tire de ces équations compliquées, c'est ceci. C'est que le récit tourne autour de la question de l'identité de Caïn. Ève dit de lui, j'ai acquis cet homme qui est en quelque sorte un homme-dieu. J'ai créé cet homme, une sorte de Dieu. C'est ça que ça veut dire. Donc, Caïn est lié à Dieu dès son origine, par sa naissance. Il y a un lien avec Dieu que son nom indique. Par conséquent, comme Caïn sait qu'il est en quelque sorte d'image de Dieu, une sorte d'image du Messie, d'anticipation du Messie, il pense qu'il a droit à la bénédiction de Dieu. Et comme on fonctionne par opposition, si Abel reçoit la bénédiction de Dieu, c'est donc que Caïn en est dépossédé. Et il voit Abel recevoir la bénédiction à laquelle lui, Caïn, penserait avoir droit. Comment ? De par sa naissance, il a droit à cette bénédiction. De par son offrande, il a droit à cette bénédiction. Et voilà que de cette bénédiction, il est dépossédé au profit de son frère. Et c'est alors qu'intervient un nouveau programme dans le récit, le contrat. Le contrat qui est fait de deux choses, le mandement et l'acceptation ou le refus. Le mandement, c'est l'acte par lequel un actant s'adresse à un autre actant qui a un pouvoir que lui n'a pas. En effet, Caïn a le vouloir d'obtenir la bénédiction de Dieu, mais il n'en a pas le pouvoir. Il croyait avoir un pouvoir en offrant son sacrifice. En fait, il s'est rendu compte, et là il faudrait qu'on fasse un carré sémiotique, mais je vous en fais grâce, que c'est un non-pouvoir. Ce qu'il pensait être un pouvoir, qui paraissait, c'est le paraître, et ça paraissait être un pouvoir, en fait c'était un non-pouvoir. Alors on met ça dans le carré que je vous ai fait tout à l'heure. Et ce faisant, maintenant il doit chercher quelqu'un qui a le pouvoir véritable. Ce quelqu'un c'est Dieu, et alors il passe avec Dieu un contrat. Il lui adresse un mandement, c'est-à-dire une demande. Et donc Dieu lui dit à quelles conditions il va lui donner ce pouvoir que Caïn recherche. Et ces conditions-là sont inacceptables pour Caïn dans le cadre du récit, parce qu'à ce moment-là, Caïn se renierait lui-même, se soumettant à Dieu, il ne serait plus Dieu. L'identité de Caïn, c'est justement qu'il veut être comme Dieu, qu'il est comme Dieu. Il est comme Dieu. Par conséquent, se soumettre à Dieu, c'est pour lui nier sa condition de Dieu. Et c'est donc se renier lui-même. S'il acceptait la condition de Dieu, dominer sur le péché, alors là, il a le pouvoir de dominer sur le péché, mais la question de savoir s'il a le vouloir de dominer sur le péché. Dieu lui dit, tu peux dominer sur lui, pouvoir, va-t-il vouloir dominer sur lui ? Si Caïn veut dominer sur le péché, à ce moment-là, il n'est plus Caïn. N'étant plus Caïn, nous entrons dans un autre programme narratif qui est exclu par le récit, par la structure du récit. Donc Caïn ne désobéit pas à Dieu parce que psychologiquement, n'est-ce pas, quelque chose l'a empêché de désobéir à Dieu, mais Caïn désobéit à Dieu parce que la loi du récit, la loi interne du récit, la structure du récit veut qu'il désobéisse à Dieu. Voyez-vous, on n'est plus ici dans la psychologie des personnages qui sont tous considérés comme des personnages fictifs, irréels, comme de la littérature au sens le plus péjoratif du terme, n'est-ce pas ? Ce sont des personnages qui sont régis par la structure du récit. Et la structure du récit empêche Caïn de se soumettre à la volonté de Dieu. Et là, on entre dans un des nœuds de la structure d'un récit selon les structuralistes, c'est-à-dire justement les conflits de vouloir. Là, nous avons trois actants qui ont un vouloir. Nous avons Caïn d'abord, son vouloir. C'est d'obtenir la bénédiction de Dieu, tout en étant comme Dieu. Le deuxième actant, c'est Dieu qui a un vouloir à l'égard de Caïn, savoir que Caïn domine sur le péché qui se couche à sa porte. Et troisièmement, c'est le péché lui-même qui est personnalisé et qui cherche à dominer sur Caïn, qui veut dominer sur Caïn. Mais ce qui est ici essentiel, c'est que le vouloir de Caïn n'a pas changé. Caïn veut obtenir la bénédiction de Dieu. Mais pour ce faire, il se trouve en conflit avec une volonté de Dieu qui lui impose quelque chose que sa volonté refuse, ou plus exactement que son identité, que son être refuse. C'est le problème entre l'être et le non-être, nous avons vu tout à l'heure. Si Caïn accepte la volonté de Dieu, il cesse d'être Caïn, c'est-à-dire l'être divin. Donc, si vous voulez, le vouloir de Dieu est un vouloir faux dans la perspective de Caïn. Et Caïn se doit de le rejeter. Et c'est là qu'on entre dans le conflit. Nous avons donc, si vous voulez, là ensuite, plusieurs voix qui interviennent. La voix de Dieu, la voix de Caïn, la voix d'Abel et la voix du sang d'Abel. Alors, nous avons à partir de là un autre programme, une autre performance narrative qui s'inscrit. Alors, S3, Dieu, qui interfère sur la performance de S2, toujours en relation avec la bénédiction, S2. Voilà, ceci, c'est une nouvelle, d'après Escan, c'est une nouvelle définition de l'être sémantique de Caïn. Le sol va devenir hostile à Caïn, et Caïn est chassé loin du sol cultivable, et en même temps, il est disjoint avec Dieu. Il sort, il est chassé loin de la face du Seigneur. Par contre, il va y avoir conjonction entre Caïn et son nom, c'est-à-dire qu'il va garder sa véritable identité de Dieu, mais en même temps, il y a conjonction avec la mort. Caïn entre dans le domaine de la mort. Et par justement son acte de rébellion même, il entre dans un deuxième mandat avec Dieu. Si quelqu'un me rencontre, il me tuera. Et le Seigneur met une marque sur Caïn pour que tous ceux qui le rencontrent ne le tuent pas. Pour Escandre, la marque que Dieu met sur Caïn correspond au savoir que Caïn cherchait quant à sa véritable identité, c'est-à-dire il retrouve sa relation avec Dieu que le péché a brisée. En quelque sorte, il force la main de Dieu par son argumentation subtile avec Dieu, quand Dieu le chasse loin de la terre cultivable. Il discute avec Dieu et Dieu accepte de mettre sa marque sur lui, donc son savoir, son identité, et ce faisant, malgré son péché, et est-ce qu'on dit à cause de son péché, Caïn finit par arracher à Dieu la bénédiction que Dieu lui refusait au début de la performance, et par conséquent, il obtient ce qui était son programme initial. Il obtient, en fin de compte, la bénédiction de Dieu. Et en fait, quand Caïn quitte la présence du Seigneur, il quitte la présence du Seigneur en vainqueur. Il a accompli sa performance, et il va maintenant avoir la possibilité de vivre en conformité avec son origine, une origine qu'il a conquise de haute lutte sur Dieu. Voilà ce que serait la conclusion de toutes ces savantes équations pour Escan. Et ce serait ça que c'est en tout cas, vous allez voir ce qu'il en dit lui-même tout dans un instant. Et alors il arrive à la conclusion qu'on retrouve en fait ici le vieux mythe d'Œdipe qui tue le père pour pouvoir vivre libre. Caïn a en quelque sorte éliminé Dieu de sa vie, il a contraint Dieu à lui donner sa nature, et en se révoltant contre Dieu, il s'est affirmé libre, libre maintenant de quitter ce sol que Dieu a maudit pour construire un monde dont il sera le maître, un monde lorsqu'il construit une vie. Et c'est le début de la civilisation urbaine. Voyez-vous qu'on arrive ici avec l'analyse structurale exactement en contresens complet du texte, parce que le texte biblique nous dit exactement l'inverse, que la révolte de Caïn non seulement l'amène à perdre la bénédiction de Dieu, mais également à voir la malédiction de Dieu s'attacher sur lui, sur toute sa race et sur toute la civilisation qu'il crée, sur toute la civilisation technicienne. Au contraire, pour Escandre, la civilisation technicienne est la marque de la liberté de l'homme, de la grandeur de l'homme, de la divinité de l'homme, que Caïn a conquis de haute lutte contre Dieu, en s'élevant contre Dieu, dans son acte de rébellion, dans son acte de meurtre. Alors, voyez-vous où on arrive, finalement, avec ce genre de choses. Pour arriver à la réalisation de ce programme, Caïn doit surmonter un certain nombre d'épreuves, comme tous les héros de tous les contes russes. Alors, il y a trois types d'épreuves. L'épreuve principale, l'épreuve qualifiante, qui permet à Caïn de s'affirmer. Et puis enfin, l'épreuve glorifiante, qui est la dernière, celle dans laquelle il arrache à Dieu la bénédiction que Dieu voulait lui ôter, en quelque sorte. Il se montre plus malin que Dieu, c'est ça que veut dire Escan. Et arrivé à ce stade, nous avons terminé pratiquement l'analyse scripturale. Il ne nous reste plus qu'à faire le carré sémiotique, c'est-à-dire le fin du fin de l'affaire, qui résume toute l'analyse en un schéma simple à comprendre. Au premier coup d'œil, on a tout compris. On a compris qu'en fait, c'était le vieux mythe d'Œdipe qui était ainsi récupéré. Alors, au départ, il y a le problème de l'identité de Caïn. L'identité de Caïn, qui en fait est une identité divine. Cette identité, elle est héritée par sa mère. Et à la fin de la performance, elle va être reconnue par Dieu et par Caïn. Alors, pour qu'on passe de là à là de la situation où l'identité est héritée à celle où elle est reconnue, il y a un certain nombre d'objets, le « ça », dont je parle en toute la démonstration qu'on a fait tout à l'heure, qui par l'intermédiaire du vouloir, du pouvoir et du savoir, va faire que le « ça » va arriver à la prise de conscience du « moi, je ». Toujours par le même moyen, vouloir, pouvoir et savoir. Alors, le entre, n'est-ce pas ? Il y a l'être de Caïn et le paraître. Caïn ne sait pas encore ce qu'il est au début de la performance. À la fin, cela apparaît. Le paraître, c'est-à-dire un homme maudit, fait place à l'être, un homme qui est semblable à Dieu. Alors, ensuite, nous avons le regard favorable que Dieu a jeté sur Abel, qui va permettre la réalisation du programme, faisant prendre conscience à Caïn de son origine terrestre. D'où, alors, sur Abel, la performance qui nous place au centre, le meurtre d'Abel. Qui fait que par ce meurtre d'Abel, l'identité est conquise. L'identité de Caïn est conquise, et par conséquent, son identité n'est plus seulement d'origine terrestre, mais elle est d'origine divine, parce qu'il a conquise de haute lutte contre Dieu. Voilà. Alors, à partir de là, on retrouve les grandes lignes de toute analyse structurale à partir de cet exemple, et je conclurai là-dessus. D'abord, il s'agit de découper le texte, enfermer le texte. Par exemple, dans la Bible, bon, on ne peut pas analyser de cette manière-là toute la Bible. Donc, il faut prendre un texte qu'on va fermer, dont on va fixer les limites, les frontières. Par exemple, ici, est-ce qu'on avait pris le chapitre 4 comme une entité en soi ? Bon, quand, en ce qui concerne la Bible, c'est un procédé tout à fait artificiel, disons-le, dès le départ, parce que la Bible est un tout. De la Genèse à l'Apocalypse, on ne peut pas isoler un texte de son contexte. Et vous savez que c'est la faute majeure que l'on reproche, par exemple, à ceux qui font de l'exégèse ou qui commencent dans la prédication, qui parfois tirent un texte de leur contexte, de son contexte, et finalement passe à côté du sens, de la signification. Donc, le fait d'enfermer un texte, comme disent les structuralistes, de cette manière-là, déjà est une approche faussée dès le départ du problème de la Bible. D'autre part, comme l'avons dit, cela aboutit à l'idée qu'il n'y a pas de vérité. Il n'y a pas de vérité absolue, il n'y a pas de vérité en soi, il n'y a de vérité que relative, et finalement, c'est une des grandes affirmations du monde technicien moderne. La vérité ne se trouve que dans un texte, que dans le texte, qui a chaque texte une vérité différente. cette vérité n'est pas, encore une fois, un absolu en soi. Ce n'est qu'une convention, la vérité. Une convention aussi longtemps qu'on se meut dans le cadre du texte. Mais à partir du moment où on sort de ce texte, eh bien, ce serait tout à fait stupide et absurde de croire que cette vérité de ce texte est une vérité pour moi, une vérité absolue. Par exemple, quand Jésus dit « Je suis le chemin, la vérité et la vie », c'est vrai aussi longtemps qu'on reste dans le cadre de la Bible, et dans le cadre des choses religieuses, on peut dire que Jésus est la vérité, mais dès qu'on sort dans la réalité du monde, Jésus n'est plus la vérité. Vous voyez ce que ça veut dire? Donc c'est la négation du fondement de l'Écriture. C'est la négation de la vérité de l'Écriture. Deuxièmement, à partir de l'interprétation, troisièmement plutôt, à partir de l'interprétation des signes que l'analyse du discours nous donne, et nous avons vu que le brave Escandre, il a une sacrée interprétation de ces fameuses équations qu'il a mises là. On peut tout dire. Je ne sais pas si vous auriez imaginé de voir dans l'histoire de Caïn le mythe d'Œdipe tuant son père. Pour le faire. Eh bien, à partir de l'analyse structurale, on peut tout dire. Il n'y a pas un sens qui serait le sens du texte. Et encore une fois, il y a une pluralité de sens parce que nous sommes ici dans le cadre d'un discours. Et pour les structuralistes, le discours, dans le discours, tout est permis. C'est pourquoi le discours est le domaine privilégié des romanciers, donc des poètes, c'est-à-dire des gens inutiles, des gens qui sont un luxe pour la société. Mais on n'est pas, évidemment, on ne peut pas se situer à partir du discours dans le monde pragmatique, dans le monde réel, qui lui n'est autre que le monde matériel, le monde de la technique, en fin de compte. Et là, je renvoie à la critique du structuralisme par Jacques Ellul dans La parole humiliée, qui prend justement le contre-pied total dans son livre, des conclusions du structuralisme, au terme desquelles le discours ne voudrait rien dire, en fin de compte, et le discours serait totalement inutile et totalement vain par rapport à l'action, par rapport à la création technique, par rapport finalement à la démarche de Caïn, telle que la voient justement les structuralistes. Et c'est pourquoi finalement, prendre l'exemple de Caïn pour étudier le structuralisme, c'est tout à fait approprié, parce que justement, Caïn se trouve par le structuralisme valorisé, alors qu'au contraire, dans la Bible, il est dévalorisé. Sa démarche est dévalorisée, et finalement, les structuralistes arrivent à la démarche inverse, où Caïn se trouve valorisé, étant comme, présenté comme l'homme véritable. Quatrième conclusion, c'est que le structuralisme apporte de l'eau au moulin de Bultmann, et de tous les tenants, justement, l'histoire des formes. On a commencé à étudier Bultmann, on y reviendra la prochaine fois, si vous le voulez. Savoir qu'au niveau des évangiles, par exemple, le Jésus de l'évangile n'a rien à voir avec le Jésus historique. Le Jésus des évangiles, c'est le Jésus de la foi de la communauté chrétienne primitive, qui, à partir de certain nombre de présupposés culturels qui étaient les siens, a conçu, dans le discours, un Jésus mythique, entièrement mythique, qui se meut dans un univers mythique, qui est l'univers du discours, justement, l'univers de la parole. Et là, on rejoint absolument la pensée d'Ellul, la parole humiliée, tout à fait ça. La parole qui n'a plus de valeur et qui n'est que source de malentendus. Par conséquent, nous ne pouvons rien connaître du Jésus de l'histoire au travers des évangiles. Le Jésus de l'histoire n'a rien à voir avec le Jésus des évangiles qui n'existe que dans la foi et dans le discours de la communauté. La communauté chrétienne primitive. Alors, À partir de là, eh bien, on arrive à la négation de toute possibilité de connaître Dieu, toute possibilité pour Dieu de se révéler véritablement, puisque le seul moyen que Dieu a choisi pour se révéler est sa parole, et comme l'avons vu, sa parole, la parole ne veut plus rien dire. Donc, n'est-ce pas, à partir de ce moment-là, il n'y a plus de prière possible. La prière est aussi discours que l'on adresse à Dieu, à moins que l'on entende par prière le travail, comme le croit un certain nombre de disciples de Bultmann. Travailler, c'est prier. Il n'y a plus finalement qu'une tentative de se situer matériellement et politiquement, comme le disaient tout à l'heure les auteurs du structuralisme. Alors, voilà la conclusion justement d'une table ronde entre structuralistes, dont justement le type qu'a étudié ici Cain, et qui dit à peu près ceci. Depuis que je fais du structuralisme, disait l'un d'entre eux, je ne me pose plus la question « Pourquoi est-ce que j'existe ? Quel est le sens de mon existence ?» C'est une question qui m'a maintenant sorti complètement de mon horizon. Par contre, cette question se trouve remplacée par celle-ci. « Comment fonctionne ma relation avec l'autre ?» Je vous renvoie à l'élu de la parole humiliée. C'est ça ? Qui nous montre que le structuralisme, c'est exactement la conséquence du système technicien, c'est la négation de toute signification, de toute finalité, pour revenir dans une vision technicienne des choses, comment ça fonctionne, non plus ce que ça veut dire, non pas qu'est-ce que l'auteur a voulu me dire, mais comment ça fonctionne. C'est un démontage, c'est une dissection du discours pour en comprendre les mécanismes et les structures, mais non plus pour comprendre une parole. Pour comprendre le message qu'elle veut véhiculer, le message qu'elle veut porter. Et le structuralisme, selon Ellul, est l'aberration suprême du système technicien, au niveau de la parole dont il nie la réalité, la valeur, et finalement qui se trouve être la parole humiliée. Donc, je ne pose plus la question de savoir pourquoi j'existe, mais comment fonctionne ma relation avec l'autre. Et ceci est le résultat de la communication. Grâce au structuralisme, maintenant, on va pouvoir communiquer. Alors, quand je vous dirai S1 conjoint d'S2 et de O2, vous comprendrez tout de suite, il y aura entre nous une communication formidable. Là, on va se comprendre, on sera tout de suite branché sur la même longueur d'onde, on va se comprendre d'une manière extraordinaire. La tarte à la crème de la communication, relation-communication, tarte à la crème du système technicien aussi. Ça, je crois que là, on y est en plein. Alors, est-ce qu'on disait ceci ? Par exemple, dans la découverte de l'identité de Cain, j'ai construit, à partir des signes, à partir du signifié de ce récit, un certain sens. Est-il bon ou mauvais, ce sens-là ? Je n'en sais rien. Je m'en fiche. Que ce soit un sens qui soit bon ou mauvais, je m'en fiche. Ce qui m'intéresse dans cette affaire, c'est que j'ai été producteur de sens. C'est que ce texte m'a parlé pour moi, et il m'a parlé à partir de ma culture, ça on croirait volontiers, pas besoin de le dire. Et il conclut que nous sommes très loin ici d'analyse historico-critique, que nous avons étudié en son temps d'ailleurs, n'est-ce pas, où il s'agit de voir si l'auteur n'a pas été influencé par la culture de son temps. L'auteur, il n'existe plus dans le structuralisme, il n'y a plus d'auteur, n'est-ce pas ? Par contre, le lecteur, lui, eh bien, il lit à partir des a priori culturels qui sont les siens. Et c'est pour ça que ce texte lui parle, c'est pour ça qu'il a encore quelque chose à recevoir de ce texte, c'est pour ça qu'il lit encore. Alors, la table ronde conclut ceci. De toute façon, maintenant, les jeunes qui sont initiés aux mathématiques modernes, notamment à la théorie des ensembles, j'y connais pas un mot, alors je ne peux pas en parler du tout, je répète bêtement ce qu'il dit, eh bien, auront les plus grandes facilités à appréhender ce genre de choses. Je ne sais pas, c'est possible, je ne sais pas si Hermès est d'accord avec ça, que les ensembles, un peu, de temps en temps. Pas trop. Mais enfin, bon, c'est possible, hein, n'importe comment. Ce serait pas. Non, oui, justement. Et. Alors là, on retrouve aussi une autre grande tarte à la crème. La table ronde disait de toute façon, ce genre d'exercice ne peut se pratiquer qu'en groupe. Et alors, ce qui est tout à fait intéressant, c'est que ça révolutionne dans les églises les études bibliques. Les études bibliques étaient totalement abandonnées maintenant. Depuis qu'on fait du structuralisme, les gens viennent aux études bibliques, ils prennent du goût à étudier la Bible, etc. Parce que, justement, il n'y a plus d'enseignants ni d'enseignés. Et voilà, on retrouve la grande tarte à la crème. Le structuraliste n'est qu'un technicien, il n'y a plus de ministère, c'est la négation des ministères, il n'est qu'un technicien qui est là pour conseiller, pour dire, ben voilà, par exemple, ici, voilà comment ça marche, je vous fais le carré sémiotique, alors vous mettez, par exemple, ici, hein, on va en refaire un, qui est le carré de base, si vous voulez. Alors, le technicien, par exemple, prend un texte quelconque, eh bien, il vous fait... Par exemple, ici, blanc, hein, noir, non blanc, non noir, voilà un carré sémiotique, noir, pardon. Bon, alors, vous faites des flèches, comme ça, une flèche qui va comme ça, idem ici. Alors, ici, ça ne peut aller que dans ce sens-là, hein. Ce sont les flèches ici. Qui représentent les oppositions. Donc on ne peut quand même circuler que dans un sens à ce niveau-là. Même chose ici, on ne peut circuler que comme ça. Ça, ce sont les contradictions. Alors voilà, le technicien vous fait un beau machin comme ça. Et puis ensuite, les gens s'amusent à se voyager là-dedans. Alors ils font la relation, tiens, blanc. Tiens, blanc, c'est pas noir. Ah, c'est intéressant ça. Ils commencent à l'agglucer là-dessus, à disserter là-dessus. Et alors, ils découvrent des choses absolument formidables. Chacun devient producteur de sens. C'est ça qui est extraordinaire dans les études bibliques, c'est que chacun devient producteur de sens. L'un trouve Oedipe dans l'histoire de Caïn, d'autres trouvera, je ne sais pas quoi, des choses extraordinaires, etc. Et alors, à ce moment-là, on arrive à cette conclusion, c'est que le fait lui-même n'est pas atteignable, c'est ce qu'on disait tout à l'heure avec l'histoire de Bultmann. On ne nie pas qu'il y ait un fait, mais en tout cas, on n'en a plus le fait, on n'en a que des interprétations. Ce ne sont donc que des structures. Et là, donc, nous voyons comment l'analyse structurale est en fait une destruction, non seulement de la Bible, mais de tout langage, de tout texte. C'est une négation de la parole. C'est une humiliation de la parole. Et par conséquent, dans la mesure où la Bible est parole de Dieu, c'est le coup final qui est porté à l'autorité de la parole de Dieu. C'est la confirmation de toutes les thèses de l'école de l'histoire des formes, l'école de Bultmann, etc. Et par conséquent, il ne reste plus rien de la Bible, il n'y a plus qu'à fermer la Bible, et il n'y a plus qu'à faire autre chose quand on fait le structuralisme, autrement que pour s'amuser comme on joue aux échecs, parce que finalement, ça revient à ça. Voilà, en gros, si vous voulez, je ne sais pas si j'ai répondu à la question d'Armel.
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Bonjour à tous, je suis Raphaël Mambou, que Jésus vous bénisse, qui que vous soyez, où que vous soyez. Le nom de cette émission est Venez à Jésus. C'est avec grâce, c'est avec joie, c'est avec beaucoup d'honneur, beaucoup de... rendant gloire à Dieu pour cette occasion qu'il nous donne de pouvoir nous retrouver encore aujourd'hui autour de la parole de Dieu, de pouvoir partager quelques versets bibliques. Mais avant de pouvoir continuer, je voudrais remercier Dieu. Car c'est, comme je le disais, c'est une grâce. Nous ne méritons pas toutes ces faveurs. Prions. Père éternel, merci. Merci pour ta parole, merci pour ton amour, merci pour ta miséricorde, ta patience et ta paix. Merci Dieu pour... les différents partenaires du ministère Jésus pour tous, la radio, l'internet, merci Seigneur. Et aujourd'hui, nous voulons partager encore un nouveau thème. Et je voudrais que tu parles au travers de chacun de nous, Seigneur. Car moi aussi, j'ai besoin de ta parole. Moi aussi, j'ai besoin d'être édifié, d'être fortifié. Merci Père, au nom de ton Fils Jésus-Christ. Amen. Le thème que nous commençons est « Tu aimeras ton prochain comme toi-même ». Dans Marc 12, verset 31, le Seigneur Jésus nous dit ceci. Marc 12, verset 31. Commençons au verset 29. Jésus répondit « Voici le premier. Écoute Israël, le Seigneur notre Dieu est l'unique Seigneur. » Tu aimeras le Seigneur ton Dieu de tout ton cœur, Seigneur. Tu aimeras le Seigneur ton Dieu de tout ton cœur, de toute ton âme, de toute ta pensée. Et

Celui qui ne m'aime pas ne garde point mes paroles. Verset 21. Celui qui a mes commandements et qui les garde, c'est celui qui m'aime. Vous aimez Dieu, vous gardez sa parole. Vous n'aimez pas Dieu, vous ne gardez pas sa parole. Vous ne gardez pas ses commandements. Vous ne suivez pas sa directive. Vous ne marchez pas selon ses voies. C'est ça ne pas aimer Dieu. Mais Marc 12, verset 31 nous dit « Tu aimeras ton prochain comme toi-même. » Aimer son prochain consiste à ne pas lui faire de mal. Lisons dans Romains 13, verset 10. Romains 13, verset 10. L'amour ne fait point de mal au prochain. L'amour est donc l'accomplissement de la loi. L'amour ne fait pas de mal au prochain. Celui qui aime ne fait pas de mal à sa femme, à son frère, à son ami, à ses enfants, à son prochain. Pourquoi ? Parce que l'Éternel Dieu nous demande de aimer les autres comme nous nous aimons nous-mêmes. Il est logique que si je m'aime, je ne souhaite pas me détruire. Je souhaite le meilleur pour moi-même. Je souhaite que je sois constamment en bonne santé. Je souhaite que je réussisse dans mes affaires, que je réussisse dans ma carrière, que je réussisse dans mon entreprise, que je réussisse dans mon ministère, que je réussisse dans mon mariage. C'est ce que je veux pour moi-même. Eh bien, Jésus nous dit, l'amour que vous avez pour vous-même, vous devez aussi l'appliquer envers votre prochain. Votre prochain, c'est l'homme ou la femme que vous croisez dans votre vie de tous les jours. Qu'il soit noir, qu'il soit blanc, qu'il soit plus âgé, qu'il soit moins âgé, que ce soit un homme ou une femme, qu'il soit riche ou pauvre, j'allais dire, qu'il soit libre ou esclave, qu'il soit de grande taille ou de petite taille, Jésus-Christ nous demande d'aimer notre prochain. Relisons le verset, le chapitre 13, à partir du verset 8. « Ne devez rien à personne, si ce n'est de vous aimer les uns les autres, car celui qui aime les autres a accompli la loi. » Accomplir la loi consiste à ne faire de mal à personne. Accomplir la loi consiste à ne devoir rien aux autres, si ce n'est que de s'aimer. Donc, celui qui aime doit être un homme ou une femme. Celui qui aime son prochain, en termes bibliques, doit être un homme ou une femme. Doit être un homme ou une femme qui ne doit rien à son prochain. Celui qui aime son prochain doit être en mesure, lorsqu'il rembourse, lorsqu'il emprunte quelque chose, de pouvoir le rembourser. Ne devez rien à personne si ce n'est de vous aimer. Combien de chrétiens dans l'Église de Jésus-Christ aujourd'hui empruntent, mais ne veulent jamais rembourser? Empruntent, mais ne veulent jamais restituer. Romains, Deutéronome 5, verset 19. Deutéronome 5, verset 19. Moïse dit ceci, ou Dieu nous dit ceci à travers Moïse. Verset 19. Tu ne déroberas point. Tu ne voleras pas ou tu ne déroberas pas. Dérober consiste à soustraire quelque chose, quelqu'un, sous l'autorité du prochain. La Bible dit tu ne voleras pas. Celui qui ne rembourse pas ses dettes, celui qui ne paye pas ses dettes, est en train de voler. Il vole son prochain.

0: Jésus dira dans Jean 10, verset 10, Jean 10, verset 10, le voleur ne vient que pour dérober, égorger et détruire. Le voleur. Donc celui qui vole, celui qui dérobe, a pour but de soustraire, de tuer et de détruire. Il ne doit pas être ainsi au milieu du peuple de Dieu. Il ne doit pas être ainsi dans l'Église de Jésus-Christ. Si nous aimons notre prochain, nous ne devons pas être des voleurs. Le voleur dérobe. Il détruit, il égorge. Le voleur dérobe, égorge et détruit. C'est le rôle de Satan. Tout voleur est fils du diable. Or, comment peut-on être fils du diable et en même temps être fils de Dieu? Ce n'est pas concevable. Ça ne marche pas ensemble. La Bible est très claire dans ce domaine. Tu ne voleras pas ton prochain. Tu ne déroberas pas ton prochain. Lorsque vous empruntez quelque chose, vous devez rembourser dans les délais impartis. Ce n'est pas, vous ne devez pas avoir, nous ne devons pas avoir de raisonnement du genre « il n'a pas besoin de cet argent, il est plus riche ». C'est peut-être vrai, mais ce n'est pas notre problème. Quand nous avons emprunté et que nous nous sommes engagés à rembourser, nous devons rembourser. Je connais des gens autour de moi qui empruntent et pour ne pas rembourser, inventent des histoires ou commencent à dénigrer les personnes, leurs créanciers, commencent à critiquer, à inventer des histoires pour détruire leurs relations afin de ne pas pouvoir rembourser. C'est du vol. Nous devons rembourser ce que nous avons emprunté. La Bible est très claire. Tu aimeras ton prochain comme toi-même. Qui voudrait que lorsqu'il fait un prêt à une personne, que cette personne ne rembourse pas, ne veuille même pas rembourser, n'ait même pas l'envie de rembourser? Personne ne voudrait de cela. Alors, si nous ne le voulons pas pour nous-mêmes, pourquoi nous devons l'appliquer dans la vie des autres? Pourquoi est-ce que lorsque nous empruntons, nous ne voulons pas rembourser, alors que nous savons que c'est quelque chose de mal? Nous devons savoir que voler détruit notre prochain. Nous devons savoir que voler dérobe quelque chose à notre prochain. Un bic, une maison, un stylo, du papier, un CD, peu importe. Devant Dieu, le voleur de 50 francs n'est pas moins coupable que le voleur d'un million de dollars ou d'un million d'euros. Celui qui vole 5 euros n'est pas moins coupable devant Dieu que celui qui a volé 1 million d'euros. Tous deux sont coupables de la même sentence, avec la même sentence. Nous devons faire attention dans notre vie chrétienne. Nous ne devons pas parler en l'air. « Oh voilà, est-ce que tu peux me prêter telle somme d'argent? Je pense te rembourser à telle époque. » Alors qu'on sait qu'on n'a pas l'intention de rembourser. Tu aimeras ton prochain. L'amour se pratique. L'amour ne se dit pas seulement. Ça se pratique. Et Jésus dit, tu aimeras ton prochain comme toi-même. Paul développe en disant, comme nous l'avons lu, l'amour ne fait point de mal au prochain. Ne devez rien à personne, si ce n'est de vous aimer les uns les autres. Car celui qui aime les autres a accompli la loi. Paul, dans sa révélation, dans sa compréhension de l'Évangile, rejoint ce que Jésus-Christ disait. Tu aimeras ton prochain comme toi-même. La seule chose que je dois devoir envers chacun de vous, c'est de vous aimer. Je ne dois pas vous devoir de l'argent, des créances, ou je ne sais pas quoi, mais seulement de vous aimer. Et comment est-ce que je dois faire pour vous aimer? C'est de faire de manière à ce que je ne vous fasse jamais du tort, jamais du mal. Mais aujourd'hui, ce n'est pas le cas. On emprunte, on emprunte, on emprunte, on emprunte, on emprunte pour rembourser des emprunts. Et finalement, on ne sait plus rembourser. Et puis, même quand on a l'opportunité de rembourser, on ne veut pas rembourser. Pourquoi? Parce qu'on n'aime pas son prochain. Et ça, c'est un péché. Ça, c'est une faute face à la parole de Dieu. Elle dit, car celui qui aime les autres accomplit la loi. Nous pouvons accomplir la loi au travers de notre amour les uns envers les autres. Nous pouvons accomplir la loi parce que nous vivons en Jésus-Christ. Sans Jésus-Christ, il est impossible. Il nous est impossible d'aimer notre prochain. Seul Jésus-Christ peut nous donner la force d'aimer notre prochain. Dans Romains 5, verset 5, il nous est dit ceci. L'espérance ne trompe point, parce que l'amour de Dieu est répandu dans nos cœurs par le Saint-Esprit qui nous a été donné. L'amour pour mon prochain, ce n'est pas quelque chose que j'ai eu naturellement selon mon éducation, naturellement selon mes études, naturellement selon ma naissance. Non, l'amour que Dieu parle pour exprimer envers son prochain est l'amour qui est répandu dans ma vie au travers du Saint-Esprit. Donc il m'est impossible naturellement d'aimer mon prochain. C'est impossible. C'est quelque chose de surnaturel. Il faut naître de nouveau. Il faut donner sa vie à Jésus-Christ pour aimer son prochain. Car Christ lui-même s'est donné pour des gens comme vous et moi. Dieu nous aime. La Bible dit dans Jean 3, 16, car Dieu a tant aimé le monde qu'il a donné Jésus-Christ. Dieu est amour. Mais pour que nous puissions vivre cet amour, nous devons recevoir Jésus-Christ. Ça doit être répandu dans notre vie au travers du Saint-Esprit. On ne parle pas de religion. On ne parle pas de philosophie. On ne parle pas d'éducation. On ne parle pas de programme d'intégration. On ne parle pas de méditation. On ne parle pas de retraite, non. On parle d'amour de Dieu répandu par le Saint-Esprit. Et le Saint-Esprit ne vient que dans la vie d'un homme ou d'une femme qui a donné sa vie à Jésus-Christ. En effet, Romains 13, verset 8. En effet, les commandements, tu ne commettras point d'adultère, tu ne tueras point, tu ne déroberas point, tu ne convoiteras point. Et ce qui peut y avoir se résume dans cette parole, tu aimeras ton prochain comme toi-même. Voler égale détruire, détruire égale tuer. Celui qui transgresse un commandement de Dieu a transgressé tous les commandements de Dieu. Romains 13, verset 10. L'amour ne fait point de mal au prochain. L'amour est donc l'accomplissement de la loi. Mon frère, ma sœur, est-ce que vous aimez votre prochain? Nous ne devons rien voler à notre prochain. Nous ne devons pas le détruire. Nous ne devons pas le tuer. Nous devons être honnêtes vis-à-vis de lui dans nos comptes. Oui, notre prochain peut être l'État du pays, peut-être le gouvernement, peut-être le président de la République. Combien de chrétiens qui trichent avec les impôts, qui trichent avec les factures, qui trichent avec les factures d'eau, les factures d'électricité. Ce n'est pas de l'amour que nous exprimons envers notre pays. Peu importe ce que mon pays fait avec mon argent, ce n'est pas mon problème. Moi, ce que Dieu me demande, c'est de respecter sa parole. d'aimer mon prochain. Je ne dois pas voler l'argent de mes subalternes, parce que moi j'ai des besoins plus importants. Le voleur, c'est celui qui peut aussi venir en pleine nuit, entrer par infraction dans une maison, sous prétexte que, c'est ce qui se dit, que l'autre a plus de choses ou plus de bénédictions que moi. Non, nous n'avons pas le droit de voler. Nous n'avons pas le droit de détruire les autres. Mais pour que nous le fassions correctement, la Bible dit, nous devons recevoir l'amour de Dieu répandu par le Saint-Esprit. Mon frère, ma sœur, si vous devez de l'argent à quelqu'un, sachez que vous n'aimez pas cette personne. Et si vous n'aimez pas cette personne, ça veut dire que vous ne marchez pas selon la vérité, vous ne marchez pas selon la parole de Dieu. Nous devons faire attention. Nous ne devons pas vivre de n'importe quelle manière. Attention. Dans 1 Jean 4, verset 20. Si quelqu'un dit « J'aime Dieu » et qu'il haïsse son frère, c'est un menteur. Car celui qui n'aime pas son frère qu'il voit, comment peut-il aimer Dieu qu'il ne voit pas? Celui qui dit « J'aime Jésus-Christ, j'aime Dieu le Père, j'aime Dieu le Fils, j'aime Dieu le Saint-Esprit », mais qui haïsse, mais qu'il a de la haine pour son frère, en d'autres termes, qui n'a pas d'amour pour son frère, comment? Quelqu'un qui emprunte, qui ne veut pas rembourser, c'est quelqu'un qui a de la haine pour son frère. Et si cette personne dit « J'aime Dieu », il va à l'église, Dieu dit « Tu es un menteur ». Et les menteurs n'hériteront pas du royaume des cieux. Et les menteurs n'iront pas au ciel. Et les menteurs ne sont pas des fils de Dieu. Rappelez-vous, Jésus a dit que Satan est un menteur dès le commencement. Le mensonge est tout ce qui n'est pas vérité. Donc Satan enfante tout ce qui n'est pas la vérité. Donc si vous mentez, c'est que vous êtes un enfant du diable. Si vous mentez alors que vous dites à votre frère, alors que dans votre cœur vous haïssez votre frère, mais de la bouche vous dites « Seigneur Jésus, je t'aime », Dieu dit que tu es un menteur. Si quelqu'un dit « J'aime Dieu » et qu'il haïsse son frère, c'est un menteur, car celui qui n'aime pas son frère qu'il voit, comment peut-il aimer Dieu qu'il ne voit pas? Et Jésus nous dit ce matin, celui qui paye ses dettes, celui qui rembourse ce qu'il a emprunté, fait preuve d'amour envers son prochain. Même si c'est un franc, même si c'est un euro, même si c'est un dollar, même si c'est moins que ça, même si votre prochain possède des centaines de milliards de dollars, mais dès l'instant où vous avez emprunté et que vous dites que vous êtes un enfant de Dieu, vous devez rembourser. Même s'il n'en a pas besoin. Ce n'est pas mon problème. Moi, ma part est d'appliquer la parole de Dieu dans ma vie. Rembourser ce que je dois. Rembourser ce que je dois est une preuve d'amour envers son prochain. Ne devez rien à personne. Vous ne devez pas avoir une dette ou... d'une chemise, d'un pantalon, je ne sais pas, de quelque chose envers votre prochain. La seule chose que vous devez à votre prochain, c'est de l'aimer. En fait, la dette, pour dire en d'autres termes, je dois avoir une dette envers mon prochain et la somme doit être l'amour. Je dois l'aimer. Même s'il n'est pas aimable, même s'il me critique, même s'il invente des histoires sur moi. Et Dieu seul sait ce que des gens inventent sur chacun d'entre nous. Nous devons aimer ces personnes. Celui qui n'aime pas son frère qui voit, mais qui dit qu'il aime Dieu, Dieu dit que c'est un menteur. Et ce n'est pas facile. Voilà pourquoi Seul le Saint-Esprit peut nous aider. Seul l'amour de Dieu, répandu par le Saint-Esprit, peut nous aider, nous assister à aimer les personnes qui ne sont pas aimables. Parce que Jésus-Christ, qui est Dieu, nous a aimés alors que nous n'étions pas aimables. Pour certains, Jésus est venu sauver des voleurs, des menteurs, des impudiques, des escrocs, des idolâtres, des adultères. Il nous a aimés comme ça. Et il nous a changés par son amour, par son sacrifice à la croix. Et nous devons aimer aussi les autres, même s'ils ont détruit notre couple, même s'ils ont détruit notre amitié avec certaines personnes, même s'ils ont brisé notre carrière professionnelle, même s'ils ont sali, taché notre ministère, ces hommes-là et ces femmes, nous devons les aimer. Parce que Dieu aussi les aime. Et c'est la seule chose que nous devons continuellement nous rappeler que nous avons comme dette envers chacun d'entre eux. L'amour. N'aimons pas seulement en parole, mais aimons aussi en acte. 1 Jean 4, verset 7. Bien-aimés, aimons-nous les uns les autres, car l'amour est de Dieu. Quiconque aime est né de Dieu et connaît Dieu. Vous dites que vous aimez Dieu? Alors comment vous vous comportez envers votre prochain? Est-ce que vous lui devez certaines choses et vous fuyez? L'amour est de Dieu. Et nous devons nous aimer les uns les autres. Celui qui aime doit payer ses dettes. Celui qui aime doit rembourser ce qu'il doit aux autres. Celui qui aime doit s'appliquer à la parole de Dieu. Mon frère, ma sœur, peut-être que ce message ce matin vous fait mal. Vous pensez à un homme ou à une femme qui vous a fait très mal dans la vie. Ne l'aimez pas avec votre amour naturel. Vous n'y arriverez pas. Je ne pourrai pas aimer les gens qui sont autour de moi avec un amour naturel. Ce n'est pas possible. Il faut l'amour de Jésus-Christ. Et si vous avez donné votre vie à Jésus-Christ, cet amour se trouve en vous. Mais si vous n'avez jamais donné votre vie à Jésus-Christ, vous n'avez pas l'amour de Christ qui puisse vous aider à supporter, à accepter, à aimer les autres malgré leurs défauts, malgré leurs manquements, malgré leur haine peut-être envers vous. Jésus a aimé ceux qui le haïssaient. Sans Jésus-Christ, rien n'est possible. Il a dit, sans moi, vous ne pouvez rien faire. Sans Jésus-Christ, nous ne pouvons pas aimer les autres, car personne n'est aimable. Mais si nous avons Jésus-Christ dans notre vie, nous pouvons aimer des hommes détestables. Et notre amour envers eux va les aider à changer. L'amour est une preuve, payer ses dettes est une preuve d'amour envers son prochain. Si vous voulez recevoir Jésus-Christ dans votre vie ce matin, si vous voulez recevoir cet amour de Dieu pour l'exprimer, parce que la haine détruit, ça détruit l'autre et ça vous détruit vous-même aussi. L'amour construit l'autre et vous construit vous-même. L'amour aide les autres à être en bonne santé. Vous êtes vous-même et ça vous aide vous-même à être en bonne santé. Combien y a-t-il de maladies que d'hommes et de femmes ont dans leur corps parce qu'ils ont de la haine, de la colère envers des hommes et des femmes? Mais si vous voulez recevoir Jésus-Christ et cet amour ce matin, c'est faisable. Faites cette simple prière après moi. Répétez ces simples mots. Dites, Père éternel, au nom de ton Fils Jésus-Christ, je viens devant toi. Je te demande pardon pour la haine que j'ai exprimée envers les autres. J'accepte Jésus-Christ comme mon Sauveur et mon Seigneur personnel. J'accepte ton amour répandu dans ma vie au travers du Saint-Esprit. Et je demande maintenant à exprimer cet amour envers chacun, envers chaque homme, chaque femme autour de moi, envers mon prochain. Vis pleinement dans mes actes, au nom de ton Fils Jésus-Christ. J'ai ainsi prié. Amen. Si vous avez fait cette prière, croyez que par la foi, toutes choses sont devenues nouvelles. 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Le nom de cette émission est Venez à Jésus. Je suis Raphaël Mamou. Nous nous retrouvons la fois prochaine sur le même thème. Tu aimeras ton prochain comme toi-même. Que Jésus continue de vous bénir, que Jésus continue de vous garder. À la fois prochaine. Amen.
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2: Bonjour à tous, je suis Raphaël Mambou, que Jésus vous bénisse, qui que vous soyez, où que vous soyez. Le nom de cette émission est Venez à Jésus. C'est une grâce, c'est un honneur, c'est un privilège de pouvoir vous retrouver encore aujourd'hui autour de la parole de Dieu pour partager quelques versets bibliques sur le thème « Ne crains pas ». C'est notre septième émission et je bénis grandement le Seigneur pour cela. Avant d'aller plus loin, je voudrais vous inviter à la prière, à baisser la tête dans la prière pour dédier le reste des 30 minutes entre les mains du Seigneur. Prions. Père éternel, au nom de ton Fils Jésus-Christ, nous venons devant toi. Nous venons te dire merci. Merci pour le souffle de vie. Merci pour ta bonté, ta miséricorde, ta bonté. Merci pour le salut qui se trouve en Jésus-Christ. Père, nous ne sommes pas plus spirituels, nous ne sommes pas plus intelligents, nous ne sommes pas quoi que de plus que les autres. Mais nous comptons sur ta grâce. Nous voulons ta grâce encore une fois aujourd'hui. Père, parle à ton peuple. Guide ton peuple. Instruis ton peuple, Père éternel. Car sans toi, nous ne pouvons rien faire. Au nom de ton Fils Jésus-Christ, nous avons ainsi prié. Amen. Merci. Comme je disais, c'est notre septième émission sur le thème « Ne crains pas ». Je voudrais vous inviter à lire Exode 14, versets 13 à 14. Exode 14, 13 à 14. Exode 14, le deuxième livre de l'Ancien Testament, 13 à 14. On peut commencer au verset 12. « N'est-ce pas là ce que nous te disions en Égypte? Laisse-nous servir les Égyptiens, car nous aimons mieux servir les Égyptiens que de mourir au désert. » Verset 13. Moïse répondit au peuple, « Ne craignez rien, restez en place et regardez la délivrance que l'Éternel va vous accorder en ce jour. Car les Égyptiens que vous voyez aujourd'hui, vous ne les verrez plus, jamais. L'Éternel combattra pour vous et vous, gardez silence. » Ne crains pas. Comme je le disais dans les émissions précédentes, les mots « ne crains pas » sont repris 365 fois dans la Bible, comme pour dire qu'il y a un « ne crains pas » pour chaque jour. Mon frère, ma sœur, qui que vous soyez, si Jésus-Christ est votre Seigneur, si Jésus-Christ est votre Sauveur, Moïse, dont nous venons de lire quelques phrases, est une image de Christ, est un type de Christ dans l'Ancien Testament. Moïse a sorti Israël de l'Égypte. Jésus-Christ sort le peuple de Dieu du monde. Mais lorsque nous sortons du monde, il n'est pas dit que tout va être tranquille. Nos anciens maîtres, les puissances des ténèbres, les princes de ce monde, le Dieu de ce monde ne va pas nous laisser tranquilles. Israël a vécu cette expérience-là dès que Moïse les a sortis d'Égypte. Et pourtant, Dieu les a sortis avec des miracles extraordinaires. On parle de 10 miracles regroupés en 3 catégories. Des miracles faits dans le ciel, sur la terre et dans la mer. Comme pour parler d'un jugement par rapport au faux Dieu d'Égypte. En fait, Dieu voulait montrer à Israël et aux Égyptiens qu'il était au-dessus de tout. Qu'il est au-dessus de tout et qu'il n'y a pas de Dieu comparable à lui. Lorsque Israël se retrouve maintenant face à la mer Rouge et qu'il regarde en arrière, il voit l'Égypte venir à l'attaque. Alors c'est la panique. C'est la panique dans le camp de Dieu. Et ils sortent ce genre de phrase. C'est ce que nous te disions, Moïse. Nous préférons servir les Égyptiens que de mourir. Nous préférons souffrir, nous préférons être fouettés que de mourir. Mon frère, ma sœur, la marche chrétienne n'est pas quelque chose de facile. Tous ceux et toutes celles qui prétendent qu'une fois que vous avez donné votre vie à Jésus-Christ, tout ira bien. Eh bien, dans un sens, oui, ils ont raison, mais dans un autre sens, ils ont tort. Parce qu'il faut rester équilibré. Nous l'avons vu dans l'émission précédente, que si nous souffrons en tant que chrétiens, que nous n'ayons pas honte de ce bon nom. Dans la marche chrétienne, il est normal de temps en temps d'avoir des difficultés. C'est tout à fait normal. S'il n'y a pas de difficultés dans la marche chrétienne, alors permettez-moi de douter un peu de votre marche chrétienne. Qui dans la Bible n'est jamais passé par des moments difficiles? Qui dans la Bible n'est jamais passé par des moments de tempête, de désert, de vallée de Baca, de vallée de l'ombre de la mort? Moïse, Jésus, Pierre, Paul, Jean, ils sont tous passés par le désert. Ils sont tous passés par des difficultés. Ils sont tous passés par le feu. Mais Dieu ne les a jamais abandonnés. Moïse dit, ne craignez rien. En d'autres termes, ne crains pas. Restez en place et regardez la délivrance que l'Éternel va vous accorder en ce jour. Car les Égyptiens que vous voyez aujourd'hui, vous ne les verrez plus. L'Éternel combattra pour vous et vous gardez silence. C'est vraiment extraordinaire. Dieu combat pour son peuple. L'Éternel des armées combat pour son peuple. Jésus-Christ combat pour ses brebis. Jésus-Christ combat pour ceux et celles qui ont donné leur vie à Jésus-Christ. Ésaïe 43, verset 16. La Bible dit ceci dans Ésaïe 43, verset 16. Vous y êtes? Ésaïe 43, verset 16. Commençons verset 15. Je suis l'Éternel, votre Saint, le Créateur d'Israël, votre Roi. Ainsi parle l'Éternel, qui fraya dans la mer un chemin et dans les eaux puissantes un sentier. C'est Dieu qui nous parle. Il dit, je suis le Créateur du ciel et de la terre. C'est moi qui ai permis à Israël de traverser la mer Rouge. Nous sommes à l'époque de Ésaïe, des siècles plus tard, après l'époque de Moïse. Et Dieu rappelle à Israël que c'est lui qui a délivré Israël de la main de l'Égypte. Comme pour dire, ce que j'ai fait hier, je peux encore le faire aujourd'hui. Ce que je fais aujourd'hui, je peux encore le faire demain. Hébreux 13, verset 8 nous dit, Jésus-Christ est le même hier, aujourd'hui et éternellement. En d'autres termes, il n'a pas changé, il ne varie pas, il ne baisse pas. Jamais quelqu'un demandera de l'aide de Dieu et il entendra le call center du ciel lui dire, nous sommes désolés, nous sommes saturés de prières. Nous ne savons pas faire suite à votre demande. Jamais. La Bible dit, au jour de la détresse, invoque-moi et je te délivrerai. En d'autres termes, ne crains pas, ne craignez pas lorsque l'Égypte vous réclame. L'Égypte, c'est quoi? L'Égypte, ce sont nos anciens patrons. L'Égypte, c'est le monde. L'Égypte, ce sont nos anciens amis. Ceux et celles avec qui on était en bon terme lorsqu'on ne marchait pas avec Dieu, mais depuis que nous avons donné notre vie à Jésus-Christ, ces ex-amis sont devenus des ennemis. Oui, ceux et celles qui ont pratiqué des sciences occultes savent de quoi je suis en train de parler. Satan ne laisse jamais, jamais ses anciens esclaves tranquilles. Il va les combattre. Il faut savoir que la vie chrétienne est une vie de combat. Mais pas une vie de combat pour la victoire, mais une vie de combat dans la victoire. Alléluia. Je suis l'Éternel, votre Saint, le Créateur d'Israël, votre Roi. Ainsi parle l'Éternel qui fraya dans la mer un chemin et dans les eaux puissantes un sentier. Même si les obstacles sont compliqués, sont difficiles, même si le désert semble impossible à traverser. Dieu nous dit que c'est lui qui ouvre les chemins. Mon frère, ma sœur, l'Égypte ne peut pas vous tuer. Les Égyptiens ne peuvent pas vous tuer. Les occultistes ne peuvent pas vous tuer. Les sorciers ne peuvent pas vous tuer. Les religieux ne peuvent pas vous tuer. Les démons ne peuvent pas vous tuer. Voilà pourquoi la Bible dit, ne crains pas. Ne crains pas quoi? Tes anciens amis. Ne crains pas quoi? Tes ennemis. Pourquoi? Parce que si Jésus-Christ est celui qui conduit votre vie, n'oubliez pas, Moïse est un type de Jésus. Les Hébreux qui sont restés en Égypte, s'il y avait des Hébreux qui étaient restés en Égypte, ils seraient peut-être morts. Mais tant que vous suivez Jésus-Christ, tant que vous êtes avec Jésus-Christ, vous n'avez rien à craindre. Vous n'avez rien à craindre, pourquoi? Parce que l'Éternel est celui qui va combattre pour vous. Qu'est-ce que Moïse demande à Israël? Gardez silence. Ne paniquez pas. Ne tremblez pas. Ne vous effrayez pas. En d'autres termes, ne craignez rien. Ne craignez pas les problèmes financiers. Ne craignez pas la maladie. Ne craignez pas la mort. Ne craignez pas les recensements économiques. Ne craignez pas les crashs boursiers. Parce que si Jésus-Christ est votre Seigneur, si Jésus-Christ est votre berger, il prend soin de vous. Philippiens 4, lisons Philippiens 4, verset 6. Philippiens 4, verset 6. Philippiens 4, verset 6. J'aimerais qu'on commence au verset 4. Réjouissez-vous toujours dans le Seigneur. Je le répète, réjouissez-vous. Verset 6. Ne vous inquiétez de rien, mais en toute chose, faites connaître vos besoins à Dieu par des prières, des supplications, avec des actions de grâce. Je le répète, réjouissez-vous. 2. Ne vous inquiétez de rien. Lorsqu'on est inquiet, on n'est pas dans la joie. Lorsqu'on panique, on n'est pas dans la joie. On n'est pas tranquille. Mais Paul nous dit, je le répète, réjouissez-vous dans le Seigneur. Peu importe ce que vous êtes en train de traverser, peu importe ce que vous êtes en train de rencontrer comme difficulté, Paul dit, ne craignez rien, réjouissez-vous dans le Seigneur. Ne vous inquiétez d'aucun problème. Vous n'êtes pas marié. Vous vous inquiétez que vous êtes célibataire. Vous avez un diplôme, vous n'avez pas de travail. Vous n'avez pas de diplôme, vous vous dites comment vous allez vous en sortir dans ce monde où on demande des qualifications impossibles. La Bible dit, ne vous inquiétez pas. En d'autres termes, ne crains rien. Ne panique pas. Ne t'affole pas. Ne tourne pas les regards à gauche et à droite comme pour savoir d'où viendra le salut. Le salut vient de l'Éternel. Le salut ne vient ni de l'Orient, ni de l'Occident, mais le salut vient de l'Éternel des armées. Ne vous inquiétez de rien, absolument de rien, du Minerval, de votre carrière, de votre avenir, de vos enfants. Bien sûr, on ne demande pas d'être distrait. On ne demande pas d'avoir la tête sur la lune et les pieds sur la terre. Non, ce n'est pas ce que la Bible dit. Mais la Bible parle de ce sens de se rendre malade. Je connais une dame, quand elle n'avait plus d'argent, elle tombait malade. Parce qu'elle était inquiète. Elle se demandait comment elle allait faire face aux problèmes qui allaient venir devant. En d'autres termes, l'argent était son Dieu. C'est dans ce sens-là que Paul veut nous dire. Ne vous inquiétez de rien. Vous n'avez pas d'argent. Alors que vous avez des besoins financiers qui se présentent. Remettez toutes ces choses-là entre les mains du Seigneur. Vous travaillez. On ne vous paye pas assez pour faire face à vos défis financiers, à vos problèmes financiers. La Bible dit, ne vous inquiétez de rien, mais en toute chose, faites connaître vos besoins à Dieu. En d'autres termes, ne craignez pas les Égyptiens qui viennent contre vous. La maladie peut représenter l'Égypte. L'Égypte peut représenter la maladie. La pauvreté peut être représenté par les Égyptiens. Les sorciers peuvent être représentés par les Égyptiens. Bref, les Égyptiens sont des hommes et des femmes, sont des situations qui sont contre vous. On peut avoir au niveau de votre bureau décider de vous donner une promotion. Mais pour une raison ou pour une autre, des Égyptiens s'opposent à cette promotion. La Bible dit, ne crains pas, ne vous inquiétez de rien. En toute chose, réjouissez-vous dans le Seigneur. Bénissez le Seigneur. Bénissez le Seigneur pour les moments que vous êtes en train de traverser. Cela va développer votre intimité avec Jésus-Christ. Parce que vous allez rechercher sa face. Parce que vous allez davantage vous rapprocher de lui. La Bible dit, ne vous inquiétez de rien. Ésaïe 44, verset 8. Nous sommes revenus à Ésaïe 44, verset 8. La Bible dit ceci. N'ayez pas peur et ne tremblez pas. Ne te l'ai-je pas dès longtemps annoncé et déclaré? Vous êtes mes témoins. Il n'y a aucun autre Dieu que moi. Il n'y a pas d'autre rocher, je n'en connais pas. C'est Dieu qui vous parle. Dieu vous dit, n'ayez pas peur, ne tremblez pas. En d'autres termes, ne crains pas. Ne crains pas quoi? Les Égyptiens. Ne crains pas quoi? La maladie, les difficultés, la pauvreté, le chômage. Ne crains pas ces choses. Si elles arrivent, Dieu est avec vous dans la situation dans laquelle vous êtes en train de vivre. Rappelons-nous un peu Matthieu 28. Matthieu 28, verset 20. Matthieu 28, verset 20. Enseignez-leur à observer tout ce que je vous ai prescrit. Et voici, je suis avec vous tous les jours jusqu'à la fin du monde. C'est votre Seigneur qui parle. Il dit, je suis avec vous tous les jours. Il n'y a pas un jour où Jésus-Christ n'est pas avec nous. Dans la barque de cette vie, dans le bateau de cette vie, Jésus-Christ est avec nous tous les jours. Qu'il pleuve, qu'il vente, qu'il neige, que le monde s'effondre ou pas, que le monde se construise ou pas, Jésus-Christ fait la promesse. Je suis avec vous tous les jours jusqu'à la fin du monde. Jésus-Christ n'est pas seulement avec les apôtres, les prophètes, les docteurs, les pasteurs, les évangélistes, les diacres, les anciens. Non, Jésus-Christ est avec tous ceux et toutes celles qui ont cru. Qui ont donné leur vie à Jésus-Christ. Si vous avez donné votre vie à Jésus-Christ, alors Jésus-Christ est avec vous. Vous allez certainement me poser la question, mais alors pourquoi je traverse autant de difficultés? Pourquoi j'ai autant de problèmes? Eh bien, c'est parce que vous avez Jésus-Christ dans votre vie. L'Égypte, c'est l'image des anciens systèmes de corruption, de magouille. À l'époque où vous ne marchiez pas avec Jésus-Christ, c'était facile d'avoir de l'argent parce que vous pouviez mentir. Vous pouviez voler, vous pouviez tuer, vous pouviez vous prostituer, vous pouviez faire n'importe quoi pour avoir de l'argent et l'argent venait facilement. Mais maintenant que vous êtes à Jésus-Christ, vous devez gagner votre argent honnêtement. Le diable va s'opposer à ça. Le diable va tout faire pour vous montrer que c'est de votre intérêt de revenir à l'Égypte. Et c'est ça que disent les Israélites dans Exode 14. Revenons un peu dans ce chapitre. Exode 14, verset 12. N'est-ce pas là ce que nous te disions en Égypte? Laisse-nous servir les Égyptiens, car nous aimons mieux servir les Égyptiens que mourir dans le désert. En d'autres termes, Seigneur Jésus-Christ, il est préférable pour nous, c'est ça que les gens veulent dire, que les Israélites de cette époque veulent dire, Seigneur Jésus, il est préférable pour nous de continuer à voler. Au moins, je ne manquerai pas de pain. Au moins, mes enfants ne manqueront pas de vêtements. Au moins, ma femme ne manquera pas de quoi satisfaire à ses besoins. Plutôt que de te suivre, toi, dans le désert et de manquer de tout. Écoutez, mon frère, écoutez, ma sœur. Soyons honnêtes entre nous. Ceux et celles qui ont lu la Bible, de Genèse à Apocalypse, et particulièrement tout le livre des Pentateuques, les cinq livres que Moïse a écrits, nulle part il est écrit que Dieu à abandonner ceux et celles qui l'ont suivi dans le désert. Mon frère, ma sœur, Jésus-Christ est responsable. Lorsqu'il dit « Venez à moi, vous tous qui êtes fatigués et chargés », il sait que nous avons des besoins. Il sait de quoi nous sommes faits. Du reste, c'est lui qui nous a créés. Il sait que nous avons besoin de santé. Il sait que nous avons besoin d'argent pour payer nos factures. Il sait que nous avons besoin d'argent pour payer notre carburant, pour acheter nos vêtements, pour nous nourrir. Il sait que nous avons besoin d'un travail pour nous permettre de nous épanouir professionnellement. Il sait que nous avons besoin de promotion. Il sait que nous avons besoin d'argent pour répandre l'Évangile. Il le sait mieux que nous. Alors, pourquoi devons-nous douter de l'amour, de la puissance, de la grâce de Dieu dans notre vie? C'est ce qu'a fait Israël. Lorsque vous lisez l'histoire des Israélites dans la marche dans le désert, ils sont souvent revenus sur ce genre de phrase. Dès qu'il y avait des difficultés, dès qu'il y avait des problèmes, ils disaient à Moïse, nous étions mieux en Égypte. Nous étions mieux en Égypte. Ils oubliaient les coups. Ils oubliaient les humiliations. Ils oubliaient qu'ils étaient sous le fardeau. Mon frère, ma sœur, laissez-moi vous dire ceci. Suivre Jésus-Christ, c'est mieux que toutes les richesses du monde. Et en suivant Jésus-Christ, Jésus-Christ a dit qu'il prendra soin de nous. Il l'a dit dans Matthieu 28, verset 20, « Je suis avec vous tous les jours jusqu'à la fin du monde. » Lorsque vous lisez les quatre évangiles, vous ne lirez nulle part, vous ne sortirez nulle part où un disciple est tombé malade, où un disciple a manqué de vêtements, où un disciple a manqué de nourriture. Jésus-Christ a pris soin d'eux. C'est ça le rôle d'un berger, prendre soin de ses brebis. Éphésiens 4, verset 19. Revenons à Éphésiens 4, verset 19. La Bible nous dit ceci dans Éphésiens 4, verset 19. Éphésiens vient juste après le livre de... Pardon, Philippiens 4, verset 19. Philippiens 4, verset 19. La Bible dit ceci. Mon Dieu pourvoira à tous vos besoins selon sa richesse avec gloire en Jésus-Christ. Dieu pourvoira à tous nos besoins. Écoutez, ce n'est pas parce que je manque d'argent aujourd'hui que Dieu n'est pas en train de prendre soin de moi. Ce n'est pas parce que je n'ai pas payé le Minerval aujourd'hui, je n'ai pas payé mon loyer aujourd'hui que Dieu ne prend pas soin de moi. Si Dieu prend soin de moi, même lorsque je manque de tout, Dieu prend soin de moi parce que si j'ai la vie, Dieu est déjà en train de prendre. Revoyons un peu l'histoire de Joseph, cet homme qui a eu une vision que son père, sa mère, ses frères et sœurs allaient se prosterner devant lui pour reconnaître qu'il était élevé en dignité. Eh bien, Joseph est passé par la prison, par l'esclavagisme, l'humiliation, par le manque de tout, par le manque de liberté. Est-ce que Dieu l'a abandonné? Non. Dieu a toujours pourvu à ses besoins. Lorsqu'il est monté au trône de l'Égypte, Joseph était en bonne santé. Oui, il était en bonne santé, il n'était pas malade. Oh, vous allez peut-être me dire qu'il était un peu maigre, qu'il ne sentait pas très bon, d'accord. Mais ce n'est pas pour autant que Dieu n'a pas pris soin de lui. Celui qui nous a dit dans Philippiens 4, verset 6, je le répète, réjouissez-vous toujours dans le Seigneur. C'était un homme qui allait de prison en prison. Qui allait de prison en prison. La prison de gauche, la prison de droite. Mais c'est quelqu'un qui n'a pas abandonné Dieu. Il a dit, continuons à servir Dieu malgré les difficultés, malgré les obstacles, malgré le manque de tout. Pourquoi? Parce que Dieu prend soin de nous. Même en prison, Dieu prend soin de vous. Même dans la pauvreté, Dieu prend soin de vous. Même dans la maladie, Dieu prend soin de vous. Voilà pourquoi. Dieu nous dit 365 fois au courant de l'année, ne crains pas, ne craignez pas, ne tremblez pas, ne paniquez pas, ne tournez pas vos regards à gauche et à droite. Confiez-vous toujours dans le Dieu d'Israël, confiez-vous toujours en Jésus-Christ qui est Dieu. Réjouissez-vous toujours dans le Seigneur parce qu'il prend soin de vous. Le même Paul nous dira dans Philippiens 4, verset 18, j'ai tout reçu et je suis dans l'abondance. J'ai été comblé de biens en recevant par Épaphrodite ce qui vient de vous comme un parfum de bonne odeur, un sacrifice que Dieu accepte et qui lui est agréable. J'ai tout reçu et je suis dans l'abondance. Mais celui qui dit ça, il est en prison. Mon frère, ma sœur, le lieu dans lequel vous êtes ne doit pas déterminer votre avenir. Non! Ce n'est pas parce que vous êtes en prison que vous allez dire c'est terminé. c'est fini. Dieu ne me connaît pas. Dieu m'abandonne. Ce n'est pas parce que vous avez atteint un certain âge, que vous n'êtes pas marié, que vous allez dire c'est trop tard, c'est terminé. Dieu ne me connaît pas. Dieu ne m'a jamais exaucé dans ce domaine. Non! Ce n'est pas parce que vous avez moins d'un dollar en poche que vous allez dire que c'est impossible que je puisse créer une entreprise. Non! Dieu dit ne crains pas. Ces ennemis-là que vous voyez aujourd'hui, vous ne les verrez plus. Gardez silence et laissez Dieu combattre pour vous. C'est vraiment merveilleux. Moi, c'est le genre de phrase que je voudrais dire dans ma vie de tous les jours. J'ai confiance en Dieu. Je ne sais pas. Je ne connais pas exactement qu'est-ce qu'il est en train de faire maintenant. Mais ce que je sais, c'est qu'il a promis d'être avec moi tous les jours jusqu'à la fin du monde. Mon frère, ma sœur, le Jésus qui vous parle aujourd'hui, au-delà de la personne que je suis, c'est Jésus qui est en train de vous parler, qui est en train de vous dire, ne l'abandonnez pas, ne le délaissez pas, ne vous découragez pas, ne regardez pas à l'ennemi, mais regardez à la puissance de Dieu. Un homme de Dieu a écrit, ne regardez pas votre problème, mais regardez la grandeur de Dieu face à votre problème. Et vous allez voir que votre problème est tout petit. Mon frère, ma sœur, si Jésus-Christ n'est pas votre Seigneur, si Jésus-Christ n'est pas votre Sauveur, tout ce que nous venons de dire ne vous concerne pas. Jésus-Christ ne prendra pas soin de vous puisque vous ne lui appartenez pas. Jésus-Christ reste honnête et est responsable. Il ne va pas prendre soin d'une brebis qui ne lui appartient pas. C'est vrai qu'il fait pleuvoir sur les bons et sur les justes, mais son désir est d'honorer et de glorifier, d'élever ceux et celles qui lui ont donné leur vie. Pour donner votre vie à Jésus-Christ, c'est très simple. Baissez la tête dans la prière et répétez ces simples mots après moi. Dites, Père éternel, au nom de ton Fils Jésus-Christ, je viens devant toi. J'accepte Jésus-Christ comme mon Seigneur et mon Sauveur personnel. Je prends l'engagement aujourd'hui et jusqu'à la fin de ma vie de renoncer au péché, de ne plus faire le mal, de ne plus suivre le Satan, de ne plus suivre le diable, mais de suivre Jésus-Christ tous les jours et dans tous les domaines de ma vie. Je prends l'engagement maintenant d'être un ambassadeur de Christ dans tous les domaines de ma vie et tous les jours de ma vie. J'ai ainsi prié au nom de ton Fils Jésus-Christ. Amen. Si vous avez fait cette prière, croyez que par la foi, Dieu vous a entendu. 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Je suis Raphaël Mambou et le nom de cette émission est Venez à Jésus. Nous nous retrouvons la fois prochaine, toujours sur le même thème, ne crains pas. Que Jésus continue de vous bénir, que Jésus continue de vous garder. À la fois prochaine. Amen.

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2: Bonjour à tous, je suis Raphaël Mambou, que Jésus vous bénisse, qui que vous soyez, où que vous soyez. Le nom de cette émission est Venez à Jésus, c'est une grâce, c'est un honneur, c'est un privilège de pouvoir vous retrouver encore aujourd'hui autour de la parole de Dieu pour partager quelques versets bibliques sur Joseph en Égypte. C'est notre neuvième émission. Avant d'aller plus loin, je voudrais vous inviter à baisser la tête dans la prière quelques instants pour dédier le reste des 30 minutes entre les mains du Seigneur. Prions. Père éternel, au nom de ton Fils Jésus-Christ, merci. Merci pour ton amour, merci pour ta grâce, merci pour ta bonté, merci pour ta miséricorde, merci pour ton salut en Jésus-Christ. Père, aujourd'hui tu veux encore nous parler sur Joseph en Égypte. Seigneur, fais-nous du bien, instruis-nous, dirige-nous, guide-nous, redresse-nous Seigneur, afin que nous soyons des Joseph des temps de la fin, en Jésus-Christ. Merci Père pour ton amour, merci pour ta parole, merci pour tout ce que tu nous fais, pour tout ce que tu fais dans nos vies Seigneur. Au nom de ton Fils Jésus-Christ, nous avons ainsi prié. Amen. Joseph en Égypte. Lisons encore une fois dans Genèse 39, versets 1 à 6. C'est notre neuvième émission. On fit descendre Joseph en Égypte et Potiphar, officier de Pharaon, chef des gardes égyptiens, l'acheta des Ismaélites qu'il avait fait descendre. L'Éternel fut avec lui et la prospérité l'accompagna. Il habitait dans la maison de son maître, l'Égyptien. Son maître vit que l'Éternel était avec lui et que l'Éternel faisait prospérer entre ses mains tout ce qu'il entreprenait. Joseph trouva grâce aux yeux de son maître, qui l'employa à son service, l'établit sur sa maison et lui confia tout ce qu'il possédait. Dès que Potiphar l'eut établi sur sa maison et sur tout ce qu'il possédait, l'Éternel bénit la maison de l'Égyptien à cause de Joseph, et la bénédiction de l'Éternel fut sur tout ce qui lui appartenait, soit à la maison, soit au champ. Il abandonna aux mains de Joseph tout ce qui lui appartenait, et il n'y avait avec lui d'autre soin que celui de prendre sa nourriture. Or, Joseph était beau de taille et beau de figure. Joseph en Égypte. Nous avons dit que Joseph était un type de croyant qui était le choix de Dieu. Joseph n'a pas réussi dans son ministère, Joseph n'a pas réussi dans sa vie parce qu'il était Joseph, fils d'Abraham, fils d'Isaac, fils de Jacob. Non, Joseph était, c'est vrai, le choix de Dieu, comparé à ses frères. Mais Joseph était un homme qui marchait dans l'intégrité, était un homme qui marchait dans la justice, était un homme qui marchait dans l'amour et dans la crainte du Dieu d'Abraham, d'Isaac et de Jacob. Et c'est pour cela que Dieu l'a élevé. Dieu a fait en sorte qu'il trouve grâce aux yeux de son maître pour l'établir intendant de tous ses biens. Il n'avait que deux choses que Joseph n'avait pas le droit de toucher. La femme de Potiphar et la nourriture de Potiphar. Parce que les Égyptiens ne mangeaient pas pour des raisons religieuses, d'ordre religieux. Les Égyptiens ne mangeaient pas tout ce que les Hébreux mangeaient à l'époque de Joseph. Donc, Joseph contrôlait tout. Mais il n'a pas tout contrôlé parce qu'il était Joseph. Non. Parce que il a marché dans l'intégrité, il a marché dans la justice, c'était le choix de Dieu, il était le choix de Dieu, il a compris cela, il ne s'est pas découragé face à toutes ces années d'esclavagisme. Parce que permettez-moi de vous rappeler que lorsque Joseph est vendu, il a 17 ans. Lorsque Joseph devient numéro 2 de l'Égypte, Joseph a 30 ans. Pour nous, ça semble quelques versets bibliques, quelques chapitres dans la Bible. Mais pour lui, c'est 13 ans, multiplié par 12, multiplié par 20, par 30, multiplié par 24, et vous avez le nombre d'heures que Joseph a passé en esclavagisme. C'était très difficile.

0: Mais ce que j'aime, relisons un peu dans Genèse 45, quelque chose que Joseph va dire à ses frères. Genèse 45, verset 5. Joseph va dire quelque chose de très important. Genèse 45, verset 5. Maintenant, ne vous affligez pas et ne soyez pas fâchés de m'avoir vendu pour être conduit ici. Car c'est pour vous sauver la vie que Dieu m'a envoyé devant vous. Ouais. Mais pendant 13 ans, Joseph ne le dit pas ici. Mais il sait que sa vie est conduite par le Dieu d'Abraham, d'Isaac et de Jacob. Voilà pourquoi je dis que Joseph est un type de croyant, dans l'Ancien Testament. Mais nous qui sommes des croyants en Jésus-Christ, nous sommes mieux que Joseph, parce que nous sommes conduits par Jésus-Christ, le roi des rois et le seigneur des seigneurs. Dieu s'est révélé en Jésus-Christ pour chacun d'entre nous. Dans l'Ancien Testament, Dieu se révélait au fur et à mesure, petit à petit. Mais pour nous, Dieu s'est révélé totalement au travers de la personne de Jésus-Christ. Alors, la question que j'aimerais vous poser, si Joseph a réussi son ministère, a réussi sa vie, en s'accrochant à Dieu, alors que Dieu ne s'est pas totalement révélé à Joseph, pourquoi vous et moi qui sommes en Jésus-Christ aujourd'hui, nous devrions échouer nos vies alors que Dieu s'est révélé totalement et entièrement et pleinement dans la personne de Jésus-Christ pour chacun d'entre nous? Que le nombre d'années dans le désert, que le nombre d'années dans la tempête, que le nombre d'années dans les difficultés, dans le chômage, dans le célibat, dans la stérilité, dans la maladie, ne nous décourage pas de continuer à suivre Jésus-Christ dans notre vie de tous les jours. Il ne faut pas vous décourager. Je m'oppose au découragement des chrétiens dans leur vie parce que les temps sont difficiles. Si les choses ne marchent pas, c'est parce que les Joseph des temps de la fin n'ont pas péré. Or, si je n'ai pas une voiture, il en fait tout un problème. Si je n'ai pas de travail, il en fait tout un problème. S'il n'est pas marié, il en fait tout un problème. S'il n'a pas encore reçu la guérison de la part de Christ, il est au point de devenir un rétrograde dans la foi. Mais alors, qu'est-ce que nous dirons de Joseph, qui a fait 13 ans, et observé que depuis le moment où Dieu a parlé à Joseph dans Genèse 37, jusque dans Genèse 50, il nous est dit nulle part où Dieu s'est remis à parler encore à Joseph. Il n'y en avait plus. Joseph ne faisait qu'interpréter les songes. Il est dit nulle part dans la Bible, que Joseph, Dieu s'est présenté à Joseph comme il s'était présenté à Abraham, à Isaac et à Jacob. Non. Voilà pourquoi je dis que Joseph est un type de croyant qui peut être notre exemple dans le Nouveau Testament. À part la vision, les songes qu'il a eus au début, c'est terminé. Dieu ne s'adresse plus à lui. C'est terminé. Et Joseph n'a pas abandonné Dieu, alors qu'il avait toutes les occasions, toutes les opportunités d'abandonner Dieu. Alors que nous, Dieu nous parle tous les jours. Un pays comme par exemple la République démocratique du Congo, nous avons des églises, des évangélistes, des pasteurs à tout bout de champ. On prêche l'évangile dans des bus. Vous avez des traités bibliques, nous avons plus de radios chrétiennes que de radios commerciales, plus de chaînes de télévision chrétiennes que des chaînes de télévision commerciales. Dieu nous parle tout le temps, et mieux que ça encore. Nous avons la Bible, qui est la parole de Dieu. La parole de Dieu, Dieu nous parle de Genèse 1:1 à Apocalypse 22:21. Alors, pourquoi est-ce que je devrais croire que je vais échouer? Alors que Dieu m'a donné tout plein de promesses et des exemples d'hommes et de femmes qui ont marché avec Dieu et qui ont réussi, tels que Joseph. Mais Joseph a marché dans l'intégrité, il a marché dans la droiture, il a marché dans la justice, peu importe le salaire qu'on lui donnait. Et en plus, c'était un esclave, il n'avait même pas de salaire. C'était juste manger, boire, dormir, et peut-être certainement qu'il était mal vêtu. Mais Dieu ne l'a pas abandonné, et lui non plus n'a pas abandonné Dieu. Il a persévéré avec Dieu. Il aurait pu faire des magouilles. Peut-être même qu'à un certain moment, Potiphar remettait sa vie entre les mains de Joseph. Et Joseph aurait pu le tuer à n'importe quel instant. Il aurait pu créer une rébellion. Vous imaginez? C'était celui qui gérait tous les biens de Potiphar. Essayez d'imaginer l'homme le plus riche dans votre ville, dans votre pays, vous remet entre vos mains la gestion de tous ses biens, les secrets des comptes bancaires, les transactions financières. Il ne fait plus rien sans que vous soyez informé. Et des fois même, il vous laisse la liberté de gérer ses affaires. Vous ne faites que lui rendre des comptes. Est-ce que vous auriez été un Joseph? Est-ce que vous auriez été un homme intègre? Il faut qu'on arrive à ce stade, mon frère. Il faut qu'on arrive à ce stade, ma sœur, où mon patron peut me remettre $1 milliard, peut me remettre €1 milliard entre mes mains. Mais il se dit, j'ai confiance en Raphaël, je sais que ça ne sera pas un voleur, je sais qu'il ne va pas me voler de l'argent. Je peux entièrement lui faire confiance. Je suis sûr qu'il y avait certainement des esclaves qui calomniaient Joseph, qui faisaient des choses pour prendre la place de Joseph. Joseph ne s'inquiétait certainement pas. Il n'y avait pas de preuve contre lui qu'il avait volé ou qu'il n'avait pas, parce qu'il était intègre dans son travail. Nous devons, vous et moi, arriver à ce stade, mon frère et ma sœur, à un niveau d'intégrité où même si on nous remet $40 milliards entre nos mains, le président de la République peut se dire, j'ai confiance en Raphaël. Je sais qu'il va faire du bon travail. Je sais qu'il ne va pas me voler de l'argent. Je sais qu'il ne va pas voler l'argent à l'État. Je sais qu'il ne va pas voler l'argent au gouvernement. Il faut que nous, les hommes de Dieu, nous arrivions à un niveau où, lorsqu'on nous remet $100, $1 000, $10 000, $100 000, $1 million, pour l'œuvre de Dieu, la personne qui nous remet sait que cet argent va servir réellement à l'évangélisation, réellement au travail de Dieu. Vous savez, il y a ces gens qui profitent aujourd'hui pour créer des ONG, mais pour se faire de l'argent. Non, il ne doit pas en être ainsi. Joseph, en dehors du fait qu'il est intègre, que c'est un homme qui craint Dieu, Joseph est devenu une source de bénédiction pour la maison de Potiphar. Écoutez ça, verset 2 de Genèse 39. L'Éternel fut avec lui et la prospérité l'accompagna. Il habitait dans la maison de son maître, l'Égyptien. Son maître vit que l'Éternel était avec lui et que l'Éternel faisait prospérer entre ses mains tout ce qu'il entreprenait. Verset 5. Dès que Potiphar l'eut établi sur sa maison et sur tout ce qu'il possédait, l'Éternel bénit la maison de l'Égyptien. Vous comprenez? Nous sommes en Jésus-Christ des sources de bénédiction pour ce monde. Même si le monde ne me reconnaît pas, même si le monde ne me donne pas de salaire, même si le monde me rejette, je suis une source de bénédiction pour ma famille. Je suis une source de bénédiction pour ma nation. Je suis une source de bénédiction pour le monde. Parce que en Jésus-Christ, je suis devenu une nouvelle créature. En Jésus-Christ, je suis ambassadeur de Christ. En Jésus-Christ, j'ai reçu le Saint-Esprit. Je suis une source de bénédiction. Je vais dire que Potiphar était un grand stratège, un grand entrepreneur. Dès qu'il a compris que Dieu bénissait Joseph et que par cela Dieu bénissait au travers de Joseph ses affaires, il s'est dit non, cet homme est différent. Le fait que j'ai acheté cet esclave, c'est une source de bénédiction. Et apparemment sont d'autres. Alors je vais l'utiliser à fond. Il lui donne la gestion de tout. Je suis sûr qu'il a fait ça devant tout le monde. À partir d'aujourd'hui, sachez que Joseph, cet hébreu qui vient de loin, qui est un esclave, c'est vrai, je le mets intendant de tous mes biens. Avant de passer par moi, passez par Joseph. Il a le droit de tout acheter, tout ce dont il a besoin, je lui donne seulement des conseils. Dès que Potiphar a fait ça, Dieu a commencé à bénir le bétail Dieu a commencé à bénir le bétail de Potiphar. S'il y avait des animaux qui étaient stériles, Dieu a étendu sa main pour la fécondité. S'il y avait des animaux qui étaient malades, Dieu a étendu sa main de guérison. S'il y avait des escrocs qui venaient pour tenter de tromper Potiphar, ils étaient automatiquement dénoncés, automatiquement reconnus, mon frère, ma sœur. Je suis même convaincu que Dieu a fait descendre les anges sur toutes les propriétés de Potiphar pour protéger ses brebis, pour protéger ses terrains, pour protéger ses affaires. Vous imaginez? Peut-être même que quand Potiphar voulait investir pour, par exemple, l'achat d'un terrain, Joseph venait lui dire, ne fais pas ça parce que j'ai l'impression que ce terrain ne va pas faire longtemps. Et peut-être que dès quelques temps après, qu'il n'ait pas voulu acheter, paf, il y avait peut-être des problèmes financiers, fonciers, peut-être des héritiers qui commençaient à revendiquer, non, non, non, on nous a escroqués. Et Potiphar comprenait tout de suite, Joseph, toi, tu es différent. Toi, tu es différent. Certainement qu'à partir dès l'instant où Potiphar a mis Joseph, des gens ont commencé à faire des dons à Potiphar. Mon frère, ma sœur, si vous êtes chrétien, sachez que vous êtes une source de bénédiction dans l'entreprise dans laquelle vous êtes en train de travailler. Ne vous négligez pas, ne vous voyez pas tout petit. Dans Genèse, lisons Genèse 12, Genèse 12, versets 1 à 3, la Bible dit ceci sur Abraham, le père dans la foi. La Bible dit ceci, Genèse 12, 1 à 3. L'Éternel dit à Abraham, va-t'en de ton pays, de ta patrie, de la maison de ton père, dans le pays que je te montrerai. Je ferai de toi une grande nation, et je te bénirai. Je rendrai ton nom grand, et tu seras une source de bénédiction. Retenez cela. Tu seras une source de la terre, seront bénis en toi. Tu es une source de bénédiction, mon frère. Tu es une source de bénédiction, ma sœur. Dieu a dit d'Abraham, tu seras une source de bénédiction. Ça, c'est le jour de son appel. En Jésus-Christ, nous sommes des sources de bénédiction pour le monde entier. Alléluia. Si Dieu ne détruit pas encore le monde, c'est à cause de l'Église de Jésus-Christ. Ça n'a aucune espèce d'importance, mon frère, ma sœur, que vous soyez propriétaire d'une entreprise ou pas, que vous soyez un employé ou pas, que vous soyez un cordonnier, que vous soyez un cuisinier, que vous soyez un charpentier, que vous soyez un taximène, que vous soyez simplement un homme et une femme qui avait un fonds de commerce de 10 dollars, de 15 dollars, de 30 dollars. Ça n'a aucune espèce d'importance. Si vous avez Jésus-Christ dans votre vie, vous êtes une source de bénédiction. Joseph l'avait compris, c'est pour cela qu'il ne comportait pas de n'importe quelle manière. C'est pour cela qu'il ne faisait pas n'importe quoi. C'est pour cela qu'il ne s'habillait pas de n'importe quelle manière. Parce qu'il sait qu'il a en lui une source de bénédiction. Il sait qu'il est descendant d'Abraham, d'Isaac et de Jacob. Et que Dieu ne va jamais l'abandonner. Que Dieu ne va jamais le rejeter. Que Dieu ne va jamais l'utiliser et puis le rejeter. Non, il avait compris cela. Mais pourquoi nous aujourd'hui, nous qui sommes arrivés à la fin des temps, nous qui avons des grandes révélations sur Dieu au travers de la personne de Jésus-Christ, pourquoi nous avons du mal à influencer les hommes? Pourquoi nous avons du mal à influencer la nation? Pourquoi nous avons du mal à influencer notre société? Au contraire, on a même l'impression que c'est le monde qui influence l'Église. Aujourd'hui, on veut tous s'habiller des derniers cris. Ce n'est pas une si mauvaise chose. On veut tous avoir les plus belles voitures. Ce n'est pas une si mauvaise chose. On veut avoir la plus belle paire de chaussures. Ce n'est pas une si mauvaise chose. Gloire à Dieu si nous avons ces choses. Mais d'abord, comprenons que même si nous n'en avons pas, nous restons quand même des sources de bénédiction. Parce que à force de chercher les biens de ce monde, à posséder les biens de ce monde, ce n'est pas un péché de posséder les biens de ce monde. Je tiens à préciser ça. Ce n'est pas un péché de posséder les biens de ce monde. Mais certains, à force de vouloir posséder les biens de ce monde, sont tombés dans des tourments comme c'est pas possible. La Bible dit que l'amour de l'argent est la racine de tous les maux. Certains ont commencé à mentir, à faire des fausses prophéties. Ont commencé à voler. D'autres ont commencé à devenir des maîtresses, des amants, de pasteurs, d'hommes mariés, de femmes mariées pour posséder les richesses de ce monde. Pire encore, d'autres ont commencé à pratiquer l'occultisme, des fois même à sacrifier leurs enfants, leurs petits-enfants, pour posséder les biens de ce monde. Alors qu'ils ont, en Jésus-Christ, toutes les bénédictions spirituelles, qui forcément entraînent les bénédictions matérielles. Joseph avait compris cela. Joseph avait réalisé cela. Je ne suis pas n'importe qui. Je suis ambassadeur de Dieu dans l'Égypte. Moi, Raphaël, vous qui m'écoutez, qui avez donné votre vie à Jésus-Christ, la Bible dit que nous sommes ambassadeurs de Christ dans ce monde. Mais regardez les ambassadeurs de ce monde, les ambassadeurs des États-Unis, de la Belgique, de la France, de tous ces pays qui sont développés, qui sont puissants. Regardez comment se comportent leurs ambassadeurs. Ils ne vont pas mendier, non. Ils représentent leur pays. Nous représentons Jésus-Christ dans ce monde. Oh, même si vous êtes seulement en babouche, même si vous avez seulement un pantalon, une chemise, un sous-vêtement, même si vous avez seulement une paire de chaussures, et même si vous ne possédez pas ces choses, des paires de chaussures, de pantalons, vous n'avez pas de travail, vous n'avez pas de mariage, vous êtes quand même des ambassadeurs de Christ, si Jésus-Christ est votre sauveur et votre Seigneur personnel. Faites-lui confiance. Joseph, pendant 13 ans, va rencontrer des difficultés. C'est quand il a 30 ans que Joseph devient intendant de toute l'Égypte. Mais est-ce que Joseph a fait le mendiant? Est-ce que Joseph a menti à Potiphar? Est-ce que Joseph a triché dans la maison de Potiphar? Non! Il était fier de souffrir en tant que croyant de l'Ancien Testament. Il a représenté son Dieu face à une Égypte dans laquelle il y avait une multiplicité de dieux. Une multiplicité de dieux. À l'Institut biblique, par correspondance, j'aurais appris que non, à l'époque de Moïse, il y avait, paraît-il, plus de 2000 dieux. Alors je peux supposer que peut-être que ces 2000 faux dieux existaient déjà aussi à l'époque de Joseph. Les dieux de la mer, de la terre, du ciel, les dieux de la forêt, de l'eau, des rivières, des sources, les dieux du Nil, les dieux de je ne sais quoi, les dieux des animaux, le dieu de soleil, le dieu de la lune, des étoiles, de la vie, de la mort, plein de fausses idoles. Mais Joseph n'a pas fléchi le genou. Il était un esclave honnête, nous l'avons vu dans les émissions précédentes. Serviteur, soyez soumis en toutes choses à vos maîtres. Faites tout pour leur plaire, comme si vous faisiez du travail pour Dieu, pour Jésus-Christ lui-même. C'est ça que Paul nous a recommandé dans le Nouveau Testament. Mon frère, ma sœur, ne nous décourageons pas parce que nous sommes en train de traverser des moments difficiles. Nous sommes des ambassadeurs de Christ. Nous sommes des sources de bénédiction. Jésus dira dans Jean 4, verset 14, lisez avec moi, Jean 4, verset 14, celui qui boira de l'eau que je lui donnerai n'aura jamais soif, et l'eau que je lui donnerai deviendra en lui une source d'eau jusque dans la vie éternelle. Là, Jésus s'entretient avec une femme samaritaine. Dans la vie d'une personne, cette personne devient à son tour une source de bénédiction pour les autres. Oui, vous êtes une source de bénédiction pour les autres. Au travers de vous, le monde découvre qui est Jésus-Christ. Au travers de l'Église, les anges découvrent l'amour, la profondeur, la grandeur, l'immensité de l'amour de Dieu envers le monde. Les anges ne le connaissaient pas. Les anges le découvrent au travers de l'Église. C'est ce que nous dit la Bible. Donc, vous n'êtes pas n'importe qui. Vous êtes une source de bénédiction. Même si, j'insiste, vous êtes un esclave. Vous n'avez rien. Vous êtes une source de bénédiction pour ce monde. C'est ce que Dieu a dit à Abraham. Je ferai de toi une source de bénédiction. C'est dans le futur. Mais nous, en Jésus-Christ, nous sommes une source de bénédiction pour ce monde. Même si le monde ne nous reconnaît pas. Même si le monde ne nous accepte pas. Même si nous partons avec des CD, allons dans des chaînes chrétiennes ou des chaînes commerciales, pour leur proposer la diffusion de nos émissions, ils nous disent, écoutez, ça nous intéresse pas. Ce n'est pas grave. Je reste quand même une source de bénédiction pour ce monde, parce que au travers de moi, Dieu se fait connaître aux hommes. Jésus-Christ est vu au travers de moi. Vous aussi, Jésus-Christ se fait connaître aux hommes au travers de vous. Si bien sûr vous marchez dans l'amour, dans la parole de Dieu, dans la crainte, dans l'intégrité, dans la sanctification, bref. Si Jésus-Christ est votre Seigneur, si Jésus-Christ est votre Sauveur, vous êtes une source de bénédiction qui va jaillir jusque dans la vie éternelle. Ça commence dans ce monde. Oh, mon frère, ma soeur, vous allez me dire, frère, mais tout ce que vous dites, c'est beau, mais j'ai l'impression que ma vie ne change pas. J'ai l'impression, il y a la guerre autour de moi, il y a la pauvreté. Oui, c'est vrai. Nous ne pouvons pas le cacher. Il y a la guerre autour de nous, il y a la pauvreté autour de nous, il y a la méchanceté autour de nous. Mais vous et moi, nous pouvons faire de manière à ce que les choses soient changées autour de nous. N'oublions pas, nous avons la prière qui est une arme puissante La prière est une arme puissante que Dieu utilise au travers de nous pour changer les situations autour de nous. Mon frère, ma sœur, ne vous découragez pas. N'abandonnez pas le combat. Persévérez avec Jésus-Christ. Peu importe les déserts, peu importe les tempêtes, peu importe les difficultés, persévérez avec le Seigneur. Dans Jean 7, verset 37, il nous est dit ceci. Le dernier jour, le grand jour de la fête, Jésus se tourna debout, s'écria, « Si quelqu'un a soif, qu'il vienne à moi et qu'il boive. » Verset 38, « Celui qui croit en moi, des fleuves d'eau vive couleront de son sein, comme dit l'Écriture. » Bien sûr, Jésus-Christ parlait du Saint-Esprit. Nous sommes des sources de bénédiction. Nous sommes des temples vivants de Dieu. Dieu habite en nous si nous avons reçu Jésus-Christ. Et c'est ce qu'était Joseph dans la maison de Potiphar. Parce que Joseph était dans la maison de Potiphar, Dieu bénissait la maison de Potiphar. Dès que Potiphar l'a compris, dès que Potiphar l'a élevé, Dieu a commencé encore à déverser des bénédictions, comme pour dire à Potiphar, celui-là, il n'est pas n'importe qui. Et Dieu vous le dit aujourd'hui, vous, en Jésus-Christ, vous n'êtes pas n'importe qui. Vous êtes une source de bénédictions. Mais rejetez le péché, abandonnez le péché, abandonnez le royaume de Satan. Ne mélangez pas les choses de Dieu et les choses du monde dans votre vie. Consacrez-vous totalement, j'allais dire consacrons-nous totalement à Jésus-Christ. Que notre intelligence, notre pensée, notre cœur soient constamment tournés vers Jésus-Christ. Peu importe les sollicitudes du monde, soyons centrés, concentrés, j'allais dire bâtis, fondé sur la personne de Jésus-Christ. Oh mon frère, oh ma sœur, il y a de choses merveilleuses qui nous attendent devant. Si ce message vous a touché, que vous voulez dire, frère, priez pour moi, priez avec moi, pour que je puisse demander pardon à Dieu afin que je revienne à lui, parce que j'ai compris que je ne suis pas n'importe qui, que je suis un ambassadeur de Christ, et que les ambassadeurs de Christ ne font pas n'importe quoi. Baissez la tête dans la prière et répétez ces simples mots après moi. Dites, Père éternel, au nom de ton Fils Jésus-Christ, je viens devant toi. Je te demande pardon pour ma rébellion. Je te demande pardon pour mon ignorance. Je te demande pardon pour ma légèreté. J'ai entendu ton message et j'ai pris conscience que je ne suis pas n'importe qui. Que moi, en Jésus-Christ, je suis une source de bénédiction pour ce monde. Que moi, en Jésus-Christ, je vais influencer positivement ce monde. Je te demande pardon. Purifie-moi avec le sang de Jésus-Christ. Lave-moi avec le sang de Jésus-Christ. Je crois et je confesse que maintenant, je suis pardonné, lavé en Jésus-Christ, que je suis une nouvelle créature en Jésus-Christ et que maintenant, je vivrai que pour Jésus-Christ. Au nom de ton Fils Jésus-Christ, j'ai ainsi prié. Amen. Si vous avez fait cette prière, croyez que par la foi, Dieu vous a entendu. Je suis Raphaël Mambou. Le nom de cette émission est Venez à Jésus. Nous nous retrouvons la fois prochaine, toujours sur le même thème. Joseph en Égypte. Que Jésus continue. Amen.
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1: Bonjour à tous, je suis Raphaël Mambou, que Jésus vous bénisse, qui que vous soyez, où que vous soyez. Le nom de cette émission est Venez à Jésus. C'est une grâce, c'est un honneur, c'est un privilège de pouvoir vous retrouver encore aujourd'hui autour de la parole de Dieu pour partager quelques versets bibliques sur le thème « La parabole du Samaritain ». Et nous avons encore parmi nous Jonathan Junior Mambou. Bonjour.
2: Bonjour et bonjour à vous qui venez de nous rejoindre.
1: Merci pour ta disponibilité. Que le Seigneur te bénisse grandement.
2: Amen.
1: Avant d'aller plus loin, je voudrais vous inviter à baisser la tête dans la prière pour dédier le reste des 30 minutes entre les mains du Seigneur. Prions. Père éternel, au nom de ton Fils Jésus-Christ, nous voici devant toi pour entendre ta parole, pour entendre ton messager, pour entendre ton message, Seigneur. Bénis le messager, bénis le message, bénis les auditeurs qui vont nous écouter, Seigneur. Bénis ces hommes et ces femmes qui vont nous écouter au travers de la radio, FM, de la radio sur Internet, sur des supports informatiques. Bénis-les, Seigneur. Dispose nos cœurs à entendre ta parole. Dispose leurs cœurs à entendre ta parole, Seigneur. Oins ce message au nom de ton Fils Jésus-Christ. Nous avons ainsi prié. Amen.
2: Amen.
1: La parabole du Samaritain. Jonathan, qu'est-ce que tu peux nous dire aujourd'hui sur cette parole, sur cette parabole, pardon?
2: Que Dieu soit béni pour cette parabole que le Seigneur a placée dans ce livre merveilleux qu'est la Bible. Et dans cette parabole, nous savons bien que depuis le début, nous sommes en train de passer en revue cette triste tragédie qui est survenue à ce monsieur qui était à Jérusalem et qui, en quittant Jérusalem pour descendre et faire Jéricho, a été remballé, je peux dire, par les brigands qui l'ont battu et qui l'ont laissé à demi-mort. Et je peux même dire que beaucoup aujourd'hui, à cause de la paresse, à cause de la négligence, se sont retrouvés en train de descendre vers Jéricho. Ils ne prient plus, ils se sont relâchés dans ce qui est juste, dans ce qu'ils connaissaient au début. Et en se relâchant, cela conduit à ce que beaucoup de gens puissent laisser le lieu le plus élevé, qui est Jérusalem, et de descendre petit à petit vers le lieu qui est le plus bas de toute la terre, qui est Jéricho. Le Seigneur ne veut pas que nous puissions abandonner Jérusalem. Il veut que nous puissions rester à Jérusalem. Et pour rester à Jérusalem, nous devons nous attacher à ce que nous avions eu l'habitude de faire depuis très longtemps. Je peux dire depuis très longtemps, depuis le jour où nous avons connu le Seigneur, les principes liés à l'attachement au Seigneur, tous ces principes sont importants, elles nous aident à rester attachés à lui. Je vais lire le texte de Jérémie, chapitre 6, verset 16. La Bible nous dit par exemple ceci.
1: Jérémie 6, verset 16.
2: Nous lisons la parole. Ainsi parle l'Éternel. Placez-vous sur les chemins. Regardez et demandez quels sont les anciens sentiers. Quelle est la bonne voie? Marchez-y et vous trouverez le repos de vos âmes. Mais ils répondirent, nous n'y marcherons point. Nous n'y marcherons pas. Lorsqu'on lit simplement ce verset, le Seigneur, par le canal de son serviteur, demande aux Israélites de pouvoir demander les anciens sentiers. C'est-à-dire, le Seigneur veut que l'on puisse retourner dans nos anciens sentiers. C'est-à-dire, les anciens sentiers ici, c'est la parole. Dieu nous demande de nous attacher à la parole. Parce que si nous ne suivons pas la parole, nous allons laisser Jérusalem vers Jéricho. Et en quittant Jérusalem vers Jéricho, il y a toujours des brigands. Ce qui ne serait pas une très bonne chose. Jérémie, j'insiste toujours par le fait que le Seigneur voudrait que nous puissions rester dans ce qui était au commencement, ce que le Seigneur nous a appris dans le passé. Je suis dans Jérémie 18, verset 15. La Bible dit ceci. « Cependant, mon peuple m'a oublié. Il offre de l'encens à des idoles. Il a été conduit à chanceler dans ses voies. » Regardez bien, à quitter les anciens sentiers. Toujours ça. Pour suivre des sentiers, des chemins non frayés. Voilà. Le Seigneur, lorsqu'Israël était sorti d'Égypte, mon frère, c'était Dieu qui conduisait les Israélites. Le jour avec une colonne de nuée et la nuit avec une colonne de feu. C'est lui qui cherchait les endroits où Israël devait se reposer. C'est lui qui frayait le chemin. Donc, en fait, nous devons suivre le chemin tracé par le Seigneur. Mais malheureusement, en quittant Jérusalem, c'est-à-dire en quittant la communion avec le Seigneur, en s'éloignant des principes de Dieu, beaucoup des enfants de Dieu descendent sans le savoir vers Jéricho et se laissent à la merci des brigands. Les brigands qui ont battu cet homme qui a quitté Jérusalem vers Jéricho sont en fait l'image des démons qui ont laissé la présence de Dieu pour aller loin, ce qui n'est pas une bonne chose. Donc, attachons-nous à ce qui est très important, à la parole de Dieu, pour ne pas rencontrer les brigands. Je vais lire encore ce dernier verset qui nous recommande à voir rester attaché à ce que nous avions appris au commencement. Ça, c'est au Nouveau Testament cette fois-ci. Nous lisons 1 Jean, chapitre 2, verset 24. La Bible dit ceci. Que ce que vous avez entendu dès le commencement demeure en vous. Si ce que vous avez entendu dès le commencement demeure en vous, vous demeurerez aussi dans le Fils et dans le Père. L'apôtre Jean est clair. Il faudrait que ce que nous avons entendu dès le commencement demeurait, veut tout simplement dire, rester longtemps. Et ce que nous avions eu lorsque nous avions connu le Seigneur reste toujours longtemps. Car si elle reste longtemps dans nos vies, nous également, nous resterons longtemps dans le Fils, en d'autres termes, dans le Père. Toutes ces personnes qui étaient à Jérusalem, et qui ont laissé Jérusalem pour descendre vers Jéricho, ce sont en fait des personnes qui ont abandonné ce qui était précieux, qui ont rejeté ce que le Seigneur leur avait dit au commencement. Et en rejetant ces principes, ils ont également choisi, et en fait ils se sont retrouvés dans une situation telle qu'ils se sont retirés et ils se sont éloignés petit à petit jusqu'à aller vers Jéricho, en descendant, ce qui n'est pas une très bonne chose.
1: Ceci me fait penser à ce texte de Paul dans Galates 3, verset 1. Galates 3, verset 1. Paul dit ceci. Ô Galates, dépourvu de sens, qui vous a fasciné, vous, aux yeux de qui Christ a été peint comme crucifié? Verset 2. Voici seulement ce que je veux apprendre de vous. Est-ce par les œuvres de la loi que vous avez reçu l'Esprit ou par la prédication de la foi? Êtes-vous tellement dépourvu de sens après avoir commencé par l'Esprit, vous voulez maintenant finir par la chair? Avez-vous tant souffert en vain, si toutefois c'est en vain? En fait, on peut se limiter aux deux premiers versets. Ce que Paul essaie de faire comprendre, c'est qu'il dit, vous avez commencé à marcher avec Christ par la foi. Maintenant, vous voulez marcher avec Christ par les œuvres. C'est comme pour dire, par rapport à ce que tu as dit, vous avez abandonné votre première manière de servir le Seigneur pour servir Dieu d'une nouvelle façon. En fait, c'est comme si quelqu'un qui marchait tout droit sur un sentier, et puis au fur et à mesure qu'il avance, au lieu de rester ferme sur la route sur laquelle ça le conduit vers le ciel, non, il commence à prendre des chemins détournés, tout en se justifiant en disant que non, c'est pas grave ce que je suis en train de faire, je vais quand même arriver au ciel. Le monsieur qui descend Jéricho, qui quitte Jéricho pour aller à Jérusalem, qui quitte Jérusalem pour aller à Jéricho, a commencé à demeurer à Jérusalem. Mais il s'est réduit, il s'est laissé entraîner par des choses qui ne sont pas conformes à la volonté de Dieu. Amen. Et il s'est dit, allons à Jéricho. Peut-être même qu'il ne s'est pas dit, peut-être même qu'il croit que Jéricho et Jérusalem, c'est toujours des villes de Dieu, alors que Jéricho, c'est une ville maudite. C'est l'image de type de chrétiens, ils ont commencé à marcher avec Christ. ils ont commencé à servir Christ de tout leur cœur, de toute leur force, de toutes leurs âmes. Mais les années ont commencé à avancer et petit à petit, ils ont commencé à se refroidir par rapport aux choses de Dieu. Ils ont commencé à tolérer des choses qui ne sont pas conformes à la parole de Dieu. Dans le cas des Galates, ce sont des hérésies qui ont commencé à entrer dans l'Église. Des hérésies qui sont venues par des entre guillemets serviteurs de Dieu qui sont venus leur dire non, tu vois, frère, c'est vrai que nous sommes sauvés par la foi, mais nous devons aussi être sauvés par les œuvres. Et beaucoup de chrétiens tombent dans ce genre de jeu. Aujourd'hui, il commence avec Christ, il sait que non, regardez les magazines du monde, il se dit non, c'est pas bien ces choses, parce que ça ne reflète pas Dieu. Mais au fur et à mesure, il commence à se dire, oh, mais c'est pas si grave, hein. Il regarde. Le fait de regarder, c'est pas une mauvaise chose. Mais il commence petit à petit à se laisser influencer par ces choses du monde. Et automatiquement, on commence à le voir peut-être dans son aspect extérieur, dans sa manière de s'habiller. La sœur qui, quand elle s'était convertie, la jupe était longue, et puis commence à perdre des centimètres, des centimètres, et puis finalement, quand on la regarde, on voit aucune pudeur dans sa manière de s'habiller. Le frère qui avait commencé avec un langage très poli, un langage très spirituel, commence à tolérer dans sa vie et dans son langage des blagues, on va dire entre guillemets, obscènes. Des blagues de mauvais goût, des blagues même des fois sur la personne de Christ. Il avait commencé spirituellement, mais maintenant il commence à tendre vers les choses charnelles. C'est celui qui quitte Jérusalem pour Jéricho.
2: Cela est vrai, lorsque nous quittons Jérusalem vers Jéricho, pour descendre vers Jéricho, ben on rencontre des brigands. Et parmi ces brigands, il y a aussi les faux serviteurs qui sont aussi l'image des brigands aussi, à part les démons, mais aussi des faux serviteurs qui sont des brigands. Je prends certains textes par exemple, je prends Ésaïe, chapitre 1er. Je vais lire à partir du verset 6. La Bible dit par exemple ceci. De la plante du pied jusqu'à la tête, rien n'est en bon état. Ce ne sont que blessures, contusions et plaies vives qui n'ont été ni pansées, ni bandées, ni adoucies. Vous voyez ? C'est-à-dire pour le Seigneur, quand il y a un blessé, il faut le panser. Il faut en fait s'occuper de sa plaie. Mais ici, on est devant un peuple qui a abandonné Dieu et les serviteurs qui devraient l'aider sont incapables de le faire. Vous voyez, il y a aujourd'hui beaucoup de serviteurs qui sont en fait des brigands, en fait des gens qui devraient, au lieu d'aider les pécheurs à quitter leur état, mais ils les laissent, en fait, et on dirait qu'ils les poussent même à pouvoir continuer dans ce mal. Ceci me fait penser à un enseignement que je suivais d'un homme de Dieu dans une radio. Il prêchait et en prêchant, il donne un exemple. Il dit Samson, c'était un monsieur qui avait l'onction de Dieu, mais aussi en tant qu'on ne lui avait pas coupé les cheveux, il avait toujours l'onction. Il pouvait faire tout ce qu'il pouvait faire, c'est-à-dire il pouvait connaître intimement Delilah, par exemple, mais l'onction était toujours là. Mais l'onction s'était retirée de lui seulement quand on lui avait coupé les cheveux. Alors, j'étais un peu touché parce qu'en fait, en évoluant dans son enseignement, j'ai compris qu'en fait, il voulait juste nous faire voir qu'en tout cas, ce qui est plus important, c'est de garder les cheveux. Tu peux faire tout, mais...
1: Tu peux vivre dans le péché.
2: Alors, j'ai dit, mais comment un monsieur peut encourager les gens à faire des choses pareilles, conseiller les gens à... Et ça, ce n'est qu'un exemple. Ça, c'est un exemple d'un homme de Dieu. Mais ils sont nombreux qui, à cause du fait que peut-être ils ont abandonné la loi, ils ont maintenant du mal à pouvoir aboyer comme un chien face à un voleur. Hein? Lisons le livre de Proverbes, chapitre 28, verset 4. La Bible dit ceci. Proverbes 28, verset 4.
1: Un loi s'irrite contre lui.
2: Ceux qui abandonnent la loi louent le méchant. Qui est celui qui abandonne la loi? Ça peut être un chrétien. Il a abandonné la loi. Maintenant, il commence à louer le méchant.
1: Tout à fait.
2: Mais celui qui observe la loi, il ne peut pas louer le méchant. Qu'il ait des richesses, qu'il ait des moyens, qu'il soit influent ou pas, il lui dira, en tout cas, mon frère, ce que tu fais n'est pas bien. Tu peux refuser mon conseil, mais le chemin que tu es en train d'emprunter ne te conduira pas au bonheur.
1: Ceci me fait penser un peu, tu vois, un peu, lorsque on écoute le discours de certains chrétiens, on peut, sans être trop méchant, sans être trop dur avec certaines personnes, on peut déterminer le degré de spiritualité de certaines personnes lorsque on les entend parler. Tu entendras des chrétiens vanter, et c'est ça, ceux qui abandonnent la loi louent le méchant. Tu entendras des chrétiens vanter les exploits ou la vie d'une personne qui n'a jamais marché avec Dieu. De certains dictateurs, je veux simplement éviter de citer les noms. Vous les entendez parler, ils vous disent « Ah, si tel était encore là, les choses seraient différentes. » Les choses, je me suis toujours posé la question, les choses auraient été différentes comment? Puisque ce monsieur était un occultiste, il avait une multiplicité de femmes, il tuait, il buvait du sang. Et tu entends ça de la bouche de certains chrétiens. Tu entends même de la bouche de certains chrétiens, ils parlent de certaines célébrités de ce monde, de la musique, et même pas de la musique chrétienne, de la musique profane, du cinéma. Ils en parlent comme si c'était des hommes et des femmes qui étaient des modèles à suivre dans la vie. C'est comme s'ils disaient eux-mêmes, en fait, je regrette d'avoir donné ma vie à Christ. Parce que si je n'avais pas donné ma vie à Christ, je serais comme tel. Et c'est ce que nous dit le livre de Proverbes. Ceux qui abandonnent, en fait, ils le savent, peut-être qu'ils ne sont peut-être pas en train de se rendre compte, mais pour Dieu, ils sont déjà en train d'abandonner la loi. Et forcément, ils sont en train d'exalter le méchant. Ce monsieur dans la parabole du Samaritain a certainement fait la même chose. Il voyait des gens quitter Jérusalem pour Jéricho, alors certainement, il parlait d'eux. Il disait, mais ils font des exploits dans les domaines des affaires, ils font des exploits dans le domaine économique, mais ils ont abandonné Jérusalem. Ils ont abandonné. Peu importe leur quantité de richesse, leur notoriété dans ce monde. Tant qu'ils ont abandonné Jérusalem, acclamé. Parce qu'au fait, en les acclamant, on est en train de les conduire vers l'enfer. Mais ceux qui observent la loi s'irritent contre ce genre de vie. Ils disent non, ce genre de vie, c'est une vie païenne. Vous n'avez rien à faire à Jéricho. Jéricho est une ville qui va être détruite. Arrêtez de vivre dans l'impudicité, dans le mensonge, dans l'adultère, dans la fornication, dans le meurtre, dans la convoitise. Ce sont ceux qui louent la loi de l'Éternel, qui s'irritent contre ce genre de personnes.
2: Celui qui est à Jérusalem ne peut pas encourager le pécheur dans le mal.
1: Jamais. Tout à fait.
2: Parce qu'il est à Jérusalem, il connaît ce qui est droit devant Dieu, il est le mal. Donc il ne peut jamais encourager le pécheur dans le mal. Et le fait de voir un chrétien ou un serviteur entrer d'encourager l'autre dans le mal, en tout cas c'est un signal fort qui doit amener l'autre à dire, à évaluer, c'est-à-dire celui-là, il a déjà un problème.
1: Il a un problème, il a des problèmes.
2: Il se sent à l'aise avec une personne qui marche dans une telle vie sans l'amener dans le chemin, il y a déjà un problème. Je vais lire des textes. Je prends Ésaïe chapitre 1, verset 21, par exemple. Regardez ce que la Bible dit. Quoi donc? La cité fidèle est devenue une prostituée. Elle était remplie d'équité. La justice y habitait. Et maintenant, il y a des assassins. Vous voyez? Elle était d'abord la cité fidèle. Mais aujourd'hui, dans cette cité fidèle, il y a des assassins. Pourquoi? Parce que il y a des prostituées. La prostituée, en fait, une prostitution. Mais aujourd'hui,
1: on peut vend aussi son corps pour de l'argent.
2: Mais aujourd'hui, on peut aussi voir une personne qui n'a pas que Christ comme époux, mais il a aussi d'autres époux. Et ainsi, on se laisse dans le mal. Regardez le verset 22. Ton argent s'est changé en scorie. Ton vin a été coupé d'eau. Tes chefs sont rebelles
1: et complices des voleurs.
2: Tous aiment les présents, courent après les récompenses, ils ne font pas droit à l'orphelin, et la cause de la veuve ne vient pas jusqu'à eux. Un peu pour dire quoi? Quand il dit ton argent s'est changé en scorie. L'argent, ça nous aide à acheter. Et ce qui nous a, par exemple, nous acheté du péché, c'est Jésus-Christ. Jésus-Christ est notre argent, c'est-à-dire la parole. Et il nous a donné aussi l'argent, c'est-à-dire la parole. Cette parole nous aide à racheter les hommes. Quand on leur présente Christ, ils croient en Christ, ils quittent les ténèbres, ils viennent à la lumière. Mais aujourd'hui, pour beaucoup de chrétiens, ils ont cet argent. Mais cet argent s'est changé en scorie. C'est-à-dire, ils ont la parole de Dieu, mais ils sont incapables de sauver les autres. Pourquoi? Parce qu'ils ne sont plus à Jérusalem, eux-mêmes, serviteurs de Dieu ou chrétiens. Ils ont choisi déjà de descendre vers Jéricho. Et leur argent s'est changé en scorie.
1: Et on peut aussi dire que ton argent s'est changé en scorie, ce sont des impuretés qui ont attaqué les choses pures.
2: Voilà.
1: Ce qui était pur, ce qui était juste, ce qui était correct a été souillé. C'est comme Paul dit dans le Nouveau Testament, un peu de levain fait lever toute la pâte.
2: Amen.
1: Donc c'est juste un tout petit péché qu'on a commencé à tolérer dans sa vie, mais en fait ça a commencé à porter des dégâts. Mmh. Un homme de Dieu a souvent dit, quand on ouvre une porte à un péché, attendez-vous à ce que plusieurs fenêtres soient ouvertes. Mmh. Le péché est entré par la porte d'entrée. Mais il y aura un autre type de péché qui va commencer à entrer par la fenêtre. Celui qui ment doit encore mentir pour justifier son mensonge passé. Ce qui était pur a été corrompu. Pourquoi? Parce qu'on a ouvert une toute petite fenêtre. Parce qu'on a laissé peut-être des pensées impures se développer dans notre vie.
2: Amen.
1: Le chrétien de Jérusalem ne doit pas, même pas, je suis même tenté de dire, ne doit même pas regarder vers Jéricho. Parce que s'il regarde vers Jéricho, s'il prend son temps à regarder vers Jéricho, il va finir par se corrompre. On va le voir, pas dans cette émission, mais dans Eve, c'était la même chose. C'était des hommes et c'était un homme et une femme purs, sans péché. Mais tout a commencé le péché parce qu'ils ont entendu quelque chose qu'il ne fallait pas entendre. Ils ont regardé vers quelque chose qu'ils ne devaient pas regarder. Et Satan a pris place dans leur vie. Ton argent s'est changé en scorie. L'imperfection, la souillure est entrée et a créé des dégâts.
2: Tes chefs sont rebelles. Le verset 23, je suis dans Ésaïe 1, 23. Tes chefs sont rebelles et complices des voleurs. C'est-à-dire, un rebelle, c'est quelqu'un qui était dans le bon et qui s'est retourné contre son maître, si on peut le dire. Donc, un rebelle, c'est aussi, aux yeux de Dieu, cette personne qui s'est rebellée vis-à-vis de la parole, qui a méprisé la parole de Dieu, qui fait les choses comme si Dieu n'existait plus. Des voleurs, en fait, en d'autres termes, il y a des gens comme ça dans ce monde. Ils sont serviteurs, ils ont abandonné la loi, mais ils volent aussi avec les voleurs. C'est-à-dire, le voleur par excellence, c'est le diable. Il est venu pour égorger, dérober, détruire. En d'autres termes, ils ont aussi acquis les tacts de l'ennemi. Ils sont là aussi pour égorger, si bien que serviteurs, détruire et dérober.
1: Dérober, égorger et détruire.
2: C'est ça au fait. Pourquoi ces choses ont été écrites dans la Bible? Parce que ça existe. Ils aiment les présents, courent après les récompenses. Ça, on les voit. On voit vraiment des serviteurs brigands. Et puis, curieusement, il y a des gens qui ne s'attachent qu'aux serviteurs brigands. Hein? Ils préfèrent aller vers eux parce qu'ils leur disent des choses qui...
1: Des bonnes paroles.
2: Voilà, des paroles qui...
1: Des bonnes prophéties.
2: Qui rencontrent leurs attentes. Hein? Et c'est vraiment conformément à ce que Paul a dit, que dans les derniers temps, les gens ne supporteront plus la sainte doctrine. Ils préféreront qu'on puisse leur dire des choses flatteuses, des chimères, des histoires comme ça. Et pourtant, ces choses flatteuses auront pour objectif de les détruire. Parce que même ceux-là qui leur diront ces choses flatteuses, ce sont des personnes qui ont déjà quitté Jérusalem vers Jéricho. Ainsi, attachons-nous à la parole, restons à Jérusalem pour ne pas tomber entre les mains des brigands. Nous allons en développer encore prochainement.
1: Mon frère, ma sœur, ce message, comme j'ai l'habitude de le dire, ce n'est pas un message pour vous condamner, ce n'est pas un message pour vous faire du mal, mais c'est un message pour vous réveiller, c'est un message pour vous faire prendre conscience. Si vous écoutez ce message, ce n'est pas le fruit du hasard. C'est parce que Dieu veut vous enseigner quelque chose. Dieu veut vous réveiller dans quelque chose. Dieu veut que vos yeux soient ouverts par rapport à quelque chose. Ton argent s'est changé en scorie. cité fidèle, tu es devenue une prostituée. Tu es remplie d'iniquité et la justice, elle n'existe plus. Tu es maintenant remplie d'assassins. Tu sais, Jonathan, le corps du chrétien, c'est aussi une partie du temple du Saint-Esprit. Le Saint-Esprit est venu y habiter. Mais quand nous faisons cohabiter le Saint-Esprit avec Satan, en fait, ce sont des scories qui sont en train d'attaquer le Saint-Esprit. Et le Saint-Esprit ne pourra pas rester dans un lieu où le péché est en train de prendre place. Il va sortir. D'abord, il va donner des signaux d'alarme. Il va dire non, attention, attention, attention, attention. Et si la personne, le hôte, si le propriétaire de la parcelle, de la maison, ne prend pas conscience, le Saint-Esprit va sortir. Si vous écoutez ce message, c'est parce que Dieu veut vous faire prendre conscience que le péché commence à entrer dans votre vie, commence à prendre place. Vous commencez à tolérer des choses que vous ne tolériez pas quand vous avez donné votre vie à Jésus-Christ. Si ce message vous a touché et que vous voulez demander pardon à Dieu, c'est très simple. Baissez la tête dans la prière et répétez ces simples mots après moi, mais qui vont changer votre éternité. Père éternel, au nom de ton Fils Jésus-Christ, j'ai entendu ton message, j'ai entendu ton messager. Je te demande pardon parce que j'ai toléré dans ma vie des choses que toi tu n'acceptes pas. Au départ, je ne les acceptais pas, mais maintenant j'ai commencé à les accepter et elles sont en train de me détourner de Jésus-Christ. Purifie-moi avec le sang. Pardonne-moi, Père, car je reviens à toi au travers de Jésus-Christ pour que tu me donnes un nouveau départ avec Jésus-Christ. Au nom de ton Fils Jésus-Christ, j'ai ainsi prié. Amen. Si vous avez fait cette prière, croyez que par la foi, Dieu vous a entendu. Je suis Raphaël Mambou et le nom de cette émission est Venez à Jésus. Nous nous retrouvons la fois prochaine, toujours sur le même thème, la parabole du Samaritain avec Jonathan Junior Mambou. Que Jésus continue de vous bénir, que Jésus continue de vous garder. À la fois prochaine.
2: À la fois prochaine et que Dieu vous aide à rester à Jérusalem.
1: Amen.
2: Amen.
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2: Bonjour à tous, je suis Raphaël Mambou, que Jésus vous bénisse, qui que vous soyez, où que vous soyez. Le nom de cette émission est Venez à Jésus. C'est une grâce, c'est un honneur, c'est un privilège de pouvoir vous retrouver encore aujourd'hui autour de la parole de Dieu pour partager quelques versets bibliques sur le thème « La parabole du filet ». C'est notre quatrième émission et je bénis grandement le Seigneur pour cela. Avant d'aller plus loin, je voudrais vous inviter toujours, encore une fois, à prier, à dédier le reste des 30 minutes entre les mains du Seigneur, parce que sans Dieu, nous ne pouvons rien faire. Laissons la tête dans la prière. Père éternel, au nom de ton Fils Jésus-Christ, nous venons devant toi. Nous venons te dire merci pour le souffle de vie, ton amour, ta grâce, ta bonté, ta miséricorde, ton salut qui se trouve en Jésus-Christ. Père, nous ne sommes que des serviteurs et nous voulons transmettre ton message, Père. Nous n'avons pas d'importance, mais nous voulons que toi, Seigneur, tu nous guides, que tu nous instruises. Après tout, c'est ta parole, c'est toi qui sauves, c'est toi qui délivres, Père. Parle à chacun d'entre nous, fais du bien à chacun d'entre nous, éclaire chacun d'entre nous. Au nom de ton Fils Jésus-Christ, nous avons ainsi prié. Amen. La parabole du filet. Dans Matthieu 13, 47 à 51, nous lisons ceci. Matthieu 13, 47 à 51. Le royaume des cieux est encore semblable à un filet jeté dans la mer et ramassant des poissons de toute espèce. Quand il est rempli, les pêcheurs le tirent. Et s'être assis sur le rivage, ils mettent dans des vases ce qui est bon et ils jettent ce qui est mauvais. Il en sera de même à la fin du monde. Les anges viendront séparer les méchants d'avec les justes. Et ils les jetteront dans la fournaise ardente où il y aura des pleurs et des grincements de dents. Avez-vous compris toutes ces choses ? Oui, répondirent-ils. Lorsque nous comparons le royaume des cieux au royaume de Dieu, le royaume des cieux, c'est tous ceux qui prétendent appartenir à Christ. Tandis que le royaume de Dieu, c'est tous ceux qui sont nés de nouveau et qui appartiennent réellement à Christ. Lorsque vous comparez royaume des cieux et royaume de Dieu, royaume des cieux, c'est l'ensemble du monde chrétien. Royaume de Dieu, c'est l'ensemble de tous ceux qui appartiennent réellement à Jésus-Christ, qui ont fait une expérience de nouvelle naissance et qui, dans leur vie de tous les jours, marchent avec Jésus-Christ. Mais lorsque vous mettez royaume des cieux à part, vous ne le comparez pas au royaume de Dieu, comme il y a d'autres versets bibliques. Par exemple, Jésus dit « Le royaume des cieux est proche ». Là, c'est l'image du royaume des dieux, du royaume de Dieu. C'est vraiment le royaume de Dieu. Mais lorsqu'on compare royaume des cieux et royaume de Dieu, le royaume des cieux descend et le royaume de Dieu est un peu plus haut, parce que le royaume de Dieu est maintenant l'ensemble de ceux qui appartiennent à Christ. Tandis que le royaume des cieux, c'est l'ensemble du monde dit chrétien, les catholiques, les protestants, les kimbanguistes, les témoins de Jéhovah, les foi baha'i, les mormons, toutes ces sectes qui prétendent appartenir à Jésus-Christ, qui suivent Jésus-Christ, qui prétendent, mais qui, dans la foi biblique ou à la lumière de la parole de Dieu, ne le sont pas. Je voudrais ouvrir une petite parenthèse. Peut-être que certains vont se dire, comment je peux faire pour savoir que je suis dans la bonne communauté et que ce qu'on nous enseigne est réellement la parole de Dieu. Ouvrez votre Bible, procurez-vous une Bible, mettez tous les livres, mettez tous les enseignements qu'on vous donne dans votre communauté de côté. Prenez la Bible, lisez-la d'un bout à l'autre et voyez si tous les enseignements qu'on vous donne sont conformes à ce que la Bible enseigne. Parce qu'il y a des choses qui ne trompent pas, telles que le salut de Jésus-Christ. Le salut par grâce, le pardon des péchés, le pardon de tous les péchés. Je ferme la parenthèse. Donc,

0: Ceux qui appartiennent à Christ font partie du royaume de Dieu. Mais ceux qui ne l'appartiennent pas ne font pas partie du royaume de Dieu, mais du royaume des cieux. Nous avons dit dans les émissions précédentes que le péché est la chose qui nous sépare de Dieu. Quoique baptisé dans une église, quoique membre d'une église, quoique possédant une carte de baptême, une carte de membre, quoique étant le grand donateur de la communauté, participant à toutes les campagnes évangéliques, à toutes les campagnes d'évangélisation, cela ne sauve pas. Ce qui sauve, c'est la foi en Jésus-Christ. Ce qui vous démarque des pécheurs, c'est votre vie de sanctification. J'aimerais que nous revenions un peu dans Apocalypse 22, que nous avons lu la fois précédente, à l'émission précédente. Apocalypse 22, verset 11. Que celui qui est injuste soit encore injuste. Que celui qui se souille encore. Et que le juste pratique encore la justice, et que celui qui est saint se sanctifie encore. Voici, je viens bientôt, et ma rétribution est avec moi, pour rendre à chacun selon ce qu'est son œuvre. Jésus dit, la Bible nous dit, qu'il veut, que Dieu veut une démarcation entre celui qui le sert et celui qui ne le sert pas. C'est bien de crier, je suis chrétien, je suis né de nouveau. Mais vous savez, il y a de ces chrétiens qui disent « Je suis chrétien, mais non pratiquant ». Ça veut dire qu'en fait, vous êtes païen, vous êtes un inconverti. Il y a certains qui disent « Ben écoutez, j'ai fait la nouvelle naissance, j'ai fait l'expérience de la nouvelle naissance il y a 50 ans, il y a 30 ans, il y a 40 ans, il y a 20 ans, il y a 10 ans. Je suis même baptisé du Saint-Esprit. J'ai même prêché l'Évangile. » Certains même vous diront « Vous savez, dans tous ces pays fermés, j'ai participé à l'expansion de l'Évangile. » C'est une très bonne chose. Mais le problème est, qu'est-ce qu'il en est aujourd'hui? Entre guillemets, de ces vieux convertis. Nous avons besoin d'une huile fraîche. Nous avons besoin d'un renouveau. Nous avons besoin d'un réveil. Nous n'avons pas besoin des monuments. Non, nous avons besoin de ce qui est nouveau, de ce qui est vrai, de ce qui est vivant. C'est bien de nous dire, bah, écoutez, je suis né de nouveau il y a 30 ans. Il y a 20 ans, il y a 10 ans, il y a 5 ans, il y a 2 ans, il y a 1 an, il y a 6 mois. C'est beau. Mais quelle est votre vie aujourd'hui? Parce que si vous êtes retourné dans le péché, si vous êtes retourné dans l'impudicité, dans le vol, dans le meurtre, dans la colère, dans la fornication, dans l'adultère, dans la pornographie, dans l'homosexualité, le lesbinage, dans l'occultisme, votre nouvelle naissance il y a quelques années ne vous sert à rien. Au contraire, votre condamnation est plus grande. Votre responsabilité est plus grande. Nous avons besoin d'hommes et de femmes qui soient réveillés, qui soient réveillés dans ces temps de la fin. Et Jésus nous dit, il faut une démarcation entre ceux qui servent Dieu et ceux qui ne le servent pas. Le monde doit voir au travers de moi, au travers de ma manière de penser, au travers de ma manière de m'habiller, au travers de ma manière de parler, au travers de ma manière de me comporter, que je reflète Jésus-Christ. Et même ça, il faut que moi-même, à l'intérieur, je sois conscient. Parce que si notre conscience nous condamne, il faut venir à Jésus-Christ. Il y a certains qui essaient de tuer leur conscience, de continuer à vivre dans le péché. D'autres même qui commencent même à justifier leur péché au travers de la Bible. La Bible ne dit-elle pas? La Bible ne montre-t-elle pas? La Bible ne prouve-t-elle pas? Non! Si votre conscience vous dit que vous avez mal agi, alors revenez à Jésus-Christ. Aujourd'hui, il y a tellement de sectes bizarres. Il y a tellement de communautés bizarres où on prêche un Jésus-Christ qui n'a rien de biblique. On prêche un Jésus-Christ qui vit dans le péché. On prêche un Jésus-Christ qui approuve l'homosexualité. On prêche un Jésus-Christ qui approuve le mensonge, le vol, le meurtre, l'avortement. Non, Jésus-Christ n'est pas ainsi dans la Bible. Et mon frère, ma sœur, vous ne pouvez pas tromper Dieu. Plusieurs fois, nous l'avons lu dans les émissions précédentes, Paul nous fait cette recommandation. Sachez-le bien, ne vous laissez pas séduire, ne vous trompez pas. On ne se moque pas de Dieu, mon frère, ma sœur. Moquez-vous d'un homme. Il n'y a pas de problème, on peut s'entendre. Mais si vous passez votre vie à vous moquer de Dieu, vous dites une chose, mais votre cœur est éloigné de Dieu. Vous dites que vous aimez Dieu, mais votre cœur est éloigné de Dieu. La Bible nous dit qu'il y aura un jour où Dieu va faire le tri, va faire la séparation. Il vaut mieux que cette séparation vienne déjà de nous-mêmes, qu'en nous-mêmes on sait, ça, Dieu n'aime pas ces choses. Ça, Dieu n'approuve pas. Je me sépare déjà de ces choses. La Bible ne dit-elle pas, sortez du milieu d'elle. Sortons de ce monde pourri, de ce monde qui est en rébellion. Je ne parle pas du suicide, mais de se séparer spirituellement de ces choses, de s'éloigner du péché, de s'éloigner du mensonge, de la fornication, de l'adultère, de la pornographie, du vol, du meurtre, de l'idolâtrie, de ces statues. Éloignons-nous de ces choses, mon frère, ma sœur. Revenons à la Bible. Cette semaine-ci, pendant que je faisais mes petites recherches sur Internet, j'ai découvert des choses qui m'ont vraiment fait mal. Et je bénis le Seigneur de ce que je sois sorti du milieu de ce style de ce péché. Où des hommes ont mélangé la tradition à la parole de Dieu. Des hommes qui se sont assis et ont décidé qu'à partir d'aujourd'hui, les prières faites aux morts sont acceptables. Les prières faites aux saints sont acceptables. Des prières faites à des dieux, faites en forme de statues, sont acceptables. Alors que la Bible interdit et condamne ces choses. Mon frère, ma sœur, examinons les Écritures. Parce que Dieu a dit que celui qui est saint se sanctifie encore. Que celui qui se souille encore. Jamais vous n'arriverez devant Dieu, vous direz, Seigneur, mais c'est le pasteur tel qui m'a menti. C'est le pasteur tel. Dieu vous dira, et la Bible, vous ne la connaissiez pas. Vous n'avez jamais entendu parler de l'Évangile. Ceci me fait penser à ce témoignage de sept Colombiens qui ont visité l'enfer. Alors, Jésus faisait visiter l'enfer à une jeune fille parmi les sept, et ils sont arrivés devant un homme de Dieu. Cet homme de Dieu est en train de souffrir. Et Jésus pose la question à cet homme. N'as-tu jamais entendu parler de l'Évangile? Il dit oui, il y a même une femme qui est venue dans ma communauté qui parlait de toi, qui parlait de ton amour, du salut en Jésus-Christ. Mais je disais que c'était des stupidités, je disais que c'était des bêtises. Et je préférais continuer à me servir de l'argent que les fidèles donnaient dans l'église. Et maintenant je suis ici. Et il demandait pardon à Jésus. Jésus lui disait c'était trop tard. Mon frère, ma sœur, examinons les Écritures. Jamais nous n'arriverons, Dieu va dire, écoute, je te laisse entrer au ciel parce que ton pasteur t'avait menti. Non, et vous et votre pasteur qui avez vécu dans le péché, vous irez en enfer. Vous irez en enfer. Bon. Apocalypse 21, verset 8. Pour les lâches, les incrédules, les abominables, les meurtriers, les impudiques, les enchanteurs, les idolâtres et tous les menteurs, leur part sera dans l'étang ardent de feu et de soufre, ce qui est la seconde mort. Vous voyez, les menteurs, les impudiques, les fornicateurs, les homosexuels, les lesbiennes, les meurtriers, tous ceux qui vivent dans le mal seront loin de Dieu dans l'étang de feu. On ne peut pas tromper Dieu. On ne peut pas. Dans Matthieu 7, à partir du verset 21, la Bible nous dit que Jésus dira ouvertement à ceux qui vivent dans le péché, qui ne les connaît pas, qui se retirent d'eux. Lisons un peu, mais dans la version Le Semeur, Matthieu 7, verset 23, je leur déclarerai alors, je ne vous ai jamais connu, allez-vous-en, vous qui pratiquez le mal. Tous ceux qui disent Seigneur, Seigneur, ne sont pas de Jésus-Christ. Voilà pourquoi je disais que lorsqu'on compare le royaume des cieux au royaume de Dieu, le royaume des cieux, c'est l'image de tous ceux qui disent Seigneur, Seigneur, qui disent Seigneur, que Jésus je le connais, Jésus je le sers, Jésus c'est mon Dieu, Jésus c'est mon Seigneur, Jésus c'est mon Sauveur, Jésus c'est mon bon berger, Jésus c'est mon ami. Ils disent tout ça. Mais ceux qui appartiennent au royaume de Dieu, ce sont ceux qui disent la même chose, mais qui dans leur vie de tous les jours l'appliquent. Ils disent que vraiment Jésus-Christ est leur Seigneur, et ils appliquent la parole de Dieu dans leur vie de tous les jours. Ils n'appliquent pas les commandements de leur église, les commandements de leur communauté. Non, ils appliquent la parole de Christ dans leur vie de tous les jours. Jésus dira, allez dans le monde entier et prêchez la bonne nouvelle. Apprenez-leur, enseignez-leur tout ce que je vous ai prescrit. Donc, enseignez-leur à mettre en pratique mes commandements. Pas les commandements de la communauté catholique, de la communauté protestante, kimbanguiste, témoin de Jéhovah, foi bahaï, émouniste et je ne sais quoi. Non, parce que j'étais vraiment choqué de lire que certaines communautés, dans les années passées, dans les siècles passés, se sont assis et sans consulter la Bible, à partir d'aujourd'hui, voilà, Marie est une rédemptrice, elle peut sauver. Ils se sont assis et ils ont dit, à partir d'aujourd'hui, les saints peuvent sauver, peuvent intercéder pour les hommes sur terre. Ça m'a fait très mal. Et cela m'a réveillé dans ce sens qu'il faut prêcher l'évangile, il faut annoncer ce qui est vrai. Il ne faut pas les contredire, mais il faut apporter l'évangile, réveiller les gens. Parce que le diable vraiment est rusé et en train de détruire la vie des autres. Je voudrais vous inviter à lire Éphésiens 4, 30 à 32. Éphésiens 4, 30 à 32. Éphésiens 4, 30 à 32. Vous y êtes ? N'attristez pas le Saint-Esprit de Dieu, pour lequel vous avez été scellés pour le jour de la rédemption. N'attristez pas le Saint-Esprit. Ne le rendez pas triste. Comment est-ce qu'on peut rendre le Saint-Esprit triste ? Dans une vie de péché, dans une vie de rébellion, dans une vie d'idolâtrie, dans une vie qui n'est pas conforme à la parole de Dieu. N'attristez pas le Saint-Esprit de Dieu. C'est un impératif, c'est un ordre que le grand Paul donne, mais qui au fait est donné au travers de Dieu. Que toute amertume, animosité, toute colère, toute clameur, toute calomnie et toute espèce de méchanceté disparaissent du milieu de vous. Soyez bons les uns envers les autres, compatissants, vous pardonnant réciproquement comme Dieu vous a pardonné en Christ. Comment attrister le Saint-Esprit ? C'est en vivant dans l'amertume, dans la colère, dans la méchanceté, en ne voulant pas pardonner aux autres le mal qu'ils nous ont fait, alors que nous sommes pardonnés en Christ. Mon frère, ma soeur, je voudrais dire ceci. Vous savez, la vie chrétienne, ce n'est pas quelque chose de facile. Jésus-Christ, qui est notre modèle, notre exemple par excellence, n'a pas eu une vie facile, quoi qu'il ait Dieu, et qu'il était sur cette terre fils de Dieu, Dieu lui-même, il n'a pas eu une vie facile. Paul non plus n'a pas eu une vie facile. Personne de ceux... Personne de ceux et de celles qui ont marché avec Jésus-Christ ont eu une vie facile. Personne. Et encore plus, lorsque vous marchez avec Christ et que ce sont vos frères, vos sœurs qui vous font du mal, ce n'est pas facile, mon frère. Ce n'est pas facile, ma sœur. Pardonner, ce n'est pas quelque chose de facile, mais c'est possible. Mais c'est quelque chose de possible en Jésus-Christ. La Bible dit, n'attristez pas le Saint-Esprit. Comment attrister le Saint-Esprit ? En ayant de la haine envers son frère. On vient à l'église, c'est vrai. On connaît Jésus-Christ. On a donné sa vie à Jésus-Christ. Mais il y a quelque chose, on dit, cet homme qui m'a volé de l'argent, je ne vais pas lui pardonner. Cette femme qui a pris mon mari, je ne vais pas lui pardonner. Ce monsieur qui a pris ma femme, ma maison, mon bien, qui m'a détruit auprès de mon patron, je ne vais pas lui pardonner. Et lorsqu'on cède à ce genre de vie, lorsqu'on cède à ce genre de colère, au fait, le péché commence à entrer dans la vie. Parce que colère et péché sont étroitement liés. La Bible dit, Dans Éphésiens 4, 26 à 27, si vous vous mettez en colère, ne péchez point, que le soleil ne se couche pas sur votre colère. Vous voyez? En fait, la colère n'est pas quelque chose de mauvais. Mais comme c'est étroitement lié au péché, il est très rare de retrouver des chrétiens qui sont en colère, mais qui ne pêchent pas. Mon propre cas, je vais prendre mon propre cas. Combien de fois j'ai demandé au Seigneur, pardonne-moi parce que j'ai péché, parce que je m'étais mise en colère. J'ai crié, j'ai haussé la voix, j'ai claqué de la porte, j'ai tapé du poing. J'ai même des fois insulté, je reconnais, je demande pardon et j'ai toujours demandé pardon à Dieu. Et j'ai même fait un jour une très grande bêtise, il y a quelques années en arrière. Je m'étais mis en colère contre mon supérieur dans l'entreprise dans laquelle je travaillais. Il avait dit des méchancetés, il avait dit des injustices, et je m'étais opposé contre ces injustices. Mais comme c'était quelqu'un qui faisait ça régulièrement et que je ne pardonnais pas le mal qu'il me faisait, j'ai, entre guillemets, pété les plombs. Je me suis mis en colère. Je lui ai dit certaines vérités que je n'aurais pas dû dire, que j'aurais pu dire, mais pas de cette manière-là. J'ai claqué de la porte et je suis parti. Je venais juste de finir l'institut biblique. Je suis parti. J'ai démissionné, je ne suis même pas allé chercher mon dernier salaire. Chose qui était encore pas très sage de ma part. J'ai laissé, 2-3 jours après, je suis allé en retraite. Et pendant que j'étais en train de prier, le Seigneur a commencé à me montrer ce péché qui se trouvait dans mon caractère, la colère. Il m'a dit, tu vois, je voulais que tu finisses l'institut biblique et je voulais que tu commences un ministère à la radio. Et quand j'ai compris ça, je me suis dit, Seigneur mon Dieu, qu'est-ce que j'ai fait? Et le Seigneur me dira, oui, tu as péché. Non seulement tu t'es vengé, tu t'es mis en colère, tu as dit des choses que tu ne devais pas dire, et voilà maintenant il y a le péché dans ta vie. Tu demandes pardon, tu te réconcilies avec Dieu, et tu prends un nouveau départ. Et entre le moment où j'ai quitté et le moment où j'ai retrouvé un autre travail, il s'est passé 2 ans. Et gloire à Dieu, Dieu ne m'avait pas abandonné. Et après ces 2 ans, j'ai commencé ce ministère à la radio, avec cette émission « Venez à Jésus ». La colère n'est pas une bonne chose, tant qu'elle l'est associée, tant qu'on ne la maîtrise pas, tant qu'on ne la canalise pas, si je puis dire. Parce qu'on peut dire des choses qu'on regrette plus tard. La Bible dit, si vous vous mettez en colère, ne péchez pas, que le soleil ne se couche pas sur votre colère. Ne gardez pas cette colère en vous le lendemain, le surlendemain, la semaine qui suit, les mois qui suivent. Parce qu'en fait, ça vous détruit vous-même. Pardonnons à ceux et à celles qui nous ont fait du mal. Ceux qui appartiennent au royaume de Dieu, ceux qui seront avec Jésus-Christ, sont des hommes et des femmes qui ont pratiqué le pardon. Parce que Dieu nous a pardonnés en Jésus-Christ. Nous qui étions des criminels, des impudiques, des adultères, des fornicateurs, j'allais dire des avorteurs, des hommes et des femmes qui pratiquaient l'avortement, qui étaient dans l'occultisme. Dieu nous a pardonnés en Jésus-Christ. Mais maintenant que notre frère nous fait du mal, nous aussi nous devons pardonner. Peut-être que vous écoutez ce message et que vous dites « Non, moi je ne vais jamais pardonner ». Si vous ne pardonnez pas votre frère, vous vivez dans le péché. Et vous savez que Dieu ne tolère pas le péché dans notre vie. Nous devons pardonner aux frères et aux sœurs qui nous ont fait du mal. Même si ce sont des inconvertis, nous devons leur pardonner. Nous avons raison de dire qu'ils nous ont fait du mal. Nous avons raison, nous pouvons même les accuser devant Dieu. Mais ce n'est pas ce que Dieu nous demande de faire seulement. Dieu nous demande aussi de pardonner. Nous devons pardonner aux hommes. Si vous vous mettez en colère, ne péchez pas, que le soleil ne se couche pas sur votre colère. Verset 25, c'est pourquoi renoncez au mensonge et que chacun de vous parle selon la vérité à son prochain, car nous sommes membres les uns les autres. Si vous vous mettez en colère, en d'autres termes, si vous avez de la colère, ne péchez pas, que le soleil ne se couche pas sur votre colère. Pardonnez à ceux qui vous ont fait du mal. Pardonnons à ceux qui nous ont fait du mal, mon frère, ma sœur. Car sans le pardon de Dieu, nous ne pouvons entrer au ciel. Et vous allez me dire, mais je n'ai pas la force pour pardonner. Celui qui m'a fait du mal, il m'a fait tellement de mal, il m'a pris mon mari, il m'a peut-être même violé. Il m'a fait quelque chose d'impardonnable. Où aurais-je la force pour pardonner? Romains 5, verset 5 nous dit, « Or l'espérance ne trompe pas, parce que l'amour de Dieu est répandu dans nos cœurs par le Saint-Esprit qui nous a été donné. » Si vous avez accepté Jésus-Christ comme Seigneur et Sauveur personnel, vous avez reçu le Saint-Esprit. Et si vous avez reçu le Saint-Esprit, vous avez aussi reçu l'amour de Dieu. Voilà pourquoi Paul commençait par dire « N'attristez pas le Saint-Esprit ». Pour ne pas attrister le Saint-Esprit, nous devons laisser le Saint-Esprit répandre l'amour de Dieu dans notre vie de tous les jours. Face à ceux qui nous font du mal, qui nous critiquent, qui nous calomnient, qui nous insultent. Des fois même, ce n'est même pas pour l'Évangile. C'est parce que vous êtes peut-être bon, parce que vous êtes gentil avec les autres, parce que vous comprenez les autres. Alors vous êtes calomnié, vous êtes ridiculisé, vous êtes humilié, vous êtes critiqué, vous êtes détesté, parce que vous représentez Christ. On vous déteste. Dieu nous appelle à pardonner et à aimer ses hommes. Parce que si nous ne le faisons pas, alors le diable a trouvé accès dans notre vie. Et le diable va nous retenir le jour de l'enlèvement de l'Église. Le diable va dire, celui-là, il est à moi. Je le garde. Mon frère, ma sœur, si vous voulez demander pardon à Dieu, et vous voulez dire, Seigneur, je te demande pardon de ne pas avoir pardonné aux autres. C'est très simple. Baissons la tête dans la prière et répétez ces simples mots après moi. Dites, Père éternel, au nom de ton Fils Jésus-Christ, j'ai entendu ton message, j'ai entendu ta parole, j'ai entendu ton appel. Je te demande pardon. Pardon parce que je n'ai pas pardonné aux autres. Pardon parce que je ne veux que ton pardon à toi, mais je ne veux pas pardonner aux autres. Et j'ai compris aujourd'hui que le manque de pardon, que la colère, si je ne la maîtrise pas, si je ne pardonne pas, me pousse à pécher, me pousse à haïr les autres. Et aujourd'hui, je prends l'engagement de pardonner à tous ceux et à toutes celles qui me font du mal. Merci pour ton sang. Au nom de ton Fils Jésus-Christ, j'ai ainsi prié. Amen. Si vous avez fait cette prière, croyez que Dieu vous a pardonné. Mon frère, ma sœur, pardonnons à ceux qui nous font du mal. Je suis Raphaël Mambou et le nom de cette émission est Venez à Jésus. Nous nous retrouvons la fois prochaine, toujours sur le même thème, la parabole du filet. Que Jésus continue de vous bénir, que Jésus continue de vous garder. À la fois prochaine. Amen.
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1: Bonjour à tous, je suis Raphaël Mambou, que Jésus vous bénisse, qui que vous soyez, où que vous soyez. Le nom de cette émission est Venez à Jésus. C'est une grâce, c'est un honneur, c'est un privilège de pouvoir vous retrouver encore aujourd'hui autour de la parole de Dieu pour partager quelques versets bibliques sur le thème Joseph en Égypte. C'est notre 11e émission et je bénis grandement le Seigneur pour cela. Avant d'aller plus loin dans l'émission, je voudrais vous inviter à baisser la tête dans la prière avec moi pour dédier le reste des 30 minutes entre les mains du Seigneur. Prions. Père éternel, au nom de ton Fils Jésus-Christ, merci pour la vie. Merci pour ton amour, merci pour ta grâce, merci pour ta bonté. Merci pour cette opportunité que tu nous donnes d'entendre ta parole aujourd'hui. Merci parce que tu veux nous rendre meilleurs au travers de ta parole. Merci parce que tu veux nous faire comprendre que nous sommes des Joseph des temps de la fin et que tout n'est pas trop tard, tout n'est pas définitivement tourné vers le mal, que nous pouvons redresser la barre. Père, au nom de ton Fils Jésus-Christ, parle à chacun d'entre nous. Nous avons ainsi prié. Amen. Joseph en Égypte, comme je le disais, c'est notre 11e émission. Je vous invite encore à lire dans Genèse 39, versets 7 à 12. Versets 7 à 12. Genèse 39, 7 à 12. Après ces choses, il arriva que la femme du maître porta les yeux sur Joseph et dit, « Couche avec moi. » Il refusa et il dit à la femme de son maître, « Voici mon maître ne prend avec moi connaissance de rien dans la maison. Il a remis entre mes mains tout ce qui lui appartient. Il n'est pas plus grand que moi dans cette maison. Il ne m'a rien interdit excepté toi, parce que tu es sa femme. Comment ferais-je un aussi grand mal et pécherais-je contre Dieu ?» Quoiqu'elle parlât tous les jours à Joseph, il refusa de coucher auprès d'elle, d'être avec elle. Un jour qu'il était entré dans la maison pour faire son ouvrage et qu'il n'y avait là aucun des gens de la maison, elle le saisit par son vêtement et dit « Couche avec moi ». Il lui laissa son vêtement dans sa main et s'enfuit au dehors. Joseph, nous avons dit, il a 17 ans. Lorsqu'il est vendu par ses frères à des Ismaélites, des Ismaélites à Potiphar, Joseph a 17 ans. Lorsque les promesses de Dieu s'accomplissent dans sa vie, Joseph a aux alentours de 30 ans. Pendant une période de 13 ans, Joseph va être un esclave. Et j'aimerais vraiment insister sur cela, j'aimerais vraiment que vous gardiez ça en tête, j'aimerais vraiment que nous gardions ça en tête. Un esclave n'a pas de volonté propre. Un esclave n'a pas d'avenir. Sa seule solution, son seul moyen de sortir de l'esclavagisme de Monsieur X, c'est soit devenir l'esclave, d'être racheté par quelqu'un d'autre et devenir l'esclave de Monsieur Y, ou bien de mourir. Joseph aurait pu se dire à n'importe quel moment, c'est fini, Dieu m'a abandonné. Je n'ai plus d'espoir. Maintenant que je suis esclave en Égypte, que je me débrouille pour vivre le plus longtemps possible. Lorsque je regarde ces quelques films à la télévision sur l'Empire romain, sur à l'époque de l'esclavagisme, même des pays africains, je me dis que Joseph avait une très grande foi. Parce que dès l'instant où Dieu lui a parlé que deux fois au travers d'un songe, jusqu'à la fin de sa vie, Joseph ne reçoit plus de message de Dieu. Il prophétise, c'est vrai, à la fin de sa vie sur la sortie de l'Égypte, mais nous ne voyons nulle part ou clairement où Dieu parle à Joseph, surtout pendant cette période de 13 ans d'esclavagisme. Mais Joseph a gardé la foi que ce que Dieu avait promis allait s'accomplir. Joseph a gardé la foi en Dieu. Joseph a gardé confiance en Dieu en se disant que si Dieu a parlé, si Dieu a promis, il est capable de le réaliser. Aujourd'hui, nous sommes dans les temps de la fin, nous vivons dans un monde où, lorsqu'on regarde le chrétien, on ne sait plus se dire si celui-là a encore confiance en Dieu. Parce qu'il cherche à vivre comme tous les gens de son époque, à se débrouiller. Aujourd'hui, nous avons des enfants de Dieu, chefs d'entreprise, cadres dans des entreprises, qui se comportent dans la gestion du bien public comme des païens. Ils prennent tous des deuxièmes femmes, des troisièmes femmes, des quatrièmes. Quand ils ne prennent pas des troisièmes, quatrièmes femmes, ils volent, ils mentent, ils tuent. Bref, ils vivent dans le péché comme les gens du monde. Et dimanche, on se retrouve à l'église, on tape des mains, on loue le Seigneur, on bénit le Seigneur. Dernièrement, je discutais avec un frère dans le Seigneur qui voulait commencer une activité. Il voulait commencer une entreprise, il voulait créer une entreprise. Il voulait devenir partenaire d'une très grande société de télécommunications ici en RDC. Alors je lui disais que parmi les étapes, il fallait aller au ministère du commerce, se faire inscrire au registre du commerce. Alors le monsieur s'est exclamé, il a dit « Quoi ? Aller m'inscrire au registre du commerce ? Tu sais combien ça va coûter ? Tu sais combien d'argent ils vont me demander ? » Je lui dis « Mais toi tu es chrétien, tu dois faire les choses dans les normes. » Il dit « Frère, ça c'est les affaires, ça n'a rien à voir avec l'église, vous voyez ? Où sont les Joseph des temps de la fin ? Où sont ces hommes et ces femmes qui sont prêts à dire à Dieu, Seigneur, peu importe ce que je traverse, peu importe ce que je vis, je veux marcher avec toi. » Et c'est pour ce genre de choses que Joseph a été béni grandement. Ce n'est pas simplement le fait que Dieu était avec Joseph. Dieu était avec Joseph parce que Joseph marchait avec l'Éternel des armées. C'est comme ça que Dieu l'a distingué de tous les autres esclaves. Maintenant que Joseph se retrouve béni, parce qu'il a une promotion, parce qu'il est devenu surintendant des biens de Potiphar, voilà que maintenant, la femme de Potiphar a les yeux sur Joseph. Mon frère, ma sœur, si vous n'êtes pas tenté par le diable lorsque vous volez, vous serez tenté par le diable lorsque vous serez arrivé au sommet, si je peux dire à un point élevé dans votre carrière, vous serez tenté par le diable par la séduction. Vous savez qui je suis. Combien de chrétiens, tant qu'ils sont pauvres, tant qu'ils sont dans des difficultés, ils ont constamment les regards vers Dieu parce qu'ils comprennent que c'est la source des solutions de tous leurs problèmes. Mais dès qu'ils sortent des problèmes, dès qu'ils ont un travail, dès qu'ils ont un mariage, dès qu'ils ont des enfants, dès qu'ils ont des promotions, dès qu'ils ont de l'argent, dès qu'ils ont de l'influence, ils abandonnent Dieu. Joseph dit, « Comment ferais-je et tu te souviens toujours de Dieu ?» Ce Dieu qui, entre guillemets, en apparence, t'a abandonné. Joseph, rappelez-vous, c'est un bel homme. Il n'est pas vilain, selon le monde. C'est un bel homme. Et certainement que la femme de Potiphar est une très belle femme. Je suis sûr que s'il y a des esclaves qui avaient pu comprendre que la femme de Potiphar portait les yeux vers Joseph, je suis sûr que l'Égypte, le monde, disait certainement à Joseph, « Joseph, ne sois pas fou, ne sois pas idiot. Profite de la situation. Profite de ses avantages. Tu es jeune, tu n'as jamais connu de femme. Pour qui tu te réserves? Tu es un esclave. Profite de la situation. Profite de cette situation-là. Tu ne sais pas combien de temps ça va durer. Demain, peut-être qu'il y aura un esclave plus beau que toi. Profite. Peut-être même que d'autres ont dit à Joseph, « Deviens l'amant de la dame et gagne ta liberté. » Deviens l'amant de la dame et gagne ta liberté. Peut-être même que d'autres ont dit à Joseph, mais ça fait partie des cultes des dieux égyptiens, c'est normal. C'est normal ce qu'elle te demande. Joseph ne voulait pas vivre dans la normalité. Joseph ne voulait pas vivre selon la mode de cette époque. Joseph voulait vivre selon la parole de Dieu. J'aime ce que Paul nous dit dans Romains 12. Je voudrais que nous le lisions un peu. Romains 12, verset 2. Ne vous conformez pas au siècle présent, mais soyez transformés par le renouvellement de l'intelligence, afin que vous discerniez quelle est la volonté de Dieu, ce qui est bon, agréable et parfait. Voilà ce que Paul nous recommande. Ne vous conformez pas au siècle présent. Donc, ne vivez pas comme le monde présent vous propose de vivre. Aujourd'hui, le monde trouve que c'est normal d'avoir une deuxième femme, d'avoir une maîtresse. Le monde trouve que c'est normal de vivre dans les orgies sexuelles, dans la liberté sexuelle. Aujourd'hui, le monde trouve que c'est normal d'avorter, de vivre dans l'homosexualité, dans le lesbiennage. Le monde trouve que c'est normal. Mais la Bible nous dit de ne pas vivre selon les normes du monde présent, mais d'être constamment renouvelé par l'intelligence, dans l'intelligence, par la parole de Dieu, afin que nous puissions savoir qu'est-ce que Dieu veut et qu'est-ce que Dieu ne veut pas. Je ne dis pas que la mode est une mauvaise chose, je ne dis pas que bien s'habiller est une mauvaise chose, non. Profitons de la modernité tant qu'elle ne nous pousse pas à dépasser les normes bibliques. C'est bien d'être bien habillé, en costume, d'être propre, d'être parfumé, d'avoir de belles chaussures, d'avoir une belle voiture, d'avoir une belle maison. Si Dieu permet cela, pourquoi pas? Mais n'en faisons pas une maladie. On n'a pas d'argent, on n'a pas de travail, on n'a pas de mariage, on commence à menacer Dieu. Comme l'histoire de cette jeune dame qui est allée voir un pasteur qui dit « Mais moi je comprends pas. » Aujourd'hui vous avez dans l'église des jeunes filles qui se convertissent vendredi, dimanche elles ont un fiancé, et le vendredi prochain, elle se marie. Moi, ça fait 7 ans que je sers le Seigneur, jamais un homme ne se présente à moi. Et elle dira au pasteur, je laisse à votre Dieu, 1 mois, si d'ici 1 mois, personne ne vient me demander en mariage, j'abandonne la foi. Mon frère, ma sœur, Joseph, lui, pendant 13 ans, a fait confiance en Dieu. Il ne comprenait pas ce qui se passait. Il ne comprenait pas, mais il savait que le Dieu qui avait dit à Abraham, qu'il est son bouclier, qu'il est sa force, et que les promesses qu'il avait promises à Abraham, se sont accomplies. C'était le même qu'il servait. Il se disait certainement, Dieu ne m'abandonnera jamais. Je ne comprends pas, mais je préfère lui faire confiance. Dans Proverbe 1, nous avions lu ceci. Proverbe 1, verset 10. Proverbe 1, verset 10. Nous avions lu. Mon fils, si des pécheurs veulent te séduire, ne te laisse pas gagner. Mon fils, gagner. En d'autres termes, Dieu dit à chacun d'entre nous qui sommes ses enfants, même si dans la maison de Potiphar, on nous propose les sollicitudes du monde se présentent à nous, restons fidèles à Jésus-Christ. Je vous assure, beaucoup de chrétiens, si on nous avait mis à l'époque de Joseph, dans la condition de Joseph, avec les propositions de la femme de Potiphar, beaucoup d'hommes et de femmes seraient tombés. Pourquoi? Parce que Joseph n'a pas d'autre solution. Rappelez-vous, Dieu donnait l'impression d'avoir abandonné Joseph. Et maintenant, la femme de celui qui est son propriétaire propose de devenir sa petite amie. Certains auraient dit, mais quelle grâce Dieu est en train de me faire. Quelle chance je vais profiter. Parce que à partir d'elle, si j'arrive à toucher son cœur, je vais m'en sortir. Si des pécheurs veulent te séduire, ne te laisse pas gagner. Aujourd'hui, il y a de ces femmes, pour avoir des promotions, deviennent des maîtresses d'un homme, ou des maîtresses d'autres femmes. Aujourd'hui, pour avoir des promotions, certains, on leur propose l'occultisme. Pour être engagé dans une entreprise, on leur propose l'occultisme, d'abandonner le Dieu de la Bible. La question que je voudrais me poser, et que je voudrais vous poser à vous, si, supposons que Jésus-Christ nous apparaissait à nous individuellement, et il nous disait, c'est vrai tout ce qui est écrit dans la Bible, que je bénis, que je fais prospérer. Mais je voudrais que dans ton cas, toi, te dire que je ne te bénirai ni matériellement, ni financièrement, ni économiquement. Mais je veux que tu continues à me servir. Mais me servir dans la pauvreté, dans la maladie, dans le manque de tout. La question que je me pose, combien accepterait de servir Christ dans des telles conditions? Combien sont prêts à servir Christ alors que Christ, par exemple, ne leur a encore rien donné? Ou combien seraient prêts à continuer à servir Christ, quoi qu'ils aient tout dans le monde? Mon frère, ma sœur, si aujourd'hui, dans ces temps de la fin, les choses sont devenues difficiles, c'est parce que les hommes sont devenus égocentriques. Paul nous dira dans 1 Timothée, dans 2 Timothée, pardon, 2 Timothée 3, versets 1 à 5. 2 Timothée 3, versets 1 à 5. Sache que dans les derniers jours, il y aura des temps difficiles, car les hommes seront égoïstes, amis de l'argent, fanfarons, hautains, blasphémateurs, rebelles à leurs parents, ingrats, irreligieux, insensibles, déloyaux, calomniateurs, intempérants, cruels, ennemis des gens de bien, traîtres, emportés, enflés d'orgueil, aimant le plaisir plus que Dieu, ayant l'apparence de la piété, mais reniant ceux qui ont fait la force. Éloigne-toi de ces hommes-là. Vous voyez, la même conclusion que Paul fait, éloigne-toi de ces hommes-là, c'est le conseil que nous donne Salomon dans Proverbe 1, verset 10. Si des pécheurs veulent te gagner, en fait, fuis-les, ne te laisse pas. Si on veut t'emporter dans le péché, ne te laisse pas séduire, fuis-les. Aujourd'hui, nous avons dans l'Église de Jésus-Christ, Paul le dit, ayant l'apparence de la piété, mais reniant ceux qui ont fait la force. Ils vont à l'Église, ce n'est pas qu'aujourd'hui le diable nous interdit d'aller à l'Église. Dans beaucoup de pays du monde francophone, aujourd'hui, aller à l'église, c'est quelque chose de normal. Et même si vous n'allez pas à l'église, on vous trouve pas normal du tout. C'est devenu à la mode d'aller à l'église. Mais le cœur n'a pas changé. Et Paul dit, attention, dans les temps de la fin, dans l'église de Jésus-Christ, on retrouvera quelles caractéristiques? Des hommes qui seront égoïstes. Ils seront amis de l'argent. Vous voyez? Ils aimeront plus les plaisirs que Dieu. Joseph a dit non, non, je ne serai pas ami de l'argent. Je ne serai pas rebelle. Je ne serai pas égoïste. Je ne serai pas un traître. Vous voyez? Je ne serai pas un traître. Un traître, c'est qui? C'est quelqu'un qui est avec vous, qui parle, mais dans son cœur, vous êtes son ennemi. Joseph aurait pu dire ça à n'importe quel moment de sa vie sur Potiphar. Mais Potiphar, mais c'est quoi? Après tout, tout ce qu'il a ici, c'est parce que, tout ce qu'il a maintenant ici, c'est parce que je suis là. Je suis là. C'est parce que mon Dieu est en train de me bénir. C'est parce que mon Dieu est en train de m'élever. C'est parce que mon Dieu est en train de m'utiliser. Donc, tout ça est à moi. Je vais profiter de cela. Et en plus, sa femme se présente, sa femme se livre à moi. Je vais saisir cette occasion-là. C'est de la traîtrise. Paul dit, ne soyez pas des traîtres. Ne soyons pas des traîtres. Soyons des hommes et des femmes fidèles. Pas amis de l'argent. On veut avoir l'argent à tout prix, par tous les moyens. L'essentiel est qu'on ait de l'argent. Et même dans l'église, ce genre d'hommes et de femmes, ils aiment le plaisir plus que Dieu. Supposons que la femme de Potiphar était une chrétienne. La fidélité, elle ne le connaît pas. Elle connaît pas. C'est vrai qu'on va pas tout lui jeter, tous les maux du monde. Mais c'est une femme mariée. Logiquement, elle devait se maîtriser. Logiquement, elle devait dire non, je ne vais pas laisser ces pulsations conduire ma vie. Non. C'est de la traîtrise. Ami de l'argent, fanfaron, hautain, blasphémateur, rebelle à leurs parents, ingrat, irreligieux, insensible. Joseph était sensible à la douleur des autres. Joseph savait que prendre la femme de l'autre n'est pas quelque chose de bien. Joseph savait que prendre les biens de Potiphar n'était pas quelque chose de bien et que Dieu l'interdisait parce que il se mettait à la place de Potiphar. Si j'étais à la place de Potiphar, est-ce que j'aimerais qu'on me vole ma femme? Est-ce que j'aimerais qu'on me vole mon argent? Est-ce que j'aimerais qu'on me vole des communications téléphoniques? Qu'on me vole 1 euro, 10 euros, 5 euros, $50? Est-ce que j'aimerais qu'on me vole? Joseph disait, non, j'aimerais pas qu'on me fasse ça. Alors je ne veux pas le faire à l'autre. C'est très important, mon frère. C'est très important, ma sœur. Ils ont l'apparence de la piété. Ils vont à l'église. Ils vont à l'église. Attention, ce ne sont pas des, entre guillemets, des païens. Non. C'est comme au Congo. 95% des Congolais vont à l'église. Sont membres d'une église dite chrétienne. Que ce soit l'église catholique, l'église protestante, que ce soit des églises de réveil, des ministères chrétiens, que ce soit... Ils vont à l'église. Ils ont peut-être la Bible sous la main. Mais ils renient. Ils refusent ce qui en fait la force de la piété, c'est-à-dire Dieu. Ils ne vivent pas avec Dieu. Je me rappelle, j'ai travaillé dans un cybercafé il y a quelques temps en arrière, C'était un cybercafé qui était dans une sorte de motel-hôtel. Alors, je discutais avec les vigiles et un des vigiles me disait, tu sais, pendant qu'on parlait un peu de Dieu, il me dit, tu sais, heureusement que dans la vie chrétienne, nous n'avons que comme exemple que Jésus-Christ. Parce que si nous regardions aux hommes, je t'assure, il y aurait longtemps que j'aurais cessé de prier. J'ai dit, qu'est-ce qui se passe? Il me dit, toi, tu commences ton travail de 8h jusqu'à 18h, tu finis, tu pars, tu fermes le cybercafé, tu es parti. Mais nous qui sommes là des fois jusque le lendemain matin, nous voyons des monstruosités ici. Certains des pasteurs que tu connais, qui passent à la télé, nous les voyons ici à 2h, 3h du matin, ils viennent avec d'autres femmes pour coucher avec elles. J'étais un peu choqué, j'étais un peu étonné et j'ai eu peur. Et heureusement que la partie où il avait dit, heureusement que dans la vie chrétienne, c'est Jésus-Christ que nous suivons. Aujourd'hui, dans les temps de la fin, nous retrouvons du désordre dans l'église de Jésus-Christ. Nous retrouvons des pasteurs qui s'entretuent pour avoir le poste le plus élevé dans l'église locale. Des mensonges se font, des tueries se font, des magouilles se font pour que nous puissions être élevés parmi les hommes. C'est Dieu qui élève, c'est Dieu qui élève, c'est Dieu qui a élevé Joseph. Ce Dieu-là n'a pas changé. Il est le même hier, aujourd'hui et éternellement. Ce qu'il a fait avec Joseph, il va le faire avec moi. Ce qu'il a fait avec Abraham, il le fera avec moi. Ce qu'il a fait avec Matthieu, avec Luc, avec Paul, avec David, il le fera aussi avec vous. Mais mettons en place, mettons en pratique la parole de Dieu dans notre vie de tous les jours. Ne soyons pas comme tout le monde. Ne vivons pas dans le monde dit chrétien, non. Soyons des vrais chrétiens, soyons de ces hommes et de ces femmes qui craignent Dieu. Où sont les Joseph aujourd'hui qui vont dire non à la femme de Potiphar? Lorsque Joseph dit non, Joseph ne pensait pas que Joseph se disait « Non, écoute, c'est rien du tout, il suffit simplement que je lui dise non et puis elle va me lâcher. » Non, la Bible dit que tous les jours, à chaque occasion, la femme de Potiphar revenait. Joseph devait certainement être conscient que un jour cette situation va se retourner contre moi. Quand elle va passer de cet amour à la haine, elle va me faire tuer. Mais Joseph a préféré mourir que satisfaire la femme de Potiphar. Ou préfère dire non au péché. Je préfère mourir que faire plaisir aux Égyptiens, que faire plaisir à mon patron. Que faire plaisir au président de la République? Que faire plaisir à Satan? Je préfère mourir que de trahir Dieu. Voilà ce que Joseph nous fait comprendre. Je préfère mourir que de trahir Dieu. Je préfère être vendu parce que Joseph va se retrouver non seulement esclave, mais prisonnier. Joseph a dit, je préfère me retrouver encore prisonnier, perdre tous les avantages que Potiphar me donne. Que de faire plaisir à la femme de Potiphar. Mon frère, ma sœur, voilà des Joseph que Jésus-Christ est en train de chercher aujourd'hui. Jésus-Christ est notre modèle. C'est vrai que nous parlons de Joseph. C'est Jésus-Christ qui est notre modèle. Jésus-Christ a préféré mourir à la croix plutôt que de désobéir à la parole de Dieu. Jésus-Christ est notre modèle. Il nous est dit que son obéissance a apporté l'a apporté à la croix. Et quel type de mort? La mort à la croix. Une mort honteuse, mais parce qu'il voulait obéir à Dieu. Mais est-ce que Dieu l'a abandonné? Non! Au bout de 3 jours, Dieu l'a ressuscité. Et il est assis à la droite de son Père, parce qu'il a obéi à la parole de Dieu. Mon frère, ma sœur, Jésus-Christ qui est passé par ce chemin-là ne vous abandonnera jamais. Il sait par quoi vous traversez. Il sait les moments difficiles, mais refusez le péché. Dites non au péché. Le péché se couche à notre porte. Nous, à nous de dominer sur le péché. Ce n'est pas facile, je le reconnais, mais le bon berger est là pour nous soutenir. Ô mon frère, ô ma sœur, si ce message vous a touché et que vous voulez dire « Frère, je veux demander pardon à Dieu, parce que je me suis rendu compte que j'ai vécu dans la légèreté, dans le péché, parce que j'ai voulu essayer de m'en sortir seul dans mes problèmes, j'ai voulu trouver des solutions par le monde pour trouver solution à des problèmes. Maintenant, je veux revenir à Jésus-Christ. Je veux devenir un Joseph des temps de la fin, un modèle, un exemple pour tous mes frères et toutes mes sœurs. » Baissez la tête dans la prière et répétez ces simples mots après moi. Dites, Père éternel, au nom de ton Fils Jésus-Christ, je viens devant toi. Je te demande pardon pour mes péchés. Je te demande pardon pour ma légèreté. Je te demande pardon pour ma désobéissance. Je prends l'engagement aujourd'hui et jusqu'à la fin de ma vie. Merci de me purifier avec le sang de Jésus-Christ, de me laver avec le sang de Jésus-Christ, de me donner à me purifier avec le sang de Jésus-Christ, de me laver avec le sang de Jésus-Christ, de me donner un nouveau

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0: Bonjour à tous, je suis Raphaël Mambou, que Jésus vous bénisse, qui que vous soyez, où que vous soyez, le nom de cette émission est Venez à Jésus. C'est une grâce, c'est un honneur, c'est un privilège de pouvoir vous retrouver encore aujourd'hui autour de la parole de Dieu pour partager quelques versets bibliques sur le thème Ne vous inquiétez de rien. C'est notre 11e émission. Je vous invite à baisser la tête dans la prière pour dédier le reste des 30 minutes entre les mains du Seigneur. Père éternel, au nom de ton Fils Jésus-Christ, nous venons devant toi pour te dire merci. Merci pour le souffle de vie, merci pour ton amour, merci pour ta grâce, merci pour ta bonté, merci pour ta miséricorde, merci pour le salut qui se trouve en Jésus-Christ. Père, parle-nous encore une fois aujourd'hui. Encourage-nous, Seigneur, au travers de ce thème, ne vous inquiétez de rien. Parce que tu ne veux pas que nous nous inquiétons. Nous voulons, Seigneur, comprendre. Car nous savons que tu veux que nous te fassions confiance. Père, au nom de ton Fils Jésus-Christ, nous avons ainsi prié. Amen. Genèse 39, 19 à 23. Après avoir entendu les paroles de sa femme qui lui disait « Voilà ce que m'a fait ton esclave », le maître de Joseph fut enflammé de colère. Il prit Joseph et le mit dans la prison, dans le lieu où les prisonniers du roi étaient enfermés. Il fut là en prison. L'Éternel fut avec Joseph, et il étendit sur lui sa bonté, il le mit en faveur aux yeux du chef de la prison. Le chef de la prison plaça sur sa surveillance tous les prisonniers qui étaient dans la prison, et rien ne s'y faisait que par lui. Le chef de la prison ne prenait aucune connaissance de ce que Joseph avait en main, parce que l'Éternel était avec lui et que l'Éternel donnait de la réussite à ce qu'il faisait. Joseph, descendant d'Abraham, d'Isaac et de Jacob, l'homme qui avait de grandes promesses, se retrouve en prison, et pas n'importe quelle prison, la prison personnelle du roi d'Égypte. Et comme si ça ne suffisait pas, ce n'est même pas Pharaon qui l'a mis en prison, c'est un serviteur de Pharaon. Joseph peut se dire « Je suis perdu ». Joseph peut se dire « Je vais tout échouer. Je vais disparaître. Personne ne saura là où je suis mort. » Joseph pouvait se dire ça. Peut-être que moi, à sa place, je me serais dit ça. Mais qu'est-ce que Joseph a fait? Joseph ne s'est inquiété de rien. Joseph n'a pas paniqué. Joseph n'a pas tremblé. Joseph ne s'est pas tracassé, il ne s'est pas angoissé, il ne s'est pas préoccupé de quoi que ce soit, si ce n'est que de Dieu. Il ne s'est préoccupé que de sa relation avec le Dieu d'Abraham, d'Isaac et de Jacob. Mon frère, ma sœur, lorsque vous traversez des tempêtes, lorsque vous traversez des moments difficiles, Ésaïe 43, 1 à 3 nous dit que si tu traverses les eaux, je serai avec toi. Si tu traverses le feu, je serai avec toi. Dieu ne nous demande pas de nous inquiéter du feu, de nous inquiéter de la mer, mais de nous inquiéter de notre relation avec lui. La question que je voudrais vous poser, lorsque vous passez par des moments difficiles, lorsque tout devient sombre, lorsque tout va de mal en pire, quelle est la chose qui remplit vos idées? Est-ce que c'est Dieu? Est-ce que c'est ce problème? Qu'est-ce qui vous tracasse? Joseph, lui, a décidé de ne se laisser préoccuper que par Dieu. Rappelons-nous que inquiéter, c'est se faire du souci pour quelqu'un ou pour quelque chose. Joseph aurait pu se faire du souci pour son avenir. Comment est-ce que je vais sortir de la prison de Pharaon? Joseph aurait pu penser à s'évader, à fomenter un plan pour commencer à s'évader. C'est le rêve de la plupart des prisonniers. Joseph aurait pu penser à ça, mais ce n'était pas ça qui préoccupait ses pensées. Ce n'était pas ça qui remplissait ses pensées. Qu'est-ce qui remplissait ses pensées? Il savait que Dieu est vivant. Il savait que le Dieu de la Bible était vivant. Il savait que Dieu veillait sur lui, même si on l'avait rejeté, même si on avait tenté de le tuer, même si il vivait une situation injuste. N'oubliez pas. Joseph était là injustement. Si La raison pour laquelle il a été vendu aux Ismaélites est discutable, parce que non, il rapportait constamment les mauvais propos de ses frères, ce que ses frères faisaient. Il se retrouve néanmoins injustement dans la prison de Pharaon. La femme de Potiphar l'a accusé injustement. Mon frère, ma sœur, peu importe ce que les hommes vous font, ne vous inquiétez de rien. Vous savez que lorsqu'on ne s'inquiète pas, lorsqu'on n'a pas peur, lorsqu'on ne craint rien, lorsqu'on n'est pas troublé, lorsqu'on n'est pas affolé, lorsqu'on n'est pas agité, alarmé par rapport à une situation, il est plus facile de pardonner aux autres. Parce que on comprend que, peu importe ce qu'il est en train de faire, c'est Dieu qui dirige mes pas. Et lorsqu'on n'a pas l'habitude de s'inquiéter, on comprend que ceux qui sont nos ennemis sont manipulés par les forces démoniaques. Oh, alléluia. Oh, alléluia. Parce que nous avons autorité sur les forces démoniaques. Lorsque nous comprenons que Jésus-Christ est avec nous tous les jours jusqu'à la fin du monde, et que tout pouvoir, toute autorité, que son nom est au-dessus de tous les noms qui peuvent être cités aujourd'hui et dans l'avenir, lorsque nous comprenons cela, nous n'avons plus besoin de nous inquiéter. Nous n'avons même plus peur d'une attaque soudaine en pleine nuit. Parce que nous sommes confiants dans le Dieu de la Bible. On raconte l'histoire d'un prédicateur qui, au cours d'une nuit, Satan est venu. Satan personnellement est venu en pleine nuit le faire peur. Il se réveille, il voit et il dit « Ah, ce n'est que toi, Satan. » Il s'est réendormi. Sa femme s'est réveillée parce que son mari avait parlé. Alors elle demande à son mari « Qu'est-ce qui se passe ?» Son mari lui dit « Non, ma chérie, ne t'inquiète pas, rendors-toi. Ce n'est que Satan qui est venu. » Ah, ok. Et ils se sont endormis. Il faut que vous arriviez, il faut que nous arrivions tous à ce niveau de confiance en Jésus-Christ. Peu importe ce que l'ennemi veut faire, peu importe les grimaceries, j'allais dire les singeries, peu importe les artifices démoniaques qu'il est en train de faire contre nous, dès que nous comprenons que c'est l'ennemi qui est derrière nous, qui est derrière ses plans, nous nous remettons au Dieu de la Bible et nous continuons notre vie paisiblement. C'est ce qui est arrivé à Joseph. Oh, je suis convaincu. Je ne dis pas que tous les jours il ne pleurait pas. Non. Il devait certainement regretter et se dire « Pourquoi mes frères ont fait ça ?» Mais il se rappelait constamment que Dieu était avec lui. J'aime ce qu'il est dit. Dans le verset 21, « L'Éternel fut avec Joseph. » Ce ne sont pas les anges, ce n'est pas la religion, ce n'est pas le pasteur qui est avec vous en prison, qui est avec vous dans les difficultés, qui est avec vous dans les problèmes. Oh, vous pouvez m'appeler, on va prier, on va pleurer. Je viendrai, peut-être je peux même venir tous les jours, mais je ne serai pas avec vous 24 heures sur 24. Celui qui est avec vous 24 heures sur 24, c'est Jésus. L'Éternel fut avec lui. Et il étendit sur Joseph sa bonté. Son onction était sur Joseph. Vous voyez les choses qui doivent préoccuper notre vie? La présence de Dieu, l'onction de Dieu sur nous. Et Dieu le mit en faveur aux yeux du chef de la prison. L'élévation vient de ni de l'Orient, ni de l'Occident, mais l'élévation vient de l'Éternel. Oh mon frère, oh ma sœur, ne vous inquiétez pas. Ne vous inquiétez de rien. Faites connaître seulement vos besoins à Dieu. Et faites-lui confiance. Seigneur, je veux me marier. Seigneur, je veux des enfants. Seigneur, je veux un travail. Seigneur, je veux une promotion. Seigneur, donne. Oui, il est. Il est le Dieu d'amour, il donne. Mais il refuse l'inquiétude dans nos vies. Il est même prouvé médicalement que ceux qui s'inquiètent s'auto-détruisent. Je connais l'histoire d'une dame. Tant qu'elle a de l'argent, il n'y a plus de problème. Dès qu'elle sait qu'elle commence à manquer d'argent, elle s'inquiète, elle tombe malade. Je peux dire d'une certaine manière que l'argent était son Dieu. Dieu a créé les cieux et la terre. Le Dieu de la Bible, Jésus-Christ, a créé le ciel et la terre, l'univers visible et invisible. C'est Jésus-Christ qui a créé toutes ces choses. L'or et l'argent, le diamant, le cuivre, le coltan, c'est Dieu qui a créé toutes ces choses. C'est Jésus qui a créé toutes ces choses. Mais alors, si vous avez Jésus-Christ dans votre vie, si Jésus-Christ est votre sauveur et votre Seigneur personnel, en fait, vous avez en vous le Créateur du ciel et de la terre. Et si ce Créateur du ciel et de la terre vous dit « ne vous inquiétez de rien », ça veut dire qu'il prend ses responsabilités. Ça veut dire qu'il va faire ce qu'il a promis. N'a-t-il pas dit à Jérémie, dans Jérémie 1, verset 12, « Je me tiens derrière ma parole pour l'accomplir, pour l'exécuter, pour veiller à ce qu'elle s'accomplisse dans votre vie. » Pourquoi devons-nous nous inquiéter? Pourquoi devons-nous nous tracasser? Parce que des hommes sont en train d'assombrir le tableau de notre vie. Au contraire, ils sont en train de nous emmener vers notre destinée. Joseph va faire quelque chose comme 2 ou 3 ans en prison. C'est vraiment des années civiles que nous connaissons, 2 ou 3 ans. Pour le gars, ce n'est pas facile. Pour le gars, ce n'est pas facile. Mais Dieu commence à l'élever. Dieu commence à le redresser, à le restaurer. Au vu et au su de la société. Parce qu'il avait confiance en Dieu. Écoutez, dans Jacques 2, verset 5, Dieu nous dit ceci, Jacques 2, verset 5. Écoutez, mes frères bien-aimés, Dieu n'a-t-il pas choisi les pauvres aux yeux du monde pour qu'ils soient riches en la foi et héritiers du royaume qu'il a promis à ceux qui l'aiment? Jacques nous dit ceci. Selon le monde, il y a des critères pour déterminer qui sont riches et qui sont pauvres. Le riche, selon le monde, c'est celui qui a beaucoup d'argent, qui peut satisfaire à tous ses besoins. Le pauvre, c'est celui qui est dans l'incapacité de satisfaire ses besoins. Et Dieu vous dit, aujourd'hui, que Dieu a choisi les pauvres selon le monde. Ils ne sont pas pauvres aux yeux de Dieu. Mais puisque le monde les rejette, Dieu dit, s'ils acceptent Jésus-Christ comme Seigneur et Sauveur personnel, quoi qu'ils sont pauvres selon le monde, en fait, ils deviennent riches dans la foi et héritiers du royaume que Dieu a promis. Il est préférable d'être riche dans la foi en Jésus-Christ que d'être riche selon le monde et de ne pas connaître Jésus. Parce que celui qui marche par la foi a une promesse qui dit « Tout est possible à celui qui croit ». Vous voyez, Joseph croyait que Dieu allait accomplir les promesses qu'il lui avait montrées. Quelles sont les promesses que Dieu vous a faites? Je suis tenté de vous dire, écrivez ça dans un cahier. Relisez ces promesses et dites au monde, visible et invisible, que vous faites confiance en Dieu, que vous faites confiance en Jésus-Christ, et que peu importe ce qui va arriver, Jésus-Christ est votre Seigneur et votre Sauveur, et vous êtes convaincu que Jésus-Christ a l'autorité, la puissance, la volonté, le désir d'accomplir ses plans dans votre vie. Dans Éphésiens 1, verset 3, que j'ai dit dans l'émission précédente, que je redis encore aujourd'hui, nous sommes bénis en Jésus-Christ. Je ne suis pas béni parce que j'ai un travail. Je ne suis pas béni parce que je prêche l'Évangile. Je ne suis pas béni parce que je suis marié. Ça, c'est le résultat de la bénédiction. La bénédiction, elle est d'abord spirituelle, avant qu'elle devienne physique, matérielle. En Jésus-Christ, nous sommes bénis. Je suis béni, point barre. Je suis racheté de toute forme de malédiction. Je suis passé des ténèbres à la lumière en Jésus-Christ. Oh, même si je n'ai pas de travail aujourd'hui, même si les hommes me rejettent, refusent de reconnaître mon ministère, même si les hommes refusent de reconnaître ces messages, ils disent « Qui es-tu? D'où tu viens? Quelle étude tu as faite ?» Ça n'a pas d'importance. Je suis béni, un point, un trait. En Jésus-Christ, je suis béni de toutes sortes de bénédictions. Et vous aussi, vous l'êtes en Jésus-Christ. Dieu a choisi les pauvres, selon le monde, pour être riches dans la foi. Mais cela ne veut pas dire que Dieu a rejeté les riches du monde. Non. Mais s'ils se confient dans leur richesse, Dieu dit « je ne peux rien faire pour vous ». Mais si un riche, selon le monde, est riche aussi dans la foi en Jésus-Christ, tant mieux pour lui. Ma prière est que vous soyez riche et dans la foi et riche et dans le monde. Honnêtement, bien sûr. Et héritier du royaume que Dieu a promis. Dans Apocalypse 2, lisons un peu Apocalypse 2, verset 8. C'est Jésus qui parle à l'ange, à une église. Qu'est-ce qu'il dit? Apocalypse 2, verset 8. « Je connais ta tribulation et ta pauvreté, bien que tu sois riche. » Je voudrais juste m'limiter là. « Je connais tes difficultés. Je connais tes problèmes. Je connais ta situation financière au niveau de la banque, au niveau de ton travail, au niveau de ta caisse d'épargne, au niveau de ton portefeuille. Je connais ta situation professionnelle. Je sais ce que tu gagnes. Je sais combien tu rapportes à la maison. Je sais ce que tu dois payer comme loyer. Je sais, c'est difficile. Selon le monde, tu es pauvre. Mais à mes yeux, tu es riche. » Vous voyez? Dans ma Bible, à moi, il est dit comme ceci. Il est écrit comme ceci. « Je connais ta tribulation et ta pauvreté. » Ensuite, on a mis entre parenthèses, « bien que tu sois riche. » Vous voyez? Dieu dit que lorsqu'il nous regarde, Jésus dit que lorsqu'il nous regarde, il ne voit pas des pauvres. Il voit des hommes et des femmes riches dans la foi. C'est quoi la foi? La foi vient de ce qu'on entend et ce qu'on entend vient de la parole de Christ. La foi est basée sur la Bible. Vous voulez avoir la foi? Lisez la Bible. Les témoignages sont une édification de la foi. Mais les témoignages n'apportent pas la foi. Vous voulez avoir la foi? Lisez la Bible. Joseph s'est accroché aux paroles que Dieu lui avait montrées dans des songes. Dieu a dit qu'il allait m'élever. Peut-être que certains ont pu lui dire « Non, mais c'est justement ça ton élévation. » Il a dit « Non, Dieu m'a montré mes frères se prosterner devant moi. Dieu m'a montré mon père se prosterner devant moi. Il ne m'a pas montré des Égyptiens se prosterner devant moi. Il m'a montré mes frères et mon père. Donc, si déjà les Égyptiens se prosternent devant moi, ce n'est qu'un début, ce n'est pas cela. » Savez-vous qu'il y a de ces hommes et de ces femmes qui, dès que Dieu les bénit un peu, c'est fini. Ils pètent les plombs, c'est terminé. C'est terminé. Dieu, c'est terminé. Il oublie, complètement terminé. Il y a d'autres, dès que Dieu commence à les bénir, ils croient qu'ils sont arrivés. C'est pour cela, mon frère et ma sœur, je suis venu vous dire, ne vous inquiétez pas. C'est vrai que c'est difficile. Peut-être même vous allez me dire, mais moi, quand je m'inquiète, c'est en ce moment-là que je trouve des solutions. Ce n'est pas normal. Parce que là, vous êtes en train de contredire la Bible. Philippiens 4, verset 6 nous dit « Ne vous inquiétez de rien ». C'est de là que nous avons sorti le texte de notre message, de notre thème que nous sommes en train de partager. Comment pouvez-vous trouver des solutions quand vous êtes inquiet? Et si vous trouvez des solutions lorsque vous êtes inquiet, c'est qu'il y a une anomalie. Ne vous tracassez pas, ne vous affolez pas, ne vous troublez pas, ne vous préoccupez pas de quoi que ce soit. Mais faites connaître vos besoins à Christ. Faites connaître vos besoins à Dieu par le nom de Jésus-Christ. Et laissez-lui faire, laissez-lui. Quand vous pensez, quand vous repensez à cette situation, remerciez-le. Dites « Seigneur, merci parce que je sais que tu m'as donné la solution. » Tout est possible à celui qui croit. Ça va prendre les années que ça va prendre, ça va prendre les semaines que ça va prendre, ça va prendre les mois que ça va... Dieu a pris en charge ce problème, ça veut dire qu'il va le réaliser. À moins que Dieu soit devenu un menteur, que Dieu soit devenu un infidèle, que Dieu soit devenu un hypocrite pour nous dire un jour, écoutez, lorsque j'avais fait écrire la Bible avec toutes ses promesses, j'avais toutes mes capacités, j'avais toutes mes richesses, j'avais toute ma puissance, mais maintenant, je n'ai plus rien. Ça ne va jamais arriver. Alors pourquoi s'inquiéter? Pourquoi se troubler? Pourquoi se préoccuper? Lisons un peu Éphésiens 4. Éphésiens 4, verset 18. Éphésiens 4, verset 18. En préparant ces émissions, je suis en train de me rendre compte qu'il y a d'autres hommes, il y a d'autres femmes qui peuvent encore nous enseigner sur le fait de ne pas nous inquiéter. Nous avons Daniel, nous avons les compagnons de Daniel, nous allons voir ça. Nous avons Esdras, nous avons Néhémie. Éphésiens 4, verset 18. J'ai tout reçu et je suis dans l'abondance. J'ai été comblé de bien en recevant par Épaphrodite ce qui vient de vous comme un parfum de bonne odeur, un sacrifice que Dieu accepte et qui lui est agréable. J'ai tout reçu et je suis dans l'abondance. Vous voyez? J'aime ça. En Jésus-Christ, j'ai tout reçu et je suis dans l'abondance. Ça veut dire que non seulement j'ai satisfait mes besoins, mais je peux aussi penser aux autres. Je peux aussi donner aux autres parce que je suis dans l'abondance. Jésus n'a-t-il pas dit « Je suis venu donner la vie à mes brebis et qu'elle ait la vie en abondance ». Ce que Dieu dit, c'est ce que Jésus nous dit dans Jean, si je me souviens bien, c'est dans Jean 10. Mon frère, ma sœur, nous sommes dans l'abondance. C'est ce que nous devons dire par la foi. C'est ce que nous devons dire par la foi, que nous sommes dans l'abondance, que nous sommes pleinement bénis par Jésus-Christ. J'aime cela. Je suis venu donner la vie et la vie en abondance. Pas un peu, pas moyennement, pas suffisamment, mais en abondance. Donc, ça déborde. Nous sommes riches de manière à dire que nous sommes riches, scandaleusement riche en Jésus-Christ. Pourquoi s'inquiéter alors? Je fais confiance à Dieu. Seigneur, j'ai besoin d'un travail pour payer mes factures. Et Dieu va me donner un travail parce que j'ai tout reçu en Jésus-Christ. J'ai tout reçu. Je lui fais confiance. C'est ça la marche par la foi. Je ne m'inquiète pas. Le médecin me dit que non, je suis stérile, que je ne pourrai pas avoir des enfants. Ça, c'est le médecin selon ses compétences. Savez-vous que les médecins aujourd'hui soignent des maladies qu'il y a 50 ans, on ne pouvait pas soigner? Alors, est-ce que pour autant que, parce qu'il est incapable de soigner une maladie aujourd'hui, que je vais dire non, je suis perdu, je suis né dans la mauvaise époque? Non, Dieu n'a pas commis d'erreur en me disant que tu sois né dans cette époque. Non, si Dieu a permis que je vienne au monde à cette époque, sachant toutes les maladies, sachant toutes les difficultés que je vais rencontrer, sachant patati et sachant patata, je lui fais confiance. Seigneur, je n'ai pas encore accompli toute la mission que tu m'as donnée. Donc, si je dois partir, je vais partir trop vite. J'aime ce que se dit ce très célèbre pasteur français. Il y a des gens qui vont arriver au ciel. Dieu va leur dire, mais tu es arrivé trop tôt. Je ne t'attendais pas à cette époque. Et puis, en arrivant maintenant, ça veut dire qu'il y a certaines choses qui ne sont pas faites sur la terre. Oui. Ne vous inquiétez de rien, mon frère. Ne vous inquiétez de rien, ma sœur. Ésaïe 49, verset... Nous revenons à Ésaïe. Ésaïe 49, verset 15. Dieu dit ceci. Dieu nous dit ceci. Une femme oublie-t-elle l'enfant qu'elle a allaité? N'a-t-elle pas pitié du fruit de ses entrailles? Quand elle oublierait, moi je ne t'oublierai pas. J'ai tout reçu en Jésus-Christ. Ce n'est pas parce que je manque de quelque chose maintenant que Dieu a oublié de me donner cette chose-là. Non! Non, Dieu n'a pas oublié, mon frère. Dieu n'a pas oublié, ma sœur. J'aime ce qu'il est dit aussi dans Ésaïe 43, 1 à 3. Je te connais, je t'appelle par ton nom. Dieu connaît Raphaël Mambou. Dieu connaît Raphaël Mambou. Ah oui, je suis en Afrique, loin du monde peut-être, loin des Européens, loin des Américains, loin des Japonais, loin des Sud-Africains, loin de je ne sais qui. Mais Dieu me connaît et il a un plan pour ma vie. Et ce que je suis en train de vivre maintenant n'est qu'une partie du plan de Dieu pour ma vie. Ah oui, il m'a béni. Je suis béni, mais ce que je vis maintenant est une partie des bénédictions qu'il m'a données. Ce n'est pas tout, et je veux le maximum. Aujourd'hui, on parle de 300 à 400 millions de personnes qui parlent français dans le monde. Combien d'hommes et de femmes sont touchés actuellement par cette émission Venez à Jésus? Ce n'est qu'un début. Ce n'est qu'un début. Ce n'est qu'un début. Il y a la télévision qui vient aussi. Ce n'est qu'un début. Je suis convaincu que Dieu ne m'a pas oublié. Je suis convaincu que Dieu ne vous a pas oublié. Ce n'est que le début du plan de Dieu pour nos vies. Et c'est ce que Joseph s'est dit. Il a dit non. C'est vrai que Dieu m'élève ici en prison, mais ce n'est pas ça que Dieu m'a promis. Ce n'est que le début. Les hommes auraient pu lui dire, Dieu t'a oublié. Non, Dieu ne m'a pas oublié mon frère. Dieu ne m'a pas oublié ma sœur. Car le Dieu que je sers, le Dieu d'Abraham, d'Isaac et de Jacob, est un Dieu vivant, agissant, puissant, tout puissant. Le Dieu de la Bible, Jésus-Christ, ne vous a pas oublié. Alors pourquoi vous inquiéter? Mon frère, ma sœur, ce message que vous avez entendu concerne les chrétiens, ceux et celles qui ont donné leur vie à Jésus-Christ. Vous, si vous n'avez pas accepté Jésus-Christ ou si vous êtes rétrograde, vous êtes refroidi dans votre amour pour Jésus-Christ, ça ne vous concerne pas. Mais vous avez la possibilité, vous avez l'opportunité maintenant de vous relever et d'avancer avec Jésus-Christ. C'est très simple. Baissez la tête dans la prière et reconsacrez-vous à Jésus-Christ en disant « Père éternel, je viens devant toi au nom de Jésus-Christ pour te demander pardon. Pardon parce que je me suis refroidi. Pardon parce que j'ai reculé. Pardon parce que je t'ai abandonné à cause des problèmes et des difficultés que je rencontre. J'ai entendu ton message. J'ai entendu ton appel. J'ai entendu ta voix. J'ai entendu ta trompette sonner et je reviens à toi en passant par Jésus-Christ. J'invoque le sang de Jésus-Christ sur ma vie, sur mon corps, sur mon âme et sur mon esprit. Et je prends l'engagement maintenant de me reconsacrer à Jésus-Christ, à le suivre tous les jours de ma vie et dans tous les domaines de ma vie, de lui faire confiance dans toutes les situations que je vais traverser. Même si je ne comprends pas, Seigneur, je vais lui faire confiance. Au nom de ton Fils Jésus-Christ, j'ai ainsi prié. Amen. Si vous avez fait cette prière, croyez par la foi que Dieu vous a entendu. Je suis Raphaël Mambou, et le nom de cette émission est Venez à Jésus. Nous nous retrouvons la fois prochaine. Que Jésus continue de vous bénir, que Jésus continue de vous garder. À la fois prochaine. Amen.
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2: L'étude de la doctrine, on avait dit ça il y a quelque temps. Ce sera une introduction générale ce soir à ce sujet, qui tournera finalement autour de cette question, pourquoi étudier la doctrine? Ce n'est pas inutile de se poser ce genre de questions. Il est en effet de bon ton parfois dans certains milieux, notamment dans les milieux évangéliques, de type charismatique, outrancier, ou même parfois même non charismatique, des milieux non charismatiques, mais il est de bon ton de mépriser l'étude de la doctrine au profit d'expériences. Du moment qu'on a fait des expériences avec Dieu, du moment qu'on a une vie de piété profonde, peu importe finalement, que l'on soit d'aplomb ou non sur la doctrine. En fait, c'est cette attitude qui entraîne toutes les déviations et toutes les dérives que nous trouvons aujourd'hui dans le christianisme et en particulier dans le monde évangélique. Dans la tradition juive, il y avait cette idée force que un saint ne peut pas être ignorant. Et que pour pouvoir marcher dans les voies de Dieu, ce qui est précisément la définition même de la sainteté, il faut les connaître. D'où justement l'importance de l'étude dans la tradition juive de la Torah, qui n'est pas une approche théologique des choses de Dieu, mais qui signifie littéralement non pas loi, comme on traduit un peu rapidement en faisant référence par exemple à la traduction grecque de ce mot, les Septante dans la version grecque de la Bible avait traduit le mot Torah par le mot nomos, la loi, mais en fait le mot Torah en hébreu signifie bien davantage l'enseignement, l'instruction. Finalement, on trouve dans de nombreux psaumes cette expression qui revient « Fais-moi, Seigneur, connaître tes voies pour que j'y marche. » D'où le nom que l'on donne aussi en hébreu pour définir l'étude de la Torah, c'est-à-dire la halakha. La halakha qui vient d'un mot qui signifie marcher, cheminer, aller. Donc, cheminer dans les voies de Dieu. Et pour cela, il faut les connaître. Et précisément, la connaissance de ces voies de Dieu, c'est une connaissance qui est double. D'une part, tout le témoignage de la Bible repose sur cette idée fondamentale que l'homme, livré à ses propres réflexions, ne pourra jamais s'élever jusqu'à la connaissance des voies de Dieu. Et pour connaître les voies de Dieu, il faut que Dieu lui-même les révèle. Et la Torah, précisément, c'est la révélation que Dieu donne de lui-même à l'homme. Et l'homme reçoit cette révélation dans l'émerveillement et dans la reconnaissance que Dieu condescende à s'abaisser jusqu'à lui, homme pécheur, pour se révéler et lui faire connaître ses voies. Maintenant, à partir de se donner révélé, ce n'est pas parce que l'homme a reçu cette révélation qu'il n'a plus rien à faire. Mais il doit, à partir de se donner révélé, entreprendre toute une démarche de méditation. Et nous trouvons cela aussi dans le livre des psaumes, notamment dans le psaume premier. Heureux l'homme qui trouve son plaisir dans la Torah du Seigneur et qui la médite jour et nuit. Par conséquent, à partir de ce que le Seigneur a révélé de lui-même, il y a un effort de réflexion qui s'adresse à l'intelligence de l'homme. Et nous pourrions aussi faire référence au premier et au grand commandement où le Seigneur déclare à Israël, et vous savez que Jésus reprend ce commandement pour résumer la loi et les prophètes, c'est-à-dire la révélation de l'Ancien Testament, « Tu aimeras le Seigneur ton Dieu de tout ton cœur, de toute ton âme, de toute ta force, et aussi, et c'est Jésus qui l'ajoute, de toute ta pensée. » De tout ton cœur, ça s'adresse au sentiment. De toute ton âme, c'est de tout ton être, de toute ta force et de toute ta pensée, de toute ton intelligence. Par conséquent, l'homme doit faire un effort pour avoir l'intelligence des choses de Dieu, s'il l'aime vraiment. Et ce sera pour lui aussi une manière de lui témoigner son amour que de l'aimer avec sa pensée, de l'aimer avec, finalement, ce qui fait le propre de l'homme par rapport aux animaux, entre autres, cette possibilité de raisonner d'une manière logique, cette possibilité de s'élever, n'est-ce pas, dans la connaissance des choses, à mettre de l'ordre dans un ensemble de concepts, dans un ensemble de vérités qui sont à sa disposition ou bien que le Seigneur lui révèle. Et ce faisant, il est aussi à l'image de Dieu. La création, par exemple, telle qu'elle apparaît dans les premiers chapitres de la Genèse, c'est surtout une mise en ordre. Dieu sépare. Il sépare la lumière d'avec les ténèbres. Il sépare les eaux qui sont en haut des eaux qui sont en bas. Il sépare la terre d'avec le sec. Il fait germer les végétaux qui sont aussi selon leur espèce. Il y a tout un ordre logique dans lequel Dieu intervient et qui est précisément cette organisation d'un chaos qui existait auparavant. C'est ça le propre de la création de Dieu. Et puis ensuite, n'est-ce pas, il y en a de même pour les animaux et enfin de l'homme. Ensuite, il fait venir les animaux vers l'homme pour que l'homme les nomme. C'est-à-dire pour qu'il répète finalement cette même mise en ordre que Dieu avait commencé, qu'il entre dans le travail de création de Dieu. Et c'est par son intelligence aussi que l'homme est créé à l'image de Dieu. C'est pourquoi l'attitude qu'on trouve dans certains milieux évangéliques de mépriser l'intelligence, de mépriser la réflexion logique et finalement aux antipodes de la vision biblique. Et la cause de tant et tant de difficultés et de désordres tels que nous les trouvons aujourd'hui dans les milieux évangéliques. Maintenant, si nous venons au Nouveau Testament, nous constatons que, eh bien, il y a la même démarche qui nous est proposée. Notamment lorsque nous lisions Éphésiens 4, où l'apôtre parle des ministères, apôtres, prophètes, évangélistes, pasteurs, docteurs, etc., que Dieu établit pour le perfectionnement des saints, pour l'œuvre du ministère. Mais c'est la suite qui est particulièrement intéressante. « Afin, dit l'apôtre, que nous ne soyons plus des enfants, flottants, emportés à tout vent de doctrine, par la ruse, par la tromperie des hommes, par les moyens de séduction. Mais afin que, professant la vérité dans l'amour, nous croissions à tous égards à l'image de celui qui est le chef Christ. » Et là, je crois qu'il y a une chose tout à fait intéressante, parce que s'il n'y a pas cela, s'il n'y a pas une solide doctrine qui est donnée au peuple de Dieu, eh bien ce dernier sera semblable à des enfants flottants, emportés à tout vent de doctrine, par la ruse, par la tromperie des hommes et par les moyens de séduction. Et c'est exactement ce que nous voyons aujourd'hui dans toutes sortes de milieux chrétiens. Parce qu'on a une approche superficielle de la doctrine, une approche superficielle tout simplement parce que une telle étude de la doctrine implique un effort. Et nous sommes au siècle du refus de tout type d'effort, de la superficialité, et beaucoup de chrétiens se contentent d'une connaissance superficielle. Et par conséquent, ne sont pas armés face à ces tromperies des hommes, les moyens de séduction dont nous parle l'apôtre. Et puis ensuite, il continue. Quand il nous parle de Jésus-Christ, qui est le chef, c'est de lui et par lui que tout l'édifice bien coordonné formant un solide assemblage s'édifie lui-même selon la force qu'il tire de chacune de ses parties et s'édifie dans l'amour. Finalement, la doctrine apparaît comme la charpente, la colonne vertébrale, le squelette de l'édifice qu'est l'Église. Bien entendu, un squelette n'est pas tout le corps, c'est sûr. S'il n'y a que cela, alors nous serons dans une réalité morte. Mais un corps qui serait dépourvu de squelette ferait qu'un tel corps serait une espèce de mollusque. Et finalement, c'est à cela que ressemblent beaucoup de chrétiens aujourd'hui. N'est-ce pas ? Alors, bien entendu, à partir de là,
3: quand l'édifice est bien charpenté, nous dit l'apôtre, quand il forme un solide assemblage, alors il peut s'édifier dans l'amour. Et c'est cela le but, bien entendu. Le but, dira l'apôtre Paul, du commandement, c'est la charité venant d'un cœur pur. Mais le commandement est indispensable pour que on trouve cette charité venant d'un cœur pur. Il y a aussi une autre raison pour laquelle il convient d'étudier la doctrine, c'est que finalement, c'est au travers de la révélation de la Bible que nous avons la réponse aux questions que tout homme est amené à se poser tôt ou tard, croyant ou non. Et finalement, que les incroyants posent aux croyants, qui suis-je? D'où est-ce que je viens? Et où je vais? Pourquoi je suis sur la terre? Y a-t-il une vie après la mort? Y a-t-il une destinée éternelle? Ce sont des questions que l'homme se pose. Et seul un enseignement logique peut répondre à cette quête normale et légitime de l'homme. Par conséquent, une doctrine solide peut seule nous permettre, dans un temps de doute et de confusion comme celui-ci, de répondre aussi aux besoins de ceux qui nous entourent. Et nous dirons que, à ce moment-là, la doctrine aussi est nécessaire à l'évangélisation. Il y a parfois, n'est-ce pas, au niveau des évangélistes, ou au niveau de ceux qui s'occupent d'évangélisation, l'idée que du moment qu'on connaît tout simplement la doctrine du salut, le salut en 4 points ou le salut en 7 points, n'est-ce pas, bon, ça suffit. On a un bagage qui permet d'aller, de faire le tour du monde, n'est-ce pas, en prêchant l'évangile à toute créature, à toute langue. Bon, c'est un peu léger. Et on se rend très vite compte que l'évangile en 4 ou en 7 points, ou même en 10 points, n'est-ce pas, le salut par grâce par Jésus-Christ, bon, c'est vrai, c'est la base, c'est fondamental, c'est sûr. Mais que pour faire face aux interrogations que les hommes de ce temps se posent, notamment dans ce monde scientifique, dans ce monde où il y a un certain nombre de questions nouvelles qui se posent à l'homme du XXe siècle. Eh bien, pour pouvoir défendre la foi chrétienne et propager la foi chrétienne, il est aussi nécessaire que l'évangélisation soit sous-tendue par une solide doctrine dont l'on est absolument sûr. Lorsque l'apôtre Luc écrivait à... Oh non, comment ça s'appelait ? Il s'appelait son protecteur, là, j'oublie son nom échappe.
4: Théophile.
3: Il lui disait ceci, « Je t'écris ces choses, très excellent Théophile, afin que tu saches, tu connaisses la certitude des enseignements que tu as reçus. » Il n'est pas question pour nous, si nous voulons vraiment être utiles au Seigneur, de répéter comme des perroquets un catéchisme appris par cœur. Mais il s'agit de connaître, comme le dit ici Luc à Théophile, la certitude des enseignements que nous avons reçus. Pour pouvoir dire aussi, comme l'apôtre Paul, « Je sais en qui j'ai cru. » Pour que nous ayons des certitudes. Et pour que nous ayons de telles certitudes, il faut certes que nous les ayons vécues, que nous ayons fait des expériences, et dans un instant nous allons venir justement entre la relation entre expérience et doctrine, mais il faut aussi que nous ayons réfléchi. Et le peuple de Dieu périt aujourd'hui par manque de réflexion. Manque de réflexion sur lui-même, manque de réflexion sur le monde qui l'entoure, et manque de réflexion sur les réponses que Dieu donne aux questions que pose le monde moderne, que posent les hommes de ce temps. Voilà. Souvent, on se contente de répéter, n'est-ce pas, ce qu'ont dit les réformateurs au XVIe siècle, etc., etc. Bon, c'est vrai, ils ont découvert des choses fondamentales et importantes, mais il nous faut aujourd'hui aussi, à ce niveau-là, aller plus loin. Alors, la doctrine, eh bien, je crois qu'il faut aussi nous dire que il nous faut entrer dans une expérience avec Dieu pour pouvoir l'aborder. Et c'est ici que nous abordons justement cette question fondamentale des relations entre doctrine et expérience. On n'aborde pas l'étude des choses de Dieu comme on aborde l'étude des mathématiques, ou de la botanique, ou d'une science, quelle qu'elle soit. À la limite, les sciences, que ce soit les sciences physiques, les sciences naturelles, les sciences humaines, sont neutres. Un athée ou un croyant arrivera aux mêmes conclusions s'il part, n'est-ce pas, s'il applique rigoureusement les mêmes principes. 2 et 2 font 4 pour l'athée comme pour le croyant. Un homme, n'est-ce pas, qui se trouve, qui vivait il y a 3 ou 4 siècles, bon, et l'homme qui vivra, si le Seigneur ne revient pas dans 3 ou 4 siècles, arriveront aussi en appliquant les mêmes principes aux mêmes conclusions. Un homme qui est un homme immoral ou un homme qui est un saint arriveront aussi dans ce domaine aux mêmes conclusions. Mais en ce qui concerne les choses de Dieu, il en va différemment. Dieu n'est pas un objet de science. Et c'est pourquoi il n'existe pas de science théologique, au sens où on l'entend aujourd'hui. On ne peut pas mettre Dieu dans une éprouvette, le disséquer, l'analyser, comme on le ferait avec, un être quelconque, un animal, tout ce qu'on voudra. Dieu n'est pas l'objet d'une science. Dieu n'est connu que dans la mesure où il se révèle. Et Dieu ne se révèle pas n'importe qui. Et Dieu ne se révèle pas n'importe comment. Il y a, pour connaître la révélation de Dieu, un certain nombre de conditions qui sont indispensables au préalable. L'intelligence humaine, à ce niveau-là, est insuffisante pour pouvoir entrer dans cette connaissance des choses de Dieu. Plus encore, l'apôtre Paul ira jusqu'à dire que l'homme naturel ne connaît pas les choses de Dieu. Elles sont une folie pour lui. Par conséquent, il ne pourra jamais les atteindre. Et ce n'est pas parce qu'un homme sera intelligent, sorti de Polytechnique ou de l'ENA ou tout ce qu'on voudra, qu'il sera plus qualifié qu'un autre pour comprendre les choses de Dieu. Il est nécessaire au préalable que cet homme ait fait une expérience profonde avec le Seigneur. Maintenant, la révélation de Dieu, c'est aussi une réalité objective. Et là, justement, il faut éviter l'erreur que on trouve dans beaucoup de milieux évangéliques, notamment de milieux charismatiques, faire de la vérité de Dieu tout simplement l'objet d'une révélation ou d'une expérience subjective. La révélation de Dieu est une réalité objective. Dieu, et c'est tout le témoignage de la Bible, a parlé. L'Éternel parla à Moïse et dit. Après avoir parlé de plusieurs manières, dit l'Épître aux Hébreux, au Père, puis au prophète, Dieu, dans ces temps qui sont les derniers, nous a parlé par son Fils. Dieu a parlé. Dieu a parlé dans des circonstances historiques précises. Dieu a parlé dans le temps. Et, n'est-ce pas, cette parole de Dieu, ces paroles de Dieu ont été reçues, n'est-ce pas, par ceux qui les ont entendues comme quelque chose de clair, de précis, d'objectif. Et finalement, quand nous réfléchissons à la nature de Dieu, nous rendons compte que c'est effectivement quelque chose qui est logique. Dieu, et c'était la grande découverte des rabbins juifs, des savants juifs, qu'ils appelaient Dieu l'Ein Sof, celui qui est sans fin, c'est-à-dire, ou encore le Dieu caché. Nous trouvons ça dans la prière de Salomon. Tu es au Seigneur un Dieu qui te cache. Dieu, encore une fois, ne peut pas être atteint par l'intelligence humaine. Et Dieu, pour ce faire, a besoin de se révéler. Et comment Dieu peut-il se révéler si ce n'est par une parole? Il est logique que Dieu parle. Dieu n'est pas, comme disait Pascal, qu'il avait fort bien réalisé dans l'expérience qui avait été la sienne avec Dieu, Dieu n'est pas le Dieu des philosophes et des savants. C'est-à-dire, Dieu n'est pas cette espèce de Deus ex machina, cette espèce de cause première de tout, qui met en branle le processus du Big Bang du départ, et puis ensuite qui laisse les choses se dérouler selon le principe de causalité. Ce n'est pas la cause première, le grand horloger dont parlait Voltaire, auquel finalement on remonte par déduction, et auquel l'homme moderne, au nom de la science, au nom de la philosophie, interdit d'intervenir dans l'histoire, interdit de parler. Si vraiment Dieu est Dieu, c'est-à-dire cet être tout-puissant, quoi de plus logique qu'il cherche à entrer en contact avec sa créature par la parole. Et deuxièmement, nous dirions que cette parole doit être une parole écrite. Une parole écrite tout simplement pour qu'elle se conserve. Le propre de la parole, c'est d'être éphémère. Les paroles s'envolent, dit-on. Il était donc parfaitement normal et parfaitement logique que cette révélation de Dieu, eh bien Dieu fasse en sorte qu'elle soit mise par écrit, qu'elle soit recueillie dans un livre, ce livre qui est la Bible. Et c'est dans cela que nous disions tout à l'heure que la Bible, ou plutôt la révélation de Dieu, est une réalité objective. Est une réalité objective parce que justement c'est une révélation écrite, c'est un texte écrit, qui est la même pour l'homme de tous les lieux et de l'homme de tous les temps. Elle est la même pour le croyant comme pour l'incroyant. Elle est la même pour l'homme du 1er siècle que pour l'homme du 20e siècle. Elle est la même pour le débauché que pour le saint. N'est-ce pas ? Mais où, alors, intervient la question de l'expérience ? C'est sur la manière de l'appréhender. Paul nous parle de... Réfléchit sur le mystère d'Israël en particulier, il parle d'un voile qui est sur les yeux du peuple d'Israël, du moins dans sa majorité, lorsqu'ils lisent l'Ancien Testament. Il y a un voile. C'est vrai pour Israël, bien sûr, mais c'est vrai aussi pour l'incroyant. Il verra, effectivement, il lira ce livre. Il le lira comme une réalité, effectivement, objective. Mais il n'entrera pas dans la compréhension du mystère. Il n'entendra pas, au travers de la lecture de ce livre, la voix de Dieu qui lui parle. Et ce livre, comme le dit le prophète Ésaïe, sera pour lui comme un livre fermé. Un livre qui restera incompréhensible dans sa dimension spirituelle. Et c'est en cela que s'il est vrai que la révélation de Dieu est d'abord une révélation objective, pour pouvoir la comprendre, pour pouvoir entrer dans son mystère,
2: Il faut une expérience avec le Seigneur. Il faut une rencontre avec le Seigneur, au travers de laquelle le voile qui se trouve sur le cœur de chaque homme, naturel, est ôté. Naturel, est ôté. L'homme naturel ne comprend pas les choses de Dieu. Elles sont une folie pour lui.

Eh bien, il y aura une révélation qui sera donnée. Il y aura un voile qui sera ôté. Il y a une compréhension nouvelle qui lui sera donnée. La Bible évoque la possibilité d'une expérience, ou même d'expérience au pluriel avec Dieu, pour celui qui se conforme à ses exigences. Et lorsqu'effectivement nous prenons au sérieux ce que la Bible dit, en disant, eh bien, je vais voir si effectivement l'expérience qui m'est proposée est à ma portée, alors nous nous rendons compte que la Bible est vraie. Pourquoi? Parce que nous faisons l'expérience qui est conforme à ce qu'elle décrit. Et voilà précisément ce qui doit être toujours notre démarche quand nous faisons de la doctrine. La doctrine, ce n'est pas tout simplement une construction intellectuelle pour le plaisir de raisonner en chambre. Mais il s'agit d'une démarche intellectuelle et logique qui nous conduit à une rencontre plus profonde avec le Seigneur, qui a pour but de nous conduire à une rencontre plus profonde avec le Seigneur, et une rencontre de type spirituel, une rencontre de type expérimental. Et si l'expérience que nous faisons est conforme à ce que la Bible décrit, alors nous pourrons dire, à ce moment-là, nous sommes sur un terrain solide. Et précisément, une expérience faite au terme d'une démarche de ce type va soudain éclairer pour nous un texte ou des textes qui jusqu'alors étaient obscurs. Et soudain, la lumière va nous être donnée. Je prendrai simplement un exemple qui est tout à fait caractéristique de cette démarche. C'est la redécouverte du baptême du Saint-Esprit au début de ce siècle. Précisément, par ce moyen-là. C'est tout à fait intéressant de constater que dans l'histoire de l'Église, depuis les premiers siècles, il y a toujours eu des hommes et des femmes qui ont fait l'expérience du baptême du Saint-Esprit, alors même que l'Église officielle avait oublié la doctrine du baptême du Saint-Esprit et avait construit des théologies de remplacement pour expliquer pourquoi, aujourd'hui, de leur temps, on n'expérimentait plus le baptême du Saint-Esprit et les dons spirituels qui l'accompagnaient. Bon, on trouve ça encore dans les milieux évangéliques aujourd'hui. C'était bon pour le temps des apôtres, parce que l'Église n'était pas encore fondée, mais, n'est-ce pas, aujourd'hui que l'Église est fondée, on n'a plus besoin de ces choses-là. Des théologies de remplacement, des théologies du manque. N'est-ce pas? Et au début de notre siècle, eh bien, une démarche inverse a été faite. Jusqu'alors, spontanément, des hommes et des femmes, sans l'avoir cherché, simplement parce qu'ils avaient une communion particulière avec Dieu, faisaient l'expérience du baptême du Saint-Esprit. Ça leur semblait étrange. Alors ils se contentaient de garder cette expérience pour eux, si bien que, en général, ça ne dépassait pas le cadre de ces quelques-uns qui, dans cette période-là, faisaient l'expérience du baptême du Saint-Esprit, sans savoir que c'était l'expérience du baptême du Saint-Esprit. Au début de notre siècle, un groupe précisément d'étudiants se sont rendus compte que leur vie spirituelle était pauvre par rapport à la vie spirituelle des premiers chrétiens tels qu'on le trouve décrit dans le livre des Actes en particulier. Et ils se sont demandé pourquoi, qu'est-ce qu'il leur manquait. Et ils se sont décidés à chercher la face de Dieu dans la prière et dans l'étude jusqu'à ce qu'ils trouvent ce qui était précisément le secret du dynamisme et de la force de l'Église primitive. Et jusqu'à ensuite ce qu'ils aient reçu eux. Ils étaient profondément convaincus que la parole de Dieu ne change pas, que le Seigneur ne change pas, et qu'ils pouvaient par conséquent trouver, eux pour eux-mêmes aussi, ce qu'était la force de l'Église primitive. Et la découverte s'est faite par étapes au travers de l'étude de la parole de Dieu. Tout d'abord, la conclusion était que ce qui faisait le dynamisme des apôtres, c'était la promesse que Jésus leur avait faite avant son ascension. Vous recevrez une puissance, le Saint-Esprit survenant sur vous, et vous serez mes témoins jusqu'aux extrémités de la terre. Et auparavant, Jésus leur avait dit, ne faites rien.
Attendez à Jérusalem jusqu'à ce que vous soyez revêtus de

0: cette puissance d'en haut. C'est donc que c'était vraiment pour eux le tournant, c'était vraiment ce qui allait leur donner la force, le dynamisme, qui allait rendre leur témoignage efficace. Bon, le Saint-Esprit, bien, c'est sûr. Chacun de ces étudiants était convaincu de l'avoir reçu au moment où il s'était converti, au moment de la nouvelle naissance. Les textes le disent d'une manière très claire. Mais c'est là qu'ils se sont rendus compte que s'il est vrai que le Saint-Esprit descendait dans le cœur du croyant au moment où il se tournait vers Jésus-Christ dans la foi, pour naître de nouveau, il semblait dans le livre des Actes qu'il y avait une deuxième expérience du Saint-Esprit qui était faite, non plus cette fois-ci pour une régénération, mais pour un revêtement de puissance, et que la Bible assimilait cela au baptême du Saint-Esprit. Et là, c'était la deuxième étape. Troisième étape, comment reçoit-on ce baptême du Saint-Esprit? Par quoi se manifeste-t-il? Et après une étude très serrée du livre des Actes, des Épîtres, etc., ces étudiants sont arrivés à la conclusion que le signe normal de cette expérience était le parler en langue. Voilà, ils étaient arrivés à cette conclusion-là. Ils auraient pu rester là. Ils auraient pu écrire une thèse magnifique sur la chose en disant le baptême du Saint-Esprit dans l'Église primitive. Seulement, leur but n'était pas simplement d'écrire une thèse sur l'Église primitive. Ce qu'ils voulaient, eux, c'était avoir la puissance qu'avaient ces gens-là. Et c'est alors qu'une des jeunes étudiantes est venue voir le pasteur Parham, qui avait dirigé tout ce travail. Il lui a dit, ben maintenant que nous sommes tous d'accord sur ce qu'est le baptême du Saint-Esprit, bibliquement, ben priez pour moi, pour que je sois le baptême du Saint-Esprit, je parle en langue. Finalement, le pasteur Parham a quelque peu hésité, s'est mis à trembler, disant, ben, si je me trompe, si c'est pas ça, si se passe rien, si tout l'ici, tout ce que Satan peut mettre dans l'esprit de l'homme dans un moment pareil. Mais voilà, cette jeune fille était agenouillée là et elle attendait qu'il lui impose les mains. Alors en tremblant, il lui a imposé les mains et il a prié pour que le Saint-Esprit vienne sur elle. Et effectivement, quelques instants plus tard, le Saint-Esprit a rempli cette jeune fille qui s'est mise à parler en langue. Et dans les jours qui ont suivi, chacun de ses étudiants a fait la même expérience, qui était conforme à ce que la Bible décrivait. Et c'est ça qui a été le point de départ du mouvement de Pentecôte, c'est que la démarche était inverse de celle qui s'était passée dans les siècles précédents. Dans les siècles précédents, comme on dit tout à l'heure, les gens recevaient le baptême du Saint-Esprit, faisaient l'expérience, mais ils n'arrivaient pas à formuler la doctrine de l'expérience qu'ils avaient faite. Ils faisaient l'expérience sans savoir à quoi elle correspondait bibliquement. Alors, eh bien, il n'y avait pas de diffusion de cette expérience. Ça restait limité. Mais là, au début du siècle, la démarche était inverse. On a commencé par redécouvrir la doctrine de la chose, et la doctrine a conduit à l'expérience. Et quand on s'est rendu compte que l'expérience était conforme à ce qui était écrit, on s'est dit, bon, on peut répandre maintenant cette doctrine. On peut la prêcher pour que d'autres fassent aussi la même expérience. Et c'est ainsi que, aujourd'hui, des millions de gens de par le monde ont fait l'expérience du baptême du Saint-Esprit. Il y a plus de gens baptisés du Saint-Esprit aujourd'hui au XXe siècle qu'il n'y en a eu pendant les 20 siècles d'histoire de l'Église. Pourquoi? Parce qu'on s'est rendu compte que cette expérience était conforme à la doctrine biblique. Voyez-vous? Et si aujourd'hui il y a, dans les milieux charismatiques, confusion de plus en plus, et qu'on voit des choses étranges dans le baptême du Saint-Esprit, des gens qui se disent baptisés du Saint-Esprit alors qu'ils ne le sont pas, des gens qui prophétisent au nom de Marie ou au nom de quelque saint quelconque, n'est-ce pas? C'est précisément parce que l'on ne veut plus, justement, mesurer les expériences faites aux critères de la parole de Dieu. On ne veut plus de la doctrine, du moment que nous avons les expériences, ça suffit. Et je prendrai un deuxième exemple, justement, pour montrer l'importance d'étudier la doctrine. C'est, il y a quelques années de cela, dans une rencontre de pasteurs, je voyais des frères qui étaient en train de discuter d'une manière animée dans un coin, je m'approche, et j'entends avec beaucoup de surprise que ces frères discutaient justement d'exorcisme, et notamment d'exorciser des chrétiens possédés. Je dis, ça, qu'est-ce que c'est? Mais ça ne va pas, un chrétien possédé, ce n'est pas possible. C'est une contradiction dans les termes. S'ils sont possédés, ça veut dire qu'ils sont habités, ils sont contrôlés, ils sont sous l'influence de l'ennemi de nos âmes, d'un esprit mauvais, d'un esprit diabolique. Par conséquent, ça veut dire qu'ils ne sont pas convertis. Par conséquent, ça veut dire qu'ils n'appartiennent pas au Seigneur. Et par conséquent, s'ils sont sauvés, c'est que l'Esprit du Seigneur habite en eux. Comment l'Esprit de Dieu pourrait-il cohabiter avec l'Esprit de Satan? Vous voyez, l'Esprit du Seigneur faire une petite place à l'Esprit de Satan, comme ça? Ah oui, je sais bien, bibliquement, me répondait ce frère, ça colle pas, mais l'expérience nous montre que c'est comme ça, pourtant qu'il y a plein de chrétiens qui sont possédés. J'aurais dû se demander si c'était pas un petit peu son expérience qui était à revoir, si peut-être ces fameux chrétiens possédés, entre guillemets, étaient vraiment chrétiens, si ce n'étaient pas des gens qu'on avait baptisés comme ça alors qu'ils n'étaient pas vraiment sauvés, qu'ils n'avaient pas vraiment fait une expérience avec le Seigneur. Mais non! Alors, on mettait de côté la parole de Dieu parce qu'il y avait soi-disant des expériences qui infirmaient la parole de Dieu. Et c'est là que nous sommes sur un terrain extrêmement dangereux. Quand on ne veut plus, justement, s'attacher à la saine doctrine. Et quand nous lisons les lettres de Paul en particulier, quand on lit par exemple les épîtres pastorales à Timothée et à Tite, nous nous rendons compte de l'importance que Paul attache à la saine doctrine. Par exemple, lorsqu'il parle des anciens, il dit qu'il faut que les anciens soient attachés à la saine doctrine, qu'ils soient propres à redresser avec douceur les contradicteurs. Il y a de faux docteurs qui s'introduisent, dit Paul, dans les maisons, n'est-ce pas, auxquels il faut fermer la bouche. Et nous nous rendons compte, quand nous lisons les lettres de Paul en particulier, que l'erreur doctrinale professée avec persévérance par quelqu'un, qui a pourtant été mis en garde, est un cas d'excommunication. Exactement comme le serait, par exemple, une vie dissolue et immorale. Or, aujourd'hui, dans la plupart des églises, d'ailleurs, il y a de moins en moins d'excommunication, entre guillemets, je ne parle pas le mot parce que ça fait penser à l'Inquisition, mais en tout cas de discipline telle que le Seigneur le conçoit et que la parole de Dieu le déclare, même pour des cas d'immoralité patente, mais à plus forte raison pour des cas de déraillement doctrinaux. Nous sommes au contraire au siècle du pluralisme, où toutes les opinions ont droit de citer, etc. Alors vous avez des églises tout à fait bâties de briques et de brocs, n'est-ce pas? Vous avez des gens qui n'hésiteront pas à affirmer le contraire. Il y a eu, je me souviens, il y a quelques années encore, toute une grande discussion dans les églises charismatiques au sujet du baptême. Baptême au nom de Jésus ou baptême au nom du Père, du Fils et du Saint-Esprit. Alors il y avait ceux qui disaient qu'il fallait que ceux qui avaient été baptisés au nom du Père et du Fils et du Saint-Esprit soient rebaptisés au nom de Jésus. Vous aviez des foules entières dans les églises qui étaient rebaptisées un beau soir, n'est-ce pas, au nom de Jésus, etc. Bon, alors, un même brave pasteur qui disait, oh, bah, moi j'ai résolu le problème, très simplement, quand je baptise les gens, je baptise tantôt l'un au nom du Père, du Fils et du Saint-Esprit, puis tantôt l'autre au nom de Jésus, comme ça, tout le monde est content. Ça montre justement l'importance que ces gens-là attachaient à la doctrine. Mais une fausse doctrine pertinemment professée est un cas d'excommunication pour l'apôtre Paul. Pourquoi ? Parce que c'est quelque chose de grave. Parce qu'une fausse doctrine va entraîner un comportement faux automatiquement au bout d'un temps. Et va ouvrir une porte pour une déviation non seulement au point de vue de la doctrine, mais au point de vue du comportement, au point de vue des mœurs, au point de vue de la moralité, au point de vue de tout cela, au point de vue de la sainteté. Encore une fois, Un saint ne peut pas être ignorant. Et un ignorant ne sera jamais un saint. C'est pas possible. Enfin, il faut la connaissance. Et Pierre disait à ceux auxquels il écrivait, « Croissez dans la grâce et dans la connaissance de notre Seigneur Jésus-Christ. Enfin. » Alors, quelles sont les conditions? Eh bien, justement, c'est d'avoir un cœur pur, d'abord. Il est certain que le péché dans le cœur de celui qui s'approche de Dieu l'amènera à des déviations doctrinales. Et c'est pourquoi, justement, aussi, erreurs doctrinales et conduites scandaleuses sont liées dans les épîtres de Paul. Parce que souvent, justement, la profession d'une erreur doctrinale dénote un cœur double, un cœur qui n'est pas droit. Parce que la vérité est une, et lorsque nous approchons du Seigneur, le Seigneur nous éclaire. Et précisément, quelqu'un professera une fausse doctrine parce que soudain, ayant été mis en face de la vérité, cette vérité le remet en question et il ne veut pas être remis en question. Alors, pour expliquer sa désobéissance, il va construire une fausse doctrine. N'est-ce pas? Et souvent, justement, la profession d'une fausse doctrine est l'explication et la manifestation d'un péché. Paul dit cela aussi lorsqu'il s'adresse à Timothée, disant qu'il y a les péchés de certains hommes qui sont manifestes avant, tout immédiatement, puis il y a ceux qui se dévoilent dans le temps et qui sont cachés justement par toute une dialectique, par tout un raisonnement, etc., etc. Et ce n'est que plus tard qu'on se rend compte, n'est-ce pas, que cet homme-là professait cette doctrine parce que justement, il y avait dans sa vie quelque chose qu'il ne voulait pas mettre en ordre. Il y a fausse doctrine également lorsque quelqu'un s'abandonne, dit l'apôtre Paul, à son orgueil. L'orgueil, évidemment, est aussi une cause terrible de déviation doctrinale. Et c'est pourquoi celui qui s'approche de l'étude de la parole de Dieu doit le faire avec humilité. D'abord, savoir que nous n'avons pas la connaissance de toute la vérité. Nous ne connaîtrons jamais, de toute façon, toute la vérité parce que Dieu restera toujours pour nous le Dieu caché, quoi qu'il en soit. Nous conduisant dans une révélation de plus en plus grande de sa personne, mais que nous aurons toujours à découvrir des choses nouvelles avec lui. Et finalement, plus nous connaîtrons comme il faut connaître, et plus nous nous rendrons compte que nous connaissons si peu. Paul s'en prenait aux Corinthiens, justement, pour leur connaissance. Il disait « la connaissance enfle, mais la charité édifie ». Ils pensaient avoir une connaissance des choses de Dieu, mais c'était l'orgueil. Et la connaissance sans humilité va entraîner précisément des exagérations dans certains domaines de la doctrine. Va conduire un certain nombre de gens à avoir un certain nombre de doctrines favorites. Soit parce que ça correspond à son tempérament. Je pense par exemple à la question de la guérison divine. Lorsque la guérison divine a été redécouverte dans le cadre du mouvement de Pentecôte au début du siècle, forcément, ça a été pour beaucoup de pentecôtistes, de charismatiques, une des doctrines favorites. Bon, penser avoir la certitude, avoir en tout cas l'espérance que l'on peut être guéri de ces maladies, même les plus graves. Quand on voit les fortunes qui se dépensent quotidiennement, n'est-ce pas, par des foules de gens pour être guéris auprès des médecins et des charlatans aussi, d'ailleurs, n'est-ce pas? Voilà que soudain, n'est-ce pas, on découvre que Jésus est celui qui est guéri. Alors, effectivement, c'était une des doctrines favorites. Et parce que ces gens-là, n'est-ce pas, affectionnaient particulièrement cette doctrine, c'était celle-là qu'ils mettaient en avant. Ils prêchaient la guérison divine. Aujourd'hui, dans le mouvement de Pentecôte français, il y a des gens qui prêchent la guérison divine. Ils n'ont jamais réfléchi un seul instant que nous n'avions absolument aucun exemple dans la parole de Dieu d'une prédication de la guérison divine. On prêchait Jésus-Christ, on prêchait le salut qui était en Jésus-Christ, on ne prêchait pas la guérison divine. Quand ils avaient prêché Jésus-Christ, les apôtres imposaient les mains aux malades pour que ces derniers soient guéris. Ils pratiquaient la guérison divine, mais ils ne prêchaient pas la guérison divine. Voilà un exemple d'une amorce de déviation doctrinale, parce qu'on a privilégié une doctrine. Et ce n'est pas sans raison qu'un prêtre catholique qui s'occupait des sectes, quand il avait parlé des pentecôtistes, avait titré ainsi « Ils ont fait de Dieu un guérisseur ». C'est vrai, Dieu n'est pas un guérisseur. Jésus guérit, mais pas comme un guérisseur. Eh bien voilà ce qui est une amorce de déviation doctrinale. Parce que ces gens-là ont privilégié une doctrine qui leur plaisait. Donald G. a bien dénoncé ça, par exemple, dans son petit livre que je vous recommande, si vous ne l'avez pas lu, J'ai laissé trop filles malades, où il montre que ma foi, la perspective de ne pas souffrir, d'échapper à la souffrance, n'est-ce pas, par le phénomène de la guérison divine, évidemment, c'est quelque chose qui plaît à beaucoup. Alors, on avait, dans certains évangélistes pentecôtistes, on était jusqu'à affirmer que la guérison divine était quelque chose d'absolu. C'était quelque chose d'aussi absolu que le salut. Si quelqu'un croyait en Jésus-Christ pour son salut, eh bien, il pouvait aussi croire pour sa guérison, et il devait être guéri de la même manière qu'il était sauvé. Et s'il n'était pas guéri, c'est qu'il n'était pas sauvé non plus. Et vous voyez les drames que ça provoquait, dans la pratique, une telle doctrine. Des malades qui avaient mis leur espérance en Jésus-Christ pour le salut, qui avaient mis leur vie en règle, qui s'étaient vraiment repentis de leurs péchés, et ensuite qui étaient venus pour demander au Seigneur la guérison de leur corps, que le Seigneur ne leur avait pas accordé pour des raisons qui nous échappent, des raisons qui sont celles du Seigneur, et qui soudain étaient arrivés à douter de leur salut. Ou bien, dans d'autres cas, et j'ai connu ça dans ma propre famille, un grand-oncle, n'est-ce pas, qui un jour s'était mis à souffrir de maux de ventre, n'est-ce pas, de plus en plus violents, et puis qui avait été, et n'osait pas aller consulter un médecin, parce que consulter un médecin, c'était mettre en doute que Jésus-Christ pouvait le guérir. Alors on lui avait imposé les mains plusieurs fois, puis malgré les impositions des mains répétées, il continuait à avoir mal au ventre jusqu'au jour où mon père l'avait fait hospitaliser en vitesse. Il avait une appendicite qui était en train de dégénérer en péritonite, etc. Il avait fallu l'opérer d'urgence, il avait fallu y rester entre les mains des chirurgiens à ce moment-là. Et vous imaginez le scandale si cet homme était mort pour une vulgaire appendicite, banale appendicite, qui n'avait pas été opérée au nom, n'est-ce pas, de la guérison divine poussée jusqu'à son paroxysme. Alors, c'est important d'étudier la doctrine. Ça a des incidences dans la pratique, beaucoup plus grandes qu'on ne le croit. C'est pas du tout un travail pour gens qui sont là, théologiens désœuvrés ou autres, mais c'est quelque chose qui intéresse vraiment les domaines précis de la vie. Donc, humilité. Humilité également pour une autre raison. C'est que la volonté de Dieu, c'est que le chrétien n'est jamais un homme seul. Souvenez-vous que Jésus a envoyé ses disciples deux par deux. Et, n'est-ce pas, on parlera par exemple dans le domaine de la théologie de Barthes, la théologie de Bultmann, la théologie de tel ou de tel. Bon, bibliquement ça n'existe pas. Un homme ne va pas faire une synthèse de toute la vérité, ou de toutes les vérités bibliques. Il a besoin des autres. Il a besoin de comparer ce que le Seigneur lui a montré dans sa parole avec ce qu'il a montré aux autres, pour voir si ça concorde. Si nous avons les mêmes prémices de départ, si nous avons la même parole de Dieu, si nous avons les mêmes dispositions de cœur, nous arriverons aux mêmes conclusions, aux mêmes résultats, sur l'essentiel en tout cas. Et là se pose un problème, justement. Comment se fait-il ? Et c'est toujours la grande objection qu'on trouve chez les incroyants. Comment se fait-il alors qu'il y ait tant de dénominations, que sur justement des questions fondamentales de la foi chrétienne, il y ait tant d'opinions divergentes ? Eh bien, pour les raisons que j'ai exposées tout à l'heure. Parce qu'encore une fois, la vérité biblique, la vérité de Dieu n'est pas neutre. Elle engage l'homme. Et quand l'homme refuse d'être remis en question par cette vérité de Dieu, il remet en question la vérité de Dieu. Et il l'accommode à sa propre vérité. Et précisément, toutes les églises qui sont fondées sur des déviations, catholicisme ou choses semblables, n'est-ce pas, viennent de ce qu'il y a eu en son sein des hommes qui se sont crispés contre la vérité de Dieu, pour des raisons personnelles, parce que leur cœur n'était pas droit, parce qu'il y avait le péché dans leur cœur, et qu'ils ont voulu justifier leur manière erronée de vivre, n'est-ce pas, en leur désir, conscient ou inconscient, de puissance, de domination, leur orgueil. Ils ont voulu le justifier, et ils ont construit des systèmes doctrinaux à ce niveau-là. Il y a eu aussi une part d'ignorance, très souvent. Je pense aux réformateurs, par exemple, qui ont entrepris un gros travail de redressement, mais qui n'ont pas redécouvert toute la vérité. D'où justement l'humilité qui était la leur quand ils disaient « Ecclesia reformata, semper reformanda », l'Église réformée doit toujours être réformée. Il faut continuer l'œuvre de la réforme. Ce n'est pas un processus qui est achevé. Et c'est toujours aussi ce qui se passe dans nos propres vies. Le Seigneur nous conduit, là aussi, de révélation en révélation à ce niveau-là. Nous ne sommes pas arrivés. Alors aussi, l'humilité nous conduit à tenir compte du travail des autres, du travail de nos frères, mais aussi du travail des hommes de Dieu du passé. Nous n'allons pas tout redécouvrir à chaque génération. Mais nous devons tenir compte de ce que le Seigneur a révélé aux générations qui nous ont précédées. Partir de l'endroit où se sont arrêtés, non pas pour créer des nouvelles vérités, mais pour approfondir la vérité qui reste la même et qui est celle de Dieu. Et puis enfin, il faut une autre attitude aussi, c'est la foi. En fait, quand nous lisons l'Évangile, notamment l'Évangile de Jean, nous nous rendons compte que la foi, ce n'est pas du tout quelque chose de subjectif, comme on le croit aujourd'hui dans notre langue, à partir de toute, finalement, l'approche philosophique grecque, la foi du charbonnier ou de Paris de Pascal, la foi qui est quelque chose de comme ça, une espèce de spéculation, saut dans le vide, ou comme le disait, alors là c'est une des plus grandes âneries que j'ai jamais entendues dans le monde chrétien, mais qu'on continue à répéter parfois, je crois parce que c'est absurde. Ah oui, il y a quelqu'un de très intelligent qui a dit ça, parce que faut être très intelligent pour être très bête dans le domaine des choses de Dieu. Non, la foi, c'est une certitude. Je sais en qui j'ai cru. Nous avons cru et nous avons connu que tu es le Messie, que tu es le Fils du Dieu vivant, dit Pierre. Pourquoi ? Jésus dit, tu es heureux, fils de Simon. Ce n'est pas la chair et le sang. Ce n'est pas humainement que tu es arrivé à la connaissance de ces choses, mais par une révélation qui t'a été donnée par mon Père qui est dans les cieux. Et celui qui a connu une révélation de Dieu, il sait aussi certainement, avec autant d'assurance que s'il avait vu de ses yeux vus, s'il avait touché, il sait. Celui qui a reçu une révélation de Dieu. Et c'est ça la foi. La foi vient de ce qu'on entend, et ce qu'on entend, c'est une parole de Dieu. C'est une parole qu'on a reçue de Dieu. Et l'on sait qu'elle est de Dieu. On le sait. Et alors, la foi devient à ce moment-là moyen de connaissance. Et c'est pourquoi, justement, l'homme psychique ne connaît pas les choses de Dieu, parce qu'il lui manque cet organe, il lui manque ce sixième sens. On pourrait dire d'une certaine manière, publiquement, la foi, c'est le sixième sens. Non pas les yeux de chair, mais c'est la vue intérieure. Et on a raison de parler des yeux de la foi. N'est-ce pas ? Ce n'est pas une expression biblique, mais c'est une image qui rend assez bien l'idée que la Bible se fait de la foi. Et c'est tout à fait différent de l'idée que se fait l'homme de la rue de la foi. Ça n'a rien à voir. La foi, c'est un moyen de connaissance. La foi, c'est quelque chose qui se développe, qui grandit dans l'intimité, dans la connaissance de Dieu, et qui nous permet de plus en plus d'appréhender la vérité de Dieu au fur et à mesure que cet organe se développe. De la même manière qu'un muscle, n'est-ce pas, est atrophié s'il n'est pas utilisé, eh bien, par contre, si on l'entraîne, mais on peut devenir un champion, n'est-ce pas, de course, de saut, de tout ce qu'on voudra. Dans le domaine de la foi, c'est la même chose. Si la foi n'est pas mise en œuvre, si la foi n'est pas utilisée justement pour s'approcher de Dieu, pour connaître Dieu, elle s'atrophie. Mais au contraire, si elle est mise en œuvre, alors elle va se développer et elle va nous permettre de pénétrer plus profondément dans cette connaissance de Dieu. Alors une connaissance qui ne sera plus, comment dirais-je, une connaissance humaine qui ne sera plus le produit d'une intelligence humaine, mais qui sera celui d'une intelligence renouvelée, comme dit l'apôtre Paul dans l'Épître aux Romains, une intelligence qui nous permettra d'entrer dans une dimension nouvelle dans laquelle l'homme naturel n'entre pas, et qui correspond à ce que Jésus dit à Nicodème, n'est-ce pas ? Si quelqu'un ne naît pas nouveau, il ne peut voir le royaume de Dieu. C'est une véritable vision Il ne peut pas voir le royaume de Dieu. Mais s'il est nouveau, alors il y a tout un monde nouveau qui lui est accessible, toute une connaissance nouvelle qui lui est accessible, qui ne lui aurait pas été autrement. Et c'est pourquoi la nouvelle naissance est indispensable. Et c'est pourquoi les théologiens réformés, n'est-ce pas, qui ignorent ce qu'est la nouvelle naissance, eh bien, sont comme des aveugles qui tâtonnent. Quand on lit, par exemple, je prends le baptême Saint-Esprit, parce que je lisais un livre récemment d'un grand théologien réformé, doyen de la faculté de Strasbourg, ce baptême du Saint-Esprit, eh bien, cet homme-là disserte pendant des pages et des pages, mais il dit rien sur le baptême du Saint-Esprit. Parce qu'il n'a rien à dire, et il n'a rien à dire, pourquoi ? Parce qu'il ne sait pas ce que c'est. Il ne sait pas ce que c'est, parce que c'est spirituellement qu'on en juge. Alors il se rend bien compte qu'il y a quelque chose là, mais il ne sait pas comment l'atteindre. Parce qu'il y a comme un fossé qui est là, qui n'arrive pas à traverser. Et ce qui est extraordinaire, c'est que celui qui fait cette expérience, c'est petit, comme ils disent, avec mépris, eh bien, soudain, on comprendra plus que cet homme-là, en tout cas sur ce chapitre-là. C'est ça. Ce qui ne veut pas dire qu'il devra en rester là, ce petit en question, qui aura fait cette expérience de base. Mais à partir, justement, de cette connaissance nouvelle qui lui aura été donnée, il devra s'efforcer de progresser dans la connaissance de la vérité, dans la connaissance de ce que le Seigneur lui a donné. Et c'est ce qui permet, justement, à celui qui étudie de cette manière-là la doctrine chrétienne de parler avec autorité. Et c'est exactement à l'inverse des sciences humaines qui sont toujours relatives. Elles sont toujours remises en question. Vous savez, on travaille par hypothèse dans le domaine de la science. Et l'hypothèse d'aujourd'hui sera infirmée par les découvertes de demain. Mais en ce qui concerne justement l'homme de Dieu, lui, il parle avec autorité. Je sais en qui j'ai cru. Voilà comment sont les choses. Et c'est ce qui permet justement, ayant une doctrine saine, d'avoir aussi une grande assurance. Et c'est ce qui frappait, bien entendu, la manière de prêcher de Jésus. Il enseignait avec autorité, non pas avec, comme leur scribe, dit l'Évangile, et aussi des apôtres. Quand ils virent l'assurance de Pierre et Jean, ils étaient étonnés. Car, disaient-ils, ces gens-là ne sont-ils pas galiléens ? Et ils les reconnaissaient pour avoir été avec Jésus. Ils virent l'assurance de Pierre et Jean. L'assurance. L'assurance d'Étienne aussi devant le Sanhédrin. C'est ce qui était la marque de ces gens, n'est-ce pas ? Qui avaient des certitudes. Nous n'avons pas toute la connaissance. Nous n'avons pas réponse à tout. Mais nous avons des certitudes. La certitude des enseignements que tu as reçus. Bien, je vois que l'heure tourne vite.
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Bon, alors ce soir, on va étudier la suite de notre réflexion sur l'eschatologie et plus particulièrement donc sur la mort. Nous allons voir ce soir la mort comme état intermédiaire. La mort est donc n'est pas le sort final de l'homme. Ça, c'est un des grands points que la Bible souligne. Qu'il soit d'ailleurs un mort juste ou un mort impénitent. La mort est un état d'attente, est un état intermédiaire. Et de nombreux textes nous le montrent. On va en prendre quelques-uns. Tout d'abord, Apocalypse 14. Apocalypse 14, verset 13. Voyons voir. J'entendis du ciel une voix qui disait: Heureux les morts qui meurent dans le Seigneur dès à présent, oui, dit l'Esprit, afin qu'ils se reposent de leurs travaux, car leurs œuvres les suivent. Donc ici, il s'agit d'un état qui est qualifié d'état de repos. Ensuite, nous trouvons un autre texte, toujours Apocalypse chapitre 6, versets 10-11. Ils crièrent d'une voix forte, donc les âmes de ceux qui avaient égorgé à cause de la parole de Dieu, ils crièrent d'une voix forte, jusque à quand, Maître saint et véritable, tardes-tu à faire justice et à venger notre sang sur les habitants de la terre? Une robe blanche fut donnée à chacun d'eux, il leur fut dit de se tenir en repos, quelque temps encore, jusqu'à ce que soit complet le nombre de leurs compagnons, etc. Donc, là, à nouveau, la notion de repos est évoquée. Et puis, un troisième texte, dans le chapitre 7, facile du livre d'Apocalypse, où là, au contraire, l'état des morts nous est présenté comme un état d'activité. Là, c'est très important de mettre ces textes en parallèle, parce que certains, se basant sur les textes, les questions de repos, prétendent que les morts dorment et sont inconscients. Le texte de l'Apocalypse 7, verset 10, nous montre qu'il n'en est rien. Donc, je regardais une grande foule de toute nation, de tout peuple, de toute tribu, de toute langue qui se tenait devant le trône, devant l'agneau. Ils criaient d'une voix forte: Le salut est à notre Dieu qui est assis sur le trône. Et tous les anges et les anciens, les êtres vivants, tombèrent sur la face et adorèrent en disant Amen. Par conséquent, les morts ici participent au culte céleste, participent au culte des anges. Et ceci nous amène à évoquer, au sujet justement de l'état des morts, un certain nombre d'opinions erronées. La première d'entre elles, c'est celle qu'on trouve dans le catholicisme depuis la fin du Moyen-Âge, c'est-à-dire depuis le XIIIe siècle essentiellement, enfin un peu avant si on veut, mais enfin, disons, officiellement, c'est devenu dogme à partir du XIIIe siècle, c'est la doctrine du purgatoire. Le purgatoire est, selon la théologie catholique, un état où vont les morts baptisés, chrétiens donc, qui, ayant été baptisés, sont donc lavés du péché originel et par conséquent ne sont pas dignes de l'enfer, puisque le baptême efface le péché originel, et pourtant ne sont pas suffisamment purs, ne sont pas suffisamment saints pour aller directement au paradis. Seuls les saints, ceux qui sont déclarés tels par l'autorité du magistère catholique, sont assurés de l'entrée au paradis. Et alors, pour pouvoir avoir une telle certitude, il y a un certain nombre de signes qui font partie des procès en canonisation, notamment il faut être mort en odeur de sainteté, c'est-à-dire au moment de la mort, il y a une odeur particulière, particulièrement suave, qui se dégage. Il faut avoir eu des miracles dans sa vie, attester, etc. Bon, il y a tout un ensemble. Il faut avoir vécu, évidemment, une vie sainte, etc. Ne pas avoir été hérétique. Un hérétique ne peut pas être saint, etc. Par conséquent, ceux-là seuls sont dignes du paradis. Les autres, tous ceux qui n'ont pas eu ce privilège extraordinaire qui est quand même réservé à une petite élite, vont au purgatoire. Le purgatoire, c'est, sur la théologie catholique, un fleuve de feu qui sépare le monde des vivants du paradis. Et pour pouvoir accéder au paradis, il faut donc traverser ce fleuve de feu. Pour ce faire, il est évident que ce sont des souffrances terribles.
Ce sont des souffrances qui sont exactement finalement les mêmes souffrances que l'enfer, si ce n'est que pour ce qui est de l'enfer, on n'en sort jamais, tandis que pour ce qui est du purgatoire, on a une chance d'en sortir. En combien d'années, ça c'est un autre problème, ça dépend précisément de l'état de sainteté de celui qui meurt. Mais il faut compter quand même un bon paquet d'années, voire même de millions d'années. Alors, ce qui fait que il est indispensable de chercher à apaiser les souffrances des âmes du purgatoire. Alors, cela se fait de diverses manières. D'abord, en priant pour les morts, en priant pour les âmes des défunts. Et le catholicisme a multiplié tout un ensemble de prières pour les morts, souvent d'ailleurs ou de messes pour les morts qui sont rémunérées. Il y a aussi alors une autre manière de soulager les souffrances des âmes du purgatoire, c'est l'indulgence. L'indulgence, au départ, dans les premiers siècles de l'Église, était un pardon qui était assuré aux relapses, c'est-à-dire ceux qui avaient apostasié dans les périodes de persécution, les grandes persécutions qui marquèrent les premiers siècles de l'Église, et qui ensuite, la persécution terminée, demandaient à être réintégrés dans l'Église. C'était évidemment un gros problème pour ceux qui étaient restés fidèles et qui avaient souffert, justement. Et dans quelles conditions pouvait-on réadmettre, justement, ces gens-là? Il y a eu d'ailleurs des schismes pour cette raison-là, n'est-ce pas? Même à l'époque de Saint-Augustin, 5e siècle, 6e siècle, l'Église était divisée sur la question, justement, de ces gens-là. Et finalement, on a établi pour eux l'indulgence, c'est-à-dire qu'on leur imposait un certain nombre de peines temporelles, ça veut dire des pénitences, des pèlerinages, des punitions, en quelque sorte, et qui pouvaient durer un certain nombre d'années. Et quand ces gens-là avaient satisfait à tout ce qui leur était imposé, ils étaient réintégrés dans l'Église. Par la suite, l'indulgence s'est répandue à des gens qui n'étaient pas obligatoirement des gens qui avaient failli dans les persécutions, d'autant que les persécutions étaient terminées, mais on imposait des indulgences pour toutes sortes de péchés. Et le guide du confesseur, jusqu'à Vatican II, était justement une espèce de code juridique, en quelque sorte, où on taxait, si j'ose dire, les péchés selon leur gravité de différentes peines temporelles. Et lorsque le pécheur avait satisfait à ses peines temporaires, qui étaient des prières, des pénitences, des pèlerinages, etc., des bonnes œuvres, parfois des dons en argent, quand on avait satisfait à ces choses, on était pardonné. Maintenant, à partir de la fin du Moyen-Âge, l'Église a étendu possibilité de rachat, en quelque sorte, parce que c'était ça, c'était une possibilité d'expier ses péchés, aux morts, pas seulement aux vivants, mais également aux morts. Il y avait une indulgence possible pour les morts. Et, bon, on ne pouvait pas évidemment exiger des morts des pèlerinages ou des choses comme ça, c'est évident. Par contre, on pouvait demander de l'argent. C'était l'indulgence pour les morts était une indulgence en argent, ou éventuellement même aussi, on pouvait effectivement quelquefois faire des pèlerinages pour les morts. L'Église catholique s'appuyait sur un certain nombre de textes bibliques plus ou moins ambigus pour justifier sa théologie dans ce domaine-là, tout en reconnaissant d'ailleurs qu'il y avait fort peu de bases scripturaires pour la doctrine du purgatoire, ce qui explique d'ailleurs que c'est une doctrine qui est très tardive dans la théologie catholique. Mais se baser sur, par exemple, des textes où il est dit que, Paul pose la question, qu'en est-il de ceux qui se font baptiser pour les morts? On pouvait se faire baptiser pour les morts. Si donc on pouvait se faire baptiser pour les morts, on pouvait donc payer des indulgences pour les morts. Et vous savez qu'au Moyen-Âge, à la fin du Moyen-Âge, s'est développé donc tout un trafic d'indulgences extrêmement sophistiqué en ce qui concerne justement les morts. D'autant qu'il y avait une grande terreur à cette période-là de la mort, de l'enfer, du diable, etc. Et l'Église a joué sur ce registre-là, notamment pour la construction de la cathédrale Saint-Pierre de Rome. Et vous savez que le trafic d'indulgence, qui a été donc
dénoncé par Luther, a été à l'origine justement du mouvement de la réforme. La doctrine catholique dans ce domaine prétend que l'Église est en quelque sorte gérante des mérites des saints. Et ça aussi, c'est un des principes de l'indulgence. Vous avez des gens qui ont suffisamment de bonnes œuvres pour eux-mêmes, ce qui leur permet d'entrer directement au paradis, ils sont saints, mais non seulement qui en ont suffisamment pour eux-mêmes, mais ils en ont trop pour eux-mêmes. Ils ont accumulé tellement de bonnes œuvres qu'ils n'ont pas besoin de tout ce poids de bonnes œuvres. Alors l'excédent, si j'ose dire, est reversé dans une espèce de caisse commune qui est gérée par l'Église, c'est-à-dire par le pape. Et le pape peut donc décréter, dans certaines circonstances, que les œuvres surérogatoires des saints, c'est-à-dire les œuvres supplémentaires des saints, sont disponibles, en quelque sorte, on ouvre le trésor des mérites des saints, et ceux qui acquièrent pour eux-mêmes, si vous voulez, les mérites qui ne sont pas les leurs, mais qui sont ceux des saints, reçoivent pour eux-mêmes une rémission des peines éternelles, des peines temporelles, je veux dire, et en même temps peuvent aussi, pour leurs bien-aimés défunts, ils peuvent avoir aussi la possibilité d'abréger leurs souffrances dans le purgatoire. Alors, quelles sont les occasions où les œuvres des saints sont ainsi disponibles? Eh bien, par exemple, lorsqu'il y a des processions, lorsqu'il y a des ostensions de reliques particulièrement saintes, la vraie croix, le suaire de Turin, ou des choses comme cela, n'est-ce pas? Celui qui va visiter ces reliques, qui va les toucher, celui qui fait le pèlerinage de Saint-Jacques de Compostelle, de Rome, de Lourdes, etc., acquiert pour lui et pour les défunts un certain nombre de mérites sur le compte des œuvres surérogatoires des saints, de telle sorte que ces gens-là voient leur peine temporelle en purgatoire réduite. Il y a aussi des possibilités pour, lorsque le pape, par exemple, prononce des bénédictions urbi et orbi, il y a des rémissions, certains actes pieux, tels que, par exemple, dans la cathédrale Saint-Pierre de Rome, embrasser l'orteil de Saint-Pierre vaut, je ne sais plus combien de jours de rémission de purgatoire. C'est écrit en noir sur blanc en bas de la statue. Vous avez aussi, évidemment, les années saintes, comme précisément celles que le pape vient de proclamer pour l'an 2000. Ceux qui feront un certain nombre d'exercices religieux pendant cette année sainte, notamment justement les pèlerinages à Rome, pèlerinages à Saint-Jacques, que le pape essaie de remettre aussi en vigueur, pèlerinage en Terre Sainte, ceux-là sont au bénéfice des œuvres surérogatoires des saints, mais ça ne vaut que pour l'année. Comme l'a font remarquer un certain nombre de théologiens protestants et déjà Luther lui-même, Calvin, comment se fait-il que le pape, qui a cette possibilité de puiser à l'infini dans les trésors, justement, des œuvres méritoires des saints, comment se fait-il qu'au moment de sa propre mort, il ne se les attribue pas, à lui-même, n'est-ce pas? Mais qu'on a besoin aussi de prier pour le repos de l'âme du pape. Enfin, ça, c'est un des mystères sur lesquels la théologie catholique est muette. Donc voilà, si vous voulez, en gros, cette doctrine. Bon, il est évident que quand on lit la Bible et qu'on approche justement de la doctrine catholique du purgatoire, on a bien du mal à trouver des fondements bibliques de cette doctrine. Alors, l'Église catholique tente de le faire. L'Église tente de le faire sur des textes qui sont quand même extrêmement ténus. J'en ai cité un tout à l'heure, n'est-ce pas? Il y en a un autre aussi où Jésus déclare que celui qui aura blasphémé contre le Saint-Esprit, celui qui aura blasphémé contre le Fils de l'homme, il lui sera pardonné, mais celui qui aura blasphémé contre le Saint-Esprit, il ne lui sera pardonné ni dans ce siècle, ni dans l'autre. Et l'Église catholique a conclu que puisque il était dit que celui qui commettait ce péché impardonnable ne serait pardonné ni dans ce siècle, ni dans l'autre, c'est donc qu'il y avait d'autres péchés qui, eux, pouvaient être pardonnés dans l'autre siècle, ça veut dire dans l'au-delà. Et c'est donc une des bases scripturaires pour la doctrine du purgatoire selon le catholicisme romain. Autre point d'appui de la doctrine catholique du purgatoire, le texte de Corinthiens
où il est question, vous savez, des rétributions. Si quelqu'un perd sa récompense, il sera sauvé comme au travers du feu. Et le catholicisme conclut qu'il s'agit là, ici, du feu du purgatoire. Celui qui n'est pas suffisamment riche en bonnes œuvres pour pouvoir être sauvé directement sera sauvé au travers du feu, au travers du feu purificateur du purgatoire. Dans l'Ancien Testament, il y a le fameux texte de Daniel 7, où devant le trône du Seigneur coule un fleuve de feu, n'est-ce pas ? Vous savez, la vision du Fils de l'homme qui vient sur les nuées du ciel. L'Ancien des Jours est assis sur un trône, et devant lui, il y a un fleuve de feu qui coule. Et le catholicisme voit aussi dans ce fleuve de feu le fleuve du purgatoire. Bon, c'est très ténu, hein, c'est très ténu comme base biblique pour une doctrine aussi élaborée. Alors, le catholicisme, qui a bien senti la faiblesse de sa position, notamment sous les coups de boutoir de la Réforme, puisque précisément l'indulgence, et par conséquent le purgatoire, puisque l'indulgence est liée au purgatoire, était au centre de la polémique qui a déclenché le mouvement de la Réforme, le catholicisme a éprouvé le besoin d'étayer un peu plus cette doctrine. Et ça a été le cas du Concile de Trente. Et le Concile de Trente a adopté, vous savez, un certain nombre de livres qui étaient considérés jusqu'alors comme apocryphes et qui sont devenus, pour cette raison, dans la théologie catholique, des livres deutérocanoniques, ça veut dire appartenant à un deuxième canon. Ça veut dire aussi que l'Église catholique admet que ces livres ne sont pas au même niveau d'inspiration que l'inspiration des autres livres, mais quand même qu'ils sont d'une certaine inspiration. Et la raison qui a entraîné l'Église catholique, le Concile de Trente, à adopter cette... ces livres-là, c'est essentiellement le fait que dans le deuxième livre des Maccabées, il y a un court passage d'ailleurs, où il nous est dit ceci, que Judas Maccabée, après une bataille, a offert des sacrifices et des prières pour les soldats, ces soldats qui venaient de tomber au combat dans la bataille. Et l'auteur du livre écrit ceci, ce qui prouve que Judas Maccabée croyait à la résurrection des morts, car s'il n'avait pas cru à la résurrection des morts, il n'aurait pas éprouvé le besoin d'offrir des sacrifices et des prières pour les soldats qui étaient tombés au combat. Alors, cette manière d'offrir des sacrifices et des prières pour les morts justifiait les pratiques du culte des morts telles qu'il s'était développé dans l'Église catholique et notamment justement

avec l'espérance de la résurrection des morts. Ce que faisait Judas Maccabée, c'était prier pour que ces soldats tombés au combat aient un jour part à la résurrection des morts. Alors, bon, de là, bien sûr, on dit, mais alors, c'est qu'il n'était pas sûr, c'est qu'on peut changer quelque chose au sort des défunts. Et c'est vrai, là, à partir de ce moment-là, ça ouvre la porte à un certain nombre de coutumes qui, encore une fois, sont aujourd'hui pratiquées dans le judaïsme. Et dans le judaïsme, de nos jours, j'entends pas le judaïsme de l'époque biblique, mais le judaïsme de nos jours, il y a une doctrine qui est proche de la doctrine du purgatoire, et qui d'ailleurs s'est développée notamment sous l'influence du catholicisme. Il y a eu osmose, n'est-ce pas ? Il y a eu interpénétration des deux réalités. Le catholicisme s'est appuyé sur des textes embryonnaires comme ceux qu'il y avait dans le Maccabée, n'est-ce pas, pour étayer sa doctrine du purgatoire, et le judaïsme ensuite a récupéré cette doctrine du purgatoire beaucoup plus élaborée, un peu pour lui-même, sans la pousser néanmoins tout aussi loin. En ce sens que la prière pour les morts est une prière essentiellement pour que le mort ait part à la résurrection, et on ne prie pas directement pour le mort, on bénit Dieu, en quelque sorte. La prière, c'est le kaddish qui est une prière dans laquelle on bénit Dieu. Bénit Dieu qui ressuscite les morts, c'est tout. On est très loin, si vous voulez, des excès du catholicisme dans le domaine, justement, du culte des morts. Et même si le judaïsme a développé un certain culte des morts qui va au-delà de ce que autorise la Bible, il y a une beaucoup plus grande sobriété dans ce domaine-là qu'il n'y en a dans le catholicisme. Donc ça, c'est un premier point. Maintenant, ce que dit l'Écriture ? Revenons à l'Écriture elle-même. Que dit l'Écriture à ce sujet-là ? L'Écriture, dans tous les textes que l'on peut consulter, nous parle d'un bonheur immédiat des morts. Alors là, on pourrait trouver de très très nombreux textes. Bon, nous avons parlé la dernière fois du texte de Luc, de la parabole de Luc 16, versets 22-23, où il est question, versets 22 à 45, je veux dire, où il est question du mauvais riche et de Lazare. Bon, il est clair, n'est-ce pas, que Lazare est immédiatement heureux. Il est dans le sein d'Abraham. Quant au mauvais riche, il est immédiatement malheureux, et pour l'éternité. Et Jésus précise qu'il n'y a pas un fleuve de feu dans lequel le mauvais riche peut se jeter, et après avoir nagé pendant 50 millions d'années, espérer arriver sur l'autre rive. Il dit, il y a entre nous un abîme infranchissable. Donc, ne serait-ce que par rapport à cette parabole, la doctrine catholique ne tient pas. Bon. Deuxième texte, le bon larron. Luc 23, verset 45. Le bon larron, celui qu'on appelle le bon larron, qui n'est pas si bon que ça vraisemblablement, puisqu'il était crucifié, il le reconnaît lui-même. Mais enfin, disons, le brigand qui était avec Jésus sur la croix et qui se tourne vers lui et qui lui dit « Souviens-toi de moi quand tu viendras dans ton règne. » Et Jésus lui dit « Je te le dis, tu seras avec moi aujourd'hui dans le paradis. » Alors là, ce texte a été l'objet d'une controverse terrible entre catholiques et protestants au moment de la réforme, parce que précisément, c'était un texte que les réformateurs avaient mis en avant contre le catholicisme. « Voyez-vous, disait-il, le bon larron, il est heureux aujourd'hui même, bien que ce soit une fripouille, bien que ce soit une crapule de la pire espèce, mais il a cru en Jésus, il a reçu le pardon de ses péchés, et par conséquent, il entre directement dans le paradis, pas question de purgatoire en ce qui le concerne. Alors là, il y a eu une controverse à partir d'une virgule. Parce que le texte grec, évidemment, n'est pas ponctué, on ne connaît pas la virgule. Et selon que vous placez la virgule, ça change complètement le sens. Je te le dis, virgule, aujourd'hui tu seras avec moi dans le paradis. Maintenant, si on change de place la virgule. Je te le dis aujourd'hui, tu seras avec moi dans le paradis. Sous-entendu, un jour lointain. Vous voyez ? Vous voyez la subtilité de l'exégèse catholique qui veut lire ce texte de cette manière-là. Il est bien évident que c'est forcé le texte. Précisément, Jésus n'aurait pas eu besoin de dire « je te le dis aujourd'hui » s'il voulait lui dire « un jour tu seras avec moi dans le paradis ». L'insistance de Jésus sur le mot « aujourd'hui »
est clair.

C'est parce que dans ce jour, qui est le jour de leur mort, eh bien, Jésus et lui seront dans le paradis. Bon. D'autre part, la lecture de ce texte est cohérente avec les autres textes bibliques. Bien. Autre texte qu'on trouve cette fois-ci chez saint Paul, 2 Corinthiens 5, versets 6-8. On va lire ce texte. Nous sommes toujours pleins de courage, et nous savons qu'en demeurant dans ce corps, nous mourrons loin du Seigneur, car nous marchons par la foi, non par la vue. Nous sommes pleins de courage, et nous aimons mieux quitter ce corps et demeurer auprès du Seigneur. C'est pour cela aussi que nous mettons notre point d'honneur, etc. Bon. Paul ne dit pas, en quittant ce corps, nous allons aller dans le purgatoire, mais en quittant ce corps, nous allons aller auprès du Seigneur. Même chose, épître aux Philippiens,

0: Voilà. Maintenant pour toujours, Christ sera exalté dans mon corps avec une pleine assurance, soit par ma vie, soit par ma mort, car Christ est ma vie et la mort m'est un gain. M'est-il plus utile pour mon œil que je vis dans la chair? Je ne sais pas quoi préférer. Je suis pressé des deux côtés. J'ai le désir de m'en aller et d'être avec Christ, ce qui est beaucoup le meilleur. Vous allez me dire, et c'est ce que disent les catholiques, oui, mais c'est Paul. Paul était saint. Il avait plus de mérite qu'il n'en fallait. Et là, voyez-vous, on retombe dans ce qui est finalement le centre de la controverse entre catholiques et protestants, le salut par la foi ou le salut par les œuvres. Parce que c'est finalement de cela qu'il s'agit. Le paradis, c'est ce que l'on acquiert à coup de bonnes œuvres. Soit des bonnes œuvres dans ce monde-ci, soit des bonnes œuvres dans l'autre, précisément parce que finalement, le purgatoire, c'est une manière aussi d'acquérir là-haut les bonnes œuvres qu'on n'a pas acquises ici-bas. L'Écriture, encore une fois, s'inscrit en faux contre cette affirmation. Alors, la Bible nous dit aussi ceci, que, et ça c'est dans l'Épître aux Éphésiens, aux Hébreux, chapitre 9, verset 27, « Il est réservé aux hommes de mourir une seule fois, après quoi vient le jugement. » Et le jugement, ici, manifestement, il n'est pas réversible. Le jugement est prononcé après la mort. Et où c'est l'acquittement, où c'est la condamnation. C'est l'un ou c'est l'autre. Où l'on est sauvé, où l'on est perdu. Et par conséquent, au nom de tout l'enseignement de la Bible, non seulement sur la question de la vie après la mort, dont nous avons lu quelques textes qui sont suffisamment explicites, mais également à la lumière de tout l'enseignement biblique en ce qui concerne le salut et la perdition que nous avons vu en son temps dans un autre chapitre de cette étude sur la doctrine, nous sommes obligés de rejeter avec la plus dernière vigueur la doctrine catholique du purgatoire comme étant une des doctrines les plus anti-bibliques qui soient. Autre opinion erronée sur la mort et qui aujourd'hui est en plein essor malheureusement, c'est le spiritisme. Le spiritisme, c'est l'idée que l'on peut entrer en contact avec les esprits des morts. Pour cela, il faut un personnage que l'on appelle le médium, qui va devenir un intermédiaire, comme le dit l'expression médium, intermédiaire entre les vivants et les morts, et par la bouche duquel, dans le corps duquel va s'incarner l'esprit des morts, et qui va parler en leur nom. Ou bien alors, ce sont des objets tels que tables, guéridons et autres objets semblables qui vont manifester donc l'esprit des morts. La première remarque que nous pouvons faire à ce sujet-là, c'est que la Bible condamne avec la dernière énergie ce type de comportement. Là, il y aurait de très très nombreux textes à citer, tant dans l'Ancien que dans le Nouveau Testament, déjà dans la Torah, Genèse 19, verset 31, Ésaïe 8, verset 19, de très nombreux textes dans le Deutéronome. Ces pratiques sont appelées dans la Bible des toévot, des abominations. Des abominations aux yeux du Seigneur. Celui qui pratique ces choses se met sous l'anathème, sous la malédiction de Dieu, et mérite la mort éternelle. C'est un des péchés les plus graves qu'un individu puisse commettre aux yeux du Seigneur. Maintenant, quelle est la réalité de ce type de communication? Y a-t-il effectivement une possibilité d'entrer en contact avec les esprits des morts? C'est évidemment une tentation permanente pour l'homme, justement, de chercher à entrer en contact avec les esprits de ceux qui l'ont quitté, et bien aimé en particulier, savoir s'ils sont bien dans l'au-delà, savoir ce qui leur arrive, etc. Et c'est la raison pour laquelle le spiritisme est de tout temps, et de toutes les civilisations, toutes les religions, à part la religion biblique, ont un domaine plus ou moins important réservé justement à ce type de communication avec les morts. Et le catholicisme, nous allons voir dans un instant, ne fait pas exception. Encore une fois, la Bible interdit ce type de communication parce que la mort est le domaine impur par excellence. Par conséquent, entrer en contact avec ce qui touche au domaine de la mort, c'est entrer dans le domaine de l'impureté, dans le domaine de ce qui est contraire à la nature de Dieu, parce que Dieu est le Dieu de la vie, est un Dieu vivant. Et comme le dira Jésus lui-même aux Sadducéens qui contestent la résurrection, il dit « Dieu est le Dieu, non pas des morts, mais le Dieu des vivants, pour lui tous sont vivants. Il est le Dieu d'Abraham, d'Isaac et de Jacob, et Abraham, Isaac et Jacob sont vivants pour lui. » Par conséquent, il est interdit aux morts de communiquer avec les vivants. Et il n'y a pas de communication possible entre les vivants et les morts. La parabole du mauvais riche et de Lazare le montre abondamment, n'est-ce pas? Le mauvais riche demande à Abraham d'envoyer Lazare pour avertir ses deux frères qui sont encore vivants de ce qui les attend dans l'au-delà s'ils ne se repentent pas, Lazare refuse. Abraham refuse. Ils ont Moïse et les prophètes qui les écoutent. Ça suffit, n'est-ce pas? Il n'y a pas besoin de réincarnation, de résurrection, de mort, n'est-ce pas? Mais par contre, la Bible nous dit qu'il existe des esprits séducteurs et des esprits menteurs. Nous aurons l'occasion d'y voir, d'en parler quand nous parlerons du monde des esprits. 1 Timothée 1, par exemple, 1 Roi 22, verset 22, etc. Et ce qui se passe, n'est-ce pas, lorsqu'il y a spiritisme, lorsqu'il y a manifestation d'esprits qui se donnent pour les esprits des morts, qui peuvent même, paraît-il, contrefaire leur voix, hein, de telle sorte que l'on croit avoir affaire précisément à l'esprit du défunt, eh bien, nous le croyons, c'est pas absolument ce que la Bible dit, mais enfin, c'est une déduction qui semble logique à partir de ce que dit la Bible, n'est-ce pas? C'est que, en fait, quand on entre en contact avec ce que l'on pense être les esprits des morts, on entre en contact avec des esprits séducteurs qui contrefont, justement, les morts et les défunts. Et se livrer à ces choses-là provoque des déséquilibres des psychiques et mentaux extrêmement graves, que l'on peut identifier comme des esprits de possession. La possession démoniaque est souvent le résultat, justement, de tentatives de ce type d'entrer en contact avec les morts, et ceux qui sont appelés les médiums sont des gens qui, en général, sont des gens possédés. Les esprits de Python, dont il est question également dans le livre des Actes, n'est-ce pas? Bon, alors vous allez me faire une objection tout de suite, vous dire, mais il y a au moins un cas dans la Bible où, nous semble-t-il, il y a eu un phénomène de ce type. C'est lorsque Saül, à la fin de sa vie, avant la bataille de Gilboa, consulte une nécromancienne, une médium, pour faire monter l'esprit de Samuel. Et là, il semble bien effectivement que Samuel lui-même intervienne. De fait, la chose semble peu douteuse quand on lit le texte. Mais on remarquera également que ce phénomène est d'une part unique dans la parole de Dieu. Deuxièmement, il est condamné. Et Saül mourra, entre autres choses, justement, pour avoir failli à cet ordre du Seigneur de ne pas consulter les nécromanciens. Troisièmement, la scène de nécromancie n'est pas normale. Logiquement, le mort intervient par un médium, donc logiquement par la femme. Et là vient un moment où la femme intervient pour faire en quelque sorte sortir Samuel de son repos. On retrouve le mot repos, là, c'est très intéressant aussi. Et Samuel reproche à Saül d'avoir troublé son repos. Pourquoi m'as-tu troublé en me faisant monter? Mais ce qui est le plus curieux, c'est qu'il s'adresse directement à Saül. il n'y a pas d'interférence de la femme. La femme, à partir du moment où elle a fait monter le spectre de Samuel, est sur le côté, elle n'intervient plus. Alors que logiquement, elle est la pièce maîtresse. Et là, un certain nombre de théologiens, et ça me paraît assez logique, pensent que c'est une des exceptions qui confirme la règle. Dieu a permis, pour avertir une dernière fois Saül, exceptionnellement, il a autorisé un mort à revenir, n'est-ce pas, et a donc évoqué ce que serait le sort de Saül, mais non sans l'avoir condamné. D'autre part, n'est-ce pas, encore une fois, Samuel est troublé. Il n'est pas content de ce qui lui arrive, en quelque sorte. Hein. Et en même temps, c'est très intéressant aussi de voir que Samuel a toute sa personnalité, a toute son identité, a toutes ses facultés et son souvenir. Il sait qui est Saül, il se souvient et il lui rappelle ce qu'a été sa vie, etc. Dans le séjour des morts, il a un souvenir complet de ce qu'a été sa vie, de ce qu'a été donc aussi la vie de Saül. Et puis aussi, évidemment, prophétiquement, il annonce la mort de Saül le lendemain sur les montagnes de Gilboa. Donc, ce texte est tout à fait intéressant à ce niveau-là. Maintenant aussi, ce qui est intéressant aussi, c'est de voir que, à partir, je fais une petite parenthèse, ce texte nous montre que l'Ancien Testament, contrairement à ce qu'on dit un certain nombre de théologiens, croit à la survie après la mort. Certains théologiens prétendent que ce n'est que le Nouveau Testament qui croit à la survie après la mort et à la résurrection. Bon, on voit que l'Ancien Testament y croit, manifestement. Hein. Mais encore une fois, cette histoire de Samuel et de Saül est vraiment quelque chose de tout à fait exceptionnel. Maintenant, dans l'Ancien Testament, il est question de ce qu'on appelle le Sheol. Sheol, c'est l'endroit, le séjour des morts, l'endroit où descendent tous les morts, qu'ils soient justes ou injustes. Mais très vite, on distingue dans le Sheol deux compartiments, si j'ose dire. D'une part, l'endroit du jugement, où était le mauvais riche, et puis ce que notre parabole aussi appelle le Saint d'Abraham. Qu'est-ce que c'est le Saint d'Abraham? Eh bien, c'est le banquet eschatologique. Dans le judaïsme, il y a l'idée que, au retour du Messie, au moment de la rédemption, il y aura un grand banquet qui sera présidé par les prophètes, vous lisez ça, par les patriarches, je veux dire, et les prophètes. Vous lisez ça aussi dans certains textes du Nouveau Testament, Jésus parlant justement des païens, quand le centurion de Capernaum manifeste une foi que même en Israël, Jésus n'avait pas vu. Jésus dit, même en Israël, je n'ai pas vu une aussi grande foi. Et je vous le dis en vérité, il en viendra de l'Orient, de l'Occident, des païens. Et ils se mettront à table dans le royaume de Dieu avec Abraham, Isaac et tous les prophètes, tandis que les fils du royaume seront jetés dehors. C'est la même idée que celle du Saint d'Abraham. Abraham est celui qui préside et qui présidera le banquet eschatologique, et celui qui est dans le Saint d'Abraham, eh bien, c'est celui qui est couché à côté d'Abraham à la place d'honneur. Comme le jour du dernier repas de Pâques, Jean était couché dans le sein de Jésus. On était allongé pour manger, on était allongé à table comme les Romains. Hein. On était accoudé sur le coude gauche, et puis donc celui qui était à la place d'honneur, à la droite, il suffisait qu'il se penche sur la poitrine de l'hôte, n'est-ce pas, et il était tout de suite en contact avec lui. Donc c'est la place d'honneur. Lazare est dans le sein d'Abraham, ça veut dire qu'il est à la place d'honneur dans le banquet eschatologique. Hein, lui qui a été rejeté sur la terre. Donc, si vous voulez, dans le judaïsme de cette époque-là, il y a l'idée que les justes ne partagent pas le sort des méchants dans le séjour des morts, mais que là, ils sont consolés. C'est ce que dit Abraham au mauvais riche. Toi, tu as été bien pendant ta vie, tandis que Lazare a souffert. Maintenant, il est consolé. Il est consolé. Là, dans le sein d'Abraham, il est consolé. Et on retrouve ça dans l'Apocalypse, Dieu essuiera les larmes de tout le monde. Et ce lieu, le Saint d'Abraham, va prendre aussi un autre nom dans le judaïsme de l'époque, le Gan Eden, le jardin d'Éden, qui s'oppose au Gehinnon, qu'on, le Nouveau Testament appelle la Géhenne, la Géhenne du feu. Géhinnon, la vallée des fils de Hinnon, qui était la vallée occidentale de Jérusalem, dans laquelle on avait offert, du temps du roi Ménaché, des sacrifices au Moloch, des sacrifices d'enfants. Donc des sacrifices, on brûlait les enfants vivants, n'est-ce pas? Et de ce fait, la vallée des fils d'Hinnon est devenue le symbole de la Géhenne. Par la suite, au moment de la chute de Jérusalem, les nombres des morts étaient tellement importants qu'on avait enterré les morts du siège de Jérusalem dans la vallée de la Géhenne, la vallée de Géhinnon. Et depuis, donc, la vallée de la Géhenne était l'image de l'enfer. Donc, jusqu'à, dans le judaïsme, jusqu'à aujourd'hui, dans le judaïsme actuel, on fait la différence entre le Gan Eden, le jardin, et le Géhinnon. D'où le nom, justement, de Pardès, que l'on donnait aussi au Gan Eden, Pardès, c'est-à-dire le jardin, et d'où le mot paradis. Le mot paradis vient du mot Pardès, le jardin. Le jardin d'Éden, qui a été enlevé au ciel après la chute d'Adam, et dans lequel vont les morts bienheureux en attendant la résurrection. Encore une fois, il s'agit là d'un état intermédiaire où les morts attendent la résurrection. Maintenant, certains théologiens pensent, je ne sais pas si on peut aller jusque-là tout à fait, mais enfin, je cite cette opinion comme une des opinions possibles. C'est très difficile, là, parce qu'on est dans des réalités, évidemment, qui dépassent. Ce qui est sûr, ce qui est absolument sûr, n'est-ce pas, c'est qu'il y a ces deux divisions entre les morts bienheureux et les morts impies. Mais peut-être qu'effectivement, la mort de Jésus et la résurrection de Jésus a entraîné un bouleversement dans le royaume, dans le Sheol, dans le séjour des morts. Et ça, c'est ce qui semblerait ressortir, selon certains, du texte fameux d'Éphésiens 4, nous relisons maintenant. Or, que signifie « il est monté » sinon aussi qu'il est descendu dans les régions inférieures de la terre, donc dans le Sheol, au moment de sa mort. Celui qui est descendu, c'est le même qui est monté au-dessus de tous les cieux, afin de remplir toutes choses. C'est lui qui a donné les uns comme apôtres, comme prophètes, etc. Et là, Paul cite le texte du psaume 68, « Il est monté sur les hauteurs, il a emmené des captifs et il a fait des dons aux hommes. » À partir de ce texte, un certain nombre de théologiens évangéliques, notamment René Pache, ont pensé que la mort de Jésus et sa résurrection, puis son ascension, avaient fait en sorte que les morts justes, les morts bienheureux, qui étaient précisément dans le sein d'Abraham, dans le Sheol, sont remontés avec Jésus au moment de sa résurrection. Et ils y voient aussi une des raisons pour lesquelles un certain nombre d'entre eux sont apparus dans les rues de Jérusalem, selon ce qui nous est dit dans l'évangile de Matthieu, dans l'évangile de la résurrection, tel qu'on le trouve dans l'évangile de Matthieu. Et lorsque maintenant quelqu'un meurt dans le Seigneur, il ne descend plus dans le séjour des morts, mais il monte directement dans la gloire céleste, comme on le voit dans l'Apocalypse, les textes que nous avons vus tout à l'heure. Peut-être, hein, c'est possible. Je ne sais pas si on peut être affirmatif d'une manière absolue, parce que tout ça, ce sont de toute façon des approximations. Le sein d'Abraham, le banquet eschatologique, c'est évident que c'est une image. Le Pardès, le jardin d'Éden, c'est une image aussi. L'Apocalypse nous montre ceux qui sont sous le trône, sous l'autel, etc., dans la présence de Dieu. C'est possible. Maintenant, est-ce que avant la mort de Jésus, il y avait un autre lieu et que maintenant il y en a un deuxième? Je ne sais pas si on peut aller personnellement jusque-là. Ce qui est un fait, c'est que, précisément, comme dit l'apôtre Paul, mourir, c'est aller avec le Seigneur, c'est dans la présence du Seigneur. Que le lieu soit le sein d'Abraham ou ceci ou cela, finalement, peu importe. Quoi qu'il en soit, et ce qui est certain, c'est que ce séjour, quel qu'il soit, est encore une fois un état d'attente. Les morts qui étaient sous l'autel dans le livre d'Apocalypse, dans le texte que nous avons lu tout à l'heure, sont dans l'attente. Et il y a là une tension, je dirais, scatologique chez eux. Jusque à quand, Seigneur, tarderas-tu? Ça veut dire qu'ils sont déjà dans un état bienheureux. Et Paul dira, nous avons lu tout à l'heure, que cet état est infiniment préférable à celui que l'on peut connaître sur la terre. Mais il y a encore quelque chose de mieux qui viendra par la suite. Et bien qu'ils soient infiniment bienheureux, les morts en Christ sont dans l'attente de quelque chose de meilleur encore. Et ce meilleur, ce sera précisément la résurrection. Ils attendent par conséquent ce temps. Et de la même manière, on peut faire le parallèle en disant les morts impies qui souffrent sont aussi dans l'attente de quelque chose de pire. Et pour eux, c'est aussi une antichambre, c'est aussi un état d'attente que cette géhenne du feu dont parle Jésus, lors de la résurrection des justes et des injustes, leur sort sera encore infiniment pire que celui qui est le leur actuellement. Voilà, si vous voulez, en gros, ce que l'on peut dire à ce niveau-là. Maintenant, autre opinion erronée, celle qu'on trouve dans certains milieux chez les adventistes, chez les témoins de Jéhovah, et dans des milieux de ce type-là, l'idée de l'inconscience est un état d'inconscience comme l'est le sommeil. Et que les morts, qu'ils soient impies ou non, sont dans un état d'inconscience en attendant la résurrection. Et ils ne retrouveront leur conscience qu'à la résurrection. Et ils avancent un certain nombre de textes, tels que le texte de l'Ecclésiaste, chapitre 9, verset 3, 4, verset 5, verset 14, nous est dit que les morts ne savent rien, n'ont plus de souvenirs, etc. Bon. Bien, ça, c'est une vision humaine des choses. Ici, là, c'est ce que l'homme qui n'a pas de révélation sur l'au-delà pense de la mort. Mais c'est pas du tout ce que dit la Bible. Et de très nombreux textes bibliques dans l'Ancien et dans le Nouveau Testament montrent que si, de fait, la mort est un repos. Et la mort est un état où précisément il y a des activités qui sont tout de même réduites par rapport à celles qui étaient sur la terre. Les morts ne sont pas pour autant inconscients. Nous avons vu tout à l'heure l'exemple de Samuel. Bon, l'exemple du mauvais riche et de Lazare le montre. Souviens-toi, dit Abraham au mauvais riche. Souviens-toi, donc le mauvais riche est capable de souvenir. Il reconnaît Lazare dans le sein d'Abraham. Il reconnaît Abraham, qu'il n'a pourtant jamais vu. Il se souvient qu'il a des frères. Il se souvient de ce qu'a été sa vie, etc. Donc, il n'y a pas d'inconscience. Hein. Bon,
1: des textes le montrent.
0: Ésaïe 14, verset 9, 11. Psaume 16, verset 10. Luc 16, verset 22. C'est notre texte. Luc 23, verset 43. 2 Corinthiens 5, verset 6. Philippiens 1, verset 23. Apocalypse 6, verset 9, etc. C'est quelques textes parmi de très nombreux autres. Par conséquent, ici, c'est une doctrine erronée, avec son corollaire, à savoir que précisément l'enfer,
1: c'est l'anéantissement.
0: Il y a l'idée chez les adventistes, chez témoins de Jéhovah,
1: les étudiants de la Bible,
0: enfin tous ceux qui sont issus de ce courant, si vous voulez, l'idée que Dieu est trop bon
1: pour faire souffrir
0: ad vitam aeternam, même des criminels endurcis.
1: Et l'enfer,
0: ce que la Bible appelle l'enfer, ne serait rien d'autre que l'anéantissement.
1: Ces gens-là qui ont vécu depuis leur mort dans l'inconscience jusqu'à la résurrection
0: ressuscitent pour être anéantis. Seuls les
1: morts bienheureux
0: vont pouvoir vivre une vie consciente dans la félicité éternelle, mais les autres disparaissent.
1: La
0: Bible nous dit tout à fait le contraire, et l'exemple, encore une fois, de du mauvais riche montre que le mauvais riche n'a pas été anéanti, et n'attendait pas non plus l'anéantissement.
1: Et le texte d'Ésaïe
0: 66 nous parle justement de ceux dont le ver ne meurt pas, et dont
1: et qui ne disparaissent pas, et qu'on verra
0: pour l'éternité le cadavre de se consumer, n'est-ce pas, ces gens qui ont été impies et qui souffriront pour l'éternité. C'est un grand mystère.
1: Mystère de l'enfer,
0: nous avons l'occasion de revenir sur l'enfer. Il y a aussi, bien sûr, dans les doctrines erronées, ceux qui nient carrément l'enfer. Il y a différentes hérésies par rapport aux peines éternelles.
1: Il y a ceux donc qui
0: prétendent tout simplement que l'enfer n'existe pas, ce qu'on appelle l'universalisme.
1: Le sacrifice de Jésus
0: a un effet pour tous les hommes.
1: les justes comme les injustes.
0: Et pour les universalistes, dont le représentant le plus moderne est Karl Barth, le théologien protestant suisse, grand théologien de ce siècle, Karl Barth était universaliste.
1: Et les disciples de Karl Barth sont universalistes.
0: Un homme comme Jacques Ellul, pour lequel on a le plus grand respect,
1: était universaliste.
0: Et pour des gens comme cela, n'est-ce pas, Dieu est trop bon pour
1: condamner à un enfer éternel même
0: des impies abominables. Et par conséquent, le sacrifice de Jésus vaut pour tous les hommes, qu'ils l'acceptent ou qu'ils ne l'acceptent pas.
1: Ils seront sauvés quand même.
0: Et l'évangélisation, c'est tout simplement annoncer aux hommes la bonne nouvelle qu'ils sont sauvés.
1: Qu'ils le sachent ou qu'ils ne le sachent pas, ils sont sauvés.
0: Qu'ils le veulent ou qu'ils ne veulent pas, ils sont sauvés par le sacrifice de Jésus.
1: Alors Hitler est sauvé.
0: Joyeuse perspective. Mussolini est sauvé. Staline est sauvé.
1: J'en passe et des meilleurs. Torquemada est sauvé.
0: Enfin, tous ces joyeux drigues qui,
1: selon Karl Barth, on risque fort de retrouver là-haut. Heureusement, il n'en est rien, bibliquement parlant.
0: Ça, c'est une certitude. C'est une doctrine qui ne tient pas. Et Jacques Ellul lui-même reconnaissait qu'il y avait effectivement des textes qui étaient très forts contre ça et que c'était tout simplement pour lui
1: une incapacité psychologique
0: d'accepter l'idée d'un Dieu qui torture à vitam aeternam des
1: gens.
0: Bon, ça, c'est une perspective humaine. Et il est évident que si nous voyons les choses comme Dieu, la gravité du péché tout ce qui tourne autour de
1: la rébellion, on verra
0: certainement les choses autrement. Et un jour, la justice de Dieu nous apparaîtra dans toute sa grandeur. Mais c'est vrai que c'est une doctrine difficile à accepter. Alors, entre ceux qui ont justement cette doctrine de l'universalisme et puis
1: la doctrine orthodoxe,
0: qui a été celle de l'Église de tous les lieux, de tous les temps, mis à part le catholicisme, qui est une forme, en quelque sorte, le catholicisme aussi est une voie moyenne, avec son purgatoire, finalement, hein. On trouve ça chez Origène déjà. L'origine du purgatoire se trouve chez Origène, qui avait une doctrine un peu différente, qui est celle du rétablissement final. C'est-à-dire que, de fait,
1: on peut difficilement échapper, en lisant la Bible, à l'idée qu'il
0: existe une rétribution terrible pour les impies,
1: représentée par
0: le feu du jugement. Mais après des millions d'années,
1: voire des milliards d'années,
0: Dieu finira par pardonner aux impies. Et finalement, il les réintégrera dans le paradis. C'est ce qu'on appelle justement la doctrine du rétablissement. Et cette doctrine a été la base du purgatoire. Origène a été condamné par un concile, exactement, pour cette doctrine du rétablissement. Mais finalement, le catholicisme a récupéré cette doctrine d'une manière un peu plus subtile, justement avec la doctrine du purgatoire, tout en laissant la possibilité de l'enfer éternel pour, alors d'abord, ceux qui n'ont pas été baptisés. S'ils n'avaient pas été baptisés, vous êtes de toute façon condamnés à l'enfer, même si vous avez été un saint laïc.
1: Ça, l'Église catholique ne veut pas le savoir,
0: n'est-ce pas ? Vous êtes condamnés à l'enfer éternel. On allait,
1: à cette époque-là,
0: à l'époque d'Augustin par exemple, jusqu'à même affirmer que des enfants, des nourrissons qui étaient morts sans baptême, étaient condamnés à l'enfer éternel.
1: Évidemment, c'est absolument
0: aberrant. Alors finalement, l'Église catholique aussi,
1: tridentine,
0: a un peu adouci ça, n'est-ce pas ? Et outre l'enfer, le purgatoire et le paradis, a introduit un quatrième lieu qu'on appelle les limbes.
1: Et les limbes sont l'endroit où vont les enfants qui sont morts sans baptême.
0: C'est un endroit où ils ne sont pas heureux, mais ils ne souffrent pas. Voilà.
1: Alors, ça fait
0: beaucoup de lieux, quoi. C'est très complexe, là, finalement. Quatre lieux différents dans l'au-delà.
1: On voit bien que là, on est en dehors de la doctrine biblique.
0: En tout cas, ce qui est sûr, n'est-ce pas, c'est que, qu'à partir du moment où on veut
1: rationaliser
0: ces choses-là, On
1: se heurte effectivement
0: à des difficultés, à des interprétations, et là, je crois que c'est impossible.
1: Je crois que les spéculations sur l'au-delà sont extrêmement, extrêmement
0: dangereuses et aléatoires. Et nous ne pouvons que nous tenir à ce que dit la Bible. Et ce que dit la Bible à ce sujet-là est clair.
1: C'est pas... Il est réservé aux hommes de mourir
0: une seule fois, après quoi vient le jugement. Donc, après la mort, le sort d'un individu est fixé définitivement. Il n'est plus possible de revenir. Ou c'est très clair, ou il est sauvé, ou il est perdu. Ou il est sauvé pour l'éternité, ou il est perdu pour l'éternité. Mais on ne peut plus changer son sort, et ce sort est devenu, à la mort, irréversible. Et la mort est donc un état où déjà la réalité de ce jugement est présente, et où les morts vivent cette réalité dans une totale conscience, mais encore une fois, dans l'attente d'autre chose, dans l'attente de quelque chose qui sera la plénitude de ce jugement qui est déjà donné, soit la plénitude de la vie, soit la plénitude de la mort, c'est-à-dire ce que la Bible appelle la seconde mort, l'éloignement éternel, loin de la face de Dieu, le jugement éternel. Et la Bible nous dit que c'est une chose terrible que tomber entre les mains du Dieu vivant. Et c'est une des raisons pour lesquelles, précisément, le devoir d'évangélisation est un devoir impérieux. C'est aux Hébrides, aux îles Hébrides, en ce siècle, qu'un grand réveil avait éclaté lorsque l'instrument se réveille, Duncan Campbell, fut saisi par une vision d'enfer, où il vit les souffrances des damnés. Et c'était quelque chose qui l'a tellement bouleversé qu'il a été amené à prêcher l'évangile, n'est-ce pas, pour arracher à l'enfer, justement, le maximum de gens. Et précisément, la doctrine des peines éternelles est une doctrine qui doit nous motiver, justement, pour essayer d'arracher le maximum de gens à ce sort terrible que la Bible, sur laquelle la Bible nous avertit et sur lequel elle nous donne peu de données. Ça, je crois que c'est quand même une chose qu'il faut bien souligner. Nous avons peu de données. La Bible nous dit exactement seulement ce que nous avons à savoir. Savoir qu'il y a donc ce jugement après la mort, irréversible, et qu'il faut choisir des ici-bas. C'est essentiellement le résumé de la doctrine de la Bible sur ce sujet.
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4: Bonjour à tous, je suis Raphaël, je vous souhaite la bienvenue à cette émission Venez à Jésus. Aujourd'hui, nous commençons un nouveau thème, les bénédictions de Dieu en Jésus-Christ. Avant d'aller plus loin, je voudrais vous inviter à baisser la tête dans la prière pour dédier le reste des 30 minutes entre les mains du Seigneur. Prions. Père éternel, au nom de ton Fils Jésus-Christ, merci. Merci pour le salut qui se trouve en Jésus-Christ, merci pour ton amour, merci pour ta grâce, ta bonté, ta miséricorde. Merci pour cette opportunité d'entendre ta parole. Bénis ceux et celles qui vont écouter ce message. Bénis, Seigneur, fais encore du bien et aide-nous à comprendre les bénédictions de Dieu en Jésus-Christ. Au nom de ton Fils Jésus-Christ, nous avons ainsi prié. Amen. Les bénédictions de Dieu en Jésus-Christ. Je voudrais vous inviter à lire dans Éphésiens 1, verset 3. Éphésiens chapitre 1, verset 3. Béni soit Dieu, le Père de notre Seigneur Jésus-Christ, qui nous a bénis de toutes sortes de bénédictions spirituelles dans les lieux célestes. D'autres versions parlent de toutes sortes de bénédictions. Quelles sont ces bénédictions? C'est ce que je voudrais partager avec vous. Premièrement, allons au verset 4 de Éphésiens 1. En Jésus-Christ, Dieu nous a élus avant la fondation du monde, pour que nous soyons saints et irrépréhensibles devant lui. Voilà une des premières bénédictions que Paul nous fait connaître au travers des Éphésiens. Paul dit que nous sommes bénis en Jésus-Christ de toutes sortes de bénédictions. Et parmi ces bénédictions, il dit que premièrement, Dieu nous a choisis en Jésus-Christ avant la fondation du monde. Vous savez, des fois lorsque nous regardons le monde autour de nous, nous avons l'impression que pour être une célébrité, pour être un champion, pour être quelqu'un d'important, il a fallu qu'on soit né dans une certaine famille, qu'on ait certaines dispositions biologiques, qu'on possède des atouts, des dons, je ne sais quoi, que soyons nés dans un certain pays. Voilà pourquoi certains, par exemple, certains Africains, pensent que la réussite se trouve en Europe. D'autres pensent que la réussite se trouve aux États-Unis. D'autres pensent que la réussite, c'est en Afrique. D'autres pensent que pour réussir la vie, pour réussir sa vie, pour être une personne bénie, pour être béni, il faut travailler dans une entreprise de renommée internationale. Mais Paul commence à nous faire comprendre, au travers de ses écritures, que les bénédictions, ce que Dieu appelle bénédiction, c'est que premièrement, nous sommes choisis en Jésus-Christ. Laissez-moi vous dire d'abord que la plus importante des bénédictions, c'est d'abord d'avoir reçu Jésus-Christ comme Seigneur et Sauveur personnel. Vous pouvez posséder toutes les richesses de ce monde. Vous pouvez posséder tous les titres de ce monde. Mais si vous n'avez pas Jésus-Christ dans votre vie comme Sauveur et Seigneur personnel, laissez-moi vous dire que toutes ces choses ne sont pas des bénédictions pour vous. Parce que certains, à cause des richesses de ce monde, à cause du matériel de ce monde, à cause de la gloire de ce monde, ont refusé de donner leur vie à Jésus-Christ. Paul dit, au verset 4, « En Jésus-Christ, Dieu nous a élus avant la fondation du monde. Vous qui m'écoutez, si vous avez donné votre vie à Jésus-Christ, Dieu vous rappelle aujourd'hui que avant la fondation du monde, avant que Adam soit, Dieu vous avait choisi vous. » Oui, vous qui m'écoutez. Vous allez me dire, mais frère, qu'est-ce que j'ai de spécial pour que si Dieu s'intéresse à moi? Je ne sais pas ce que vous avez de spécial, mais ce que je sais, c'est que en Jésus-Christ, tout homme et toute femme a été choisi avant la fondation du monde. Avant que vous ayez commis votre premier péché, avant que Adam et Ève tombent dans le péché, Dieu vous avait choisi vous. Oui, ce qui veut dire que Dieu a un plan pour votre vie. Voilà des bénédictions. Voilà la première bénédiction que Dieu veut nous faire savoir. Oui, oui mon frère, oui ma sœur, vous qui m'écoutez, vous avez été choisis avant la fondation du monde. Lisons dans Jérémie 1, verset 5. Jérémie, le prophète Jérémie 1, verset 5. Dieu dit ceci. Commençons verset 4. Dans certaines Bibles, on parle de la vocation du prophète. La parole de l'Éternel me fut adressée en ces mots. D'abord, je voudrais vous dire que Dieu ne parlait pas à tout le monde. C'était une grâce à l'époque de Jérémie que Dieu s'adresse à Jérémie parce qu'il ne s'adressait pas à tout le monde. Et Dieu nous fait grâce à vous et à moi aujourd'hui d'entendre sa parole au travers des médias. Radio, télévision, internet, des livres, Dieu nous parle. C'est une bénédiction que Dieu nous donne. Verset 5, Dieu dit à Jérémie ceci, « Avant que tu susses formé dans le ventre de ta mère, je te connaissais, et avant que tu fusses sorti de son sein, je t'avais consacré et je t'avais établi prophète des nations. » Jérémie, avant qu'il sorte du ventre de sa mère, Dieu dit, je t'avais déjà choisi. Avant que les parents de Jérémie le conçoivent, Dieu dit à Jérémie, je te connaissais, je t'avais choisi, je t'avais établi, je t'avais consacré. Mon frère, ma sœur, vous qui m'écoutez en ce moment, je ne sais pas ce que vous êtes en train de traverser. Vous vous dites peut-être que si vous pouviez posséder $1 million, vous seriez un homme béni. Vous vous dites que si vous pouviez posséder $1 million, vous seriez une femme bénie. Eh bien non, ce n'est pas ça. La bénédiction dans la Bible, c'est d'abord d'être choisi par Dieu. En Jésus-Christ, nous a dit Éphésiens 1, verset 4, Dieu nous a choisis. C'est une source de bénédiction, c'est une source de joie, c'est une source de force pour moi que de savoir que je suis choisi par Dieu en Jésus-Christ. Que Dieu me choisit, que Dieu m'appelle par mon nom, que Dieu a un projet pour ma vie, que Dieu m'a établi, que Dieu m'a consacré, que Dieu a besoin de moi pour faire des choses ici sur cette terre. Vous voyez? D'autres ont une mauvaise conception. Ils pensent qu'être béni, c'est d'abord de posséder des voitures, c'est de posséder des maisons, c'est d'être marié, c'est d'avoir des enfants, c'est de travailler dans une bonne entreprise, d'avoir des promotions, d'avoir un grand salaire, d'avoir un grand ministère, de prêcher à la télé, à la télévision, de faire des grandes campagnes d'évangélisation. Lorsqu'ils voient ça, ils se disent « Je suis béni ». S'ils n'ont pas ces choses-là, ils disent « Je suis maudit ». Or, nous avons lu dans Éphésiens 1, verset 3, que Dieu nous a bénis de toutes sortes de bénédictions, dans toutes sortes de bénédictions, dans les lieux célestes en Jésus-Christ. Comme pour dire que dès l'instant où vous donnez votre vie à Jésus-Christ, vous êtes béni, Dieu vous bénit. Pourquoi? Parce que premièrement, il vous a choisi avant la fondation du monde. C'est extraordinaire. Jérémie le prophète n'était pas un homme très riche. Jérémie le prophète n'était pas un homme très célèbre. Jérémie le prophète n'était pas le roi de son pays. Jérémie le prophète n'était pas un ministre du gouvernement de son pays. Jérémie le prophète ne possédait pas des millions d'euros, des milliards de dollars. Non. Mais qu'est-ce qui a fait que Jérémie soit différent? Qu'est-ce qui a fait que Jérémie soit repris dans la Bible comme étant un grand prophète? C'est parce qu'il a compris que la bénédiction que Dieu donne, c'est d'être d'abord choisi. Et aujourd'hui, pour nous du Nouveau Testament, Dieu nous a choisis en Jésus-Christ. Ah, vous allez peut-être me dire, mes frères, vous avez lu dans le verset 4, il est dit que la parole de l'Éternel fut adressée à Jérémie. Donc, je croirais que si Dieu me parle, eh bien, mon frère, ma sœur, le livre des Hébreux nous dit que Dieu nous parle aujourd'hui au travers de Jésus-Christ. Jésus-Christ, Dieu vous parle. Vous qui m'écoutez en ce moment, sachez que Dieu est en train de vous parler. Dieu vous dit qu'il vous a choisi. Les voitures, les maisons, le travail, le mariage, les enfants, la prospérité, la promotion, l'élévation, la gloire ne sont que le résultat de la bénédiction qui est en nous au travers de Jésus-Christ. Oui, je répète, posséder des dollars, posséder des euros, posséder une voiture, posséder une maison, posséder une entreprise ne sont que des résultats de la bénédiction. Dieu vous a béni en Jésus-Christ. Dieu vous a choisi en Jésus-Christ. Dieu vous a établi en Jésus-Christ. Dieu vous a consacré en Jésus-Christ. Dieu vous connaissait. Dieu vous aime. Dieu vous a choisi. Des campagnes d'évangélisation où des millions d'hommes et de femmes, donnent leur vie à Jésus-Christ. Non. Peut-être que vous serez le simple évangéliste qui prêche à la télé, à la radio, mais qui touche aussi des millions d'hommes et de femmes. Ah, peut-être que vous serez simplement ce type d'évangéliste qui ne fait qu'écrire, mais dont les publications se retrouvent sur Internet et des millions d'hommes et de femmes le lisent. Peut-être même, vous n'êtes que cet évangéliste qui frappe à la porte, sous une pluie, parlant de Jésus-Christ à une personne. Peut-être que vous êtes cet évangéliste qui, au cours d'une année, vous n'avez gagné qu'une seule âme. Mais au travers de cette âme, vous ne savez pas ce que Jésus-Christ peut faire. Nous ne devons pas nous négliger. Nous ne devons pas nous minimiser. Nous ne devons pas nous voir petits par rapport aux autres, puisque Dieu nous a choisis en Jésus-Christ avant la fondation du monde. Dieu a un plan pour votre vie. Je ne connais pas ce plan, mais je sais que Dieu, qui est l'architecte divin, ne se trompe jamais. Lorsqu'il choisit un homme, il sait que cet homme, avec Jésus-Christ, ils vont faire des exploits. J'aime ce que la Bible dit dans le psaume. Avec Dieu, nous ferons des exploits. Nous ne ferons pas des exploits pour Dieu, mais nous ferons des exploits avec Dieu. Jérémie a peur. Jérémie tremble. Jérémie dit à Dieu, « Ah Seigneur éternel, voici je ne sais point parler, car je suis un enfant. » Et l'Éternel dit, « Ne dis pas, je suis un enfant. Tu iras vers tous ceux auprès de qui je t'enverrai, et tu diras tout ce que je t'ordonnerai. Ne les crains pas, car je suis avec toi pour te délivrer, dit l'Éternel. » Pensez-vous réellement que si Dieu me choisit, lorsqu'il m'envoie dans une mission, il n'est pas avec moi? Oui, Dieu est avec moi partout où je vais. Tant que je fais sa volonté, Dieu est avec moi parce qu'il m'a choisi avant la fondation du monde, parce qu'il m'a béni de toutes sortes de bénédictions dans les lieux célestes. Or, je peux manquer de dollars, je peux manquer de euros, je peux dormir dans la maison la plus pauvre du quartier. Mais tant que je prends conscience, tant que je suis conscient, tant que je réalise que Dieu est avec moi, que Dieu m'a choisi en Jésus-Christ, que Dieu m'a établi, que Dieu m'a consacré, que Dieu me connaît en Jésus-Christ, que je suis le choix de Dieu. Voilà ce que je suis en Jésus-Christ. Je suis le choix de Dieu. Paul a compris cela. Lisons un peu Galates 1, verset 15. Galates 1, verset 15. Qu'est-ce que Dieu dit? Qu'est-ce que Paul nous dit? Mais lorsqu'il plut à celui qui m'avait mis à part dès le sein de ma mère et qui m'avait appelé par sa grâce de révéler en moi son Fils afin que j'annonce parmi les païens aussi, je ne consultais ni la chair ni le sang. Là, nous allons trop loin. Mais la partie qui nous intéresse, lorsqu'il plut à celui qui m'avait mis à part dès le sein de ma mère. Vous voyez, Paul était quelqu'un qui persécutait l'Église. C'était un religieux juif très zélé pour la religion de ses pères. Mais il nous dit, dès qu'il plut à celui qui m'avait mis à part, donc pendant que même il massacrait les gens, il arrêtait les chrétiens, il était quand même choisi par Dieu. Mais il s'est passé simplement un moment où il, je dirais plutôt, il s'est passé qu'il a fait une rencontre avec le Seigneur. Dieu a dit, il est temps que Paul me rencontre au travers de Jésus-Christ. Alors, tout le plan de Dieu dans sa vie a commencé à prendre forme. Le plan de Dieu pour votre vie ne prendra forme que lorsque, premièrement, vous donnez votre vie à Jésus-Christ. Deuxièmement, quand vous acceptez que vous êtes choisi par Dieu. Peu importe, on vous met à la porte de votre entreprise. On vous chasse de votre communauté. On ne veut plus de vous dans votre famille. Mais vous savez que en Jésus-Christ, Dieu vous a choisi. Croyez-moi, vous ferez la différence. David, dans l'Ancien Testament, n'était pas né de nouveau parce que Jésus-Christ n'était pas encore mort. Mais David savait que Dieu l'avait choisi. David savait que Dieu le voulait dans son plan. David savait que Dieu avait un plan de réussite pour lui. Lorsque le prophète Samuel vient le oindre, tout de suite David ne devient pas roi effectif. Mais il sait qu'il est choisi par Dieu. Il sait que c'est lui le oint de Dieu et qui va apporter des délivrances à Israël. Il savait qu'il était devenu l'instrument de Dieu pour Israël. Mon frère, ma sœur, si le Seigneur Jésus-Christ est votre sauveur et votre Seigneur personnel, sachez que vous êtes devenu un instrument de Dieu pour ce monde qui est en train de chavirer à la perte, à la dépression, à l'échec. Aujourd'hui, Dieu veut vous utiliser, vous. David n'est plus, Paul n'est plus, Pierre n'est plus, et je vais même aller plus loin. Jésus-Christ a fait son temps sur cette terre, il s'est assis à la droite de son Père, et il vous a envoyé, vous, il vous a choisi, vous. À vous de jouer maintenant. Mais vous devez prendre conscience que en Jésus-Christ, on vous a choisi par Dieu. N'enviez pas les autres. C'est comme ça que certaines personnes commencent à s'entretuer dans les églises, à convoiter le poste de tel pasteur, à convoiter le poste de tel ancien, à convoiter le poste de tel monsieur qui est dans telle entreprise. Parce qu'on n'a pas compris que moi aussi, en Jésus-Christ, je suis choisi par Dieu. Ah oui. Aujourd'hui, je peux être en deuxième, en troisième plan. Mais cela ne change rien. Il arrivera un temps où Dieu va commencer à m'utiliser avec toute sa puissance. Je n'ai pas besoin d'envier mon frère. Je n'ai pas besoin d'envier mon pasteur. J'ai pas besoin d'envier un X évangéliste, un Y prophète, un Z apôtre. Non! Je suis bien dans ma peau, je suis bien dans la mission que le Seigneur m'a donnée, parce qu'il m'a choisi pour accomplir cette mission. Si je n'accomplis pas cette mission, personne d'autre va le faire pour moi. Regardez Paul. Paul a écrit le un tiers des livres du Nouveau Testament. Si Paul n'avait pas écrit, qui aurait écrit tout le reste des livres? Qui aurait été écrit et qui aurait écrit Éphésiens, Galates, les Corinthiens, les Thessaloniciens? Qui aurait écrit? Qui aurait écrit le livre de Romains? Et même, quand vous lisez le livre des Actes des Apôtres, Paul occupe une très grande place. Pourquoi? Parce que Paul avait compris que Dieu l'avait aussi choisi en Jésus-Christ. Voilà pourquoi il dit, lorsqu'il plut à celui qui m'avait mis à part dès le sein de ma mère et qui m'a appelé par sa grâce, Paul avait compris qu'il était béni. Que ce n'est pas parce qu'il n'avait pas vu Jésus-Christ physiquement de son époque qui n'avaient pas été enseignés par Jésus-Christ directement, que parce qu'ils n'avaient pas mangé avec Jésus-Christ, qu'ils ne s'étaient pas promenés avec Jésus-Christ dans la Judée, qu'il était moins béni que les autres. Non! Non, mon frère, non, ma sœur. Combien d'entre nous avons-nous sorti ce genre de phrase? Ah, si j'avais vécu à l'époque de Jésus-Christ, je pense que j'aurais été un chrétien bien meilleur. C'est faux. Vous êtes à la bonne époque. Vous êtes au bon moment. Et vous êtes la bonne personne que Dieu a choisie en Jésus-Christ pour faire la volonté de Christ aujourd'hui. Oh, peut-être qu'au travers de vous, Christ va créer des entreprises. Au travers de vous, peut-être que Dieu, Christ va créer, de nouveaux ministères, va coacher, va encourager. Regardez dans ma propre vie, moi-même. Dieu m'a choisi pour prêcher l'évangile. Mais j'étais loin d'imaginer qu'aujourd'hui, je toucherais je ne sais combien d'hommes et de femmes au travers de ce petit studio, le studio Genèse. Mais parce que j'étais convaincu déjà depuis longtemps que en Jésus-Christ, Dieu m'avait choisi, qu'il avait aussi un plan pour moi, et que je n'étais pas une pièce de rechange. Non, je suis une pièce unique dans son plan. Et que avec moi, sans moi, il y aurait un vide dans la vie de certaines personnes. Mon frère, ma sœur, je ne sais pas, je ne dis pas ça pour me vanter. Mais vous aussi, si vous ne jouez pas votre rôle que Dieu veut pour vous dans votre vie, dans votre nation, il y a des gens qui vont rester vides. Combien d'hommes et de femmes pourraient être touchés par vous aujourd'hui si vous jouez ou si vous entrez pleinement dans le plan de Dieu pour votre vie? Pas forcément, vous n'allez pas forcément devenir prédicateur, pas forcément devenir prophète, mais je ne sais pas, peut-être chef d'entreprise. Peut-être simplement montrer ce caractère chrétien au milieu de ces hommes et de ces femmes avec qui vous travaillez. Peut-être simplement votre témoignage va changer la vie d'un occultiste. Mais vous devez prendre conscience que vous êtes béni en Jésus-Christ. Et la première bénédiction, c'est que Dieu vous a choisi en Jésus-Christ. Vous n'êtes pas le fruit du hasard. Oh, peut-être que pour vos parents, oh, c'était juste un coup de vin, hein, ils ont simplement trop bu et puis vous êtes venus. D'accord, pour eux, c'est le hasard. Mais pour Dieu, il a un plan pour votre vie. Voilà pourquoi je ne crois pas à l'avortement. Dès qu'un enfant est conçu, Dieu a un plan pour cette personne. Dieu a un plan pour cet enfant. Ne tuez pas les enfants. Parce que en Jésus-Christ, Dieu les a choisis pour faire de grandes choses pour sa gloire. Oh mon frère, oh ma sœur. Il dit, lorsqu'il plut à celui qui m'avait mis à part dès le sein de ma mère et qui m'avait appelé par sa grâce de révéler en moi son fils, afin que j'annonce parmi les païens aussi l'évangile. Vous savez comment, pourquoi Dieu vous choisit en Jésus-Christ? Mais ce que je sais, c'est que si Dieu vous a choisi en Jésus-Christ, c'est que vous allez faire de grandes choses avec lui, et Dieu ne se trompe jamais. Il ne se trompe jamais et il ne va jamais se tromper. Jésus nous dit dans Jean 15, verset 16. Jean 15, verset 16. Ce n'est pas vous qui m'avez choisi, mais moi. Je vous ai choisi et je vous ai établi afin que vous alliez et que vous portiez du fruit et que votre fruit demeure. Nous pouvons nous limiter là. Jésus nous dit que Raphaël, ce n'est pas toi qui as choisi Jésus. C'est Jésus qui m'a choisi. Vous voyez? Ah, mais ça fait juste une dizaine d'années. Peut-être une quinzaine. Vous voyez? Ah, mais ça fait juste une dizaine d'années. Peut-être une quinzaine d'années que j'ai donné ma vie à Jésus.

0: plan de Dieu entre en vigueur. Le plan de Dieu se met en place pour vous. Vous allez me dire, oh, mais ça fait peut-être 2 ans, ça 5 ans, 15 ans, 20 ans, 50 ans que je marche avec Jésus-Christ, je n'ai jamais rien vu d'intéressant. C'est parce que vous n'avez pas compris que Dieu vous avait déjà choisi. Vous devez prendre conscience que Dieu vous a choisi en Jésus-Christ. Et que s'il vous a choisi, ça veut dire qu'il vous a établi. Et s'il vous a établi, ça veut dire qu'il vous a consacré. Et s'il vous a consacré, ça veut dire que vous êtes en train de faire sa volonté. Et que si vous acceptez sa volonté, peu importe les difficultés, peu importe les obstacles, peu importe les tempêtes, si vous acceptez sa volonté, vous allez voir que des grandes choses vont arriver dans votre vie. Oh, peut-être des grandes choses, pas des grandes choses selon le monde, mais de grandes choses selon Dieu. Avec Dieu, nous faisons toujours des exploits. Avec Dieu, il écrasera nos ennemis. Ce n'est pas vous qui m'avez choisi, mais c'est moi qui vous ai choisi. Ce n'est pas vous qui m'avez choisi, mais moi. Et je vous ai choisi, et je vous ai établi, afin que vous alliez et que vous portiez du fruit, et que votre fruit demeure. Ce sont les paroles de Jésus. Alors vous allez dire, oh mais frère, Jésus s'adresse seulement à Pierre. Jésus s'adresse seulement à Jean. Jésus s'adresse seulement à Matthieu. Jésus s'adresse que seulement à Judas. Non, il s'adresse aussi à vous. Jésus a demandé à ce que nous allions prêcher l'évangile dans le monde entier, que nous vous enseignions sa volonté, sa parole. Dieu vous aime, mon frère. Dieu vous aime, ma sœur. En Jésus-Christ, la première bénédiction est que Dieu vous a choisi. Oh, vous allez me dire peut-être que mes parents n'ont jamais voulu de moi. C'est vrai. Mais la bonne nouvelle que je suis venu vous annoncer, c'est que le Créateur du ciel et de la terre, Jésus-Christ, le Dieu vivant, lui, il vous aime et lui, il vous dit, je vous ai choisi. Répondez à son appellation du monde afin que vous portiez du fruit, afin que vous viviez avec lui, afin que vous le représentiez, afin que vous le fassiez connaître au monde, afin qu'au travers de vous, Jésus-Christ touche d'autres personnes. Un homme de Dieu a dit, Seigneur, tu n'es plus sur cette terre physiquement, mais si tu dois aimer quelqu'un, aime par moi. Si tu dois parler par quelqu'un, parle au travers de moi. Si tu dois aider quelqu'un, utilise mes mains. Mon frère, ma sœur, Jésus-Christ a besoin de vous aujourd'hui. Il vous dit, les portes de son royaume vous sont encore ouvertes. Si vous voulez être choisi par Dieu, donnez votre vie à Jésus-Christ. C'est très simple. Baissez la tête dans la prière et répétez ce simple mot après moi. Dites, Père éternel, au nom de ton Fils Jésus-Christ, je viens devant toi. J'ai entendu ton appel. J'ai entendu ton message. J'accepte aujourd'hui Jésus-Christ comme mon Seigneur et mon Sauveur personnel. Je prends l'engagement aujourd'hui de suivre Jésus-Christ tous les jours de ma vie et dans tous les domaines de ma vie. Je te dis merci parce que en Jésus-Christ, tu m'as choisi avant la fondation du monde. En Jésus-Christ, tu m'as établi. En Jésus-Christ, tu m'as choisi. Je te bénis, Père, au nom de ton Fils Jésus-Christ. Ainsi, je dis Amen. Mon frère, ma sœur, croyez dans la parole de Dieu. Croyez dans la puissance de Dieu. Croyez dans l'amour de Dieu. Croyez dans le sacrifice du Christ. Jésus a dit, je vous ai choisi. Je vous ai établi afin que vous alliez, que vous portiez du fruit. Ce ne sont pas des paroles en l'air, ce ne sont pas des blagues, ce ne sont pas de plaisanteries. Il vous aime réellement. Ma prière est que vous continuez à suivre cette série d'enseignements, afin que vous compreniez toutes les bénédictions de Dieu qu'il a établies pour nous en Jésus-Christ. Ma prière est que nous puissions nous retrouver la fois prochaine, toujours sur le même thème, les bénédictions de Dieu en Jésus-Christ. Je suis Raphaël Mambou, le nom de cette émission est « Venez à Jésus ». Nous nous retrouvons la fois prochaine, toujours sur le même thème. Que Jésus continue de vous bénir, que Jésus continue de vous garder. À la fois prochaine. Amen.
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1: Et de célébrer la victoire que tu as acquise à la croix pour nous. Car oui, il y a 2000 ans, tu as dépouillé les principautés, les dominations, les esprits méchants dans les lieux célestes. Tu les as traînés dans ton cortège triomphal par la croix. Et nous voulons déclarer que plus que jamais, les ténèbres reculent de nos vies. Plus que jamais, les ténèbres reculent alors que nous avançons. Les ténèbres ont reculé.

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0: Amen, amen, amen, amen. Nous sommes ravis d'être en contact avec vous. Je ne sais pas où vous êtes, mais c'est une grâce d'être connecté avec des personnes partout dans le monde. Donc on va remettre la séance entre les mains du Seigneur. Seigneur, nous te disons merci. Nous sommes reconnaissants. La Bible déclare que tu as préparé les bonnes œuvres d'avance afin que nous les accomplissions. Et aujourd'hui, Seigneur, nous voyons que nous sommes arrivés ici par ta grâce toute suffisante, ta grâce infinie, par le Saint-Esprit, sa force, que nous avons été projetés jusqu'à ce jour. Alors, Père, nous voulons te confier toutes choses, nous voulons te célébrer, parce que c'est une chose d'entendre la voix de Dieu, de recevoir une instruction, une vision, c'est une autre chose de la voir s'accomplir. Nous pensons et nous savons, Seigneur, nous sommes convaincus de la restauration, de la nouvelle chose que tu veux impulser dans les vies concernant le mariage. Nous sommes reconnaissants, Père, de ce que tu as bien voulu que ce moment ou ce message soit porté par les personnes ordinaires que nous sommes, afin que ton règne, Seigneur, soit manifeste dans les vies, dans les familles, dans les nations, afin que ton règne soit encore manifesté dans les institutions, dans les organes des États. Père, nous te disons merci. Nous te confions toute personne qui sera connectée à ce message. Et je sais une chose, Seigneur, c'est que lorsque tu commences un travail, une œuvre, papa, tu la parachèves pour la gloire de ton nom. Merci, Seigneur, viens et siège au milieu de nous, que tout ce qui est forteresse, raisonnement, hauteur qui se lève contre la connaissance de Christ, soit anéanti et par la force de l'esprit, nous ramenons toute pensée captive à l'obéissance de Christ Jésus. Merci pour les libérations, Seigneur, que tu veux opérer à travers ce message. Merci pour les anges que tu as déjà déployés. Merci pour la puissance que tu as mise en place, que tu as, Seigneur, activée afin que les vies, l'institution du mariage soit restaurée. Seigneur, au nom de Jésus-Christ, nous avons prié et rendu grâce. Demeurez bénis. Amen. Amen, amen, amen. Je suis encore ravi d'être en contact avec vous. Je sais que c'est pas un hasard si vous êtes branchés à cette heure, à ce moment, à cet instant. Je sais que Dieu veut faire quelque chose dans votre vie. Je suis convaincu de cela. Certainement, vous avez prié pour avoir une directive concernant le mariage, concernant la vie de célibataire, concernant la transformation, la régénération de l'âme. Et je crois que vous vous attendez, d'accord, au surnaturel divin. C'est quoi le surnaturel divin? C'est simplement la vie divine que Dieu a réservée à ceux qui le cherchent, à ceux qui lui sont consacrés. Amen, amen. Je suis le pasteur Rokiz Ntsam, épouse Ali. Je répète, Rokiz Ntsam, épouse Ali. Je suis cofondateur de la mission ERAS International, cofondateur de la mission ERAS International et fondatrice de l'Organisation internationale des femmes chrétiennes de l'espace francophone. Je répète, l'Organisation internationale des femmes chrétiennes de l'espace francophone, abrégée OIFCEF. OIFCEF, c'est une organisation, une ONG à but non lucratif, mais à caractère religieux. Mais nous ne nous arrêtons pas aux religieux, c'est-à-dire ceux qui partagent la foi en Jésus-Christ. Nous parlons à tout peuple qui recherche la délivrance à travers Jésus-Christ roi. Amen. Donc, je disais que je suis fondatrice de l'Organisation internationale des femmes chrétiennes de l'espace francophone. Nous sommes axés sur trois points. Le Saint-Esprit nous a positionnés sur trois axes, d'accord? Et c'est vraiment sous le mandat du Saint-Esprit, d'accord, que nous opérons. Oui, je tiens à le dire, c'est Dieu qui nous a délégués. Amen. Et donc, nous sommes positionnés sur trois points. lesquels, le premier point, c'est l'identité et les ministères de la femme. Nous sommes inscrites dans la restauration de l'identité et des ministères de la femme. Deuxièmement, la restauration de l'institution de la famille. L'institution de la famille dont le mariage est le noyau. Donc, nous commençons premièrement par le mariage. Parce que pour avoir la famille, il faut passer par le mariage. Donc, la restauration du mariage. Amen. Troisième point dans lequel nous sommes axés, c'est l'éducation. L'éducation. Je suis sûr que vous et moi, nous avons constaté le dérèglement qui existe aujourd'hui dans les nations, d'accord? Et nous savons que tout part de la cellule familiale, la fondation de toute société, la fondation des nations, la fondation de l'Église. Donc, trois points sur lesquels nous sommes axés. Donc, l'Organisation internationale des femmes chrétiennes de l'espace francophone est une ONG qui est à but non lucratif, mais à caractère religieux. Mais nous nous étendons parce que le Seigneur a pour objectif de prendre et de rendre la création heureuse. Bien sûr, si vous le recherchez ardemment. Donc, nous, vraiment, nous sommes axés sur l'identité de la femme. Pourquoi? Mais vous constatez également, comme moi, combien de fois la femme est instrumentalisée. D'accord? Vous voyez comment la femme est instrumentalisée. Elle est avilie par l'ennemi dans les nations. Et donc, le Seigneur tient à ce que l'identité de la femme, vous savez qu'elle gisait déjà sous une malédiction, parce que nous connaissons tous ce que Ève avait fait. Et donc, elle a été, durant des siècles, des générations, un peu sous la tutelle, comme j'ai l'habitude de le dire, de l'homme. Alors qu'il n'en était pas ainsi au départ. Dieu avait une vision que l'homme et la femme devaient, d'accord, accomplir ensemble avec les aptitudes qui sont les siennes. Donc, aujourd'hui, il urge que l'Église remette les choses en place par rapport aussi à la femme. Amen. Donc, il faut que la femme retrouve cette identité, d'accord, que Dieu avait mise ou ensemencée dans la personne de Ève à la fondation. Amen. Dieu veut remontrer cette femme-là qu'il a créée à son image selon sa ressemblance. La femme aussi était à l'image ou a été créée à l'image de Dieu, avec les aptitudes qui révèlent également la personne de Dieu. Amen. Donc, il tient au cœur de Dieu aujourd'hui de révéler cette femme-là que le monde n'a plus connue. Parce que c'est la femme chrétienne qui doit révéler la Ève de la fondation. Amen. La Ève de la fondation, celle que le monde ne connaît pas. C'est le mandat de la femme chrétienne. Aujourd'hui, bien plus que d'autres générations passées, Dieu veut manifester la stature de la femme à sa fondation. Donc, nous sommes vraiment, d'accord, axés sur ça, sur la restauration de l'identité de la femme et de ses ministères. Quand je parle des ministères, je parle des domaines dans lesquels elle excelle. Alléluia. Je parle des domaines, ces domaines de prédilection. Donc, c'est cela. OIFCF est axé sur ce point-là. Mais aussi la famille. Mais là, nous savons tous que la Bible déclare que la femme sage bâtit sa maison. Amen. Donc, quand celle qui bâtit n'est pas bien positionnée, d'accord, il y a un problème dans le foyer. Et donc, vous voyez, le Seigneur veut que nous reparlions vraiment de ce rôle-là que la femme doit jouer, mais également de l'homme. Parce qu'on a vraiment accusé. Vous savez, le diable a profité de cette malédiction-là qui était sur la femme pour amener tout un certain nombre d'injustices sur sa vie. D'accord? Et elle était privée de beaucoup de choses. Parce que, à cause de la parole que Dieu avait prononcée dans Genèse 3, à l'endroit de la femme. Donc, aujourd'hui, nous devons reparler de ses ministères, sa position. D'accord? Par rapport au plan de Dieu, ce que Dieu avait dit à la base, Dieu avait une vision, qu'est-ce qu'elle devait faire, alléluia. Donc aussi dans la famille, quel est son rôle, mais aussi de l'homme, parce qu'elle n'est pas la seule, c'est l'homme qui est le chef, elle n'est pas la seule à diriger. Je vais même dire, l'homme est le chef. Donc, c'est lui qu'on a mandaté comme la première autorité du foyer. D'accord? Donc, on parle aussi de l'homme. Moi, j'aime même, j'apprécie bien cet aspect de parler de la responsabilité de l'homme. Et vous aurez l'occasion d'écouter aussi mon mari là-dessus. Amen. Et donc, troisièmement, l'éducation. Vous voyez que ça va de pair. Hein? Quand vous voyez la famille, un individu est d'abord régulé dans la souche. D'accord? Au niveau de la famille. Donc, la famille est une plateforme d'incubation. Pourquoi j'appelle ça la première plateforme d'incubation qui va mettre des valeurs ou bien qui va mettre des choses, inculquer des valeurs à l'enfant? C'est parce que c'est à partir, il naît dans une famille. Un enfant naît dans une famille, grandit d'abord dans une famille. Donc, c'est au niveau de la famille qu'on va commencer par lui inculquer des fondements. Amen. Donc, si la famille ne se porte pas bien, vous allez voir que l'éducation ira très mal. Amen. L'éducation se portera également très mal. D'où notre intervention également à ce niveau-là. Voilà, donc nous organisons des conférences pour la restauration de ces trois piliers. Et donc, voilà, aujourd'hui, nous œuvrons, bien que je sois également cofondateur de la mission ERAS International, nous œuvrons, d'accord, ici, sur l'aspect OIFCF, qui est également un organe de ERAS International. Voilà, donc c'est ce qui nous amène à créer. C'est dans ce cadre-là, d'accord, que le Seigneur nous a donné de parler de cette émission qu'on appelle Famille en Éden. Certainement que où vous êtes, vous avez entendu parler de ça parce que on en fait large écho au niveau des réseaux sociaux. Donc, je suis sûre que vous avez entendu parler de Famille en Éden. C'est quoi Famille en Éden? Famille en Éden. Pourquoi le terme Famille en Éden? C'est parce que Éden, pourquoi? Parce que ça veut dire quelque chose, ça signifie la présence de Dieu. Alléluia. Donc, parce que l'Église, tous ceux qui ont été appelés au travers le Christ Jésus, sont repartis dans l'Éden de Dieu. C'est-à-dire que Dieu a comme recommencé les choses comme à la Genèse. Et donc, le mariage avait une stature, le mariage avait une notoriété, le mariage avait des objectifs à travers lesquels Dieu allait se manifester. D'accord? Donc, Famille en Éden nous indique l'origine, d'accord, du mariage. Quels sont les objectifs que Dieu s'était fixés à la fondation? Donc, Famille en Éden signifie simplement le retour à la fondation, c'est-à-dire la Genèse. Quels étaient les projets de Dieu à travers la famille? Amen. Donc, Famille en Éden est une émission qu'on diffuse dans les nations, d'accord, qui parle essentiellement du mariage et de tout ce qui est contenu dans la structure de la famille. Alléluia. D'accord? Je répète que vous êtes avec le pasteur Rokiz Ntsam, épouse Ali. J'ai fini de vous présenter l'Organisation internationale des femmes chrétiennes de l'espace francophone. Vous pouvez nous joindre, d'accord, à travers les contacts qu'on vous a donnés tout à l'heure et qu'on vous présentera à la fin de l'émission. OK? Aujourd'hui, alors nous entamons aujourd'hui avec le premier message de l'émission Famille en Éden. La première émission ou le premier message veut simplement parler de la pensée de Dieu au sujet du mariage. D'accord? Donc, le thème aujourd'hui que nous allons traiter, d'accord, s'intitule « L'essence ou la nature du mariage et les raisons de son existence ». L'essence ou la nature du mariage et les raisons de son existence. Alléluia. Je rappelle que nous allons partir de la fondation, c'est-à-dire la genèse. La genèse. Qu'est-ce que Dieu avait dit au départ? C'est la particularité de l'émission Famille en Éden, c'est que le Saint-Esprit ne nous a parlé essentiellement que dans les deux premiers chapitres de la Genèse, et puis il y a tellement de richesses qui sont contenues à ce niveau. Et donc, l'essence du mariage, c'est quoi? Nous allons donner la définition, nous allons également donner les objectifs et nous allons conclure. Alléluia! L'essence du mariage, d'accord? C'est quoi l'essence du mariage? L'essence du mariage, comme je le dis souvent, c'est la quintessence. Ce qui donne la sacralisation ou la force, la puissance d'une chose. C'est ce que nous allons étudier. Pourquoi Paul a dit que le mariage soit honoré de tous? Pourquoi Dieu a sacralisé le mariage? Et pourquoi l'ennemi combat le mariage? Amen. C'est ce que nous allons étudier tout à l'heure. Donc, nous, pour cela, nous allons commencer dans la Genèse 1, verset 26 à 28. Je répète, Genèse 1, verset 26 à 28. Ensuite, nous serons également au niveau de Genèse 2, verset 18 à 24. Amen. Donc, je lis, vous lisez avec moi. À partir du verset 26, Genèse 1, puis Dieu dit, faisons l'homme à notre image, selon notre ressemblance et qu'il domine. Dieu créa l'homme à son image, il le créa à l'image de Dieu, il créa l'homme et la femme. Dieu les bénit et Dieu leur dit, c'est-à-dire qu'on a essayé de raccourcir, et donc 28, on dit, Dieu créa l'homme à son image, il le créa à l'image de Dieu, il créa l'homme et la femme. Dieu les bénit et Dieu leur dit, soyez féconds, multipliez, remplissez la terre et la sujettissez. D'accord? Genèse 2, verset 18 à 24 dit ceci, l'Éternel Dieu fit tomber un profond sommeil sur l'homme qui s'endormit. Il prit une de ses côtes et referma la chair à sa place. L'Éternel Dieu forma une femme de la côte qu'il avait prise de l'homme et il amena vers l'homme et l'homme dit, voici, os de mes os, chair de ma chair. On l'appellera femme parce qu'elle a été prise de l'homme. C'est pourquoi l'homme quittera son père et sa mère, s'attachera à sa femme et les deux deviendront une seule chair. Alléluia. Donc, mon développement va être tiré d'ici. Alors, quelle est l'essence du mariage ou la force du mariage, c'est quoi? La force du mariage, c'est que l'homme et la femme ont été créés à l'image de Dieu pour le représenter. C'est la première chose que nous sommes en train de voir ici. Dans Genèse 1, verset 26, c'est d'abord pour révéler à quoi il ressemble. D'accord? Avant de parler du mariage, on parle d'abord de la ressemblance, de l'image. Quand on parle de l'image, on parle de la conformité. Quand on parle de la ressemblance, on parle des attributs, c'est-à-dire les aptitudes que Dieu a mises dans la femme et dans l'homme. Donc, au préalable, Dieu a d'abord créé l'homme et la femme à son image, selon sa ressemblance, et il va les amener maintenant dans l'institution du mariage. Donc, l'institution du mariage existait avant la création de l'homme et de la femme. En réalité, le mariage est une ordonnance, c'est un dispositif, c'est un projet que Dieu avait élaboré avant de créer Adam et Ève. Amen. Dieu avait d'abord une vue ou encore une vision avant d'amener Ève et Adam à l'existence. Alléluia. Donc c'est ça, c'est que quand Dieu crée l'homme et la femme, il les crée et les unit dans l'institution du mariage, c'est-à-dire l'organe. Quand on parle d'un organe, quand on parle d'institution, nous sommes en train de parler d'une réglementation. Nous sommes en train de parler d'un dispositif de loi, c'est-à-dire un règlement que tous ceux qui sont dans cette institution sont supposés respecter. Amen. Donc, Dieu avait déjà établi des lois concernant la question du mariage. Donc, quand Adam et Ève viennent, le Seigneur les unit dans l'institution du mariage, il avait déjà des lois et il les avait conçues selon les dispositifs qu'il avait mis en place à travers le mariage. D'accord? Donc, eux, ils sont venus seulement pour être selon les directives ou bien selon le règlement de l'institution du mariage. Amen. Et donc, quand il les unit dans l'institution du mariage, c'est d'abord pour le représenter. Alléluia. Vous savez que la Bible dit que Dieu est le Père. D'accord? C'est ce que le Seigneur Jésus-Christ a appris aux disciples. Lorsqu'ils lui ont demandé, Seigneur, apprends-nous à prier. Le Seigneur Jésus leur a dit quoi? De dire, notre Père qui est dans les cieux. D'accord? Donc, on parle ici de Père. La notion bien, la fonction de Père. D'accord? Donc, vous voyez, le mariage ici révèle qui? Le Père. C'est quand, voyez-vous, quand on parle de la famille, qu'on parle de la fonction Père.
1: C'est ça, non? C'est ça, ça. En fait, c'est, comment je vais dire? Ça révèle une nature. Quand on parle de paix, ça veut révéler une nature, la nature de Dieu. Donc, quand l'homme est créé, il est créé pour manifester le Père que Dieu est. Alléluia. Voilà. Donc, il est père. C'est comme ça que nous tous nous appelons. Nous disons que nous sommes des pères, nous sommes des mères. Maintenant, la femme vient. Donc, l'homme est alors un messager. D'accord? Parce que quoi? Il doit venir révéler la nature père. Et je vais aller plus loin, c'est-à-dire autorité. L'autorité, vous voyez? Et c'est ce que Paul a respecté. Il va dire que l'homme, d'accord, est l'autorité, la première autorité établie dans le foyer. Et donc, la femme ici, elle va montrer encore ce côté-là qui révèle hein, le cœur de Dieu. Le cœur de Dieu, c'est quoi? C'est-à-dire l'amour. Alléluia! La compassion. Quand vous regardez la femme, ça a toujours rapport avec l'amour, la compassion. C'est pourquoi quand une femme veut révéler une autre nature que celle que Dieu lui a donnée, on la trouve, elle va étrange. Pourquoi? Parce que la nature originelle de la femme, c'est de montrer le cœur de Dieu, c'est de montrer l'amour de Dieu. C'est qu'elle manifeste, vous voyez, c'est tellement fort les choses que nous disons ici. Parce que c'est vraiment fort. Hein. Elle révèle l'amour de Dieu, le cœur de Dieu, le cœur amour de Dieu. Alléluia. Donc, chacun, d'accord, montre un aspect de Dieu. Chacun montre une nature de Dieu. Quand on parle d'autorité, on fait référence à la justice, par exemple. Donc, vous allez voir que chacun d'eux, malgré même la corruption, ils ont gardé, l'homme et la femme ont gardé quand même, malgré la corruption, la nature de Dieu. Chacun d'eux. Donc, les deux forment une entité, l'entité pleine, d'accord, que Dieu est. Mais cela avant la chute, avant que les deux ne soient corrompus. C'est pourquoi Dieu va déclarer solennellement, créons l'homme à notre image, selon notre ressemblance. C'est quoi? Créons l'homme selon que nous sommes. Créons l'homme selon qu'il soit conforme à ce que nous sommes, qu'il soit habilité, d'accord, à révéler ce que nous sommes. La ressemblance, les aptitudes, d'accord? Donc, les deux ressemblent à Dieu. Donc, la première mission que les couples, je parle ici maintenant d'abord des couples chrétiens parce que c'est eux qui sont nés de nouveau. Ils ont un esprit nouveau, ils ont l'esprit de Dieu. Donc, c'est ce couple-là qui va révéler en réalité qu'est-ce que Dieu avait voulu dire à travers Adam et Ève. Ces chrétiens-là qui sont unis dans le mariage. Donc, la première chose que Dieu veut qu'on montre, je parle des chrétiens, quand je suis maintenant, je suis chrétien, je suis un enfant de Dieu, j'aspire à me marier, d'accord, je fais l'analogie. Pourquoi? Parce que le chrétien est reparti dans la présence de Dieu. Il est sous la juridiction de Dieu, il est sous la direction du Saint-Esprit. Donc, c'est celui-là qui va parler à travers lequel on va voir le Adam, d'accord? Chrétien, Paul a appelé aussi le Seigneur Jésus Adam, d'accord? Donc, le petit Adam là qu'on va voir, c'est-à-dire la dimension du Christ qu'on va voir là, on va... ne me contestez pas, ce sont des Écritures. Vous-même, allez dans les Écritures, vous allez lire cela. Le Saint-Esprit va vous amener dans la profondeur. Donc, il ne faut pas me contester. Quand on dit, parce que souvent, c'est ce qui se passe dans les têtes. Quand on dit des choses profondes, et puis les gens contestent. Non, on dit tu es chrétien. Paul a appelé dans 2 Corinthiens 15, 45. Il a appelé le Seigneur Jésus le dernier Adam. C'est ça, non? Ah, il a compris ça. Donc, ça veut dire quoi? Nous sommes des petits Adam. Mais c'est le Adam qui fut, d'accord? Qui a été maintenant révélé au travers de la personne du Christ. Amen. Donc, toi qui es chrétien, tu es le petit Adam. C'est-à-dire, qui n'est pas le corrompu, hein? C'est celui que Christ, d'accord, a ressuscité avec lui. Amen. Donc, nous faisons l'analogie entre la fondation avant la chute, au départ, dans la Genèse, et le chrétien qui a à nouveau le Adam ressuscité. Amen. Amen, amen. Donc, je suis chrétien, je suis chrétienne, j'aspire à me marier. C'est quoi? C'est que je sais que si je me marie, je révèle ma responsabilité, c'est d'abord de révéler l'identité de Dieu, qu'on appelle encore le fruit de l'esprit. Dans Galates 5, verset 22, le fruit de l'esprit, je manifeste comment Dieu est. Amen. Le mode de vie de Dieu. Je montre comment Dieu est amour. Je montre comment Dieu est l'autorité. Comment est-ce qu'il dirige sa famille? Je suis un homme. Je révèle alors comment Dieu se comporte avec son peuple. Amen. Comment Dieu aime son peuple. Comment Dieu, le mode de vie qu'il a voulu que l'homme vive. Alléluia. C'est ce que je révèle. Je suis le messager. Je regarde, je révèle plutôt, excusez-moi, comment Dieu, au départ, a voulu, d'accord, a voulu évoluer avec son peuple. Alléluia. Et moi, je suis une femme, j'aspire à quoi? Je montre, je révèle le côté amour de Dieu. Parce que quand on parle de soumission, on parle d'amour. Tu ne peux pas te soumettre selon la définition du royaume de Dieu et tu n'aimes pas ton mari. C'est pas possible. On ne se soumet pas quand on n'aime pas. On est en fait hypocrite. Pourquoi? Parce qu'on montre à l'extérieur qu'on est soumise, mais à l'intérieur, nous sommes rebelles. Donc, en réalité, je suis rebelle parce que Dieu, lui, voit d'abord l'intérieur. Il lit au-dedans de nous. Donc, lorsque moi, je vais révéler, d'accord, un comportement de femme soumise, alors que dedans, je suis rebelle, je ne suis pas soumise. Je vis comme sous la loi. D'accord? Je vis comme sous la loi. Mais c'est pas ce que Dieu veut. Pour la chrétienne, elle doit révéler de l'intérieur. C'est-à-dire, cette soumission dont Dieu parle, veut dire simplement, d'accord, l'humilité. Amen. L'humilité. Parce que quoi? La femme a été corrompue. Elle est devenue rebelle. Elle est devenue rebelle. Mais donc, en Christ, elle n'est plus rebelle. Elle est aussi Adam manifesté. Alléluia. Elle est Adam ressuscité également parce que nous sommes ressuscités avec Christ. Alléluia. Donc, nous devons encore révéler l'image de Dieu et les aptitudes de Dieu qui sont sa ressemblance. D'accord? Donc, je suis une femme, je révèle l'épouse de Christ. Amen. L'épouse de Christ est comment? On dit Christ est soumis à Dieu. Donc, on parle de l'humilité, on parle de la tempérance, on parle de l'amour. D'accord? Donc, tu peux pas te soumettre selon Dieu là. Tu peux pas dire que tu te soumets selon Dieu et tu fais seulement. Ça dit, on voit ça de l'extérieur alors que dedans, tu es rebelle. D'accord? Donc, je dois révéler cette femme-là. La Ève que Dieu avait créée avant la rébellion, avant la chute, elle devait se comporter d'une certaine manière. C'est ce que je révèle. Donc, je révèle l'image que Dieu avait donnée à la femme depuis la fondation. C'est pourquoi j'ai besoin du Saint-Esprit. Amen. J'ai besoin du Saint-Esprit. Je rappelle que tout ce que je suis en train de dire, vous ne pouvez pas le révéler si vous n'avez pas une communion avec le Saint-Esprit. Alléluia. C'est à travers le Saint-Esprit que vous allez révéler cela. C'est par la puissance du Saint-Esprit que vous allez encore révéler l'image de Dieu, que vous allez montrer à quoi Dieu ressemble, à quoi Dieu voulait qu'on ressemble, à quoi vous allez le montrer au monde. Alléluia. Donc, je suis un ambassadeur. Amen. Je suis une épouse chrétienne. Je suis un époux chrétien, nous sommes tous les deux des ambassadeurs, nous représentons Dieu. D'abord à travers notre nature qui est l'identité de Dieu. Amen. La nature de Dieu qui est son identité. Amen. Le premier objectif du mariage que Dieu avait créé, c'était de révéler sa nature. Alléluia. Voyez l'analogie ici entre Adam avant la chute et Adam et le chrétien. C'est pareil. Donc, regardez ici, la deuxième chose, on parle toujours d'Adam, parce que Adam est ce modèle-là sur lequel le chrétien va calquer, Adam avant la chute, parce que le Seigneur Jésus ne s'est pas marié physiquement, il ne s'est pas marié, donc celui qui s'est marié physiquement là, c'est le premier Adam, d'accord? Donc, je vais calquer mon modèle sur Adam et Ève avant la chute. Si je veux vraiment marcher selon les orientations du Saint-Esprit, je vais alors calquer en tant que chrétien, en tant que chrétienne, d'accord, la façon ou le procédé que Dieu avait instauré, d'accord, avec Adam et Ève, le procédé, d'accord, que Dieu avait mis en place concernant le mariage. C'est eux qui ont révélé ça d'abord avant leur chute. Il y a un mode que Dieu avait utilisé. Donc, moi, je suis chrétien, je suis chrétienne. Je sais que je dois calquer, d'accord, sur le modèle d'Adam et Ève avant la chute, comment les choses se sont passées. Amen. Donc, le deuxième objectif que Dieu avait en vue lorsqu'il a créé Adam et Ève, d'accord, c'est aussi non seulement de révéler son identité, sa nature, à quoi il ressemble, mais également aussi d'instituer ce qu'on appelle le ministère du culte. Le ministère du culte, c'était la vocation de départ de l'homme. Qui va venir le démontrer? C'est le Seigneur Jésus. Donc, l'homme Adam était un sacrificateur. Quand je parle d'Adam, je parle aussi de Ève. J'ai toujours dit que Adam est une espèce de création. Quand on dit Adam, en fait, on veut aussi dire, on parle de l'homme, l'homme en tant qu'espèce. Adam, Ève aussi plutôt, sort aussi d'Adam. Donc, elle est Adam de par sa nature, parce qu'elle sort d'Adam. Amen. Donc, elle aussi, elle est Adam, mais vous voyez, manifestée sous deux formes. Donc, on parle de la nature, le type de création. D'accord? Quand on dit Adam, donc la femme aussi quelque part est Adam de par sa nature. Amen. Donc, les deux étaient des sacrificateurs, c'était des rois, c'était des personnes que Dieu, vous voyez, tout ce que le Seigneur Jésus a révélé là. C'est pourquoi Paul, il était tellement dans les profondeurs, il a compris, il a parlé de Christ comme l'époux Adam et puis de l'épouse l'Église. Vous voyez? C'est ça, hein? C'est comme ça. Donc, véritablement, les deux étaient des personnes qui devaient, c'était des rois que Dieu avait créés, c'était des sacrificateurs. C'est le Seigneur Jésus qui va le révéler dans Apocalypse, il va le révéler à Jean, dans Apocalypse 5, verset 9, d'accord, à 10. Tu le liras chez toi. Donc, c'était des sacrificateurs parce qu'ils devaient venir instituer le ministère du culte. Vous savez que depuis que Lucifer avait été précipité sur la terre, la question du culte, de l'adoration, était posée au ciel. D'accord? Donc, il fallait trouver quelqu'un qui va s'en occuper. Donc, Adam est venu. Vous voyez, tout ce que le Seigneur Jésus nous a montré là, c'est ce que Adam devait faire. Paul a compris, il a dit, le dernier Adam, il pesait bien ses mots. Donc, il devait révéler, il a révélé plutôt, le Seigneur Jésus a révélé la sacrificature. C'est ça. Donc, c'est quoi? C'était des sacrificateurs. Quand on parle de sacrificateurs, on parle d'adorateurs. C'était des adorateurs. Ils avaient été créés pour instituer le ministère du culte sur la terre. D'accord? On peut dire que c'est eux, en fait, qui ont substitué Lucifer. Voilà. Donc, ne me conteste pas, cherche le Seigneur et il te le révélera. D'accord? Donc, c'était des sacrificateurs, c'était des rois que Dieu avait institués sur la terre, qu'il avait envoyé des ambassadeurs pour le représenter et pour instituer le ministère du culte, l'adoration. Donc, les deux devaient servir Dieu dans l'institution du mariage. Troisièmement, Dieu va les manifester. Vous voyez toujours le mariage, hein? Vous voyez ce que le mariage contient? Troisièmement maintenant, les deux dans l'institution du mariage devaient faire quoi? Devaient établir, d'accord, le système du royaume de Dieu, d'accord, sur la terre. Le système du royaume de Dieu, c'est-à-dire le divin dans le monde, c'était toujours Adam et Ève. On va prendre ce point-là, on va le compléter avec le deuxième point qui est le ministère du culte. Donc, le troisième point pour lequel Dieu les a amenés à l'existence, c'était pour lui créer un peuple. Amen. C'était pour lui manifester un peuple. Alléluia. Oui, il a dit féconder, multiplier. Amen. Donc, c'était pour créer un peuple d'adorateurs. Si Adam et Ève étaient des adorateurs, des prêtres, ça veut dire quoi? Ça veut dire que leur progéniture était également des adorateurs. C'était également des sacrificateurs. Donc, Dieu voulait se créer une famille. C'est pourquoi, vous voyez, on parle de famille quand on parle de l'Église. On dit que l'Église est une famille. Mais ça a commencé où? Ça a commencé dans la Genèse avant la chute. Dieu voulait que Adam et Ève lui créent un peuple de sacrificateurs. Amen. C'est trois choses très importantes que Adam et Ève devaient accomplir à l'époque, avant la chute. D'accord. Donc, le chrétien qui est le Adam ressuscité. Alléluia. Lui, maintenant, il va porter, je vais pas dire porter la charge là, mais donc, lui aussi, c'est un sacrificateur. C'est ce que la Bible nous dit dans Apocalypse 5. Donc, je suis aussi un sacrificateur. Donc, quand je me marie d'abord pour représenter Dieu, mais c'est également pour servir Dieu. Alléluia. Pour l'adorer, pour le royaume de Dieu, pour manifester les œuvres de Dieu sur la terre. Amen. On parle du culte. Donc, je viens servir le Seigneur. Je lui rends un culte. C'est pour ça que je suis créé. C'est pour ça que je me suis marié. Maintenant, il y a ce qu'on appelle, maintenant, dans le culte, il y a plusieurs services. Alléluia. Ça, là, vous le savez déjà. Donc, je suis chrétien, je révèle l'identité de Dieu à travers mon mode de vie. Ensuite, aussi, je me suis marié pour servir le Seigneur. Donc, les intérêts du royaume, c'est la priorité de mon foyer. C'est la priorité de mon mariage. Amen. Troisièmement, je crée un peuple à Dieu. Les enfants que j'accouche là, ce sont aussi des sacrificateurs d'emblée. Amen. Ils sont sacrificateurs de fait. Pourquoi? Parce que nous-mêmes là, nous sommes déjà, par le Christ, nous sommes des sacrificateurs. Donc, nos enfants sont des sacrificateurs de fait. Amen. Maintenant, pour qu'ils le deviennent, je dois leur inculquer les valeurs qui vont leur donner d'être ou de révéler ces sacrificateurs-là dans le monde. C'est-à-dire la sacrificature dans le monde. Donc, je vais les éduquer en conséquence. Troisième chose que je dois faire, alléluia, je dois constituer une famille à Dieu. Donc, trois points principaux. Je constitue une famille à Dieu. Donc, les enfants alors que je fais, ce ne sont pas des enfants ordinaires. Ce ne sont pas des enfants normaux. Le Seigneur Jésus a dit aux disciples dans Matthieu 28, « Allez faire de toutes les nations des disciples. Si moi je suis un homme de Dieu, je suis un leader, je suis un enfant de Dieu, je cherche les disciples par l'évangélisation que j'accomplis. Mais je laisse mes enfants à la maison, ils deviennent des bandits, ils ne portent aucune valeur divine, ils ne manifestent pas la foi, alors que la première chose que je leur transmets, c'est la foi de Christ. Amen. C'est la foi chrétienne. Alléluia. Donc, ils sont là d'abord pour cela, avant que je ne leur donne, je ne leur ouvre des comptes bancaires, je ne leur achète des voitures. Je dois d'abord leur transmettre la foi chrétienne. Pourquoi? C'est parce que c'est eux qui vont perpétuer le règne de Dieu. Alléluia. Ce sont mes enfants qui sont le peuple de Dieu que Dieu se conçoit pour continuer son œuvre sur la terre. Donc, ce sont des missionnaires que je suis en train de former. Vous comprenez alors, chrétien, on comprend alors la portée, d'accord, des enfants, même, d'accord, dans la famille. Eux aussi sont des messagers que je dois former, d'accord, pour continuer à manifester l'œuvre de Christ dans le monde. Alléluia. Donc, trois objectifs capitaux que moi, en tant que chrétien, je dois avoir à l'esprit avant de me marier. Je sais que je vais me marier pour représenter Dieu. Je vais me marier pour servir le Seigneur. Je vais me marier pour constituer un peuple à Dieu à travers les enfants que je fais. Alléluia. Et ce sont ces enfants qui vont continuer le règne de Dieu et qui vont le répandre dans les nations. Alléluia. Trois objectifs, vous voyez l'analogie entre Adam et Ève avant la chute et le chrétien qui se marie ou la chrétienne qui se marie. Trois choses fondamentales, alléluia, aussi bien chez Adam et Ève et aussi chez le chrétien. Le Seigneur Jésus ne s'est pas marié parce que c'était pas utile et puis c'est Dieu, il n'a pas besoin de ça, tant c'est la plénitude même de la splendeur. Et maintenant nous là, les hommes là, nous on va se marier, on se marie. Et on donne un peuple à Dieu. Alléluia. On accomplit ce que Jésus a dit là. On va maintenant l'accomplir. Mais nous, en plus de ça, nous, on va faire les enfants pour que Dieu continue d'exister ou du moins sa puissance, la révélation de sa personne continue. Alléluia. Donc, trois objectifs fondamentaux pour lesquels Dieu avait institué le mariage à la fondation. Amen. Trois objectifs. Très important. Voyez-vous, si je ne révèle pas ces trois, c'est-à-dire si je n'ai pas ces préliminaires-là, il sera difficile pour moi de vivre heureux. Amen. Ce sera très difficile parce que je vais demander à Dieu, fais-moi ceci, Alors que moi, mes désirs sont égoïstes. Mais je vais appeler Dieu. Dieu, il faut toucher le cœur de mon mari. Dieu, il faut changer ma femme. Je vais faire des prières de ce type-là. Mais je n'ai même pas les éléments vitaux de mon foyer, qui sont les trois points essentiels là que je viens de citer. Amen. Donc, le chrétien, le couple chrétien s'appuie et ou calque sur le modèle d'Adam et Ève avant la chute. Alléluia. Les objectifs que Dieu s'était fixés. C'est cela également à mon niveau, en tant que chrétien, en tant que chrétienne. Donc, je fais alors attention à mon mariage. Je ne peux pas alors me marier en désordre. Ça veut dire que je dois atteindre un niveau spirituel avant de me marier. Parce que pour vraiment manifester ces trois choses-là, je dois avoir fait une certaine croissance spirituelle dans le célibat. On va parler de cela dans les séances qui suivront. Donc, la place du célibat dans le processus du mariage. Le célibat a sa place. Ce n'est pas toujours une malédiction. Voyez, même, on partira toujours de la Genèse. Hein. On va voir comment Dieu a procédé avant, avec Adam, avant de le marier. Alléluia. Donc, on résume trois points essentiels pour lesquels Dieu avait institué le mariage. Il a uni l'homme et la femme dans l'institution du mariage. Premièrement, pour manifester son identité, la Bible dit que le Saint-Esprit nous amène à la statue parfaite de Christ, donc l'identité de Dieu. La deuxième chose, donc je suis alors un ambassadeur dans mon foyer. À travers mon foyer, je suis un ambassadeur de Dieu. Donc le mariage n'a pas d'abord été fait pour moi, c'est d'abord pour révéler Dieu, c'est pour accomplir sa volonté. Amen. Donc je suis un ambassadeur, je révèle la nature de Dieu, l'identité de Dieu. La deuxième chose, je dois le servir, donc le service. Ah, donc je suis un serviteur, je suis un adorateur, je suis un sacrificateur. C'est pour ça que Dieu m'a créé. Amen. La troisième chose, je me marie, je suis un jeune chrétien. Quand je parle de jeunes, c'est ceux qui sont nouvellement nés de nouveau. Ou alors ceux qui n'ont pas encore accusé trop d'années, d'années spirituelles. Donc la troisième chose, je me marie pour fonder une famille à Dieu à travers les enfants que je fais, parce que ce sont eux qui vont amener la gloire de Dieu, la splendeur de Dieu, le règne de Dieu, la domination, la gouvernance, c'est-à-dire le royaume de Dieu sur la terre. Ce sont ces enfants-là qui vont perpétuer la foi ou bien ma foi en Christ ou bien les œuvres de Dieu. Amen. Donc, trois objectifs. Regardez, je voudrais relever quelque chose, encore une analogie avec le couple Adam. Regardez, quand vous observez bien, vous allez voir que il y a des lois, toujours, nous sommes toujours dans la sacralisation du mariage. Regardez un peu, les lois qui régissent la Trinité régissent également le mariage. Ah, voilà, les lois qui régissent la Trinité sont également celles qu'on retrouve dans l'institution du mariage. Je vais te dire quelque chose, faut pas me contester. La première loi, la Bible dit que Dieu est quoi? Est saint. Donc, nous disons aussi, la Bible dit également que le trône de Dieu est fondé sur l'équité. C'est-à-dire quoi? La justice, la sainteté. Ah, Paul a dit que le lit conjugal soit exempt du, tu comprends déjà ce que je voulais dire, de toute souillure. C'est-à-dire que Dieu, d'accord, les époux, parce qu'ils doivent manifester la sainteté, la justice, voyez, à travers la nature qu'ils doivent révéler. Regardez, vous allez voir la sainte unité que nous connaissons, c'est comme ça, c'est la justice. Regardez, vous allez voir la sainte unité que nous connaissons, c'est comme ça, c'est la justice. D'accord? Donc, la

fait. Il a donné sa vie. D'accord? L'amour inconditionnel, c'est un amour éternel. C'est un amour. Et ça, cela est établi dans le cœur des chrétiens par le Saint-Esprit. Amen. C'est le Saint-Esprit qui inscrit l'amour de Dieu dans nos cœurs. Amen. Donc, c'est l'amour qui régule encore l'institution du mariage. L'amour agapao. Donc, premièrement, la justice, ou la loi de la justice ou la sainteté. Deuxièmement, maintenant, vous allez voir, vous allez percevoir avec moi l'amour, la loi de l'amour. La troisième chose qu'on va percevoir ici, la loi de l'unité ou le principe d'accord. On va dire quoi? C'est pourquoi l'homme quittera son père et sa mère, les deux s'attacheront et ils deviendront quoi? Une seule chair. Donc, on parle de quoi là-bas? On parle de l'unité ou du principe d'accord. Amen. C'est pourquoi Dieu a même dû instituer une hiérarchie. Parce qu'il faut qu'il y ait unicité. Parce que le mariage est à l'image. Ce qu'on voit, comment le fonctionnement de la Trinité, c'est ça le mariage. Donc le mariage révèle un peu ces lois-là. Est-ce que vous voyez? Donc, troisième loi que nous percevons ici, le principe d'accord. Le Seigneur Jésus a dit, je suis dans le Père et le Père est en moi. C'est-à-dire, en fait, on veut simplement dire qu'ils sont un. Il n'y a pas deux là-bas. Le jour que quelqu'un a voulu faire deux là, il a été destitué. Donc, ici, nous sommes en train de percevoir une troisième loi. C'est la loi de l'unité ou le principe d'accord. Quatrième loi qu'on voit là-bas, la loi de l'honneur. Vous allez voir que chez l'homme, on dit à la femme de se soumettre. En réalité, on est en train de dire à la femme d'accorder de l'honneur à son époux. Mais quand on dit à l'époux de sanctifier la femme, sanctifier ici parle également d'honneur. Donc l'homme aussi honore, il honore la femme. Amen. Donc les deux sont soumis au, on appelle ça la loi de l'honneur. Les deux sont soumis à la loi de l'honneur. C'est ça que vous allez voir dans la Trinité. Vous allez voir que tout le monde est soumis au Père. Amen. C'est ce que Paul a dit dans Éphésiens 5, quand il commence à parler aux femmes. Il dit comme Christ est soumis à Dieu. Et vous allez voir que le Saint-Esprit, lui, ne travaille qu'avec la parole de Dieu. Et il ne travaille pas autre chose. Amen. Donc, vous voyez un peu, c'est la quintessence, l'essence du mariage, toute la force du mariage, c'est que Dieu, premièrement, a fait le mariage pour manifester ses volontés à lui. La deuxième chose, c'est que le mariage a été créé selon la réglementation de la Trinité. Comment les trois fonctionnent là? C'est comme ça que le mariage... Maintenant, vous comprenez ce qu'on appelle que le mariage soit honoré de tous. Et vous allez voir que c'est la première institution effectivement que Dieu avait posée sur la terre. Ou bien, vous avez une autre révélation. Peut-être que vous avez une autre révélation. Mais je sais qu'au départ, il s'est agi du mariage. Vous voyez également comment la Trinité est la fondation du royaume de Dieu. Le mariage sur la terre est la fondation de toute société. C'est quand une société, quand le diable veut attaquer une société, il attaque la fondation. Parce que c'est à la fondation qu'on bâtit les hommes. Si on rate au niveau de la famille, l'homme... C'est une bombe à retardement. Cet homme-là, qu'on n'a pas bien élevé dans les fondements divins, l'homme sur qui on n'a pas pris le temps d'investir les valeurs, les principes divins, cet homme-là, c'est une bombe à retardement. Parce que même le monde éduque avec les valeurs de Dieu. C'est parce que les hommes ont voulu se détourner de ce chemin que le monde se porte très mal. Et regardez aujourd'hui, qu'est-ce qui est plus attaqué dans le monde? C'est la structure de la famille. Vous savez de quoi je parle? Vous savez de quoi je parle? Les lois anti-Dieu qui sont votées dans les nations concernant le mariage. Donc, la première chose que l'ennemi, quand il veut déstabiliser les sociétés, quand il veut apporter un dérèglement dans les nations, il attaque la fondation, il attaque la famille. Mais avant d'arriver à une famille, il attaque d'abord l'institution du mariage en elle-même. Pourquoi? Parce qu'elle contient elle-même des valeurs. Alléluia. On va s'arrêter ici pour aujourd'hui. Donc, sache, tu es chrétien, tu es chrétienne. Peut-être tu n'es pas encore marié, peut-être que toi tu l'es déjà. Tu peux toutefois te rattraper. Avec Dieu, on n'est jamais en retard. Tu dois savoir dorénavant que, en tant que chrétien, je me calque sur le modèle que Dieu avait initié au commencement. Adam et Ève, comment cela s'est passé? C'est sur ça que je calque d'abord l'union.

0: le mariage, l'alliance du mariage. Avant la chute, Dieu avait fait quelque chose. Donc, je calque sur ce modèle-là. Je dois connaître, je dois savoir que je suis un ambassadeur, un messager. Je dois savoir que je manifeste les volontés de Dieu à travers le mariage. Et je dois savoir que le mariage est sacré parce que les lois qui régulent le mariage régulent également la Sainte Trinité. Et que je bâtis un peuple à Dieu à travers les enfants que je fais. Que Dieu vous bénisse. Ne soyez pas en colère contre moi. Même si vous êtes déjà marié, vous pouvez toutefois vous rattraper. Ce sont des choses fondamentales. Pourquoi? Parce que toi et moi, nous voyons ce qui se passe dans les nations. Alors Dieu veut positionner l'Église. Amen. Et comment positionner l'Église si on n'a pas commencé par la fondation aussi de l'Église? Le mariage est une fondation. Amen. Donc, pour apporter ce réveil-là, il est vital pour l'Église de reparler de la structure de la famille dont le mariage est le noyau.
1: Waouh, c'est très profond. Vraiment, nous bénissons le nom du Seigneur pour la vie de sa servante,
0: Amen.
1: Pour ce message vraiment très important, très poignant, très puissant sur la révélation de l'institution du mariage. Et vraiment, nous sommes touchés par ce message-là. Et je voudrais ici vous conduit dans un petit moment de prière. Nous avons vu, elle a révélé dans le message que le mariage était créé dans un environnement bien précis. Et c'est très important vraiment de retenir cela. Pourquoi nous ne connaissons pas l'extraordinaire divin ou bien tout simplement le bonheur dans le foyer? C'est parce que nous sommes en train de vouloir prendre le mariage du monde pour le calquer dans le monde.
0: L'église.
1: Donc nous avons ôté le mariage dans le contexte où Dieu l'avait créé.
0: Amen.
1: C'est pourquoi ça ne marche pas.
0: Mm-hmm.
1: Parce que, vous voyez, la parole de Dieu, elle est puissante.
0: Amen.
1: La parole de Dieu, c'est elle qui nous donne la grâce. Il y a une certaine grâce derrière la parole de Dieu.
0: Amen.
1: Une certaine capacité.
0: Yes.
1: Pourquoi l'homme, Adam et Ève ont déchu? Pourquoi ils sont déchus? C'est parce qu'ils ont abandonné la parole de Dieu et ils ont accepté et marché selon la pensée du monde ou bien la pensée du diable. Et ils ont perdu toutes les potentialités de Dieu. Ils ont perdu toutes les capacités de Dieu. Ils ont perdu la grâce qui était derrière la parole de Dieu. Donc, lorsque nous ne cernons pas la pensée de Dieu pour le mariage, la pensée de Dieu pour l'institution du mariage, alors toutes les grâces qui sont derrière cette parole-là, nous ne les avons pas.
0: C'est
1: pourquoi nous n'avons pas le bonheur. C'est pourquoi nous n'avons pas la joie dans le foyer. Parce que Dieu ne nous accompagne pas. Parce que sa grâce n'est pas avec nous. Parce que ses bénédictions ne sont pas avec nous. Alors, dans quel environnement Dieu a créé le mariage? Donc, elle a relevé. La première chose, c'est l'image et la ressemblance de Dieu. Tu n'as pas l'image de Dieu en toi. Tu n'as pas la ressemblance de Dieu en toi. Ça veut dire quoi? Tu n'es pas encore né de nouveau. Tu ne peux pas manifester le bonheur dans le foyer. Tu ne peux pas vivre la vie de Dieu dans le foyer. Tu ne peux pas manifester l'amour. Tu ne peux pas te soumettre. Tu vas faire des efforts humainement parlant. Mais la soumission selon Dieu, tu ne pourras pas. Parce que pour se soumettre ou bien pour aimer selon Dieu, comme elle a dit, l'amour agapaon, c'est le Saint-Esprit qui va te donner cela.
0: Amen.
1: Et le Saint-Esprit est seulement dans la vie de toute personne qui est née de nouveau.
0: Amen.
1: Alors, je vois que vous aspirez ardemment à vivre le bonheur dans le foyer. Le premier pas, vraiment, c'est de naître de nouveau.
0: Amen.
1: Et si vous n'êtes pas encore né de nouveau, vraiment, je vous suggère de rencontrer Dieu.
0: Amen.
1: Je vous suggère de rechercher véritablement Christ.
0: Amen.
1: Car la Bible déclare que celui qui connaît Christ est né de Dieu.
0: Amen.
1: Et Dieu lui donne la capacité.
0: Amen.
1: Le Saint-Esprit répand l'amour de Dieu dans son cœur.
0: Amen.
1: Il a maintenant la capacité de vivre la parole de Dieu.
0: Amen.
1: Il a la capacité d'aimer, de se soumettre.
0: Amen.
1: Il a la capacité de marcher en cohésion avec son partenaire.
0: Amen.
1: Alors, tu as besoin d'expérimenter les trois dimensions de l'Évangile.
0: Amen.
1: La croix, l'ensevelissement et la résurrection. Si tu n'as pas expérimenté ces trois dimensions, tu ne peux pas naître de nouveau. Tu ne peux pas devenir enfant de Dieu. La Bible dit que Christ est venu mourir pour nous. Pourquoi? Parce que l'homme était condamné au péché. L'homme était condamné à cause du péché. Et il a reçu un cœur rebelle, un cœur qui résiste à Dieu, un cœur qui désobéit à Dieu et ne pouvait pas obéir à Dieu par lui-même. C'est pourquoi Christ est venu. Christ est venu pour nous délivrer de la puissance du péché. La Bible dit qu'il est mort pour nos péchés. Mm-hmm. Il a pris nos péchés à la croix. Il s'est substitué à nous. Alors, si nous croyons que nous ne pouvons pas par nous-mêmes plaire à Dieu, si nous croyons que Jésus-Christ est venu mourir pour nos péchés à la croix du calvaire, qu'il a pris nos péchés, notre vieil homme, notre vieille nature à la croix du calvaire. Il l'a crucifié, il l'a enseveli et il a brisé la puissance du péché qui était dans la chair. Et maintenant, par la puissance du Saint-Esprit, il nous a ressuscité d'entre les morts. Nous recevons une vie nouvelle. Nous recevons un cœur nouveau. Nous recevons l'Esprit de Dieu. Nous naissons de nouveau. Alors, cette nature déchue est ôtée. Cette nature déchue est brisée. Mm-hmm. Et Dieu nous donne maintenant un cœur qui peut l'obéir. Amen. Un cœur qui le recherche véritablement. Mm-hmm. Un cœur qui lui est soumis. Mm-hmm. Et le Saint-Esprit nous donne la capacité maintenant. Amen. Je ne sais pas si vous, dans votre cœur, vous avez le désir ardent de faire une rencontre particulière Seigneur. Amen, amen. Je vais prier avec vous maintenant. Amen. Dites après moi, Seigneur Jésus, je crois que tu es le Fils de Dieu, le Messie qui est venu et qui s'est livré pour moi, pour mes péchés, à la croix du calvaire. La Bible dit que lui qui n'a point péché, Dieu l'a fait devenir péché afin que je devienne justice de Dieu. Amen. Je crois que tu as pris mes péchés à la croix du calvaire. Je crois que tu m'as délivré de la puissance des ténèbres. Je crois que tu m'as lavé par ton sang précieux. Car la Bible dit que sans effusion de sang, il n'y a point de pardon. Par ton sang versé, je reçois le pardon de mes péchés. Amen. Je suis délivré. Amen. Je suis né de nouveau.
0: Amen.
1: Je peux maintenant vivre ta vie. Amen. Je peux maintenant manifester ta nature.
0: Amen.
1: Je peux maintenant être semblable à toi.
0: Amen.
1: Par Christ Jésus, ton Esprit Saint est en moi maintenant.
0: Amen.
1: Ta vie m'est communiquée.
0: Amen.
1: Tu me délivres de la malédiction.
0: Alléluia.
1: Tu me délivres de toute malédiction de mes origines.
0: Amen.
1: Tu me délivres de tout lien qui me maintenait captif.
0: Amen.
1: J'ai la vie de Dieu en moi. Au nom de Jésus. Merci Seigneur. Au nom de Jésus-Christ. Amen, amen, amen.
0: Amen, amen, amen. Donc, vous étiez là avec mon époux. Il est intervenu plus tôt. Hein. Donc, voilà, vous êtes né de nouveau. Les coordonnées vous seront données à la fin. Vous pourrez nous contacter si vous voulez des enseignements. On le fera aussi en ligne. Si vous voulez des enseignements sur la nouvelle naissance, le salut, en tout cas, ce sont des profondeurs. Donc, en ligne, on pourra vous les envoyer. Donc, à la fin, vous aurez toutes les coordonnées. Le livre, j'ai oublié de mentionner que j'ai écrit un livre sur le mariage, mais également des supports. À la fin, on vous donnera ce qu'il y a lieu de faire. Nous nous retrouverons la prochaine fois. Que Dieu vous bénisse. Vous n'étiez pas là par hasard. Soyez connectés. Amen.
1: Amen.
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1: Bonjour à tous, je suis Raphaël Mambou. Que Jésus vous bénisse, qui que vous soyez, où que vous soyez. Le nom de cette émission est Venez à Jésus. C'est une grâce, c'est un privilège, c'est un honneur de pouvoir vous retrouver encore aujourd'hui autour de la parole de Dieu pour partager quelques versets bibliques sur le thème « Le Fils aîné ». C'est notre deuxième émission et ma prière est que vous et moi nous puissions pleinement comprendre cet enseignement afin que nous ne puissions pas commettre les mêmes erreurs que le Fils aîné. Mais avant de continuer, je voudrais que nous prions, que nous dédions ces 30 minutes, que nous mettions ces 30 minutes entre les mains du Seigneur. Prions. Père éternel, merci pour ta parole, merci pour ton amour, merci pour ta grâce, merci pour ta bonté, merci pour ta miséricorde. Seigneur, nous te dédions ces 30 minutes, nous te les accordons, nous te les donnons, Seigneur. Sois présent, pleinement présent. Parle à chacun d'entre nous. Instruis-nous, Seigneur, corrige-nous, afin que nous marchions selon ta volonté. Merci, Père. Au nom de ton Fils Jésus-Christ, nous avons ainsi prié. Amen. Le Fils aîné. Nous avons commencé notre lecture dans Luc 15, 25 à 32, mais pour cette émission d'aujourd'hui, je ne pense pas que ce soit nécessaire que nous revenions au verset 25 jusqu'au verset 32. Mais commençons au verset 11 de Luc 15. Il dit encore, un homme avait deux fils. Le plus jeune dit à son père, « Mon père, donne-moi la part des biens qui doit me revenir. » Et le père leur partagea son bien. Quelques jours après, le plus jeune, ayant tout ramassé, partit pour un pays lointain, éloigné, où il dissipa son bien en vivant dans la débauche. Le fils aîné. Pardon. Son frère cadet se rebelle face à son père. Il ne veut plus de l'autorité de son père. Il ne veut plus être dans la maison de son père. Il ne veut plus rien à voir avec son père. Comme je le disais dans l'émission précédente, certainement que comme ils sont frères, les deux ont dû échanger, les deux ont dû parler. Le frère aîné était au courant des projets du fils, du frère cadet. Parce qu'ils sont frères. J'ai eu un frère cadet, j'ai vécu plus avec mon frère cadet avec tout autre frère. Et je sais que quand j'avais quelque chose à faire, en général je lui en parlais. Il était au courant de mes secrets. Et lui aussi me parlait de ses secrets. Nous étions étroitement liés, et d'ailleurs même jusqu'à aujourd'hui nous sommes très liés. Donc le fils cadet a parlé de son projet au fils aîné. Et nous avons dit que toute cette histoire est arrivée parce que aussi le frère aîné, le fils aîné, a toléré, a accepté tout ce que le frère cadet projetait. J'insiste encore et je veux encore le dire. Nous ne condamnons personne. Nous ne brisons personne. Nous n'enfermons personne. Mais lorsque nous sommes tenus au courant d'une difficulté, d'un problème, d'un péché, nous ne devons plus être des spectateurs, mais nous devons être des acteurs. Pourquoi ? Parce qu'il en va aussi de l'éternité de cette personne. Dans cette histoire du fils prodigue, le fils prodigue a la grâce de revenir. Mais combien de fils prodigues n'ont pas eu la grâce ou n'ont pas saisi la grâce de revenir au Père? Si le fils aîné avait joué son rôle pleinement de fils aîné, comme celui de Jésus-Christ, il aurait prié, il aurait intercédé, il aurait parlé avec son frère cadet. Il serait même allé voir son père, ensemble avec son frère cadet, pour faire part de leurs difficultés, pour faire part à leur père de leur mécontentement sur certaines choses. Parce que dans l'histoire du fils aîné, la deuxième partie de la parabole, le fils aîné expose ses problèmes au père, et le Père va répondre, et nous allons le voir dans les émissions précédentes. Je prie Dieu que vous soyez là, que vous écoutiez ces émissions ou que vous commandiez ces émissions. Le Père va tout éclaircir avec le fils aîné. Mais tant que le fils aîné n'expose pas les problèmes, le Père n'est au courant de rien, si je puis dire. Ne tolérons pas dans notre vie des péchés. Nous avons lu dans Cantique des Cantiques, chapitre 2, verset 15, les petits renards font des ravages, les petits péchés, ce que nous appelons les petits péchés. Si nous tolérons le péché dans la vie des autres, ça va les détruire. Quand je parle de tolérer, ça veut dire qu'on accepte sans rien dire. Mais lorsque nous disons aussi, nous ne devons pas leur donner l'impression que nous les condamnons, mais nous devons parler avec amour. Nous devons parler avec l'amour de Dieu, leur dire que non, l'alcoolisme détruit, la drogue détruit, la prostitution te détruit, l'homosexualité te détruit. Nous devons leur parler, nous devons leur dire avec amour, nous ne devons pas les rejeter, mais nous devons leur parler avec amour. Nous devons leur parler avec amour. Dans 1 Corinthiens 5, versets 6 à 7, Paul nous dit ceci. 1 Corinthiens 5, 6 à 7. C'est bien à tort que vous vous glorifiez. Ne savez-vous pas qu'un peu de levain fait lever toute la pâte ? Faites disparaître le vieux levain, afin que vous soyez une pâte nouvelle, puisque vous êtes sans levain, car Christ, notre Pâque, a été immolé. En d'autres termes, Paul veut nous dire, les petits péchés vont faire que votre vie va être changée. Vous allez commencer à vivre davantage dans le péché. Écoutez, la prostituée que nous rencontrons dans la rue, n'est pas née prostituée. Elle a commencé quelque part. Le voleur n'est pas né voleur, mais il a commencé par des petites choses jusqu'à se retrouver dans l'état où vous le connaissez. Les personnes qui avortent n'ont pas commencé à avorter dès leur naissance. Non. Il y a eu des péchés qui ont été commis avant. Ça pourrait être, je ne sais pas, l'adultère, la fornication. Il y a eu grossesse. On n'a pas attendu, on n'a pas désiré cette grossesse. Et puis, on passe à un autre péché. Un péché entraîne facilement un autre péché. Attention. Aujourd'hui, vous dites, ah, c'est rien du tout, je ne fais qu'un petit acte sexuel avec cet ami, avec cette petite amie. Aujourd'hui, vous le considérez comme simplement un petit acte sexuel. Mais vous ne voyez pas les conséquences qui vont arriver demain. Parce que Dieu, notre Père Céleste, ne voit pas seulement ce qui se passe aujourd'hui, mais il voit le passé, le présent, le futur, au même instant où il nous regarde. Nous ne devons pas tolérer le péché dans notre vie. Nous ne devons pas accepter. Nous ne devons pas dire c'est juste un petit péché. C'est juste un petit mensonge. D'accord. Aujourd'hui, c'est juste un petit mensonge selon vous. Mais lorsque vous êtes découvert, on ne dira pas que vous êtes un petit menteur. On dira que vous êtes un menteur. Attention. Les grands scandales que nous voyons aujourd'hui dans les églises, ce ne sont pas des scandales qui ont commencé le même jour. Elles ont d'abord commencé en secret. Et Dieu a parlé. Dieu a demandé que ces personnes se repentent, abandonnent leur voie, abandonnent cette vie de péché. Les vols. Dieu parle, dit arrêtez, abandonnez. Ce sont des petits levains qui risquent de faire grandir toute la pâte. Et Paul recommande, faites disparaître le vieux levain. Donc, le moment de se repentir est encore présent. Abandonnons la vie de péché. Nous ne devons pas tolérer la vie de péché dans notre propre vie. Dans Josué 24, verset 15, Josué 24, verset 15, un verset très célèbre. Verset 15. Si vous ne trouvez pas bon de servir l'Éternel, choisissez aujourd'hui qui vous voulez servir, ou les dieux que servaient vos pères au-delà du fleuve, ou les dieux des Amoréens dans le pays dans lequel vous bâtissez. Point. Moi et ma maison, nous servirons l'Éternel. Lorsque vous lisez le contexte dans lequel Josué parle, le petit levain commençait déjà à faire son effet dans le peuple d'Israël. Josué leur dit, soit vous servez les dieux que vos pères ont servis en Égypte, soit vous servez les dieux des Amoréens, soit vous servez l'Éternel Dieu qui vous a délivré des Égyptiens, des Amoréens, et qui vous a promis de grandes victoires dans le monde futur, dans l'avenir. Vous ne pouvez pas servir les trois dieux à la fois, vous ne pouvez pas servir deux dieux à la fois. Vous ne pouvez pas servir Dieu et Mammon, nous a dit Jésus. Vous devez choisir. Mais pour choisir, soit vous faites disparaître le vieux levain, soit vous abandonnez Jésus-Christ. Le peuple commençait à tolérer, à accepter des pratiques qu'elles avaient rencontrées dans le pays, alors que Dieu leur avait recommandé de ne pas imiter ces peuples. Dieu, lorsqu'il a emmené Israël en Canaan, il a dit qu'il ne chasserait pas tous les habitants de Canaan en un seul coup, de peur que les bêtes sauvages les attaquent et les fassent disparaître. Donc, il y avait quand même quelques individus, quelques peuples qui ne connaissaient pas Dieu et qui vivaient au milieu, qui vivaient autour d'eux. Et Dieu leur a dit de ne pas les imiter, de ne pas accepter leur enseignement, de ne pas accepter leur levain. Et lorsque Josué parle, ce levain a déjà commencé à faire des effets. Aujourd'hui, nous vivons dans un monde avec des chrétiens, avec des non-chrétiens. Et le levain est un enseignement qui peut nous faire perdre notre foi. Il suffit simplement de regarder à la télé ce que nous voyons dans des films, ce que nous lisons, ce que nous entendons comme musique. Tout nous pousse à accepter un enseignement tolérant, alors que le christianisme est un style de vie où devons nous concentrer et nous consacrer uniquement à Jésus-Christ. Je ne dis pas que nous allons devenir déséquilibrés. Non, nous sommes équilibrés. Jésus-Christ a vécu au milieu d'hommes et de femmes qui ne croyaient pas forcément en lui. Et d'ailleurs, la preuve, on l'a rejeté. Mais ce n'est pas pour autant que Jésus est devenu déséquilibré. Nous ne devons pas accepter la vie des autres dans notre propre vie, les enseignements des autres dans notre. Moi et ma maison, a dit Josué, nous servirons l'Éternel. Ma télévision servira l'Éternel. Mon lecteur DVD servira l'Éternel. Les CD, mes ordinateurs serviront l'Éternel. Mon lit servira l'Éternel. Ma chambre à coucher servira l'Éternel. Mon téléphone servira l'Éternel. Mon travail servira l'Éternel. Ma voiture servira l'Éternel. Ces choses que le Seigneur a permis que j'acquire par mes propres forces, par les forces qu'il m'a données, ne doivent pas devenir l'objet de ma déroute, l'objet de ma perdition. Au contraire, ces choses que Dieu m'a données, que j'ai pu acheter au travers du travail qu'il m'a donné, doivent me pousser à davantage servir Dieu. Je dois le servir dans la richesse et comme dans la pauvreté, et non me perdre. Nous ne devons pas tolérer. Dans la Bible, il nous est parlé d'un homme, Judas, qui a laissé le vieux levain, qui a laissé le péché, qui a toléré le péché dans sa vie, qui n'a pas voulu se débarrasser de ça. Dans Jean 12, verset 6, il est dit ceci, Jean 12, verset 6. Commençons verset 4. Un des disciples, Judas, fils de Simon, celui qui devait le livrer, dit, pourquoi n'avons-nous pas vendu ce parfum 300 deniers pour les donner aux pauvres ? Il disait cela non qu'il se mit en peine des pauvres, mais parce qu'il était voleur, et que, tenant la bourse, il prenait ce qu'on y mettait. Judas a toléré le vieux levain dans sa vie. Judas a toléré la cupidité, quoi qu'il marchait avec Jésus-Christ, quoi qu'il a vu des morts revenir à la vie. Il a vu des malades guéris par milliers, par centaines, je ne sais pas. Il a vu Jésus faire des miracles. Mais il était cupide. Son amour pour l'argent était plus fort que son amour pour Dieu. Ce n'est pas qu'il n'aimait pas Dieu, il aimait Dieu. Il volait des petites pièces d'argent, il volait un peu d'argent. N'ayant pas rejeté ce vieux levain, Judas a vendu Jésus-Christ pour de l'argent. Aujourd'hui, ce sont des petits péchés. Mais ces petits péchés vont vous pousser à commettre demain des péchés grands à vos propres yeux, si je puis dire. Parce que devant Dieu, il n'y a pas de grands, il n'y a pas de petits péchés. Ceci n'est pas pour vous encourager à vivre dans le péché, non. Mais pour vous montrer que ce que vous tolérez aujourd'hui, ce que vous négligez, ce que vous dites « non, c'est rien du tout, c'est juste de la pornographie, c'est rien de spécial, c'est juste un petit mensonge, c'est juste un petit vol », va vous pousser demain à faire des choses plus grandes en mal. Proverbe 22, verset 6. Proverbe 22, verset 6. Instruis l'enfant selon la voie qu'il doit suivre, et quand il sera vieux, il ne s'en détournera pas. Le Saint-Esprit nous dit, tant qu'on est petit, les petites habitudes que nous sommes en train d'acquérir dans notre enfance fera que, quand nous serons plus âgés, plus vieux, nous ferons ces choses naturellement. En d'autres termes, si dans votre bas âge vous apprenez à voler, il sera facile pour vous de voler quand vous serez adulte. Si vous apprenez à mentir, si vous ne vous débarrassez pas du mensonge, si vous ne vous débarrassez pas de l'impudicité dans votre enfance chrétienne, il vous sera difficile de vous débarrasser de cela. Je ne dis pas impossible, hein, mais difficile de vous débarrasser de ce péché plus tard. Si vous ne prenez pas des décisions radicales dans votre propre vie, si vous tolérez des petits péchés dans votre vie aujourd'hui, demain, ce sera plus difficile de vous en débarrasser. Vous êtes chrétien, mais vous êtes fiancé à deux personnes, à deux femmes, sous prétexte que vous ne savez pas laquelle prendre. Eh bien, demain, quand vous serez marié, il vous sera difficile de n'avoir qu'une seule femme. Parce que vous êtes habitué à avoir plusieurs femmes. Si vous n'arrêtez pas le mensonge aujourd'hui, demain ce sera plus difficile. Si vous n'arrêtez pas l'impudicité aujourd'hui, demain ce sera plus difficile. Et qui sait si demain vous allez faire un grand scandale? Arrêtons. Ne jouons pas avec le péché. Ne plaisantons pas avec le péché. Judas volait que quelques pièces, volait un peu d'argent, volait, selon lui, un peu d'argent. Mais sa cupidité l'a poussé à livrer un innocent. Oh, certains me diront peut-être que non, il ne savait pas qu'on avait l'intention de tuer Jésus. C'est vrai, il ne savait pas. Il ne le savait pas. Mais sa cupidité l'a poussé à livrer quand même un innocent, à faire arrêter un innocent. Et ça, c'est quand même un péché. Aujourd'hui, nous acceptons un peu d'argent pour donner des faux jugements au tribunal. Oh, il ne va rien arriver de grave. Bon, c'est juste, on va voler la maison de l'autre, on va prendre la maison de l'autre, mais personne ne va mourir. D'accord, ça c'est aujourd'hui. Mais vous ne savez pas les conséquences de l'acte que vous posez aujourd'hui dans la vie des autres. Regardez la vie du fils prodigue. Si son frère avait réagi à temps, son frère cadet ne se serait pas retrouvé dans la débauche, ne se seraient pas retrouvés dans la rébellion, ne se seraient pas retrouvés ayant perdu tous ses biens. Si son frère aîné avait réagi, si son frère aîné avait dit, « Mon frère, ce que tu fais là, ce que tu dis, ce que tu penses n'est pas correct. Je comprends ce que tu es en train de vivre, mais allons voir papa. Parlons avec notre père. Disons-lui que nous ne sommes pas d'accord. Nous ne comprenons pas. Qu'est-ce qui se passe? Pourquoi nous, ses enfants, nous sommes comme des esclaves ?» Le dialogue. « Mon frère, ma sœur, nous ne devons pas tolérer le péché dans notre vie. Nous ne devons pas tolérer la rébellion dans notre vie. Nous ne devons pas tolérer le mensonge, la cupidité, la pornographie, l'impudicité. Josué a dit, Josué 24, verset 15, « Moi et ma maison, nous servirons l'Éternel. » Moi et ma maison. Ce n'est pas seulement moi, mais tous ceux et toutes celles qui sont sous mon autorité. Nous allons servir Dieu. N'oubliez pas que le chef de famille, c'est lui qui décide des grandes directives que doivent prendre la famille. Moi et ma maison, nous servirons l'Éternel. Tout ce qui est à moi, nous servirons l'Éternel. J'accepte Jésus-Christ dans ma vie comme Seigneur et Sauveur totalement et il est Seigneur de toute ma vie. Il n'est pas Seigneur d'une partie de ma vie. Dans le domaine des finances, dans le domaine de l'argent, du matériel, dans mon domaine sexuel avec ma femme, il est Seigneur. Et non pas laisser un domaine à Satan, un autre domaine à Dieu. Non, nous ne pouvons pas servir deux maîtres à la fois. Josué a dit, choisissez qui vous voulez servir. En fait, Josué n'était pas tolérant. Vous voyez, on n'a pas tué des gens. Mais il leur a dit, choisissez, arrêtez d'aller de tous côtés. Je sais qu'il y a un problème. Je sais que vous êtes en train de cacher dans vos maisons des petites statues des dieux des Égyptiens, des dieux des Amoréens. Je sais ces choses, mais choisissez qui vous voulez servir. En fait, Josué a dénoncé le péché qui était dans le peuple. Et nous aussi, nous ne devons pas tolérer. Si Josué avait laissé ces choses aller ainsi, certainement que dans sa propre famille, il aurait eu le même problème. Il aurait peut-être vu son fils, sa fille, ramener une statue, mettre une statue et commencer à se prosterner dessus. Il aurait peut-être commencé à entendre sa femme parler un langage autre que digne des enfants de Dieu. Non, nous ne devons pas tolérer. Et même dans notre propre langage, des blagues obscènes ne doivent pas sortir de notre bouche. Nous ne devons pas tolérer n'importe quoi. Nous sommes le sel de la terre, la lumière des nations. Nous devons être des exemples. Pour nous-mêmes et pour les autres, car nous ne savons pas ce que nous tolérons dans notre vie aujourd'hui va créer comme dégâts dans la vie des autres. Vous imaginez une église où un pasteur est devenu rétrograde, il abandonne la foi. Les faibles, que vont-ils devenir? C'est vrai que ce n'est pas justifiable, mais nous devons comprendre que nous sommes responsables, même si nous ne sommes pas prédicateurs. Nous sommes responsables de l'éternité des autres aussi. Même si nous ne sommes pas prédicateurs, votre voisin à l'école, il sait que vous êtes chrétien, il vous observe. Il vous observe quand les examens sont difficiles. Votre collègue à votre travail vous observe quand il sait que le mois qui suit ou le mois dans lequel vous êtes en train de vivre, le salaire n'a pas été ce que vous attendiez. Il vous voit lorsque vous faites des factures. Il vous voit. Et son éternité dépend aussi. Comment est-ce que les non-chrétiens reviendront à Christ quand nous, les chrétiens, nous tolérons le péché dans notre vie? Paul dira, c'est à cause de vous que le nom de Dieu est blasphémé parmi les païens. Nous ne devons pas faire ainsi. Frères et sœurs, si nous avons toléré des choses dans notre vie, aujourd'hui Jésus-Christ dit, nous devons arrêter. D'abord, pour notre propre vie, pour notre propre éternité et pour les autres aussi. Judas s'est suicidé. Vous voyez, ça commençait par des petites sommes d'argent et ça s'est terminé par un suicide. Apparemment, ça n'a rien de commun. Et pourtant, le vol a entraîné la trahison, cette trahison a entraîné un suicide. nous ne devons pas arriver jusque-là. Voilà pourquoi Jésus-Christ nous dit aujourd'hui, ce matin, arrêtez. Si vous n'avez pas la force, venez à Jésus-Christ. Venez, lui seul peut nous donner la force d'arrêter, mais nous devons confesser devant lui nos péchés, nos fautes et nos transgressions. Mon frère, ma sœur, Jésus-Christ dit ce matin, Jésus-Christ dit aujourd'hui, arrêtez. Débarrassez-vous du vieux levain. Débarrassons-nous du vieux levain. Peut-être que pour un, c'est l'impudicité, peut-être que pour l'autre, c'est le vol, peut-être que pour l'autre, c'est le mensonge, peut-être que pour l'autre, c'est la pornographie, c'est peut-être l'adultère. Nous devons nous débarrasser de cela aujourd'hui, car aujourd'hui est le jour du salut. Si ce message vous a touché, que si vous êtes de ceux et de celles qui voulaient dire « Seigneur, viens à mon secours, car le vieux levain est en train d'agir dans ma vie », baissons la tête dans la prière. Et prions, et répétez ces simples mots après moi. Dites, Père éternel, au nom de ton Fils Jésus-Christ, je viens devant toi, je crie à toi, et je dis, Seigneur, le péché est en train de prendre de la place dans ma vie. Je ne veux plus de ces choses, je ne veux plus du péché dans ma vie, car je ne sais pas jusqu'où ça va m'entraîner. Mais je sais une chose, c'est que tu m'as parlé aujourd'hui, et que tu veux me sauver de cette vie. Je t'invoque comme mon sauveur et mon Seigneur aujourd'hui, Seigneur. Sauve-moi, débarrasse-moi. Je reconnais que cette vie que je mène n'est pas une vie correcte, et je te demande pardon. Je prends l'engagement aujourd'hui de t'invoquer, de t'appeler au secours à chaque fois que le diable veut me tenter dans ce domaine pour lequel je suis en train de tomber. Père, merci pour ton amour, merci pour ta grâce, ta bonté et ta miséricorde. Au nom de ton Fils Jésus-Christ, j'ai ainsi prié. Amen. Si vous avez fait cette prière, croyez que par la foi, Dieu vous a pardonné et que vous prenez un nouveau départ maintenant. Si vous avez besoin de prière, si vous avez besoin de conseils, si vous avez besoin d'être dirigé vers une église vivante, si vous avez besoin de réécouter ce message ou de commander des messages de notre ministère, vous pouvez joindre notre ministère, le ministère Jésus pour tous, au plus 243 819 910 910. Je répète, au plus 243 819 910 910. Le nom de cette émission est Venez à Jésus. Je suis Raphaël Mambou. Que Jésus continue de vous bénir, que Jésus continue de vous garder. Nous nous retrouvons la fois prochaine sur le même thème, le Fils aîné. Que Jésus vous bénisse encore une fois. Au revoir.

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2: Bonjour à tous, je suis Raphaël Mambou. Que Jésus vous bénisse, qui que vous soyez, où que vous soyez. Le nom de cette émission est Venez à Jésus. C'est une grâce, c'est un honneur, c'est un privilège de pouvoir vous retrouver encore aujourd'hui autour de la parole de Dieu pour partager quelques versets bibliques sur l'identité du croyant en Christ. Aujourd'hui, c'est notre 13e émission et je bénis grandement le Seigneur pour cela. Mais avant d'aller plus loin, je voudrais que nous prions pour que nous rendions gloire à Dieu qui a permis ce jour, qui a permis que ces émissions vous parviennent, qui a permis que nous puissions produire ces émissions. Et je bénis aussi le Seigneur pour tous les partenaires du ministère Jésus pour tous. Prions. Père éternel, merci. Merci pour le souffle de vie, merci pour la bonté, merci pour la miséricorde, merci pour ton amour, merci pour ta bonté, merci pour le souffle de vie. Merci pour le salut qui se trouve en Jésus-Christ. Merci pour tous ces hommes et toutes ces femmes qui nous écoutent en ce moment. Seigneur, dispose nos cœurs à entendre ta parole, à la comprendre, à l'accepter, à la vivre. Car tu ne fais rien en dehors de ta parole et lorsque tu parles, c'est parce que tu as un but précis. Merci Père, au nom de ton Fils Jésus-Christ. Amen. L'identité du croyant en Christ. Notre 13e émission. Nous avons défini l'identité comme ce qui permet de différencier sans confusion possible un groupe de personnes des autres. Nous avons aussi dit que l'identité, c'est la possibilité de regrouper plusieurs personnes sous des caractéristiques communes.

un même concept, une même idée ou des mêmes valeurs. Donc, pour nous, les chrétiens, ou si nous devions parler de chrétiens en termes bibliques, ou si nous devions parler de l'identité du chrétien, nous dirions ceci, que en Christ, il ne doit pas avoir une différence entre le chrétien américain, le chrétien africain, le chrétien européen, le chrétien sud-américain, le chrétien asiatique. Pourquoi ? Parce qu'ils ont la même identité. Ils ont les mêmes identités. Ils ont les mêmes caractéristiques. Ils ont les mêmes concepts. Ils ont les mêmes idées. Ils ont les mêmes valeurs. On les regroupe dans un ensemble commun. Ils sont identiques. Donc, il n'y a pas de confusion possible. On ne peut pas regarder deux personnes se prétendant chrétiens et on dit ils sont différents. Non. Non. Le chrétien, le croyant en Christ, le chrétien, est le même, doit être le même, celui doit être même, peu importe sa localisation géographique. L'Européen, l'Africain, l'Américain doivent avoir les mêmes valeurs, les mêmes caractéristiques. Et celui qui est la personne la mieux habilitée pour nous faire comprendre, et nous faire connaître qui nous sommes en Jésus-Christ, c'est Dieu lui-même. Et Dieu nous parle au travers de la Bible. Voilà pourquoi j'encourage les hommes encore à lire la Bible. D'un bout à l'autre, vous allez peut-être me dire, ah, j'ai déjà lu la Bible au moins 5 fois. C'est très bien, mais ce n'est pas assez. Car nous devons lire la Bible tous les jours de notre vie. Nous devons devenir des experts de la Bible. Nous devons devenir des Bibles ambulantes. Nous devons refléter la Bible dans tous les domaines de notre vie. J'aime ce que le psaume 119, verset 99 dit. Psaume 119, verset 99 ou 99. Je suis plus instruit que tous mes maîtres, car tes préceptes sont l'objet de ma méditation. Verset 100. J'ai plus d'intelligence que les vieillards, car j'observe tes ordonnances. Verset 105. Ta parole est une lampe à mes pieds et une lumière sur mon sentier. En d'autres termes, la Bible, la parole de Dieu, est notre guide, notre boussole, notre constitution, notre boussole dans ce bas monde. Et je vais même ajouter que la Bible est notre miroir pour ceux et celles qui veulent découvrir qui ils sont en Jésus-Christ. Ce qu'ils possèdent en Jésus-Christ, ce qu'ils peuvent faire en Jésus-Christ. Et nous avons dit dans les émissions précédentes qu'une des caractéristiques de notre identité en Christ est que nous sommes des personnes bénies. Ephésiens 1, verset 3. Nous sommes des personnes rachetées de la malédiction de la loi. Galates 3, verset 13. Que nous sommes des plus que vainqueurs. Que nous sommes délivrés du péché, de la malédiction, nous sommes délivrés de la loi de Moïse. Et nous avons commencé à étudier que en Christ, nous sommes des plus que vainqueurs. Dans Romains 8, verset 37, il nous est dit ceci, « Mais dans toutes ces choses, nous sommes plus que vainqueurs par celui qui nous a aimés. » Nous sommes des plus que vainqueurs. En d'autres termes, nous sommes des triomphants. Christ nous a acquis la victoire. Christ nous a donné la victoire. En Jésus-Christ, Dieu nous a donné la victoire. Nous sommes plus que vainqueurs. Dans 2 Corinthiens 2, verset 14, Paul nous dit ceci, « Grâce soit rendue à Dieu qui nous fait toujours triompher en Christ. » J'aime cela. Dieu, en Christ, nous fait triompher. Toujours, toujours, toujours, pas quelques fois, pas une fois au courant de la journée, pas une fois au courant de la semaine, pas une fois au courant du mois, pas une fois au courant du trimestre, du semestre, de l'année, de la décennie, non, tous les jours. En d'autres termes, en Jésus-Christ, nous triomphons du 1er janvier, de 8h du matin au 31 décembre. J'allais dire jusqu'à 7h59. Du 1er janvier au 1er décembre, nous triomphons
tous les jours. Du 1er janvier de cette année au 1er janvier de l'année prochaine, nous sommes triomphants tous les jours de notre vie. Il n'y a pas une seconde où Dieu permet que nous soyons battus. La défaite n'est pas biblique, la défaite n'est pas pour le chrétien. Du reste, Dieu dira à Josué, et lisons un peu dans Josué 1, verset 8. Que ce livre de la loi ne s'éloigne point de ta bouche. Médite-le jour et nuit pour agir fidèlement selon tout ce qui est écrit. Car c'est alors que tu auras du succès dans tes entreprises. C'est alors que tu réussiras. Ouais. Dieu dit, il n'y a pas d'échec possible dans notre vie. Ce n'est pas possible. Écoutez, ce n'est pas parce qu'une porte se ferme, vous tentez de l'ouvrir, ça ne passe pas, que vous allez dire c'est un échec. Non, ce n'est pas un échec. En tant qu'enfant de Dieu, vous ne pouvez pas échouer. Vous n'allez pas me dire que parce que vous avez fait votre demande de mariage à quelqu'un, à une sœur, la sœur a dit non, que vous allez dire non, j'ai échoué. Non, vous n'avez pas échoué. Vous n'avez pas échoué. Vous n'allez pas me dire que parce que vous avez commencé des relations de fiançailles, qu'au bout d'un certain temps, les fiançailles sont rompues, que vous allez dire non, j'ai échoué. Non, vous n'avez pas échoué. Si vous n'êtes fautif en rien, vous n'avez pas échoué. Vous n'avez pas échoué. Parce que la Bible dit que tu réussiras dans tout ce que tu entreprendras. Qui sait si Dieu vous épargne certaines choses? Non, moi je refuse l'échec. Je refuse la défaite. Elle n'est pas pour moi. Parce que la Bible dit que grâce soit rendue à Dieu qui me fait toujours triompher en Jésus. Toujours, je triomphe toujours. Et lorsqu'on parle de triomphe, on sous-entend une lutte, on sous-entend une opposition, on sous-entend un combat, on sous-entend des obstacles. C'est pour ça que, en tant qu'enfant de Dieu, vous ne devez pas pleurer, enfin si, on peut quand même pleurer, vous ne devez pas vous lamenter dès que des difficultés se présentent dans votre vie. Parce que en Jésus-Christ, Dieu vous fait toujours triompher. Nous devons le croire, nous devons l'accepter. Nous devons le confesser tous les jours de notre vie. Dans Jérémie 1, verset 19, il nous est dit ceci. Ils te feront la guerre, mais ils ne te vaincront pas, car je suis avec toi pour te délivrer, dit l'Éternel. Ce verset est repris deux fois dans le livre de Jérémie. Dans Jérémie 1, verset 19 que nous avons lu, dans Jérémie 15, verset 20, Dieu dit deux fois à Jérémie ceci. Ils te feront la guerre. Ne te fais pas d'illusions. Tes ennemis sont réels. Ils te feront la guerre. Ils vont te combattre. Ils vont te combattre dans ton mariage. Ils vont te combattre dans tes affaires. On va te combattre dans ton ministère. On va te combattre dans tes entreprises. On va te combattre dans tes études. On va te combattre dans tout ce que tu entreprendras. Mais ils ne te vaincront pas. Pourquoi? Parce que ton identité en Christ est que Dieu te fait toujours triompher en Jésus-Christ. Vous voyez? Quand vous lisez la vie de Jérémie, écoutez, Jérémie a eu des difficultés dans ses fiançailles. Jérémie a été rejeté par son peuple. Jérémie a été mis en prison. Jérémie a été vomi par différents rois de son époque. Jérémie a été persécuté. Si on regarde la vie de Jérémie du point de vue humain, nous allons dire, mais écoute, Jérémie, ta vie n'est vraiment pas intéressante. Au point que le dictionnaire humain a donné un nom à ce que tu faisais, les Jérémiades, les lamentations de Jérémie, les Jérémiades. Jérémie, sa vie n'était pas facile. Mais Dieu dit, ils te vaincront jamais. Ce n'est pas possible qu'on puisse te vaincre. Pourquoi? Car je suis avec toi pour te délivrer. Vous voyez, notre identité en Jésus-Christ, l'identité du croyant en Jésus-Christ est une identité de victoire, de plus que vainqueur, de triomphant. Si vous ne connaissez pas Jésus-Christ,
Cette émission vous donne l'opportunité de vous convertir et de marcher avec Jésus-Christ. Aujourd'hui, on appelle tout le monde chrétien. Tous ceux qui vont à l'église, tous ceux qui ont une carte de membre. Non, tout le monde n'est pas chrétien. Sont chrétiens ceux et celles qui ont donné leur vie à Jésus-Christ. Ne sont pas chrétiens ceux qui sont passés par les eaux du baptême. Non. On peut passer par les eaux du baptême et ne pas croire en Jésus-Christ. Mais si Jésus-Christ est votre sauveur et votre Seigneur personnel, votre sauveur, c'est-à-dire que vous reconnaissez qu'en dehors de l'œuvre de la croix, il n'y a pas de salut possible, en tant que Seigneur, si vous reconnaissez que Jésus-Christ doit être celui qui va contrôler votre vie de tous les jours, dans tous les domaines, et que vous n'ayez pas honte de lui, vous êtes un chrétien. Et en tant que chrétien, votre identité est que vous êtes triomphant en Jésus-Christ, et c'est une grâce que Dieu fait. C'est merveilleux, c'est extraordinaire. Ma prière est que vous et moi, nous puissions accepter, découvrir ce que Dieu dit que nous sommes en Jésus-Christ. Car l'œuvre de Dieu en Jésus-Christ est qu'il nous a recréés. Il nous a créés une première fois au travers d'Adam. Adam est rebelle, Adam a abandonné la voie de Dieu, et tous ceux qui sont descendants d'Adam ont été à son image et à sa ressemblance. Mais Dieu ne nous a pas abandonnés. Il nous a recréés en Jésus-Christ. Et en tant que recréature en Jésus-Christ, en tant qu'une créature en Jésus-Christ, nous avons une identité. Nous sommes bénis. Nous sommes rachetés de la malédiction de la loi. Nous sommes délivrés du péché. Nous sommes des plus que vainqueurs. Ils vous feront la guerre, mais ils ne vous vaincront pas. Pourquoi ? Parce que en Jésus-Christ, Dieu vous fait triompher. J'aime ce que David dit dans le psaume 27. Revenons un peu sur le psaume 27. Psaume 27. Verset 1. De David, l'Éternel est ma lumière et mon salut. De qui aurais-je crainte ? L'Éternel est le soutien de ma vie. De qui aurais-je peur ? Verset 3. Si une armée se campait contre moi, mon cœur n'aurait aucune crainte. Si une guerre s'élevait contre moi, je serais malgré cela plein de confiance. Plein de confiance en qui ? En Jésus-Christ. Dans son œuvre rédemptrice accomplie pour moi à la croix. Jésus-Christ a donné un semblant de défaite alors qu'il triomphait, alors qu'il était en train de vaincre Satan. Tout le monde a cru qu'il était abandonné, tout le monde a cru qu'il était rejeté, tout le monde a cru que c'était la fin, mais en fait c'était le début de la victoire pour chacun d'entre nous. Dieu nous fait toujours triompher en Jésus-Christ. Pourquoi ? C'est Dieu. Psaume 60, verset 14. Avec Dieu, nous ferons des exploits. Avec Dieu, pas sans Dieu, pas pour Dieu, mais avec lui. Comment avec lui ? En Jésus-Christ. Parce que c'est en Jésus-Christ que Dieu nous donne le triomphe. Ce n'est pas en dehors de Jésus-Christ. Ça n'a rien à voir avec la religion. Ça n'a rien à voir avec les philosophies. Ça n'a rien à voir. Ça n'a rien à voir. Psaume 28, verset 7. L'Éternel est ma force. C'est Dieu qui est ma force. C'est Dieu qui est mon bouclier. Ma force, ce n'est pas mon argent. Ma force, ce ne sont pas mes gardes du corps. Ma force, ce ne sont pas mes diplômes. Ma force, ce ne sont pas les alliances que je contracte avec les États-Unis, avec l'Union européenne, avec les pays asiatiques, les pays émergents. Ma force, ce ne sont pas les Kalachnikovs, les M16, les Tomahawks, les ordres de Staline. Non, ma force, c'est Dieu. Ma force, c'est l'Éternel. Car en Jésus-Christ, je suis triomphant. Triomphant de qui ? Des sorciers. Triomphant de qui ? Des occultistes. Triomphant de qui ? De tous ceux et de toutes celles qui veulent ma mort et mon anéantissement. La maladie, l'infirmité, la pauvreté, les échecs. J'ai triomphé de ces choses en Jésus-Christ. Alléluia. J'ai triomphé de ces choses. Exode 14, verset 14, il est dit ceci. Exode 14, verset 14.
Commençons au verset 13. Moïse répondit au peuple, ne craignez rien, restez en place et regardez la délivrance que l'Éternel va vous accorder en ce jour. Car les Égyptiens que vous voyez aujourd'hui, vous ne les verrez plus, jamais. L'Éternel combattra pour vous et vous gardez silence. Dieu est celui qui combat pour nous en Jésus-Christ. Romains 8, verset 31 nous dit, si Dieu est pour nous, qui sera contre nous? Si Dieu combat pour nous, si Dieu combat avec nous, qui peut résister à Dieu? Qui peut combattre Dieu? Qui peut vaincre Dieu? Dans votre commerce, qui peut vaincre Dieu? Dans vos études, qui peut vaincre Dieu? Dans vos affaires, qui peut vaincre Dieu? Dans votre ministère, dans votre église, dans votre communauté, dans votre famille, qui peut vaincre l'Éternel des armées, le Tout-Puissant, le Créateur du ciel et de la terre, des choses visibles et invisibles? C'est pas étonnant que David s'est exclamé. De qui aurais-je peur? Qui peut me faire trembler? Qui peut m'empêcher de dormir quand Dieu est celui qui combat pour moi? Car en Jésus-Christ, Dieu combat pour nous. Et il ne combat pas qu'une seule fois, il ne combat pas que deux fois, que trois fois. Il combat à chaque fois que l'ennemi se lève contre nous. Voilà pourquoi il est dit, grâce soit rendue à Dieu de ce qui nous fait toujours triompher en Jésus-Christ. Nous sommes des associés de Dieu. Nous sommes des enfants de Dieu. Nous sommes des héritiers de Dieu. Et lorsque nous nous engageons dans un combat, nous ne sommes pas seuls. L'ennemi viendra par un chemin, fuira par sept chemins. Pourquoi? Parce que Dieu est celui qui combat avec nous. Et celui qui combat pour nous. Et même des fois quand nous ne le savons pas, vous êtes endormis, vous vous reposez. L'ennemi, lui, ne se repose pas. L'ennemi projette, l'ennemi veut vous détruire. Et Dieu aussi ne se repose pas. Dieu non plus ne dort pas. Et il combat pour nous. Si Dieu pouvait nous montrer toutes ces choses qui se passent dans le secret pendant que nous sommes endormis, je suis sûr qu'il y aurait des gens qui n'auraient plus jamais sommeil. Mais grâce soit rendue à Dieu que Dieu veille sur ses enfants. Dieu veille. Voilà pourquoi je parlais de l'identité du croyant. Que vous soyez un Américain chrétien, que vous soyez un Européen chrétien, un Africain chrétien, nous avons tous la même identité. Laquelle? Triomphant en Jésus-Christ. Plus que vainqueur, plus que triomphant en Jésus-Christ. Dieu ne nous a jamais, jamais, jamais abandonnés. J'aime cela. Je ne t'abandonnerai pas, je ne te délaisserai pas. Abandonné, ça veut dire que vous faites une promesse à quelqu'un. Et au moment où la personne a besoin que cette promesse se réalise, vous dites, je suis dans l'impossibilité de t'aider. C'est un abandon. Délaisser, ça veut dire vous utilisez quelqu'un ou quelque chose, et lorsque cette chose n'a plus d'utilité pour vous, vous jetez cela. Dieu ne nous jettera jamais. Dieu ne va jamais nous rejeter après nous avoir utilisé. Jamais. Voilà pourquoi nous pouvons dire avec David, l'Éternel est ma force. L'Éternel est ma lumière. L'Éternel est mon bouclier. De qui aurais-je peur? De qui aurais-je crainte? Si une armée se campait contre moi, mon cœur serait tranquille. Une armée de démons, une armée de sorciers, une armée d'occultistes, une armée de je ne sais quoi, de sources de malédiction. L'Éternel est celui qui combat pour nous. Exode 14, verset 14. L'Éternel combattra pour vous et vous gardez silence. En Jésus-Christ, je dirais que l'Éternel combat pour nous. L'Éternel combat pour ceux et celles qui ont Jésus-Christ comme Sauveur et Seigneur. Dans ces combats invisibles que nous ne voyons pas, même dans ces combats visibles que nous connaissons, ne paniquons pas. Gardons silence car nous sommes plus que vainqueurs. Nous sommes triomphants en Jésus-Christ. Le triomphe, c'est aller au-delà de la victoire. Alléluia. Alléluia. J'en suis convaincu. Car c'est la Bible qui le dit. Marchons par la foi et non par la vue.
marchons par la foi et non par la vue. Psaume 33, versets 16 à 17. Le psaume 33. Psaume 33. Ce n'est pas une grande armée qui sauve le roi. Ce n'est pas une grande force qui délivre le héros. Le cheval est impuissant pour assurer le salut, et toute sa vigueur ne donne pas la délivrance. Voici, l'œil de l'Éternel est sur ceux qui le craignent, sur ceux qui espèrent en sa bonté, afin d'arracher leur âme à la mort et de les faire vivre au milieu de la famine. Alléluia. Ce n'est pas une grande armée qui va vous protéger. Ce n'est pas une grande armée qui va vous délivrer. Ce n'est pas des gardes du corps. Ce ne sont pas toutes les caméras de surveillance. Ce ne sont pas tous les systèmes de détection de je ne sais quoi qui vont vous mettre à l'abri. Non! Le cheval, ce ne sont pas les véhicules qui vont vous assurer la réussite. Les tanks, les avions bombardiers, ce n'est pas ça qui va vous réussir, qui va vous assurer la victoire face à vos ennemis. Non! Le cheval est impuissant pour assurer le salut. Et toute sa vigueur, c'est toute sa force, tout son courage, ses armes Kalachnikov, ses M16 et je ne sais quel type d'armes ne donnent pas la victoire. Celui qui donne la victoire s'appelle Jésus-Christ. Du reste, nous ne combattons pas contre la chair et le sang, mais nous combattons contre des principautés, des esprits méchants, les princes de ce monde, ces ennemis invisibles qui nous détestent parce que nous avons en nous l'image et l'empreinte de Dieu. Les hommes qu'ils utilisent ne sont que des ennemis, entre guillemets, visibles, mais ce ne sont pas réellement nos ennemis. Nos ennemis sont ceux qui sont invisibles. Et ceux-là, pour les combattre, vous ne les combattez pas avec des armes charnelles, des pistolets, des couteaux, des bombes, des Kalachnikovs, des M16. Non! Ceux-là se combattent avec les armes spirituelles, le nom de Jésus-Christ, et avec Dieu de notre côté. Si Dieu est pour nous, qui sera contre nous? Mais si Dieu est contre nous, qui pourra nous défendre? J'aime ce que disait ce défunt pasteur qui nous a quittés il y a quelque temps en arrière. Un homme avec Dieu est la majorité. Et j'ajoute, un homme avec Dieu fera des exploits extraordinaires. Le seul problème, c'est d'être avec Dieu. C'est un peu comme nous avons dit avec la malédiction et la bénédiction. C'est une question de choix. Choisissez d'être avec Dieu. Choisissez que Dieu soit de votre côté. Cela dépend de vous. Ça ne dépend pas de Dieu seul. Il a accompli sa part à la croix. Il a désarmé. Il a vaincu Satan. Vous voulez vivre dans le triomphe? Acceptez Jésus-Christ comme sauveur et Seigneur personnel. Si Jésus-Christ n'est pas votre Seigneur, si Jésus-Christ n'est pas votre Sauveur, vous n'êtes pas dans le triomphe. Et vous qui avez donné votre vie à Jésus-Christ, sachez que quoi qu'il arrive, l'Éternel est celui qui combat pour vous en Jésus. Ne comptez pas sur les armes, ne comptez pas sur l'argent, ne comptez pas sur les diplômes, ne comptez pas sur des relations, ne comptez pas sur quoi que ce soit qui soit visible ou invisible, mais comptez sur Dieu. N'allez pas voir les féticheurs pour vous protéger. N'allez pas voir les occultistes de pactiser avec le diable dans des sectes occultes, diaboliques, sataniques, pour le pouvoir, l'argent, le succès. Non, la gloire, non! Satan est un menteur. Il ne demande qu'une seule chose, il ne désire qu'une seule chose, c'est vous tuer. Et il n'y a que Dieu qui veuille que vous soyez heureux, qui veut que vous viviez pleinement. Donnez votre vie à Jésus-Christ. Il a dit, venez à moi vous tous qui êtes fatigués et chargés, je vous donnerai du repos. Le triomphe de Dieu se trouve dans le repos que offre Jésus-Christ. La bénédiction de Dieu se trouve dans le repos de Jésus-Christ. La délivrance des péchés se trouve dans le repos de Christ. Le succès se trouve dans le repos que Jésus-Christ offre. Donnez votre vie à Jésus. Ne marchez plus loin de Jésus, mais venez à Jésus. Acceptez-le comme votre sauveur et votre Seigneur personnel.
Si c'est cela votre prière, votre désir, c'est très simple. Baissez la tête dans la prière et répétez ces simples mots après moi. Dites, Père éternel, au nom de ton Fils Jésus-Christ, je viens devant toi. J'accepte Jésus-Christ comme mon Seigneur et mon Sauveur personnel. Je refuse les œuvres des ténèbres. Je rejette les œuvres des ténèbres dans ma vie. Et je te demande pardon pour ma rébellion. Je te demande pardon pour ma désobéissance. Je te demande pardon pour mon incrédulité. Je veux de Jésus comme mon seul Sauveur et mon seul Seigneur. J'accepte le salut que tu m'offres en Jésus-Christ. J'accepte le triomphe que tu m'offres en Jésus-Christ. J'accepte la bénédiction que tu m'offres en Jésus-Christ. J'accepte la délivrance que tu m'offres en Jésus-Christ. Aujourd'hui et jusqu'à la fin de mes jours, je m'engage à suivre Jésus-Christ tous les jours de ma vie. Merci Père pour le salut que tu viens de m'offrir, pour le triomphe, la bénédiction, la délivrance que tu viens de m'offrir en Jésus-Christ. J'ai ainsi prié au nom de ton Fils Jésus-Christ. Amen. Si vous avez fait cette prière, croyez que par la foi, toutes choses sont devenues nouvelles. Vous êtes bénis, vous êtes délivrés, vous êtes rachetés par Christ. Vous êtes une source de bénédiction. Vous êtes plus que vainqueur en Jésus-Christ. 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Le nom de cette émission est Venez à Jésus. Je suis Raphaël Mambe. Que Jésus continue de vous bénir. Que Jésus continue de vous garder. À la fois prochaine. Amen.

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0: Je ne me posais absolument aucune question sur Dieu et sur Jésus-Christ, pour la bonne raison que j'avais une vie bien tranquille, nous étions mariés, nous vivions bien, mon mari avait un poste d'ingénieur, nous avions mon fils aîné qui avait 2 ans, et c'était bien, on s'aimait, on était bien, j'avais un petit travail dans l'administration à Bordeaux, tout allait bien, j'étais bien. Et nous sommes revenus sur Grenoble quelques mois après. Nous avions donc gardé ses amis qui étaient à Bordeaux, et ses amis nous ont rappelé et ont insisté pour que nous assistions à une convention. Je suis allée là-bas pour faire plaisir à mon mari, puisque lui avait fait une démarche, mais moi-même, je suis allée, oui, pour leur faire plaisir à tous. Et quand je suis arrivée là-bas, en fait, je ne savais pas trop où j'allais. Et puis je me disais, bon, ben, j'irai me promener. C'était un week-end. J'irai me promener, puis on verra bien. J'étais confiante. Et quand je suis arrivée là-bas, ce qui m'a frappée d'abord, c'est parce que j'avais fait de la pension. Et quand nous sommes arrivés, donc c'était l'heure du repas. Et on s'est tous retrouvés dans un réfectoire. Et ça, j'ai eu un moment de recul en disant, c'est pas vrai, je vais pas retrouver la pension. Ça, je m'en souviens comme si c'était aujourd'hui. Enfin, c'était un départ, je n'étais pas très enthousiaste, hein. C'était un repas bon, simple. Enfin, l'après-midi s'est passé et il y avait beaucoup de bon des chrétiens qui étaient là, qui priaient, qui louaient, qui chantaient au Seigneur. Il y avait oui des enseignements et j'ai écouté ça d'une oreille très distraite et mais j'étais complètement loin de tout ça. Et même, je me disais, c'est quand même. Moi, je connaissais des catholiques, mes parents étaient catholiques. J'ai dit quand même, ils y vont fort. Ça paraissait même un peu trop fort, oui, pour moi. Et le soir, il y a une réunion. C'était le samedi après-midi. Le soir, il y a une deuxième réunion. Et j'ai prétexté que j'étais fatiguée pour aller me coucher. Et donc j'avais aussi un choix à faire pour le lendemain matin parce que nous n'étions pas ensemble, nous les femmes, on n'avait pas pu avoir de chambre de couple et on nous avait demandé de rester avec mon ami, il y avait mon fils et une autre dame, et mon mari va coucher ailleurs. Et le lendemain matin, alors ça c'est quelque chose, il fallait se lever pour assister au culte ou à la messe. Et puisque j'étais là, je n'avais pas à faire la grasse matinée, il fallait que je me lève comme tout le monde. Puis je me suis dit ben, je suis catholique, ben je vais aller à la messe. Moi, le culte, je ne savais pas ce que c'était. Et je suis allée à la messe. Et là, je dois dire que je n'avais pas mis les pieds à l'église depuis pas mal de temps. Et là, déjà, je crois que j'ai eu quelque chose qui a fait tilt en moi. J'ai vu des chrétiens, des croyants qui avaient vraiment cette foi que je ne connaissais pas, des gens qui priaient sincèrement leur Dieu, qui priaient vraiment avec amour, avec foi. Et il y avait des chants, parce que c'était des chants qui m'ont interpellée au début, des chants d'amour au Seigneur, d'amour à ce Jésus. Et j'ai commencé à être touchée par cet amour qui me surprenait, que je ne connaissais pas. Et bon, il y a eu tout au long de la journée des enseignements et toujours ces chants d'amour. Dieu a tant aimé le monde qu'il a donné son fils unique. Et ça, comment peut-on donner un fils Dieu qui a le pouvoir sur tout, comment a-t-il pu donner par amour pour les hommes ce seul fils, moi qui avais un fils de 2 ans? Ah, ça m'a posé question. Jamais je m'étais posé ce genre de question. J'avais jamais compris cela. Jamais. Je savais que Jésus était mort sur une croix, mais ça ne m'avait pas touché. Et là, ça me touchait personnellement. Et j'ai réfléchi. Donc, à partir de ce moment-là, j'ai vraiment commencé à chercher. Et oui, si ce Dieu a donné sa vie, est-il vivant aujourd'hui? Et moi qui étais si froide, si dure, j'ai été appelée à plier le genou et à reconnaître que Jésus était mon sauveur, qu'il était mort pour moi personnellement, comme pour chacun d'entre nous.
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2: Bonjour à tous, je suis Raphaël Mambou et le nom de cette émission est « Venez à Jésus ». C'est une grâce, c'est un honneur, c'est un privilège de pouvoir vous retrouver encore aujourd'hui autour de la parole de Dieu pour partager quelques versets bibliques sur le thème « La parabole du Samaritain » avec Jonathan Junior Mambou. Bonjour frère.
3: Bonjour et bonjour à vous tous qui nous suivez présentement.
2: Merci pour ta disponibilité, que le Seigneur te bénisse, te rende cela au centuple.
3: Amen.
2: Avant d'aller plus loin, je voudrais inviter le frère Jonathan à baisser la tête dans la prière pour dédier le reste des 30 minutes entre les mains du Seigneur.
3: Prions le Seigneur, éternel notre Dieu, nous te disons merci pour ce temps merveilleux que tu nous accordes. Que la gloire, l'honneur te reviennent, sois avec nous, sème ta parole dans nos vies, car elle n'est retournée jamais auprès de toi sans avoir accompli ta volonté. Qu'elle accomplisse ta volonté dans le cœur de celui qui écoutera ce message. Au nom de Jésus, nous avons ainsi prié. Amen.
2: Amen. Amen. La parabole du Samaritain. Luc 10, verset 30. Jésus reprit la parole et dit, « Un homme descendait de Jérusalem à Jéricho. Il tomba au milieu des brigands, qui le dépouillèrent, le chargèrent de coups et s'en allèrent le laissant à demi-mort. » Jonathan, qu'est-ce que tu peux nous dire aujourd'hui sur cette parabole? Qu'est-ce que le Seigneur t'a mis à cœur sur cette parabole aujourd'hui?
3: Nous devons rester à Jérusalem, le lieu de protection, le lieu où nous sommes gardés. Gardés comme au temps de Moïse, où ceux qui sont restés dans cette maison où il y avait les sangs, où il y avait l'agneau à l'intérieur, ils ont été épargnés alors que les autres ont perdu leurs enfants. Nous devons rester là. C'est très important de rester dans sa présence pour éviter le désastre qui est arrivé à ce monsieur qui a quitté Jérusalem et qui descendait. Et là, il a été encerclé par des brigands qui lui ont fait beaucoup de mal, ce qui n'est pas une bonne chose. Nous devons rester en restant attachés à lui, car c'est la seule chose utile. Un jour, Jésus-Christ est entré dans une maison. C'était la famille de Lazare, pour ceux qui connaissent cet homme. Et là, Lazare avait deux sœurs, Marthe et Marie. Et étant entré, il va voir, parce qu'il n'était pas seul, il y avait des foules qui l'accompagnaient. Il était là en train d'enseigner la parole. Et en enseignant la parole, l'autre sœur était à la cuisine en train de faire le ménage et
2: Luc,
3: tout.
2: C'est Luc 10 à partir du verset 38.
3: Ok. Nous allons quand même le lire pour faciliter la compréhension. Et l'autre était là, assis à côté du Seigneur, en train d'écouter la parole. Comme Jésus était en chemin avec ses disciples, il entra dans un village et une femme nommée Marthe le reçut dans sa maison. Elle avait une sœur nommée Marie qui s'étant assise aux pieds du Seigneur écoutait sa parole. Marthe, occupée à divers soins domestiques, survint et dit, « Seigneur, cela ne te fait-il rien que ma sœur me laisse seule pour servir? Dis-lui donc de m'aider. » Une phrase terrible. Le Seigneur lui répondit, « Marthe, Marthe, il lui a dit ça deux fois, tu t'inquiètes et tu t'agites pour beaucoup de choses. Une seule chose est nécessaire. Marie a choisi la bonne part qui ne lui sera point ôtée. » Mais qu'est-ce que Marie faisait? Marie était juste là devant le Seigneur écoutant la parole. Et Jésus de répondre à Marthe, dit, mais tu t'inquiètes, tu t'agites. C'est ça la vie de beaucoup de gens. Ils s'agitent pour beaucoup de choses. Et pourtant, il y a ce qui est essentiel. Il y a le plus important. Une seule chose est nécessaire. Donc, toutes choses ne sont pas nécessaires devant le Seigneur. Il n'y a qu'une seule chose qui est nécessaire.
2: Tout n'est pas une priorité devant le Seigneur.
3: Oui, parce que tout le monde comprend les choses comme ça. C'est ça le problème. Même dans l'Église de Dieu, tout le monde ne comprend pas les choses comme ça. Tous les chrétiens ne comprennent pas qu'une seule chose est nécessaire. C'est ce que Marie a fait. C'est d'écouter la parole. Ce n'est pas autre chose. Autre chose, c'est bon pour nous aider à vivre sur terre, mais ces autres choses ne seront jamais plus nécessaires que la parole. Il faudra s'attacher à la parole. Il faudra faire du bien pour la parole. Et nous ne regretterons jamais. faudra faire tout pour faire avancer la parole. Il faudra tout faire pour apprendre la parole. Ça, c'est très important. Et là, en restant à Jérusalem, c'est-à-dire en s'attachant à la parole, c'est toujours ça, cette pensée de rester à Jérusalem, nous vivrons les bienfaits de ces choses. Parce qu'en réalité, celui qui s'attache à la parole, je voulais dire, s'attire des bénédictions, s'attire des bonnes choses pour sa vie, mais aussi pour ses héritiers, pour ceux qui viennent après lui. Ça, c'est très important. J'aime bien ce verset de la Bible. D'abord, s'il faut parler de la personne qui s'attache à Dieu, c'est-à-dire qui reste à Jérusalem, qui suit le Seigneur, dans Exode chapitre 23, un verset connu, le verset 25. Ça, c'est toujours pour ceux qui aiment rester à Jérusalem. Vous servirez l'Éternel, votre Dieu, et il bénira votre pain et vos eaux, et j'éloignerai la maladie du milieu de toi. C'est-à-dire, celui qui sert l'Éternel, c'est aussi d'abord celui qui reste à Jérusalem. Celui qui sert l'Éternel, il garde d'abord sa communion avec Dieu. Parce qu'en fait, beaucoup de gens peuvent dire que servir Dieu, c'est simplement dans un lieu précis. Une église locale, c'est ça servir Dieu. Non, servir Dieu, c'est pas seulement ça. Parce qu'on verra des gens, par exemple, comme Anne, prophétesse.
2: Pour aller même avant Anne, oui. On peut lire le verset qui a précédé celui du 25.
3: Oui.
2: Exode 23, verset 24. Oui. Ça, ce sont les consignes, les preuves même qu'une personne reste à Jérusalem.
3: Voilà.
2: Tu ne te prosterneras point devant leur Dieu. Et tu ne les serviras point.
3: Amen.
2: Tu n'imiteras point ces peuples dans leur conduite.
3: Amen.
2: Mais tu les détruiras et tu briseras leur statut. La partie qui m'intéresse, ne pas imiter les peuples que Dieu chasse de Canaan par rapport à leur conduite. Ceux qui sont à Jérusalem ne doivent pas imiter les conduites de ceux et de celles qui sont à Jéricho.
3: Amen.
2: Pourquoi? Parce que le Seigneur est celui qui nous conduit. Le Seigneur est le roi de Jérusalem. Alors il fait des promesses. Vous servirez l'Éternel, votre Dieu. Il bénira votre pain et vos eaux. Et j'éloignerai la maladie du milieu de toi. Bénédiction toujours par rapport à l'obéissance de la parole de Dieu.
3: C'est très important. Nous devons rester à Jérusalem, et Jérusalem a ses principes, c'est-à-dire la maison de Dieu a ses principes.
2: On ne fait pas n'importe quoi, on ne vit pas de n'importe quelle manière, on ne s'habille pas de... Tu sais, un jour j'ai entendu un frère dire, qui prêchait, il disait, c'est quelque chose qui m'a marqué, il disait, il y a beaucoup de sœurs dans l'église de Jésus-Christ, dont les garde-robes ont besoin de recevoir Jésus-Christ comme Seigneur et Sauveur. Parce qu'il y a de ces vêtements que nous voyons aujourd'hui
3: dans l'église,
2: ça ne reflète en rien Jésus-Christ, en rien du tout. Et nous ne devons pas imiter les païens dans leur conduite. C'est vrai que tout ce que font les inconvertis ne sont pas toujours mauvais. Mais apparemment, ce qui est interdit par Dieu attire plus facilement le peuple de Dieu à vivre dans ces choses, leur conduite.
3: C'est très important. Même quand nous sommes hors d'une église locale, nous sommes toujours en train de servir Dieu. On ne sert pas Dieu simplement dans une église locale. Mais même en dehors de l'église, quelqu'un peut voir simplement l'aspect extérieur de la personne. Et il s'est dit, en tout cas, cette dame, en tout cas, je vois qu'elle sert Dieu. Je voudrais un peu m'approcher d'elle pour m'en assurer. Et là, peut-être, en s'approchant, il va découvrir autre chose.
2: Autre chose.
3: Parce que l'aspect extérieur frappe. Et on voit une sœur. Elle est habillée comme les hommes du monde. Alors, qu'est-ce qu'on va dire?
2: Il y a d'autres. On met 4 à 5 femmes. Et on ajoute une personne qui se prétend être chrétienne. On regarde les vêtements. On ne sait plus reconnaître qui est chrétien, qui n'est pas chrétien. Qui marche avec Dieu, qui ne marche pas avec Dieu. Qui est chrétienne, qui n'est pas chrétienne. Mes sœurs, vous qui écoutez ce message, ce n'est pas un message pour vous condamner, mais il faut vous réveiller. On doit sortir même dans votre vêtement, dans votre façon de vous habiller, que vous vous habillez aussi pour le Seigneur.
3: Et ça, c'est vrai. Quand on le dit, ce n'est pas nous. La Bible, pourquoi? Quelqu'un peut dire, mais vous allez trop loin. Mais pourquoi la Bible doit chercher des précisions pour l'habillement des femmes, comme le disait Pierre par exemple, on peut le dire en passant, c'est pas mauvais. Hein. Pierre, il a passé son temps, quelqu'un peut dire ça, il a passé son temps à chercher à donner des précisions sur l'habillement des femmes. 1 Pierre chapitre 3. Femmes, voilà, soyez de même soumises à vos maris, afin que si quelques-uns n'obéissent point à la parole, qu'ils soient gagnés sans parole par la conduite de leur femme. Sans parole, c'est possible de gagner quelqu'un sans parole.
2: Sans parole.
3: Et tu sais, je peux te donner un témoignage, moi. Il y a une sœur qui a été un instrument pour m'amener à m'intéresser un peu aux choses de Dieu. C'était une sœur qui était païenne. Nous n'étions pas loin de leur parcelle et de notre parcelle. Mais quand cette sœur a rencontré le Seigneur, j'ai remarqué des changements.
2: Elle a complètement
3: changé. Elle avait changé. Chaque matin, elle allait à l'église. Je doutais. Alors, je me suis dit, je vais vérifier vraiment si elle a changé. Et en vérifiant, je suis allé dans l'église où elle priait. Quand je suis arrivé, j'ai écouté la parole. Elle ne m'a pas prêché. Et d'ailleurs, elle ne sait pas, parce qu'aujourd'hui, elle est en Europe. Elle ne sait pas qu'elle m'avait entraîné là-bas. Mais sa façon d'être, l'aspect extérieur m'a conduit là-bas. Aujourd'hui, je parle du Seigneur. Mais là, est un instrument sans qu'elle le sache.
2: Tout à fait.
3: Pourquoi les sœurs font bon de vouloir négliger des choses pareilles? Il dit, et Pierre insiste, il dit, ayant, au verset 3, ayant non cette parure extérieure qui consiste dans des cheveux tressés, des ornements d'or, des habits qu'on rêvait, mais la parure intérieure est cachée dans le cœur, la pureté incorruptible d'un esprit doux et paisible qui est d'un grand prix devant Dieu. Qu'est-ce que Pierre voulait dire? Il voulait juste dire, mes sœurs, accordez plus d'importance à ce qui est caché, c'est-à-dire à enrichir l'homme intérieur.
2: L'homme intérieur.
3: Je sais qu'une femme cherche à paraître, ça c'est vrai, mais donnez plus.
2: Il ne faut pas exagérer, n'exagérons pas.
3: Donnez plus d'importance à la parure intérieure qui est d'un grand prix devant Dieu. Ça, c'est important. Ce qui est d'un grand prix, c'est la parure intérieure. Paul l'a aussi dit, je crois, si je ne me trompe pas, dans Timothée. 1 Timothée chapitre 2. Regardez. Je veux aussi que les femmes vêtues d'une manière décente.
2: 1 Timothée 2, verset 9.
3: D'une manière décente, avec pudeur et modestie. Ne sépare ni de tresses, ni d'or, ni de perles, ni d'habits somptueux. Si je peux me limiter d'abord par ces deux mots. Décente, pudeur, modestie.
2: Et modestie.
3: Est-ce qu'aujourd'hui il y a la décence dans nos églises?
2: Dans nos façons de nous habiller.
3: Est-ce qu'il y a
2: la pudeur?
3: Voilà. L'amour. Et je me dis, il y a même parmi les enseignantes qui prêchent la parole. Tu vois, mais ça c'est une enseignante, mais... Elle s'est habillée sans pudeur. Elle est devant tout le monde. Alors les gens murmurent et disent, mais c'est pas possible. Comment elle peut s'habiller comme ça? Il y a de ces femmes qui est enseignante, mais quand tu vois son maquillage, tu te dis, mais comment elle peut faire autant
2: en fait,
3: de maquillage avec exagération?
2: En fait, qu'est-ce qu'elle cherche?
3: Elle est vraiment à Jérusalem ou bien elle cherche autre chose?
2: C'est ce qu'elle cherche.
3: Et je te dis vrai, ça choque beaucoup des gens. Ça pousse des gens à dire non, ça ce sont des blagues. Oui. Donc en fait, c'était en passant pour dire que nous servons Dieu pas seulement à l'église, mais nous servons Dieu même en dehors de l'église. Et moi je me dis même quand quelqu'un passe déjà à la télé, c'est une grande responsabilité.
2: Tout à fait.
3: Partout tu passes, on te regarde. C'est vrai qu'on est des hommes, on a des faiblesses, hein, on a des défauts. Mais en tout cas, on doit être toujours conscient, même si je ne passe pas à la télé, mais je suis chrétien. Tu sais, les non-chrétiens, les païens, ils nous regardent et quand on fait une gaffe, ils disent toujours, voilà les chrétiens. Voilà les chrétiens. Pourquoi?
2: C'est une grande responsabilité.
3: Parce que dans leur conscience, ils sont conscients que ceux qui sont à Jérusalem, c'est-à-dire ceux qui s'appellent chrétiens, ils ne font pas n'importe quoi. Ils se disent, moi je peux faire ça, oui, mais toi vraiment, ah non. Voilà les chrétiens. Est-ce que nous sommes conscients de ça? Exode chapitre 23, verset 25. Vous servirez l'Éternel, votre Dieu. Il bénira votre pain et vos eaux. Et j'éloignerai la maladie. Nous devons rester à Jérusalem. Nous vivrons la bénédiction. C'est-à-dire la première grande bénédiction que ceux qui sont à Jérusalem acquièrent, c'est d'abord Jésus-Christ de Nazareth. Il est la bénédiction des bénédictions. Quand Jésus est avec nous, nous sommes déjà des hommes bénis.
2: Quand nous avons Jésus, nous avons la bénédiction de Dieu.
3: Oui.
2: Enfin, on va juste lire, hein. C'est juste une introduction. Mm-hmm. Je méditais sur ça dans Matthieu 3, verset... En fait, je méditais sur le 13 jusqu'à 17. Mm-hmm. On va juste lire le 17. Mm-hmm. Et voici, une voix fit entendre des cieux ces paroles. Jésus, celui-ci est mon fils bien-aimé en qui j'ai mis toute mon affection, en qui j'ai mis toute ma confiance, en qui j'ai mis tout mon amour, en qui j'ai mis toutes mes bénédictions, en qui j'ai mis toute ma force, j'ai mis toute ma puissance, j'ai mis tout mon pardon. Jésus-Christ est la plus grande des bénédictions que l'homme puisse recevoir de Dieu. Je veux même dire, Jésus est la bénédiction suprême. C'est pour cela que, pour revenir un peu à Marthe et à Marie, c'est pour ça que Jésus dit, ta sœur a choisi ce qu'il y a de plus important, c'est-à-dire moi, et ce que je suis en train de dire.
3: C'est très important de réaliser la grâce qu'ont ceux qui restent à Jérusalem. Nous devons rester à Jérusalem pour qu'ont ceux qui restent à Jérusalem. Nous devons rester à Jérusalem pour jouir.

0: dit.
1: Non, c'est le psaume 37.
0: C'est le psaume 37, voilà, excusez-moi. Le psaume 37, verset 25, ok. J'ai été jeune, j'ai vieilli, et je n'ai point vu le juste abandonné, ni sa postérité mendiant son pain. David dit, ici, par cet enseignement, par ce passage, montre clairement que lorsque nous sommes à Jérusalem, la bénédiction de Dieu nous visite, mais elle visite aussi notre famille, elle visite aussi nos descendants, notre postérité. Hein, un peu comme ce verset où Paul pouvait dire à cet homme, le geôlier, « Crois au Seigneur Jésus, tu seras sauvé toi et ta famille. » Et c'est vrai, lorsque nous croyons au Seigneur Jésus-Christ, nous sommes sauvés et cette lumière entre dans notre famille. Ça, c'est très important. Et au ce verset de David, quand il dit « J'étais jeune, j'ai été jeune, j'ai vieilli, je n'ai point vu le juste abandonné, ni sa postérité mendier son pain », ça nous propulse aussi à voir ce qu'était Jésus-Christ de Nazareth. C'est lui le véritable juste. Quand il dit « Je n'ai point vu le juste abandonné », Jésus-Christ est le juste qui n'a pas été abandonné. Et sa postérité n'a pas mendié le pain. Nous, nous sommes cette postérité de Jésus-Christ. Nous ne mendions pas le pain. Le pain, nous avons la vie, parce que le pain, c'est la vie, la parole. Nous ne mendions pas, nous ne manquons pas. Et pourquoi nous avons hérité de ces choses? C'est parce que Jésus-Christ est resté juste.
1: Continue au verset 26.
0: Oui.
1: Toujours il est compatissant et il prête, et sa postérité est bénie.
0: Amen.
1: La postérité de Jésus-Christ est bénie.
0: Oui.
1: Éphésiens 1, verset 3 dit, béni soit Dieu, le Père de notre Seigneur Jésus-Christ, qui nous a bénis de toutes sortes de bénédictions dans les lieux célestes. Nous sommes bénis en Jésus-Christ.
0: Et nous sommes bénis en Jésus-Christ parce que ce Jésus-là, il a fait un travail. Depuis qu'il était venu, il est resté attaché au principe de Dieu. Et son attachement au principe de Dieu fait qu'aujourd'hui, nous puissions hériter de ces choses. C'est un exemple pour montrer que nous aussi, si nous travaillons, si nous restons à Jérusalem, faisant ce qui est juste, si nous décidons de ne pas quitter Jérusalem pour aller à Jéricho, nous allons hériter des bonnes choses. Hein? Ce n'est pas toujours comme les autres disent, je ne contredis pas ça, pour ceux qui disent que voilà, je suis comme ça, parce que mon père avait fait ceci, alors comme il avait fait ça, les liens me suivent et tout ça, ok, bon. Parce que ton père avait fait ça, ça a ouvert des portes dans ta vie, ok. Mais n'oublions jamais que lorsque nous faisons aussi ce qui est bien, cela aussi a une influence auprès de nos enfants. Ça a une influence dans nos familles. Ça, c'est très important. Nous l'avons vu dans la Bible et il y en aura toujours. Et si ça a été écrit dans la Bible, c'est pour nous montrer que nous aussi, en étant à Jérusalem, en passant des temps dans la prière, en fait, nous sommes en train de s'aimer. En recevant la parole, en partageant la parole aux membres de nos familles, nous sommes en train de s'aimer et ça produit des fruits. Ça produit des fruits pour nous, mais aussi pour nos enfants et nos petits-fils. C'est très important. Je vais lire par exemple l'exemple de Phinée. Allah a voulu maudire Israël, il a tout fait et Dieu l'a interdit. Il a tout fait pour maudire et Dieu a changé ses paroles de malédiction en bénédiction. Pourquoi? Parce qu'Israël était dans le lieu le plus élevé, c'est-à-dire il était en communion de son Dieu, avec son Dieu. Mais il s'est fait que Balaam a trouvé une astuce. Balaam avait poussé les femmes de son peuple à aller s'unir avec les enfants d'Israël et les pousser à violer la loi de Dieu parce que Dieu avait interdit aux enfants d'Israël de pouvoir se marier avec les païens. Et Balaam, connaissant sûrement cette vérité, avait pousser les jeunes filles de son peuple à aller s'unir avec les femmes hébreux, ce qui amena des plaies, c'est-à-dire des malédictions auprès du peuple d'Israël. Et lorsque Moïse vit ces choses, il était tellement irrité, et un des fils, des petits-fils, je peux dire, de Aaron, va se lever pour frapper, je peux dire tuer un monsieur qui, on va le lire pour vous donner une idée, on est dans le psaume 25.

0: verset 7. Moi, je lirai à partir du verset 7.
1: Oui.
0: À cette vue, Phiné, fils de Éléazar, fils du sacrificateur Aaron, se leva du milieu de l'assemblée et prit une lance dans sa main.
1: J'aurais bien voulu que tu commences au verset 6.
0: Au verset 6.
1: Oui, c'est mieux.
0: Et voici un homme des enfants d'Israël vint et amena vers ses frères une Madianite, sous les yeux de Moïse et sous les yeux de toute l'assemblée des enfants d'Israël, tandis qu'il pleurait à l'entrée de la tente d'assignation. À cette vue, Phiné, fils de Éléazar, fils du sacrificateur Aaron, se leva du milieu de l'assemblée et prit une lance dans sa main. Il suivit l'homme d'Israël dans sa tente et les perça tous les deux, l'homme d'Israël puis la femme par le bas-ventre, et la plaie s'arrêta parmi les enfants d'Israël. Il en eut 24 000 qui moururent de la plaie. L'Éternel parla à Moïse et dit, « Phiné, fils d'Éléazar, fils du sacrificateur Aaron, a détourné ma fureur dessus les enfants d'Israël, parce qu'il a été animé de mon zèle au milieu d'eux, et je n'ai point dans ma colère consumé les enfants d'Israël.
1: Continue.
0: C'est pourquoi tu diras que je traite avec lui une alliance de paix. Ça sera pour lui et pour sa postérité, après lui l'alliance. »
1: Ce Phiné fait quoi? Dieu dit, bon, dites à Phiné, à cause de ce qu'il a fait, je traite avec lui une alliance de paix. Ce sera pas seulement pour lui, mais aussi pour sa postérité.
0: Pour sa postérité. Donc, parce que il a agi selon ma volonté.
1: Donc, en fait, une alliance que lui n'avait jamais
0: peut-être
1: prévue.
0: Même imaginée.
1: Ouais.
0: Il s'attendait pas à ça.
1: Oui. Il s'est seulement fâché. Il a dit non, on ne peut pas continuer à mépriser, parce que les lecteurs pourront lire le premier verset et continuer. Mais il dit non, on ne peut pas continuer à mépriser notre Dieu. Et il s'est levé juste pour frapper. Et Dieu a dit, voilà, il a réagi comme moi je devrais réagir. Je traite avec toi une alliance. Quelle joie!
0: Une alliance de paix. Et non seulement avec toi, mais avec tes descendants.
1: Quelle joie! C'est très important. Pourquoi? Parce qu'il s'est attaché au principe de Dieu. En d'autres termes, il est resté à Jérusalem. À Jérusalem. Si nous restons à Jérusalem, il traitera des alliances pour nous, mais aussi pour nos descendants.
0: Mon frère, ma sœur, au moment vraiment où nous sommes en train d'étudier faire cette petite étude sur la parabole du Samaritain, notre prière est que vous soyez réveillés. Notre prière est que vous soyez, je vais dire un peu comme Phiné, que vous soyez révoltés.
1: Amen.
0: Dites non, qu'est-ce qui se passe? Les choses sont en train d'aller de mal en pire. Pourquoi? À cause du péché.
1: Voilà.
0: Il faut que le péché s'arrête dans ma vie.
1: Voilà.
0: Il faut que le péché s'arrête dans ma famille.
1: Amen.
0: Il faut que le péché s'arrête dans ma nation.
1: Amen.
0: Parce qu'au fait, Dieu est en colère. Et la Bible nous dit que ceux qui ne marchent pas avec Dieu, nous pouvons arrêter la colère de Dieu dans nos familles quand nous prenons des décisions d'arrêter le péché dans notre propre vie.
1: Amen.
0: Mon frère, ma sœur, arrêtons de continuer de descendre à Jéricho.
1: Amen.
0: Arrêtons de prendre Jéricho comme modèle. La Bible nous l'a dit, nous l'avons lu. N'imitez pas ces peuples, ni dans leur manière de se comporter, ni dans la manière de parler, ni dans leur manière de vivre. Et j'irai même plus loin, ni dans leur manière de manger. Parce qu'ils ont une mentalité de péché. Nous sommes de Dieu.
1: Amen.
0: Donc nous devons marcher, nous habiller, nous comporter comme Jésus-Christ voudrait qu'on s'habille. Quittez Jéricho et revenez à Jérusalem. Jésus-Christ a gardé ses portes ouvertes. Il a étendu ses mains et dit, venez à moi vous tous qui êtes fatigués. C'est ce que Jésus-Christ dit aujourd'hui. Le repos est possible en Jésus-Christ.
1: Amen.
0: Le frère Jonathan va nous conduire dans une prière de repentance et d'acceptation de Christ.
1: Prions le Seigneur. Éternel notre Dieu, je te remercie pour cette parole.
0: Merci, Seigneur.
1: Je recommande ma vie entre tes mains. Assiste-moi, Seigneur. Aide-moi à marcher selon tes principes. Je veux quitter Jéricho et monter à Jérusalem. Cher Saint-Esprit, assiste-moi. Merci, Seigneur Jésus-Christ, parce que tu es un Dieu qui écoute les prières. Amen.
0: Amen. Au nom de Jésus-Christ, nous avons ainsi prié. Amen.
1: Amen.
0: Si vous avez fait cette prière, croyez que Dieu vous a entendu. Je suis Raphaël Mambou et le nom de cette émission est Venez à Jésus. Nous nous retrouvons la fois prochaine, toujours sur le même thème, la parabole du Samaritain, avec Jonathan Junior Mambo. Que Jésus continue de vous bénir, que Jésus continue de vous garder. À la fois prochaine.
1: À la fois prochaine, et que Dieu vous assiste et vous aide à rester à Jérusalem.
0: Amen.
1: Amen.
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1: Nous poursuivons ce soir notre étude de l'Église. Et après avoir vu la définition d'Église, sa fondation, nous arrivons maintenant à l'importance de l'Église. Bon, il y a évidemment un texte fondamental à partir duquel on est obligé de partir quand on parle de l'importance de l'Église. C'est le fameux texte de Matthieu 16, verset 18, où, au moment de la confession de Pierre, Jésus dit « Tu es Pierre, et sur cette pierre, je bâtirai mon Église ». C'est la première mention du mot « Église ». Est-ce que quand Jésus parlait ici d'Église, est-ce qu'il avait exactement dans l'idée ce que nous entendons par Église? Je pense que là, on ne peut pas être absolument affirmatif, n'est-ce pas? Et peut-être que l'Église dont Jésus parle ici serait l'Église d'Israël, n'est-ce pas? C'est-à-dire finalement le rassemblement. À partir de là, à partir de la communauté, aura lieu le rassemblement d'Israël. Est-ce que Jésus envisageait dans ce texte, du moins dans un premier temps, aussi le rassemblement des nations? Est-ce que ce n'était pas Israël rassemblé autour de lui? Bon, je pense qu'on ne peut pas trancher cette question, bien évidemment. En tout cas, ce qui est sûr, c'est que l'Église ici, le rassemblement, est exactement l'opposé de la diaspora. La dispersion, n'est-ce pas? Et quand nous lisons, par exemple, l'épître de Jacques, ou quand nous lisons la première épître de Pierre, il y a des adresses qui sont tout à fait importantes et tout à fait intéressantes dans ces deux lettres. Nous allons les relire rapidement. Jacques, serviteur de Dieu et du Seigneur Jésus-Christ, aux 12 tribus qui sont dans la dispersion, salut. 12 tribus qui sont dans la dispersion. Donc il y a, en tout cas, l'idée qu'il y a une dispersion, laquelle diaspora, dispersion, diaspora, c'est le même mot, bien sûr, n'est-ce pas, est exactement aux antipodes de la volonté de Dieu, Dieu qui cherche à rassembler. On peut aussi, sur ce texte, discuter de la même manière que sur le texte de Matthieu. Les 12 tribus dont il est question ici, s'agit-il pour Jacques, comme le pensent la plupart des exégètes, d'une façon de parler pour désigner l'Église dispersée sur toute la surface de la terre, et notamment l'Église des païens? Ou bien s'adresse-t-il aux chrétiens juifs, et plus particulièrement au-delà de ces derniers? Est-ce qu'il n'envisage pas aussi justement le rassemblement d'Israël au dernier jour? Car finalement, l'Église, c'est d'abord ça. L'Église, c'est d'abord le peuple d'Israël rassemblé au dernier jour dans la foi en Jésus. Pas l'Église au sens technique du terme, mais on peut se demander si dans Matthieu 17, en particulier, ce n'est pas à cela que Jésus pense. Puis ensuite, autour de cet Israël rassemblé au dernier jour, il y a les élus des nations. Et c'est pourquoi l'Évangile doit être prêché jusqu'aux extrémités de la terre, pour servir de témoignage aux nations. Non pas que toutes les nations se convertiront, que tous les païens se convertiront, mais du sein des nations, du sein de chaque nation, quelques-uns des élus quelques âmes qui seront disponibles à l'écoute de la bonne nouvelle se tourneront vers Jésus de façon à ce qu'au dernier jour, quand viendra l'heure du salut d'Israël ? Salut qui sera donc essentiellement ce rassemblement eschatologique des 12 tribus d'Israël autour de Jésus, les élus des nations soient sauvés avec Israël. Ce qui fait dire à Paul que c'est en espérance que nous sommes sauvés. Et c'est pourquoi il y a constamment, n'est-ce pas, dans la position d'enfant de Dieu, ce double mouvement, le déjà, tout est accompli, tout est déjà là. Il y a déjà transformation de la vie. Nous verrons justement que c'est la condition première pour faire partie de l'Église. Qui peut faire partie de l'Église ? Ça, c'est un autre chapitre. Et en même temps, il y a le pas encore, n'est-ce pas ? En espérance que nous sommes sauvés. Et quand nous parlons de l'Église, ou quand la Bible parle de l'Église dans les textes les plus anciens, est-ce qu'il ne faut pas voir là une réalité eschatologique ? C'est-à-dire l'idée d'un rassemblement, le dernier rassemblement, n'est-ce pas ? Lequel met fin définitivement à l'exil d'Israël, à la diaspora d'Israël. Et ensuite, n'est-ce pas ? Parce qu'ils ont reçu l'évangile qui était d'abord destiné à Israël, les élus des nations sont sauvés en même temps et au même titre que Israël racheté. Autre texte qui va dans le même sens, la première épître de Pierre, chapitre 1er, verset 1er. Pierre, apôtre de Jésus-Christ, à ceux qui sont étrangers et dispersés, diaspora, dans le Pont, la Galatie, la Cappadoce, l'Asie, la Bithynie. Intéressant, on retrouve ces mêmes pays dans Acte 2, n'est-ce pas ? La naissance de l'Église. Et qui sont élus selon la préscience de Dieu le Père par la sanctification de l'Esprit pour qu'ils deviennent obéissants et qu'ils participent à l'aspersion du sang de Jésus-Christ. Étrangers et dispersés. Alors là, il y a une nuance très intéressante. Manifestement, ici, Pierre s'adresse à des non-juifs, étrangers et dispersés. Mais en même temps, qui sont élus selon la préscience de Dieu pour qu'ils participent à l'aspersion du sang de Jésus-Christ et donc qu'ils aient part au salut eschatologique, au salut final qui sera manifesté au dernier jour. Puis ensuite, ça commence tout de suite sur l'espérance, n'est-ce pas ? Un héritage qui ne peut ni se corrompre, ni se souiller, ni se flétrir, qui nous est réservé dans les cieux, etc. Donc il y a cette double vision constamment d'un rassemblement des dispersés d'Israël et des nations, et des élus des nations. Pour ce qui est d'Israël, c'est tout Israël. Pour ce qui est des nations, c'est les élus d'entre les nations. N'est-ce pas ? Et alors, il est très clair qu'au temps de la fin, ce que nous appelons l'Église aujourd'hui, qui essentiellement est composée des non-juifs, des païens, s'unit, se confond, se joint avec Israël pour n'en faire plus qu'un. C'est évident, n'est-ce pas ? Alors, je crois que c'est très important de dire cela quand nous parlons d'Église, parce qu'il faut avoir une vision de l'Église dynamique, une vision eschatologique. L'Église, c'est le rassemblement au dernier jour. Et pour l'heure, il y a dispersion, étrangers et dispersés. Et alors, quand il y a rassemblement, de l'Église, dans un lieu, pour célébrer le culte du Seigneur, pour se mettre à l'écoute de sa parole et célébrer la scène. Ceci est une image imparfaite et limitée du rassemblement dernier et ultime qui aura lieu au grand jour du Seigneur et qu'il annonce. Comme le rappelle Paul dans l'institution de la Sainte Cène, vous annoncez la mort du Seigneur jusqu'à ce qu'il vienne. C'est pas jusqu'à ce qu'il vienne, ça c'est très important. Donc aussi, nous voyons ici que nous sommes aux antipodes de la vision de la diaspora, de la parcellisation, de l'émiettement que nous constatons aujourd'hui, hélas, dans bien des milieux évangéliques. C'est exactement l'inverse. Et le but, nous est-il dit, de cette institution du Seigneur, Éphésiens 4, versets 11 et verset 15, faire croître les enfants de Dieu à la mesure de la stature parfaite du Messie dans la foi et dans la connaissance. Voilà. Et alors, cette croissance, dans la foi et dans la connaissance, conduit justement à la communion, à une intégration les uns et les autres, le corps, n'est-ce pas, forme un solide assemblage, nous est-il dit dans Éphésiens 4. Pourquoi avons-nous insisté tellement sur toutes ces réalités jusque maintenant ? Parce qu'il faut être honnête et reconnaître qu'il y a un malaise de l'ecclésiologie protestante. Et que ce malaise de l'ecclésiologie protestante, il est encore plus aggravé, encore plus sensible dans les milieux évangéliques. Deuxième raison, parce que ce siècle finissant est le siècle où l'on s'est penché plus que peut-être à aucune autre époque sur les problèmes d'ecclésiologie, parce que ce sont les problèmes d'ecclésiologie qui font problème. Parce qu'on se trouve au XXe siècle avec l'héritage des différentes séparations dues à la Réforme, parce qu'il y a le mouvement œcuménique, et que tous ces éléments font que l'on a été obligé de se pencher, comme on n'a jamais fait jusqu'alors, sur les problèmes d'ecclésiologie. Aussi peut-on dire qu'à notre époque, l'ecclésiologie est le problème numéro un du monde chrétien. Et s'il est un problème, s'il est ce problème numéro un du monde chrétien, c'est parce que justement il y a une crise de l'Église. L'Église est en crise. Or, on a eu beau se pencher théologiquement sur ces problèmes, l'ecclésiologie, on n'a pas l'impression, à la fin du XXe siècle, qu'on ait beaucoup avancé. Et on n'a pas avancé essentiellement parce qu'on n'a pas réussi à se mettre d'accord sur la définition de l'Église. Parce qu'on n'a pas réussi à cerner véritablement ce qu'était l'Église. Faut-il d'ailleurs s'en étonner ? Paul ne dit-il pas dans l'Épître aux Éphésiens qu'il s'agit là d'un mystère qui ne peut être connu que par une révélation ? Et quand on dit Église aujourd'hui, quand on parle Église, avec les uns, avec les autres, quand on parle d'Église avec des catholiques, quand on parle d'Église avec des réformés, des luthériens, des orthodoxes, des anglicans, même des évangéliques, bien souvent on ne dit pas la même chose. Le même mot a des significations extrêmement différentes. Maintenant, quand nous parlons d'Église avec les catholiques, les catholiques, eux, savent bien ce qu'ils veulent dire. Ils ont une vision de l'Église précise. C'est leur vision de l'Église. En tant que protestants, nous disons, ça n'est pas une vision biblique. mais ils ont une ecclésiologie qui est cohérente. Ça, il faut le reconnaître. Quand on parle ecclésiologie avec des protestants, il n'y a pas d'ecclésiologie cohérente. Et le protestantisme, depuis le XVIe siècle, n'a toujours pas répondu à la question « qu'est-ce que l'Église ?» C'est une question qui restait en suspens. Et c'est la grande faiblesse du protestantisme de notre temps face au catholicisme. Je me souviens de cette interpellation de l'évêque Le Bourgeois à l'Assemblée générale du protestantisme en 1975, qui, s'adressant donc à cette Assemblée générale, disait « nous aimerions, nous, catholiques, savoir quelle est, à vous, protestants, votre ecclésiologie. » Eh oui, c'est pertinent, c'est logique, comme interpellation. Et alors, précisément, parce qu'il n'y a pas de réponse à cette question, il y a au sein du protestantisme écroulement, faiblesse, caractère artificiel. Et au sein du protestantisme, du seul protestantisme, 300 groupes religieux revendiquent cette appellation d'Église, parfois d'ailleurs pour eux tout seuls, excluant tous les autres de cette terminologie. Alors, on comprend l'importance qu'il y a pour nous d'avoir une idée assez claire de ce qu'est l'Église. Maintenant, ce problème de l'ecclésiologie vient d'un malentendu fondamental. Et c'est précisément ce fondamental malentendu qu'il nous faut d'abord discerner pour pouvoir ensuite rectifier les choses. Le malentendu, c'est l'idée que l'Église doit évoluer au cours des siècles sous la conduite du Saint-Esprit. Seulement, ceci n'est pas biblique. Il y a malaise de l'ecclésiologie, je dirais premièrement, parce qu'il n'y a pas de doctrine de l'Église dans l'Écriture. C'est la première chose à constater. L'Écriture ne donne aucune ecclésiologie. L'Écriture ne nous donne aucun modèle d'Église auquel il faudrait se référer. Ça, c'est une constatation qu'il faut faire. Alors, face à cette réalité, on peut l'interpréter de différentes manières. On peut dire il n'y a pas de doctrine de l'Écriture, de l'Église dans l'Écriture, parce que Dieu avait laissé au Saint-Esprit le soin de le révéler plus tard par la tradition. Et ça, c'est la vision catholique. La deuxième conception, qui serait la conception protestante, c'est de dire il n'y a pas de modèle unique d'Église dans l'Écriture. C'est donc finalement que Dieu, par le Saint-Esprit, a laissé une grande latitude aux hommes pour organiser l'Église sur finalement les modèles qui leur conviendraient le mieux. Il n'y a pas de modèle d'Église normatif. Mais l'Église doit s'adapter au temps et aux circonstances. Même s'il y a un peu de vrai dans cette affirmation, on sent bien que ça n'est pas tenable bibliquement. Et puis, il y a une troisième conception, troisième interprétation de cette absence qui, en caricaturant un peu, serait plus la vision évangélique, je dirais. C'est de dire il n'y a pas de vision explicite de l'Église dans l'Écriture. Mais peut-être pouvons-nous nous efforcer de trouver un modèle implicite de l'Église. en comparant les textes les uns aux autres et en faisant émerger, justement, une vision de l'Église qui, malgré tout, tout en laissant une certaine latitude, un certain pluralisme à la discrétion des responsables de cette Église pour s'adapter au temps et aux circonstances, mais malgré cela, il y a dans le Nouveau Testament un modèle d'Église qui est normatif pour l'Église de tous les temps et de tous les lieux, et qu'il faut s'efforcer de mettre en lumière et de dégager, quelque difficile que soit la tâche. Quelque difficile que soit la tâche, car il est vrai que si l'on compare l'Église de Jérusalem avec les églises de Paul, il y a des points communs, mais il y a aussi des différences. Ces différences sont-elles dues à une évolution normale des choses ? Sont-elles dues à une vocation différente de ces églises ? Sont-elles dues à la personnalité différente des fondateurs de ces églises ? Les problèmes ne sont pas simples. Les problèmes ne sont pas simples. Alors, l'Église catholique, elle résout le problème simplement. Au temps apostolique, l'Église n'était pas encore formée. Et c'est avec le temps que l'Église va évoluer sous la conduite du Saint-Esprit pour devenir ce qu'elle devait être dans la pensée de son fondateur. Finalement, nous avons là un a priori philosophique, fortement discutable, bibliquement en tout cas, le principe d'Hegel, c'est-à-dire que ce qui est devait être. Les choses sont ce qu'elles sont parce que c'était ainsi que ça devait être, c'était ainsi que Dieu l'a voulu. Si Dieu n'avait pas voulu que les choses soient ainsi, il aurait fait autrement. Donc si nous avons une église pyramidale, centrée autour de Rome, avec un pape infaillible, c'est vrai que ce n'est pas dans l'Écriture. Mais ça s'est fait au cours des siècles. Nous discernons, nous catholiques, là-dedans, la volonté de Dieu. Bon. C'est évidemment très discutable. Et alors, ici, il y a maintenant ce problème de revenir aux sources, qui était celui de la Réforme. Luther pensait que la chrétienté primitive était le critère de la véritable Église. Seulement, le problème, c'est que ses successeurs n'ont pas poussé jusqu'au fond la réflexion de Luther. Et ils sont restés finalement dans le compromis que le réformateur avait adopté. Et le problème, c'est justement ce retour aux sources, aujourd'hui. Seulement, tout le monde ne veut pas revenir aux sources. Nous comprenons ici qu'il y a un malentendu fondamental. Car finalement, le monde protestant au sens large dira, peu ou prou, du moins dans sa tendance, en tout cas la plus évangélique, il faut revenir aux sources. Et le catholicisme dira, non, il n'y a pas à revenir aux sources. De la même manière qu'un fleuve ne remonte pas vers la source. Il descend vers la vallée. Alors, le catholicisme n'éprouve pas le besoin de revenir aux sources. Pas du tout. Et c'est là qu'il y a justement une des deux parties qui doit céder. Ou bien alors, sur le plan du principe de base, on dit... Eh bien oui, ce qui est, c'est ce qui devait être. Donc, il n'y a plus à revenir aux sources. On peut s'intéresser au passé comme à l'histoire. Oui, on s'intéresse à l'histoire. Nos ancêtres, les Gaulois, c'est intéressant. C'est intéressant d'aller visiter un musée archéologique, n'est-ce pas ? Ça nous permet de comprendre un peu, mais On ne va pas se remettre à vivre à l'âge de pierre. On ne va pas se remettre à créer des huttes comme les Gaulois. Non, c'est un temps qui est dépassé. Et le catholicisme va dire, on ne va pas revenir à l'âge apostolique. On ne va pas revenir aux apôtres, aux prophètes, aux docteurs, etc. Parce que ça, c'était l'Église balbutiement, c'était l'Église enfant. L'adulte ne redevient pas enfant. L'Église est adulte maintenant, c'est fini. Et le monde protestant dit, non, l'Église a dévié. L'Église n'est pas ce qu'elle voulait, ce que son Créateur voulait qu'elle soit. Et là, nous sommes en pleine erreur, nous sommes en pleine errance. Ce qu'il faut, c'est revenir aux sources. Et comme le disent les théologiens actuellement, notamment, si vous vous souvenez, les deux responsables de l'œcuménisme qui étaient venus nous parler il y a déjà un certain nombre d'années, le père Sicard et puis donc le pasteur Fréchet, ils appelaient ça le noyau dur. Ça veut dire le point où se situe la différence séparatrice entre les églises. Elle est là. La vision de ce que doit être l'Église. Je ne dis pas la vision de ce qu'est l'Église, mais la vision de ce qu'elle doit être. Finalement, il y a de la part du catholique une vision optimiste de l'Église. L'Église est ce qu'elle doit être. Grosso modo, elle est ce qu'elle doit être. Si réforme il y a, ça ne va porter que sur des détails. Et le protestantisme qui dit « L'Église n'est pas ce qu'elle doit être. » Et il faut une restructuration en profondeur. Et ça, le catholicisme ne peut jamais l'accepter. N'est-ce pas ? Or, comme en face d'une vision de l'Église très structurée, très sûre d'elle-même, le protestantisme n'a rien à proposer, n'a aucune alternative à proposer. Dans ce débat, le protestantisme est perdu d'avance. Et c'est là justement le grand danger de l'œcuménisme dans ce temps, du débat œcuménique. Quand le protestantisme a attaqué sur la justification par la foi, quand il a attaqué sur l'autorité de l'Écriture sainte, il était absolument inexpugnable parce qu'il avait une doctrine cohérente qui était à fond la doctrine de l'Écriture. Et en face de ces affirmations de la Réforme, le catholicisme n'avait d'autre arme que les bûchers, que l'Inquisition, que les galères, etc. C'était un peu court. Mais aujourd'hui, le protestantisme n'a rien d'autre à dire en face de ce qui est le débat de ce temps. Voyez-vous, le débat œcuménique s'est déplacé du XVIe siècle, où il était sur la question de la justification par la foi ou d'autorité de l'Écriture. Il s'est déplacé maintenant sur la question de l'Église. Et là, le protestantisme a le dessous. L'ecclésiologie protestante ou le manque d'ecclésiologie protestante ne fait pas le poids en face de l'ecclésiologie catholique. Et c'est pourquoi, dans le débat œcuménique, la première chose que devrait faire le protestantisme, s'il était un peu conséquent, s'il était un peu clairvoyant, eh bien, ce serait un colloque au niveau mondial, je dirais, pour réfléchir sur l'Église. Et répondre à cette question que les catholiques leur posent, quelle est votre ecclésiologie ? On n'en est pas loin, on n'en est pas là, on en est loin, hélas. Maintenant, le catholicisme a aussi un argument extrêmement fort quand il affirme haut et fort et réaffirme, comme le fait le pape actuel, son ecclésiologie, c'est la notion de l'apostolicité. L'Église catholique, vous en souvenez, nous en avons parlé quand nous avons étudié justement l'Église catholique, était Église, une, sainte, apostolique et romaine. ce titre. Une, ça c'est très discutable, parce qu'il y a d'autres à côté d'elle, mais enfin elle affirme être la seule. Sainte, Alexandre VI et autres consorts du même ordre, bon. Alors, bien sûr, la réponse c'est l'Église est sainte, mais pas ceux qui la composent. Bon. Apostolique, bon, romaine, ça va de soi, son centre est à Rome, ça c'est évident. Apostolique, qu'est-ce que ça veut dire apostolique? Ça veut dire qu'elle est l'héritière de l'Église des apôtres. Elle l'est par une continuité historique. Là aussi, ça pourrait être un peu discuté, un peu, si on voulait pinailler. C'est-à-dire que peut-être que cette revendication de la filiation apostolique, je veux dire historique, serait plus de saison de la part de l'Église orthodoxe. Quand même pas oublier que les pères de l'Église étaient plus des pères grecs que des pères latins. Enfin, ce serait vraiment un peu chercher la petite bête. Mais on peut dire qu'historiquement, c'est effectivement quelque chose qui est difficile à contester. Il y a une continuité. Une continuité. Nous n'allons pas entrer dans le débat de savoir qu'est-ce qui a rendu possible cette continuité. Parce que ce qui l'a rendu possible, c'est essentiellement, beaucoup plus que le Saint-Esprit, c'est la puissance de l'épée de Constantin et puis de tous les pouvoirs sur lesquels l'Église s'est appuyée ensuite. Pas de problème. La démonstration serait infiniment plus convaincante si, par exemple, comme Israël, l'Église catholique avait survécu dans un environnement hostile, mais ce n'était pas le cas. Elle a réussi ce tour de force à mettre les pouvoirs de son côté, les pouvoirs politiques de son côté, à s'appuyer sur eux. Et à faire en sorte que ses adversaires soient éliminés par le fer et par le feu. Donc, évidemment, la continuité historique se comprend d'une manière très humaine. Et quand les catholiques en tirent argument pour dire, vous voyez, l'Église a survécu pendant 2000 ans, c'est la preuve qu'elle était de Dieu, etc., sinon, bon. Je ne pense pas qu'historiquement, la démonstration soit absolument convaincante. Seulement, il y a là une notion que parfois, en milieu protestant, on a écartée un peu trop vite. Et à la limite, si vous voulez, c'est la position pentecôtiste où, eh bien, si vous voulez, il y a eu l'Église au 1er siècle. Puis, à partir du moment où il y a eu donc l'évolution des pères de l'Église, etc., l'Église a dévié et l'Église a cessé d'être. Pendant 2000 ans, il n'y a plus eu d'Église du tout. Et puis, soudain, au 20e siècle, eh bien, l'Église a ressurgi sous la forme de l'Église pentecôtiste. Donc une éclipse de 20 siècles de l'Église, et puis, bon, c'est pas sérieux, quoi. C'est pas sérieux. Jésus, d'ailleurs, le dit d'une manière très claire, n'est-ce pas ? Les portes de la mort ne prévaudront pas contre elle. Bon. Alors, quel est le critère d'apostolicité? Ça, c'est toujours quelque chose que les catholiques nous demandent. Quelles sont vos racines? D'où venez-vous? Alors, quand on entre dans ce débat, on est vite en difficulté. Ah, vous êtes évangélique? Ah oui, très bien. Bon, donc, vous êtes issu de quoi? Bon, ben, on est issu des mouvements évangéliques du 17e. Ah oui, d'accord, du 16e, les anabaptistes. Bon, oui, donc c'est la réforme, oui, la réforme. Et avant la réforme, c'était quoi? Qu'est-ce qu'il y avait avant la réforme? Donc vous êtes issu de l'Église catholique. Alors on peut remonter, et là, la parade est facile, c'est de dire, bah oui, et avant l'Église catholique, qu'est-ce qu'il y avait? Il y avait l'Église apostolique. Et nous, on remonte à l'Église apostolique. Ah. Bon. Oui, mais alors, quels sont les chaînons? Par quoi s'est fait la transmission apostolique? Et ça, c'est le grand point fort de l'Église catholique, la transmission apostolique. Seulement, le problème, c'est que l'Église catholique voit cette transmission apostolique sur un plan qui est uniquement juridique. La transmission apostolique, elle se manifeste concrètement dans l'Église catholique par l'imposition des mains aux prêtres et aux évêques, l'ordination. C'est-à-dire que Pierre a reçu de Jésus l'ordination, l'ordre, dans le texte de Matthieu que nous avons lu tout à l'heure. Les 12 ont reçu de Jésus cette ordination. Puis, les 12, Paul par exemple, nous le voyons imposer les mains à Timothée, son successeur. Et Timothée impose les mains à ses successeurs. Et les successeurs imposent les mains aux successeurs, et ainsi de suite, et ainsi de suite, et ainsi de suite, de génération en génération. Si vous voulez, c'est une véritable filiation biologique, presque, pour l'Église catholique. Dans le geste d'imposition des mains, il y a, si vous voulez, comme un dépôt qui part du Christ et qui se transmet de génération en génération par les mains de ceux qui l'ont reçu. Ce qui fait que si vous n'êtes pas dans cette tradition apostolique, c'est-à-dire, par exemple, nous autres, les ministres des églises non catholiques, ne sont pas reconnus par l'Église catholique comme étant dans la succession apostolique. Parce que la chaîne de la transmission apostolique, par l'imposition des mains de ceux qui l'avaient reçu des successeurs, des successeurs, des successeurs, des successeurs des apôtres, n'est-ce pas ? Ne joue plus. Il faut qu'il y ait un lien physique, qui est un sacrement dans la vision théologique catholique, par lequel se transmet un pouvoir, par lequel se transmet une grâce. Le sacrement, ex opere operatum, n'est-ce pas, par lui-même, le sacrement opère, confère une grâce, indépendamment de celui qui le donne et indépendamment de celui qui le reçoit. C'est pourquoi, par exemple, le sacrement de l'ordre est irréversible. Tu es prêtre à toujours, n'est-ce pas ? Même le prêtre qui défroque, qui devient criminel, qui devient adultère, qui devient athée, etc., reste prêtre pour l'éternité parce qu'il a reçu le geste de l'imposition des mains apostoliques. Et alors, évidemment, dans le milieu évangélique, on balaye trop rapidement cette question-là parce qu'on dit bon, ils poussent trop loin, c'est sûr. C'est pas le lien physique. C'est absurde, n'est-ce pas ? Et c'est vrai, c'est poussé trop loin, mais quand même. Ceci dit, c'est pas parce que c'est poussé trop loin qu'il n'y a pas quelque chose à prendre. C'est vrai qu'il y a des apôtres et des prophètes de la Nouvelle Alliance, qui ne sont pas les successeurs des apôtres au sens catholique du terme, mais qui persévèrent dans les enseignements. Et c'est là que nous pouvons opposer au catholicisme une autre vision de la succession apostolique, la tradition apostolique. On est dans la succession apostolique, non pas parce que l'on a été au bénéfice d'un geste qui remonte aux apôtres, mais parce qu'on a persévéré dans l'enseignement des apôtres, qui nous a été transmis de génération en génération par ceux qui ont persévéré dans cet enseignement-là. Et à ce moment-là, le débat est tout à fait placé sur un autre terrain. Car alors, la fidélité de la transmission apostolique n'a plus rien à voir avec une institution. Elle n'a plus rien à voir avec une église catholique ou orthodoxe ou réformée ou autre. Elle a à voir, comme le dit l'apôtre Paul, avec des hommes fidèles. Ce que tu as reçu de moi, ce que tu as entendu de moi, ce que tu as appris de moi, transmets-le à des hommes fidèles qui soient aussi capables de l'enseigner à d'autres. Et c'est là que, quand les pentecôtistes disent « l'Église a cessé d'exister pendant 2000 ans et puis elle est ressurgie simplement au début du XXe siècle », c'est là qu'il y a quelque chose de tout à fait puéril, je dirais même grotesque. Parce qu'au XXe siècle, le mouvement de Pentecôte n'est pas né de génération spontanée. Il est né parce qu'il y a eu des gens qui ont transmis le dépôt de la foi. Quand je dis le dépôt, c'est-à-dire l'essentiel de la foi. Ça ne veut pas dire qu'ils ont transmis toute la doctrine, mais ils ont transmis l'essentiel de la foi. Et à toutes les générations, il y a eu des hommes fidèles. Même au temps de la pire déliquescence de l'Église catholique, même dans le Moyen-Âge, le plus sombre Moyen-Âge, il y a eu des hommes fidèles. Il y a eu des hommes fidèles qui ont gardé le dépôt de la foi et qui l'ont transmis à d'autres. Il y a eu des hommes fidèles qui ont copié fidèlement la Bible dans les monastères. Et parce que ces gens-là ont fait ça, bien, Luther a pu lire l'Épître aux Romains et puis redécouvrir les grandes réalités de la foi que saint Augustin avait déjà annoncées. C'est vrai, comme le disent les catholiques, Luther n'a rien inventé, mais bien sûr que non, il n'a rien inventé. Ça va de soi. Il n'a fait que redécouvrir ce qui était dans l'Évangile. C'est vrai que l'Église catholique avait cette doctrine de la justification par la foi, mais elle l'avait enterrée. Officiellement, elle l'avait mise de côté. Mais il y avait des gens qui l'avaient professée. Il y avait les pré-réformateurs. Il y avait eu le Fèvre d'Étaples, il y avait eu Wycliffe, il y avait eu Jean Hus, il y avait eu les Vaudois, il y avait eu les mouvements Lola et choses semblables, et puis même dans l'Église officielle, il y avait des gens, prêtres, laïcs, qui tout simplement, humblement, sans bruit, sans tapage autour d'eux, avaient professé l'Évangile dans l'essentiel. Avec peut-être des superstitions catholiques de leur temps, mais sur l'essentiel, il y avait ça. Et finalement, le critère de la succession apostolique, il n'est pas juridique. Le critère de la succession apostolique, il est encore une fois la conformité aux enseignements des apôtres, contenus dans le Nouveau Testament. Et là, automatiquement, nous pouvons découvrir, dans les siècles qui nous ont précédés, dans toutes les églises, des gens qui ont maintenu ce dépôt de la foi. À sa manière, jusqu'à un certain point, d'une certaine manière, l'Église catholique a maintenu ce dépôt. L'Église catholique a maintenu la doctrine correcte sur la Trinité. L'Église catholique a maintenu la doctrine correcte sur la divinité du Christ. C'est un dépôt. Il y a là une certaine succession apostolique. C'est ça. Alors, vous voyez que là, déjà, cette notion est extrêmement importante. Et quand nous parlons de retour aux sources, et nous avons raison de le faire, il ne faut pas oublier cette réalité-là. Il y a une continuité historique qui n'est pas une succession de personnes, mais la véritable succession des apôtres est celle qui est en accord avec le témoignage qu'ils ont transmis. Voilà justement le point essentiel. Parce qu'autrement, les catholiques nous coincent automatiquement. Ils disent, mais alors c'est la génération spontanée. Et c'est pourquoi, justement, nous sommes obligés de reconnaître une certaine ecclésialité à l'Église catholique. Oui, il y a une ecclésialité. Ça veut dire que même dans ses déviations, elle a gardé quelque chose de l'Église de Jésus-Christ. Et quelque chose grâce auquel nous subsistons aussi aujourd'hui, d'une certaine manière. Imaginez que l'Église catholique ait disparu pendant tout le Moyen-Âge. Comment est-ce que l'Évangile nous serait parvenu? Luther était moine quand même, faut pas l'oublier. Il faut quand même pas oublier les Bernard de Clairvaux. Il faut quand même pas oublier la réforme de Cluny. Il y avait là une tentative d'un retour, n'est-ce pas déjà, au dépôt apostolique. Et là, nous ne pouvons pas faire l'impasse, nous ne pouvons pas dire « ça, c'est rien du tout ». Et c'est d'ailleurs tellement vrai que dans toutes les facultés de théologie protestante, écoles bibliques, évangéliques ou autres, quand on fait l'histoire de l'Église, on commence par étudier l'histoire de l'Église catholique, avant d'étudier l'histoire de l'Église protestante. L'Église catholique, si on peut partir de l'Église catholique au début du haut Moyen-Âge, disons, 5e siècle, grosso modo, hein, eh bien, c'est quand même 15 siècles d'histoire. C'est quand même pas pareil. Alors, là se pose un autre problème. C'est justement de la tradition. Précisément parce que là, si on concède ça à l'Église catholique, dit oui, il y a une certaine apostolicité dans l'Église catholique. Nous ne dirons pas une entière apostolicité, mais une certaine apostolicité. Ça veut dire qu'il y a une continuation historique certaine qui fait que l'Église catholique, malgré ses énormes hérésies, a maintenu quand même un certain essentiel de la foi au long des siècles, ce qui pose son ecclésialité et son apostolicité. Alors là, on va nous répondre, oui, mais alors à ce moment-là, c'est parce qu'il y a la tradition. Tout n'était pas dans l'Évangile, il a fallu qu'ensuite la tradition vienne éclairer ce qui était encore en germe, ce qui était encore caché dans l'Écriture. Et là, le professeur Oscar Kuhlmann, à la faculté de théologie protestante de Strasbourg, a alors apporté une démonstration extrêmement pertinente sur ce qu'était la tradition et ce pourquoi, en tant que protestants, nous ne pouvions pas admettre la tradition. Il y a une tradition, et là aussi, je crois qu'il nous faut avoir dépassé une apologétique simpliste qui a été celle du XVIe siècle, du temps de l'Église qui combattait, quoi, mais qui, quand même, historiquement, n'est pas juste, ni dans les faits. Et là aussi, certaines églises de Pentecôte, en particulier, sont la tendance extrême de ce courant du protestantisme qui nie la tradition. Et l'on entend souvent dire dans les églises pentecôtistes, nous, en tout cas ici, nous n'avons pas de tradition. Et justement, pour mieux prouver qu'on n'a pas de tradition, par exemple, eh bien, certains pasteurs mettront la Sainte Cène un dimanche au début du culte, et la prédication après, puis le dimanche suivant, ils changeront. Ils mettront la prédication avant, et puis la Sainte Cène après. Selon leur fantaisie, comme ça, alors pendant 3-4 dimanches, ce sera comme ça, puis après, ça change. Le but, quand on nous demande pourquoi vous faites ça, c'est pour pas qu'on entre dans une tradition. Et puis vous verrez les braves grands-mères qui s'assiedent toujours à la même place, comme disait Donald G., n'est-ce pas ? Vous verrez la sœur une telle qui commence toujours sa prière, et puis le frère. Vous verrez la sœur une telle qui commence toujours sa prière, et puis le frère un tel qui va.

N'est-ce pas, les traditions de la réforme? Vous avez des gens qui pour rien au monde n'accepteraient de chanter autre chose que les psaumes du XVIe. Même si c'est complètement vieillot, même si c'est complètement dépassé, sa tradition. Alors, bon, il y a tradition. Et encore une fois, tradition n'est pas obligatoirement synonyme de quelque chose de négatif, comme on l'a vu dans le protestantisme. Parce que la tradition, au sens bon du terme, c'est la transmission. Et là, le catholicisme nous dit ceci, vous niez la tradition. Mais l'évangile est tradition. Ce que tu as entendu de moi, transmets-le à des hommes fidèles, sa tradition. Et l'évangile, qu'est-ce que c'est sinon la tradition des apôtres? Ce que tu as entendu de moi. L'évangile n'a été mis par écrit qu'après un certain temps. Comment l'évangile a-t-il existé au départ? Oralement, donc sous forme de tradition. Et après, cette tradition a été mise par écrit, d'accord. Mais ça existait d'abord oralement. Pourquoi vous, protestants, vous arrêtez-vous au canon du Nouveau Testament, à la fin du premier siècle, et rejetez-vous comme normative la tradition qui est venue ensuite? Il n'y a pas de raison. Vous admettez historiquement que l'Évangile a d'abord existé sous forme de tradition. Alors c'est là justement que intervient la grande objection du professeur Kuhlmann. La tradition qui date à partir du IIe siècle jusqu'à nos jours, le professeur Kuhlmann disait « Nous n'avons pas, en tant que protestants, le droit de la rejeter. » D'abord parce que nous en sommes les héritiers. Que voulez-vous ? Les séparations entre églises, protestantes et autres, c'est une forme de tradition. Nous sommes les héritiers de ça. C'est une histoire. Nous ne pouvons pas faire l'impasse sur l'histoire. Nous ne pouvons pas faire comme si l'histoire n'a pas eu lieu. Nous ne pouvons pas la réécrire. La tradition, c'est la manière dont les hommes, dans un contexte donné, à une époque donnée, dans des circonstances données, ont vécu la foi. La tradition, c'est les cathédrales gothiques. Ça veut dire quelque chose? Ça veut dire que ces gens-là ont éprouvé le besoin de manifester leurs sentiments religieux par un travail gigantesque? On ne peut pas tenir ça pour rien. On peut ne pas être d'accord, mais on ne peut pas dire c'est rien. On peut objecter. La tradition, c'est la manière dont se sont organisés un certain nombre de communautés monachiques dans certaines circonstances. Pourquoi des pères sont-ils allés vivre seuls dans le désert? Il y a des explications historiques à ça. Quand nous étudions l'histoire de l'Église, nous étudions la tradition. Alors on peut l'ignorer complètement. Comme certains pentecôtistes, moi l'histoire de l'Église, ça ne m'intéresse pas. Ce qui m'intéresse, c'est l'histoire du mouvement Pentecôte. Bon, c'est un peu court, quoi. Or, dit Kuhlmann, cette tradition-là, elle est intéressante pour nous. Elle est intéressante parce qu'elle nous permet de voir, justement, comment affronter un certain problème, nos pères ont réagi, bien ou mal. Et ça peut nous aider, nous aussi, pour prendre des décisions dans les problèmes qui sont les nôtres aujourd'hui. Ça peut nous aider, ça peut nous éclairer. Avant de décider, si soudain nous nous heurtons à un problème, par exemple le problème, disons le problème d'évangélisation. Bon, on a un problème d'évangélisation aujourd'hui. Peut-être qu'avant de prendre des décisions, on devrait faire comme ci, on devrait faire comme ça. On devrait se pencher sur l'histoire de l'Église, puis dire, est-ce qu'il n'y a pas eu des époques à l'histoire de l'Église où on a eu le

0: Même type de problème. Bon, et comment les gens de cette époque-là, les chrétiens de cette époque-là, ont-ils résolu ce genre de problème? Ben, ils ont fait comme ci, ils ont fait comme ça, ils ont créé des monastères avec Patrick qui est venu d'Irlande au 5e siècle, etc. Bon, c'est pas inintéressant. C'est pas inintéressant. Parfois, ils ont fait complètement fausse route. Ils sont allés avec l'épée massacrer les infidèles en Terre Sainte, etc. Bon, c'est pas inintéressant non plus. Ça montre qu'il ne faut pas faire. Mais pourquoi ça ne peut pas être sur le même plan que la tradition des apôtres? Ça veut dire l'Écriture sainte. Ah, justement. Là, dit Kuhlmann, il y a quelque chose de fondamental. Oui, l'Évangile a d'abord existé sous forme de tradition orale. C'est vrai. Indiscutable. Mais quand le dernier des apôtres a disparu, ou je dirais, quand le dernier témoin de l'âge apostolique a disparu à la fin du 1er siècle, au début du 2e siècle, l'Église du 2e siècle s'est trouvée devant un problème. Il n'y avait plus de garant de la fidélité du dépôt apostolique. Il n'y avait plus de garant. Alors, l'Église du IIe siècle a défini un canon de l'Écriture sainte. Elle a dit maintenant, stop. Nous ne considérerons comme inspiré et par conséquent comme norme de vie, canon en grec, règle à mesurer. Nous ne considérerons comme norme de vie pour l'Église de tous les lieux et de tous les temps que les écrits qui sont rassemblés dans ce livre, parce que ces écrits seuls ont été attestés par l'autorité apostolique de leur vivant. Et alors, l'Église du IIe siècle met à part un certain nombre d'écrits comme règle à mesurer, à la lumière de laquelle elle va accepter d'être jugée. Et à la lumière de laquelle elle va accepter que toutes les églises soient jugées, que sa tradition ultérieure soit jugée. Elle met, en posant un canon, dit Oscar Kuhlmann, l'Église du IIe siècle montre clairement qu'elle ne met pas sur le même plan la tradition pré-apostolique, la tradition apostolique et la tradition post-apostolique. Ça veut dire que l'Église du IIe siècle dit, les écrits des pères de l'Église, intéressant, mais pas normatif. C'est pour un lieu ou pour un temps. Elle a bien fait. Parce que les écrits des pères de l'Église, dans lesquels il y a des choses qui sont intéressantes, oui, c'est vrai, discutablement. Or, c'est pas ma lecture de chevet, hein. Mais enfin, non, c'est pas inintéressant. Mais des énormités. Tout est teinté de philosophie grecque. Bon, ça passe plus aujourd'hui. La philosophie grecque, qui s'en souvient encore aujourd'hui, hein. Le sexe des anges des Byzantins, hein. C'est ça, hein. Et l'Église du IIe siècle a eu cette clairvoyance de dire non. Alors, intéressant pour consulter, mais pas comme norme de vie. L'existence du canon des Écritures montre que l'Église des premiers siècles a mis ces écrits-là sur un autre plan que ceux qui pouvaient venir ensuite. Si je peux prendre, si vous voulez, toute proportion gardée, je dirais que c'est la même chose, enfin la même chose, je dis, attention, toute proportion gardée, hein, c'est très approximatif ce que je veux dire, que par exemple, les prophéties que nous recevons aujourd'hui, dans la vie de l'esprit, il est bien évident qu'une prophétie qui nous serait donnée, ce serait absolument inadmissible de considérer cette prophétie, si vous voulez, sur le même plan que les prophéties de l'Écriture. Pourquoi? Parce qu'elles sont moins inspirées? Non, non, ça n'a rien à voir. Peut-être bien qu'une prophétie que nous allons recevoir par l'Esprit de Dieu est tout aussi inspirée que l'était inspirée Isaïe ou bien Paul. Ça peut être. Pourquoi n'aura-t-elle pas la même valeur? Parce que tout est dit dans l'Écriture. Elle va avoir cette prophétie valeur importante pour nous. Prenons par exemple un exemple. Si là, une prophétie nous dit, voilà ce que vous devez faire, vous, aujourd'hui, ici, qui êtes à Vannes. Bon, formidable, intéressant, formidablement intéressant pour nous. Pour ceux qui sont à Tombouctou ou ceux qui sont à Singapour, zéro. Pourquoi? Parce qu'ils n'ont pas nos problèmes. Et nous de même, si les frères de Singapour reçoivent une prophétie qui leur dit « Vous devez construire une église comme ci et comme ça et aller ouvrir tel champ de mission à tel endroit », vous comprenez tout de suite que ça ne nous concerne pas. Si vous voulez, la tradition, au sens noble du terme, c'est circonstancié. C'est limité dans l'espace et c'est limité dans le temps. La tradition apostolique, l'écriture, elle est illimitée, elle est pour l'Église de tous les temps et de tous les lieux, tandis que la tradition, elle est pour l'Église d'un temps et d'un lieu. Maintenant, ça ne veut pas dire que ce sera absolument inutile. Car si, par exemple, des frères de Singapour que je rencontre par hasard me disent « Tiens, justement, le Seigneur nous a parlé, nous a dit qu'il fallait qu'on ouvre tel champ missionnaire à tel endroit. » Ah, ben, je dis « C'est intéressant, d'abord, parce que ça me permet de prier pour mes frères. » Puis, deuxièmement, je me dis bah, « Tiens, le Seigneur a l'intention de faire quelque chose là-bas. Je peux en tirer des conclusions, éventuellement, pour moi. » Vous comprenez? Et c'est la même chose quand j'étudie, par exemple, les pères de l'Église. Ça, bien sûr, ils avaient leurs problèmes. Le monophysisme, le docétisme, toutes ces choses-là, c'était leur problème, hein. C'est sûr, pour eux, c'était des problèmes graves. Hein. Qui se souvient aujourd'hui du docétisme, hein. Je ne sais pas si je demande à n'importe quel d'entre vous. On a pourtant étudié ça, mais c'est loin. Hein. Mais ça peut m'intéresser. Je dis, tiens, voilà, ces gens-là, ils ont eu ces problèmes, ça les a amenés à réfléchir sur tel sujet théologique. Tiens, c'est intéressant. C'est intéressant. Mais je ne lis pas ça comme je lis l'Écriture, vous comprenez? L'Écriture dans laquelle Dieu me parle dans mon aujourd'hui. Et dont je sais fort bien que la même Écriture va parler à mes frères de Singapour ou mes frères de Tombouctou. Et dont je sais fort bien que cette même Écriture a parlé à mes frères du 1er siècle, à mes frères du 2e, du 10e, du 5e, et qui, si le Seigneur tarde, parlera encore aux générations qui nous succéderont. Ouais, c'est très différent. Alors voilà, si vous voulez, comment se pose ce problème de la tradition. De la tradition, justement, aujourd'hui, dans l'Église. Établir un canon, c'est renoncer à une tradition comme norme. Hein. Et dès que les textes sont rassemblés dans le canon, ils sont suffisants. Et l'Église refuse d'être sa propre norme. Ça, c'est très important. L'Église reconnaît qu'elle n'est pas maîtresse de l'Écriture, mais qu'elle doit se laisser juger par l'Écriture. Or, quand on pose une tradition qui reste normative, ça veut dire qu'on se pose comme maître de l'Écriture. Et c'est la vision catholique. L'Écriture ne peut être lue qu'en Église, car c'est l'Église seule qui en donne l'interprétation exacte. Or, l'idée d'un canon annule cette vision, cette prétention-là, automatiquement. Autrement, alors, il aurait fallu un canon illimité auquel on aurait ajouté les pères de l'Église, on aurait ajouté aujourd'hui le BEM, ce qui d'ailleurs on peut nous faire admettre. Hein. Voilà, donc si vous voulez, ici vous voyez les problèmes énormes de l'ecclésiologie aujourd'hui. Hein. À la fois donc dans ce problème de l'apostolicité, où c'est vrai, il y a des choses qu'il faut admettre. Et la tradition... Là aussi, où il faut nuancer un peu, mais où nous aurons certainement, bien sûr, une réponse beaucoup plus négative. Beaucoup plus négative.
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2: Dans l'Évangile de Jean, au chapitre 6, le verset 60 dit ceci. Après l'avoir entendu, plusieurs de ses disciples s'exclamèrent « Ce langage est bien difficile à accepter. Qui peut continuer à l'écouter ?» Et non, Jésus n'a pas que des paroles gentilles, douces, agréables, fleurs bleues dans ses enseignements. Il a des paroles de feu. Ce que Dieu prévoit pour nous n'est pas toujours facile à entendre. Mais écoutons-le. Il nous parle et nous enseigne.
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0: Bonjour à tous, je suis Raphaël Mambou, que Jésus vous bénisse, qui que vous soyez, où que vous soyez, le nom de cette émission est Venez à Jésus. C'est une grâce, c'est un privilège, c'est un honneur de pouvoir vous retrouver encore aujourd'hui autour de la parole de Dieu pour partager quelques versets bibliques sur notre thème que nous avons commencé à exploiter il y a quelques émissions. Nous sommes à notre sixième émission sur l'identité du croyant en Christ. Je disais que c'est notre sixième émission sur notre identité en Christ. Ma prière et mon désir est que vous puissiez découvrir qui vous êtes en Jésus-Christ. Avant d'aller plus loin, je voudrais que nous prions, que nous rendions gloire à Dieu, que nous le remercions, que nous le bénissions, que nous dédions ces 30 minutes qui vont suivre entre ces saintes mains qui nous parlent, qui nous guident, qui nous dirigent et qui nous fassent du bien. Prions. Père éternel, merci pour la vie. Merci pour le salut qui se trouve en Jésus-Christ. Merci pour ton amour, ta grâce et ta bonté. Merci pour ta miséricorde. Merci pour ces hommes et ces femmes qui nous écoutent en ce moment, à la radio, sur Internet et sur des supports CD, Seigneur. Nous te bénissons pour cela. Nous voulons que tu nous parles à chacun d'entre nous aujourd'hui, encore une fois. Que tu nous fasses du bien, que tu nous modèles, que tu nous guides, que tu nous instruises, Père. Nous te le demandons au nom de ton Fils Jésus-Christ. Amen. L'identité du croyant en Christ. Nous avons défini le mot identité. L'identité est ce qui permet de différencier, sans confusion possible, une personne des autres. C'est aussi la possibilité de regrouper plusieurs personnes, plusieurs êtres vivants, sous un même concept, une même idée, une même valeur. C'est aussi la possibilité de regrouper des personnes sous des mêmes traits caractéristiques. Donc, ce que l'on retrouve chez X, faisant partie du grand ensemble A par exemple, B qui se trouve dans l'ensemble A et qui est aussi à côté de X, doivent avoir les mêmes caractéristiques. En d'autres termes, pour être plus clair, puisque nous parlons de l'identité du croyant, c'est-à-dire du chrétien, du croyant en Christ, c'est-à-dire du chrétien. Les caractéristiques que nous retrouvons chez le chrétien européen doivent être les mêmes caractéristiques que nous retrouvons chez le chrétien africain. Les caractéristiques que nous devons retrouver chez le chrétien africain doivent être les mêmes caractéristiques du chrétien américain. Pourquoi ? Parce que le chrétien européen, africain, américain, sud-américain, asiatique ont la même identité. Bibliquement parlant, le chrétien européen ne doit en être rien différent du chrétien américain. Nous avons commencé à traiter le point sur la bénédiction de Éphésiens 1, verset 3. Dieu nous a bénis de toutes sortes de bénédictions dans les lieux célestes en Jésus-Christ. Le chrétien africain ne doit pas se sentir moins béni que le chrétien européen. Le chrétien américain ne doit pas se sentir moins béni que le chrétien asiatique. Donc, ceci veut dire que, prenons par exemple, le chrétien de Paris ne doit pas se sentir moins béni que le chrétien de Marseille. Le chrétien de Tokyo ne doit pas se sentir moins béni que le chrétien de Pékin. Le chrétien de Kinshasa ne doit pas se sentir moins béni que le chrétien de Brazzaville. Le chrétien de Ituri, de Bukavu, de Goma, de Likasi, de Kananga, de Mbujimayi, je ne sais d'où, ne doit pas se sentir moins chrétien que les autres, moins béni que les autres. Pourquoi ? Parce que en Jésus-Christ, nous sommes bénis de la même manière, la même quantité de bénédiction. Et Et cela, c'est par la foi. La plus grande bénédiction que Dieu a faite aux hommes est Jésus-Christ. Une fois que vous avez Jésus-Christ dans votre vie, vous avez tout ce que Dieu possède. Et Dieu ne fait pas de favoritisme. Dieu n'aime pas plus X que Y. Dieu honore celui qu'il honore. C'est différent. Si vous honorez davantage Dieu dans votre vie, Dieu va davantage vous honorer parmi les hommes. Mais pour ce qui est de son amour, il nous aime tous de la même manière. De ce qui est de ses grâces, il nous a tous fait grâce de la même manière en Jésus-Christ. Donc, personne ne doit se sentir moins important, personne ne doit se sentir moins efficace. Peut-être que vous êtes, en tant que croyant en Christ, peut-être que vous êtes un chrétien et que vous évangélisez peut-être 2-3 personnes. Vous vous comparez peut-être à Reynard Bonquet, vous vous comparez à d'autres évangélistes et vous dites, Seigneur, ces hommes et ces femmes gagnent des millions d'hommes et de femmes à Christ, moi, c'est une âme par semaine. Vous n'êtes en rien différent des autres. Et c'est pour cela que si vous n'avez jamais donné votre vie à Jésus-Christ, en fait, vous n'êtes pas béni, vous êtes maudit. Vous n'êtes pas sous la bénédiction de Dieu, vous êtes sous la malédiction de Dieu. Et un deuxième trait que je voudrais partager avec vous, c'est que, en tant que chrétien, en tant qu'enfant de Dieu, la Bible dit dans Galates 3, verset 13, Christ nous a rachetés de la malédiction de la loi, étant devenu malédiction pour nous, car il est écrit, maudit est quiconque est pendu au bois. Une des caractéristiques du chrétien est que c'est un être béni. Une deuxième caractéristique du chrétien est qu'il a été racheté de la malédiction. Il n'y a pas une malédiction que Christ ne peut pas briser dans la vie du croyant en Jésus-Christ. Toute malédiction, Jésus-Christ brise lorsqu'il entre dans l'existence d'un individu. Et il est dit, il a pris la malédiction sur lui. Écoutez, s'il a pris la malédiction sur lui, alors qu'est-ce que nous sommes devenus? Nous sommes devenus, ou plutôt nous possédons la bénédiction de Jésus-Christ. J'aime ce que l'évangéliste Osborne dit, que Jésus-Christ n'était pas mort pour lui. C'est pour nous qu'il est mort. C'est pour vous, c'est pour moi. Jésus-Christ n'a pas pris la maladie pour lui. Il a porté nos maladies sur lui, mais ce n'était pas pour lui, c'était pour nous. Jésus-Christ n'a pas pris notre malédiction pour le plaisir de prendre la malédiction, non. Il a payé notre faute, il a payé nos transgressions, et le châtiment de Dieu est tombé sur lui, afin que nous, la paix de Dieu, vienne en nous. Le chrétien est racheté de la malédiction de la loi. Lorsque vous lisez les livres de Moïse, il est parlé de malédiction et de bénédiction. Bénédiction si vous marchez selon la parole de Dieu. Bénédiction si vous allez à l'encontre de la parole de Dieu. En Jésus-Christ, nous avons accompli la loi de Dieu. Voilà pourquoi Paul peut dire aux chrétiens de Galates, et à vous et à moi, et que en Jésus-Christ, nous sommes rachetés de la malédiction de la loi. Observez que Paul ne dit pas en devenant membre de l'Église catholique, en devenant membre de l'Église protestante, en devenant membre d'une Église X ou Y, de la confession religieuse A ou B. Non. Paul dit que en Jésus-Christ, nous sommes rachetés de la malédiction de la loi. Paul ne dit pas non plus que vous qui êtes des blancs à Galates, vous êtes rachetés de la malédiction de la loi, et les noirs, quoique en Jésus-Christ, sont rachetés d'une partie de la loi. Ce n'est pas ce que Paul dit. Paul ne dit pas que vous, en Christ, qui êtes des Occidentaux, vous êtes rachetés de la malédiction de la loi, et vous qui êtes dans les pays asiatiques, vous êtes rachetés d'une partie de la loi. Non, de la malédiction de la loi. Non, vous êtes rachetés de la malédiction de la loi. C'est quoi une malédiction? On pourrait définir la malédiction comme étant un état de malheur inéluctable ou inévitable qui est imposé par une entité supérieure. C'est-à-dire une malédiction, une succession de malheurs imposés par des êtres supérieurs, beaucoup plus puissants, beaucoup plus, qui ont une plus grande autorité sur vous. Ce qui veut dire qu'une malédiction qui va de génération en génération sera brisée lorsque quelqu'un de cette génération-là viendra à Christ. Cette malédiction qui va de génération en génération sera brisée dans sa vie. Monsieur X a fait des choses horribles. Il n'a pas marché avec Dieu, il n'a pas marché avec Christ, il a fait ce qu'il a voulu, il a pactisé avec le diable. Alors il est maudit jusqu'à la troisième génération, troisième et quatrième génération. Supposons que la deuxième génération, un des enfants de la deuxième génération, rencontre Jésus-Christ, donne sa vie à Jésus-Christ, Paul dirait à cette personne, en Jésus-Christ, vous êtes racheté de la malédiction de la loi. La malédiction que vous deviez hériter de vos parents, de vos grands-parents, de vos arrière-grands-parents, Christ a pris cela sur lui. Et sa bénédiction est sur vous. Et elle ne se limite pas seulement sur vous, sur vos enfants, vos petits-enfants. Parce que la Bible dit, je te bénirai jusqu'à la dixième génération. Alléluia. Malédiction, action de maudire quelqu'un. Maudire, souhaiter du malheur, souhaiter l'échec, la mort d'un individu. Dans Romains 3, verset 23, il nous est dit ceci. Car tous ont péché et sont privés de la gloire de Dieu. Voilà une malédiction. La malédiction, ce n'est pas de manquer de travail. Bien sûr, ce n'est pas quelque chose d'agréable. De ne pas être encore marié, de ne pas avoir un compte bancaire ouvert, de ne pas avoir une voiture. Ce n'est pas ça la malédiction. La malédiction est d'abord d'être séparé de Dieu. Parce que si vous êtes séparé de Dieu, vous êtes un ennemi de Dieu. Vous êtes un rebelle de Dieu. Vous êtes un rebelle contre Dieu, pardon. Vous êtes un rebelle contre Dieu. Mais Dieu ne veut pas que vous restiez dans cet état de rébellion. Voilà pourquoi il vous dit aujourd'hui que en Jésus-Christ, la malédiction est brisée. Ah, vous allez peut-être me dire, ah, mais j'ai connu un frère X qui est mort de la même mort que son père, qui, celui-là, ce dernier aussi, est mort de la même mort que son père à lui. C'est peut-être vrai, d'accord. Mais est-ce que vous êtes sûr que le frère X connaissait ses droits en Jésus-Christ, connaissait son identité en Jésus-Christ? Parce que ce qui fait défaut à beaucoup d'enfants de Dieu aujourd'hui, c'est que beaucoup ignorent qui ils sont. Voilà pourquoi vous qui n'avez pas encore donné votre vie à Jésus-Christ et qui m'écoutez en ce moment, le nom de cette émission est Venez à Jésus. Mais Jésus veut que lorsque vous veniez à lui, que vous découvriez qui êtes-vous, qui vous êtes en Jésus-Christ. Jésus veut que vous découvriez votre identité. Rappelez-vous, une identité, nous l'avons dit, c'est la possibilité de regrouper plusieurs personnes, sous un même concept, une même idée, les mêmes valeurs. C'est la, je dirais ceci, l'identité, si on doit l'appliquer aux chrétiens, c'est la possibilité de regrouper plusieurs hommes, plusieurs femmes, sous des mêmes traits, sous les mêmes caractéristiques. Pourquoi ? Parce que Jésus-Christ est celui qui les a unis. Nous ne sommes rien sans Jésus-Christ. Nous ne pouvons rien sans Jésus-Christ. Nous ne possédons rien sans Jésus-Christ. Si vous n'êtes pas en Jésus-Christ, quoique membre d'une église, quoique passé par les eaux du baptême, quoique peut-être époux ou épouse d'un homme de Dieu, d'une femme de Dieu, quoique enfant d'homme de Dieu, vous êtes sous la malédiction. Mais Dieu vous donne la possibilité aujourd'hui de devenir chrétien, de devenir un vrai chrétien. Et qui est le vrai chrétien? Le vrai chrétien est celui qui est racheté de la malédiction de la loi. Racheter veut dire le fait de acheter ce qu'on avait au départ. Oui. Racheter. Cela veut dire aussi que vous étiez la propriété de Dieu, que vous étiez la propriété de Jésus-Christ. Adam, en transgressant l'ordre de Dieu, de ne pas manger le fruit de l'arbre de la connaissance du bien et du mal, nous a tous vendus au diable. Alors Jésus-Christ, par sa mort à la croix, nous rachète de Satan. Paye notre faute face à Dieu. Nous rachète de l'ennemi de notre âme. Nous étions esclaves de Satan. Jésus-Christ nous rachète pour devenir des fils de Dieu. Rachat. Et il ne pouvait nous racheter que quelqu'un qui est notre proche parent. Et qui est notre proche parent? Jésus-Christ. Et une fois que nous sommes rachetés, nous passons de l'état de la malédiction à l'état de la bénédiction. Voilà pourquoi j'ai commencé par dire que en Jésus-Christ, vous êtes en Jésus-Christ, le croyant est béni. En Jésus-Christ, le croyant est racheté de la malédiction de la loi. Quand vous lisez Deutéronome 28, tout le chapitre de 28, c'est regroupé en deux parties. De 1 à 14, on parle des bénédictions si vous marchez avec Dieu. De 14 à 68, on parle des malédictions si vous marchez contre Dieu. Il y a trois fois plus de malédictions que de bénédictions. Alors, qu'est-ce qui est mieux, marcher avec Dieu ou marcher contre Dieu? Et si vous voulez marcher avec Dieu, acceptez Jésus-Christ comme votre Seigneur et votre Sauveur personnel. En dehors de Jésus-Christ, il est impossible d'être racheté de la malédiction. Peut-être que vous avez un grand-père, un arrière-grand-père, un oncle qui vous a prononcé des paroles de malédiction. J'ai une bonne nouvelle pour vous. Si vous venez à Jésus-Christ, vous allez revêtir l'identité du croyant en Jésus-Christ. En d'autres termes, vous allez devenir une personne bénie. Et vous serez une personne rachetée de la malédiction qu'a prononcée votre famille sur vous. N'ayez pas peur des sorciers, n'ayez pas peur de ces hommes et de ces femmes qui ont prononcé des paroles de malédiction sur vous, quand vous étiez petit, quand vous étiez bébé. Vous savez, certaines paroles de bénédiction que prononçaient certains membres de nos familles paraissaient comme des bénédictions, mais en fait c'était des malédictions. Le genre de choses, un bébé vient au monde, quelqu'un vient au monde, un petit bébé, on le prend, on le fait passer par des jambes, on le fait passer par des rituels sous prétexte que on veut demander aux esprits de le protéger, de lui donner la prospérité, de lui donner toujours la santé, de lui donner toute la puissance, la gloire, l'honneur, la force. En fait, ce sont des malédictions qu'on attire sur cette personne. Mais la bonne nouvelle est que si vous venez à Jésus-Christ, Jésus-Christ vous rachète de toutes ces choses. Et c'est pour ça que je voudrais le crier haut et fort. Vous qui avez donné votre vie à Jésus-Christ, vous devez croire que vous êtes vous êtes quelqu'un de béni. Vous devez croire que vous avez été racheté des malédictions qui pesaient sur vous. Des malédictions, j'appelle ça malédiction parce que la Bible appelle ça malédiction. Le monde va peut-être appeler ça bénédiction. On a fait venir l'image d'un certain, entre guillemets, homme de Dieu. On a posé ça sur le bébé. On a fait des prières qui n'ont rien à voir avec la Bible. On a invoqué le Saint X, le Saint Y, la Sainte X, la Sainte Y, sur vous, sur le bébé, sous prétexte que cela va servir de protection sur vous. Et vous vous rendez compte que, depuis, vous n'avez que des malheurs. Malédiction est un état de malheur constant qui est imposé par des entités supérieures. Le diable n'aime pas les hommes. Aujourd'hui, le diable peut vous donner un semblant de bénédiction, mais dans le fond de cette bénédiction se trouve une malédiction, se trouve la mort. Satan veut détruire la créature de Dieu. Satan veut vous détruire. Satan veut que vous finissiez en enfer avec lui. Mais ce n'est pas ce que Dieu veut. C'est pour cela que Dieu a envoyé son Fils Jésus-Christ mourir à la croix pour chacun d'entre nous et nous racheter de la malédiction de la loi, afin que nous devenions une bénédiction. J'aime ce qu'il est dit dans Genèse 12, verset 2, à partir de verset 2. Genèse 12, verset 1 et 2. J'allais le citer, mais je préfère que nous le lisions. Genèse 12, verset 1. L'Éternel dit à Abraham, « Va-t'en de ton pays, de ta patrie, de la maison de ton père, dans le pays que je te montrerai. Je ferai de toi une grande nation. Je te bénirai. Je rendrai ton nom grand et tu seras une source de bénédiction. » Verset 3. « Je bénirai ceux qui te béniront et je maudirai ceux qui te maudiront et toutes les familles de la terre seront bénies en toi. » On va dire que Abraham, lorsqu'il était encore dans la maison de son père, n'était pas béni. Mais lorsque Dieu l'appelle, il est racheté de la malédiction. Il passe d'un état de malédiction à un état de bénédiction. Je ne suis pas en train de dire qu'à chaque fois que vous êtes dans la maison de vos parents, vous êtes maudit. Ce n'est pas ce que je suis en train de dire. Restons dans le contexte d'Abraham. La maison de son père était une maison de païens. Il ne connaissait pas l'Éternel Dieu. Il ne servait pas l'Éternel Dieu. Et Dieu l'appelle de la malédiction à la bénédiction. Et c'est ce que Jésus-Christ est en train de faire aujourd'hui avec vous qui m'écoutez. Jésus-Christ veut que vous passiez de la malédiction à la bénédiction. La bénédiction, c'est d'abord de recevoir Jésus-Christ comme Seigneur et Sauveur personnel dans votre vie. Tout le reste n'est que le résultat de la bénédiction. L'autorité de Christ n'est que le résultat de la bénédiction que Dieu vous donne en Jésus-Christ. La bénédiction suprême, ultime pour le monde, est d'abord de recevoir Jésus-Christ comme Seigneur et Sauveur. Si Jésus-Christ n'est pas votre Seigneur, si Jésus-Christ n'est pas votre Sauveur, vous n'êtes pas dans la bénédiction de Dieu. Vous êtes sous un état de malédiction. Vous êtes sous un état de malédiction. Peut-être que les choses sont en train de marcher du point de vue humain. Les choses marchent dans votre vie, mais du point de vue spirituel, les choses ne marchent pas. Regardez ces célébrités dans le monde, de la musique, du cinéma, du théâtre et je ne sais de quoi. Regardez-les. Ils sont riches, financièrement parlant. Ils sont riches, matériellement parlant. Ils ont des avoirs, ils voyagent dans le monde entier. Mais quand vous examinez leur vie de très près, vous allez vous rendre compte qu'ils sont malheureux. Pourquoi ? Pourquoi ils sont malheureux ? Parce qu'ils n'ont pas Jésus-Christ. La bénédiction de Dieu est Jésus-Christ. Le reste suit. Dieu ne nous a pas créés pour que nous puissions vivre dans le malheur, dans les difficultés. Bien sûr, les difficultés viennent. Bien sûr, les tempêtes viennent. Mais ce n'est pas pour ça que nous allons dire que nous sommes maudits. Non. Mais lorsque nous avons Jésus-Christ, nous ne sommes plus seuls. Parce que la bénédiction de Dieu est avec nous. Jésus-Christ est la bénédiction de Dieu dans nos vies. Dieu dit à Abraham, Je bénirai ceux qui te béniront. Je maudirai ceux qui te maudiront. En d'autres termes, je suis avec toi, parce que tu as accepté de marcher avec moi. Je suis ta bénédiction. Et c'est ce que Jésus-Christ veut pour vous aujourd'hui. Il veut vous dire, acceptez-moi comme Seigneur et Sauveur, et je serai votre bénédiction. Le psaume 87, verset 7 dit, toutes mes sources sont en toi. Je suis tenté de dire que toutes mes sources sont en Dieu. Toutes mes sources de bénédiction sont en Jésus-Christ. Ne lui résistez pas. Aujourd'hui, Jésus-Christ vous donne l'opportunité de vous racheter de la malédiction, que ce soit la malédiction des parents, que ce soit la malédiction des grands-parents, que ce soit la malédiction, je ne sais pas, dans quelque domaine que ce soit. Jésus-Christ vous donne l'opportunité d'être racheté. Et c'est par grâce qu'il fait ça. Vous n'avez pas de jeûne à faire. Vous n'avez pas d'argent à donner. Simplement d'ouvrir votre cœur au Seigneur Jésus-Christ. Il frappe depuis 2000 ans. Jésus-Christ frappe aux portes des hommes. Il est venu lui-même se proposer comme source de bénédiction. Les hommes l'ont rejeté. Quelques hommes, une poignée d'hommes l'ont accepté. Il a envoyé ses hommes partout dans le monde. Et aujourd'hui, Dieu, au travers de Jésus-Christ, frappe à votre porte et veut vous dire, donnez-lui l'opportunité de vous racheter de la malédiction. Et c'est très simple. Si vous voulez être racheté de la malédiction, baissez simplement la tête dans la prière et répétez ces simples mots après moi. Dites, Père éternel, au nom de ton Fils Jésus-Christ, je viens devant toi. J'accepte Jésus-Christ comme mon Sauveur et mon Seigneur personnel. J'accepte Jésus-Christ comme la source de toute bénédiction que tu me donnes dans ma vie. J'accepte Jésus-Christ comme mon guide dans ma vie de tous les jours. Je prends l'engagement maintenant et jusqu'à la fin de ma vie de toujours suivre Jésus-Christ, de toujours marcher avec Jésus-Christ, quoi qu'il arrive. Je crois et je confesse que maintenant, je suis racheté de la malédiction de la loi parce que je suis devenu un enfant de Dieu. Je crois et je confesse que maintenant, je suis béni en Jésus-Christ de toutes sortes de bénédictions. Je crois et je confesse qu'en Jésus-Christ, je suis pardonné de tout péché. J'ai ainsi prié au nom de ton Fils Jésus-Christ. Amen. Si vous avez fait cette prière, croyez que par la foi, vous êtes devenu un enfant de Dieu, une nouvelle créature, que vous êtes béni, que vous êtes racheté de la malédiction de la loi. 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Le nom de cette émission est Venez à Jésus. Je suis Raphaël Mambou. Nous nous retrouvons la fois prochaine, toujours sur le même thème, l'identité du croyant en Christ. Que Jésus continue de vous bénir, que Jésus continue de vous garder. À la fois prochaine. Amen.
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2: On va continuer notre étude de l'histoire du Nouveau Testament. Et donc, nous avons vu que depuis un certain nombre d'années maintenant, un certain nombre de chercheurs sont arrivés à la conclusion que le Nouveau Testament est beaucoup plus ancien que ce que l'on pensait jusqu'alors. Et notamment, il semble bien que, notamment au vu de la découverte de fragments des évangiles dans les manuscrits de la Mer Morte, eh bien, la rédaction des évangiles date d'avant 70, d'avant la destruction du Temple. Et ça, c'est extrêmement important. Parce que jusqu'alors, n'est-ce pas, tout. parce que jusqu'alors, n'est-ce pas, tous les spécialistes

obligatoirement des prophéties post-eventu, ça veut dire après l'événement, et par conséquent, il était indispensable que les évangiles soient datés, enfin, en particulier les évangiles synoptiques, d'après 70. Alors, ça s'est âgé entre les années 80 jusqu'à la fin du siècle, en gros, et l'évangile, pour l'évangile de Jean, deuxième siècle. Déjà, cette théorie avait été mise en doute par des chercheurs tels que ceux de Jérusalem en particulier, professeur Flusser, et les dernières découvertes du professeur Tieckl, n'est-ce pas, sur les manuscrits de la Mer Morte et les fragments de l'évangile de Marc, fragments de l'évangile de Matthieu et de Jean, pratiquement de tous les évangiles, n'est-ce pas. Maintenant, si du moins ces fragments sont authentiques, n'est-ce pas, et appartiennent bien au gros des manuscrits de la Mer Morte, comme il semble que ce soit le cas, c'est ce qu'a prouvé par exemple le laboratoire de recherche criminelle de la police de Jérusalem, la police israélienne, qui a examiné donc avec soin ces fragments et qui a conclu à leur authenticité. Alors là, nous aurions la preuve irréfutable que les évangiles ont été écrits avant 70. Par conséquent, que la prophétie est bien une prophétie, que Jésus l'a bien prononcée, cette prophétie-là. Et puis que nous avons donc ici un texte qui est extrêmement sûr. Un spécialiste des manuscrits de la Mer Morte qui s'appelle le professeur Jean de Carmignac, l'abbé de Jean de Carmignac, pardon, il n'était pas professeur, il était abbé, pouvait dire que on connaît aujourd'hui Jésus grâce aux évangiles aussi bien que si l'on avait vécu en Israël à la fin du 1er siècle, quelques années après la mort de Jésus. Si un d'entre nous s'était trouvé là, à ce moment-là, il aurait appris quelques détails supplémentaires qui ne sont pas conservés dans les évangiles sur la vie et sur l'enseignement de Jésus, mais rien qui ajoute quelque chose de fondamental à ce que les évangiles nous déclarent. C'est pas... Parce que finalement, ce qui est extraordinaire, c'est que entre Jésus, entre les paroles et les actes de Jésus et moi, il y a deux ou trois intermédiaires au plus. Il y a ceux qui ont recueilli les paroles de Jésus, qui les ont mises par écrit, vraisemblablement en hébreu, on va voir ça dans un moment. Deuxièmement, ceux qui l'ont traduit en grec. Et puis finalement, le récepteur, c'est-à-dire nous-mêmes. Alors, ce qui fait problème, c'est qu'il y a un temps long. Mais finalement, le nombre d'intermédiaires est limité. Par contre, quand nous recevons une information à la radio ou même à la télévision, évidemment, c'est presque instantané, et c'est ça qui donne l'impression de vérité. Mais entre l'information et nous-mêmes, il y a un nombre infiniment plus grand d'intermédiaires. Il y a le journaliste qui a filmé. Il y a ceux qui ont reçu le studio de télévision où ça a été reçu. Il y a ceux qui ont fait le montage qui va être présenté aux téléspectateurs. Il y a celui qui fait le commentaire, etc. Enfin bref, il y a un nombre infiniment plus grand d'intermédiaires. Si bien que finalement, sur un plan strictement scientifique, plus vous multipliez les intermédiaires et plus vous multipliez les risques de déformation. Ça, c'est facile à vérifier. Vous avez sûrement fait ce jeu au louveteau, hein, où on met les louveteaux en rang. Et puis, alors, le premier raconte, raconte une histoire dans le creux de l'oreille au premier de la chaîne, qui raconte la même histoire à son voisin, etc. Et puis, quand on arrive au bout de la chaîne, bien, éclat de rire général, parce que ça ne veut plus rien dire. Bon. Plus le nombre d'intermédiaires est grand, plus il y a risque de déformation. Alors, ici, nous avons un nombre d'intermédiaires petits. Et finalement, les conclusions des savants tels que Jean de Carmignac ou d'autres, n'est-ce pas, sont très intéressantes parce que la thèse fondamentale de Rudolf Bultmann, qui a été le père de ce qu'on appelle la Formgeschichte,

0: pas si je prononce bien, sûrement pas. L'histoire des formes, c'est ça que ça veut dire, n'est-ce pas? Bultmann, qui était professeur en Allemagne, entre les deux guerres, a émis l'idée, l'hypothèse qui a révolutionné toute la recherche néo-testamentaire, et aujourd'hui, si on est dans l'ère post-bultmannienne, les thèses essentielles de Bultmann continuent à être professées par beaucoup, n'est-ce pas? L'idée fondamentale de Bultmann était celle-ci, c'est que le Nouveau Testament, parce qu'il avait été écrit très tard, bien après les événements qu'il rapportait, n'était pas un document fiable, et qu'il reflétait non pas l'enseignement de Jésus, mais ce qu'il appelait la foi de l'Église. Et la thèse de Bultmann était celle-ci, c'est que Jésus avait tellement impressionné ceux qu'il avait connus, n'est-ce pas, qu'on avait transmis en quelque sorte une personnalité de Jésus qui était devenue avec le temps une personnalité mythique. Et notamment, on avait ajouté à l'histoire de Jésus tout le côté merveilleux, la naissance miraculeuse, les miracles, bien entendu la résurrection à laquelle Bultmann ne croyait pas. Et c'était évidemment des choses mythiques, disait-il. Et on ajoutait ces détails mythiques parce qu'on vivait dans un monde pas très évolué par rapport au nôtre, un monde où les gens étaient crédules, les gens étaient naïfs, croyaient n'importe quoi. Et en ajoutant donc la dimension du merveilleux à l'histoire de Jésus, ça faisait plus plausible, plus crédible, c'était plus crédible pour les gens de l'époque. Et alors, finalement, les églises ont reçu ces témoignages sur Jésus, et puis les églises ont continué à broder sur le thème de Jésus, quoi. Et notamment, Paul a inventé cette idée de la mort expiatrice de Jésus, qui n'était que Jésus n'avait jamais enseigné. Jésus ne s'était jamais vu comme ça. Jésus ne croyait pas qu'il allait mourir, il croyait qu'il allait réussir, etc. Et par conséquent, Paul a récupéré en quelque sorte l'échec de Jésus pour en faire la théologie qui était la sienne, qu'on trouve exposée dans l'Épître aux Romains et qu'on trouve dans les Évangiles. Alors, les églises qui ont reçu ce témoignage, d'ailleurs, ils se permettaient de trouver qu'il y avait des théologies différentes dans les évangiles différents, d'où justement l'histoire des formes, il y avait des formes différentes, n'est-ce pas? C'était une évolution. Tout ce qu'on pouvait savoir en étudiant les évangiles, ce n'était pas l'histoire de Jésus, mais c'était l'histoire des églises qui avaient reçu le témoignage de Jésus. Alors, il y avait les églises de Jérusalem, par exemple, l'évangile de Matthieu reflétait la théologie de l'église de Jérusalem. L'évangile de Luc reflétait la théologie paulinienne. L'évangile de Marc reflétait la théologie de l'église de Rome. Et puis l'évangile de Jean, c'était ce qu'il appelait le milieu johannique, n'est-ce pas, qui était quelque chose de particulier pour lui. Et alors, il arrivait à cette conclusion que les évangiles ne nous enseignaient absolument rien sur le Jésus historique. Et ce qui était le grand débat, n'est-ce pas, avant Bultmann, c'est-à-dire qu'est-ce qui était justement spéculation humaine, est-ce qui était du véritable Jésus, du Jésus historique dans les évangiles, et finalement c'était, vous savez, les critiques libéraux du 19e siècle essayaient de retrouver ce qu'ils appelaient le Jésus historique. Eh bien, Bultmann a dit c'est une tentative qui est vaine, parce que c'était de fait. Il est certain qu'on n'a jamais réussi à se mettre d'accord sur ce qu'était du Jésus historique et ce qu'était du Jésus mythique. Pour une bonne et simple raison, c'est que le Jésus mythique n'existe pas. Mais oui, il partait du point de vue différent. Et Bultmann dit non, tout est mythique dans l'Évangile, de A jusqu'à Z. Il y a pratiquement que quelques rares paroles qui sont des paroles authentiques de Jésus. Donc l'Évangile ne peut rien nous apprendre sur Jésus. Alors on peut se demander, arrivé à ce stade, ce que ce gars-là faisait encore dans l'Église. Il aurait mieux fait d'aller planter des choux ou s'inscrire au Parti socialiste ou au Parti communiste. Il aurait certainement été beaucoup plus utile là-bas. Mais comme il était grassement payé pour tenir de semblables discours, vous pensez bien qu'il se serait bien gardé de claquer la porte. Seulement, ce Bultmann-là a détruit la foi de générations et des générations de chrétiens, tant catholiques que protestants. Et c'est le professeur Flusser qui raconte comment un jour il se trouvait dans un colloque justement avec des disciples de Bultmann. Bultmann était mort déjà depuis nombre d'années, mais ses disciples étaient toujours bien vivants et sa doctrine était toujours bien vivante. Et le professeur Flusser, qui est un juif, qui n'est pas chrétien, qui a étudié donc les évangiles dans le contexte juif, dans le contexte archéologique, est un grand spécialiste aussi des manuscrits de la mer morte, s'est efforcé de montrer comment l'évangile s'inscrivait vraiment dans le judaïsme de l'époque du 1er siècle, et que là, tant les paroles de Jésus que les actes de Jésus s'intégraient à fond dans ce contexte-là, et par conséquent, qu'on avait une image nouvelle de Jésus qui apparaissait à la lumière des sources de son temps. Et quand il a eu terminé son exposé, un des professeurs s'est levé, ces professeurs allemands, a déclaré que tout ça c'était nul et non avenu, et qu'il n'y avait pas un mot de ce qu'avait dit ce pauvre professeur Flusser qui était vrai, que c'était cette espèce de pauvre gars qui venait de Jérusalem, là comme ça, même pas chrétien, qui plus est. Et un débat s'est engagé entre le professeur Flusser et ce professeur, qui a repris les thèses de Bultmann. On ne peut rien connaître sur Jésus, etc. Il a dit, si ce n'est... Alors, Flusser lui a dit, mais est-ce qu'il y a quand même quelque chose qui est authentique dans l'Évangile? Oui, une seule parole. Il dit, moi j'étais élève de Bultmann, et j'ai entendu Bultmann dire qu'il y avait une seule parole dans l'Évangile qui était une parole authentique de Jésus. Alors Flusser a naïvement dit, laquelle? Il a réfléchi un instant, il dit, ben, je ne me souviens plus. Il n'a même pas été capable de dire la seule parole qui pour lui était une parole authentique de Jésus. Le professeur Flusser était écœuré quand il est sorti de là, et cette histoire, il la raconte à qui veut l'entendre, parce que ça l'a tellement frappé que vraiment, il en est resté très très marqué. Alors donc, aujourd'hui, il est certain que certains continuent à croire à cette vision bultmannienne de l'Évangile, notamment dans les milieux protestants libéraux. Il a toujours beaucoup de succès, même si on corrige un peu quelques excès les plus flagrants aujourd'hui. Mais dans d'autres cercles, maintenant, il est bien évident qu'on redécouvre la grande valeur des évangiles. Et à partir du moment où les évangiles datent d'avant 70, toute une partie de l'argumentation de Bultmann s'effondre comme un château de cartes. Ne serait-ce que précisément parce que maintenant on peut affirmer avec certitude que Jésus a bien annoncé la destruction de Jérusalem. Et si ce n'est pas Jésus, eh bien un prophète certainement qui avait au moins l'envergure de Jésus pour pouvoir annoncer une chose pareille, qui n'était pas évidente du tout à l'époque où les évangiles ont été rédigés. Alors, autre chose extraordinaire, c'est qu'on a trouvé des fragments de l'évangile de Jean, et l'évangile de Jean, qui était daté du 2e siècle, du début du 2e siècle, maintenant on sait que pour le moins, il date du 1er siècle. Donc aussi, qu'il est très proche des événements. Un détail parmi d'autres pour le montrer. Dans le chapitre 2 de l'évangile de Jean, il est question, vous savez, dans les noces de Cana, de 6 vases de pierre qui étaient à l'entrée de la maison et qui servaient à la purification des Juifs. Et c'est dans ces vases de pierre que Jésus donc a changé l'eau en vin commencé. Bon. Oui, pourquoi pas, vases de pierre. Bien. Or, il y a quelques années de cela, dans les fouilles du quartier juif, du quartier hérodien de Jérusalem, on a découvert des vases de pierre. Et on sait depuis lors que les vases de pierre étaient des vases qui étaient fabriqués à Jérusalem. Il n'y avait qu'à Jérusalem qu'on fabriquait à cette époque-là des vases de pierre, nulle part ailleurs. Et ces vases de pierre étaient spécialement réservés pour des usages cultuels. On ne pouvait pas les utiliser pour autre chose. Et en 70, quand Jérusalem a été détruite, les fabriques de vases de pierre ont été détruites également. Et à l'époque de la Mishnah et du Talmud, l'époque qui a suivi la destruction du Temple, on a cessé d'utiliser des vases de pierre et on ne savait même plus qu'à la fin de l'époque du deuxième temple, on utilisait des vases de pierre. Voilà. Or, l'évangile de Jean nous dit qu'il y avait 6 vases de pierre qui servaient à la purification des Juifs. Ça veut dire qu'ils servaient à un usage cultuel et non pas un usage profane. Conformément à ce qu'on a redécouvert. Si l'évangile de Jean, l'abbé de Carmignac, si l'évangile de Jean avait été rédigé au début du deuxième siècle, comme on l'affirme, à cette époque-là, on n'utilisait plus les vases de pierre. Et encore une fois, quand on lit la Mishnah et le Talmud, il n'y a pas une seule allusion à cette coutume-là. Ça veut dire qu'à cette époque-là, on est en pleine époque de la Mishnah, logiquement début du deuxième siècle, hein, à cette époque-là, on a oublié qu'on avait des vases de pierre qui servaient à des usages cultuels du temps où le temple existait. Comment l'auteur supposé du livre de Jean, le faussaire dont on veut nous faire croire l'existence, comment, alors que les rabbins les plus célèbres de l'époque avaient oublié qu'on avait utilisé des vases de pierre jusqu'à la destruction du temple pour des usages cultuels, comment le faussaire que réécrit l'évangile de Jean aurait-il pu savoir qu'on utilisait des vases de pierre à l'époque du deuxième temple et qu'à Cana, il y avait des vases de pierre pour la purification des Juifs? C'est un détail, mais c'est un détail qui marque l'authenticité. Ça, c'est un détail qu'un détective, un Sherlock Holmes, note immédiatement. C'est par des petits détails comme ça que les faussaires les plus fins se trahissent. Et on peut monter, au point de vue policier, un alibi extraordinaire, mais si on oublie un détail de ce genre, on est cuit. Eh bien, l'évangile de Jean cite le fait. Ça veut dire que le récit, les noces de Cana, a été rapporté par un contemporain, par un témoin oculaire, qui connaissait les usages de cette époque-là, usages qui ont été perdus, encore une fois, après la destruction du temple. Alors, ça c'est un détail parmi d'autres, je pourrais en amener, en citer des dizaines et des dizaines que l'abbé de Carmignac notamment a relevé tout au long des évangiles, pour montrer justement l'authenticité. Le professeur Flusser a fait la même chose de son côté aussi, alors sur d'autres plans, sur, par exemple sur les béatitudes, n'est-ce pas? Par exemple, un détail, Pultmann et son école affirment que Jésus n'a jamais pu dire « Heureux ceux qui ont faim et soif de justice, car ils seront assasiés. » Parce que nulle part, c'est pas, il n'y avait de prière juive de ce type-là. Jamais les juifs n'ont parlé comme ça. Bon, c'est déjà pas un argument, parce que Jésus pouvait parler autrement que ce qu'il faisait de son temps. Enfin bon, soit, c'était son argumentation. Vous voyez qu'elle est pauvre déjà. Alors, finalement, dans toutes les facultés de théologie, on enseignait qu'il faut corriger le texte des Béatitudes en disant « Heureux ceux qui ont faim de justice ». Et le mot « soif » n'apparaissait pas. Parce qu'on a des prières juives où il est question d'avoir faim. Mais il n'est jamais question d'avoir soif. Et même un homme aussi scrupuleux que le professeur Flusser avait cette vue. C'est lui qui m'a raconté ce détail. Et un jour, il se trouvait, c'était un Yom Kippour, dans une synagogue. Il était un juif pieux. Il dit, moi, bon, j'étais là, on a prié. Il dit, j'étais sans lieu de m'occuper, de penser à mes travaux sur le serment sur la montagne. Et soudain, fouillant dans la bibliothèque de la synagogue, là, feuilletant les vieux livres, il est tombé sur un vieux sidour. Un vieux sidour qui venait d'Europe centrale, et qui n'était pas un sidour, vous savez, le sidour, c'est le livre de prière, qui n'était pas celui qui était généralement utilisé dans les synagogues en Israël. Alors, comme il est toujours un peu curieux, il a commencé à feuilleter ce sidour, et il a trouvé cette prière. Donc, ça date à peu près du Moyen-Âge, mais souvent, les textes du Moyen-Âge reprennent des traditions orales qui étaient beaucoup plus anciennes. Hein. Il a trouvé ceci, « Seigneur, aie pitié de ton peuple, de ton héritage, qui ont faim de ta justice et soif de ton salut. » Et soudain, tac, il s'est dit, mais non. L'argument de Bultmann tombe. Il y a des prières juives ou il est question de ceux qui ont faim et qui ont soif. Enfin, c'est un détail parmi d'autres. Mais ça montre que finalement, là, aujourd'hui, on arrive à une preuve, à un ensemble impressionnant de preuves de l'authenticité de l'Évangile. Et finalement, des hommes comme professeur Fousset me redisait d'ailleurs la dernière fois que je me rencontrais, c'était en septembre, que la personne de Jésus, elle nous apparaît avec une clarté, une clarté, une limpidité totale au travers des Évangiles. Contrairement, il reprend Bultmann à contre-pied, totalement, complètement, n'est-ce pas? Et il disait, on peut avoir une certitude. Alors, comme c'est un scientifique, il garde toujours une petite réserve, il dit à 99,9% de la certitude des évangiles. On pourrait en dire à 100%. Mais enfin, il n'en était pas loin. Alors, ça, c'est une chose tout à fait intéressante. Et il arrive à la conclusion que l'évangile de Jean a été écrit dans les années 60 à 65 après Jésus-Christ, tandis que les synoptiques ont été écrits dans les années 50 à 55 après Jésus-Christ. C'est-à-dire, pratiquement dans la foulée, par la génération qui a connu Jésus. Ce n'est pas de problème. Et dans la génération qui a connu Jésus. Ce qui faisait dire, encore une fois, à l'abbé de Carmignac, que on connaît aujourd'hui, si on s'était trouvé en 50 à Jérusalem, 50 après Jésus-Christ, et qu'on aurait pu avoir accès à l'évangile de Marc, qui circulait déjà à cette période-là à Jérusalem, et on aurait connu Jésus aussi bien que... Plutôt, aujourd'hui, on connaît Jésus aussi bien qu'on l'aurait connu à ce moment-là. À Jérusalem, on aurait encore rencontré des gens qui avaient connu Jésus, qui auraient pu nous dire que s'il était grand ou petit, s'il avait les yeux bleus ou les yeux bruns, bon, des choses comme ça, c'est tout. Il aurait ajouté simplement des choses comme ça. Mais rien de particulièrement fondamental. Alors certains auraient bien aimé évidemment savoir si Jésus avait les yeux bleus et les yeux bruns, bon, ça c'est... Et certain que pour le Seigneur c'est extrêmement secondaire. Alors, une chose très intéressante, c'est que cet évangile de Marc, il a vraisemblablement été écrit à Rome. Le père de l'Église, un des pères de l'Église s'appelle Papias, a donc déclaré ceci, que Marc, qui est l'hermateute de Pierre, l'hermateute, ça veut dire l'interprète, a écrit avec exactitude ce dont Pierre se souvenait et ce qu'avait prêché et dit le Seigneur. Alors ici, il y a cette ancienne tradition qui semble vraie, que l'évangile de Marc, semble être un des plus anciens évangiles, a été dicté par Pierre depuis Rome, peu avant la grande persécution, n'est-ce pas, qui a décimé l'église de Rome, et qu'elle a été dictée à Marc, qui était le secrétaire donc de Pierre. Et cet évangile, manifestement, est devenu l'évangile des communautés de Rome, et des environs. Et cet évangile a dû dépasser la renommée de Rome, notamment après la mort de Pierre, de telle sorte que les églises voisines en ont demandé des copies. Et il y avait à Rome, en quelque sorte, une maison d'édition de l'évangile de Marc. Et l'église de Jérusalem en a demandé au moins une copie. Et cette copie se trouvait dans la bibliothèque de l'église de Jérusalem jusqu'au moment de l'avance des Romains, en 68. Et les chrétiens de Jérusalem ont alors fait ce que faisaient tous les juifs pieux, n'est-ce pas? Ils ont sorti ce qu'ils avaient de plus précieux, leurs manuscrits, et ils les ont mis à l'abri dans les grottes des environs de la mer Morte. La grotte dans laquelle se trouvaient les manuscrits du Nouveau Testament, qui contenaient des fragments de Marc, mais aussi de fragments des Épîtres, un certain nombre d'Épîtres, Épîtres de Pierre notamment, Épîtres à Timothée, Épîtres aux Éphésiens, etc. Donc, vous voyez, Timothée, on est dans ces années-là, hein, ici, 68, 69 maximum, si vous voulez. Timothée, c'est 60, c'est le début des années 60. Hein. Donc, si vous voulez, entre Pierre aussi, finalement, les épîtres de Pierre, c'est la fin des années 50, début des années 60. Et à peine 10 ans après, ces épîtres avaient atteint l'église de Jérusalem. Donc, ces manuscrits sont déposés dans une grotte près de la Mer Morte. Contrairement à ce qui s'est passé pour les documents de la Mer Morte les plus connus, de la grotte Q4 par exemple, que les Romains n'ont pas réussi à violer, que les Romains n'ont pas réussi à découvrir, il semble que la grotte dans laquelle se trouvaient les fragments de, enfin les rouleaux des chrétiens, des judéo-chrétiens, ont été découverts par les Romains. Et les documents ont été déchirés. Les Romains certainement les ont vandalisés, les ont déchirés, etc. Et on n'a retrouvé que des fragments, malheureusement, à peu près de la grandeur d'un timbre-poste, quoi. Mais un fragment d'un timbre-poste, pour un papyrologue, ce sont des fragments de papyrus, qui plus est, ce n'est pas des parchemins, ce sont des papyrus. Pour un papyrologue, un fragment comme un timbre-poste, ça enseigne beaucoup de choses. Et surtout quand on les passe au microscope avec les moyens perfectionnés qu'a la police israélienne, ça vous apprend une foule de choses. Et le professeur Tieck a écrit un bouquin comme ça, épais comme ça, sur le seul fragment de marque qu'il a découvert, quoi. Comment on tire des conclusions de la qualité de l'encre, du fait qu'il y avait un défaut dans le papyrus et que la plume du scribe a glissé à un certain endroit, ce qui fait que ça, à cet endroit-là, le trait devient plus épais, etc. Enfin, il tire des conclusions comme ça, extraordinaires, quoi. Hein, extraordinaires de l'étude de ce simple fragment de papyrus, quoi. Hein. Alors ici, donc nous avons des documents qui sont extrêmement anciens. Et même chose en ce qui concerne l'Apocalypse. On datait de l'Apocalypse, de la persécution de Domitien en gros, c'est-à-dire deuxième siècle. Bon. Il y a aussi une raison, c'est que l'Apocalypse annonce aussi la ruine de Jérusalem, à peu près dans les mêmes termes que ce qu'on trouve dans l'évangile de Matthieu. Jérusalem sera foulée aux pieds. Vous savez, dans l'Apocalypse 12, vous avez le lieu saint qui est aussi foulé aux pieds. Donc on disait, ça ne peut pas être, antérieur à 70. Manque de chance. Aujourd'hui, il semble bien que l'Apocalypse date de ces années-là, justement. N'est-ce pas ? Et que on ait un texte, finalement, qui est très ancien aussi, qui antédate la ruine de Jérusalem. Ça, ce sont les dernières découvertes, hypothèses dans ces domaines-là. Bien sûr, c'est très combattu, ces thèses-là. Il y a une levée de bouclier terrible, vous comprenez, c'est toujours la même chose, parce que tant et tant de spécialistes ont écrit des thèses fort savantes qui leur ont valu des prix extraordinaires sur les autres hypothèses, sur Bultmann, etc. Bon, c'est pas très agréable pour un savant qui a consacré toute sa vie à démontrer qu'on peut rien connaître sur Jésus, soudain de s'entendre dire que tous les piles de bouquins qu'il a écrites, il peut en faire un peu de joie. Bon, vous comprenez que ça lui fait un petit quelque chose quand même, quoi. Alors il défend son morceau, becs et ongles, quoi. Alors, bon, actuellement, la querelle des spécialistes fait rage, mais il est certain que quand on étudie sans a priori les arguments des uns et des autres, la somme des arguments en faveur de l'authenticité des évangiles et en faveur de l'antiquité des évangiles devient maintenant absolument impressionnante. Absolument impressionnante. Alors, c'est grâce notamment à toutes ces découvertes archéologiques qu'on arrive finalement à des conclusions de ce type-là. Maintenant, comme je le disais la dernière fois, nous avons ici une langue grecque, mais qui est un décalque de l'hébreu. Le grec du Nouveau Testament n'est pas un mauvais grec. Il n'y a ni lourdeur ni maladresse, mais il est écrit en caractère sémitique. Par exemple, en ce moment, je suis en train de traduire en hébreu le texte que j'ai écrit sur l'histoire de ma famille, pour le donner à quelques amis en Israël. Bon, quand j'aurai terminé, je l'enverrai à notre ami Meir, là-bas, pour qu'il le mette en style hébreu, parce que je ne voudrais pas que ceux qui le lisent disent « Tiens, ça c'est du français traduit en hébreu. Hein ». La manière de penser du français n'est pas la même que celle de l'hébreu. Et traduire directement de l'hébreu, vous savez, c'est tout le problème du thème. Hein, l'effort en thème, vous savez, C'est vraiment la crème. Quand on arrive à être fort en thème, ça veut dire à traduire de sa langue, n'est-ce pas, dans une langue étrangère, comme si c'était quelqu'un qui parlait directement et qu'on ne sente pas que c'est une traduction, ça c'est le fin du fin de la traduction. Il ne faut pas qu'on sente que c'est une traduction. Bon, les évangiles, on sent que c'est une traduction. Ça ne veut pas dire que ceux qui l'ont traduit étaient des mauvais traducteurs, ils l'ont fait volontairement, ils l'ont fait délibérément. Ils l'ont fait délibérément justement parce que, comme j'ai dit la dernière fois, ils avaient un tel respect pour les paroles de Jésus, pour le texte original qu'ils avaient entre les mains, qu'ils ont voulu garder, rester fidèles, même lorsque ce qu'ils allaient dire, en traduisant mot à mot, ferait que ce soit obscur. Comme j'ai cité la dernière fois, les pauvres en esprit, par exemple. Alors, nous avons ici un témoignage aussi de Papias, dont je parlais tout à l'heure, un des pères de l'Église, qui nous dit une chose très intéressante. Il nous dit à peu près ceci. Matthieu mit en hébreu les paroles de Jésus. En grec, c'est les logias de Jésus. Et ensuite, chacun les traduisit comme il put. Alors ici, ce texte est très intéressant. Parce qu'il confirme ce que l'on sent, justement, quand on étudie le grec du Nouveau Testament. Parce qu'il confirme aussi ce qu'on trouve dans d'autres sources. Notamment chez Jérôme, qui nous dit qu'il a consulté dans la bibliothèque de Césarée un évangile hébreu. Nous avons d'autres témoignages qui nous parlent de l'existence d'un évangile hébreu. Par exemple, les Nazaréens. Qui sont considérés par les historiens de l'Église officielle comme une secte, mais qui étaient les descendants de l'Église de Jérusalem, c'est-à-dire des Hébreux chrétiens, comme on dirait aujourd'hui, ou des Juifs messianiques, fidèles, qui avaient une foi véritablement orthodoxe. Mais un des reproches qu'on leur a fait à partir de l'époque de Constantin, c'est qu'ils avaient un évangile hébreu. Comment peut-on lire la Bible en hébreu ? Et en particulier, comment peut-on lire le Nouveau Testament en hébreu ? Ils étaient hérétiques à cause de ça, parce qu'ils avaient, entre autres choses, un évangile en hébreu. Il n'y avait pas que ça, mais enfin, c'était un des chefs d'accusation essentiels qu'on portait contre eux. Bien. Alors, cet évangile était-il ce qu'on appellerait le proto-Matthieu ? Or, il semblerait qu'il y ait eu deux étapes en ce qui concerne l'évangile de Matthieu. Une première étape où Matthieu a rédigé, nous était dit, les paroles de Jésus. C'est-à-dire les paroles et non pas les actes. Et quand on examine l'évangile de Matthieu, on se rend compte que l'évangile de Matthieu est construit autour de 5 grands discours de Jésus. Le sermon sur la montagne, le discours sur la vie en communauté, les paraboles du royaume, le grain de sève, tout ce que vous voudrez, le discours l'envoi en mission, les disciples, les recommandations qu'il leur donne quand ils envoient en mission, et puis le grand discours sur la fin des temps, Matthieu 24, 25. Ce sont les 5 grands discours. Bon, pourquoi 5 grands discours ? Ben parce que Jésus est le prophète selon Moïse, celui qui avait été annoncé, et que Moïse a donné 5 livres à la Torah, donc Jésus, le nouveau Moïse, aussi donne 5 grands discours. Alors il semblerait qu'au départ, dans l'évangile de Matthieu, si on en croit Papias, il n'y avait que les 5 discours de Jésus. Et c'est dans un deuxième temps, semble-t-il, qu'on a intercalé entre ces 5 discours les événements de la vie de Jésus, ce qu'on appellerait la Haggadah, n'est-ce pas ? Il y a 2 parties dans l'évangile de Matthieu, la partie halachatique, c'est-à-dire la partie enseignement, et puis la partie agadatique, c'est-à-dire la partie narrative. Et la partie narrative semble avoir été ajoutée dans un deuxième temps. Troisième évangile, l'évangile de Luc. L'évangile de Luc, là aussi, semble extrêmement intéressant. Et les travaux du professeur Flusser, plus exactement pour rendre à César ce qui lui revient, du pasteur Robert Lindsay de l'église baptiste de Jérusalem, qui était un érudit et qui ensuite a été rejoint par le professeur Flusser, mais c'est quand même le pasteur Lindsay qui a lancé le premier la recherche. Le pasteur Lindsay a mis en évidence aussi la très très grande antiquité, n'est-ce pas, de l'évangile de Matthieu, de l'évangile de Luc. Et il a noté que souvent l'évangile de Luc était des évangiles synoptiques celui qui était le plus complet, le plus précis. Faut-il s'en étonner d'ailleurs, puisque Luc lui-même dit au début de son évangile qu'il a fait des recherches exactes et qu'il a recherché donc l'exactitude, non pas que les autres ne soient pas exacts, mais peut-être moins complet que ne l'était l'évangile de Luc, n'est-ce pas? Et ce faisant, n'est-ce pas, il y a ici quelque chose qui montre que Luc travaillait sur des documents sémitiques, hein, et que le texte est beaucoup plus ancien que ce que l'on imaginait. C'est la conclusion à laquelle il arrive justement le professeur Lindsay. Alors, par exemple, les cantiques de Luc, ce qu'on appelle le Magnificat ou le Nunc Dimittis ou le cantique de Zacharie, obéit aux lois de la poésie hébraïque et non pas de la poésie grecque. Donc il y a un texte hébraïque sous-jacent. Les formules et les phrases de ces cantiques ne se retrouvent nulle part ailleurs, dans aucune des épîtres. Parfois, il y a même une guématria sous-jacente. Hein? Par exemple, les jeux de mots dans les cantiques, justement, dans les évangiles de l'enfance, il y a des jeux de mots sur le nom des personnages, et choses comme ça, hein? Que si on ne connaît pas l'hébreu, on ne repérera pas. Alors, maintenant, on en revient à ce fameux problème synoptique. Pourquoi les ressemblances et les différences entre les évangiles synoptiques ? Est-ce la tradition orale? Alors, on a émis l'hypothèse déjà depuis bien longtemps, même avant Bultmann, que les évangiles synoptiques font usage d'une source commune. Une source commune qui nous est aujourd'hui perdue, qu'on appelle quelle est, je ne sais pas comment on dit ça en allemand, c'est de l'allemand. Et que finalement, quand on a dit ça, on n'a rien dit, quoi. Parce que s'il y avait une source commune, comment se fait-il qu'il y ait des divergences entre les évangélistes? Pourquoi ils ont laissé tel évangile, tes évangélistes ont laissé de côté tel épisode de la vie de Jésus, telle parole de la vie de Jésus? Pourquoi tel autre l'a gardé, etc. Pourquoi tel évangile a des paroles ou des textes, n'est-ce pas, qu'on ne trouve ni dans l'un ni dans l'autre? Enfin, là, cette histoire de sources anciennes communes, en voulant résoudre le problème, en fin de compte, ne résout rien. Et il faut reconnaître que là, on continue à nager un petit peu en plein mystère. Alors ensuite, on a les épîtres. La deuxième épître, les deux épîtres aux Corinthiens ont été écrits donc en 54 et 56 environ. Mais les plus anciennes sont les deux épîtres aux Thessaloniciens. Dans la deuxième aux Corinthiens, chapitre 8, verset 18, on trouve un texte, une mention intéressante, tout à fait. Le frère qui sert dont il est question ici, d'après certains spécialistes, il s'agirait précisément d'une allusion à Luc, n'est-ce pas? Luc, et ce serait une allusion au fait que Luc a écrit justement l'évangile. C'est en tout cas ce que déjà Origène avait compris. Paphias nous dit aussi que l'évangile de Pierre, c'est-à-dire l'évangile de Marc, a été écrit en hébreu et ensuite Marc l'a traduit en grec. Il semblerait que Marc ait ajouté certaines choses au texte de Pierre par rapport justement à ce qu'il pouvait avoir d'autres sources. Ça, tout ça, c'est des hypothèses parce que là, on ne peut pas être sûr à 100% de rien. Mais en tout cas, il pouvait le faire parce qu'il avait une connaissance parfaite de la pensée de Pierre. C'est évident, il avait dû entendre Pierre raconter de multiples fois les événements qu'il a ensuite rapportés. Irénée de Lyon aussi écrit une chose intéressante. Il nous dit ceci. « Matthieu publia en hébreu, chez les hébreux, dans leur propre langue, un livre qu'il appela l'Évangile. Après le départ de Pierre de Rome, Marc, disciple et traducteur de Pierre, nous a aussi transmis la prédication de Pierre, tandis que Luc, compagnon de Paul, mit dans un livre l'évangile prêché par lui, prêché par Paul. » Alors, Irénée de Lyon, c'est pas n'importe qui. C'est quand même la troisième génération après Jean. Il était le disciple de Polycarpe de Smyrne, qui était lui-même disciple de Jean, qui avait connu Jean de son vivant. Donc c'est la troisième génération après Jean. Et par conséquent, Irénée confirme ici ce qu'on trouve chez Papias. Et contrairement à ce qu'affirment les spécialistes modernes, encore une fois, nous n'avons qu'une raison de mettre en doute ces témoignages-là. Trois intermédiaires, Jean, Polycarpe, Irénée, c'est infiniment plus que, encore une fois, comme disait l'abbé de Carmignac, une information qui nous vient par la radio, par la télévision. C'est infiniment plus sûr, en tout cas, parce qu'il y a beaucoup moins d'intermédiaires. Alors, on trouve aussi d'autres pères de l'Église qui s'expriment un peu de cette manière-là. Voici ce qu'on trouve donc chez ce qu'on appelle la vie de Pantaine. Pantaine était un évangéliste des premiers siècles qui est allé évangéliser les Indes. Et voici ce qu'on dit dans ses mémoires. On dit que Pantaine alla aux Indes, où il trouva à sa venue un évangile de Matthieu. Chez certains indigènes du pays qui connaissaient déjà Jésus, un disciple de Jésus y aurait prêché avant Pantaine et leur aurait laissé un exemplaire hébreu de l'évangile de Matthieu. Les traditions anciennes, qu'il est impossible de vérifier cette fois-ci, affirment que ce disciple ancien ne serait autre que Thomas. Thomas, l'incrédule, aurait été l'apôtre des Indes. Le texte de Pantaine nous dit un disciple. Il y a eu un disciple, manifestement. Et certainement que quand Pantaine est arrivé là-bas, il ne dit pas n'importe quoi. Il a bien trouvé sa venue préparée par un évangile qui avait été apporté par d'autres, n'est-ce pas ? On sait qu'il y avait des communautés juives aux Indes, n'est-ce pas ? Quant à savoir s'il s'agit de Thomas ou d'un autre, bon, il y a une tradition qui l'affirme. Quelle est la base de cette tradition ? C'est difficile de dire. Clément d'Alexandrie, maintenant. Voici ce qu'il écrit. « Quant à Marc, pendant le séjour de Pierre à Rome, il mit par écrit les actes du Seigneur, sans toutefois les raconter tous. » Ceci, c'est très intéressant. Ça montre que l'évangile de Marc fait un choix parmi ce qui a été rapporté. Alors, peut-être que là, une affirmation de ce type-là nous donne une approche du problème synoptique. À savoir que peut-être qu'effectivement, il y avait une source commune, soit une source orale, soit une source écrite. Pendant longtemps, avec Marcel Jousse, n'est-ce pas, on a cru à une source orale. Maintenant, avec les travaux de Carmignac, de Flusser, d'autres, n'est-ce pas, peut-être c'était plus une source écrite. Finalement, peu importe. Peut-être y a-t-il eu une source. La fameuse, comme tu disais, Quelle, n'est-ce pas. Mais on appelle tout simplement Q quand on écrit en abrégé, c'est pas Q, c'est la source. Et que finalement, ceux qui ont rédigé les évangiles synoptiques ont fait un choix. On fait un choix que la source était certainement plus détaillée que ce qu'on trouve dans les évangiles synoptiques. Jean aussi dit un peu ça. Hein, il dit à la fin de son évangile, vous savez, Jésus a fait beaucoup d'autres miracles qui ne sont pas rapportés dans ce livre par les évangiles synoptiques. Il a conscience, l'auteur de l'évangile de Jean, a conscience de combler ici des choses que les autres qui sont venus avant lui n'ont pas dites. Hein? Il ajoute des choses qui lui semblent importantes. Et, bon, peut-être que là, on a une des clés, ou une approche en tout cas du problème synoptique. Clément d'Alexandrie nous dit aussi que, après la mort de Pierre, ça c'est très intéressant, Marc est venu à Alexandrie avec un exemplaire de l'évangile qu'il avait recueilli à Rome. Vous savez, il y a une ancienne tradition qui a tout lieu là, cette fois-ci, d'être authentique, sans laquelle Marc aurait été l'évangéliste de l'Égypte. Et encore aujourd'hui, les Coptes considèrent Marc comme leur évangéliste. Je dis ça tout lieu d'être authentique parce qu'il semble bien que Cla Clément, qui savait de quoi il parlait encore, il était contemporain de l'époque, confirme cette venue de Marc à Alexandrie. Maintenant, ça ne veut pas dire que l'évangile n'avait pas atteint Alexandrie auparavant, peut-être par des disciples anonymes, mais Marc certainement lui a donné sa structure à l'église d'Égypte. Alors, voici ce qu'écrit, continue à dire Clément. Il n'a pas diffusé l'enseignement du Seigneur, mais à sa mort, il l'a laissé à l'église d'Alexandrie. Voilà. Origène, qui lui écrivait un petit peu plus tard, mais quand même, il était proche de l'époque, dit ceci. Matthieu a écrit pour les croyants issus du judaïsme et il a composé son évangile en langue hébraïque. Le seul évangile, celui de Marc, l'a fait comme Pierre le lui a indiqué. Autre père de l'Église, Eusèbe de Césarée. Matthieu, prêcha d'abord aux Hébreux. Comme il devait aller aussi vers d'autres, il livra à l'Écriture, dans sa langue maternelle, son évangile. Ça veut dire qu'il a traduit l'évangile en grec. Alors ça, c'est très intéressant, parce que si effectivement Matthieu est l'auteur de la traduction en grec de son évangile, ça veut dire que nous avons un texte très sûr. Parce que lui, il savait de quoi il parlait. Il ne risquait pas de trahir sa pensée. Alors, donc, j'ai cité Jérôme, qui évoque le fait qu'il avait trouvé un exemplaire de Matthieu en hébreu dans la bibliothèque de Césarée. La fin du livre des Actes, et le prologue d'ailleurs des Actes, font clairement allusion à l'évangile de Luc. Ce qui fait que on ne peut pas dater l'évangile de Luc au-delà de 58-60 après Jésus-Christ, pendant la captivité de Paul à Césarée, vraisemblablement, ou selon Colossiens 4, verset 14, Luc était près de lui. On peut penser, n'est-ce pas, que pendant la captivité de Paul à Césarée, Luc a mis à profit ses loisirs forcés pour écrire, peut-être sous la dictée de Paul, l'évangile justement qui porte son nom. Alors, entre parenthèses, vous verrez dans le prochain Kérène, n'est-ce pas, qu'on a retrouvé à Césarée le lieu où vraisemblablement Paul a été emprisonné. La prison, n'est-ce pas, qui était celle qui était utilisée à l'époque où Paul a été emprisonné. Et donc, vraisemblablement, Paul a été emprisonné dans cet endroit-là. Peut-être que c'est l'endroit où a été aussi rédigé l'évangile de Luc. Alors, maintenant, il y a un autre problème. C'est un problème qui revient constamment. Aujourd'hui, n'est-ce pas, on dit, bien, tout ça est bel et bon, mais l'évangile n'a-t-il pas été écrit en araméen, langue parlée à l'époque de Jésus? Et depuis le XVIe siècle à peu près, il y a l'idée que la langue originelle des évangiles était l'araméen. Et on entend aujourd'hui ça encore dans bien des lieux, dans bien des endroits. En fait, c'est en 1555 qu'un certain Van Virchmen, je ne sais pas comment on dit ça, c'est du Virchmenstadt, a pensé qu'on ne parlait plus l'hébreu à l'époque de Jésus et que par conséquent, les originaux du Nouveau Testament étaient écrits en araméen. Bon, première objection, tous les textes que nous avons cités tout à l'heure, des pères de l'Église, parlent d'hébreu et non pas d'araméen. Alors, Von Wirth a dit une chose, il dit oui, mais il faut comprendre araméen, langue hébraïque, il faut comprendre l'hébreu, on parle l'hébreu, langue hébraïque, donc araméen. Bon, c'est quand même un peu tiré par les cheveux, première chose. Alors, maintenant, les découvertes de Qumran ont démenti cette hypothèse. Parce que les écrits de Qumran sont écrits en hébreu. Ce qui montre qu'à l'époque de Jésus, l'hébreu était parlé en Israël. Contrairement à ce qu'on affirmait jusque maintenant. Et de nombreux modernes, maintenant, sont arrivés à cet avis-là. Déjà Jousse, Marcel Jousse, qui pourtant était un grand spécialiste de l'araméen, pensait aussi que les évangiles étaient en fait écrits en hébreu. Bellros, un des inventeurs des manuscrits de la mer morte, même Wellhausen, aujourd'hui l'abbé Laurentin, qui a beaucoup travaillé sur les évangiles de l'enfance, le pasteur Lindsay, David Flusser, Pinchas Lapide, Claude Trémontant, Jean de Carmignac, je pourrais allonger la liste de plus en plus. Alors, justement, j'aimerais évoquer ici les travaux de deux savants, qui me semble avoir fait des découvertes extrêmement intéressantes dans le domaine, Claude Trémontant et Jean de Carmignac, l'abbé Jean de Carmignac. Ce sont deux catholiques tous les deux, mais ce sont des gens qui ont fait un travail extrêmement intéressant, extrêmement sérieux. Claude Trémontant, à partir de toutes les découvertes que nous avons évoquées, est arrivé à la conclusion que, dans l'entourage de Jésus, un certain nombre de ses disciples étaient lettrés. Bon, nous avons quelqu'un comme Lévi, Matthieu justement, spécialiste des douanes. Il est évident que c'était un homme qui avait l'habitude de la lecture et de l'écriture. Même si les disciples de Jésus étaient considérés comme des hommes du peuple sans instruction, c'était vrai pour certains d'entre eux, ce n'était pas vrai pour tous. Il y avait au moins donc ici ce Lévi Matthieu qui effectivement va jouer un rôle extrêmement important dans la rédaction de l'évangile comme on le sait. Il est donc vraisemblable, dit Claude Trémontant, que selon la coutume de l'époque, certains de ses disciples aient pris des notes en hébreu. Encore une fois, en hébreu et non pas en araméen, parce que l'hébreu était la langue dans laquelle on écrivait les choses officielles. Tout ce qui était officiel se faisait en hébreu. Comme le disait le professeur Fousser, je m'entretenais avec lui il y a bien longtemps en Jérusalem de ces choses, et c'est exactement comme en Suisse allemande aujourd'hui, en Suisse alémanique, les Suisses allemands ont un patois qu'ils parlent entre eux dans la vie courante quand ils vont dans les magasins, qu'on appelle le Swiss Dutch, mais tout ce qui est officiel, à l'école, l'enseignement est en temps pur allemand, les actes officiels, dans les tribunaux, tout ça c'est en pur allemand, et puis dans les églises, la prédication est donnée en pur allemand. Il en allait de même en Israël à l'époque de Jésus. Dans la vie courante, on parlait araméen. De ce fait, il y a des termes araméens qui apparaissent dans la Bible, dans le Nouveau Testament, ce qui était d'ailleurs un des arguments aussi pour le hollandais, là, dont je parlais tout à l'heure, disant, mais voyez, il y a des termes araméens, etc. Bon, il y a des termes araméens, tout simplement, parce que là, ce sont des conversations courantes qui sont évoquées. N'est-ce pas ? Alors vous allez me dire, mais il y a la parole de Jésus sur la croix, il prononce le psaume 22 en araméen. Bon, ça c'est dans les évangiles, les autres disent qu'il l'a prononcé en hébreu d'abord. Et puis deuxièmement, c'est vrai que parfois certaines prières étaient dites en araméen, c'était rare. Il y avait certaines rares prières, par exemple encore aujourd'hui, le Kaddish est récité en araméen et non pas en hébreu. Ce qui est pourtant une des plus importantes prières. Bon, c'est une des coutumes comme ça, on ne sait pas trop pourquoi. Donc il est possible aussi que de temps en temps il y avait des choses comme ça en araméen. Donc il y avait très rapidement des cahiers de notes qui circulaient parmi les disciples de Jésus, chacun ayant placé sur ses cahiers de notes ce qui lui paraissait plus sûr. Et là, c'est donc la théorie de Trémontant pour expliquer le problème synoptique. Et finalement, contrairement à ce qu'affirment les exégètes classiques, il n'y a pas une seule source commune, la fameuse Kfele, hein. Mais il y a des sources communes qui ont été gardées justement par des disciples de Jésus, ce qui expliquerait justement les différences entre les synoptiques. Bon, c'est une hypothèse, elle vaut ce qu'elle vaut. Hein. Le problème synoptique est tellement complexe qu'il n'y a pas de solution qui fasse vraiment l'unanimité. C'est une possibilité, on ne peut pas l'écarter, on ne peut pas dire non plus que c'est la seule. Donc, ces cahiers pouvaient être différents en quantité, pouvaient être différents en qualité. Et il est évident que quand on reçoit quelque chose, une information, la manière dont on la reçoit fait qu'il y a toujours une perte de l'information. Donc, il y a eu de toute façon une perte d'une certaine densité du message de Jésus. Ça, c'est inévitable parce que, justement, l'homme est ce qu'il est. Ensuite, il a fallu traduire en grec. Il y a aussi un petit peu là, une nouvelle perte, en quelque sorte, de la qualité de l'information. Mais à partir de cette période-là, à partir du moment où on a traduit en grec, il y a eu une espèce de lexique, dit Trémontant, hébreu-grec du Nouveau Testament, qui s'est créé par la force des choses. C'est-à-dire que c'était peut-être pas un lexique qui était publié par une académie, l'Académie de Jérusalem ou quelque chose comme ça, mais dans les faits, c'était quelque chose, si vous voulez, qui naissait spontanément en quelque sorte. Et les traducteurs ont serré le texte de près en ne cherchant pas, dit-il, à le rendre tolérable aux oreilles formées par la littérature grecque. Ça, c'est extrêmement intéressant. Pourquoi ? Parce que c'était des textes non pour divertir, mais c'était des textes pour instruire. C'était des choses qui étaient tellement saintes que on n'était pas là pour faire de la poésie ou pour faire quelque chose qui soit agréable à l'oreille, de l'art, contrairement à nos braves modernes qui veulent absolument qu'on évangélise par l'art. Non, c'était quelque chose qui était important. Alors il passe ensuite en revue les différents évangiles, ça on verra si vous voulez la prochaine fois. Bien, on s'arrête là pour ce soir.
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2: Je suis Raphaël Mambou, que Jésus vous bénisse, qui que vous soyez, où que vous soyez. Le nom de cette émission est Venez à Jésus. C'est une grâce, c'est un honneur, c'est un privilège de pouvoir vous retrouver encore une fois aujourd'hui autour de la parole de Dieu pour partager quelques versets bibliques sur le thème la parabole du grand souper. Avant d'aller plus loin, je voudrais vous inviter à baisser la tête dans la prière pour dédier le reste des 30 minutes entre les mains du Seigneur. Prions. Père éternel, au nom de ton Fils Jésus-Christ, nous voici devant toi pour entendre ta parole, pour entendre ton message, pour entendre tes instructions, Père. Bénis nos cœurs, bénis ce message. Bénis les différents partenaires qui nous soutiennent dans cette mission. Bénis les auditeurs. Bénis ce message, Seigneur. Parle à un homme, parle à une femme. Seigneur, car les temps sont proches. Jésus, reviens bientôt. Au nom de ton Fils Jésus-Christ, nous avons ainsi prié. Amen. La parabole du grand souper. Je vous invite encore à lire dans Luc 14. Luc 14, à partir du verset 15 jusqu'au verset 24. Un de ceux qui étaient à table, après avoir entendu ces paroles, dit à Jésus, « Heureux celui qui prendra son repas dans le royaume de Dieu. » Et Jésus lui répondit, « Un homme donna un grand souper, et il invita beaucoup de gens. À l'heure du souper, il envoya son serviteur dire aux conviviers, « Venez, car tout est déjà prêt. » Tous, mais tous unanimement, se mirent à s'excuser. Le premier lui dit, « « J'ai acheté un champ et je suis obligé d'aller le voir. Excuse-moi, je te prie. » Un autre dit, « J'ai acheté 5 paires de bœufs et je vais les essayer. Excuse-moi, je te prie. » Un autre dit, « Je viens de me marier et c'est pourquoi je ne puis y aller. » Le serviteur de retour rapporta ces choses à son maître. Alors le maître de la moisson irrité, le maître de la maison, irrité, dit à son serviteur, « Va promptement dans les places et dans les rues de la ville et emmène ici les pauvres, les extropiés, les aveugles et les boiteux. » Le serviteur dit, « Maître, ce que tu as ordonné a été fait et il y a encore de la place. » Le maître dit au serviteur, « Va dans les chemins et les longs des haies et ceux que tu trouveras, contrains-les d'entrer afin que ma maison soit remplie. Car je vous le dis, aucun de ceux qui avaient été invités ne goûtera de mon souper. » Mon frère, ma sœur, c'est une parabole. Et comme toute parabole, elle peut s'appliquer à la fois au monde non chrétien et au monde chrétien. Une parabole se définit comme étant à partir des éléments que nous vivons dans notre vie de tous les jours. Dieu nous enseigne par les paraboles les vérités spirituelles au travers des événements que nous rencontrons dans notre vie de tous les jours. Dieu nous dit qu'un homme a donné un grand souper. Pour faire une fête, il faut disposer des moyens financiers. Jésus-Christ a tout payé à la croix afin que lorsque son retour se fera, que des millions, je veux même aller plus loin, que des milliards d'hommes et de femmes puissent participer aux noces de l'agneau. Mon frère, ma sœur, vous allez peut-être me dire, mes frères Raphaël, ça fait des dizaines, des centaines d'années que des hommes prêchent que Jésus revient bientôt. Et jusque-là, les choses ne semblent pas aller dans ce sens. Laissez-moi vous dire, mon frère, ma sœur, au contraire, chaque jour, tous les événements que nous voyons à la télé, que nous entendons à la radio, que nous lisons dans les journaux, dans les magazines, sont en train de nous prouver que Jésus-Christ est en train de revenir bientôt. Regardez le degré de méchanceté aujourd'hui, le degré d'égoïsme, d'égocentrisme. Regardez aujourd'hui comment les hommes veulent absolument gagner de l'argent au détriment des autres. On est prêt à détruire les autres. Jésus revient. Il ne peut pas permettre que les ténèbres continuent de régner de cette manière. Voilà pourquoi nous devons nous préparer. Une des grandes leçons
3: que nous pouvons retenir de cette parabole est que Jésus-Christ vous invite à participer à ce repas des noces de l'agneau. J'aime comment on le dit au verset 17 de la bouche de Jésus. À l'heure du souper, il envoya son serviteur dire aux conviviers, « Venez, car tout est déjà prêt. » Mon frère, ma sœur, venez, car tout est déjà prêt. Mon frère, ma sœur, j'ai répondu à cette invitation. Et j'ai

Et ce n'est pas une blague. Tout nous montre aujourd'hui que Jésus-Christ est à la porte. Les signes, les messagers que Jésus-Christ envoie nous attestent que son retour est très proche. Essayez d'imaginer qu'il y a 2000 ans, Paul disait « Jésus revient bientôt ». Et aujourd'hui, plus de 2000 ans après, je suis même tenté de dire, nous sommes dans la dernière phase du message sur le retour de Jésus-Christ. En d'autres termes, c'est pour dire que certainement, ce sont les gens de notre génération qui verront le retour de Jésus. Mon frère, ma sœur, moi je ne veux pas que vous perdiez votre salut. Moi je ne veux pas que vous ratiez cette invitation. Parce que nous sommes dans une période de grâce. Et cette période, à l'heure du souper, il envoya son serviteur dire aux convivés, venez car tout est déjà prêt. S'il est vrai que nous pouvons dire que le serviteur dont on parle ici, c'est Jésus, nous pouvons aussi dire que Jésus s'adresse à chaque enfant de Dieu, à chaque chrétien né de nouveau. Dans ce sens, allez annoncer aux conviviers, allez annoncer au monde entier que tout est prêt. Que tout est prêt. Il est mort à la croix pour nos péchés, afin de nous donner accès auprès du Père. Afin de nous donner une nouvelle création, de faire de nous de nouvelles créatures, de nous accorder le pardon des péchés, de nous sanctifier, de nous purifier, de nous racheter de la vaine manière de vivre de nos parents, de nous racheter de la malédiction. Nous avons dit dans les émissions précédentes que lorsque Dieu a chassé Adam et Ève, c'était une malédiction. Mais lorsque Dieu nous invite à participer à son repas, ce n'est plus une malédiction, c'est une bénédiction. Et le chemin qui nous amène à ce repas-là, c'est Jésus. L'invitation qui nous donne accès à ce repas, c'est Jésus. La porte qui nous donne accès à ce repas, c'est Jésus. Mon frère, ma soeur, ce n'est pas la religion, ni catholique, ni protestante, ni kimbanguiste, ni témoin de Jéhovah, ni foi Baha'i, ni autre chose, si ce n'est que la personne de Jésus-Christ. Tournez-vous vers Jésus-Christ. Abandonnez la religion et regardez à Jésus-Christ. Parce que celui qui est mort à la croix n'était pas une religion, c'était un homme. Et cet homme vous aime. Il est le roi des rois, le seigneur des seigneurs, il est le Dieu vivant. Observez avec moi qu'au verset 17, il est dit « à l'heure du souper ». Ça peut être remplacé par « au moment du souper ». La question qu'on pourrait se poser, quand est-ce qu'est ce moment ? La Bible ne donne pas une heure précise. La Bible ne donne pas un jour précis. Mais la Bible dit ceci. Lisons dans 1 Thessaloniciens 4, 13 à 18. 1 Thessaloniciens, ça vient avant le livre de Timothée, avant les recommandations que Paul fait à Timothée. 1 Thessaloniciens 4, versets 13 à 18. Il est dit ceci. Nous ne voulons pas, frères, que vous soyez dans l'ignorance au sujet de ceux qui dorment, afin que vous ne vous affligiez pas comme les autres qui n'ont point d'espérance. Car si nous croyons que Christ, que Jésus est mort et qu'il est ressuscité, croyons aussi que Dieu ramènera par Jésus avec lui ceux qui sont morts. Voici en effet ce que nous vous déclarons d'après la parole du Seigneur. Nous les vivants, restés pour l'avènement du Seigneur, nous ne dévancerons pas ceux qui sont morts. Car le Seigneur lui-même a un signal donné à la voix d'un archange, et au son de la trompette de Dieu, descendra du ciel et les morts en Christ ressusciteront premièrement. Ensuite, nous les vivants qui serons restés, nous serons tous ensemble enlevés avec eux sur des nuées à la rencontre du Seigneur dans les airs. Et ainsi, nous serons toujours avec le Seigneur. Consolez-vous donc les uns les autres par ces paroles. Paul dit, au moment où Dieu va décider, il va demander à un ange de sonner de la trompette. Paul ne dit pas que le 22 septembre, Paul ne dit pas que le 25 décembre ou le 1er janvier de l'année

0: de l'année Y, ce sera le retour du Seigneur Jésus. Non. Paul donne seulement les éléments. Il dit, premièrement, à un signal donné, à la voix d'un archange et au son de la trompette de Dieu descendre. Ce n'est pas, il n'y a pas de précision comme pour dire c'est tel jour, le jour J, l'heure H, la minute M, la seconde S. Non. Il va simplement dire, voici comment les choses vont se passer. Dieu lui-même, au son de la trompette, va descendre. Et les morts en Christ vont ressusciter et les vivants seront changés. Les vivants en Christ, bien sûr, seront changés. Et ensemble, nous allons monter à la rencontre du Seigneur Jésus-Christ. Il n'y a pas d'heure. Parce que s'il y avait une heure précise, les gens allaient se préparer. Les gens allaient se préparer. Et c'est un style que Dieu utilise dans beaucoup de versets du Nouveau Testament. Lisons par exemple dans Apocalypse 3, si je ne me trompe pas. Apocalypse 3, verset 3. Allons dans Apocalypse 3, verset 3. Dieu va dire ceci à l'église, dans une des églises. Il va dire ceci. Apocalypse 3, verset 3. Rappelle-toi donc comment tu as reçu et entendu, et garde et repens-toi. Si tu ne veilles pas, je viendrai comme un voleur, et tu ne sauras pas à quelle heure je viendrai sur toi. Je viendrai, ça c'est sûr. Mais si tu ne veilles pas, si tu ne fais pas attention à mon retour, ça sera comparable à un voleur qui vient voler dans ta maison. Vous savez, quand nous dormons, nous ne savons pas quel jour de l'année, à quelle heure de la nuit, nous serons visités par un voleur. Parce que si nous sommes visités, si nous savons à quelle heure le voleur va venir, nous allons nous préparer. Et comme nous ne savons pas, nous prenons des précautions pour que quand le voleur va venir, qu'il puisse rencontrer des obstacles par rapport à l'intrusion dans la maison. Jésus dit qu'il viendra comme un voleur. Ça veut dire que celui qui ne s'attend pas, celui qui ne se prépare pas au retour de Jésus, sera surpris comme un homme qui est surpris parce qu'un voleur est entré dans sa maison. Ce n'est pas que Jésus est un voleur, non, Jésus n'est pas un voleur. Mais l'effet de surprise sera le même que celui qui a été volé par un voleur. Alors, ne peut veiller que celui qui sait qu'il a une invitation et il a préparé sa vie ou il a réglé sa vie en fonction de l'invitation que Dieu lui a donnée. Si le président de la République m'a invité samedi X, ou je dis comme ça, hein, samedi 25 décembre, ou samedi 23 janvier. Je vais commencer à me préparer en fonction de cette date. Je vais commencer à régler mes agendas en fonction de cette date. Parce que j'ai un grand rendez-vous. C'est la même chose avec le roi des rois et le seigneur des seigneurs. Mon frère, ma soeur, Dieu vous envoie une invitation aujourd'hui. Parce que vous le vouliez ou pas, Jésus va venir bientôt. À vous de préparer son retour et dans votre vie et dans la vie de votre famille et dans la vie de votre nation. C'est à vous ou alors de décliner cette invitation et d'avoir l'effet de surprise comme celui qui s'est fait voler par un voleur. Plaise à Dieu que cela ne vous arrive pas. Je ne sais pas d'où vous m'écoutez, mais ce qui est important, c'est ce que Dieu est en train de vous dire aujourd'hui. Mon frère, ma sœur, Dieu vous invite à un grand souper, à un grand dîner. Oh, vous pouvez des fois regarder ces célébrités dans le monde, être invité par des grands chefs d'État, c'est une très bonne chose. Et des fois vous vous dites, ah, j'aurais voulu être à leur place. Laissez-moi vous dire que Dieu vous invite à quelque chose de plus grand, que aucun dictionnaire ne pourra décrire la beauté, la majesté, la puissance, la grandeur de ces noces de l'agneau. Il vous invite aujourd'hui et c'est possible. Et c'est pour vous. Si vous refusez, le verset 3 d'Apocalypse 3 va commencer aussi à s'appliquer comme à vous. Je viendrai comme un voleur et tu ne sauras pas à quelle heure je viendrai sur toi. Jésus vient prendre son église bientôt. Et si nous ne sommes pas prêts, nous serons surpris. Dans Matthieu 24, versets 42 à 44. Matthieu 24, j'y suis presque, versets 42 à 44. La Bible dit ceci, je suis presque, voilà. Versets 42 à 44, il est dit ceci. « Veillez donc, puisque vous ne savez par quel jour votre Seigneur viendra. Sachez-le bien, si le maître de la maison savait à quelle veille de la nuit le voleur doit venir, il veillerait et ne se laisserait pas percer sa maison. C'est pourquoi, vous aussi, tenez-vous prêts, car le Fils de l'homme viendra à l'heure où vous n'y penserez pas. » Vous voyez, mon frère, c'est Jésus qui est en train de parler. Il dit, veillez donc puisque vous ne savez à quel jour votre Seigneur viendra. Nous ne savons pas. Nous avons seulement des signes qu'il faut que l'État d'Israël se rétablisse. Il faut que l'abomination atteigne à un niveau très élevé, la méchanceté. Il faut que tout ce qui était anormal devienne normal. On retrouve dans l'Église des avortements. On retrouve les abominations. Aujourd'hui, on a des chaînes pornographiques, on a libéralisé l'homosexualité, on bénit l'homosexualité dans certaines églises. Ce sont des signes qui nous montrent que Jésus est en train de revenir, que le monde tend à sa fin. C'est très important, mon frère, c'est très important, ma sœur. Nulle part vous lirez dans la Bible où Jésus donne une heure précise. Dans Matthieu 13, verset 49, il est dit ceci. Il en sera de même à la fin du monde. Les anges viendront séparer les méchants d'avec les justes. La fin du monde. Mais Jésus ne dit pas quel jour ça sera la fin du monde. Quel jour, de quelle année et à quelle heure. Il ne dit pas. Dans Matthieu 21, verset 33 à 34. Matthieu 21, 33 à 34. Écoutez une autre parabole. Il y avait un homme, maître de maison, qui planta une vigne. Il entoura d'une haie. Il creusa un pressoir et bâtit une tour. Puis il la ferma à ses vignerons et quitta le pays. Lorsque le temps de la récolte fut arrivé, il envoya ses serviteurs vers les vignerons pour recevoir le produit de sa vigne. Toujours pas de date précise, toujours pas d'heure précise, mais il parle d'une époque. Dans Matthieu 25, verset 19. Matthieu 25, verset 19. Il est dit ceci. Je voudrais commencer au verset 14. Il en sera comme d'un homme qui, partant pour un voyage, appela ses serviteurs et leur remit ses biens. Il donna 5 talents à l'un, 2 à l'autre et un au troisième à chacun selon sa capacité et il partit. Aussitôt, celui qui avait reçu les 5 talents s'en alla et les fit valoir et gagna 5 autres talents. De même que celui qui avait reçu les 2 talents en gagna 2 autres. Celui qui n'avait reçu qu'un alla faire un creux dans la terre et cacha l'argent de son maître. Longtemps après, le maître de ses serviteurs revint et leur fit rendre des comptes. Vous voyez, longtemps après, on n'a pas dit 2 ans, 3 ans, 15 ans, 2000 ans, 7000 ans. Non, on a dit quelques années après, longtemps après. Jésus est parti il y a 2000 ans. Il a quitté cette terre, il est retourné auprès du Père et il a dit qu'il vient bientôt pour prendre son Église. Combien de temps, nous ne savons pas. Nous n'avons que des signes. Nous n'avons que des signes. Mais il va revenir. Est-ce que vous êtes prêts? Est-ce que vous avez répondu à son invitation? Parce qu'il vient bientôt, mon frère. Il vient bientôt, ma sœur. Écoutez ce que Jésus dit dans Matthieu 24, verset 36. Matthieu 24, verset 36. Pour ce qui est du jour et de l'heure, personne ne le connaît, ni les anges des cieux, ni le Fils, mais le Père seul. Ce qui arrivera au temps de Noé arrivera de même à l'avènement du Fils de l'homme. Car dans les jours qui précédèrent le déluge, les hommes mangeaient et buvaient, se mariaient et mariaient leurs enfants, jusqu'au jour où Noé entra dans l'arche. Donc, Jésus nous donne un signe. Il nous dit, si vous ne connaissez ni l'heure précise, ni les anges ne le connaissent, mais vous connaissez au moins le temps, ceux qui avaient précédé l'avènement, il y avait des mariages, il y avait des fêtes. Aujourd'hui, regardez comment nous sommes en train de vivre. Nous vivons de manière à ne plus nous soucier de Dieu. Aujourd'hui, nous sommes préoccupés par notre travail, nous sommes préoccupés par les préparatifs des mariages, nous sommes préoccupés par gagner de l'argent, nous sommes préoccupés à nous amuser, comme s'il n'y avait pas de vie après la mort. Et Jésus dit, ce sont des signes qui vous montrent que je suis sur le chemin du retour. Attention, mon frère. Attention, ma sœur. Dans Matthieu 24, 1 à 3, Jésus dit ceci. La Bible dit ceci. Comme Jésus s'en allait au sortir du temple, ses disciples s'approchèrent pour lui en faire remarquer les constructions. Mais Jésus leur dit, voyez-vous tout cela? Je vous le dis en vérité, il ne restera pas ici pierre sur pierre qui ne soit renversée. Il s'assit sur la montagne des Oliviers et les disciples vinrent en particulier lui faire cette question. Dis-nous, quand cela arrivera-t-il et quel sera le signe de ton avènement et de la fin du monde? C'est drôle ces questions. Jésus dit simplement que ce temple va être détruit, mais les disciples posent la question. Quand est-ce que ça va arriver? Quand est-ce que ton avènement, c'est-à-dire ton retour, va se faire? Et quand est-ce que ça sera la fin du monde? Alors Jésus va commencer à énumérer un certain nombre de signes. Des faux prophètes vont venir, des faux Christ vont venir, il y aura de la guerre, des bruits de guerre, des famines, l'évangile devra être prêché dans le monde entier, alors viendra la fin. Mon frère, ma sœur, est-ce que nous ne vivons pas dans une époque où l'évangile est prêché par toutes sortes de moyens? Il y a des guerres, des bruits de guerre, la guerre est médiatisée, nous ne voyons pas des faux Christ au travers de la télévision, des radios qui prétendent donner le salut à l'humanité? Nous ne voyons pas de faux prophètes, des hommes et des femmes qui prétendent parler de la part de Dieu, mais qui annoncent que des bêtises, des mensonges, qui encouragent les gens à vivre dans le péché? Si, nous sommes en train de le voir. L'heure du repas est arrivée. L'heure du grand repas est arrivée. L'heure du grand souper est arrivée, mon frère. Il faut répondre à l'invitation de Jésus-Christ aujourd'hui. Si c'est cela votre désir, si c'est cela votre souci, c'est très simple. Baissez la tête dans la prière et répétez ces simples mots après moi. Père éternel, au nom de ton Fils Jésus-Christ, me voici devant toi. J'ai entendu ton appel, j'ai entendu ton invitation et je viens répondre à l'invitation de Jésus-Christ. Pardonne mes fautes, pardonne mes transgressions, pardonne mes erreurs, pardonne mes rébellions. Je reçois Jésus comme Seigneur et Sauveur, aujourd'hui, dans tous les domaines de ma vie et pour toujours. Au nom de ton Fils Jésus-Christ, j'ai ainsi prié. Amen. Si vous avez fait cette prière, croyez que par la foi, Dieu vous a entendu. Je suis Raphaël Mambou. Nous nous retrouvons dans quelques instants, juste après cette page publicitaire.
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0: Bon retour à l'émission Venez à Jésus. Vous savez, c'est une grâce, c'est vraiment un honneur, c'est vraiment un privilège de pouvoir vous retrouver. Mon frère, ma sœur, n'hésitez pas à l'invitation de Christ. Puisque vous avez donné votre vie à Jésus, marchez avec Jésus. Ne vous détournez pas de Jésus à cause des richesses de ce monde, à cause de l'amour d'une personne ou de quoi que ce soit. Jésus revient bientôt. Je suis Raphaël Mambou. Nous nous retrouvons la fois prochaine, toujours sur le même thème, la parabole du grand souper. Que Jésus continue de vous bénir, que Jésus continue de vous garder. À la fois prochaine. Amen.
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3: À l'étude du catholicisme, nous passons maintenant à l'étude du protestantisme. Alors, nous allons aborder ce soir une partie historique qui évidemment sera un résumé de ce que nous vivons en histoire de l'Église, mais il est difficile de parler du protestantisme sans faire référence à l'histoire, si bien que on verra le minimum au point de vue histoire, mais on verra tout de même ce qui est absolument nécessaire pour pouvoir comprendre les origines et finalement la pensée profonde du protestantisme. D'abord, si vous voulez, quelques mots d'introduction. La première chose qu'il faut dire quand on parle du protestantisme, c'est que ce dernier ne se présente pas comme une religion ou une église nouvelle, mais comme une réforme de l'église. D'où l'expression, n'est-ce pas, la réforme. C'est une réforme de l'Église d'Occident. L'Église d'Orient, c'est-à-dire l'Église orthodoxe, ne connaît absolument aucun phénomène semblable. Le protestantisme est une réforme de l'Église qui a pris naissance dans l'Église d'Occident à la fin du Moyen-Âge, disons au début des temps modernes. Cette réforme se voulait d'ailleurs, dans la tradition des autres tentatives de réforme qui avaient marqué l'histoire de l'Église catholique au Moyen-Âge en particulier, notamment au XIIIe siècle. Le XIIIe siècle avait été un siècle qui avait été marqué par différents mouvements de réforme, par exemple la réforme de Jean Hus en Bohême, le mouvement vaudois. On hésite à parler des cathares dans la mesure où il est encore assez mal élucidé historiquement le problème de savoir si le catharisme était ou non finalement une religion chrétienne ou une autre religion. Et bien qu'il y ait eu communauté de destin au XIIIe siècle entre les cathares et les vaudois, si bien qu'il y a eu un certain nombre de points communs certainement au point de vue pensée aussi, il faut mettre le mouvement cathare entre parenthèses. Mais par contre, la réforme est directement branchée sur le mouvement vaudois, et quelques années après la réforme, les vaudois qui avaient été persécutés se rallieront à la réforme et adopteront les thèses principales de la réforme, reconnaissant que finalement la réforme était l'aboutissement du mouvement qu'ils avaient lancé deux siècles plus tôt. Il faut aussi citer la tentative de réforme à Florence de Savonarole, le moine qui a été brûlé vif. On a l'occasion de revenir sur toutes ces choses-là. Je ne détaille pas exprès parce qu'on verra tout ça en histoire de l'Église. Le XIIIe siècle, début XIIIe siècle, avait été marqué par la réforme de Bernard de Clairvaux, qui avait donné naissance à tout un courant monachique qui avait été canalisé, comme nous l'avons vu quand nous avons vu le catholicisme, dans le monachisme, mais qui au départ aussi était une tentative de réforme de l'Église. Donc il ne faut pas s'étonner si au XVIe, nous trouvons un nouveau mouvement de réforme. Et un nouveau mouvement de réforme, j'ai oublié aussi une racine très importante de la réforme, les anabaptistes. Ces gens qui remontent au moins à l'époque des Vaudois, si ce n'est plus, et qui déjà avaient redécouvert le principe du baptême des adultes, si bien qu'on les appelait anabaptistes, c'est-à-dire rebaptiseurs. En fait, ils n'étaient pas des rebaptiseurs, mais bien des baptiseurs. Et ce mouvement anabaptiste donnera naissance aux baptistes tout court. N'est-ce pas ? Ce sont les ancêtres des baptistes tels que nous les connaissons aujourd'hui. Donc voilà, si vous voulez, toutes les différentes racines auxquelles la réforme du XVIe va venir puiser. Maintenant, les conditions religieuses et politiques de la fin du Moyen-Âge et du début de la Renaissance sont aussi un climat, un terreau tout à fait favorable pour l'éclosion de la réforme. C'était une époque qui était véritablement un temps marqué par Dieu. Il y a des temps comme cela où les cœurs sont préparés à une action du Saint-Esprit. Et le monde de la fin du Moyen-Âge, l'Europe de la fin du Moyen-Âge, était tout à fait disposée à recevoir le message de la réforme. On peut dire que ce message de la réforme, s'il a évidemment été, s'il y a eu un certain nombre de figures de proue, Luther, Calvin, Zwingli et d'autres, n'est-ce pas, est tout de même un mouvement quasiment spontané, qui va se répandre comme une traînée de poudre dans l'Europe du XVIe, parce que les cœurs étaient assoiffés de quelque chose. D'abord, l'Église du Moyen-Âge, ou plutôt l'Église du XVIe, sortait discréditée d'un certain nombre de siècles de conflits entre l'Église et l'État. L'État, il faut entendre essentiellement le Saint-Empire romain germanique, les querelles entre les papes et les empereurs, qui avaient vu des choses absolument burlesques, avaient quelque peu discrédité le système ecclésiastique dans l'esprit de tous les chrétiens sincères qui cherchaient véritablement le Seigneur. D'autre part, le monde de la fin du Moyen-Âge était profondément marqué par le problème de la mort. C'était le XIIIe en particulier qui avait été marqué par les grandes épidémies de peste qui avaient décimé plus d'un tiers de la population de l'Europe. Et l'Europe de cette période-là vivait dans une grande angoisse et s'interrogeait sur le salut. Que fallait-il faire pour pouvoir être sauvé ? La question du salut était vraiment la question primordiale dans l'Europe du XVIe siècle. La question que pratiquement tout le monde se posait. Évidemment, c'est un genre de condition qu'on aimerait bien voir aujourd'hui, où précisément la question du salut ne se pose plus pour la majorité de nos contemporains. Par contre, au XVIe, c'était la grande question. Comment être sauvé ? Et la réforme sera justement une réponse à la fois à cette angoisse face à la mort et à l'au-delà, et face à cette question du salut. Donc c'est un mouvement, peut-on dire, qui a éclaté de manière tout à fait spontanée, parce que cela correspondait à un besoin des cœurs. Pourquoi le terme de protestant ? En fait, c'est un terme qui, encore aujourd'hui, dans le monde protestant, entre guillemets, ne fait pas l'unanimité. Il y a deux étymologies possibles au mot protestant, qui a été, comme très souvent d'ailleurs, un mot qui a été appliqué aux partisans de la réforme par leurs adversaires. Il y a eu, dans les différentes querelles qui ont marqué les débats théologiques aux origines de la réforme, un colloque au cours duquel les partisans de la réforme ont adressé aux participants du colloque un certain nombre de protestations. Ce qui fait que ceux qui ont reçu ces interpellations ont appelé ceux qui les interpellaient les protestants. Et le terme leur est resté. Maintenant, il y a aussi une autre étymologie. Ce serait un mot qui serait formé de deux mots, pro-testant. Tester, en vieux français, ou même protester d'ailleurs, c'est témoigner, n'est-ce pas ? Protester, témoigner en faveur d'eux. Et il faudrait voir dans l'expression protestant ceux qui témoignent en faveur de leur foi. Et dans le sens qui était celui du Nouveau Testament, n'est-ce pas ? Marturios, ceux qui témoignent jusqu'au martyr. Et l'histoire du protestantisme sera en effet un long martyrologue. Maintenant, dans les pays germaniques, jusqu'à aujourd'hui, les protestants, entre guillemets, n'emploient pas ce terme. En Allemagne en particulier, et en Scandinavie, mais surtout en Allemagne, ils portent le nom d'évangélique. Évangélique égale protestant dans les pays germaniques. Enfin, il y a une troisième branche du protestantisme qui refuse, elle, clairement et nettement le mot protestant, c'est l'anglicanisme, qui se donne comme quelque chose de tout à fait original dans le concert, en quelque sorte, des différents mouvements qui ont marqué la réforme du XVIe, mais qui néanmoins se reconnaît comme héritier, justement, de cette réforme du XVIe. Donc nous pouvons dire que, au sens large, sont protestants tous les mouvements qui trouvent dans la réforme du XVIe leur origine spirituelle. Ce qui regroupe pas mal de gens, et notamment tous les différents mouvements évangéliques. Maintenant, à cause de cette interférence qui marquait le Moyen-Âge entre l'Église et l'État, la réforme au XVIe, aux origines en tout cas, est à la fois un mouvement politique et religieux. Alors, évidemment, pour notre mentalité du XXe, c'est quelque chose qui est choquant. Mais dans le contexte de l'époque, ça l'est de soi. Ce n'était même pas envisageable de remettre ce système de l'alliance entre l'Église et l'État en question. Ceux qui le feront, ce sont les anabaptistes, et précisément pour avoir refusé, ou pour avoir finalement rêvé d'une autre relation entre l'Église et l'État, eh bien ils seront horriblement persécutés. Et les différents mouvements qui naîtront de l'anabaptisme, finalement, eh bien, seront à l'origine aussi d'une création, d'un certain nombre de mouvements politiques tout à fait originaux, qui donneront naissance, par exemple, à la démocratie américaine. Alors voyez-vous comment ce mouvement de la réforme a non seulement des conséquences religieuses, mais également des conséquences politiques. Et je dirais qu'il a aussi des conséquences sociales. Même s'il ne faut pas trop pousser ce dernier point, il faut tout de même admettre, et nous verrons pourquoi, à cause de l'esprit protestant, que l'essor industriel qui va marquer justement le monde de la Renaissance et puis les temps modernes, finalement, est à la base, n'est-ce pas, beaucoup de protestants et un esprit protestant qui l'anime. Bon, nous aurons l'occasion de revenir sur toutes ces choses. Maintenant, dans les origines de la réforme, il faut citer aussi un autre courant extrêmement important qui ne se confond pas avec la réforme, mais sur lequel la réforme est quand même greffée. C'est le mouvement humaniste qui va marquer le monde de la Renaissance, le monde du XVIe en particulier. Cette époque où, soudain, on redécouvre la valeur de l'homme, qui avait été quelque peu occultée pendant le Moyen-Âge. L'homme en tant qu'individu, par conséquent, non pas en tant que simplement un dans une masse, dans un ensemble qui est régi par un seigneur, par exemple, tel que cela a été conçu dans le système féodal de l'époque du Moyen-Âge, mais c'est l'essor de la pensée, si vous voulez, qui valorise l'homme en tant qu'individu. Et cette valorisation de l'homme en tant qu'individu amène aussi à une sorte de rejet de tout un système philosophico-politique, si vous voulez, qui avait marqué le Moyen-Âge, avec le thomisme en particulier. Nous avons l'occasion de revenir sur toutes ces choses-là. La pensée de saint Thomas d'Aquin qui avait modelé le catholicisme du Moyen-Âge, pour revenir aux sources. Le mouvement humaniste, c'est un mouvement de retour aux sources. Le Moyen-Âge s'était abîmé dans la philosophie scolastique. c'est-à-dire une philosophie qui était faite de déductions, de raisonnements, à partir d'un certain nombre de prémices, et qui faisait que l'on avait tendance à s'éloigner de plus en plus des sources pour étudier ceux qui avaient disserté sur les sources. Alors, par exemple, on partait de la Bible, mais on n'étudiait plus la Bible. On étudiait les pères de l'Église qui avaient commenté la Bible. Et puis ensuite, on étudiait les docteurs de l'Église qui avaient commenté les pères de l'Église. Si bien que, de système en système, on arrivait finalement à baser ses certitudes sur les commentaires, des commentaires, des commentaires, des commentaires. Et le mouvement humaniste a dit, il y en a assez, nous voulons court-circuiter tous ces commentaires, tous ces intermédiaires, pour revenir aux sources. Et la redécouverte des sources a été de deux types. D'abord, la redécouverte des sources de l'Antiquité gréco-latine, c'est l'époque où l'on redécouvre les grands auteurs latins, grecs, etc. C'est l'époque où on délaisse aussi le latin au profit des langues dites vulgaires, et une littérature en langue vulgaire commence à apparaître dans les différents pays d'Europe, n'est-ce pas ? Et en même temps, bien entendu, il y a le désir de redécouvrir les textes sacrés. Jusqu'alors, les rares exemplaires de la Bible qui étaient à la disposition du public étaient des copies de la Vulgate, c'est-à-dire la Bible latine, qui était la Bible officielle de l'Église d'Occident. Et voici que, à partir du XVIe siècle, le mouvement humaniste s'est mis à étudier la Bible dans les textes originaux, grecs d'abord. Et au XVIe siècle, Érasme, un érudit en grec, a publié la première édition critique du Nouveau Testament grec, c'est-à-dire qu'il faisait table rase justement de tous les commentaires pour essayer de cerner le plus près possible le texte original de la Bible. Et puis aussi, on s'est mis à étudier l'hébreu, et par conséquent, à redécouvrir les manuscrits hébraïques de l'Ancien Testament. Et cette confrontation entre un certain nombre de chrétiens assoiffés de vérité, assoiffés d'un retour aux sources, et puis la parole de Dieu, qui était comme redécouverte, a produit, si vous voulez, le même effet que ce qui s'était passé en Israël lorsque Josias a redécouvert le livre de la Torah dans le temple. Ça a été à peu près le même choc et le même bouleversement. Par exemple, Luther a redécouvert les grandes doctrines qui sont les siennes au travers de l'étude du Nouveau Testament grec d'Érasme. Et il basera sa traduction de la Bible allemande, qui est encore aujourd'hui la Bible officielle de l'Église luthérienne d'Allemagne, n'est-ce pas, sur le texte grec d'Érasme. Érasme qui d'ailleurs n'a pas embrassé la Réforme. À cette même époque, un autre élément va aussi contribuer énormément à la propagation de la Réforme, c'est la découverte de l'imprimerie. Jusqu'alors, la littérature était quelque chose d'extrêmement rare, parce que les livres coûtaient une fortune. Ils étaient écrits à la main, copiés, et par conséquent, c'était extrêmement difficile d'avoir une bibliothèque chez soi. Par contre, avec la découverte de l'imprimerie par Gutenberg, et vous savez que le premier livre qui sera imprimé, ce sera justement la Bible, c'est pas le premier livre que Gutenberg imprimera sera la Bible, et bien maintenant, cette découverte révolutionnaire va permettre la propagation de la parole de Dieu. Et il est tout à fait étonnant de voir dans le plan de Dieu comment ce grand mouvement de la Réforme, qui répondait à la fois à cette soif des cœurs, Dieu a fait concourir toute chose pour ce moment-là. C'était vraiment le moment où quelque chose allait se passer à l'heure de Dieu. Soif des cœurs, redécouverte de la Bible dans les textes originaux, et troisièmement, découverte de l'imprimerie qui allait permettre cette grande diffusion de la parole de Dieu. et faire à nouveau de la réforme, comme le judaïsme autrefois, la religion du livre. N'est-ce pas ? Et c'est alors que va se produire ce coup de tonnerre de la réforme. Bien, les circonstances sont connues, le détonateur va être connu, on nous y reviendrons, un moine, Martin Luther, dans la solitude de son monastère, comme beaucoup de ses semblables, est tourmenté par cette question du salut. Face à tout ce fardeau d'intermédiaires, de prescriptions que l'Église catholique avait imposé pour le salut, il est de plus en plus tourmenté, il est de plus en plus angoissé. Avec toute l'application de son être, d'un être d'une nature passionnée, il va s'efforcer de mettre en pratique toutes les instructions de l'Église pour essayer d'obtenir son salut, de mériter son salut. Et puis, il se découvre sans cesse pécheur, malgré tous ses efforts. Et cette découverte tragique le conduit au bord du désespoir. Il s'en ouvre à plusieurs de ses confesseurs qui ne peuvent pas l'aider. Et alors, il se jette à corps perdu dans la lecture de la parole de Dieu. Et puis, là, il découvre, au travers de la lecture de l'Épître aux Romains en particulier, soudain, ce trait de lumière, cette grande révélation qui reçoit dans son cœur, l'homme est justifié par la foi seule. Et ça, c'est la découverte centrale de Luther. Ça, c'est la pierre angulaire de la réforme. Le salut se reçoit par la foi sans les œuvres. Et les œuvres viennent comme conséquence de la foi, comme conséquence du salut, et non pas comme condition du salut. Si bien que le chrétien, au lieu d'être un être perpétuellement angoissé, perpétuellement dans la crainte, se demandant toujours s'il en aura fait assez, et donc paralysé, même pour le service de Dieu, va maintenant être un homme libre. Libre parce qu'il sait que en Christ, ses péchés sont pardonnés. Libre par conséquent de se consacrer à Dieu pour témoigner et pour le servir. Voilà la grande révolution qui va s'opérer dans la vie de Luther. Luther, dès sa découverte pendant quelque temps, et puis en 1517, nous avons l'occasion déjà d'en parler, c'est l'affaire des indulgences. Au moment de la construction de la cathédrale Saint-Pierre à Rome, le pape proclame une indulgence et il envoie des missionnaires dans toute l'Europe prêcher l'indulgence et en même temps ramasser des fonds qui vont permettre de construire la cathédrale Saint-Pierre. Et un des envoyés du pape, un certain Tetzel, arrive à Wittenberg où se trouve Luther et le dimanche, quelques dimanches suivant, il prêche l'indulgence avec des envolées lyriques tout à fait intéressantes, disant que dès que les pièces de monnaie touchent le fond de sa tirelire, les âmes s'envolent du purgatoire. Luther, qui écoute dans l'assistance ce sermon émouvant, n'y tient plus. C'est tellement en contradiction avec ce qu'il a découvert dans la parole de Dieu que, le dimanche suivant, il saute le Rubicon, si je peux dire. Le jour de la Toussaint, il affiche sur les portes de la cathédrale de Wittenberg 95 thèses qu'il a longuement mûries dans la présence du Seigneur, dans l'étude de la parole de Dieu, et qui sont finalement l'essentiel de la réforme. Bien sûr, toute la doctrine de Luther n'est pas encore élaborée dans les 95 thèses, mais on y trouve déjà l'essentiel. Le salut totalement gratuit, reçu par la foi seule, l'incapacité totale de l'homme de mériter quelque chose, quoi que ce soit devant Dieu, la contestation de l'autorité de l'Église au profit de l'autorité de la seule parole de Dieu, avec tout ce qui en découle, donc l'indulgence, le culte des statues, etc., etc. Tout déjà se trouve là, affiché sur les portes de la cathédrale de Wittenberg. C'est une manière assez classique à cette époque-là, de se faire connaître en quelque sorte. C'est pas de temps en temps comme ça, quand quelqu'un avait quelque chose à dire, il affichait un certain nombre de textes sur les portes de la cathédrale du lieu où il était. Mais il est évident que l'affichage des thèses de Luther fait grosse impression. Et immédiatement, quelque chose se passe. Je passe sur les détails qui vont suivre, mais Luther est interpellé, sommé de s'expliquer par ses supérieurs. Après un certain nombre de débats nombreux, il en appelle au pape, demandant au pape la convocation d'un concile pour réformer l'Église, convaincu qu'il est que, finalement, le pape n'est pour rien dans cette affaire et qu'il est en quelque sorte manipulé par des gens comme Tetzel ou autres, mais que dès qu'il saura la vérité, eh bien, il mettra de l'ordre là où il y a besoin d'être. Et Luther ne veut pas rompre avec le catholicisme, il veut simplement une réforme de l'Église et la convocation d'un concile œcuménique. En fait, un tel concile ne peut pas se tenir à cette époque-là pour des raisons politiques. C'est l'époque des guerres entre les différents États de l'Europe chrétienne, si bien qu'il n'est pas possible, politiquement parlant, de convoquer un concile. Maintenant, quand bien même cela eût-il été possible, reste à savoir si les autorités religieuses de l'époque l'auraient souhaité. En tout cas, un tel concile n'a pas lieu et le pape, bien loin de se ranger du côté de Luther, le condamne. Dès lors, Luther risque de connaître le sort de Jean Hus. S'il ne se rétracte pas, il risque d'être condamné et brûlé vif. C'est le sort qui avait été celui de Jean Hus, par exemple. Mais Luther a une très très large audience là où il se trouve et bientôt ses thèses et sa pensée se répandent dans toute l'Allemagne, notamment auprès d'un certain nombre de princes. L'Allemagne de cette période-là est divisée en un certain nombre d'États qui sont théoriquement vassaux de l'empereur, mais en réalité qui jouissent d'une très très large autonomie et qui, au besoin, n'hésitent pas à se révolter contre l'empereur, d'autant que la tutelle de l'empereur leur semble quelque peu lourde, si bien que parmi les princes d'Allemagne, un certain nombre vont prendre parti pour Luther, notamment le grand électeur de Saxe, qui va devenir le protecteur attitré de Luther, et qui, parmi ces princes, certains certainement étaient très sincères, d'autres étaient plus politiques, voyez, une occasion aussi de secouer le joug de l'empereur, dans ce mouvement de la réforme. Si bien que, comme je disais tout à l'heure, dès le départ, la réforme est quelque peu mélangée avec la politique du temps et ça va lui donner, ça va l'empêcher aussi d'avoir sa pleine liberté. Parce que Luther va hésiter, par exemple, à remettre en question le baptême des enfants. Bien que, par la parole de Dieu, il était quasiment convaincu que le baptême des enfants n'était pas le baptême biblique. Mais à ce moment-là, ça eût été remettre en cause un principe important des assises de la société de l'époque, c'est-à-dire ce slogan que Philippe va tout de suite comprendre, « Cuius regio, cuius religio », ce qui veut dire, en bon latin, en patois, comme on dirait, la religion du roi doit être aussi la religion du citoyen, du sujet. Quoi. C'est une traduction un peu libre, mais c'est ça en gros que ça veut dire. Par conséquent, si on introduit le baptême des adultes, alors ça veut dire que chacun a la liberté de choix. Ce qui veut dire que dans un même État, il pourrait y avoir des sujets protestants et des sujets catholiques. Et ça, Luther hésite à franchir ce pas parce qu'il perdrait l'appui des princes. Ça va être une des très très graves lacunes de la réforme que cette compromission permanente entre les pouvoirs religieux et les pouvoirs politiques, mais les choses pouvaient-elles être autrement? On peut en discuter. Si Luther n'avait pas joui de la protection des princes, que serait-il advenu de la réforme? Vraisemblablement, Luther aurait été condamné et mis à mort. Que serait-il advenu de la réforme à ce moment-là? On peut se le demander. Toujours est-il que avec des si, on met Paris dans une bouteille, si bien qu'on ne fait pas d'histoire-fiction, mais l'histoire telle qu'elle est. L'histoire a été ce qu'elle est, c'est-à-dire, finalement, cette compromission entre l'Église et l'État dès le départ de la réforme. Donc, en 1520, Luther est excommunié, après s'être expliqué devant la diète, et d'avoir fait cette magnifique déclaration, où après avoir été sommé de se rétracter. Il a demandé 24 heures de réflexion, qu'il a passé en prière. Et il a eu cette entrevue dramatique de Luther devant toute la diète rassemblée, avec l'empereur lui-même, Charles Quint, les grands princes de l'Église d'Allemagne, les cardinaux, etc. Et ce maître s'est rétracté. Luther a dit, si je ne suis pas convaincu par la parole de Dieu, parce que c'est la seule autorité que je reconnaisse, je ne reconnais ni l'autorité du pape, ni l'autorité des conciles, ni l'autorité de la tradition. Je ne veux connaître que l'autorité de la parole de Dieu. Si vous arrivez à me convaincre par la parole de Dieu, je suis prêt à me rétracter. Si vous ne me convainquez pas par la parole de Dieu, alors je maintiens ce que j'ai avancé. Que Dieu me soit en aide. Et il sort. Alors un tumulte épouvantable dans la diète, mais il jouissait de la protection de son ami, le grand électeur de Saxe, si bien qu'on ne met pas la main sur lui. Bon, je passe sur l'histoire de Luther proprement dite, pour dire que les idées de Luther se répandent comme une traînée de poudre. Non seulement en Allemagne, mais très vite en France. En France, où le mouvement humaniste battait son plein. Et notamment, c'est l'époque où, après l'invention de l'imprimerie, un certain Lefebvre d'Étaples venait d'imprimer la Bible en français. Lui-même n'était pas acquis aux idées de Luther, mais il en était très proche. Et en France, dans les grandes universités en particulier, dans l'intelligentsia française, on discutait beaucoup des thèses de Luther. C'était l'époque où le clivage n'était pas encore très net entre partisans de la réforme et adversaires, où pratiquement tout le monde était pratiquement acquis aux thèses de Luther. Donc l'institution de la hiérarchie, la transmission apostolique, les pouvoirs du pape, tout découle de là. Alors, les réformateurs ont sapé ça à la base. Par contre, Luther, qui était un homme, nous l'avons vu, qui était dans une situation politiquement quelque peu délicate, n'a pas tranché d'une manière absolue. Et il a émis ce qu'on appelle la doctrine de la consubstantiation, qui est encore la doctrine officielle des églises luthériennes dans le monde. C'est-à-dire qu'il y a présence du Seigneur dans les espèces, avec les espèces, mais sans qu'elles se confondent avec les espèces. C'est une matérialisation sans qu'il y ait transformation, si vous voulez, du pain et du vin dans le corps du Seigneur. Mais la présence est là. Calvin dit que ce n'est pas possible. Parce que le Seigneur, il est ressuscité, et il est à la droite de Dieu. Maintenant, bien sûr, étant à la droite de Dieu, il a la possibilité de manifester sa présence partout. Et chaque fois que nous prenons la communion, le Seigneur est présent. Mais c'est une présence spirituelle et non pas une présence matérielle. Calvin rejette toute matérialisation. Par contre, Zwingli, lui, va encore plus loin. Il rejette même cette présence spirituelle du Seigneur pour dire ce n'est qu'une commémoration, ce n'est qu'un symbolisme. Le mouvement de Zwingli va disparaître assez vite dans le concert de la Réforme, mais la doctrine de Zwingli sur la communion symbole va être prise par certains mouvements calvinistes un peu outranciers. Si bien qu'on la trouve encore, cette doctrine large, dans certains milieux, même évangéliques éventuellement, certains frères larges et autres, mais c'est allé trop loin. C'est pas la position de Calvin sur la question de la Sainte Cène est la position qui nous paraît la plus biblique et la plus exacte, la plus équilibrée et la plus vraie. Donc, si vous voulez, voilà les grands clivages qui vont exister entre les différents mouvements de la Réforme. Maintenant, il faut parler du monde anglo-saxon. Que se passe-t-il dans le monde anglo-saxon? Eh bien, d'abord, le monde anglo-saxon est quelque peu divisé. Il y a deux grands États qui se querellent entre eux, l'Angleterre et l'Écosse. L'Écosse, qui a toujours été très proche de la France, au point de vue culturel, et qui subit très rapidement les idées de Calvin. en particulier l'apôtre de l'Écosse est John Knox. John Knox qui va se dresser contre la reine Marie Stuart, ultra-catholique, et qui était un homme d'une extraordinaire puissance spirituelle, un homme de prière et un homme de foi, un homme qui n'a pas hésité à braver toute la puissance de la reine et toute la puissance de l'Église catholique qui était derrière elle. Et on prête à Marie Stuart ce témoignage, je crains plus les prières de John Knox que toutes les armées de la reine d'Angleterre. Si bien que très vite, l'Écosse va basculer dans la réforme calviniste, et jusqu'à aujourd'hui, l'Église officielle d'Écosse est l'Église presbytérienne, c'est-à-dire l'Église réformée, l'Église calviniste. En Angleterre, c'est-à-dire dans la partie sud de la Grande-Bretagne, les choses vont être un petit peu différentes. À l'époque, règne sur le trône d'Angleterre un roi qui est loin d'être un exemple, Henri VIII, glouton, ripailleur, débauché, c'est le prototype de Barbe Bleue, il a eu 7 ou 8 femmes auxquelles il a fait couper le cou joyeusement les unes après les autres, et notamment cet Henri VIII s'était marié avec une fille du roi d'Espagne, Catherine d'Aragon, et puis quelques années plus tard, il est tombé amoureux d'une de ces dames, de cour, Anne Boleyn. Et il a demandé au pape la possibilité de divorcer de sa première épouse, Catherine d'Aragon, pour pouvoir épouser Anne Boleyn. Bon, comme il n'y avait pas d'autre motif valable que son péché, pratiquement, le pape lui a refusé tout naturellement ce divorce. Plutôt, ce n'est pas un divorce, c'était une annulation, une invalidation de son mariage sous toutes sortes de mauvais prétextes. Bon, alors Henri VIII a dit, bon, bah, puisque c'est comme ça, c'était l'époque où la réforme battait son plein, eh bien, je coupe avec Rome. Et il s'est proclamé chef de l'Église d'Angleterre, pape de l'Église d'Angleterre. Il a fait la loi. La première décision qu'il a prise en tant que chef de l'Église d'Angleterre, ça a été de prononcer l'annulation de son mariage avec Catherine d'Aragon et d'épouser en grande pompe Anne Boleyn, à laquelle il a fait couper le cou quelques années plus tard. Comme réforme, évidemment, il y a mieux. Et ça a été l'origine de l'anglicanisme. Cette église a pris le nom d'Église d'Angleterre, nom qu'elle porte encore aujourd'hui, dont les souverains d'Angleterre, jusqu'à aujourd'hui, sont les chefs officiels. C'est-à-dire que la reine d'Angleterre, actuellement, comment est-ce qu'on peut dire, la cheftaine de l'Église d'Angleterre et de toute l'Église épiscopale du monde entier qui en découle. On appelle anglican donc l'Église d'Angleterre et épiscopaux les gens qui se rattachent au courant anglican mais qui ne sont pas anglais, notamment aux États-Unis. Mais c'est la même Église en fait, hein. Exactement comme réformé presbytérien. On appelle réformé les Églises calvinistes d'Europe et presbytérienne les Églises calvinistes anglo-saxonnes, hein, c'est-à-dire d'Angleterre et des États-Unis. Mais c'est la même Église, c'est l'Église réformée. Lorsqu'il y a eu schisme entre Henri VIII et Rome, sur le plan de la doctrine, ça n'a pas changé grand-chose. Par contre, il y avait quand même dans l'Église d'Angleterre des gens qui étaient un petit peu plus évangéliques que le roi, et notamment, après la mort d'Henri VIII, lorsque sa fille Élisabeth Ier est arrivée sur le trône d'Angleterre, Élisabeth était une femme qui était très croyante, finalement, et qui a poussé l'Église vers l'adoption des thèses de la Réforme. Si bien que sur le plan de la théologie, l'Église d'Angleterre est devenue pratiquement calviniste, notamment à partir de 1533. Il y a eu deux grands actes qui ont marqué le passage de l'Église d'Angleterre à la Réforme. C'est l'adoption des 42 articles, qui sont aujourd'hui encore la charte de l'Église d'Angleterre, qui sont tout à fait réformés. Enfin. Et puis, un livre de prière qu'on appelle le Common Prayer Book, qui est le livre de prière officiel de l'Église d'Angleterre jusqu'à aujourd'hui. Non, vous ne suivez pas ? Qu'est-ce que... Bloquez-moi s'il y en a qui ne suivent pas. Non, 1533. C'est le l'adoption des 42 articles de la Charte de l'Église d'Angleterre et du Common Prayer Book, le livre populaire de prière, qui est aujourd'hui encore le livre officiel de l'Église d'Angleterre. Par contre,

tout à fait théorique et nominal et honorifique, le pouvoir était tenu par l'archevêque de Canterbury. À ce niveau-là, donc, la structure hiérarchique a été conservée dans l'Église d'Angleterre. Si bien que l'Église d'Angleterre, l'Église épiscopale, si vous voulez, refuse le terme protestant, parce que justement, elle a un statut un peu mixte. Sur le plan de la théologie, elle est protestante, et sur le plan de la structure et de l'organisation d'Église, elle est catholique, sans accepter évidemment toutes les conséquences, c'est-à-dire la reconnaissance du pape et l'autorité de Rome. Bon, voilà, si vous voulez, je crois que sur le plan historique, si, il y a peut-être encore quelques petites choses à dire. Peut-être, si vous voulez, comment le protestantisme s'est répandu en Europe à partir du XVIe. Alors, la répartition géographique, grosso modo, le calvinisme s'est répandu dans les pays de langue française, c'est-à-dire la France, la Suisse, puis d'autres pays qui étaient proches, les Pays-Bas en particulier, qui seront un grand bastion calviniste jusqu'à aujourd'hui, et la Hongrie, assez curieusement. Le luthéranisme sera surtout présent dans les pays germaniques, l'Allemagne, la Suisse alémanique et la Scandinavie. Toute la Scandinavie va être profondément marquée par le luthéranisme, qui est la religion officielle jusqu'à aujourd'hui. Dans la région de Zurich, nous aurons Zwingli, mais ce sera assez limité, car non seulement Zwingli avait des idées particulières sur la Sainte-Seine, mais également sur les relations avec le pouvoir civil. Il pensait, à l'inverse de Calvin, que le pouvoir civil et le pouvoir religieux pouvaient faire bon ménage, à condition que le pouvoir civil soit républicain. Oui, enfin, c'était assez curieux. Enfin, il n'y a plus personne aujourd'hui pour professer ça. En même temps, la réforme s'est propagée en Italie et en Espagne, notamment chez la propre épouse du roi d'Espagne de l'époque, Jeanne, que l'on a appelée la folle, qui n'était pas folle du tout, mais que l'on a fait passer pour folle parce qu'elle avait adopté la réforme. Seulement, à l'inverse de ce qui s'est passé dans les autres pays d'Europe, en Italie et en Espagne, la réforme, dès le départ, va se trouver bloquée et contrée par une opposition catholique extrêmement résolue et extrêmement organisée, de la part notamment des pouvoirs politiques. Si bien que dans ces deux derniers pays, la réforme aura finalement assez peu d'impact et assez peu de succès. Quelques années plus tard, les différents mouvements issus de la réforme éprouvent le besoin de se structurer et de, en quelque sorte, dialoguer pour établir, face au catholicisme de plus en plus menaçant, une base commune. Si bien que dire que la réforme a toujours été morcelée, c'est faux. La réforme est diverse d'abord par sa théologie, et nous verrons comment. Sa vision de l'Église. Sa vision de l'Église exclut absolument le centralisme romain. Ce qui, pour le catholicisme, est la marque de l'unité. Ce qui ne veut pas dire que, dès le départ, le protestantisme n'ait pas eu le souci de son unité. Et en particulier, on trouve au XVIe siècle, à la fin du XVIe siècle, un grand moment de l'unité du protestantisme, qui est le colloque de Marbourg, au cours duquel les représentants donc, de toute l'Europe se retrouvent et adoptent 15 articles de base qui sont, en quelque sorte, les conditions minimales d'appartenance au mouvement protestant, mouvement réforme, de la réforme. En même temps, au colloque de Marbourg, et c'est tout à fait regrettable, les trois composantes, donc les calvinistes, les luthériens et les partisans de Zwingli, prennent position contre les millénaristes et les anabaptistes. Il faut dire que les anabaptistes à cette époque-là et les millénaristes avaient fait pas mal pour ça. C'était l'époque où ces anabaptistes, qui avaient été des gens extrêmement équilibrés jusqu'alors, avaient découvert les dons de l'esprit, les dons charismatiques, mais malheureusement, vous savez, les dons charismatiques, c'est aussi quelque chose de dangereux.

0: s'il n'y a pas des docteurs, s'il n'y a pas des apôtres pour conduire les choses dans ce qu'elles doivent être, il y a des risques de déraillement. Et c'est ce qui s'est produit dans le mouvement anabaptiste du XVIe. Il y a eu déraillement. Les anabaptistes étaient des gens qui étaient allés très très loin, puisqu'ils avaient non seulement redécouvert les dons de l'esprit, la certitude du retour de Jésus avec le règne millénaire de Christ, d'où le nom de millénariste qu'on leur donnait, mais également les idéaux de pauvreté, de simplicité évangélique qui avaient conduit à l'implantation de nombreuses communautés. Des communautés dont nous sommes un peu les héritiers d'une certaine manière. Et nous sommes vraiment, nous, les héritiers de ces gens-là, à cause de ces trois composantes qui sont les nôtres. Mais à cette époque-là, il y avait eu des débordements inacceptables sur le plan charismatique, par exemple. On faisait dire à l'esprit n'importe quoi, tant et si bien que Luther, discutant avec les anabaptistes, est allé jusqu'à leur dire « Je lui cogne sur le nez à votre esprit. » Je laisse le franc parler de Luther pour dire qu'il ne croyait pas du tout à ces pseudo-révélations. Et il avait raison parce que ça n'en était plus. Et puis alors, il y a eu ensuite des mouvements politiques qui ont surgi de l'anabaptisme et les anabaptistes ont été réprimés dans un véritable bain de sang auquel Luther a donné sa bénédiction. Ce qui est d'ailleurs assez discutable de la part de Luther. Et il est tout à fait dommage que, dès le départ, il y ait eu, entre ce que l'on pourrait appeler l'aile évangélique de la Réforme, qui avait d'ailleurs précédé la Réforme, parce que les anabaptistes existaient bien avant, et puis la Réforme proprement dite, ce clivage au départ. Mais enfin, les choses sont ce qu'elles sont, et on ne peut pas changer les choses. Donc, si vous voulez, peut-être encore un mot sur le 17e, très rapidement. Bon, je crois qu'il faudra laisser ça pour la prochaine fois, parce que ça nous entraînera trop loin. Bon, on va arrêter là pour aujourd'hui. Est-ce que vous avez des questions à poser sur cette rapide historique de la réforme du 16e?
1: Les anabaptistes sont arrivés comment?
0: Ben, on ne sait pas. C'est assez mystérieux l'origine des anabaptistes. En fait, il semble bien qu'il y ait eu, dans toute l'histoire d'Église, depuis le 2e siècle, c'est-à-dire depuis ce qu'on appelle la réforme montaniste. Montanus était un évêque d'Afrique du Nord qui avait essayé de réagir déjà contre les abus de son temps, et notamment contre la disparition des dons charismatiques. Tertullien, par exemple, s'était, à la fin de sa vie, rallié au montanisme, père de l'Église très important. Et c'était des gens qui, aussi, il y a eu un certain nombre d'excès, c'est toujours un peu le problème quand il y a des mouvements charismatiques, si bien que les pères de, disons, les évêques, les patriarches officiels de l'Église officielle, avaient réagi contre les montanistes. Et ils avaient été abominablement persécutés par l'Église, déjà, à ce moment-là. Si bien que le mouvement s'était presque éteint. En fait, il semblerait que ça ait continué à exister souterrainement, et que ce mouvement ait réapparu, ça et là, à certains moments, et notamment au Moyen-Âge, au travers des anabaptistes. Je pense que ce serait là l'origine des anabaptistes. Si bien qu'il y aurait toujours eu, finalement, dans l'Église, même aux pires périodes d'apostasie du Moyen-Âge, un certain nombre de gens qui auraient maintenu le témoignage de l'Évangile véritable.
1: Mais on en entend parler où, de ces anabaptistes, autant de la Réforme, autant de la Réforme ou un peu avant?
0: Ah oui, déjà au 13e, ils étaient très importants.
1: Ouais, mais dans quelle région?
0: En Allemagne, surtout, en Allemagne, en Europe centrale. On en trouve aussi dans les pays bohémiens, etc., sous le nom de Bogomil, c'est-à-dire, comment on peut dire, fidèle de Dieu. Bogé en russe, ça veut dire Dieu, n'est-ce pas? Bog, oui, c'est ça. Enfin, dans toutes ces langues-là. Bogomil, donc, les amis de Dieu, quelque chose comme ça, et qui serait très très proche des anabaptistes. Mais aussi des gens qui ont été abominablement persécutés. C'est un bain de sang permanent dans ces mouvements. Terrible.
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0: interprétation, puisqu'il s'agit au départ, c'est pas d'une traduction orale, à une époque où l'hébreu n'était plus très bien compris par la majorité des assistants à la synagogue, et après la destruction du temple, et pour que ces traductions ne soient pas perdues, elles ont donc été mises par écrit. Nous avons vu qu'il y a une différence notable entre le texte original hébreu et les traductions araméennes. Et nous avons fait une lecture simultanée des textes bibliques et puis d'un certain nombre de textes traduits directement des Targums. Nous avions vu les Targums de la Torah, nous avions vu les Targums des prophètes, et il nous reste un troisième point à voir avant d'en avoir terminé avec ce chapitre des Targums, c'est les Targums des écrits, c'est-à-dire on appelle en hébreu les Ktuvim. Il y a dans les Targums tous les livres des écrits, sauf Daniel, Ezra et Néhémie. Dans le Talmud, dans une des Braïtotes qu'on trouve dans le Talmud, il nous est dit que Jonathan ben Uziel a rédigé le Targum des Écrits. Mais selon certains chercheurs, ces Targums auraient déjà existé à l'époque des Tanaïm. En tout cas, le plus important de ces Targums sont bien entendu les Targums des Psaumes. Comme c'est souvent le cas, ça, les Targums sont proches du Midrash, c'est-à-dire de l'explication d'un certain nombre de textes bibliques difficiles, et c'est dans le livre des Psaumes que cette assimilation avec le Midrash est la plus nette. Les Targums des Psaumes sont très semblables à ceux du livre de Job. Il semble donc que ce soit la même personne qui ait rédigé les deux traductions. En tout cas, c'est au 5e siècle que ces Targums ont été mis dans la forme définitive dans laquelle ils nous sont parvenus, c'est-à-dire avant la chute de l'Empire romain d'Occident, car la Genèse ne cite pas la ville de Rome, n'est-ce pas, comme quelque chose qui est détruite. Elle envisage sa destruction, mais à cette époque-là, n'est-ce pas, il ne semble pas que l'auteur connaissait la destruction historique de la ville de Rome. Donc, il est vraisemblable que ces Targums datent d'avant la destruction de Rome par les barbares. Alors, je vais vous donner un exemple de Targum, par exemple du psaume 110, qui est un des psaumes les plus souvent cités dans le Nouveau Testament. Et vous pouvez suivre, voir, comparer avec ce que nous trouvons dans le texte officiel, le texte massorétique. Donc, par l'organe de David cantique, Adonai a dit en sa parole qu'il me donnerait la maîtrise en retour de ce que je me suis assis à l'école de la Torah de sa droite. Et il m'a dit, attends jusqu'au temps où je placerai tes ennemis comme un escabeau sous tes pieds. Adonai a dit en sa parole qu'il m'établirait prince sur Israël. Mais Adonai m'a dit, attends jusqu'à ce que Saül, qui est de la tribu de Benjamin, soit enlevé du monde, et je placerai tes ennemis comme un escabeau sous tes pieds. Le sceptre de la puissance, la parole d'Adonai, l'enverra depuis Sion, et tu domineras au milieu de tes ennemis. Ton peuple, c'est la maison d'Israël qui se dévoue à la Torah. Au jour où tu engageras le combat, tu seras soutenu par eux dans les splendeurs de la sainteté. Les miséricordes de Dieu se hâteront vers toi comme la descente de la rosée. Tes descendants siégeront en perpétuité. Adonai a juré par sa parole, il ne se dédiera pas. Je suis établi maître à jamais pour le monde à venir à cause de la justice par laquelle j'ai été un roi juste. La présence d'Adonai est à ma droite. Il a frappé des rois au jour de sa colère. Il a été établi comme juge sur les nations. Il a frappé des têtes des rois sur la terre en très grand nombre. De la bouche du prophète sur le chemin, il recevra une instruction. C'est pourquoi il relèvera la tête. Voilà, donc ici, vous voyez qu'il y a des différences notables qui se trouvent avec le texte massorétique. Deuxième exemple, le Targum de Job. Selon ce que nous dit la Tosefta, c'est-à-dire ce qui est la dernière partie du Talmud, Ce Targum de Job existait déjà à l'époque de Rabbi Gamaliel l'Ancien, c'est-à-dire un peu avant l'époque de Jésus, et c'est le Targum le plus souvent cité par la littérature rabbinique. C'est difficile de dire sa date exacte, car en fait c'est une compilation de textes de différentes époques. En tout cas, c'est quelque chose qui remonte à l'époque des premiers Tanaïm et qui se termine à l'époque un peu avant l'époque de la conquête islamique. On trouve plusieurs passages où il s'écarte pas mal du texte massorétique officiel et qui se rapproche de certaines versions grecques anciennes. En 1956, on a trouvé à Qumran des fragments du Targum de Job qui étaient très proches de l'araméen biblique. Et en fait, c'est un araméen qui est à mi-chemin entre l'araméen biblique et l'araméen de la Genèse apocryphe, par exemple, qu'on trouve à Qumran. Il y a des mots grecs qui sont utilisés, qui étaient utilisés à la fin du IIe siècle et qui sont aussi utilisés à Qumran. On trouve aussi des targums des cinq rouleaux. Ils ressemblent plus d'ailleurs à des midrashim qu'à des targums proprement dit. Ils sont apparemment d'un seul auteur et ont été écrits après la fin du Targum, par exemple, la fin du Talmud, pardon. Par exemple, le Cantique des Cantiques connaît déjà à cette période-là une interprétation allégorique, comme on trouve par exemple dans les commentaires du Moyen-Âge, c'est-à-dire que le Cantique des Cantiques est interprété comme se référant à l'alliance conclue entre Dieu et Israël. Et à partir de cette période-là, on introduit des éléments historiques dans cette allégorie qui expliquent les relations justement entre Dieu et Israël depuis l'époque asmodienne jusqu'à l'époque de l'auteur. Et il y a là une interprétation théologique qui est donnée. Sont cités dans le Targum des gens qui n'ont rien à faire, si j'ose dire, tels que Moïse, Salomon, Daniel, ses amis, Michaël, l'Assemblée d'Israël et le Messie lui-même qui sont évoqués. On y trouve l'affirmation de la foi en Dieu, l'amour pour la Torah, c'était évidemment quelque chose qui était étranger au texte massorétique lui-même, et l'importance qu'il y a pour Israël d'étudier la parole de Dieu. Il y a une influence de l'islam qui se manifeste parfois. Je vous donne par exemple quelques cas, justement, du Targum du Cantique des Cantiques. Les mandragores exhalent leur parfum, à nos portes sont tous les meilleurs fruits, les nouveaux comme les anciens, je les ai réservés pour mon bien-aimé. Lorsque ce sera le bon plaisir de la part d'Adonai de délivrer son peuple de l'exil, il dira au roi Messie, désormais le terme de l'exil est accompli, les mérites des justes est parfumé devant moi comme l'odeur du baume, et les sages de la génération sont penchés sur la Torah aux portes de l'école. Il peine sur les paroles de la Torah et sur les paroles des livres. Maintenant, lève-toi, maintenant reçois la royauté que j'ai réservée pour toi. Verset 8. Ah, que n'es-tu mon frère à l'été du sein de ma mère, te rencontrant dehors, je pourrais t'embrasser sans que les gens me méprisent. En ce temps-là, le roi Messie sera révélé à l'assemblée d'Israël. Les enfants d'Israël diront, viens, sois pour nous comme un frère, et nous monterons à Jérusalem. Et nous sucerons avec toi les saveurs de la Torah de Moïse, ainsi qu'un nourrisson suce les mamelles de sa mère. Car tout le temps où j'ai été errant en dehors du pays, lorsque je me rappelais le nom du grand Dieu, je livrais mon âme à sa divinité et les nations de la terre ne me méprisaient pas. Je te conduirai, je t'introduirai dans la maison de ma mère, tu m'enseigneras, je te ferai boire un vin parfumé, ma liqueur de grenade. Je te conduirai au roi, je t'introduirai dans la maison du sanctuaire, je t'enseignerai la crainte qui est devant Adonai et comment marcher dans sa voie. Et là nous festoirons au festin du Léviathan, c'est-à-dire la bête apocalyptique qui doit servir de plat de résistance au banquet eschatologique. Nous boirons un vin vieux qui a été conservé dans ses grappes depuis le jour où le monde fut créé et des grenades qui ont été préparées pour les justes dans le jardin d'Éden. Son bras gauche est sous ma tête et sa droite m'étreint. L'assemblée d'Israël a dit, c'est moi qui suis l'élu entre toutes les nations, parce que j'attache les tfilim à la main gauche et à ma tête je fixe la mezouza du côté droit des vantaux de la porte devant le bâton, puisqu'il n'est pas permis aux démons de me nuire. Bon, vous voyez ici que là, on a vraiment une allégorie toute totale, et que là, on est tout à fait loin du texte original tel qu'il est. Autre Targum, celui de Ruth. On trouve là des midrashim qu'on retrouve dans la littérature midrashique elle-même, et notamment l'idée qu'il y a eu deux famines à Bethléem, alors que le texte biblique n'en cite qu'une, et que la deuxième famine sera celle qui sera manifestée à l'époque de la venue du Messie. Targum des Lamentations, c'est le seul Targum qui est cité par Maïmonide, par exemple, et qui a des points communs avec la Vulgate. Jusqu'à quel point Saint Jérôme ne le connaissait-il pas? C'est un problème, n'est-ce pas? Il est question du meurtre de Zacharie, le fils de Yoïada, qui aurait été tué par Joach. Il est également cité Josias, qui n'a pas cherché le conseil de Dieu. Et par conséquent, nous sommes aussi ici dans quelque chose qui n'a plus rien à voir, évidemment, avec le texte original. Les souffrances d'Israël sont évoquées comme se référant à l'époque byzantine, à l'époque de Justinien, qui semble être l'époque à laquelle le Targum lui-même a été rédigé. Donc on a plus ici affaire à un pécher, c'est-à-dire à une interprétation, actualisation du texte, n'est-ce pas ? On pense que la forme finale du Targum date de 610, à peu près à l'époque perse, si vous voulez, quand les Perses dominaient sur Jérusalem, avec des Juifs qui avaient vu des libérateurs dans la personne de ces gens. Alors je vous lis une partie de ce Targum, donc sur les Lamentations 4, verset 20-22. Le roi Josias, qui nous était cher comme le souffle de l'esprit de vie qui est dans nos narines et qui avait été institué par l'onction de la grandeur d'Adonai, a été pris dans les filets des injustices des Égyptiens, lui dont nous disions « Nous vivrons parmi les nations à l'ombre de sa justice ». Réjouis-toi, exulte Constantinople, fille d'Édom, qui a été construite dans la terre des Arméniens, par des foules nombreuses qui sont venues du pays d'Édom, c'est-à-dire de Rome. Sur toi va aussi passer la rétribution, la vengeance, et te captureront les Hyrcaniens, et passera sur toi la coupe de malédiction, et tu seras enivrée, tu seras découverte. Après quoi, il rétribuera ton iniquité, assemblée de Sion, et tu seras libéré par la main du Messie et d'Élie, le grand prêtre, et Adonai ne te déportera plus. En ce temps-là, je visiterai tes fautes, Rome, l'impie qui est bâtie en Italie et qui est pleine de foule d'entre les fils d'Édom, et les Perses viendront et te dévasteront, parce qu'a été révélé devant Adonai la somme de tes péchés. Bon, la même chose, vous voyez que là, c'est une actualisation, c'est une interprétation, actualisation par rapport à l'époque de ceux qui l'ont rédigé. Même chose en ce qui concerne l'Ecclésiaste, nous avons ici une paraphrase traduction qui a pour but d'ôter l'aspect hédoniste qui est étranger au judaïsme de cette période-là. Vous savez, l'importance de l'aspect un peu épicurien du livre de l'Ecclésiaste qui faisait problème. Et selon ce Targum, Salomon a vu par le Saint-Esprit la tragédie qui atteindrait Israël dans l'avenir, et c'est ce qui l'amène à dire « tout ce que j'ai fait est vain ». Bon, c'est étranger au texte, bien évidemment. Il y a aussi un point qui n'apparaît pas dans le texte, c'est qu'après la mort, l'homme qui a étudié la Torah a une espérance. Celui qui ne l'a pas fait n'a pas d'espérance. Satan est aussi cité, ce qui n'est pas le cas dans l'Ecclésiaste. L'homme sage est celui qui triomphe des mauvais penchants de son corps. On retrouve d'ailleurs cette interprétation chez Jérôme, qui semblait avoir eu connaissance de Targum. Salomon est assimilé avec l'Ecclésiaste, alors que dans le texte, cette assimilation est suggérée, mais n'est pas affirmée, on peut dire. Les chroniques, le Targum a été écrit après l'époque du Talmud, et vraisemblablement en Babylonie. Pumbedita est cité plusieurs fois. Donc ici, on est en plein dans la fin d'époque du Talmud. On trouve aussi des Targums chez les Samaritains. Il y a chez les Samaritains des Targums de la Torah qui ont été connus en Europe à partir de 1616. On sait que cet écrit a été le fait d'un scribe samaritain qui se trouvait à Damas. En fin de compte, c'est un texte qui semble proche du Targum d'Onkelos. il essaye d'employer un même mot araméen chaque fois que, si vous pouvez, qui se réfère à un mot hébreu de la Torah. Et chose intéressante, les Samaritains ne suivent pas toujours servilement la Torah qui est la leur et qui est la seule qu'ils reconnaissent comme canonique. D'autres targums de Samaritains sont proches du targum de Jérusalem, c'est-à-dire du targum de Yonatan, du pseudo-Yonatan, par la langue en particulier. On trouve aussi des textes qui sont proches du Talmud de Jérusalem et qui semblent dater à peu près de la conquête arabe. Les plus anciens ont été écrits au 2e, 3e siècle après Jésus-Christ et se sont transmis de génération en génération jusqu'à ce que s'éteigne l'araméen en milieu des Samaritains et que les Samaritains, jusqu'à nos jours, adoptent la langue arabe. Donc, si vous voulez, voilà en gros, très rapidement, ce qu'on peut dire des targoums. Targoums, donc, qui ont été méprisés, comme je le disais il y a quelque temps, la dernière fois, pendant longtemps, et dont on s'est rendu compte aujourd'hui que, finalement, ils présentent une interprétation qui n'est pas inintéressante, notamment justement en fonction aussi de l'étude du Nouveau Testament. Le monde des Targoums est finalement le monde dans lequel le Nouveau Testament a pris naissance, et notamment dans toute la vision messianique, n'est-ce pas, des Targoums, il y a un petit peu le terreau sur lequel est née la vision messianique du Nouveau Testament. Autre grand chapitre dans l'étude des versions anciennes de la Bible, les versions latines. Les versions latines sont évidemment beaucoup plus tardives que les versions que nous avons étudiées jusque maintenant, à savoir les versions grecques et les versions araméennes, mais elles sont aussi très intéressantes pour l'étude de la Bible. Les premières tentatives de traduire la Bible en vieux latin, n'est-ce pas, datent du 2e siècle, 189-199 à peu près, et ces tentatives ont eu lieu en Afrique, c'est-à-dire en Afrique du Nord. Maintenant, les anciens manuscrits de cette version qu'on appelle vieux latin nous sont parvenus, non pas dans l'état originel, mais après avoir subi l'influence de la Vulgate. Elles ont été copiées, et les scribes n'ont pas été très scrupuleux, ils l'ont corrigé à maintes reprises par la Vulgate, d'où la grande difficulté qu'il y a à remonter au texte original vieux latin. La version en vieux latin était une version qui n'avait pas été traduite à partir de l'hébreu, mais à partir du grec, c'est-à-dire à partir de la version des 70. C'est la raison pour laquelle, quelques siècles plus tard, on a éprouvé le besoin d'une nouvelle traduction en latin, qui, elle, serait traduite directement des textes originaux. Cette version latine se trouve dans un certain nombre de manuscrits et elle est intéressante, si vous voulez, simplement par le fait qu'elle nous permet parfois de corriger certaines erreurs que l'on trouve dans la Septante et reconstituer le texte original de la Septante. Mais vu qu'elle est quand même, d'une part, très très très modifiée par la Vulgate, d'autre part, traduite depuis le grec, pour l'étude de la Bible elle-même, elle n'est pas tellement tellement importante. Par contre, la version officielle de la Bible latine, que l'on appelle la Vulgate, elle est d'un intérêt beaucoup plus grand. La Vulgate porte son nom parce que c'était une version, Vulgate, n'est-ce pas, signifie populaire. C'était une version qui avait pour vocation d'être la Bible du tout venant, du commun des mortels, de tous ceux qui étaient capables de lire le latin. En effet, la partie occidentale de l'Empire romain était de langue latine. Le grec n'était connu que par les lettrés et le petit peuple ne connaissait pas le grec, donc n'avait pas accès à la version des Septante. Et ceci a été un gros handicap pour l'évangélisation de l'Occident, le fait qu'il n'y avait pas de Bible en langue vulgaire, si j'ose dire. Et peut-être que précisément le fait que la chrétienté occidentale s'est développé moins vite que la chrétienté orientale tient au fait qu'il a fallu attendre le 5e siècle pour avoir une Bible en latin, enfin pour avoir une Bible qui soit véritablement populaire à la portée du plus grand nombre. Cette Bible, n'est-ce pas, a été l'œuvre de Jérôme, que la Bible, l'Église catholique a canonisé, qui était un lettré, n'est-ce pas. Encore une fois, on était très conscient à cette période-là des lacunes de la version vieux latine, qui était d'ailleurs une langue, comme le dit son nom, vieux latine, ça veut dire qui était un petit peu comme on dirait aujourd'hui une Bible en vieux français, si vous voulez, une Bible de l'époque de Calvin. C'est quelque chose qui serait difficile à lire pour le public français moderne. Eh bien, si vous voulez, au 5e siècle, la Bible vieux latine, c'était un peu ça. Peut-être un petit peu moins, mais enfin, c'était un peu ça. Donc, il fallait une nouvelle Bible, à la fois pour moderniser la langue, deuxièmement, pour que cette Bible soit traduite directement des textes originaux et non plus du grec, et puis troisièmement, dans une langue suffisamment simple, suffisamment la langue vulgaire, la langue, ça veut dire du tout venant, la langue parlée, pour qu'elle soit disponible et compréhensible dans les églises, n'est-ce pas, qu'elle soit la Bible dans laquelle on dirait la Bible en Occident. Et à ce sujet, le succès de la Vulgate a dépassé les espérances les plus optimistes de ses promoteurs, car la Vulgate est devenue un monument, un véritable monument littéraire qui a traversé les siècles et qui a été la Bible de l'Occident, au moins jusqu'à la Réforme. Et jusqu'à la Réforme, l'Occident chrétien, dans son ensemble, a lu la Bible au travers de la Vulgate. Et jusqu'au siècle dernier, jusque même, disons, la moitié de ce siècle, la Vulgate était la Bible officielle de l'Église catholique. L'Église catholique lui reconnaissait un caractère canonique, à la limite même, je ne sais pas si on peut dire supérieur, c'est peut-être s'avancer un peu, mais en tout cas au moins égal à l'inspiration des textes originaux. Et ce n'est que récemment, vous voyez, il y a quelques dizaines d'années, que devant les évidences des sciences linguistiques, l'Église catholique a reconnu que la Vulgate, malgré les qualités énormes qui étaient les siennes, n'était somme toute qu'une traduction et ne pouvait pas être considérée comme inspirée. Mais, donc, si vous voulez, ça a été un succès extraordinaire. La Vulgate a été un succès extraordinaire. Et pour cette raison, déjà, n'est-ce pas, nous ne pouvons pas ignorer la Vulgate. Et puis, deuxièmement aussi, pour les qualités internes qui sont les siennes. Jérôme, donc, était un lettré que le pape Damase avait chargé de ce travail. Et Jérôme a pris ce travail très à cœur. Il a voulu le faire extrêmement sérieusement. Et pour ce faire, il a déménagé avec armes et bagages en Israël, enfin, ce qu'on appelait à cette époque-là la Palestine, n'est-ce pas ? Et il s'est rendu à Bethléem. D'abord, avant de se rendre à Bethléem, il a fait toute une tournée au Proche-Orient, pour avoir accès aux manuscrits originaux les plus sûrs qui soient, notamment la bibliothèque d'Alexandrie, la bibliothèque de Césarée. Il a consulté les ouvrages d'Origène, la Bible multilingue d'Origène. Et puis, surtout, n'est-ce pas, il a appris l'hébreu. Il a appris l'hébreu avec des rabbins. Et non seulement il a appris l'hébreu, mais il a fait corriger, n'est-ce pas, par les rabbins ses travaux. Et en même temps, il a été initié au Midrash jusqu'à un certain point. Et nous citions tout à l'heure le fait qu'il semblait connaître un certain nombre de targoum, etc. Donc il a acquis, on pourrait dire, une culture hébraïque importante. Bon, le grec ne posait évidemment pas de problème pour lui. En ce qui concerne le Nouveau Testament, il n'a pas eu de difficulté particulière à traduire le Nouveau Testament. En fin de compte, si vous voulez, il a commencé, bien sûr, par une traduction du Nouveau Testament, puis le travail extrêmement sérieux qui avait été fait, le pape lui a demandé de traduire la Bible tout entière. Il a commencé en 386 à Césarée, à réviser d'abord le psautier. Il n'a pas commencé par une traduction totale, mais il a commencé par une révision du psautier à partir justement des exaptères d'Origène dont nous parlions tout à l'heure. Puis il a corrigé d'autres livres, par exemple le livre de Jérémie, les Proverbes, l'Ecclésiaste, les Chroniques. Et puis finalement, il n'était pas content. Il n'était pas content du travail qu'il avait fait. Et il a décidé de recommencer tout à zéro et de retraduire la Bible à partir de zéro, à partir de l'hébreu. Et puis, un de ses buts, c'était d'ailleurs intéressant, n'est-ce pas, c'était qu'il voulait que la Vulgate soit une arme d'évangélisation des Juifs, également. Il pensait que s'il faisait un travail très sérieux à partir des sources juives elles-mêmes, les Juifs seraient amenés à se convertir, à reconnaître en Jésus le Messie. En 392, il traduit les prophètes. Puis, en 405, il traduit les proverbes, Ezra, Néhémie, les chroniques, puis les livres historiques. Et alors, se pose pour lui un problème, n'est-ce pas ? Il s'installe à Bethléem pour ce travail, dans une grotte, n'est-ce pas ? Il travaille d'arrache-pied, il a autour de lui un ensemble de dames de la haute société romaine, chrétienne, une certaine Paula, sa fille, n'est-ce pas, qui l'ont accompagnée, que sont des dames très riches et qui financent aussi, bien entendu, le travail et puis qui aussi aident Jérôme à subsister, parce qu'il faut, il faut bien vivre. Traduire la Bible, copier la Bible, c'est pas quelque chose qui nourrit son âme. Donc ces dames sont là et il est en étroite communion avec elles. Et c'est alors que, donc, dans cette grotte de Bethléem, eh bien, il va produire ce travail colossal qui va être justement la Vulgate. Là, il se trouve dans un autre problème, c'est qu'il trouve, n'est-ce pas, dans ses sources, dans les sources araméennes d'ailleurs, ce qui est tout à fait intéressant, des livres qui ne sont pas dans la Massora, notamment deux livres, Tobie et Judith. Et puis ensuite, aussi, il se rend bien compte que, déjà, dans la version grecque des Septante, n'est-ce pas, il y a ce que l'on appellera plus tard les livres apocryphes, c'est-à-dire ces livres qui ne sont pas compris dans le canon du texte massorétique. Et donc, il se pose la question, que va-t-il faire? Faut-il ou non traduire ces livres? Sont-ils ou non inspirés? Finalement, après avoir longuement réfléchi, Jérôme envoie une note au pape dans laquelle il conclut que ces livres ne sont pas inspirés et que, par conséquent, il n'entend pas les traduire. Déjà à cette époque-là, ces livres font problème dans l'Église catholique, comme dans la plupart des églises chrétiennes d'ailleurs, notamment les églises orientales. Et finalement, le pape lui demande de les traduire quand même. Alors, Jérôme s'exécute, mais il va les placer en fin de la Bible pour montrer que pour lui, ces livres ne sont pas inspirés. Il les traduit parce qu'il a eu l'ordre de le faire, parce qu'effectivement, il pense qu'on peut y trouver des leçons spirituelles ou morales édifiantes, mais il ne les considère pas comme inspirés. D'où justement le nom que ces livres vont prendre à partir de Jérôme, livre deutérocanonique. Ça veut dire appartenant à un deuxième canon, mais rien de plus. Et ce n'est qu'à partir du XVIIIe siècle, n'est-ce pas, XIXe siècle surtout, que les Bibles protestantes ne comprendront plus les apocryphes. Actuellement, la tendance s'inverse et sous l'influence du monde de l'œcuménisme, dans des versions qui se veulent œcuméniques, telles que par exemple la Taube, ou bien la version en français courant, qui se veut aussi à vocation œcuménique, on a réintroduit les apocryphes, mais avec cette même précaution de les mettre dans une section à part de la Bible pour que il soit bien clair que pour les protestants, ça n'est pas inspiré, et que pour les catholiques, même si c'est inspiré, à la limite, c'est moins inspiré que les autres. C'est ça que ça veut dire. Donc, si vous voulez, ça, c'est un point extrêmement intéressant. Et donc, Jérôme va travailler pour les autres livres bibliques sur le texte massorétique. Mais, parfois, il se base sur d'autres textes que les textes massorétiques. En général, il suit le texte massorétique. Et c'est une traduction, on en déplaise à des traducteurs modernes avec lesquels je m'est arrivé de rompre des lances, c'est une traduction qui se veut très littérale. Elle est simple, mais en même temps, elle est aussi, au point de vue littéraire, très réussie, n'est-ce pas ? Mais elle est en général très exacte. Mais évidemment, comme toute œuvre humaine, elle comprend des erreurs. Malgré sa grande valeur, et personne ne met en cause, n'est-ce pas, la grande valeur du travail de la Vulgate, mais il est absolument évident qu'elle comprend des erreurs. J'en citerai deux parmi d'autres, n'est-ce pas. Je ne sais pas si vous avez peut-être vu dans des livres d'art ou bien des livres d'histoire la représentation du fameux Moïse de Michel-Ange. Vous aurez peut-être constaté, si vous avez l'occasion de voir cette statue du Moïse de Michel-Ange, que Moïse a deux petites cornes sur la tête. Qu'est-ce que c'est que ces cornes? Pourquoi est-ce que Michel-Ange a éprouvé le besoin de faire des cornes à Moïse? Eh bien, parce qu'il a lu la Vulgate, tout simplement. Et le texte massorétique dit ceci, que lorsque Moïse est redescendu de la montagne, son visage rayonnait. Vous savez, c'était le fameux texte où ensuite il a mis un voile. Bon. Or, l'hébreu dit ceci, son visage était couvert de rayons. Et rayon en hébreu se dit keren. Et keren, ça signifie aussi la corne. Et Jérôme, malgré sa culture hébraïque, là, c'est complètement planté. Au lieu de comprendre que le visage de Moïse avait des rayons, il a compris que le visage de Moïse avait des cornes. Et il a traduit, n'est-ce pas, keren par cornu, les cornes en latin. Alors ça fait drôle, n'est-ce pas? Quand Moïse descendit de la montagne, vous lisez la Vulgate, le visage de Moïse avait des cornes. Et pendant tout le Moyen-Âge, et puis à la Renaissance, n'est-ce pas, toutes les représentations de Moïse portent des cornes. Parce qu'on lisait la Bible dans la Vulgate. Bon, ça fait sourire, c'est pas dramatique. C'est pas une faute très grave. Il y en a une beaucoup plus grave qu'on trouve dans le chapitre 3 de la Genèse. Le fameux protévangile, et là je ne suis pas certain qu'elle soit innocente. Celle que j'ai citée, la première que j'ai citée, était innocente dans ce sens que c'est une. Manifestement, là, Jérôme n'a pas compris. Bon. Et puis ça ne porte pas tellement à conséquence, à la limite, si vous voulez. Ça fait drôle, mais enfin c'est tout. L'autre est beaucoup plus lourde de conséquences, n'est-ce pas ? C'est ce texte où il nous est dit. Je mettrai entre une inimitié entre toi et la femme, entre ta postérité et sa postérité. Vous savez, c'est la parole du Seigneur au serpent, après la chute. Et le texte dit ceci. Alors, entre ta descendance et sa descendance. Alors, justement, en hébreu, n'est-ce pas, ce qui est très intéressant, c'est que c'est un masculin. Donc, le texte hébreu dit ceci. Si on reprend littéralement, il t'écrasera la tête et tu lui blesseras le talon. C'est un masculin. Et Jérôme a traduit de telle manière que ce qui écrase la tête du serpent n'est plus la descendance de la femme, le descendant de la femme, masculin, donc le Messie, mais la femme elle-même. Elle t'écrasera la tête et tu lui blesseras le talon. Et cette traduction erronée, voire tendancieuse, de Jérôme, est un des points qui a permis le développement de toute la théologie mariale en milieu catholique. Et notamment au Moyen-Âge, à la Renaissance, vous pouvez voir des représentations de la Vierge qui écrase la tête du serpent. C'est basé sur cette traduction fausse de Jérôme. Donc, si vous voulez, c'est l'idée de la Vierge, reine du ciel, etc., etc. Sur les cathédrales, les frontons des cathédrales, vous voyez la Vierge entourée des apôtres, des anges, n'est-ce pas, ayant la place d'honneur. Bon, ça, c'est parti de là. Autre traduction tendancieuse, n'est-ce pas, qu'on trouve cette fois-ci à partir du Nouveau Testament, et dans le même sens, dans un sens marial, n'est-ce pas, c'est la salutation de l'ange à Marie au moment de l'annonciation à Nazareth. Donc, l'ange Gabriel, au sixième mois, fut envoyé chez une vierge appelée Marie, et entra chez elle et lui dit « Je te salue Marie ». Le texte grec dit « Kekerikomene ». Ça veut dire, littéralement, « qui a été l'objet d'une grâce particulière de la part de Dieu, qui a été l'objet de la faveur de Dieu ». Donc, qui a été l'objet d'une grâce, si on veut traduire littéralement. Et si Jérôme avait voulu être vraiment exact, il aurait traduit par de cette manière-là, n'est-ce pas, qui a été l'objet d'une grâce. Or, il a traduit de la manière suivante, « gratia plena », c'est-à-dire « pleine de grâce ». Voyez-vous, ce n'est pas du tout la même chose. Dans le texte original grec, la grâce est extérieure à Marie et lui est donnée. C'est une faveur qui lui est faite de la part de Dieu. Dans la traduction de Jérôme, la grâce est quelque chose qui fait partie de la nature même de Marie. Marie, dans son être, est déjà pleine de grâce. Et de là naît la théologie catholique de Marie, qui non seulement est dépositaire de toutes les grâces, ça veut dire toutes les grâces qu'un être humain peut souhaiter, c'est auprès de la Vierge qu'il peut et qu'il doit les trouver et qu'il doit les chercher. Car non seulement Marie est pleine de grâce, et là on va encore plus loin que le texte de Jérôme lui-même, mais elle est distributrice de toutes les grâces. Donc, il y a ce slogan dans l'Église catholique, « Ad Jésus per Myriam, per Mariam, à Jésus par Marie ». C'est par Marie qu'il faut aller à Jésus. Marie est l'intermédiaire, Marie est le médiateur, la médiatrice, n'est-ce pas ? Il y a cette idée dans la théologie catholique, elle est médiatrice des grâces de Dieu. Et alors, il y a cette idée que Jésus est quelqu'un qui ne se laisse pas fléchir facilement, mais si c'est sa mère qui lui demande, parce que c'est sa mère, vous comprenez, un fils n'a rien à refuser à sa mère, si c'est sa mère qui lui demande, eh bien, il l'accordera plus facilement que si c'est toi qui lui demande directement. Alors, passe par sa mère, si tu veux une grâce, et dis, Marie, demande à ton fils qu'il me donne une grâce, telle bénédiction, n'est-ce pas ? Et c'est en cela que Marie est pleine de grâce, médiatrice des grâces, médiatrice de toute grâce, n'est-ce pas ? Et distributrice de toute grâce. Alors, ça, ce sont des traductions qui sont graves. Ce sont des fautes qui sont graves. Quand il y a des fautes de ce type-là, ça va chercher loin. Alors, Jérôme a vraiment cherché à rendre claires les obscurités du texte hébreu. Ce qui fait que parfois, son latin n'est pas très très compréhensible, n'est pas très clair, n'est pas très pur, n'est-ce pas ? Il n'est pas très très très... C'est pas la langue de Cicéron, quoi, hein, si vous voulez. Bon. Parfois, le texte est tout simplement obscur parce que Jérôme ne l'a pas compris. Et ça, en cela, il a fait comme beaucoup de traducteurs modernes, parce qu'il y a un moment où on ne comprend pas, alors on traduit approximativement. Hein. Bon. Il a subi manifestement l'influence de ses maîtres juifs. Les interprétations rabbiniques y apparaissent. Bon, en 1994, que le pape Clément VII a publié une nouvelle édition de la Vulgate, de la Vulgate avant celle de 1550. Voilà, en gros, si vous voulez, comment se situe l'histoire de la Vulgate. C'est resté le texte officiel de l'Église catholique jusqu'au pape Pie XII. Et actuellement, il y a une révision de la Vulgate qui est en cours par les bénédictins. Donc, quelque chose qu'il est absolument impossible d'ignorer. C'est un texte qui est aujourd'hui encore quelque chose d'absolument incontournable. Citons également le fait que ce fut le premier livre qui fut imprimé par Gutenberg en 1456, n'est-ce pas ? Avec ce chef-d'œuvre de l'imprimerie que fut donc l'édition de la Bible de Gutenberg. Voilà, en gros, si vous voulez, ce qu'on peut dire de l'histoire de la Vulgate. Bon, est-ce que vous avez des questions à poser là-dessus ?
1: Les catholiques ont conservé la Vulgate pendant plusieurs siècles jusqu'à
0: Pie XII.
1: Jusqu'à Pie XII, mais ils ont quand même persécuté et même mis sur les bûchers beaucoup de pas mal de réformateurs.
0: Oui, alors.
1: Notamment en Italie.
0: Bon, très bien. Alors là, justement. Le caractère sacré de la Vulgate a entraîné cela, parce que ce que l'Église catholique reprochait aux réformateurs, c'était justement de traduire la Bible. La Bible, pour eux, l'Église catholique, ne pouvait être lue qu'en latin. À la limite, quelqu'un qui voulait acheter une Bible en latin pouvait le faire. Quelqu'un qui voulait acheter une Bible en latin pouvait le faire librement. Dans, en,

0: commencent à exister pour leur langue, elles ne comprennent plus facilement, à part quelques élites comme ça, forcées par les catholiques, mais le latin, elles voudraient le comprendre dans leur langue, c'est plus possible. Alors finalement, ce sont les descendants de ceux qui ont voulu faire la démarche inverse il y a des siècles dans l'Antiquité, finalement, qui persécutent
1: Oui.
0: tout à fait.
1: Alors ça, c'est un phénomène qui est, si tu veux, constant dans l'histoire d'Église. Au départ, est un texte populaire, donc une vulgate, pour reprendre l'expression, eh bien, si tu veux, devient un texte sacré. Et au lieu que, si tu veux, on refasse tous les 20 ans une nouvelle traduction de la Bible, parce que finalement la langue évolue à peu près à cette vitesse-là, et tous les 20 ans, il faut refaire en principe une nouvelle traduction de la Bible, si on veut suivre l'évolution de la langue. Eh bien, si tu veux, on garde une langue qui finalement est une langue qui d'abord devient une langue vieillotte, puis ensuite devient une langue qui n'est plus du tout comprise. Par exemple, si tu vas en Grèce aujourd'hui, eh bien, dans un office orthodoxe, on te lira la Vulgate. On te dira, je veux dire, la version des Septante. On lit l'Évangile dans la version des Septante. Quand on était au monastère de Latos, on nous a fait des lectures de l'évangile de Matthieu qui était tiré de la version des Septante. Bon. Eh bien, 99,9% des Grecs modernes ne comprennent pas un traître mot du grec ancien, du grec des Septante. Mais si tu veux, c'est un texte sacré, et dans l'office liturgique, tu ne peux pas faire une lecture d'un autre texte que de celui de la Septante. Tu as exactement le même phénomène que dans l'Église catholique. Bon. Même chose en Russie, si tu vas en Russie, on te lit la Bible dans les offices orthodoxes en vieux slavon. Je suis certain qu'il n'y a pas 99,9% des Russes modernes qui comprennent un traître mot de vieux slavon. Bon. Pourtant, c'est la version officielle. Parce que c'est un texte qui est ancien, qui a une espèce de prestige, qui a une espèce d'aura, de sainteté, et on continue. Bon, les Coptes, c'est pareil. Les Coptes modernes parlent l'arabe dans leur contact quotidien. On lit la Bible en copte, langue que la plupart des coptes modernes ne comprennent plus. Tu vas chez les Syriaques, quand on était chez les Syriaques, leur langue c'est l'arabe, eh bien, on fera la lecture en syriaque. C'est des langues qui sont plus comprises. C'est un phénomène qui est permanent dans l'histoire de l'Église.
2: Et pour le latin, au départ, c'était la langue courante,
1: Oui?
2: traduite, mais avec le temps, donc les langues évoluent, donc les gens
1: Évidemment.
2: comprennent. Mais alors justement, au Moyen-Âge, maintenant,
1: Eh bien, les gens ne comprenaient pas.
2: est-ce que justement, alors, ceux qui parlaient latin, vous parlez quel latin? Un latin de la Bible ou un latin qui avait complètement évolué?
1: Oui, un latin qui avait pas mal évolué, c'est sûr. Mais enfin, quand même, si tu veux, ceux qui connaissaient le latin au Moyen Âge, les lettrés, comprenaient la Vulgate. Surtout que la Vulgate est une langue facile. Une langue
2: Donc, on
1: facile.
2: peut dire que le latin a subsisté grâce à la Bible quand même longtemps.
1: Alors, effectivement, le latin du Moyen Âge est très imprégné de la Vulgate. Le latin, ouais.
2: Parce qu'à part la ville, il n'y a plus d'autoraison de parler latin. Si, c'est dans les textes
1: Si,
2: de
1: dans ce sens,
2: théorie.
1: dans que si tu veux, tous avant la Renaissance, toutes les œuvres littéraires, par exemple les traités scientifiques, les poésies, les dissertations sur quelque sujet que ce soit, doivent être faites en latin. C'est la Renaissance qui met fin à cette dictature du latin. Il y a d'autres versions syriaques qui nous sont connues, par exemple de 616. Il y a un texte aussi qui nous est connu, qui est un petit peu différent du Peshitto. Il y a une version syro-palestinienne qui diffère un petit peu des autres versions syriaques, qui est un petit peu plus vulgaire. Qui est écrit dans une langue proche de celle qu'on parlait en Israël. Alors ça, c'est très intéressant. C'est pourquoi l'étude de la version Peshitto est absolument et quasiment indispensable, si vous voulez, pour tous ceux qui font des études approfondies de la Bible et du Nouveau Testament. Ça, c'est quelque chose de... C'est un texte fondamental. C'est pourquoi la chrétienté syriaque, que nous avons étudiée en son temps, aussi quand nous avons fait nos pris contact avec les chrétientés orientales, est une des chrétientés les plus intéressantes à étudier parce que justement, elle remonte aux origines même, si vous voulez, de la foi chrétienne aux premiers chrétiens qui venaient de Jérusalem. Même si le reste est légendaire, même si tout ça c'est dans une réalité légendaire, il y a un fond, si vous voulez, historique, certain, les Syriaques ont été parmi les plus anciens chrétiens et ceux qui ont gardé la tradition la plus proche, si vous voulez, de l'Église de Jérusalem, quoi. Bon, je vais m'arrêter là.

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1: Bonjour à tous, je suis Raphaël Mambou, que Jésus vous bénisse, qui que vous soyez, où que vous soyez. Le nom de cette émission est Venez à Jésus. C'est une grâce, c'est un honneur, c'est un privilège de pouvoir vous retrouver encore aujourd'hui autour de la parole de Dieu pour partager quelques versets bibliques sur le thème la parabole du Samaritain. Et nous avons toujours Jonathan Junior Mambou pour nous accompagner. Bonjour frère.
2: Bonjour et bonjour à vous qui nous suivez présentement.
1: Avant d'aller plus loin, je voudrais, Jonathan, t'inviter à dédier, à prier, à dédier le reste des 30 minutes entre les mains du Seigneur afin que Dieu nous fasse du bien encore dans cette émission. Je t'en prie.
2: Prions le Seigneur. Éternel notre Dieu, nous te disons merci. Tu as dit dans ta parole, mes brebis entendent ma voix et elles me suivent. Ma prière, c'est qu'au travers de ce message, qu'il y ait aussi de tes brebis qui vont pencher leur oreille pour écouter ta voix. Car tu parles tantôt d'une manière, tantôt d'une autre, pour sauver, pour apporter la vie, pour apporter la délivrance, pour diriger, pour conduire, pour enseigner. Bénis ces instants et que la gloire, l'honneur ne reviennent qu'à toi. Au nom de Jésus, nous avons ainsi prié. Amen.
1: Amen. La parabole du Samaritain. Nous étions en train de, si je puis dire, d'introduire une introduction par rapport à Adam et Ève. Nous avons dit dans Genèse 2, Genèse 3, que Satan a pour objectif de nous déconnecter de Dieu pour nous détruire, pour nous faire du mal. Tant que Adam et Ève restaient dans la présence de Dieu, marcher dans les commandements de Dieu et ne transgressez pas ce seul commandement qui était « Tu ne mangeras pas de l'arbre de la vie », l'arbre, pardon, de la connaissance du bien et du mal. C'était l'image de qu'ils étaient à Jérusalem. Mais Satan les a attirés hors de Jérusalem pour les détruire. Et Satan fait passer Dieu pour un menteur, tu vois. Le truc avec le diable par rapport même aux enfants de Dieu, c'est que Satan veut toujours nous faire comprendre que Dieu nous a déçus, que Dieu nous a menti et que nous pouvons avoir plus que ce que Dieu a promis. Il dit dans Genèse 3, verset 4, « Vous ne mourrez pas, vous ne mourrez point, mais Dieu sait que le jour où vous en mangerez, vos yeux s'ouvriront et vous serez comme des dieux connaissant le bien et le mal. » Jonathan, cet homme et cette femme étaient déjà comme des dieux sur ce monde. Dieu est le Dieu vivant, mais en fait, il voulait que Adam et Ève soient les gestionnaires de ce monde. C'est eux qui devaient gérer ce monde. Tu vois, c'est comme l'ambassadeur d'un pays. Il représente son pays. Il n'est pas le pays, mais il représente le pays. Il représente son président, il représente les institutions, il représente les habitants de son pays. Quand vous le touchez, quand vous lui faites du mal, c'est vrai que physiquement c'est à lui que vous avez fait du mal, mais sa nation, son pays, son président, son premier ministre, son parlement, son sénat, sa population va réagir parce qu'en fait, indirectement, c'est eux qu'on a touchés. Et c'est ça que devait être... Ah, c'est ce que nous devions être si Adam et Ève n'avaient pas abandonné. Satan savait. Et comme j'ai dit dans l'émission précédente, Satan était là quand Dieu était en train de créer l'homme. Satan a vu la faiblesse de l'homme. Il s'est dit, celui-là, le seul moyen de le détruire, il faut simplement le déconnecter de la source. Il faut simplement le déconnecter de Jésus-Christ. Il faut simplement le déconnecter de Dieu. Et puis c'est terminé. C'est comme aussi nous avons lu dans l'histoire de Jean 15. La branche doit être attachée au tronc. Si tu coupes la branche peut continuer même à donner un semblant de vie, peut-être même à produire des fruits. Mais il y aura un jour, puisqu'il n'est plus connecté à la source, il y aura un jour, vous allez voir, la branche va commencer à changer de couleur, les feuilles vont commencer à refléter la mort,
2: à sécher.
1: Et des fois, même quand tu goûtes aux fruits,
2: oui, ça perd le goût.
1: Ça perd
2: la saveur.
1: Ça perd cette saveur. Parce qu'en fait, le processus complet, le processus s'est arrêté, la vie s'est arrêtée.
2: Il s'est déconnecté de la racine. C'est très important qu'on dise ces choses par rapport à Adam, parce que, en fait, dans le jardin d'Éden, en tout cas, on n'a pas lu qu'il y a eu le terrorisme là-bas. On n'a pas lu qu'il y a eu des tremblements de terre au temps d'Éden à l'époque, ou qu'il y a eu des tornades, comme on voit aux États-Unis, où il y a eu des tsunamis, des cyclones. Non. Si Adam connaissait que simplement le fait de désobéir allait créer toutes ces choses.
1: Tu sais, je suis en train de penser à quelque chose qui est arrivé en Australie. Je crois que c'était au nord de l'Australie, il y avait de très fortes pluies. Au sud de l'Australie, il y avait des sécheresses et il y a eu des pyromanes qui ont allumé des feux. Il y avait des kilomètres enflammés. Le même pays. Au nord, il y a des inondations. Au sud, il y a la sécheresse et le feu.
2: Vraiment, Adam, s'il avait su toutes ces choses, que les lions allaient commencer à être dangereux pour les hommes, que le petit scorpion allait être dangereux pour laisser le venin dans le corps humain. Aujourd'hui, on ne peut pas s'amuser à prendre un tigre comme un ami ou un serpent. En tout cas, il n'allait pas prendre ces décisions. Mais tout simplement pourquoi? Parce que le fruit que Ève avait vu était, selon le verset 6 du chapitre 3 de Genèse, la Bible dit que la femme vit que l'arbre était bon à manger et agréable à la vue. Et qu'il était précieux pour ouvrir l'intelligence.
1: C'est ça le péché. C'est ça le péché. Comment est-ce qu'un homme qui vit, dans les meilleures conditions, il est l'ami de Dieu. Il voit Dieu. Il a tout. Mais on lui dit seulement, tu vois cet arbre? N'y touche pas. Je ne sais pas si Adam a eu la présence d'esprit de poser la question à Dieu. Est-ce que si je mange de cet arbre, j'aurai quelque chose de plus que ce que j'ai aujourd'hui? C'est ça que Satan leur a proposé. Il a dit, si vous mangez de cet arbre, vous aurez quelque chose de plus que vous avez aujourd'hui. Mais quelle est cette chose qui devait apporter un plus dans la vie d'Adam et Ève? C'était simplement le malheur. C'était simplement la nudité, la maladie, les souffrances, les guerres, les tremblements de terre, les cataclysmes, les meurtres, la débauche, l'adultère, l'ivrognerie, l'idolâtrie, le mensonge. Voilà ce que Satan a apporté de plus à ce que l'homme avait déjà dans le jardin d'Éden. Et c'est la même chose pour ce monsieur qui a quitté Jérusalem pour Jéricho. Il croyait qu'en allant à Jéricho, il aurait un plus. Voilà pourquoi Satan est toujours un menteur. Tout ce qu'il dit, tu sais, j'ai vu un film une fois où on faisait croire que Satan pouvait dire la vérité pour tromper. Non, Satan ne peut pas dire la vérité pour tromper. Satan ment. Il utilise la ruse.
2: Mais Jésus a dit, en lui, il n'y a point de vérité.
1: Et tu sais, il y a une autre version qui dit, il est à l'aise quand il ment. Il vit dans le mensonge. Il ne peut pas dire autre chose. C'est comme ça qu'il a attiré cet homme de Jéricho, de Jérusalem, pour l'emmener à Jéricho, parce qu'il savait qu'en chemin, il allait le détruire. Et d'ailleurs, je suis même convaincu, comme on a dit la dernière fois, ces brigands-là, c'était certainement des gens aussi qui venaient de Jérusalem. Déçus, ils ont commencé à faire du mal à d'autres personnes. Voilà tout ce qu'apporte Jéricho, l'amertume, la déception. Mon frère, ma sœur, le péché ne paye jamais.
2: C'est très important cette réalité qu'ont connue Adam et Ève, qui est aussi illustré par cette descente de cet homme de Jérusalem vers Jéricho. Parce qu'en fait, la femme, en fait, s'il a pris l'arbre, c'est parce qu'il voulait juste satisfaire un désir, un besoin. Parce qu'en fait, il n'y avait pas que ça comme arbre. Il y avait des fruits. En tout cas, moi, j'ai mangé des fruits depuis que je suis né. Mais je dois reconnaître que je n'ai pas mangé tous les fruits de la terre. Il y a encore des fruits que je dois manger. Alors, est-ce qu'Ève avait mangé tous les fruits jusqu'à aller prendre simplement le fruit dans lequel Dieu avait défendu? Ça, c'est un exemple qui montre clairement que l'infidélité qui est entrée dans le jardin d'Éden était aussi entrée parce que Ève et Adam, si je peux le dire, ils ont voulu juste satisfaire
1: un désir.
2: Un désir.
1: Pas un besoin, mais un désir.
2: Voilà. la satisfaction du désir du corps, la satisfaction charnelle, a entraîné toute l'humanité à des pires conséquences. Et ça, c'est une leçon très importante. Et Dieu nous avertit, ça c'est un exemple très important. Parce qu'aujourd'hui aussi, on le voit, par exemple dans des milieux, dans certains milieux, pauvres, c'est certaines jeunes femmes qui se laissent par exemple livrer à la sexualité à cause juste de la faim. Elle n'a pas mangé, elle trouve quelqu'un qui peut lui acheter juste une boîte de sardines. Bon, c'est un peu humiliant de dire ça, mais c'est vrai, ça se fait. À cause des sommes.
1: D'une paire de chaussures,
2: oui,
1: d'un téléphone.
2: Oui. J'accepte du n'importe quoi, juste pour vivre, pour satisfaire, ce qui n'est pas une bonne chose. On est dans Jacques, chapitre 1er, hein, versets 13 à 14. Jacques dit ceci, je commence au verset 13, « Que personne, lorsqu'il est tenté, ne dise « c'est Dieu qui me tente ». Car Dieu ne peut être tenté par le mal, et il ne tente lui-même personne. Mais chacun est tenté quand il est attiré et amorcé par sa propre convoitise. Tu sais, moi, quand je lis des versets pareils, je me mets moi-même d'abord. Donc, c'est pour dire quoi? Tout le monde sans exception, pasteur ou pas pasteur, prophète ou pas prophète, apôtre ou pas apôtre,
1: Pape,
2: président de la République ou pas, gouverneur ou pas,
1: roi
2: général ou
1: pas,
2: roi ou pas, empereur. Au Japon, il y a un empereur.
1: Empereur.
2: Pas. Donc, tous, on a des convoitises. Chacun est tenté quand il est attiré et amorcé. Ce sont deux verbes qui expliquent deux choses. D'abord, il t'attire et puis il t'amorce, c'est-à-dire il te manipule maintenant, il te guide.
1: Il te guide.
2: Amorcé par sa propre convoitise. Donc, un peu pour dire que déjà à ce niveau, quand tu es attiré, c'est impossible d'empêcher cette attraction-là. Mais au moins, on peut ne pas obéir à cette attraction.
1: Tout à fait.
2: Mais l'attraction peut venir.
1: Elle viendra toujours.
2: Oui. On ne peut pas empêcher ça. C'est dans le corps. Tu es là, tu vois une jeune femme. Tu sens vraiment que ça brûle.
1: La regardes, tu te dis, oh, elle est même plus belle que ma femme à la maison. Elle est plus gentille.
2: Oui.
1: C'est normal, mais il faut arrêter. Il faut dire, stop.
2: Tu es
1: pas
2: ton,
1: plus loin.
2: Tu es dans ton véhicule. Tu passes là où il y a des prostituées. Tu brûles. Mais n'arrête pas le véhicule. Avance. Mais ça ne va pas empêcher que tu brûles.
1: Tu as des besoins d'argent, tu ouvres un tiroir ou bien on te demande de faire un chèque. Tu es attiré, tu as envie de voler, mais tu te dis, non, je ne suis plus de cette race-là. Je ne suis plus de ce genre-là.
2: Et la suite, puis la convoitise, lorsqu'elle a conçu, c'est-à-dire même la convoitise, elle conçoit. En fait, c'est elle qui est en nous combat. J'aime bien Paul et Jacques. Hein? Ce sont des gens aussi qui ont parlé des réalités de la chair.
1: Heureusement que la Bible dit la vérité.
2: Non, en tout cas.
1: Elle ne cache rien.
2: Ouais.
1: Voilà pourquoi il faut lire la Bible, mes frères, mes sœurs.
2: Regardez ce que Jacques dit, par exemple. Je suis toujours dans Jacques. Je vais retourner dans le texte. Jacques 4. Il dit ceci. Verset 7. Soumettez-vous donc à Dieu. Résistez au diable et il fuira loin de vous. Approchez-vous de Dieu et il s'approchera de vous. Nettoyez vos mains pécheurs, purifiez vos cœurs, hommes irrésolus. Regardez le verset 9. Sentez votre misère. Mais c'est quelle misère? C'est cette misère de cette convoitise qui est en nous. L'homme ne doit pas se glorifier quand il réalise que je suis chrétien, mais je sens encore ces choses. Je suis chrétien, mais je gémis encore à cause de cette maladie. Sentez votre misère. Soyez dans le deuil et dans les larmes, et que votre rire se change en deuil, et que votre joie en tristesse. Paul, Jacques veut tout simplement dire qu'en réalisant notre nature, demandons toujours l'aide de Dieu. Disons toujours à Dieu, Seigneur, j'ai besoin de toi. Même si tu es un grand prédicateur, un homme par qui Dieu fait des grands miracles, mais il faut à un moment de donner, tomber aux pieds du Seigneur et dire, Seigneur, j'ai besoin de toi.
1: Même si les hommes te considère comme étant le trois fois saint, le très saint X.
2: Oui.
1: Tu as besoin de l'aide de Dieu.
2: C'est important. Parce que je vois un homme comme Élie. Il a prié, le feu est descendu. Mais après, quand Jézabel l'a poursuivi,
1: il a fui.
2: Il a été honnête devant Dieu même pour dire, Je ne suis pas meilleur que mes pères. Tout à fait. Voilà un homme comme ça. Mais si lui, il a dit ça, moi, je n'ai pas fait tomber le feu du ciel. Hein? Qu'est-ce que je peux dire? En fait, il a été honnête que je suis un homme. Je ne suis pas meilleur que Moïse, qui n'a pas fait comme moi, c'est vrai, mais je ne suis pas meilleur que lui. Je ne suis pas meilleur que tous mes prédécesseurs, tous les autres, les Josué, je ne suis pas meilleur que eux. En tout cas, il faut choisir un autre. Sentons notre misère. Et Paul qui dit, qui reconnaît que je sens en moi une autre loi qui lutte contre la loi de mon entendement. C'est-à-dire, dans mon intelligence, je sais bien que ce n'est pas ça ce que je devrais faire. Mais mon corps me dit, fais ça. Jésus a raison quand il dit, l'esprit est bien disposé, mais la chair est faible.
1: Écoute ce qui est dit dans Galates. Dans Galates 5, je crois, si je ne me trompe pas. Galates 5, oui. 16. Je dis donc, marchez selon l'esprit et vous n'accomplirez pas les désirs de la chair. Car la chair a des désirs contraires à ceux de l'esprit. Et l'esprit en a de contraires à ceux de la chair. Ils sont opposés entre eux. Afin que vous ne fassiez pas ce que vous voudriez. Mais alors, on doit faire la volonté de qui? De l'esprit. Parce que on peut pas marcher à la fois en étant spirituel et charnel en même temps. C'est pas possible. Parce que la chair va me pousser, c'est vrai, la chair va dire il faut manger, ok, je mange. Il faut boire, oui, il faut boire. Il faut s'habiller, oui, il faut s'habiller. Mais la chair va vouloir aller un peu plus loin. Il dit tu veux manger, ok, il faut manger telle nourriture. Oh, pour manger telle nourriture, tu regardes ta poche, tu n'as pas assez d'argent. Alors la chair commence à te proposer, vole, mens, tue, prostitue-toi, invente des histoires où, je ne sais pas, détourne des fonds parce que tu dois manger. Celui qui a pour Dieu le ventre, va aller en enfer. Celui qui a pour Dieu le ventre, va détruire la vie des autres. Celui qui a pour Dieu le ventre, va se détruire lui-même. Mais celui qui a pour Dieu l'esprit de Dieu, celui qui a l'esprit de Dieu en lui, celui qui marche selon la volonté de Christ, va toujours manger, va toujours s'habiller, mais il y aura des limites. Je vais acheter ça, mais c'est en fonction de ce que j'ai, et pas plus. Paul a dit qu'il a appris à vivre dans l'abondance et dans la disette. Ça veut dire quoi? Ça veut dire que quand j'ai pas d'argent, je ne me tracasse pas pour acheter des choses dont je sais que je n'ai pas d'argent. Il veut même dire que je ne cherche pas à garder un certain standing de vie. Non, je vis selon les moyens que je dispose. Donc si aujourd'hui, j'ai 50 000 $, 50 000 €, bon, je vais vivre avec en fonction de mes 50 000 €. Si demain matin, je me réveille, je n'ai plus 50 000 €, mais je n'ai que des revenus de 500 $, 500 €, ben, je vais vivre avec ce revenu de 500 €, 500 $. Je ne vais pas me tacasser la tête, non, parce que je suis le grand évangéliste, le grand apôtre. Hein, tout le monde me connaît, je suis toujours habillé en tel type de vêtements. Donc si demain, il n'y a plus d'entrée dans le ministère, je vais commencer à inventer des prophéties.
2: Pour avoir l'argent.
1: Je vais commencer à inventer des guérisons.
2: Pour avoir l'argent.
1: Je vais commencer à inventer des messages. Mm-hmm. Donc la sœur entre Dieu me dit, non, Dieu me montre que tu es possédé, tu as besoin de délivrance. Bon, mais pour que je puisse prier pour toi. J'ai vu ça, Jonathan,
2: oui,
1: j'ai vu
2: ça.
1: Pour
2: ça
1: que je puisse
2: existe,
1: prier pour
2: j'ai
1: toi.
2: J'ai vécu ça aussi.
1: Donne-moi 500 $, donne-moi 600 €, donne-moi... Non! Non, on n'invente rien, marchons selon l'esprit. Si Dieu permet aujourd'hui que nous ayons beaucoup, gloire à Dieu. Si demain Dieu ne permet pas que nous ayons beaucoup, gloire à Dieu. Nous restons quand même des instruments entre ses mains.
2: Et puis nous amassons dans l'éternité. C'est ça aussi ce que beaucoup de gens oublient. Quand tu sers Dieu, même si tu ne l'as pas présent, donc, mais dans l'éternité, tu vas retrouver des tas et des tas de richesses.
1: Nous sommes à l'école, nous sommes dans une école, nous sommes en train d'apprendre. En fait, notre vie de tous les jours est un investissement.
2: Oui,
1: Jésus, est un investissement.
2: Jésus savait ce qu'il disait quand il disait « Ne vous amassez pas des biens de la terre où la teigne et la rouille détruisent. » Je veux lire ça, Matthieu 6, verset 19. « Ne vous amassez pas des trésors sur la terre où la teigne et la rouille détruisent, et où les voleurs percent et dérobent. » Donc Jésus veut dire que nos richesses terrestres peuvent être détruites par la teigne, par des voleurs, la rouille peut détruire. Mais amassez-vous des trésors dans le ciel. Maintenant dites-moi, vous êtes sur la terre, vous allez l'amasser au ciel comment? Mais lorsque nous pratiquons nos œuvres sur la terre, nous faisons ce qui est bien sur terre. Mais on est en train d'amasser. C'est là qu'on va se retrouver. Quand est-ce que moi j'ai bâti cette histoire? Mais quand tu étais sur la terre.
1: Chaque acte de bien que tu faisais est une construction pour ta maison au ciel.
2: Oui.
1: C'est un investissement pour toi au ciel.
2: Oui. Alors, des fois, comme on ne voit pas le ciel, on s'est dit que bon, comment on peut commencer à nous amadouer, ou bien nous ment pour certaines personnes. On nous ment, on nous dit des choses, on ne sait pas pour le ciel, mais on est encore sur la terre. Mais je n'ai pas dit qu'on va rester affamé pendant un mois. Je n'ai pas dit ça.
1: Tout à fait.
2: Mais Jésus-Christ, lorsqu'il enseignait, en tout cas, quand je lis la vie de Jésus, il faisait allusion toujours à l'éternité. Quand il est né, déjà les anges du ciel ont chanté. Ça montrait toujours que lui, c'est l'homme du ciel. Quand il a commencé son ministère, il disait toujours, « Repentez-vous, le royaume des cieux est proche. » Il parle du royaume des cieux.
1: Tout à fait.
2: Il a été tué, on l'a crucifié. Devant, avant d'abord qu'il ne soit crucifié, devant les pharisiens, il dit « Mon royaume ». Il a dit d'ailleurs ça à Pilate, « Mon royaume n'est pas de ce monde. » Il continue toujours à parler du ciel. Et quand il est mort, il est ressuscité, toujours le royaume de Dieu, les anges parlent toujours du royaume de Dieu.
1: De la même manière qu'il est parti, de la même manière il va revenir.
2: Oui. Jésus a dit clairement, ça, là c'est dans Actes 1:6, il dit, alors les disciples réunis lui demandèrent, Seigneur, est-ce en ces temps que tu rétabliras le royaume d'Israël? Tu vois, toujours le royaume, toujours. Hein, non, le verset 3, après qu'il eut souffert, il leur apparut vivant, quand il est ressuscité. Il leur en donna plusieurs preuves, se montra à eux pendant 40 jours et parlant des choses qui concernent le royaume des cieux. Je me dis, mais toi tu es ressuscité? Tu parlais toujours du royaume des cieux. Pourquoi? Parce qu'il n'était pas de ce monde. Il était du ciel. Il ne pouvait que parler du ciel. Parce qu'il sait que le ciel a une portée grande par rapport à ses
1: vies. L'éternité.
2: Oui. C'est pour ça que cette vie est une préparation.
1: Ce que nous vivons sur cette terre n'est rien. Parce que est-ce que tu peux imaginer quelqu'un qui vit 130 ans, comparer 130 ans à des milliards de centaines de milliards d'années? C'est rien.
2: Oui. Donc cette vie sur Terre, c'est une préparation.
1: C'est rien.
2: Investissons par rapport à l'éternité, parce que si on ne le fait pas, beaucoup vont se dire, parce qu'en fait, même dans le royaume de Dieu, il y aura des grands et des petits. On va voir les autres.
1: Des grands, des moyens et des petits.
2: Oui. Le prisonnier à la croix, il ne sera pas récompensé de la même manière que Paul.
1: Tout à fait.
2: Paul, il a souffert pour l'évangile. Le prisonnier à la croix va voir la gloire de Paul. Mais est-ce que nous ne pouvons pas accepter la souffrance pour que nous soyons aussi glorifiés devant les anges? Jésus, il a dit. Jésus dit, il va mettre à sa droite les brebis, à sa gauche les boucs. Il dira, venez à moi, parce que j'étais nu, vous m'avez fait ceci.
1: J'étais malade, vous m'avez visité, j'étais en prison, vous m'avez...
2: Ils lui diront, mais quand est-ce qu'on a fait ça? Il dit, toutes les fois que vous avez fait ça.
1: Un de mes petits.
2: C'est à moi que vous l'avez fait. Donc, en fait, tout ce que nous faisons sur terre a un impact dans l'éternité.
1: A une portée dans l'éternité.
2: Oui. Mais amassez-vous des trésors dans la teigne et la rouille ne détruise point et où les voleurs ne percent ni dérobent. Car là où est ton trésor, là aussi sera ton cœur. C'est ça encore le problème.
1: En parlant du trésor.
2: Où est ton trésor? Sur la terre ou c'est au ciel?
1: Et c'est là où Satan a eu Adam
2: oui,
1: et Ève.
2: C'est vraiment là.
1: Il leur a dit, en fait c'est une manière de leur dire, regardez, votre trésor est ici. Parce que le trésor c'est ce qui a le plus important.
2: Oui.
1: Tu vois, je suis tout à fait d'accord avec toi. Je me pose cette question. Est-ce que Ève et Adam avaient mangé tous les fruits du monde?
2: Vraiment.
1: Pour se dire, bon, comme on a déjà tout mangé, on a besoin de celui-ci. Je veux celui-ci. Mais la question qu'on doit se poser, si je ne mange pas ce fruit, est-ce que je vais mourir? Et puis même si je meurs, est-ce que si je mange ce fruit, est-ce que ce fruit va me permettre de vivre éternellement? Non. J'ai besoin d'une paire de chaussures. J'ai besoin de payer le Minerval. J'ai besoin d'étudier. Ok, d'accord. Je me prostitue, je fais tout ce qu'il faut. Mais est-ce que ce que j'aurais obtenu par le vol, par le mensonge, par le péché, est-ce que ça va me permettre d'être à l'abri pour l'éternité d'un besoin? Non. Alors, vaut mieux. Moi, je crois que c'est mieux qu'un désir te tue plutôt que d'obéir à un désir. Alors que tu sais que ce désir t'éloignes de la présence de Dieu, t'éloignes de Jérusalem.
2: L'autre précision que je voulais donner alors qu'on évolue, c'est que le désir charnel, ce n'est pas seulement par rapport au péché, mais je vois aussi la paresse, par exemple, la négligence, parce que c'est comme on a parlé du péché. Un chrétien qui ne prie pas, quand tu es au lit, je dors. Quand tu ne lis même pas la Bible. Donc, cette paresse-là, c'est la chair. Parce qu'en fait, ton corps, il trouve que c'est embêtant de lire, c'est embêtant de prier.
1: J'ai pas le temps. Oui. J'ai pas le temps de prier, j'ai pas le temps de lire.
2: Et moi, j'ai constaté à la télé, on a toujours le temps, on a la force. Mais pour prier ou pour lire la Bible, la chair dit non.
1: Non.
2: Mais non, c'est à toi de choisir.
1: Pour regarder les télés, les théâtres, les films. On a le temps. Mais quand il faut lire sa Bible pendant 15-20 minutes, non, je suis fatigué. J'ai passé une dure journée. Mon frère, ma sœur, Dieu vous aime. Si Dieu permet que vous écoutiez cette émission, ce n'est pas dans le but de vous faire du mal. C'est dans le but de vous réveiller.
2: Amen.
1: Adam et Ève ont été distraits par une parole qui n'est pas venue de Dieu. Adam et Ève ont été attirés en dehors de Jérusalem par des paroles qui ne venaient pas de Dieu.
2: Amen.
1: Adam et Ève ont été attirés en dehors du jardin d'Éden. Parce qu'après, ils ont quitté. Dieu a été obligé de les mettre à la porte. Pourquoi? Parce que ils ont préféré avoir plus confiance à une créature que plutôt à un créateur. Mon frère, ma sœur, Dieu vous appelle à revenir aujourd'hui dans le jardin d'Éden, à revenir à Jérusalem, de revenir à Dieu au travers de la personne de Jésus-Christ. Dieu n'est pas fâché contre vous. Dieu a toujours les bras ouverts et il dit « Venez à moi, vous tous qui êtes fatigués et chargés, et je vous donnerai du repos. » C'est ce que Jésus-Christ vous dit aujourd'hui. Au-delà des deux personnes que nous sommes, Jonathan et moi, c'est Dieu qui vous parle. C'est Dieu qui vous invite à la repentance, car le royaume des cieux est proche. Si c'est cela votre désir, votre prière, baissez simplement la tête dans la prière et répétez ces simples mots après moi. Père éternel, au nom de ton Fils Jésus-Christ, je viens à toi. J'ai entendu ton appel, j'ai entendu ton message, j'ai entendu le cri du ciel qui est venu jusqu'à moi. Pardonne ma rébellion, pardonne mon péché, pardonne ma transgression, pardonne ma distraction, pardonne ma paresse spirituelle. Je prends l'engagement aujourd'hui de me réveiller. Je prends l'engagement aujourd'hui d'être fort dans la parole de Dieu, dans la prière, dans la marche chrétienne. Je refuse toute forme de distraction qui vient du monde. Je refuse les paroles de Satan. Je refuse les mensonges du diable. Je ne veux que me concentrer que sur Jésus-Christ, tous les jours de ma vie et dans tous les domaines de ma vie. Au nom de ton Fils Jésus-Christ, j'ai ainsi prié. Amen. Si vous avez fait cette prière, croyez que par la foi, Dieu vous a entendu. Je suis Raphaël Mambou. Le nom de cette émission est « Venez à Jésus ». Nous nous retrouvons la fois prochaine, toujours sur le même thème, la parabole du Samaritain avec Jonathan Junior Mambou. Que Jésus continue de vous bénir. À la fois prochaine.
2: À la fois prochaine et que Dieu vous assiste, vous bénisse.
1: Amen.
2: Amen.
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1: Bonjour à tous, je suis Raphaël Mambou. Que Jésus vous bénisse, qui que vous soyez, où que vous soyez. Le nom de cette émission est Venez à Jésus. C'est une grâce, c'est un honneur, c'est un privilège de pouvoir vous retrouver encore aujourd'hui autour de la parole de Dieu pour partager quelques versets bibliques sur le Fils aîné. C'est notre cinquième émission et je bénis le Seigneur pour cela. Avant d'aller plus loin, je voudrais simplement vous inviter à prier avec moi pour remercier le Père, pour le louer, pour l'adorer pendant quelques secondes, car si nous avons encore le mouvement et l'être, la santé, c'est grâce à lui. Et si nous pouvons faire quelque chose de bien, ce n'est pas nous, c'est Dieu au travers de nous qui fait quelque chose. Alors il faudra lui dire merci. Prions. Père éternel, merci. Merci pour le souffle de vie, merci pour ta bonté, merci pour ta miséricorde, merci pour ta grâce. Merci pour le salut. Merci pour ces hommes et ces femmes qui se tiennent maintenant, en ce moment, près de leur radio, près de leur ordinateur, en train d'écouter cette émission, Seigneur. Ils ne veulent pas écouter un homme, car je ne suis qu'un homme et je suis limité. Mais ils veulent écouter toi, le Dieu vivant, et toi, tu es illimité. Tu parles à leur cœur, et ils veulent que tu parles à leur cœur, Seigneur, que tu leur fasses du bien. Merci. Au nom de ton Fils Jésus-Christ, nous avons prié. Amen. Comme je le disais, nous sommes en train de faire une toute petite étude sur la parabole du Fils prodigue. Et nous sommes en train d'étudier la partie concernant le Fils aîné. C'est notre cinquième émission et je vous invite à lire avec moi dans Luc 15, 25 à 26. Luc 15, 25 à 26. Cependant, le fils aîné était dans les champs. Lorsqu'il revint et approcha de la maison, il entendit la musique et les danses. Il appela un de ses serviteurs et lui demanda ce que c'était. Nous pouvons nous limiter là, pour la partie qui nous intéresse aujourd'hui. Pendant que le fils aîné revenait des champs, le père, le fils cadet, le fils rebelle se réconciliaient. Nous avons dit dans les émissions précédentes que le fils aîné tolérait certaines choses dans sa vie, dans la vie de son frère, ce qui a causé, qui a provoqué des problèmes, une rébellion dans la vie de son frère face à leur père. Parce que le fils aîné n'avait pas joué son rôle de médiateur, parce que le fils aîné n'avait pas joué son rôle de gardien de son frère. Ils sont frères, certainement qui connaissaient les projets, certainement qui connaissaient les difficultés, certainement qui connaissaient les intentions du frère cadet. Mais il n'a rien dit, il n'a rien fait, il a laissé faire. Et son frère est parti demander sa part d'héritage. Et son frère s'en est allé dans un pays pour vivre dans la débauche. Donc son frère s'est retrouvé dans la difficulté. C'est comme pour dire que vous et moi, si nous sommes à Jésus-Christ, nous pouvons être considérés comme étant le fils aîné, comme étant des fils aînés. Ce qui sous-entend que nous avons la responsabilité des hommes et des femmes que nous rencontrons dans notre vie de tous les jours. Il est vrai que tous les hommes, toutes les femmes sont libres de faire leur choix. Même Dieu respecte leur choix. Mais il est de notre responsabilité de leur apporter la lumière. Il est de notre responsabilité de les écouter. C'est vrai que ce n'est pas facile. En longueur de journée, des gens qui vous appellent, qui vous disent « Je suis fatigué, je trouve que Dieu est trop dur avec moi. Comment ça se fait que ceux qui viennent à peine de se convertir, Dieu les bénit grandement. Moi, ça fait autant d'années que je marche avec le Seigneur. Je n'ai jamais rien reçu ou bien j'ai très peu reçu du Seigneur. » C'est vrai que c'est difficile d'entendre ce genre de choses. Mais il est de notre responsabilité de les encourager. S'ils ne sont pas parfaits, nous aussi nous ne sommes pas parfaits. Le seul qui soit parfait, c'est Dieu. Le seul qui soit parfait, c'est Jésus-Christ. Et Dieu nous demande de soutenir, d'encourager les hommes et les femmes qui sont abattus. Nous devons les guider. Le fils aîné aurait dû aller voir leur père, par exemple, pour exposer les difficultés que lui et son frère rencontraient. Écoute, papa, ça fait tant d'années que nous te servons. Nous n'avons jamais eu de cadeau de ta part. Nous n'avons jamais eu de vêtements neufs de ta part. Nous n'avons jamais eu de parfum. Nous n'avons jamais rien eu de ta part. Pourquoi tu nous traites si durement? S'ils avaient eu le courage de le faire, je suis certain que le père, leur père, dans cette parabole, aurait éclairci leur situation. Mais le fils aîné a toléré. Nous ne devons pas tolérer le péché dans notre vie. Le péché. Nous ne devons pas tolérer des petits péchés. Nous ne devons pas tolérer des petits mensonges, des petites choses qui sont contre la parole de Dieu. Car, comme nous l'avons dit, comme je l'ai dit par rapport à la prédication d'un pasteur, si dans le livre de Genèse, on parle d'un serpent, dans le livre d'Apocalypse, on parle du dragon. Si dans le livre de Genèse, on parle de Satan comme étant un serpent, dans le livre d'Apocalypse, on parle de Satan comme étant un dragon. Donc, il a pris du volume, il a pris de l'ampleur, et Paul même nous a recommandé un peu de levain, juste un peu de levain, fait grandir toute la pâte. La tolérance dans notre vie doit être de zéro. Dans la vie des autres, si je puis me permettre, nous ne devons pas tolérer le péché dans leur vie, dans ce sens que nous devons leur prévenir que le chemin qu'ils sont en train de prendre est le chemin de la perdition. Avec amour, nous ne devons pas les rejeter, nous ne devons pas leur donner l'impression que nous les condamnons. Non, mais au moins leur dire: mon frère, ma sœur, le chemin que tu prends n'est pas le bon chemin, car la Bible dit ceci, la Bible dit cela. Nous devons le faire avec amour, et non pas avec comme une sorte de fouet. Tu es un pécheur, tu es ceci. Non, nous devons le faire avec amour. Si le fils aîné avait fait cela avec son frère cadet, peut-être que le frère cadet ne serait pas parti. Peut-être que le frère aîné aurait dû dire: si tu quittes la maison de ton père, si tu quittes la maison de notre père, tu seras en danger. Car la sécurité est dans la maison de Dieu. La sécurité est ici. La santé est ici. La prospérité est ici. Mais il n'a rien fait. Il ne s'est pas opposé au départ de son frère. Il a toléré. Et son frère n'a eu que des problèmes. Et nous avons aussi dit que tandis que le père et le fils cadet sont en train de se réconcilier, le frère aîné, lui, il fait autre chose. Il revient d'un autre travail. Et là, nous sommes en train d'interpeller, si je puis dire, nous qui connaissons le Seigneur depuis un certain nombre d'années. Où sont nos frères, où sont nos sœurs qui se sont rebellés face à Dieu? Le frère aîné n'est pas l'auteur de la réconciliation entre le Père et le Fils. Jésus-Christ peut être comparé comme étant le Fils aîné par excellence. Jean 3, 16 nous dit que Dieu a tant aimé le monde qu'il a donné Jésus-Christ. Jésus-Christ s'est donné, s'est sacrifié pour que les hommes soient réconciliés avec Dieu. Mais vous et moi, que faisons-nous pour que Dieu soit réconcilié avec les rebelles qui sont encore vivants dans ce monde? Le fils aîné, ce n'est pas son problème. Il est préoccupé par des tâches qui sont secondaires pour son père. La tâche prioritaire pour Dieu n'est pas que nous puissions nous marier, n'est pas que nous puissions avoir des enfants, n'est pas que nous puissions avoir un bon travail, un bon salaire, une belle voiture, une maison meublée, que nous puissions faire des voyages dans le monde entier, que nous puissions être habillés des meilleurs couturiers. Ce n'est pas de mauvaises choses, mais ce n'est pas ça qui est prioritaire pour Dieu dans nos vies. Pour Dieu, la priorité est d'abord de sauver les perdus. Une fois que vous êtes sauvé, la priorité pour Dieu n'est toujours pas encore votre mariage. La priorité pour Dieu est ce que vous allez faire pour lui, pour ramener d'autres personnes à Dieu. Nous avons lu dans Matthieu 28, 19 à 20, relisons-le encore. Matthieu 28, 19 à 20. Vous y êtes. Matthieu 28, 19 à 20. Allez, faites de toutes les nations des disciples, les baptisant au nom du Père, du Fils et du Saint-Esprit. Enseignez-leur à observer tout ce que je vous ai prescrit. Et voici, je suis avec vous tous les jours jusqu'à la fin du monde. La priorité, la mission prioritaire que Dieu donne à l'Église est d'abord d'aller dans le monde entier pour prêcher la bonne nouvelle. La mission prioritaire n'est même pas d'abord d'établir des prophètes, des apôtres, des docteurs, des évangélistes, des apôtres, des diacres, des anciens, des PDG d'entreprise, des présidents d'entreprise, des chefs d'entreprise, des mariages. Non, c'est pas ça d'abord. Nous devons savoir que notre mission première est d'abord d'annoncer l'évangile au monde perdu. En d'autres termes, de ne pas nous comporter comme le fils aîné qui s'est préoccupé pour le champ de son père, alors que son frère est perdu. C'est un peu comme Dieu posera la question à Caïn. Caïn, où est ton frère Abel? Dieu cherche les hommes. C'est vrai que Abel n'était pas perdu. C'était Caïn qui était perdu. Mais regardez comment Caïn répond. Suis-je le gardien de mon frère? Oui, tu es le gardien de ton frère. Ne soyons pas des Caïn. Notre frère n'est plus. Et lorsque Dieu nous pose la question, où est-elle? Tu dis, c'est pas mon problème. Moi, je suis sauvé. Moi, j'ai déjà donné ma vie à Jésus-Christ. Je suis membre d'une église. Je paye ma dîme. C'est une très bonne chose. Mais ce que Dieu veut, c'est qu'au travers de nous, il ramène aussi d'autres personnes à lui. Mon frère, ma soeur, c'est très important. Le psaume 82... Psaume 82, versets 4 à 5, nous disent ceci. Psaume 82. Sauvez le misérable et l'indigent. Délivrez-les de la main des méchants. Ils n'ont ni savoir ni intelligence. Ils marchent dans les ténèbres. Tous les fondements de la terre sont ébranlés. Répétons. Sauvez le misérable et l'indigent. Délivrez-les de la main des méchants. Ils n'ont ni savoir ni intelligence, ils marchent dans les ténèbres. C'est Dieu qui nous dit ça. Il dit, nous devons sauver les perdus. Pourquoi? Ils sont d'abord captifs des méchants, des esprits méchants. Le drogué, l'alcoolique, l'adultère, le fornicateur, le pornophile. Ils sont liés par des esprits méchants. Ils n'ont ni savoir ni intelligence. Oh, il a peut-être un grand diplôme d'une grande université, c'est un grand professeur, mais tant qu'il est perdu, Dieu dit, il n'a ni savoir ni intelligence. Donc il ne sait pas ce qu'il est en train de faire. Et il marche dans les ténèbres, ils ne savent pas où ils vont. Et ça c'est bien vrai, regardez le monde. Ça fait combien d'années que la Bible dit aux hommes qu'il y a une vie après la mort. Mais les hommes sont toujours en train de chercher des théories. Qu'est-ce qu'il y a après la mort? La Bible a déjà répondu. L'origine de la vie, la Bible a déjà répondu. Ils sont dans les ténèbres, ils ne savent pas où ils vont. Et vous et moi qui marchons dans la lumière, qui sommes dans la lumière de Christ, il est de notre devoir de leur parler. La Bible dit que nous sommes la lumière du monde. C'est ça que Jésus nous dit. Nous sommes la lumière du monde. Donc, apportons cette lumière à ceux et celles qui sont perdus, à tous ces fils cadets qui se sont éloignés de la maison de Dieu. Certains ont du mal à revenir près de Dieu, dans la maison de Dieu, à cause de leur entre guillemets, multiplicité de péchés. Satan leur fait croire que Dieu ne pourra pas les aimer. Ils ne sont pas assez bons. Combien de religions même, dites chrétiennes, prétendent que Dieu sauve que ceux qui font l'effort de devenir bons. Non! Vous et moi qui connaissons la vérité, que faisons-nous de nos frères et sœurs qui sont perdus, qui vivent dans la débauche, qui vivent dans la misère, qui sont emprisonnés? Nous devons leur témoigner Jésus-Christ. Si Jésus-Christ a fait quelque chose dans votre vie, vous devez témoigner cela. Jésus ne demande pas que nous bâtissions forcément des ministères d'évangélisation, des églises. Il ne nous appelle pas tous à faire cela, mais il nous appelle tous à témoigner. J'ai suivi dernièrement sur Internet un témoignage d'un monsieur qui s'est converti de l'islam au christianisme. Il racontait que, en chemin, il a croisé, dans un parc, un monsieur qui lui a parlé. Il n'était ni pasteur, ni homme de Dieu, ni quoi que ce soit. Simplement, ils ont fait connaissance, et puis le monsieur a commencé à lui témoigner Jésus-Christ, de ce que Jésus-Christ avait fait dans sa vie. Alors il disait, c'était extraordinaire. Ça l'a bouleversé. Il a donné sa vie à Jésus-Christ, et depuis ce jour-là, sa vie a complètement changé. C'est extraordinaire ce que Dieu fait. Moi, je suis convaincu qu'aujourd'hui, Jésus-Christ veut plus utiliser, entre guillemets, des laïcs que des hommes de Dieu. Nous devons tous parler de Jésus-Christ autour de nous, pour ramener des fils prodigues à lui. Ils n'ont ni savoir ni intelligence. Ils marchent dans les ténèbres. Ils ne savent pas où ils vont. Leur intelligence est limitée. Leur intelligence est obscurcie par le prince de ce monde, qui leur fait croire en n'importe quoi. L'homme intelligent, c'est l'homme qui connaît Dieu. L'homme qui a un savoir, c'est l'homme qui connaît Dieu. L'homme qui marche dans la lumière, c'est celui qui connaît Dieu au travers de Jésus-Christ. Et Jésus-Christ nous dit, allez dans le monde entier, prêchez l'évangile. En d'autres termes, témoignez Jésus-Christ. Écoutez, vous n'irez peut-être pas au Pakistan. Vous n'irez peut-être pas au Pakistan. Vous n'irez peut-être pas au Japon. Vous n'irez

0: moi.
1: Dans Acte 1, verset 8, Acte 1, verset 8, Jésus dit ceci. Vous recevrez une puissance, le Saint-Esprit, survenant sur vous, et vous serez mes témoins à Jérusalem, dans toute la Judée, dans la Samarie et jusqu'aux extrémités de la terre. Observez, vous êtes témoins, soyez des témoins à Jérusalem. Ils sont de Jérusalem. Ils habitent Jérusalem. Dieu leur dit, soyez des témoins là où vous êtes. Dans toute la Judée, dans tout le pays et dans la Samarie. La Samarie était en Judée. Pourquoi Jésus-Christ fait la différence entre la Samarie et la Judée? Parce qu'il n'y avait pas de relation entre les Samaritains et les Juifs. Quand vous lisez les évangiles, on a même qualifié Jésus-Christ de Samaritain, comme pour un tout petit peu l'insulter, pour dire il est différent, on ne veut pas de lui chez nous. En Samarie, comme pour dire que les fils prodigues ne sont pas seulement des hommes et des femmes de notre tribu, de notre culture, de notre race, de notre niveau social, de notre rang. C'est aussi les autres, ceux que nos cultures méprisent. Ah, vous êtes blanc, vous dites, les noirs sont inférieurs. Ben, Jésus-Christ dit, ceux-là aussi doivent entendre l'évangile. Du reste, il n'y a pas de race supérieure à une autre. Mais c'est pour dire que ceux que vous méprisez, ce que vous croyez être différent de vous, Jésus-Christ vous demande à eux aussi, Jésus-Christ vous demande à vous aussi de leur apporter l'évangile. Dans la Samarie, des cultures différentes, des façons différentes de réfléchir, des façons différentes de se comporter, des façons différentes de s'habiller, des façons différentes de manger. Jésus dit, vous devez aussi leur apporter la bonne nouvelle, vous devez les ramener à Dieu. Nous avons dit l'émission précédente que Dieu nous a donné le ministère de réconciliation. Alors si vous dites que dans l'Église, Jésus ne vous a pas donné de ministère, c'est faux. Le ministère numéro un que Dieu donne à chaque chrétien est un ministère de réconciliation. Nous sommes appelés à réconcilier Dieu avec les autres hommes, avec les hommes. C'est la mission de Christ, réconcilier Dieu avec les hommes. Et Jésus-Christ nous a aussi confié cette mission, à nous aussi de faire de manière à ce que les hommes soient réconciliés avec Dieu. Comment? En leur témoignant Jésus-Christ. Parce que la chose prioritaire qui préoccupe Dieu, c'est les perdus. Les perdus, ces hommes et ces femmes qui ne connaissent pas Jésus-Christ. Dieu se préoccupe d'eux, d'abord. Dieu ne se préoccupe pas d'abord de votre travail. Je vais peut-être vous choquer. Dieu ne se préoccupe pas d'abord de votre travail, de votre santé, de votre vie, de votre carrière. Il se préoccupe d'abord des perdus. Et il veut vous utiliser, vous, pour amener aussi des perdus. Bien sûr, dans l'œuvre rédemptrice de Christ, nous avons notre travail, nous avons notre santé, nous avons droit à toutes ces choses. Nous avons droit à toutes ces choses. Mais toutes ces choses doivent servir Dieu dans nos vies. Et qu'est-ce que Dieu veut dans notre vie? Gagner un maximum d'hommes et de femmes qui sont perdus. Le fils aîné dans la parabole que nous avons lue se préoccupait des choses secondaires de son père. Il était allé au champ, travailler les champs, je ne sais pas si c'était le maïs, je ne sais pas si c'était le blé, je ne sais pas si c'était... Bon bref. C'était quelque chose qu'on produisait chez eux. Et c'était ça qui le préoccupait, prétendant qu'il faisait la volonté de son père. Non ! Vous voulez faire la volonté de Dieu ? Gagnez des perdus. Gagnez des perdus. Jacques 5, 19 à 20. Mes frères, si quelqu'un parmi vous s'est égaré loin de la vérité et qu'un autre le ramène, qu'il sache que celui qui ramènera un pécheur de la voie où il s'est égaré sauvera une âme de la mort et couvrira une multitude de péchés. Qu'il sache que celui qui ramènera un pécheur de la voie où il s'est égaré sauvera une âme de la mort spirituelle et le couvrira d'une

0: et couvrira une multitude de péchés. Jacques nous le dit, si nous ramenons quelqu'un à Dieu, Dieu va pardonner cet homme-là. Et nous le voyons dans la parabole du fils prodigue. Quoique le fils aîné ne soit pas l'artisan de cette réconciliation, mais lorsque le fils prodigue revient, Dieu pardonne, le père pardonne au fils cadet sa rébellion. Il n'en parle même pas d'ailleurs. Tout ce qu'il dit, celui, il était mort, il est revenu à la vie, il était perdu, il a été retrouvé. C'est ce que Dieu est en train de nous dire. Donc nous ne devons pas avoir des préjugés, dire que les péchés de cet homme sont trop grands pour que Dieu lui pardonne. Oh, c'est un homosexuel, oh, c'est une lesbienne, oh, c'est une prostituée, c'est un occultif, il a fait beaucoup de choses, beaucoup de péchés. Alors, on le catégorise, sans même le dire, parmi ceux qui sont perdus pour l'éternité. Non, même si c'est un homme cruel et méchant, Dieu nous demande de témoigner Jésus-Christ à cette personne. Et qui sait si Dieu lui fera grâce de se convertir? Qui sait si Dieu lui fera grâce de se convertir? Mon frère, ma sœur. Mon frère, ma sœur. Dieu aime le pécheur et Dieu veut sauver le pécheur. Dieu aime le pécheur. Pour finir, je vais dire ceci. Je veux vous inviter à lire dans Jacques 4, verset 17. Et là, c'est ce que Dieu dit à chacun d'entre nous. Jacques 4, verset 17. Celui donc qui sait faire ce qui est bien et qui ne le fait pas, commet un péché. En d'autres termes, vous savez que parler de Jésus-Christ est une très bonne chose, mais vous ne le faites pas. Dieu dit que vous et moi, nous commettons un péché si nous ne faisons pas du bien. Celui donc qui sait faire ce qui est bien et qui ne le fait pas, commet un péché. Le péché, ce n'est pas seulement voler, ce n'est pas seulement mentir, ce n'est pas seulement commettre l'adultère, ce n'est pas seulement commettre la fornication, regarder des trucs pornographiques, insulter, avoir d'autres dieux que Jésus-Christ. C'est aussi ne pas faire ce qui est bien. Vous savez que témoigner Jésus-Christ est une très bonne chose. Vous savez que vous avez la solution au problème des autres, mais vous vous taisez. Vous gardez ça pour vous. Dieu dit, vous êtes en train de commettre un péché. C'est un péché. C'est un péché. Le péché, c'est aussi faire, c'est aussi de refuser de faire ce qui est bien. C'est ça le péché. Mon frère, ma sœur, êtes-vous artisan de la réconciliation entre Dieu et les hommes? Que faites-vous pour que Dieu sauve des hommes et des femmes aujourd'hui? Or, vous me direz, je vais à l'église, je suis sauvé, c'est très bien, gloire à Dieu. Mais qu'est-ce que vous faites pour que Dieu ramène d'autres personnes à Christ? Je tiens encore à le dire, Dieu ne vous appelle pas forcément à être un homme de Dieu, mais Dieu vous appelle à être un témoin. Vous serez des témoins dans toute la terre. Et Jésus-Christ vous dit, Jésus-Christ me dit, si nous ne faisons pas ce qui est bien, nous sommes en train de commettre un péché. Et si vous avez commis ce péché, celui qui est de refuser de faire du bien, celui de refuser d'être l'artisan d'une réconciliation entre Dieu et les hommes, Dieu vous demande de vous repentir aujourd'hui et de lui demander pardon. Si vous êtes de ce cas-là, c'est très simple. Demandons pardon à Dieu. Répétez ces simples mots que je vais faire. Après, dites, Père éternel, au nom de ton Fils Jésus-Christ, j'ai entendu ta parole et je viens devant toi. Je demande pardon de ne pas avoir été un artisan de la réconciliation entre toi et les hommes. Je demande pardon de ne pas avoir rempli mon ministère de réconciliation. J'invoque le sang de Jésus-Christ dans ma vie. Et je crois qu'en ce moment, le sang de Jésus-Christ me purifie. Je prends l'engagement, dès maintenant et jusqu'à la fin de ma vie, à devenir un ministre de la réconciliation entre Dieu et les hommes. Je prends l'engagement maintenant de témoigner Jésus-Christ autour de moi. Dans ma vie, dans les paroles que je vais prononcer, dans mon comportement, je prends l'engagement de donner l'opportunité à Dieu de gagner des âmes au travers de moi. Merci pour ton amour, merci pour ta parole, merci de m'avoir réveillé. Au nom de ton Fils Jésus-Christ, j'ai ainsi prié. Amen. Si vous avez fait cette prière, croyez que Dieu vous a entendu par la foi. 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Le nom de cette émission est Venez à Jésus. Je suis Raphaël Mambou. Nous nous retrouvons la fois prochaine sur le même thème, le Fils aîné. Que Jésus continue de vous bénir, que Jésus continue de vous garder. À la fois prochaine. Amen.
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2: Bonjour à tous, je suis Raphaël Mambou, que Jésus vous bénisse, qui que vous soyez, où que vous soyez. Le nom de cette émission est Venez à Jésus. C'est une grâce, c'est un honneur, c'est un privilège de pouvoir vous retrouver encore aujourd'hui autour de la parole de Dieu pour partager quelques versets bibliques sur le thème la persévérance. Et c'est notre 8e émission. Nous recevons encore une fois Jonathan Junior Mambou. Bonjour.
3: Bonjour et bonjour à vous qui venez de rejoindre cette émission.
2: D'accord. Avant d'aller plus loin, je voudrais vous inviter à baisser la tête dans la prière pour dédier le reste des 30 minutes entre les mains du Seigneur. Prions. Père éternel, au nom de ton Fils Jésus-Christ, nous venons devant toi pour te dire merci. Merci pour le salut qui se trouve en Jésus-Christ. Merci pour ton amour, merci pour cette opportunité, merci pour ces hommes et ces femmes qui nous écoutent en ce moment. Merci pour ces différents partenaires du ministère Jésus pour tous. Père, tout ce que nous voulons, c'est annoncer ta parole. Que des hommes soient sauvés, que des hommes soient transformés, que des hommes se relèvent et marchent avec Christ, afin de impacter positivement le monde. Au nom de ton Fils Jésus-Christ, nous avons ainsi prié. Amen.
3: Amen.
2: La persévérance. Jonathan, qu'est-ce que tu peux nous dire aujourd'hui?
3: Nous sommes dans 2 Corinthiens, chapitre 4, verset 18. Parce que nous regardons non point aux choses visibles, mais celles qui sont invisibles. Car les choses visibles sont passagères, les invisibles sont éternelles. Je peux reprendre le verset 16 et 17. C'est pourquoi nous ne perdons pas courage. Et lors même que notre homme extérieur se détruit, notre homme intérieur se renouvelle de jour en jour. Car nos légères afflictions du moment présent produisent pour nous, au-delà de toute mesure, un poids éternel de gloire. Paul nous enseigne de ne pas perdre courage, parce que Paul a connu tout. Il a connu des moments de gloire, et il a même connu des temps où il partageait avec des incrédules, c'est-à-dire il a démontré toute sa connaissance, si je peux le dire, mais il s'est retrouvé qu'après avoir enseigné, ces gens n'ont pas cru en lui. Et il est parti. Mais ces choses-là ne l'ont pas découragé. Ça l'a au contraire amené à continuer. Et l'homme extérieur qui s'est détruit, c'est ce corps. Paul était un homme, il est aussi tombé malade. Et Paul a aussi prié pour des gens qui n'ont pas été guéris. Pour ceux qui connaissent le texte de Trophime, Paul écrit, par exemple, il dit, j'ai laissé Trophime malade à Milet. C'est-à-dire, ça peut arriver, vous êtes prédicateur, vous priez mais il n'y a pas de miracle. Mais il ne faut pas reculer. Hein? Paul, l'homme extérieur qui s'est détruit, il était torturé, mais malgré cela, il continuait parce qu'il y avait un objectif. Rien ne doit nous décourager parce que nous ne regardons pas ce qui est visible, mais à ce qui est invisible. Dieu d'abord, il est invisible. Mais nous croyons en un Dieu invisible. Voilà pourquoi on donne un sens à la foi. Dans la Bible, on dit que la foi est une ferme assurance des choses qu'on espère. En fait, on espère à des choses qu'on ne voit pas. La démonstration de choses qu'on ne voit pas. C'est-à-dire, ce qui est spirituel, ce qui est invisible sont vrais. Mais c'est quand elles deviennent palpables que les autres disent, « Ah, en tout cas, Élisée avait raison de suivre Élie. » En tout cas, nous voyons cela parce que Élisée était de l'autre côté. Il a frappé le manteau et puis le manteau a fait que le Jourdain se sépare et il est passé. Alors, il croit. Les gens croient simplement quand ils voient. Ça ne peut pas nous étonner. Parce que la Bible dit, l'homme regarde à ce qui frappe les yeux. Mais Dieu ne voit pas ce qui frappe les yeux. Dieu ne voit pas l'apparence.
2: Dieu regarde au cœur.
3: Voilà. Il a même dit ça. L'Éternel ne considère pas ce que l'homme considère. C'est-à-dire, ça c'est naturel. On respecte celui qui a l'argent. On apprécie celui qui a des biens. On est frappé par une belle personne, un beau personnage. Même si vous n'êtes pas beau, même si on va vous décourager parce que vous n'avez pas un talent de miracle, un don de miracle par rapport à l'autre. Donc cela ne vous décourage pas. Mais il faut persévérer, comme a fait Bartimée. Persévérer, avancer et regarder à Dieu qui est invisible pour obtenir des choses vraies. Parce qu'au fait, Dieu ne trompe pas. Il n'est pas un homme pour mentir, ni un fils d'homme pour se repentir. Ce que Dieu nous demande, c'est la confiance. Mais, au cours de notre parcours, alors que nous nous approchons petit à petit à rencontrer le Seigneur qui reviendra nous prendre, étant sur terre, nous sommes vraiment comme les enfants d'Israël, sortis d'Égypte. Ils ne sont pas entrés directement à Canaan, ils sont d'abord passés dans un désert. C'est la même chose pour nous. C'est-à-dire, on sera éprouvé, on sera testé, et Dieu sera là en train de voir comment on va se comporter, on va réagir.
2: Et je suis même en train de penser que, au fait, tu sais, quand accepter Christ sont des foules, hein, des foules donnent leur vie à Jésus-Christ, sous le fait de l'émotion, sous le fait d'une belle musique, d'un bon message. Mais après, il y a ce que je peux appeler une sorte de tamisage.
3: Voilà.
2: Dieu va comme tamiser son peuple pour savoir ceux et celles qui vont réellement marcher avec lui, qui vont persévérer, qui ont réellement compris le sens de la seigneurie de Jésus-Christ. Et c'est un peu comme tu as dit, l'histoire d'Israël qui sort de l'Égypte, dans le désert. Le désert, en fait, quand tu lis très bien, il devait faire 11 jours de marche. Mais leur incrédulité a fait que ces 11 jours se sont multipliés jusqu'à 40 ans.
3: Voilà.
2: Ils devaient faire 11 jours de marche, simplement.
3: C'est ça.
2: Mais parce qu'ils aimaient bien marcher en fonction de ce qu'ils voient, et non en fonction de ce qu'ils entendent, Dieu a fait passer ces 11 jours en 40 ans. Ceux qui ne persévèrent pas avec Dieu vont prendre plus de temps d'abord à comprendre, vont prendre plus de temps à arriver là où Dieu voudrait les emmener. Parce que sans la foi, il est impossible d'être agréable à Dieu. Et si Dieu est décidé de nous utiliser, nous allons passer par des moments, j'allais dire carrément des moments de brisement. Mais là encore, il faut persévérer avec Dieu. En fait, la persévérance, j'allais dire, est une clé dans notre marche chrétienne. S'il n'y a pas de persévérance dans notre marche chrétienne, en fait, Dieu ne saura pas nous utiliser. On va dire, je pourrais même dire, nous serons des types de chrétiens de basse classe. Parce que dès qu'il y a des difficultés, dès qu'il y a la tempête, dès qu'il y a le désert, dès qu'il y a la maladie, dès qu'il y a le chômage, dès qu'il y a le célibat, dès qu'il y a le divorce, dès qu'il y a un problème, on se dit, ah, le Seigneur m'aime pas. Ah, le Seigneur m'a oublié. Ah, le Seigneur est injuste. Ah, je me rappelle l'histoire d'une dame qui allait voir un pasteur que je connais, et qui a menacé le pasteur. En fait, elle ne menaçait pas le pasteur, mais elle menaçait Dieu. Elle dit, je laisse à Dieu une semaine. Si d'ici la fin de la semaine, je ne suis pas engagé dans le mariage, j'abandonne. Alors le pasteur, avec tout son amour, fait asseoir la dame, dit, qu'est-ce qui se passe? Il dit, non, je ne peux pas comprendre. Comment est-ce que vous expliquez? Quelqu'un qui s'est converti vendredi, dimanche, elle a déjà un fiancé. Et le vendredi qui suit, il y a déjà les préparatifs du mariage. Mais moi, je suis avec le Seigneur depuis 15 ans. Je marche avec le Seigneur et jamais un homme s'est présenté à moi. Tu vois, Jonathan? Elle réduit, je la comprends, elle réduit sa marche chrétienne à ce que Dieu peut donner. Si Dieu ne donne pas, ça veut dire que non, ça ne sert à rien.
3: Dieu veut voir ses enfants persévérer. Un peu pour dire, un homme aime réaliser que sa femme l'aime. Il aime le réaliser. Et les épreuves que Dieu permet dans nos vies sont en fait des matériels que Dieu utilise pour être sûr que cette personne m'aime ou pas. Ce sont des tests. Dieu a testé tous ses serviteurs qui se sont attachés à lui. Dieu a mis Abraham dans les mêmes conditions.
2: Et encore, Abraham, attends, nous encore aujourd'hui, on connaît Dieu par Abraham, Isaac, Jacob et tous les personnages de la Bible. Mais tu imagines Abraham, lui, il se lève un bon matin et quelqu'un lui apparaît et lui dit, écoute, à partir d'aujourd'hui, tu vas me suivre. Abandonne ta famille, abandonne ton pays, abandonne ta nation, abandonne ta culture, viens, suis-moi et va à un endroit que je te montrerai. Donc, en plus, je ne connais même pas là où tu m'emmènes.
3: Voilà.
2: Et n'oublie pas, Jonathan, que Dieu s'est révélé au fur et à mesure dans l'Ancien Testament. Ça veut dire que le Dieu que nous connaissons d'aujourd'hui n'était pas le même Dieu qui se faisait connaître pleinement dans l'Ancien Testament. Il le connaissait au fur et à mesure. Écoute, je voudrais lire un peu dans 1 Pierre...
3: Abraham.
2: Non, pas Abraham, mais ce que Pierre nous recommande.
3: Okay.
2: Ce que Pierre nous recommande. Dans 1 Pierre 4, verset 16. 1 Pierre 4, verset 16. En fait, Pierre écrit aux chrétiens de son époque pour les encourager, en fait, pour nous aussi, ceux qui passent par des moments difficiles. Écoute, 16, Pierre dit ceci. Si quelqu'un souffre comme chrétien, qu'il n'en ait point honte et que plutôt il glorifie Dieu à cause de ce nom. Si vous êtes persécuté parce que vous êtes chrétien, Pierre nous recommande de glorifier Dieu, de remercier Dieu. C'est un peu comme Pierre et Jean lorsqu'ils ont été fouettés à cause du nom parce qu'ils avaient fait un miracle. Il nous a dit qu'ils étaient heureux d'avoir été trouvés dignes de souffrir pour le nom de Christ. Verset 19. Toujours de 1 Pierre 4. Maintenant le verset 19. Ainsi que ceux qui souffrent selon la volonté de Dieu remettent leur âme au fidèle Créateur en faisant ce qui est bien. Pierre ici ne parle pas de souffrir injustement, ou plutôt de souffrir parce qu'on a volé, parce qu'on a menti, parce qu'on a triché. Non, de souffrir à cause de Dieu. Il dit, c'est quelque chose de magnifique. C'est un peu comme on a lu dans 2 Corinthiens 4. Nos légères afflictions du moment produisent un poids de gloire pour l'éternité. Donc si vous êtes en train de traverser des moments difficiles à cause du nom de Jésus-Christ, alors il faut savoir que le monde vous juge digne de souffrir pour Christ.
3: C'est ce qu'ont vécu les apôtres. Ils ne pouvaient pas se décourager. Ils avaient en eux les paroles de Christ dans le cœur, telles que rien ne pouvait les amener à reculer. Rien. Ils voyaient plus cela. Et à cause de cela, ils ont accepté de vivre la sainteté, de fuir le péché, c'est-à-dire de persévérer dans le bien, comme Pierre l'a dit. Regardez par exemple Paul, arrêté et conduit pour être jugé, dans Actes chapitre 24. Regardez ce que Paul dit. Je commence au verset 14. Acte 24, 14. Il était en face d'un gouverneur. Pour donner une idée, on peut prendre le verset 10. Après que le gouverneur lui eut fait signe de parler, Paul répondit. Sachant que depuis plusieurs années, tu es juge de cette nation, c'est avec confiance que je prends la parole pour défendre ma cause. Je viens au verset 13, verset 14. Je t'avoue bien que je sers Dieu, le Dieu de mes pères, selon la voie qu'ils appellent une secte, croyant tout ce qui est écrit dans la loi et dans les prophètes, et ayant en Dieu cette espérance, comme ils l'ont eux aussi, qu'il y aura une résurrection des justes et des injustes. Regardez le verset 16. C'est pourquoi je m'efforce d'avoir constamment une conscience sans reproche devant Dieu et devant les hommes. Je m'efforce. C'est-à-dire, d'abord ici, il est dans un état où il pouvait, s'il pouvait avoir peur des hommes, il pouvait dire, en tout cas, pardonnez-moi, je ne vais plus refaire ça. Non! Il vit en fait, comme on pouvait le dire, enfoncer le clou pour dire en fait, je m'efforce, hein, je crois à la résurrection, que Dieu va permettre qu'il y ait la résurrection de juste et d'injuste. Je voudrais bien participer à cette gloire-là. Et à cause de ça, connaissant que je dois vivre cette réalité, mais il faut marcher dans la sainteté, je m'efforce. Lorsque je constate que dans ma conscience, dans mes pensées, il y a des pensées qui viennent, qui jaillissent, ne glorifiant pas Dieu, je m'efforce à chasser. En fait, c'est ce qu'il veut dire. Chasser ces mauvaises pensées, parce qu'il faut que je sois pur. Il faut que Dieu me trouve saint. Il ne faut pas que Dieu constate en moi des infidélités. Je me force à ne pas me culpabiliser, parce que beaucoup de chrétiens se culpabilisent aujourd'hui à cause des mots qu'ils font, à cause des erreurs. C'est ça, en fait, l'exemple qu'il nous donne. Malgré tout, nous devons nous efforcer. Oui, tu es tombé, mais la Bible dit aussi, qui, quand il tombe, il ne peut pas se relever. On tombe, oui, mais on doit se relever, parce qu'il y a une course qu'on doit suivre. Oui, tu es tombé, mais relève-toi, avance. Tu as péché, mais relève-toi. Dieu te donne la vie, il veut que tu te relèves, que tu ne reprennes plus le mal que tu as commis. Un peu comme ce que Jésus-Christ a dit à la femme adultère. Qui de ces hommes t'a condamné? Personne. Moi non plus, je ne te condamne pas. Va, mais ne plèche plus. C'est-à-dire, c'est vrai, maintenant relève-toi. Vas-y, avance. Persévère dans ce que tu as appris de bien. En fait, c'est vraiment aussi un test que de se relever et d'avancer, de persévérer. Dieu veut voir ses enfants avancer. Dieu ne veut pas voir ses enfants rétrograder, rester stagnant dans un lieu. Non, mon frère, ma soeur, tu dois persévérer. Que rien ne te décourage. Et du reste, s'il y aurait un péché que tu pourrais considérer comme étant, en tout cas, ce péché ici, ça j'ai déjà entendu une jeune fille me dire ça, je dis vraiment, je sais, Dieu il pardonne tous les péchés. J'ai dit oui, Dieu il pardonne. Ah, vraiment, mais moi j'ai fait l'avortement. J'ai dit oui, Dieu il pardonne. La Bible a dit, si nous confessons nos péchés, il est fidèle et juste
0: pour nous les pardonner.
3: Je me rappelle de cette histoire, ça j'ai lu ça dans un livre, de Martin Luther, l'Américain, qui a vu l'apparition de Satan, lui apparaître, et Satan lui dit, lui rappelle tous les péchés qu'il avait fait. Tu te rappelles de tel péché? Il dit, oui, je me rappelle. Voilà, Dieu ne peut pas t'écouter. Regarde, tu te rappelles encore de tel péché? Oui. Et enfin, il demande à Satan, est-ce qu'il y a encore d'autres péchés? Il a commencé à citer tous ses péchés passés jusqu'à ses faiblesses actuelles. Ensuite, il repose la question à Satan, est-ce qu'il y a encore un autre péché? Satan dit non. Et qu'est-ce que Martin Luther va faire? Il l'amène dans le livre de Jean, le 1 Jean. Et il lit ce verset qui dit, le sang de Christ, son Fils, nous purifie de tout péché. Il prend le bic rouge. Maintenant, il écrit dans un papier. Le sang de Jésus-Christ, son Fils, nous purifie de tout péché. Tu vois? C'est-à-dire, malgré tout ce que l'ennemi avait présenté devant lui pour le décourager. En fait, l'objectif, c'était simplement ça.
0: Le décourager.
3: Satan n'a pas peur des prophètes. Il n'a pas peur des pasteurs.
0: Il n'a pas peur des titres théologiques.
3: Puisqu'il a... Il a affronté Jésus de Nazareth. Il lui a mené des tentations qu'on ne doit pas les considérer. Il lui a montré la gloire de ce monde. Que des hommes sont tombés à cause de la gloire de ce monde. Ils ont vu les honneurs militaires, ils ont vu les honneurs des hommes, et ils ont accepté de se relâcher. La fin Mais que des hommes ont abandonné le Seigneur à cause de la faim. Mais Jésus n'a pas fait ça. Donc, c'est la même chose. Moi, personnellement, je ne peux pas dire, en tout cas, je serai exempté. Non, ils viendront m'affronter. Mais les yeux fixés sur Jésus. Ayant toujours les yeux fixés sur Jésus. L'auteur et le consommateur de la foi. Sans cet effort-là, en tout cas, nous allons tomber. Nous n'allons pas persévérer. Mais en fait, quand on dit tout ça, c'est pour dire quoi? C'est pour dire que nous sommes dans un chemin où on est combattu, où on veut nous décourager. Je voudrais lire un texte hein, dans Cantique de Cantique. Ça illustre un peu la même pensée de ce que l'épouse doit avoir comme comportement. Cantique de Cantique, chapitre 1, verset 4. Regardez cette phrase qui doit être la phrase qui doit être ancrée en nous, notre prière. L'épouse dit ceci à son époux. Entraîne-moi après toi. Ça, c'est une phrase qui doit nous rester collée. De dire toujours au Seigneur, entraîne-moi après toi. Parce qu'en fait, dans ce monde, il y a beaucoup de choses qui peuvent nous entraîner. La tristesse peut t'entraîner à faire des dégâts. Les hommes peuvent t'entraîner à faire beaucoup de choses bizarres.
2: Les échecs.
3: La chair même. La chair même. C'est pour cela qu'on dit dans la Bible, marchez selon l'esprit. Et vous n'accomplirez pas les désirs de la chair. Je ne sais pas ce qui t'entraîne. La colère peut t'entraîner à dire, en tout cas, j'en ai marre de ces histoires de Dieu. Mais nous devons toujours dire à l'époux, entraîne-moi après toi. C'est-à-dire, donne-moi toujours l'amour de toi. Donne-moi toujours le souci de toi, malgré tout. Entraîne-moi après toi. C'est ce que ont vécu les hommes comme Paul, malgré toutes les réalités qu'ils ont rencontrées, ils ont toujours tourné les regards vers Dieu. Et si on le fait, la Bible continue, nous courons. Le roi m'introduit dans ses appartements. Il y a des appartements au ciel, mais nous n'entrerons dans ces appartements-là que si, sur la terre, nous nous laissons entraîner par le roi. Nous nous laissons entraîner par l'amour de Dieu. Et quand nous entrerons dans ces appartements, alors là, ce sera merveilleux. Regardez la suite. Nous nous égayerons, nous nous réjouirons à cause de toi. Nous célébrerons ton amour plus que le vin. C'est avec raison que l'on t'aime. En fait, ici sur terre, quand on regarde les réalités, les épreuves, les situations qui nous arrivent, on se pose vraiment des questions. Vraiment, est-ce que la fin sera merveilleuse? Mais la Bible nous promet que si on se laisse entraîner par le Seigneur, le Seigneur nous emmènera là, dans ses appartements. Et là, on va se réjouir. On va se dire, en tout cas, on avait raison. On avait raison de te suivre. Nous célébrons son amour plus que le vin. C'est-à-dire, nous célébrons ce verset qui dit, Dieu a tant aimé le monde qu'il a donné son Fils unique. Là, ce sera une évidence devant l'agneau. Il dit, en tout cas, tu as fait des grandes choses. J'avais raison de te connaître. Parce que si je ne t'avais pas connu, j'allais rater ces choses merveilleuses. Mon frère, ma sœur, persévère. Persévère, ne te décourage pas devant toutes les situations qui t'arrivent. La Bible dit ceci. Élie était de la même nature que nous. Mais il pria avec insistance. Et il n'est plus point pendant 3 ans et 6 mois. Mais on insiste, il était de la même nature que nous. C'est-à-dire, c'est un homme. Il pouvait se décourager. Il avait en lui un cœur. Et vous savez, le cœur, c'est le siège. Des sentiments, des émotions, la preuve. Élie, lorsqu'il a été menacé par une femme, il a fui. Il est même jusqu'à aller dire à Dieu, « Seigneur, je ne suis pas meilleur que les autres, je préfère mourir. » Il était un homme de la même nature que nous. Mon frère, tu es un homme ordinaire. Malgré tout ce que Dieu fait par toi, tu es un homme ordinaire. Mais nous bénissons Dieu. Parce que Dieu fait avec des hommes ordinaires des choses extraordinaires. Ça, c'est très important. Donc, je peux donner raison à ce que Paul disait. Je glorifie Dieu dans mes faiblesses. Quand je suis faible, c'est alors que je dis que je suis fort. Parce qu'en fait, je suis faible. Merci Seigneur. Je suis faible. Je n'ai pas été capable de résister à telle situation. J'ai eu peur. C'est bien, mais Dieu en voyant cela, il vient nous donner la force. Je reconnais ma faiblesse à Dieu, Parce que je veux qu'il m'assiste et qu'il me donne la force d'avancer. Il faut persévérer pour atteindre les objectifs des hommes comme Abraham. Il a persévéré pendant un long moment. 25 ans plus tard, il a vu Isaac venir de Sarah. Ils ont persévéré, des femmes comme Ruth, qui a cru au Dieu de Naomi. Et plus tard, il a saisi cette bénédiction. Alors que le Dieu de Naomi avait permis que Naomi perde même son mari. Le Dieu que nous suivons, nous ne le voyons pas avec les yeux physiques, mais nous le voyons avec les yeux de la foi. Je voudrais, avant de te donner la parole, lire ce texte Ecclésiaste, hein, un verset qui m'édifie beaucoup. On dit ceci, Ecclésiaste chapitre 1er, le verset 14. La Bible dit ceci: le sage a ses yeux à la tête et l'insensé marche dans les ténèbres. Ça dit quoi? Le sage, c'est le chrétien. La tête des chrétiens, c'est Jésus-Christ de Nazareth. Il est la tête du corps de l'Église. Alors le sage, ses yeux, c'est à la tête. C'est-à-dire nous, si nous marchons sur terre, c'est nos yeux, c'est Jésus. Lui, c'est lui qui a les yeux, c'est-à-dire qui a la parole. Parce qu'on dit quoi? Ta parole est une lampe à mes pieds, une lumière sur mon sentier. Nous, nous sommes sages, nos yeux se trouvent à la tête. C'est-à-dire c'est lui qui voit tout. C'est-à-dire même quand tu penses que tu ne vois rien, lui, il le voit, il dit avance. J'ai les yeux, c'est-à-dire j'ai la parole. J'ai la lumière qui va te dire marche, tu es dans la bonne voie. Confions-nous dans le Seigneur et nous ne serons jamais, jamais déçus comme les insensés qui, eux, marchent dans les ténèbres.
2: Je voudrais lire dans Jacques 4, verset 10. Jacques 4, verset 10. Humiliez-vous devant le Seigneur et il vous élèvera. Humiliez-vous devant le Seigneur et il vous élèvera. Vous écoutez cette série d'émissions sur la persévérance, vous êtes en train de vous rendre compte que lorsque des difficultés se présentent devant vous, vous lâchez prise. Vous faites volte-face à Christ. Vous vous relâchez. Mais le message vous fait du bien. Le message vous montre que quelque part, en fait, vous devez continuer. Et vous voulez profiter de cette occasion pour dire: Seigneur, pardonne-moi. Pardonne-moi mes fautes. Pardonne-moi mes manquements, pardonne-moi mes échecs, pardonne-moi mon manque de persévérance. Parce qu'à l'écoute de ta parole, je me rends compte que c'est un combat que je suis en train de mener contre le diable et pour l'instant, il est en train de mener la victoire. Mais vous voulez prendre la décision maintenant, que peu importe ce qui va arriver, vous allez persévérer. Voilà pourquoi le Seigneur vous dit, humiliez-vous, demandez pardon et laissez-le vous relever. Laissez-le vous redresser, vous donner la victoire. C'est très simple. Baissez simplement la tête dans la prière et laissez, je vais prier pour vous. Prions. Père éternel, merci pour ta bonne parole. Merci pour ce message. Seigneur, tu vois mon frère, tu vois ma sœur qui dans son cœur s'est humilié devant toi pour te demander pardon. J'implore ta grâce, ta miséricorde et le sang de Jésus-Christ sur chacun d'eux, pour que tu leur accordes ton pardon, Seigneur. Tu es un Dieu d'amour, de grâce et de miséricorde. Tu ne rejettes pas. Tu as encore tes bras ouverts pour dire « Venez à moi ». Père, maintenant que tu as pardonné, que tu as purifié, que tu as lavé, Seigneur, je te demande de les encourager. Que ton esprit les soutienne, les fortifie. Que peu importe la difficulté, peu importe l'obstacle, peu importe la tentation, peu importe la guerre qui vient devant eux, Seigneur, qu'ils tiennent ferme avec le nom de Jésus-Christ. Qui tiennent ferme et qui tiennent ferme, Seigneur, et qu'ils aillent toujours de l'avant pour ta seule gloire. Car Satan ne se réjouit pas de ce que nous marchons avec Christ. Il n'y a que toi seul qui te réjouis. Père, merci pour ta parole, merci pour ta victoire, merci pour ton amour, merci pour ton pardon, merci pour ces hommes et ces femmes qui se sont humiliés devant toi aujourd'hui. Au nom de ton Fils Jésus-Christ, nous avons ainsi prié. Amen.
3: Amen.
2: Si vous avez fait cette prière, croyez que par la foi, Dieu vous a entendu. Je suis Raphaël Mambo et le nom de cette émission est Venez à Jésus. Nous recevions encore une fois aujourd'hui Jonathan Junior Mambo. Nous nous retrouvons la fois prochaine, toujours sur le même thème, la persévérance. Que Jésus continue de vous bénir, que Jésus continue de vous garder. À la fois prochaine.
3: À la fois prochaine et que Dieu vous bénisse et vous assiste.
2: Amen.
3: Amen.
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4: Bien. Je crois que la première chose qu'on peut dire quand on veut essayer de situer ce qu'est l'Église romaine, c'est qu'il suffit d'une lecture rapide de l'Évangile, du livre des Actes par exemple, ou bien des Épîtres de Paul, pour se rendre compte que l'Église catholique n'est pas l'Église telle que nous la voyons dans le Nouveau Testament. Ceci, les exégètes et les théologiens catholiques l'admettent, parce que c'est tellement visible que dire et prétendre le contraire est absolument impossible, serait intenable. Mais les théologiens catholiques prétendent que l'Église a évolué et que c'est normal, que l'Église étant une réalité vivante, comme toutes les réalités vivantes, est amenée à évoluer. Et que si l'on trouve dans l'Église catholique moderne des aspects, des traits qui sont étrangers au Nouveau Testament, ils étaient contenus implicitement dans l'Écriture, comme, si vous voulez, le fruit arrivé à maturité est contenu implicitement dans la graine, dans le germe. Et que l'évolution actuelle de l'Église n'est finalement que l'épanouissement, la manifestation de ce qui était en germe dans la semence de l'Évangile que Jésus et les apôtres de l'Église primitive ont semé. Alors évidemment, c'est très habile comme présentation et comme défense, je dirais. En fait, nous avons là affaire à un de ces raisonnements multiples et nombreux qui ont une de ces apparences de sagesse et que l'Église catholique, dont l'Église catholique raffole particulièrement. En fait, si on va plus loin que l'apparence de sagesse qu'il y a contenue dans ce raisonnement, nous pouvons nous demander ceci. C'est vrai que l'Église est une réalité vivante. Il est donc normal qu'elle connaisse dans une certaine limite une certaine évolution, mais elle doit au moins garder les caractéristiques essentielles qui ont été voulues par son fondateur, par Jésus et par les apôtres. L'Église du Nouveau Testament reste et demeure malgré tout normative, et même en concédant le maximum, en entrant dans la vision catholique, eh bien, on peut se demander si, en reprenant cette image du germe et du fruit, le fruit doit quand même être conforme au germe primitif. Or là, il est non seulement ce n'est pas conforme au germe, je dirais c'est contraire. Il y a même des éléments qui contredisent ostensiblement et nettement l'enseignement de l'Écriture sur l'Église et sur un certain nombre d'autres doctrines. On ne peut pas dire que l'Église catholique ait gardé la même nature que l'Église primitive et soit de même nature que l'Église primitive. Maintenant, pour reprendre les choses d'une manière un petit peu plus équilibrée, il faut reconnaître qu'il y a quand même dans l'Église catholique un certain nombre d'éléments qui sont évangéliques, qui sont bibliques, notamment depuis Vatican II, le retour à une piété que l'on veut davantage biblique et évangélique. Il y a un certain nombre de traits évangéliques très, très nets et qui sont aussi indéniables. L'Église catholique n'est pas, par rapport à l'Église biblique et néo-testamentaire, un corps étranger. Mais je crois que, pour résumer ce qu'est l'Église catholique, nous dirons qu'elle est un mélange. Elle est un mélange de traits foncièrement bibliques et évangéliques, et puis d'éléments extérieurs, d'éléments qui sont étrangers à la foi véritable, d'éléments étrangers à l'Évangile, et qui sont souvent venus, d'ailleurs, comme nous avons l'occasion de le voir en histoire de l'Église, quand nous verrons justement toute cette évolution qui a conduit à l'Église catholique moderne, qui sont venus au travers de la culture hellénistique gréco-romaine, n'est-ce pas, et puis ensuite de, disons, d'un certain nombre d'éléments internes au développement occidental. Et nous reprenons finalement ce qui a été notre slogan quand nous avons commencé l'histoire de l'Église, vous avez occidentalisé le Christ, et c'est finalement le gros reproche que l'on peut faire en tant qu'Église issue de la Réforme à l'Église catholique, et précisément quand nous verrons l'histoire de l'Église, nous verrons comment la Réforme était justement une tentative pour faire un tri dans ce mélange, en s'efforçant de garder ce qui était authentiquement biblique et évangélique, et aussi en cherchant à rejeter le reste. C'est la raison pour laquelle la Réforme insiste sur le mot « seul ». Vous savez, les cinq points fondamentaux de la Réforme, ça, « sola fide », par la foi seule. Hein, nous aurons l'occasion de reprendre chacun de ces points. Et le mot « cela », n'est-ce pas, était extrêmement important parce que l'Église catholique ne niait pas que l'on pouvait être sauvé par la foi, mais elle ajoutait par la foi et les œuvres. Et la Réforme expurgeait donc, faisait le tri dans ce mélange et disait la foi seule. Le deuxième point, sola scriptura, par la seule Écriture, l'Écriture seule. L'Église catholique n'a jamais nié que l'Écriture était une des sources de la révélation. Mais elle dit, il y a d'autres sources de la révélation, il y a la tradition. Et la Réforme disait non, l'Écriture seule. Sola gratia, par la grâce seule. Parce que, tout en niant l'importance de la grâce, tout en reconnaissant l'importance de la grâce, l'Église catholique ajoutait les mérites pour que le salut puisse être complet. Alors voyez-vous, c'est constamment ce mélange que l'on retrouve dans l'Église catholique. Des choses qui sont vraies, qui sont justes, mais qui se trouvent déformées par le fait qu'on y ajoute un certain nombre d'autres réalités qui sont étrangères à la révélation biblique et qui finalement déforment finalement le message complet de l'Évangile et la physionomie même de l'Église. Et en font une réalité finalement dans laquelle nous pouvons certes admettre qu'il y ait d'authentiques chrétiens, mais qui, pour le plus grand nombre, masquent les véritables réalités du salut. Alors ça, si vous voulez, c'est la présentation générale. Le premier point que nous envisagerons ce soir, c'est justement ce sola scriptura, l'Écriture seule, ou si vous le voulez, le problème de l'Écriture et de la tradition dans l'Église catholique romaine. Là où nous affirmons, n'est-ce pas, l'Écriture seule, l'Église catholique dit l'Écriture et la tradition, les deux sources de la révélation. Le Concile Vatican II a réaffirmé la réalité de ces deux sources qui sont égales quant à leur autorité pour la dogmatique de l'Église. Et pour la conduite, d'ailleurs, pour la conduite dans tous les domaines. Dogmatique, éthique, ecclésiologie, tout ce que tu voudras. Hein? Tous les domaines de la foi. Alors, qu'est-ce que c'est que la tradition? Eh bien, la définition qu'en donne l'Église catholique est celle-ci, c'est la doctrine enseignée de vive voix par Jésus et par les apôtres. Ce qui veut dire qu'il y a eu un certain nombre d'enseignements de Jésus et des apôtres qui ont été mis par écrit, c'est le Nouveau Testament, et un certain nombre d'autres qui n'ont jamais été mis par écrit, mais qui ont été conservés dans la mémoire de l'Église, disent les catholiques, et transmis oralement depuis l'époque des apôtres jusqu'à nos jours. Et c'est dans cette tradition vivante, entre guillemets, que l'Église catholique puise de temps en temps ces dogmes nouveaux, n'est-ce pas, qui apparaissent et qui, d'après elle, en fait, seraient toujours des dogmes anciens. En fait, ce que nous pouvons dire ici, la première objection qui vient, c'est que l'existence de cette tradition, évidemment, est absolument intenable historiquement. Je crois d'ailleurs que les historiens catholiques les plus honnêtes l'admettent aujourd'hui. C'est une pure supposition qui ne repose sur aucune base historique. Il est extrêmement difficile, par exemple, de prétendre que Jésus et les apôtres ont donné un enseignement oral sur le pape, par exemple, qui s'est transmis jusqu'à nos jours. N'est-ce pas ? Historiquement, c'est absurde. Enfin, bon. Alors, on cite, par exemple, les théologiens catholiques, cite Jean 21. 25, vous savez, la fin de l'évangile de Jean, où Jean dit ceci, Jésus a fait encore beaucoup d'autres miracles qui ne sont pas écrits dans ce livre, je ne crois pas que si on les écrivait, le monde entier les contiendrait. Donc, les catholiques disent, eh bien, voyez-vous, il y a ce qui a été écrit, et puis il y a ce qui n'a pas été écrit, mais qui a été transmis oralement. Disons que cet argument aurait une certaine base réelle, si, n'est-ce pas, il n'y avait pas une déformation de l'écriture. La Bible ne nous dit pas que Jésus a enseigné beaucoup de choses qui ne sont pas contenues dans ce livre, mais qu'il a fait beaucoup de choses qui ne sont pas contenues dans ce livre. C'est très différent. Car si, effectivement, Jésus avait enseigné d'autres choses, je mets des choses essentielles, car l'Évangile n'est qu'un résumé de l'enseignement de Jésus, mais ça suffit. C'est le résumé qui nous permet de savoir quel était son enseignement. S'il avait enseigné d'autres choses, d'une nature différente, sur le plan de la doctrine, par exemple, alors là, évidemment, on aurait de quoi s'inquiéter. Mais si Jésus a fait seulement des choses qui ne sont pas contenues dans ce livre, par exemple des miracles, bon, quand nous disons dans l'Évangile que Jésus a guéri l'aveugle, Bartimée, par exemple, bon, et par exemple, si on découvrait des sources, comme quoi Jésus a guéri, je sais pas moi, 25 autres aveugles. Qu'est-ce que ça ajouterait de plus ? Rien. Ça n'ajouterait rien. N'est-ce pas ? Alors, je crois qu'ici, c'est extrêmement subtil, toujours comme argumentation, car les théologiens catholiques sont toujours très très subtils. N'est-ce pas ? On déforme l'écriture. Et on remplace, sans qu'on s'en rende compte, le mot dire, le mot faire par le mot dire. Enfin, Jésus a fait d'autres choses, alors eux ils mettent, il a dit d'autres choses. Nous verrons la même chose par exemple pour la primauté de Pierre. Implicitement, les catholiques ajoutent, n'est-ce pas, Pierre et ses successeurs. Alors ce n'est pas contenu d'une manière explicite, mais implicitement c'est là. Alors il faut faire très très attention parce que il y a autrement, n'est-ce pas, cette séduction qui peut s'exercer à ce niveau-là. Alors, quand on en arrive à ce stade, la tradition a la même valeur que l'écriture. Maintenant, je crois que les... Oui, tu veux dire quelque chose
5: Je veux faire l'avocat du diable.
4: Vas-y.
5: Dire que
4: bon,
5: c'est donc, je pense qu'il y a comme un passage auquel il pourrait peut-être se baser.
4: Oui.
5: Et vous savez, ce que j'ai fait au début du livre des Actes, dans la période qui découle entre Pâques et Pâques et l'Ascension,
4: oui.
5: Vous avez dit que Jésus leur
4: enseignait
5: oui. Tout ce qui concernait le royaume.
4: Oui.
5: Alors, et en fait, on n'a pas écrit noir sur blanc les propos qu'il a pu retenir. Donc, bien sûr, théoriquement, on a l'essentiel qui est résumé dans tout le reste.
4: C'est ça.
5: Bon, mais est-ce qu'il ne pourrait pas, donc il reste de cet événement, des arguments comme quoi, comme on ne sait pas exactement ce qui s'est passé, alors eux pourront dire.
4: Oui.
5: Vous voyez ce que je veux dire.
4: Oui, c'est-à-dire qu'évidemment, on n'a pas tout ce que Jésus a enseigné mot pour mot.
5: Oui.
4: Il est évident que. Les discours de Jésus, par exemple, ce qu'on appelle le sermon sur la montagne, sont des résumés de l'enseignement que Jésus a donné. Mais c'est en même temps le condensé. Et là, alors, il faudrait qu'on développe justement tout ce problème de la tradition orale, parce que c'est très important justement pour les catholiques, n'est-ce pas, cette transmission orale. C'est vrai que les évangiles ont été transmis oralement, on l'a vu, on en a parlé, je crois, la dernière fois, pendant tout un temps. entre le départ de Jésus, le moment d'ascension, et puis la destruction du temple. Nous avons vu que c'est la destruction du temple qui a amené l'Église à mettre par écrit les paroles de Jésus. Et ces paroles de Jésus étaient, comme je disais, un résumé, mais en même temps, c'était un résumé qui était appris par mémoire, de mémoire, par les disciples, par on appellerait aujourd'hui les néophytes, ceux qui allaient être baptisés. Ils apprenaient l'Évangile. On l'apprenait par cœur, de A jusqu'à Z. Pourquoi ? Parce qu'il n'y a pas d'autre moyen. Il n'y a pas d'autre moyen de le garder. On n'avait pas la possibilité de s'acheter une Bible à 50 francs. C'était des prix absolument incroyables. S'il avait fallu mettre ça sur papier, l'imprimerie, l'édition n'était pas développée comme aujourd'hui. Alors, on apprenait par cœur. Alors, pour apprendre par cœur, il y a tout un ensemble de techniques. Nous, on ne sait plus apprendre par cœur aujourd'hui dans notre monde moderne. Mais à cette époque-là, il y avait tout un ensemble de techniques. Et la technique, c'était le formulisme. On réduisait l'enseignement d'un rabbi, par exemple, à des
6: formules
4: qui s'enchaînaient les unes après les autres, de façon à ce qu'il soit facile de les mémoriser. Et ça vous donne des espèces de formules lapidaires, qui sont typiques de l'Évangile, qui donnent le verset. Dans notre langage moderne, ça s'appelle le verset. Qu'est-ce que c'est le verset ? C'est une formule qui est facile à retenir et qui résume tout un enseignement beaucoup plus long, qui est d'une extrême densité, qui résume, si vous voulez, toute une sagesse. Un petit peu c'est le même principe que le proverbe. Vous savez, le proverbe de la sagesse populaire, même, je sais pas moi, citez-moi un pierre qui roule n'amasse pas mousse, par exemple. Bon, ben voilà une formule qui est facile à retenir. Du point de vue mémoire, parce que vous avez un problème d'allitération, pierre qui roule, n'amasse pas mousse, etc. Et puis qui résume toute une sagesse. Si vous le développez, alors vous pouvez en tirer des applications multiples dans bien des domaines. Eh bien, on faisait la même chose pour l'enseignement des rabbis, donc pour l'enseignement de Jésus de même. Et on a été amené à écrire ces choses à cause des circonstances contraire, qui avait suivi la destruction du temple, la dispersion, on craignait que finalement cet enseignement ne se perde, au contraire. Alors, on peut poser aux catholiques la question, c'est vrai qu'il y a eu cette transmission orale de l'Évangile pendant tout un temps, mais au nom de quoi les apôtres auraient-ils été amenés à mettre par écrit certaines de ces formules-là, et puis laisser de côté, garder par oral d'autres? C'est absurde, ça ne tient pas debout. Si vraiment cette soi-disant tradition avait la même valeur que, finalement, appelons-la la tradition qui a été écrite, comment se fait-il que, sous la pression des mêmes événements, eh bien, les apôtres aient décidé de laisser de côté par oral toute une partie si importante de l'enseignement? C'est absurde. Et nous sommes bien obligés d'admettre, n'est-ce pas, que réellement l'essentiel de l'enseignement de Jésus et des apôtres a bien été écrit et résumé dans l'Évangile. Maintenant, évidemment, ça ne veut pas dire que Jésus n'a pas développé ces choses-là. Ça ne veut pas dire que quand il a donné son enseignement sur le Notre Père, par exemple, qui est un exemple parfait, si vous voulez, de ce formulisme dont nous parlions, eh bien, Jésus n'a pas développé, comme nous pouvons le faire, nous, dans la prédication. C'est pourquoi, d'ailleurs, n'est-ce pas, le texte biblique se prête tellement bien au développement homilétique, au développement dans la prédication, parce qu'il est un résumé de tout un enseignement. N'est-ce pas ? Bon, notre Père qui es aux cieux, que ton nom soit sanctifié. Jésus a dû expliquer ça à ses disciples. Jésus a dû le développer à ses disciples. Et puis ensuite, n'est-ce pas ? Pour le conserver, on l'a réduit simplement à l'essentiel, laissant à chacun, n'est-ce pas, sous la direction de l'Esprit Saint, si je peux dire, reconstituer pour lui-même cet enseignement que Jésus a pu donner à partir de ce texte. Et à l'Église, vous savez, le ministère des docteurs de l'Église. Alors, oui.
7: La tradition orale, finalement, la tradition orale, c'est pas la tradition écrite, souvent,
4: bien sûr.
7: C'est dit, l'argument que
4: c'est pas le catholique,
7: finalement, c'est souvent
4: la tradition
7: qui est écrite.
4: Oui. Absolument. Absolument. Et en histoire d'Église, il est très facile de mettre en évidence à quel moment et sous la pression de quelles circonstances tel et tel dogme, soi-disant puisé dans la tradition, est apparu. Et ça, on le fera. On le fera, c'est très clair, c'est très net. Est apparu. Et ça, on le fera. On le fera, c'est très clair, c'est très net.

0: où elle est interprétée par l'Église, par le magistère de l'Église. L'Écriture ne peut être lue que dans l'Église, disent les catholiques, et demande à être interprétée par l'Église. Et ce serait, d'après la tradition catholique, le pouvoir des clés remis à Pierre. Vous savez, dans le texte célèbre sur lequel nous aurons l'occasion de revenir, où Jésus dit à Pierre, tu es Pierre, et sur cette pierre je bâtirai mon église, je te donnerai les clés du royaume des cieux, ce que tu ouvriras, sera ouvert, ce que tu refermeras sera fermé. Par conséquent, l'église romaine, en la personne, entre guillemets, du successeur de Pierre, a le pouvoir des clés, ça veut dire le pouvoir d'interpréter l'écriture. Et très longtemps, l'église catholique a interdit la lecture de la Bible à ses fidèles, de peur précisément que, et pour cause, ils soient amenés à interpréter différemment l'écriture que ce que faisait l'église catholique. Et lorsque l'église catholique a enfin consenti à mettre la Bible à la disposition et à la portée du fidèle de base, si j'ose dire, il y a eu une condition et une restriction majeure. C'est que il ne pouvait y avoir entre les mains du catholique convaincu, disons, qui respectait les directives de l'Église, que des versions traduites d'abord par des personnes autorisées et reconnues capables de traduction dans le sens de l'interprétation de l'Église, et surtout avec des notes doctrinales qui interprétaient l'Écriture dans le sens de la tradition de l'Église. Et ça, ça existe jusqu'à maintenant, jusqu'à aujourd'hui. En principe, le bon catholique ne peut pas avoir entre ses mains, comme ils disent, de Bible protestante. Ça veut dire de Bible dépourvue de notes. Ou simplement, comme la colombe, là, avec des notes qui sont uniquement historiques, linguistiques ou géographiques, etc. Il faut des notes doctrinales, des introductions à chacun des livres, qui disent comment il faut le comprendre, comment il faut l'interpréter. Et c'est la seule interprétation qui soit l'interprétation valable. Et les catholiques ont une expression qui est très belle d'ailleurs, mais qui est encore une fois un sophisme. Comment c'est ce qui veut dire?
1: Il y a le désimprimatur qui doit être donné, mais de son part, il y a toujours le bon mystère sous lequel on roule.
0: Ah oui. Mais avec l'autorisation des supérieurs. Mais ils disent qu'ils lisent l'Évangile selon la mémoire de l'Église. L'expression est très belle, mais extrêmement dangereuse. Extrêmement dangereuse dans son interprétation. Alors, le magistère a le seul droit d'interpréter l'Écriture. Le magistère est la seule autorité qui donne autorité à l'Écriture. Donc l'Écriture n'est pas source d'autorité. C'est l'Église qui est source d'autorité. Et quand on dit l'Église, c'est la hiérarchie. Et quand on dit la hiérarchie, c'est-à-dire en fin de compte le pape. C'est de lui que vient l'autorité. Et il peut se permettre, éventuellement, à la limite, si j'ose dire, de contredire l'Évangile. Bien entendu, il ne dira pas qu'il l'a contredit, mais qu'il l'interprète. Il l'interprète d'une certaine manière. À la lumière de la tradition, à la lumière de la foi de l'Église, etc. Donc c'est l'Église qui est l'autorité. Alors, je crois que ça c'est une première chose qu'il faut que nous mettions en évidence. La différence d'autorité dans l'Église catholique et dans les Églises issues de la Réforme. Dans les Églises issues de la Réforme, l'autorité est une autorité objective extérieure à l'Église, l'Écriture. Pour l'Église catholique, c'est l'Église qui est la source de sa propre autorité et qui utilise pour nourrir sa réflexion, si j'ose dire, les deux sources de la révélation que sont l'Écriture, lue dans l'Église, et la tradition. Et la tradition, où se nourrit-elle en quelque sorte? Eh bien voilà ce que nous disent les théologiens catholiques. Elle se nourrit des documents, des signes et des monuments

de la de l'art chrétien des premiers siècles, de la liturgie et des actes des conciles. Comment? Alors, voyez, c'est très vaste. Alors, documents, signes et monuments, par exemple les apocryphes du Nouveau Testament, qu'elle reconnaît comme apocryphes d'ailleurs, mais dans lesquels elle se permet de trouver un certain nombre de réalités qui lui semblent vraies et qui sont élevées au rang de dogmes. Par exemple, le culte des morts, mais par exemple, vous savez, l'imagerie de l'enfer, là qu'on trouve avec les petits diables qui font rôtir les damnés dans des marmites, etc. Bon, vous trouvez ça dans des apocryphes des évangiles, hein, et que l'Église a rejeté en tant que, qu'inspiration dans l'Écriture, mais en tout cas, on retrouve cette idée, n'est-ce pas, des damnés qui rôtissent en enfer, dans la, non pas dans la théologie officielle de l'Église catholique, mais enfin dans la piété plutôt populaire, n'est-ce pas, mais c'est puisé de là, par exemple. Hein. Bon, l'histoire de l'âne et du bœuf, vous savez, qui sont autour de la crèche de Bethléem, bon, c'est pareil, ça, vous trouvez ça dans les apocryphes, le nom des mages, Gaspard, Melchior et Balthazar, c'est pareil, ça vient des apocryphes dans lesquels l'Église puise, n'est-ce pas, elle puise, selon sa sagesse, illuminée soi-disant par le Saint-Esprit, qui lui permet de discerner ce qui dans les apocryphes est vrai et faux. Alors évidemment, c'est un terrain tellement miné que c'est vraiment dangereux de s'y aventurer. Alors, il y a un autre problème qui se pose en regard de la tradition. C'est que la Bible, on peut facilement la transporter. Hein. Elle est à disposition de chacun. Donc, on peut avoir la source de la révélation chez soi. On peut y puiser chaque matin. On peut savoir ce que Dieu pense. On peut savoir ce que Dieu veut. On peut savoir ce que Dieu révèle, ce qu'est la vérité. Bon. Si j'étais catholique, j'aurais une des sources de la révélation. Mais l'autre. Je m'amusais à avoir chez moi les monuments de l'art chrétien primitif, l'ensemble des apocryphes

0: Par exemple, dans le domaine de l'infaillibilité du pape, vous savez que ce n'est qu'au Concile de Vatican I, en 1870, que le dogme de l'infaillibilité du pape a été finalement élaboré. Dogme qui a été une des pommes de discorde terribles entre l'Église d'Orient et l'Église d'Occident. Vous savez que l'Église d'Orient n'a jamais voulu entendre parler de ce caractère de l'infaillibilité du pape, et c'est la raison pour laquelle l'Église catholique avait toujours hésité à sauter le pas et à promulguer le dogme. Bon, eh bien, vous avez eu d'autres conciles, donc 1870, à publier le dogme de l'infaillibilité du pape. Vous avez d'autres conciles, au Moyen-Âge, par exemple, qui ont, eux, souligné non pas l'infaillibilité du pape, mais l'infaillibilité des conciles. Donc, contredisant, jouant les conciles contre le pape. Donc, l'Assemblée des évêques contre le pape. Et vice-versa. Alors, vous avez des moments dans l'Église catholique où c'est la tendance inverse. On accorde plus d'importance, si vous voulez, au concile, et d'autres moments, on accorde plus d'importance à l'autorité du pape. Et c'est un jeu de bascule permanent comme ça. Alors on est toujours sur un terrain mouvant. On est toujours dans quelque chose de vague, d'approximatif, etc., où il n'y a jamais quelque chose de certain. Vas-y.
1: Vous parlez du pape, il n'est pas juste à l'église catholique elle-même, il est déséquilibré entre
0: les
1: hommes. Oui. Après ça, il parle comme en Hollande.
0: Il y en a en France aussi un peu. Enfin, oui, mais enfin, ils ne sont pas nombreux. Hein. Bon, alors on est dans un terrain mouvant. Hein. Donc, en résumé, pour cette histoire de la tradition, nous pouvons dire ceci. La dogmatique catholique est boiteuse. Elle a deux pattes, l'une qui est plus courte que l'autre. Et alors, elle avance évidemment dans une course qui est clopin-clopant, quoi. Et c'est ça, justement, qui fait sa faiblesse essentielle. Alors, il y a des rattrapages constants dans le domaine dogmatique pour ce qui est des catholiques. Les choses sont formulées en termes vagues qui peuvent se prêter toujours à des interprétations diverses selon les époques. Et c'est ainsi, par exemple, que la dogmatique catholique est un tout qui est intangible, mais qui pourra, par exemple, à certaines époques, être escamoté. Par exemple, le culte de la Vierge et des Saints. Il fut une époque, juste après le Concile du Vatican, où, si j'ose dire, on avait mis un petit peu de côté ces choses-là.
1: Vatican II,
0: oui. Et puis maintenant, au contraire, avec l'apparition du nouveau pape, hop, ça ressurgit. Alors, dans ce temps-là, on édulcorait un peu les choses. Oui, mais enfin, vous savez, voilà, la Vierge, c'est tout simplement une image que les femmes comprennent mieux, etc. Bon, alors, ça paraissait, on dit, ah, mais c'est vrai, les catholiques, ils évoluent, etc. Et puis, paf, ça ressort, avec les mêmes outrances, les mêmes affirmations péremptoires, etc. Et puis, peut-être demain, si... par opportunisme, l'Église catholique estime nécessaire de mettre ça à nouveau sous le boisseau, ça sera mis. Et ça pourra surgir à d'autres époques. Alors, on est toujours dans ce jeu de bascule constant, n'est-ce pas ? Selon les circonstances, pour des raisons d'opportunisme, on va insister davantage sur tel dogme et pas sur tel autre. Mais, en fait, les choses ne changent pas. Alors, voilà, si vous voulez, en gros, ce gros problème de la tradition qui est le point numéro un. N'est-ce pas, de divergence entre catholiques romains et Église issue de la Réforme. Avant de parler des problèmes de la messe, de l'autorité, etc., c'est ça. C'est le problème de la tradition qui est la pomme de discorde première. C'est pour ça qu'on a commencé par là. Bon, est-ce que vous voulez poser des questions avant qu'on aborde le deuxième point ? Tous les dogmes mariaux ont été surtout énoncés par...
1: C'est un peu marrant qu'au moment où ils font l'écumélisme, finalement, ils sont des dogmes qui sont plus...
0: C'était surtout sous Pidouze, qui était un dévot très ardent de la mariologie, Et c'est lui qui a énoncé ce dogme de Marie co-rédemptrice, du dogme de l'Assomption d'abord, qui avait été, alors lui qui existait dans la tradition, une tradition qui remontait qui remonte à partir du 3e siècle au moins, hein. Il y a eu déjà des cultes mariaux très tôt à ce moment-là. Ensuite, au moment du Concile d'Éphèse, où on a proclamé Marie Mère de Dieu, justement pour lutter contre Arius. Et puis, ensuite, n'est-ce pas, il y a eu donc ces fêtes de l'Assomption, avec le dogme de l'Immaculée Conception et de l'Assomption de Marie, qui était en filigrane, mais que l'Église n'avait jamais osé énoncer en tant que dogme. Et donc, c'est Pilous qui a fait ça, donc ici, au début du siècle. C'était marial. Oui, en plus humaniste, oui. C'est Jean-Paul II, Jean 23 qui a succédé à Pie XII, qui a ouvert l'Église sur le plan de l'œcuménisme. Ensuite... Ah oui. C'est moins important, si vous voulez, si tu veux, que ce qu'a fait son prédécesseur, la Pie XII. Et Pie XII a promulgué un autre dogme, celui de Marie co-rédemptrice. Ça, c'est affreux. Marie a une part dans le salut qui a été acquis par le Christ. C'est terrible, ça. Co-rédemptrice. Comment ? De la tradition. Toujours pareil. De la tradition. Lui, dans la tradition. Alors, souvent, la tradition aussi peut naître dans la piété populaire. Et c'était le cas pour le culte marial. Le culte marial est né dans la piété populaire. Et pendant tout un temps, l'Église... ne veut pas heurter de front cette piété populaire, etc. L'Église catholique a une vision de la masse, des fidèles, et fait la distinction entre trois choses. D'une part, l'Église, et ce qu'elle appelle l'Église, c'est uniquement la hiérarchie. C'est-à-dire le pape, les évêques et les prêtres. Ça, c'est les trois strates de la hiérarchie. Le pape, les évêques et les prêtres. Ça, c'est l'Église. Les fidèles, ça ne compte pas, ils ne sont pas l'Église dans la dogmatique catholique. Bon. Non. Les fidèles peuvent être sauvés parce qu'ils sont au bénéfice des sacrements que l'Église distribue. L'Église étant dépositaire des sacrements qu'elle distribue aux fidèles. Alors, parmi ces fidèles, donc, on n'exige pas grand-chose des fidèles finalement. Justement qu'ils participent au sacrement, puisqu'ils ne sont pas l'Église en quelque sorte. Donc il peut y avoir toute de vastes nuances parmi les fidèles, des fidèles engagés qui ont une foi vraiment catholique, si je veux dire, aux fidèles occasionnels, festifs, qui viennent sur les roulettes pour le baptême, pour l'enterrement et pour le mariage. toutes sortes de possibilités. Hein. Alors, ceux-là ont une foi populaire, qui peut parfois être absolument hérétique par rapport même à l'enseignement de l'Église. Mais l'Église va éviter de heurter de front ça. Prenez par exemple le cas de ces fameuses apparitions-là qu'il y a à Lourdes, etc., et en ce moment à Kérémisène-là. Bon. Eh bien, voilà un domaine. Comment ? La Vierge apparaît dans le Finistère, là, de temps en temps, à une espèce de paysanne, là-bas, où il y a des révélations extraordinaires. Alors, pour la canonisation des saints, c'est pareil. Hein, on adore tel et tel saint, etc. Alors, pendant tout un temps, l'Église ne prend pas parti. Hein, c'était le cas pour Lourdes, ne prend pas parti. Et puis, quand la pression populaire est devenue tellement intense que finalement c'est devenu un phénomène de masse, l'Église l'intègre. L'intègre par phagocytose. Ça entre dans le système, après l'avoir essayé de le canaliser plus ou moins pour que ça fasse pas trop de vagues quand même, quoi, trop de remous, mais ensuite c'est entré, voilà, et hop, c'est intégré. Bon, le mouvement charismatique, c'est typique, hein, et c'est apparu en dehors de l'Église en tant que, au sens catholique du terme, c'est-à-dire de la hiérarchie. Bon, et bien pendant tout un temps, on observe, on ne prend pas de front, surtout quand ça prend des proportions énormes. Ah, quand ça a pris des proportions importantes, maintenant, on le canalise, on l'intègre, on le digère, on le phagocyte. et on le récupère. L'Église catholique a toujours récupéré tout ce qui a existé. Elle a récupéré la philosophie grecque à l'époque des Pères d'Église. Elle a récupéré les mouvements humanistes de la Renaissance. Là, il s'est cassé le nez parce qu'il y a eu la réforme. Bon. Ensuite, ils ont récupéré la philosophie des Lumières au XVIIIe siècle, le scientisme, le modernisme, et puis le socialisme, d'une certaine manière, ils ont essayé de le récupérer, plus ou moins ils sont en train de le réussir. Enfin, c'est la récupération générale. Hein. C'est un petit peu l'auberge espagnole. Il y a de la place pour tout le monde. Il y a de la place pour tout le monde. Du moment... Oui, comment ?
2: Non, pas pour celui qui essaie d'aller un peu plus loin.
0: Non, même pas, du moment que tu ne mets pas en cause le système.
2: Ben,
0: c'est-à-dire que si tu veux, à partir du moment où tu ne mets pas en cause l'autorité ultime de l'Église, à partir du moment où tu ne mets pas en cause l'existence de la tradition, à partir du moment où tu ne mets pas en cause l'autorité finalement de cette hiérarchie-là, ça va. Tu peux finalement, à condition de ne pas trop rouler dans les brancards, tu peux trouver ta place. C'est pour ça que, par exemple, les charismatiques se sentent à l'aise comme des poissons dans l'eau. C'est quelqu'un qui avait fait une réflexion comme ça un jour, qui m'avait raconté.
1: Mais non, j'ai dit, mais chez les catholiques,
0: bah oui, il y a tout, voilà, il y a la place pour tout le monde. Bah oui, c'est ça. Exactement. Exactement. Exactement. Exactement. Tout à fait ça. Tout à fait ça.
1: Bon, voilà,
0: quand
1: on a dit une société pour y agir communiste, carrément,
0: c'est-à-dire qu'ils essaient quand même de sabrer les gens qui sont trop extrémistes dans ce domaine-là. Lui, sans doute, il était un peu à la limite.
1: Il était à la limite.
0: Sans doute, oui. Mais enfin... Alors, la technique catholique est toujours la même. C'est un peu la technique de la pieuvre. Vous savez ? Ou de, je sais pas, certains protozoaires, là, des amis, des choses comme ça. Vous savez, ça lance des pseudopodes, là, comme ça, dans une certaine direction. Alors, qu'est-ce que c'est ces pseudopodes ? C'est des gars qui sont engagés dans une certaine direction. Par exemple, bon, pour l'œcuménisme, pour le mouvement charismatique, pour le socialisme, pour ces choses-là, bon, vous avez, par exemple, les prêtres ouvriers, hein, que Pidouze avait lancé. C'était au moment où l'Église catholique essayait de récupérer le socialisme et enfin, tous ces mouvements-là, le communisme, etc. Bon, on en voit des gars comme ça qui y croient, ils y croyaient dur comme fer, les gars, au socialisme, etc. Bon, on les envoie dans le monde ouvrier, là, en plein milieu de ces gens que l'on veut, en quelque sorte, évangéliser, entre guillemets, comme ils disent, c'est-à-dire en fait récupérer. Bon, alors... Là, ils donnent le changisme. Vous voyez, ben, l'Église s'intéresse à vous, on est délégué par la hiérarchie, l'Église s'ouvre sur vos problèmes, sur votre vision des choses, etc. On est d'accord avec vous, etc. Formidable, disent les gars. C'est vrai, l'Église, elle change. L'Église qui était conservatrice, maintenant, oh, ben, là, voilà, elle change de bord, etc. C'est formidable. Bon, on fait quelques déclarations de la hiérarchie aussi dans tout le monde dans le même sens, bon, etc. Et puis quand le poisson a mordu, toc, on ramène. Ça, c'est typique. Et ça, les anciens prêtres qui sont au milieu de nous, par exemple M. Dilem ou M. Gatou, nous ont expliqué ça. Historiquement, ça se vérifie toujours. Toujours, toujours, toujours. Et c'est ce qui se passe avec l'œcuménisme. Avec Jean XXIII et Paul VI, il y a eu, au contraire, le moment où on envoyait des gars. On dit, c'est formidable, des prêtres qui viennent avec nous, qui croient, qui se rapprochent de nous sur le plan doctrinal, mais l'Église catholique, elle change, etc. Et puis en ce moment, on est dans la phase où ils ramènent, avec Jean-Paul II, etc., où ils réaffirment les choses. Vous avez toujours ce double mouvement, un moment où l'Église s'ouvre et un moment où elle se durcit. Un moment où elle estompe les dogmes dont je parlais tout à l'heure, hein. Et puis, à un autre moment où elle estime que le poisson est ferré, où elle réaffirme les dogmes. Alors là, elle, bien sûr, elle casse avec une partie des gens qu'elle a essayé de ferrer, mais en même temps, elle ramène d'autres.
2: C'est un peu la stratégie du chrétien.
0: Oui, c'est la stratégie du PC aussi un peu, enfin, qui s'est inspirée de l'Église catholique par bien des aspects. Mais en tout cas, ça c'est la stratégie catholique typique. Alors, c'est pas faire l'anticatholicisme de le dire, c'est une constatation, il faut le savoir. Et il faut le savoir quand on a justement à fréquenter l'Église catholique, parce que en tant que non-catholique et finalement en tant que des gens qui n'appartiennent pas à l'Église catholique, et quand je dis qu'ils n'appartiennent pas à l'Église catholique, je veux dire qu'ils n'appartiennent pas au système catholique, c'est-à-dire à la hiérarchie catholique. Ça, le simple fidèle catholique n'en est pas conscient souvent. C'est ça qui est un piège. Voilà. Ils sont téléguidés, parfois sans même en être conscient. Ouais. Ah, ça c'est tout à fait la définition de la secte, c'est sûr. La plus grande secte. Donc je disais que c'est pas faire d'anticatholicisme que de dire ça, c'est qu'il faut savoir ces choses-là quand on a affaire avec l'Église catholique pour justement déjouer ce genre de piège et puis avoir l'attitude que Dieu veut que nous ayons avec eux. Quoi. Je vais vous citer un exemple. Hein. La première fois que nous avions eu la rencontre prêtre-pasteur, ça fait depuis la première année que vous êtes ici, nous étions rencontrés avec les trois participants de ce genre de choses, c'est-à-dire les catholiques, les réformés. Nous. Ça se passait à Lorient, chez Trubert à l'époque là-bas, dans son centre de Croix-Bleue. Et alors, il y avait le catholicisme était représenté par l'abbé Poirier, qui est le secrétaire du cardinal Gouillon de Rennes. Bon. Et qui était tout à fait gentil, ouvert, comme il est toujours d'ailleurs, c'est un cas très, très bien. Et puis, qui aime beaucoup plaisanter, il plaisante pour un nom, il met les gens à l'aise, il nous appelle par le prénom tout de suite, etc. Bon. Et puis, tout d'un coup, il sort un paquet de feuilles, comme ça, il se tourne vers Yvon Charles qui était là. Il dit, regardez si notre deuxième bureau, il dit ça en plaisantant, en rigolant, regardez si notre deuxième bureau fonctionne bien. Vous vous souvenez quand vous êtes allé à Timadeuc, là-bas, pour parler des réveils charismatiques, ben, j'ai là tout le rapport de tout ce que vous avez dit. Ça lui a fait un choc, hein. Alors, c'est ça qui est très délicat avec les catholiques, c'est que quand nous parlons, nous nous engageons totalement. Nous disons ce que nous pensons sans arrière-pensée aucune, en général. Eux ne peuvent pas le faire, d'une part, et d'autre part, il faut savoir que ce que nous disons, nous, eh bien, va être rapporté en haut Dieu, va être rapporté plus haut. Cet exemple-là nous montre, il y en a d'autres aussi, je pourrais citer d'autres cas comme ça. Alors je crois qu'il faut toujours, évidemment, peser très fort ces mots, bien sûr, quand au niveau du simple fidèle, c'est pas pareil, mais quand on parle avec des prêtres, j'entends des gens qui ont à voir dans la hiérarchie, et quand on parle en tant que représentant d'église, certains d'entre vous sont appelés à participer à des rencontres des gens, n'oubliez jamais ça. N'oubliez jamais qu'il y aura toujours un rapport à l'évêché du coin de tout ce que vous aurez dit, de tout ce que vous aurez fait. Il y a toujours un gars de l'évêché qui est là, dans toutes les rencontres qu'il y a, œcuméniques, charismatiques et autres, qui ont un caractère un petit peu officiel, et qui ensuite répercute, qui est l'oreille de l'évêque du coin. Ça, vous êtes certain.
1: Parce qu'eux, en général, ils sont très intègres. Alors donc, je dirais qu'ils parlent très facilement. Et nous, moi, je sais qu'on a envie de répondre aussi facilement. Quoi. Mais enfin, moi, la balance, je ne pense pas que ça pourrait répondre non. Facilement. Parce que eux, sont
0: intègres.
1: Mais disons que derrière, il y a quelque chose. Alors, c'est pas qu'un compétent, parce que nous, on est un peu calculateur en quelque sorte. Il y a un calculateur, on pense, comment prendre des tapons.
0: Tout
1: d'un
0: absolument.
1: Mais alors, quelquefois, ils s'épanchent, je dirais facilement. C'est sympathique, très gentil, mais nous on est toujours là, on prend une
0: certaine
1: en passe mon travail, parce que à chaque fois qu'on dit quelque chose, c'est quelque chose qui nous peut bien avoir trop, il pourrait bien me dire des choses, quand on dit que c'est votre primo, quand on fait n'importe quoi,
0: plus. Il y a une autre chose aussi qu'il faut savoir dans les rapports à ce niveau-là, c'est que le catholicisme, depuis en fait oui, depuis plusieurs siècles, n'a rien inventé, n'a rien innové sur le plan pratique. Je parle dans le domaine de soit de l'évangélisation, soit de domaine social, etc. Tout ce qui a été fait l'a été par récupération, par copiage de ce qu'ont fait les églises issues de la réforme. Bon, le scoutisme, ça a été une récupération. La Croix d'Or, c'est-à-dire l'œuvre parmi les alcooliques, ça a été une récupération et un copiage de ce qui s'est fait au niveau de la Croix Bleue. Le mouvement charismatique et maintenant les méthodes d'évangélisation, nous on a vu ça, c'était typique. Au début, n'est-ce pas, les catholiques nageaient dans tout ce qui était charismatique. Ils venaient vers nous pour apprendre. Puis quand ils ont eu l'impression d'avoir tiré tout ce qu'ils pouvaient tirer de nous, salut, au revoir et merci, maintenant les vrais charismatiques, c'est nous. C'est ça. Méfiez-vous des imitations. C'est ça la mentalité, c'est typique. C'est typique. Alors, dans le fond, là, on est devenu aussi plus prudent à ce niveau-là, nous. Ne pas, je reprends un petit peu cette parole de Jésus, évidemment, c'est un petit peu excessif en ce qui concerne les catholiques, mais quand Jésus disait « ne donnez pas vos pères le pourceau, de peur qu'ils ne se retournent contre vous et ne vous déchirent », ben, il y a un peu de ça. Faire attention, finalement, ne pas dévoiler nos méthodes, nos buts, notre vision d'une manière trop précise aux catholiques. Bon, ça, je crois que c'est une de nous aussi, de nos attitudes, parce que on a eu du tout. On a eu du tout.
1: Il y a des choses, je ne sais pas en rapport avec ça, mais on en parlera peut-être, qui a expliqué la petite. Donc, les catholiques ont déchiré plus que la tradition, à l'éducation par l'Église, tout ça. Ouais. Et que nous, bon, on ne pourra pas correspondre, que l'Église. Mais il y a un argument qui vient souvent du catholique, d'ailleurs. Ben, n'importe qui peut dire
0: n'importe, dire n'importe quoi.
1: C'est très difficile à expliquer que. Il y a
0: les structures,
1: il y a l'esprit, il y a l'église
0: aussi,
1: finalement,
0: la source de l'autorité. La source de l'autorité dans l'église. Alors on peut dire une première chose, c'est qu'on dit n'importe quoi parce que l'église catholique a appris aux gens à faire dire n'importe quoi. À faire en sorte que l'Écriture dise n'importe quoi. Parce qu'effectivement, trouver dans le passage de Paul où il est question du feu qui éprouvera le corps de chacun la révélation du purgatoire, il faut le faire. Hein? On peut prendre de nombreux exemples de ce genre-là. Bon, alors, que dans le fond, quand on veut lire l'Écriture, sans vouloir la forcer, sans vouloir l'utiliser, hein, et au contraire, pour écouter ce que Dieu veut nous dire, eh bien, ce que Dieu dit, finalement, devient très très clair, du moins en ce qui concerne l'essentiel. Deuxièmement, effectivement, alors là, il y a le ministère du Saint-Esprit et le ministère des docteurs. Alors, à l'indifférence, justement, alors ils vont dire, mais qu'est-ce qui diffère, alors, finalement, de ce que nous faisons, nous? Puisque dans le fond, il y a donc un magistère aussi chez vous qui définit, etc. Non, parce que ce magistère-là n'est pas infaillible. C'est ça. C'est tout simplement une mise en lumière de la vérité, une approche de la vérité, mais ce n'est pas l'autorité dans les églises issues de la réforme n'élabore pas des dogmes qui vont avoir un caractère contraignant en matière de foi, etc. Bon, eh bien, on va rester là pour aujourd'hui. La prochaine fois, on verra donc le problème de la hiérarchie du pape, etc.
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4: 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Tu les as traînés dans ton cortège triomphal par la croix. 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

Amen, amen. Nous sommes de retour. Nous sommes encore avec vous ce matin par la puissante main de Dieu. Et avant de commencer toute chose, nous allons recommander la séance entre les mains du Seigneur. Père, nous te disons merci pour l'occasion que tu nous as encore donnée. Je ne sais pas si quelqu'un dans une partie du monde, c'est le matin ou le soir, mais nous disons merci pour toutes choses, pour ces personnes que tu as déjà préparées pour entendre le message que tu veux leur donner. Seigneur, c'est vraiment que c'est toi qui amènes l'équilibre, qui amènes la restauration, qui refait toutes choses, qui amène la possibilité là où il y avait l'impossibilité, la fertilité là où il y avait l'infertilité, l'abondance là où il y avait la pauvreté, le manque. Aujourd'hui, Seigneur, nous voulons te confier toutes choses. Nous voulons, Seigneur, que tu vraiment tu nous conduises dans la révélation de ta parole pour ta seule gloire, Seigneur. Nous sommes reconnaissants pour tout ce que tu fais pour nous, au nom de Jésus-Christ. Merci, Seigneur, pour le sang précieux que nous invoquons maintenant, non seulement ici, mais sur les personnes qui seront connectées afin que tout ce qui n'est pas de Dieu soit ôté dans les consciences et que Jésus-Christ seul soit celui que nous devons écouter ce matin. Merci, Seigneur, au nom de Jésus-Christ. Nous avons prié et invoqué le Saint-Esprit. Amen. Amen, amen, amen. La dernière fois, il était question de comment poser sur l'excellente fondation de Christ. J'espère que vous avez pu écouter et que, ou bien vous êtes même là depuis un moment avec nous. Et donc, nous sommes sur l'émission Famille en Éden qui parle d'un thème général qui s'intitule comme suit. Identifier les origines des problèmes conjugaux pour une restauration efficace. Identifier les origines des problèmes conjugaux pour une restauration efficace et définitive. Et là, nous sommes au cinquième sous thème. C'est-à-dire que les sous-thèmes ici sont les origines des problèmes qui ont été identifiés. Donc ce sont ces problèmes-là qui constituent les sous-thèmes que nous traitons, nous abordons. Et donc, quand je dis sous-thème, en réalité, je suis en train de relever, d'accord, un problème qui mine, d'accord, les foyers chrétiens et d'autres foyers également. Et donc, aujourd'hui, il est question du non-respect des principes divins par les époux. C'est un problème, la nocivité du non-respect des principes divins par les époux. Je répète, la nocivité du non-respect des principes divins par les époux. Il y a des problèmes lorsqu'on n'obéit pas à ce que Dieu a dit. C'est-à-dire quoi? Ce que nous allons dire aujourd'hui, c'est vraiment, le Saint-Esprit me disait il y a quelque temps que, en fait, le passage d'Éphésiens 5, versets 22 à 33, c'est un passage qui est en réalité adressé aux personnes qui ne sont pas encore matures. Pourquoi? C'est parce que lorsque vous avez déjà atteint une certaine croissance spirituelle importante durant votre temps de célibat, et qu'est-ce qui se passe? Vous manifestez déjà la nature de Dieu. Donc, le fruit de l'esprit est déjà établi en vous, ou du moins à un niveau. Et donc, quand on parle maintenant d'aimer sa femme comme Christ a aimé l'Église, ce n'est plus un problème. Quand on demande à la femme de se soumettre, c'est pas non plus un problème. Donc ici, quand Paul parle aux Éphésiens, en réalité, si on parle des personnes qui se sont connues dans le monde et qui sont venues à Christ, d'accord, des couples qui se sont connus dans le monde et qui sont venus à Christ, parce que là, c'est maintenant qu'on va les bâtir sur la fondation de Dieu, d'accord. C'est maintenant qu'on y a des critères qu'on va les enseigner. Alors que ceux qui se sont mariés chrétiennes, ces personnes qui se sont mariées chrétiennes, vous voyez, elles, ces personnes-là ont déjà la nature divine, d'accord? La nature divine. On n'est plus derrière eux pour leur dire que tu dois aimer ta... On n'apprend pas l'amour de Dieu à quelqu'un, d'accord? C'est le Saint-Esprit qui met l'amour de Dieu dans nos cœurs. Il l'inscrit avec son encre à lui. Et donc, cet amour-là, il doit être manifeste par des actions, d'accord? Et là, pour que cet amour soit manifeste par des actions, il faudrait que vous ayez cru avant. Cru comment? Je parle de la croissance, d'accord? Que vous ayez eu la capacité dans votre célibat, d'accord? De pouvoir
pardonner, d'avoir la tempérance, d'avoir et tout ce que nous connaissons. Et donc ça, en fait, on est en train de demander aux chrétiens de révéler une nature. Alléluia. Quand on parle de sanctifier, de plutôt d'aimer sa femme comme Christ a aimé l'Église, de se soumettre comme Christ est soumis à Dieu, on parle simplement de révéler la nature divine dont on parlait la dernière fois. Vous étiez là, on parlait par rapport à comment poser sur la fondation de Christ. Eh bien, si vous, au départ, vous avez posé sur la fondation de Christ, c'était sur la maturité. Donc, il y a beaucoup de choses que vous avez déjà. En tant que chrétien, vous avez fait une bonne croissance. Et donc, on ne va pas tout le temps vous ressasser, vous dire que non, il faut aimer ta femme. Non, parce que simplement, la nature de Dieu est déjà manifeste en vous. Amen. Les sens ne guident plus votre foi. Les sens ne guident plus vos décisions. C'est l'homme intérieur qui a été établi maintenant, qui suit les recommandations sans trop de difficultés. Et donc, c'est cela en fait. Et ici, il s'agit de la nocivité du non-respect des principes divins par les époux. Donc, nous allons nous appuyer sur Éphésiens 5. En fait, moi, je vais même pas relire ça parce que, mais je vais quand même relire. Parce que même si vous connaissez, je vais relire quand même. Parce que c'est la parole. Et donc, Paul dit ici, femmes, soyez soumises à vos maris comme au Seigneur. D'autres versions disent, comme Christ est soumis. Bon, on continue. Verset 23, Éphésiens 5, verset 23 dit ceci. Car le mari est le chef de la femme, comme Christ est le chef de l'Église, qui est son corps et dont il est le sauveur. Or, de même que l'Église est soumise à Christ, les femmes aussi doivent l'être à leur mari en toutes choses. C'est là-bas même que les gens, vraiment, on va parler de ça. On va parler de ça. Donc, 25, Marie, aimez vos femmes comme Christ a aimé l'Église et s'est livré lui-même pour elle, afin de la sanctifier par la parole, après l'avoir purifiée par le baptême d'eau, afin de faire paraître devant lui cette église glorieuse, sans tache, ni ride, ni rien de semblable, mais sainte et irrépréhensible. C'est ainsi que les maris doivent aimer leur femme comme leur propre corps. Celui qui aime sa femme s'aime lui-même. Hey, amen. Car jamais personne n'a haï sa propre chair, mais il la nourrit et en prend soin, comme Christ le fait pour l'Église, parce que nous sommes membres de son corps. C'est pourquoi l'homme quittera son père et sa mère et s'attachera à sa femme, et les deux deviendront une seule chair. Ce mystère est grand. Je dis cela par rapport à Christ et à l'Église. Du reste, que chacun de vous aime sa femme comme lui-même. Que la femme respecte son mari. Et donc, vous allez lire 1 Corinthiens 13 chez vous. Amen. 1 Corinthiens 13 chez vous. Je voudrais d'abord dire, vous voyez que tout ce qu'on a relevé ici, c'est ça parle de manifester la nature de Christ. En clair, manifester la nature de Christ. C'est tout. C'est-à-dire, en termes élémentaires, c'est ce que ça signifie. À qui est-ce qu'on est obligé maintenant de dire, à qui est-ce qu'on est obligé de dire que tu dois révéler la nature de Christ? C'est celui qui a des difficultés pour révéler la nature de Christ. Et je veux dire ici que, s'il vous plaît, ces choses dont on est en train de parler, vous ne pouvez pas le faire sans l'apport du Saint-Esprit. Et c'est difficile et lourd pour un homme d'obéir à la loi de Dieu sans le Saint-Esprit. D'ailleurs, les Israélites sont les exemples de ça. C'est-à-dire que sans le Saint-Esprit, c'est difficile de manifester ces choses. D'accord? Donc aujourd'hui, bien-aimés, nous devons savoir une chose. La parole de Dieu, elle est, la Bible dit qu'elle est tranchante. La parole de Dieu transporte, elle est esprit et vie. La parole de Dieu, c'est sa loi. La parole de Dieu, c'est Dieu lui-même. La parole de Dieu, elle est la bénédiction. En elle, elle se trouve la bénédiction. La parole de Dieu, c'est Jésus-Christ. Donc, ça veut dire quoi? Que nous devons placer la parole de Dieu au-dessus des petites personnes que nous sommes. Nous devons pratiquer la parole de Dieu selon que le Saint-Esprit nous le donne de faire. Amen. Donc,
ici, vous ne pouvez rien faire si vous n'avez pas reçu la puissance par le Saint-Esprit d'obéir convenablement à ces choses dont il est question. Et là, aujourd'hui, je vais d'abord commencer par l'homme parce que l'homme est le chef. Il est demandé à l'homme, je reprends le thème, c'est la nocivité du non-respect des principes divins. Et donc, par les époux, hein. Et donc, il est demandé à l'homme d'aimer sa femme comme Christ a aimé l'Église. Donc, ta première attitude ici, c'est de dire que je ne peux pas aimer ma femme comme Christ a aimé l'Église. C'est impossible parce que sans le Saint-Esprit, c'est le Saint-Esprit qui met l'amour de Dieu dans nos cœurs. Donc, je ne peux pas manifester cet amour sans lui. Je peux bien prendre la décision de le faire. Mais si la puissance de l'Esprit de Dieu n'est pas avec moi, si je ne lui dis pas, Seigneur, je ne peux rien faire sans toi. D'accord? C'est d'abord à ça. Tu commences par là en tant qu'homme. Ne te sens surtout pas capable devant Dieu. Il faut avec humilité demander à Dieu de t'aider à lui obéir. Tu ne peux pas lui obéir si il n'est pas lui-même avec toi. Donc, la première bonne attitude pour restaurer un foyer, d'accord? Ou bien, oui, pour restaurer un foyer, parce que là, c'est une source de problème qu'on identifie ici. C'est le non-respect des principes divins, d'accord? Et donc, j'identifie que c'est cela, que depuis un moment que je chemine avec ma femme ou mon époux, on ne respecte pas les principes de Dieu. Chacun agit à sa manière. Et dans mon foyer, c'est la chair qui parle. C'est l'égoïsme, c'est l'irrespect, c'est l'infertilité, d'accord? J'ai constaté ça. Aujourd'hui, Dieu dit, c'est parce que vous ne respectez pas les recommandations, les prescriptions que j'ai données ici. D'accord? Et donc, moi, je suis homme. Je reconnais que je ne peux pas le faire. Et donc, Seigneur, conduis-moi parce que j'ai vraiment regardé, j'ai vu que c'est cela. Je n'arrive pas à aimer ma femme. On a dit, comme Christ a aimé l'Église. Qu'est-ce que ça signifie? Ça signifie quoi? Que Christ, premièrement, on dit quoi? S'est sacrifié pour elle. Ça veut dire que l'amour dont il est question ici, c'est le sacrifice. C'est-à-dire que je dois prendre soin d'elle. La première chose, d'abord je dis quelque chose, c'est que pour que j'y arrive, je dois voir comment Dieu lui-même fonctionne avec moi. D'accord? Comment le Saint-Esprit se comporte avec moi. D'accord? Pour que je puisse le faire, je vais regarder cette relation-là que j'entretiens avec Dieu. J'espère que vous avez une bonne relation avec Dieu, parce que ce sera difficile pour vous. Et donc, comment Dieu fait avec moi? Premièrement, qu'est-ce que Christ a fait? Qui est l'époux, d'accord, de nous tous? La Bible dit qu'il a aimé l'Église quand l'Église était même dans le monde. C'est-à-dire quand nous errions ça et là. Nous n'avions pas une belle forme spirituelle. Nous étions esclaves de quelqu'un. Ça veut dire quoi? Tout ce qu'on transportait là, c'était mauvais. Mais le Seigneur a cru à notre transformation lorsqu'on vient à lui. Amen. Lorsqu'on marche selon ses ordres. Lorsqu'on est de nouveau. Donc, qu'est-ce que Christ a fait? Il a cru d'abord que cela est possible. Amen. Le Seigneur a cru que cela est possible. Alors, vous voyez que votre épouse, Dieu vous demande de l'aimer comme Christ a aimé l'Église. Ça veut dire quoi? Ça veut dire qu'en réalité, elle ne répond pas aux critères. La personne à qui on demande ici d'aimer, c'est parce que quoi? Elle n'a pas la chose là. C'est qu'en face de cette personne-là, c'est mauvais. Est-ce que vous comprenez? C'est cela, hein? C'est ce qui est dit ici. Quand on te demande déjà de faire, ça veut dire qu'en face, il peut y avoir des problèmes ou bien il peut y avoir un désordre. Et on te demande à toi de venir mettre de l'ordre. Et donc, je regarde comment Christ a agi. Il a cru d'abord que je peux changer en venant à lui. Donc, si je suis avec une femme qui est rebelle, si je suis avec une femme qui a des faiblesses spirituelles, si je suis avec une femme qui a un problème d'éducation, si je suis avec une femme qui manque de vision, si je suis avec une femme qui ne m'accompagne pas dans la mission, si je suis avec une femme qui a les défauts que je n'aime pas ou qui ne répondent pas ou les critères qui ne répondent pas ou les valeurs qui ne répondent pas au divin, d'accord? Donc, je dois croire que c'est possible, comme Christ a cru également en moi, que c'est possible que si on amène l'ordre, si je commence à l'aimer, alors qu'est-ce que je vais faire? Je vais commencer à m'intéresser à son spirituel parce que c'est le plus important. Je constate qu'elle a un problème de vision, elle n'arrive pas à me suivre. Comment je vais faire, hormis tout ce qu'on a cité avant? Hein? Là maintenant, on est vraiment dans la volonté de Dieu, d'accord? Je constate qu'elle n'arrive pas à me suivre, à parler le même langage spirituel. Ça veut dire que c'est peut-être un bébé spirituel, d'accord? C'est quelqu'un qui est encore à un
un niveau avec Dieu. Et donc, je vais prendre patience. Je vais commencer à faire quoi? Moi, je connais quand même un petit peu en tant qu'homme. Je commence à prendre soin d'elle spirituellement. Donc, dans mes temps de prière, dans mes temps d'intimité, j'espère que l'homme, oh, vraiment, nous avons des problèmes, hein. Parce que celui qui est dit chef ici, là, c'est celui qui est soumis à Christ lui-même d'abord. Et voilà que plusieurs hommes ne sont pas soumis à Christ. Vous voyez pourquoi ils ont des problèmes dans leur foyer? Parce qu'eux-mêmes ne manifestent pas cette obéissance-là au Seigneur Jésus. C'est ça. Donc, celui qui est chef ici, c'est celui-là d'abord qui est soumis à Christ lui-même. Et voilà que lui ne sait même pas comment il faut avoir une bonne relation avec Dieu. Lui aussi, il se lève un matin comme ça et puis il prie et puis c'est fini. Mais vous devez cultiver une relation avec Dieu. Alléluia. Et si vous constatez que vous-même, vous êtes défaillant, c'est le moment vraiment de chercher le Seigneur, hein. C'est certainement que ce message vient pour vous apporter un plus dans votre foi. Amen. Donc, vous vous concentrez et vous cherchez réellement le Seigneur de tout votre cœur. Lorsque vous voulez qu'il y ait restauration dans votre foyer en tant que chrétien, vous devez premièrement vous-même, en tant que chef, rechercher le Seigneur de tout votre cœur, de toute votre âme, de toute votre pensée. Il doit être votre chef de tout votre cœur, de toute votre âme, de toute votre pensée. Ça veut dire que vous-même, vous devez aimer Dieu avant tout. Amen. Elle n'est pas dure, le pasteur Okiz, elle ne fait que dire la vérité. Donc, vous-même, vous devez être quelqu'un qui s'intéresse à Dieu. Et donc, quelqu'un qui est soumis à la parole. Amen. Et donc, si vous constatez que ce n'est pas le cas, c'est le temps, hein, l'occasion pour vous, d'accord, de chercher Dieu pendant qu'il est là. Et je crois que si Dieu a initié ce programme, c'est parce qu'il veut que vous le cherchiez pendant qu'il est jour. Amen. Que vous rétablissiez. Si vous n'aviez pas vraiment cette passion-là pour Dieu, c'est l'occasion. Il se peut que c'est ce qui crée des problèmes dans votre foyer parce que votre flamme pour les choses de Dieu ne brûle, n'est pas puissante. Amen. Elle n'est pas puissante. Elle n'est pas puissante pour consumer. Et donc, vous-même, vous avez déjà besoin de restauration. Votre personne a besoin d'être ressourcée en Jésus. Amen. Et donc, si vous constatez ça, implorez le Saint-Esprit, d'accord, de vous ranimer, d'accord, de ranimer la flamme de la foi en vous. Amen. La restauration commence par là. Donc, peut-être que vous-même, vous aviez un problème. Je parle des hommes ici. Vous aviez un problème, non? Commencez vraiment à vous rétablir spirituellement. Et alors, vous invitez votre femme si vous constatez qu'elle a des problèmes d'ordre spirituel, d'ordre, je sais pas, éducationnel. Vous constatez aussi qu'elle a un problème, je sais pas, d'âme. Donc, vous allez commencer à l'aider spirituellement. Invitez à, prenez l'habitude de prier ensemble. Prenez l'habitude, je suis en train de parler de comment aimer comme Christ a aimé l'Église. Je m'appuie sur le modèle de Christ, comment il a procédé. Donc, moi, je suis homme. Comment je vais aimer? Je prends soin de mon épouse. Amen. En qui j'ai déjà vu plusieurs défauts. Mais donc, je vais essayer maintenant avec le Saint-Esprit. Je vais aller ensemble avec le Saint-Esprit. Et donc, je vois quoi? Je vois que il faut que je l'invite dans mes temps de méditation. Vous savez, la parole de Dieu est pour les époux chrétiens le socle. C'est la raison même pour laquelle vous êtes ensemble. Méditez la parole de Dieu ensemble. Vous êtes un couple. Vous devez partager, c'est-à-dire les deux clés principales qui vont vous permettre d'être en feu avec Dieu et d'être un couple prospère. C'est lorsque vous commencez à établir comme des lois dans votre vie la méditation de la parole de Dieu, la communion avec le Saint-Esprit. Parce que vous deux, vous devez communier avec le Saint-Esprit. Vous devez parler ensemble, vous deux là, comme mon mari et moi on le fait souvent. Vous êtes en train de partager la parole. La parole de Dieu est cette lampe-là, cette lumière-là qui va dissiper les ténèbres qui vous entouraient durant le temps que vous étiez rebelle avec Dieu. D'accord? La parole de Dieu viendra repousser tout ce qui était ténèbres, tout ce qui était, lugubre, tout ce qui était ambigu dans votre spirituel, le spirituel de votre couple. Donc, quand vous prenez le temps de partager la parole, j'ai déjà donné deux clés, hein? J'ai déjà donné deux premières clés, c'est-à-dire la méditation de la parole de Dieu et la communion avec le Saint-Esprit. Ensuite, vous devez communier ensemble, vous deux, avec votre épouse. Vous avez constaté qu'elle a un problème d'assise spirituelle. C'est comme ça que vous commencez. Amen. Donc, j'ai commencé directement avec la restauration. Et donc, vous partagez la parole. Vous
communiquer ensemble. C'est-à-dire que vous priez ensemble. Amen. Mais avant de prier, on ne prie pas en désordre. On prie quand on a un cœur pur vis-à-vis de l'autre. Et donc, qu'est-ce qui se passe? Vous devez vous dire la vérité. Vous allez voir que c'est quand vous partagez la parole de Dieu que les choses vont sortir. Parce que la parole de Dieu va mettre en lumière ce qui est dans les cœurs. Donc, quand vous priez, quand vous allez prier, la Bible dit d'être en accord. Donc, ça commence dans votre cœur, vos deux cœurs là. Vous devez vous dire la vérité. Pour qu'il y ait véritablement restauration, il faut commencer par se dire la vérité. J'étais fâché contre toi. Voilà ce que je te reproche. Voilà ce que moi aussi j'ai dans le cœur. Voilà, parce qu'on ne peut pas prier ensemble si on ne s'est pas entendu au préalable. Et donc, vous dites la vérité avant de prier. Je suis en train de parler de comment l'homme va amener la femme d'accord spirituellement pour l'établir avec le Saint-Esprit. Donc, partagez des moments d'intimité avec Dieu, vous deux. Alléluia. Vous parlez devant Dieu. Et donc, quand j'ai fait ça, vous allez voir que progressivement, les choses vont se rétablir. Amen. Et moi, homme, en tant que chef, donc je mène une vie de prière en dehors du cadre de nous deux. Je prie d'abord pour que Dieu m'établisse réellement en tant que l'époux qu'il veut que je sois. Alléluia. Moi-même, je demande à Dieu de m'établir, d'imprimer le modèle d'époux qu'il est en moi. Parce que je ne peux pas prier pour que Dieu établisse ma femme si moi-même je suis égoïste. Dieu ne l'établira pas. Dieu n'amènera pas la restauration si moi-même je suis égoïste. Donc je commence par demander à Dieu de me travailler. Amen. Ensuite, quand il progressivement, quand le Seigneur voit que vous-même, vous le cherchez réellement, il va commencer également à faire un travail au niveau de votre épouse. Un travail. Nous partons d'abord du spirituel. Il va commencer aussi à faire un travail spirituel au niveau de votre épouse. Pour les femmes, par exemple, qui transportent un héritage familial, un héritage ancestral. Donc, vous avez constaté, donc, vous priez afin que même ces choses-là se révèlent, que ces choses-là se manifestent pour qu'elle en soit libérée. Bon, je dis libérée, elle est déjà un enfant de Dieu. Et quand je dis libérée, c'est que ces influences familiales-là ont tendance à rejaillir dans les foyers. Et donc, vous priez afin que cela ne soit plus son partage. Et donc, vous allez voir, parce que parfois, certaines femmes réagissent dans les foyers parce qu'elles sont sous influence. Parce que ces esprits desquels nous avons été libérés, souvent, ils nous suivent parce qu'ils veulent vous égarer. Même si vous ne leur appartenez plus, mais ils veulent toujours vous égarer. Donc, ils peuvent influencer dans le foyer. Est-ce que vous voyez? Donc, vous priez pour sa libération. Vous priez afin que ces influences-là ne puissent plus l'être. Parce que quand elle influence, c'est votre foyer. Donc, vous prenez soin d'elle. Alléluia. Ne commencez pas par les condamnations. Ne commencez pas par les accusations. Ne dites pas que c'est elle. Non! Avec Dieu, quand tu montres les trois doigts là devant, ou bien les deux doigts là, vous voyez, quand tu dis que la personne, c'est elle qui a un problème, les trois doigts là vous regardent, ça veut dire que vous-même, vous avez un problème. Amen. Vous-même, vous avez déjà un problème. Donc, n'accusez pas. Faites la lumière d'abord en vous, avec le Saint-Esprit. Faites, maintenant, quand vous avez fait la lumière, vous priez et la lumière là va illuminer également votre maison. Alléluia. Donc, moi, je suis homme. Donc, je m'intéresse d'abord au spirituel. Donc, je suis un mari. Comme Jésus s'est d'abord intéressé au spirituel de l'église. Il a fait quoi? Il nous a délivré de la puissance de Satan. Et il nous a transporté dans son royaume. C'est ça? Donc, vous aussi, vous faites la même chose. Vous voyez que ça ne va pas. Donc, spirituellement, établissez, d'accord, un emploi du temps. Quelque chose qui institue dans votre maison des temps de prière, de méditation avec les enfants, les week-ends. Vous parlez parole matin avant que personne ne sorte. Tout le monde se lève, on partage la parole, on prie ensemble. Alléluia. Quand on prend la parole, on prend les temps de parole, on les cultive dans les familles. On se rend compte que les choses même qui étaient cachées vont commencer par se manifester. Pourquoi? Parce que lorsqu'il y a la parole quelque part, de manière sincère, les gens invoquent Dieu dans la parole. Le Saint-Esprit descend et sa présence illumine les lieux. Alléluia. Donc, s'il y a des choses, des tas
qui était dans votre couple, dans votre vie avec même les enfants, dans votre relation conjugale, là sera progressivement mis en lumière de manière à ce que vous puissiez prier contre ça. Amen. Le Saint-Esprit va commencer à enlever les écailles des yeux de tout le monde parce que celui qui est chef a commencé à s'intéresser au bien-être spirituel de sa famille. Alléluia. Donc je vais commencer comme Christ a commencé. Alléluia. Comme Christ a aimé l'église et s'est sacrifié. Donc je suis le sacrificateur. Je commence à m'intéresser au spirituel de tout le monde. Amen. Et lorsqu'on finit, on quitte le spirituel, on vient dans le physique, je vois que ma femme a un problème d'éducation. La parole de Dieu a tout, d'accord? Mais quand je vais parler avec elle, je vais parler avec elle avec amour. La Bible continue de parler comme Christ a aimé l'église. On dit, il a sanctifié. Sanctifié, tu notes avec moi, non? C'est toujours dans Éphésiens 5, verset 22 en allant. Et donc, sanctifier, c'est quoi? Donc, je constate qu'elle a un problème éducationnel. Donc, je vais commencer à faire quoi? On dit, le mari va enseigner la femme. Quoi? Il va commencer à la sanctifier avec la parole de Dieu. Tu sais, j'ai constaté que tu lui parles avec amour. J'ai constaté que tu as un problème d'éducation. D'accord? Bon, tu ne l'accuses pas. Tu parles avec elle. Tu parles, non seulement tu as fini de prier, tu vas voir des améliorations. Parce que ce qui est sûr, dans ce cas-là, la prière marche. Elle marche. Parce que vous voulez le bien-être de votre épouse. Donc vous allez voir que progressivement, même quand elle a un problème d'éducation, elle va commencer à se remettre en question. Alléluia. Elle va commencer à se remettre en question elle-même. Si elle ne s'intéressait pas à la parole, elle va commencer à s'intéresser. Alléluia. Et vous voyez aussi qu'elle a un don, un talent, quelque chose que Dieu a mis en elle. Et vous voyez aussi qu'elle a un don, un talent, quelque chose que Dieu a mis en elle. Une potentialité.

sur l'église. Il devait me parler de l'église. Et donc, j'ai vu que moi, je faisais des recherches. J'avais besoin de faire des recherches sur Google. Et lui, il travaillait dans la télécommunication. Et donc, chaque chose dont j'avais besoin, il me l'amenait. Bien qu'il n'était pas là souvent avec moi, tout ce que je demandais, il l'amenait. Tout document dont j'avais besoin, il me le fournissait. Il me faisait même des cahiers très beaux. Il m'amenait ça. C'est comme ça que j'ai étudié seul avec le Saint-Esprit pendant des années. Et donc, qui me fournissait les documents, c'était lui. C'était sa façon à lui, bien qu'était aussi un jeune homme, c'était sa façon à lui de m'aider dans le don, la chose que Dieu avait a mis en moi. Le dépôt divin était en train de sortir. C'était sa façon à lui de contribuer. Amen. Donc, vous voyez que votre femme manifeste un potentiel divin. Il y a eu cela. Et qu'est-ce qui se passe? Qu'est-ce qui se passe? Vous l'aidez à s'en sortir. Amen. Non, non, n'en soyez pas jaloux. N'en soyez pas jaloux. Il faut l'aider. Je parle toujours du cadre divin là. Donc, n'en soyez pas jaloux. Aidez-la. On dit comme Christ a aimé l'Église. Et donc, qu'est-ce que le Saint-Esprit fait? Il va déployer le divin en vous. Amen. Donc, vous allez être un instrument du Saint-Esprit pour déployer le divin de votre épouse. Alléluia. C'est tout à votre honneur et tout à votre intérêt qu'elle manifeste cela, parce que c'est vous qui serez honoré. C'est vous qui serez vu, célébré, parce que vous avez contribué au bien-être spirituel de votre épouse. Amen. Tant qu'un homme, un chrétien, ne s'intéresse pas au divin de la femme, ce foyer demeurera dans les problèmes. Tant que le spirituel ne se porte pas bien, je ne parle pas des prières, des jeûnes et prières sans cesse de 40 jours, de 30 jours, de même 6 mois. Je ne parle pas de ça. Je parle d'une vie d'intimité avec Dieu. Je parle d'une vie qui est fructueuse avec le Saint-Esprit. Je parle d'une personne qui s'intéresse à tout ce qui est divin en tant que chrétien. Amen. Donc c'est cela. Vous allez l'aider à développer. Je parle des hommes aujourd'hui. Vous allez aider votre femme à développer. Parce que lorsque Dieu voit que vous êtes intéressé, vous voulez aider votre épouse à se lever spirituellement, Dieu va vous donner les moyens de le faire. Alléluia. C'est cela. Et donc, ne soyez pas jaloux qu'elle ait quelque chose. Donc, vous devez l'aider aussi dans cela. Donc, on a parlé du spirituel au niveau d'une vie intime avec Dieu. On a parlé du temps de parole. On vient de parler également du don du divin dans la femme. Que vous devez l'aider. Alléluia. Comment le Saint-Esprit fait avec vous? C'est comme ça que vous aussi vous vous comportez avec votre épouse. C'est ce que ça veut dire. Comme Christ a aimé l'église et s'est sacrifié pour elle. Il l'a sanctifié. Amen. Donc c'est cela. C'est la première responsabilité en fait du mari chrétien. Amen. Vous pouvez tout apporter à votre épouse. L'argent, les biens. Mais s'ils sont spirituels ou si votre spirituel. Et la première prise en charge ici concerne le spirituel. Donc, si vous négligez ce côté-là duquel même vous dépendez, vous comprenez pourquoi votre maison a un problème. Parce que vous deux, vous ne vous intéressez pas à ce qui concerne le divin. Vous êtes les chrétiens de dimanche. Vous ne contribuez à rien dans l'église alors que vous êtes mariés pour servir le Seigneur. Quand vous allez le dimanche, c'est fini. Jeudi, vous n'êtes pas là. Si vous partez jeudi, ça fait 2 mois avant de repartir. Donc, les intérêts de Dieu ne sont pas votre priorité dans le couple. On comprend pourquoi plusieurs chrétiens connaissent des difficultés. Parce qu'ils ne mettent pas Dieu au centre de leur vie. Ne soyez pas en colère contre le pasteur Rockies. Est-ce que vous comprenez? Donc, je commence à prendre soin de mon épouse spirituellement sur le plan éducation, sur la manifestation du don, du projet divin. Amen. C'est ça. Maintenant, quand on descend dans le physique, sanctifier, ça veut dire honorer. Vous voyez qu'elle a des défauts, elle a des choses. Non, c'est en fait la maîtrise. Ne la déshonorez pas avec vos paroles. Étant le sacrificateur, le chef, vous avez du pouvoir sur votre épouse. Elle dit un pouvoir sur vos enfants. Et donc, quand vous parlez mal de votre épouse, vous êtes en train de la livrer au diable. Vous la livrez à vos ennemis. Vous la livrez dans votre famille. Alors que sanctifier veut dire honorer en fait. Donc, même si elle a des défauts, ce n'est pas à vous d'aller dire cela autour de vous. Ce n'est pas à vous d'aller révéler cela autour de vous. Ceci, ça se règle dans votre chambre.

0: chambre. Amen. Si vous devez vous quereller, si vous devez traiter cela, c'est dans votre chambre et ça ne franchit pas la porte. Amen. Donc c'est cela, la première responsabilité de l'homme est spirituelle. Et donc quand Dieu voit cela, même si vous n'avez pas de moyens matériels financiers, le Seigneur vous en donnera. Le Seigneur vous en donnera. Amen. Et donc, je répète, la première responsabilité du chrétien ici, d'accord, est d'abord spirituelle. L'homme doit d'abord s'intéresser à sa femme, prendre soin spirituellement, d'accord? Et quand le spirituel est en train d'être restauré, physiquement, les choses s'établissent. Amen. Donc, le bon spirituel va influencer. Donc, la restauration ici, concernant les personnes qui avaient pour problème le non-respect, c'est d'abord que l'ordre va revenir dans le spirituel. Amen. Là, ça va commencer, la restauration commence par la réglementation de votre vie spirituel. Parce que généralement, je vous assure que les problèmes des chrétiens se trouvent là-bas. Lorsqu'on est, on ne s'intéresse, on est, c'est juste tout ce qui est terrestre, le matériel qui nous intéresse. On ne se préoccupe pas de ce que Dieu dit dans notre vie. Il y a un projet pour lequel nous sommes ensemble. Qu'est-ce que Dieu en pense? Amen. Donc, je vais laisser aussi mon mari dire quelques mots. Là, vous pouvez vous procurer les supports. Donc, que Dieu vous bénisse. Je vais passer la parole aussi à mon mari. Amen, amen, amen.
1: Amen, amen, amen. Vous êtes vraiment bénis. Au nom de Jésus, nous disons merci à maman, vraiment pour ces enseignements très enrichissants. Vraiment, ces points vraiment très capitaux qui vraiment vont aider nous les hommes. vraiment à pouvoir manifester en tout cas le potentiel que Dieu a mis en nous. Donc, quant à moi, ce que je voulais partager avec vous, c'est que, premier point, ce que nous devons comprendre, parce que ce qui intéresse l'homme, c'est quand on dit qu'il est chef. Tout homme veut être chef dans le foyer. Et tout homme veut que cela lui soit reconnu et dans le foyer. Et très souvent, nous ne comprenons pas que veut dire être chef selon Christ. Et nous voulons imposer notre autorité dans le foyer. Et lorsque nous voulons imposer notre autorité dans le foyer, très souvent, nous utilisons les méthodes de la chair. Nous utilisons la tyrannie, nous utilisons la violence, des fois la violence verbale. Nous sanctionnons durement. Donc, la première chose que le Seigneur m'a montré, c'est de me faire comprendre c'est quoi le chef selon Christ. Et c'est ce que nous avons lu dans le passage de Éphésiens 5, à partir du verset 22. Pour que Christ soit mon chef, je parle d'abord en dehors du foyer. Qu'est-ce que Christ a fait pour que moi j'accepte sa seigneurie sur ma vie? Parce que je ne le connaissais pas encore. La Bible dit que j'étais rebelle, j'étais égaré, j'allais ça et là, j'étais étranger à la vie de Dieu. Et je marchais selon le prince de ce monde des ténèbres, selon Éphésiens 2. Alors, Christ m'a vu dans mon désarroi. Christ a eu compassion de moi et il a fait quelque chose de très important. Dieu a fait quelque chose de très important, c'est que il a payé un grand prix. Il a donné ce qui lui est cher, son fils unique. Il a livré pour nous. Il a condamné. La Bible dit que lui qui n'a point péché, il a fait devenir pécheur. Alors, quand moi, je saisis l'amour de Dieu pour moi, je suis troublé. Je commence à admirer l'amour de Dieu. Ça me dépasse. Et c'est parce que je saisis ce que Dieu a fait pour moi. Alors, je commence à accepter son amour. Je commence à accepter sa seigneurie sur ma vie. Je suis prêt maintenant à me soumettre à son autorité. Je suis prêt maintenant à lui donner toute ma vie. Je suis prêt à lui obéir. Mais avant ça, Jésus a fait quelque chose de très important. Et je n'étais même pas encore conscient en ce moment. Voilà en quoi est-ce que Jésus est chef. Alors, quand il vient maintenant dans le foyer, il dit que je suis chef, je le suis selon la pensée de Dieu et non selon la pensée du monde. Et Jésus dit que celui qui veut être chef, il faut d'abord qu'il soit serviteur. Vous voyez? Donc, c'est ça. Donc, le chef doit manifester d'abord l'amour, comme maman l'a dit. C'est quoi l'amour? L'amour ici, ce n'est pas un sentiment. Quand on parle de l'amour de Dieu, ce n'est pas un sentiment. Parce que quand Dieu voit le pécheur, sa justice le pousse à le punir, à le juger, à le condamner. Mais son amour lui vient au secours. Donc Dieu laisse de côté sa justice et il manifeste son amour. Donc vous voyez que ce n'est pas un sentiment en ce moment. C'est une décision que Dieu a prise de nous sauver. Et il a posé une action. Donc l'amour se démontre. L'amour se manifeste. C'est pas seulement dans les paroles. Alors, qu'est-ce que Dieu a fait? Celui qui aime doit se sacrifier. Première chose. Tu dis que tu aimes ta femme. C'est pas dans les sentiments, hein, parce qu'elle va te blesser par son comportement, elle va te blesser par ses paroles. Mais toi, qu'est-ce que tu dois lui retourner? L'amour. Donc des fois, tu dois te sacrifier. Des fois, tu as besoin de t'énerver, mais tu ne t'énerves pas. Tu lui montres l'amour. Donc l'amour n'attend rien de retour. Et très souvent, nous voulons que notre femme mérite l'amour que nous lui donnons, ou notre conjoint mérite l'amour que nous lui donnons. Non, l'amour de Dieu n'est pas comme ça. L'amour n'attend rien de retour. L'amour ne pose pas de conditions. Pour que je t'aime là, il faut que... Non, c'est parce qu'elle ne fait pas ceci. C'est pourquoi moi aussi je ne fais pas ça. Non, l'amour supporte tout. Ce sont des choses que nous connaissons en fait. Dès que nous sommes venus à Christ, un jour je parlais avec un frère qui venait d'avoir un problème avec sa femme et je le conseillais sur comment il doit aimer sa femme. À la fin il me dit, ah pasteur, tu sais je connais ces choses-là mais je n'arrive pas encore à les manifester. Je les connais mais je ne les pratique pas encore. Donc c'est ça aussi, la connaissance ne suffit pas. Quand la connaissance vient, il faut à un moment donné qu'elle se transforme en une connaissance expérimentale. Et ceci, c'est par un processus. Très souvent, quand les gens ont des problèmes dans le foyer et qu'ils viennent voir un homme de Dieu, oui, nous leur présentons ce verset que nous connaissons. Ah, femme, tu dois te soumettre. Marie, tu dois aimer ta femme. Ils le connaissent déjà. Quand vous dites ça seulement, ils vont aller, ils vont revenir, même problème. Parce qu'ils n'ont pas cette nature-là en eux. C'est seulement une connaissance. C'est pas encore transformé en nature chez eux. Donc, ils ne peuvent pas manifester cet amour-là que vous voulez qu'ils manifestent. C'est à travers un processus. C'est pourquoi maman a dit que un bébé spirituel ne peut pas aimer. Là, il faut que la femme donne du temps à son mari d'apprendre l'amour divin. Il faut que l'homme donne du temps à sa femme d'apprendre la soumission de Dieu. Parce qu'ils n'ont pas eu le temps de le faire dans le célibat ou dans le monde. Maintenant que ils se sont précipités pour se marier, ils se rendent compte qu'ils n'ont pas ce caractère-là d'amour, cette nature amour de Dieu-là en eux. C'est maintenant que le Saint-Esprit va les amener. Donc, il faut un temps. Ce n'est pas de l'automatisme. Donc, l'amour est patient.
2: Mm-hmm. Amen.
1: Donc, je veux que ma femme se soumette. Je dois commencer à manifester l'amour de Dieu et je dois être patient dans la prière, faisant confiance à Dieu que le Saint-Esprit va commencer à transformer mon partenaire. Je me rappelle quand on était encore jeunes, quand on avait des problèmes dans le foyer, lorsqu'il y a une incompréhension ou bien lorsque je fais des reproches à mon épouse, lorsque je parle une fois, elle n'a pas saisi, je ne veux pas insister parce qu'après, ça peut amener des problèmes. Qu'est-ce que je fais? Je vais au Saint-Esprit, je pose le problème. Ah, Saint-Esprit, voici la situation. Je te confie mon épouse parce que je crois que c'est toi seul qui peux la transformer. Moi, je ne peux pas. Voilà. Donc, moi, je ne peux pas. Toi seul, tu peux. Et je vous assure, la force d'un couple, c'est lorsque les deux ont une relation avec le Saint-Esprit.
2: Alléluia.
1: Si vous n'avez pas une bonne relation avec le Saint-Esprit, ça ne va pas marcher. Parce que pendant que l'autre se confie au Saint-Esprit pour que l'autre soit changé, le second conjoint est rebelle. Lui n'est pas soumis à la parole. Lui n'est pas soumis à Dieu. Vous voyez? Donc la force de notre couple, c'est cette relation intime-là que chacun a avec le Saint-Esprit. Alors, quand ça ne va pas, chacun va dans la prière, le Saint-Esprit le dit en même temps, mais tu sais, tu t'es mal comporté. Va t'excuser. En même temps, ça ne dit pas. Il dit non, la décision que tu as prise là, elle n'est pas la juste. Elle n'est pas selon ma pensée. Faut laisser tomber. Vous voyez? Donc, la communion, mais la relation avec le Saint-Esprit doit être une force d'un couple. Si vous n'avez pas ça, vous allez souffrir. Donc, je Je disais que l'amour fait des preuves. La Bible dit que Dieu a démontré, Dieu a prouvé son amour envers nous, en ce que lorsque nous étions pécheurs, Christ est mort pour nous. Vous voyez? Donc, l'homme doit prouver son amour. C'est dans les petites choses et c'est au quotidien que nous devons prouver notre amour envers notre épouse. Et très souvent, c'est quand ça ne va pas. Ce n'est pas quand tout va bien que non, je vais aller acheter une rose, je vais aller acheter, je ne sais pas, un cadeau. C'est bon, mais quand ça ne va pas, quand elle adopte un comportement rebelle, ah oui, c'est là que Dieu veut que je manifeste le caractère amour agapant. Elle est rebelle, mais je dois la supporter. Je dois manifester l'amour. Je donne une instruction, elle ne fait pas. Quelle doit être mon attitude? Elle vient de mépriser mon autorité. Comment je dois me comporter? C'est ça l'amour. Ou bien la femme, ton mari vient de t'insulter. Ton mari vient de te déshonorer devant ses amis. Comment je dois me comporter? C'est ça. Mais bon, ce n'est pas de l'automatisme, comme je le disais. C'est vraiment, nous devons prendre le temps devant Dieu avec l'aide du Saint-Esprit et pas à pas, il va mettre ce caractère-là en nous. Au début, nous pouvons connaître des échecs, c'est-à-dire quand nous voulons manifester ce caractère-là, il peut nous arriver d'échouer. Mais c'est le processus par lequel le Saint-Esprit bâtit ce caractère-là en nous. Donc, nous devons être persévérants. Nous devons vraiment rechercher véritablement, avec un désir ardent, de manifester la nature de Dieu et solliciter chaque fois l'œuvre du Saint-Esprit. Être connecté avec la parole,
2: Amen.
1: C'est vraiment très important. Et sans la méditation de la parole de Dieu, aucun fruit ne peut se manifester. Je vous assure, si vous n'êtes pas un avec la parole, non pas seulement une lecture, mais une méditation profonde de la parole, rien ne peut se produire parce que la parole prend chair.
2: Amen.
1: Donc, s'il n'y a pas la parole, qu'est-ce qui va manifester la nature de Dieu? Rien. Donc, je ne dois pas être focalisé sur les défauts de mon conjoint.
2: Amen.
1: Ah, ça là, il faut vraiment demander l'aide du Saint-Esprit.
2: Amen.
1: Parce que chacun a un défaut.
2: Mm-hmm.
1: Chacun a quelque chose dans sa vie que l'autre lui reproche. Donc, si toi, tu te tiens, tu t'accroches sur les défauts de l'autre, ça veut dire que déjà devant Dieu là, tu es condamnable.
2: Mm-hmm.
1: Parce que Dieu dit dans la prière de notre Père, il dit pardonne-nous nos offenses comme nous pardonnons à ceux qui nous offensent. Donc, si je vois déjà que moi-même, j'offense chaque fois le Saint-Esprit, pourquoi alors je vais m'accrocher aux erreurs, aux défauts de mon conjoint? Donc, je reconnais que tel que moi-même, je suis fautif devant Dieu, c'est normal que l'autre aussi ait des défauts. Donc, au lieu de regarder ou bien d'être concentré sur ses défauts, je dois plutôt exalter, élever ses points positifs.
2: Amen. Oh.
1: Tout en ayant foi que ce Dieu-là qui transforme, va transformer ses défauts en de bonnes qualités, en de bons caractères.
2: Amen.
1: Donc, nous avons essayé de relever quelques points. Mais comme je le dis souvent, le Saint-Esprit est le meilleur enseignant.
2: Amen.
1: Même ce que nous disons ici, si le Saint-Esprit ne vous donne pas la révélation et ne produit pas cela en vous, vous ne pouvez pas y arriver. Donc très souvent, moi, la solution que je donne, c'est vraiment d'amener les gens à nouer une relation avec le Saint-Esprit.
2: Amen.
1: Et très souvent, je dis que nous avons l'impression de connaître le Saint-Esprit parce que quand nous naissons de nouveau, on présente très souvent les attributs du Saint-Esprit.
2: Mm.
1: Le Saint-Esprit enseigne, c'est l'esprit de vérité, c'est l'esprit de sainteté, comme le connaissons. Jusque-là, il n'y a pas de relation avec le Saint-Esprit. Nous connaissons la personne sans être en relation avec elle. Jusqu'au jour où une relation se noue. Donc, lorsque je commence à apprendre à écouter sa voix dans mon cœur lorsque le Saint-Esprit me parle. Parce que le Saint-Esprit parle à tout un chacun de nous. Il commence par la parole. Il prend la parole, mais il me parle au travers de la parole. Lorsque je lis la parole, j'ai l'impression que le Saint-Esprit me parle individuellement. Il commence par là, mais après, il va parler dans le cœur. Très souvent, les gens se limitent aux rêves, les gens se limitent aux visions.
2: Mmh.
1: Ce sont des choses qui peuvent être erronées.
2: Mmh.
1: Donc, quand le Saint-Esprit te parle dans le cœur, il y a une paix qui vient. Et il a sa façon de parler à tout un chacun. Et c'est à cette voix-là que nous devons être habitués.
3: Et quand nous avons noué cette relation, vous allez voir qu'à chaque fois, le Saint-Esprit vous parle, il vous donne des instructions, il vous dirige dans la vie quotidienne. Vous allez voir que c'est pratique et ça vous donne la joie et ça vous évite beaucoup de choses. Et lorsque vous êtes à ce niveau-là, vous allez voir que votre vie de couple devient plus harmonieuse.
2: Amen.
3: Vous avez la paix, il y a moins de problèmes, vous vous comprenez et puis vous allez de l'avant. Donc, soyez bénis. Que le Seigneur nous aide beaucoup et que sa grâce repose sur nous. Alléluia.
2: Amen.
3: Amen, amen.
2: Vous avez noté avec moi les conseils qu'il a donnés lorsque vous avez constaté que vous êtes un couple qui a des problèmes de rébellion avec Dieu. Donc, c'est ça qu'il a relevé là. J'espère que vous serez présents la prochaine fois parce qu'on va terminer ce qu'on a commencé. Et donc, que Dieu vous bénisse, que sa grâce demeure avec chacun de nous. Nous pensons vous retrouver la prochaine fois. Demeurez dans la paix, dans la joie, que le Seigneur continue de se souvenir de vous. Oui, il faut que Dieu se souvienne de vous pour que les choses aillent mieux dans votre foyer. On va continuer le thème, la nocivité du non-respect des principes divins par les époux. Que Dieu vous bénisse. À la prochaine fois. Bye bye.
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0: Bonjour à tous, je suis Raphaël Mambou, que Jésus vous bénisse, qui que vous soyez, où que vous soyez, le nom de cette émission est Venez à Jésus. C'est une grâce, c'est un honneur, c'est un privilège de pouvoir vous retrouver encore aujourd'hui autour de la parole de Dieu pour partager quelques versets bibliques sur l'identité du croyant en Christ. C'est notre 23e émission et je bénis grandement le Seigneur pour cela car je sais que ces enseignements vous font du bien. À moi personnellement, ça me fait aussi du bien parce que ça me permet de me rappeler, de mieux approfondir notre identité. Mais avant d'aller plus loin, avant de continuer d'entamer la 23e émission, si je puis dire, je voudrais que nous prions, que nous remercions le Seigneur, que nous lui dédions le reste des 30 minutes, car sans lui, nous ne pouvons rien faire. Prions. Père éternel, au nom de ton Fils Jésus-Christ, je viens devant toi pour implorer ta grâce, ta miséricorde, ton amour, ton onction, pour te remercier aussi, Seigneur, pour tout ce que tu as fait dans ma vie, pour tout ce que tu as encore l'intention de faire, et pour te dédier ces moments entre tes saintes mains, Père. Sans toi, je ne peux rien faire. Voilà pourquoi je viens vers toi et je demande, Seigneur, que je disparaisse et que tu parles à ton peuple. Parce qu'après tout, qui nous connaît mieux que nous-mêmes si ce n'est toi? Et tu as décidé de te révéler au travers de ton Fils Jésus-Christ. Seigneur, merci pour ton amour, ta grâce, ton assistance, ta présence aujourd'hui. Au nom de ton Fils Jésus-Christ, nous avons ainsi prié. Amen. L'identité du croyant en Christ. Comme je disais, c'est notre 23e émission. Ça fait un peu beaucoup, mais c'est important, c'est important. C'est important de comprendre et de connaître ces choses. Nous avons défini le mot identité comme ce qui permet de différencier sans confusion possible une personne, un groupe de personnes des autres. C'est aussi la possibilité de regrouper plusieurs personnes ayant un même concept, une même idée, des mêmes valeurs, possédant les mêmes caractéristiques. Voilà pourquoi j'ai dit dans les émissions précédentes que, bibliquement parlant, le chrétien africain n'est en rien différent du chrétien américain. Le chrétien noir n'est en rien différent du chrétien blanc. Le chrétien blanc n'est en rien différent du chrétien asiatique. Pourquoi ? Parce que, bibliquement parlant, ils ont la même identité. Le croyant en Christ est appelé le chrétien. Et bibliquement parlant, nous avons les mêmes caractéristiques que les autres. Que vous soyez un blanc, que vous soyez un noir, que vous soyez du nord, du sud, de l'est, de l'ouest, que vous soyez français, anglophone, que vous soyez britannique, que vous soyez africain, arabe, pakistanais, roumain, japonais, chinois, thaïlandais, brésilien, mexicain, canadien, je ne sais pas. Bibliquement, vous avez les mêmes identités que tous les autres chrétiens. Et je veux même ajouter que, bibliquement parlant, nous avons les mêmes caractéristiques que les chrétiens de la première génération. Pierre, Paul, Pierre, Jean, Matthieu, Paul, Luc, nous avons les mêmes caractéristiques parce que nous sommes regroupés sous les mêmes traits. Le même Seigneur, le même Sauveur qui nous sauve au travers de Jésus-Christ par la foi. Donc il n'y a aucune différence. Et nous avons dit qu'en Jésus-Christ nous sommes bénis. En Jésus-Christ nous sommes pardonnés de nos péchés. En Jésus-Christ nous sommes délivrés de la malédiction de la loi. En Jésus-Christ, nous sommes passés de la puissance des ténèbres à la puissance de Dieu. Nous sommes passés du royaume de Satan au royaume de Christ. Nous sommes plus que vainqueurs, nous sommes triomphants en Jésus-Christ. Nous sommes saints de position, nous marchons dans la sanctification. Nous sommes des ambassadeurs de Christ. Oui, nous sommes des ambassadeurs de Christ. La Bible le dit. Et aujourd'hui, je voudrais vous montrer un autre aspect de notre identité en Christ. Je vous invite à lire avec moi dans 1 Corinthiens 9, verset 24. Rappelez-vous toujours, identité, la possibilité de regrouper plusieurs. plusieurs personnes sous des mêmes traits, les mêmes valeurs, les mêmes principes, la même identité, j'allais dire. Lisons dans 1 Corinthiens 9, à partir du verset 24. Ne savez-vous pas que ceux qui courent dans le stade courent tous, mais qu'un seul remporte le prix? Courez de manière à le remporter. Tous ceux qui combattent s'imposent toute espèce d'abstinence, et ils le font pour obtenir une couronne corruptible. Mais nous faisons-le pour une couronne incorruptible. Moi donc, Paul, je cours, non pas comme à l'aventure. Je frappe, non pas comme battant l'air. Mais je traite durement mon corps et je le tiens assujetti, de peur d'être moi-même rejeté après avoir prêché aux autres. L'image qui se dégage de ces quatre versets, c'est que le chrétien, l'identité du chrétien en Christ, est que c'est un athlète et que c'est un militaire. Paul dit, ne savez-vous pas que ceux qui courent dans le stade, ceux qui participent à l'athlétisme, ce sont des athlètes. Mais qu'un seul remporte le prix, courez de manière à le remporter. Tous ceux qui combattent s'imposent toute espèce d'abstinence. Ils le font pour obtenir une couronne corruptible. Mais nous, faisons-le pour une couronne incorruptible. Un athlète. L'image que j'ai d'un athlète, qui est l'identité du croyant en Christ, c'est d'abord une vie de préparation et de sacrifice. Quelqu'un qui, pour remporter le prix, quelqu'un pour remporter la victoire, s'impose un style de vie. L'athlète ne fait pas n'importe quoi. L'athlète ne dort pas à n'importe quelle heure. L'athlète ne mange pas n'importe quel type de nourriture. Il ne boit pas n'importe quel type de boisson. Il ne passe pas son temps à se fainéanter. En fait, il se prépare pour le jour de la course, le jour du combat, le jour de, j'allais dire, le jour J, où il doit prouver que c'est lui qui mérite le titre de champion. C'est ça que Paul dit. Tous ceux qui combattent s'imposent toute espèce d'abstinence. Ils ne font pas n'importe quoi. Ils ont une vie réglée. Ils ont une vie, j'allais dire, oui, une vie disciplinée. Une vie de sacrifice. Il est impossible d'être croyant en Christ et de ne pas faire des sacrifices. Ceci me fait penser un peu à la série d'enseignements que j'ai donnée sur les compromis de Pharaon. En tant qu'enfant de Dieu, en tant que croyant en Christ, nous nous imposons toutes sortes d'abstinences. Nous refusons les compromis de Pharaon. Nous refusons les compromis du diable parce que nous avons un objectif à atteindre. Parce que nous avons un but. Parce que nous avons des projets qui doivent voir le jour. Nous nous préparons pour le jour de la récompense, si je puis dire. Dans Matthieu 16, verset 24, Matthieu 16, 24, le Seigneur dit ceci. Jésus dit à ses disciples, si quelqu'un veut venir après moi, qu'il renonce à lui-même, qu'il se charge de sa croix et qu'il me suive. Car celui qui voudra sauver sa vie la perdra, mais celui qui la perdra à cause de moi la retrouvera. Relisons le verset 24. Si quelqu'un veut venir après moi, en d'autres termes, si quelqu'un veut me suivre, si quelqu'un m'accepte comme Seigneur et Sauveur personnel, si un individu, si une personne accepte mon identité, l'identité que je lui donne en Christ, qu'il renonce à lui-même. Vous voyez, c'est une vie de sacrifice. Qu'il arrête de penser à lui-même. qu'il arrête de voir ses propres intérêts. Oui, en tant qu'enfant de Dieu, en tant que chrétien, nous devons arrêter de regarder à nous-mêmes. Nous devons arrêter de devenir des égocentriques, comme si le monde devait être tourné uniquement vers nous, comme s'il n'y avait que nous qui existions. L'identité du croyant en Christ est que c'est une personne qui ne vit pas dans l'égoïsme. Il ne pense pas qu'à lui. Il pense d'abord au royaume de Dieu. Il pense d'abord à Christ. Dans ce que je fais, dans ce que je dis, là où je vais, qu'est-ce que Christ a à gagner ? Vous voyez ? C'est une vie de sacrifice qui renonce à lui-même, à ses propres plaisirs. Je ne dis pas que non, nous n'aurons plus de désirs, nous n'aurons plus d'envie. Non, c'est pas ça. Que nous n'aurons plus de rêves. Non, non, non, non, non, c'est pas ça. Mais nous cadrons tout ce que nous désirons, nous cadrons tout ce que nous voulons faire, nous cadrons tous nos projets sur Christ. Donc, si ça contredit les projets de Christ, nous oublions cela. Exemple par exemple. Vous êtes en Europe, vous êtes en Afrique, vous êtes en Amérique, et vous avez toujours rêvé d'aller en Asie pour travailler. C'est une très bonne chose, ce n'est pas une si mauvaise chose. Alors que le Seigneur vous veut ailleurs qu'en Asie. Ouais. Votre projet contredit le projet de Christ dans votre vie. Parce que Christ, en nous sauvant, a aussi un plan pour notre vie. Après tout, il est devenu notre sauveur et notre Seigneur. Seigneur, c'est celui qui a le droit de vie ou de mort sur nous. Et Jésus dit qu'il renonce à lui-même. Donc, ce que je gagne, ce n'est plus pour moi seul. Mais Christ doit se retrouver. Mes frères en Christ doivent aussi se retrouver. Le monde chrétien doit se retrouver. Ensuite, c'est moi. Arrêtons de tourner les choses vers nous-mêmes. C'est pour ça que certains chrétiens ont même du mal à payer leurs dîmes. Pourquoi ? Parce qu'ils disent « tout est à moi ». C'est pas faux parce qu'il y a des versets bibliques qui disent que « tout est à nous, le Christ, le monde ». C'est pas faux. Mais restons dans le contexte dans lequel Jésus parle. Arrêtons d'avoir des projets qui contredisent ceux de Christ. L'athlète ne fait pas n'importe quoi. L'athlète ne va pas n'importe où. L'athlète ne mange pas n'importe quoi. Il a une vie de discipline, une vie de sacrifice, parce qu'il a un objectif à atteindre. C'est la même chose lorsqu'on est appelé par exemple à la prédication. Il faut programmer un temps de prière, un temps de méditation de la parole de Dieu, un temps pour la lecture, parce qu'il faut se cultiver, il faut lire, il faut comprendre certaines choses, il faut étudier, c'est pas facile. Alors si on passe son temps qu'à fainéanter, eh bien on n'avance pas. On n'avance pas. C'est un peu, prenons une autre image, d'un cuisinier par exemple. Vous voulez être le meilleur des cuisiniers, ben écoutez, investissez-vous dans votre domaine. Lisez, instruisez-vous, faites des recherches, découvrez, et c'est dans ce sens-là que vous allez commencer à vous perfectionner. C'est la même chose pour le chrétien. Le chrétien est un athlète. Et en tant qu'athlète, nous avons aussi devant nous des exemples. Des exemples. Ah tiens, cet homme de Dieu, cet autre homme de Dieu que Dieu a utilisé dans le passé, ça peut être des exemples dans nos vies. Bah écoutez, est-ce que ces hommes de Dieu ont toujours vécu une vie facile? Non. Une vie de fainéantisme? Non. Ils avaient une vie de discipline. Ils s'instruisaient. L'athlète s'impose toutes sortes de disciplines pour atteindre son objectif. L'image que j'ai d'un athlète, c'est une vie de sacrifice. On sacrifie parce qu'on veut atteindre un objectif. Dans Matthieu 10, versets 37 à 38, Matthieu 10, 37 à 38, Jésus dit ceci: celui qui aime son père ou sa mère plus que moi n'est pas digne de moi. Et celui qui aime son fils ou sa fille plus que moi n'est pas digne de moi. Celui qui prend sa croix et ne me suit pas n'est pas digne. Celui qui ne prend pas sa croix et ne me suit pas n'est pas digne de moi. Celui qui aime son père ou sa mère n'est Celui qui aime son père ou sa mère plus que moi n'est pas digne de moi. Et celui qui aime son fils ou sa fille plus que moi n'est pas digne de moi. Certaines traductions disent « Celui qui préfère son père ou sa mère à moi n'est pas digne de moi. Celui qui préfère son fils ou sa fille plutôt que moi n'est pas digne de moi. » Dieu nous demande d'aimer tous les hommes. Mais il nous demande de l'aimer plus que les autres. Dieu doit arriver en premier dans notre vie. Le reste doit venir en second. Vous ne pouvez pas dire que vous aimez un homme plus que Dieu. Non, ça n'a pas de sens. Parce que sinon cet homme devient une occasion pour vous de ne plus servir Dieu. Mais en aimant Dieu, en faisant de Dieu le numéro un de notre vie, nous sommes appelés à aimer aussi les autres. Il ne faut pas prendre ce verset et le tordre, le sortir du contexte dans lequel Jésus est en train de le dire. Jésus nous encourage d'abord à aimer Dieu, ensuite les hommes, ensuite nous-mêmes. Jésus n'est pas contre notre famille, n'est pas contre nos enfants, non. Mais il y a une priorité, et cette priorité est un esprit de sacrifice. Si mon père, ma mère m'obligent, me poussent à vivre un style de vie qui est contradictoire à celle de la Bible, je dis non. C'est en ce moment-là que je montre mon amour envers Dieu. C'est un sacrifice, ce n'est pas facile. Ceux et celles qui suivent Jésus-Christ, qui suivent Dieu dans leur vie de tous les jours, ont souvent été butés à des difficultés. Ont été butés à des difficultés au niveau de la famille. Surtout si ils ne voient pas les choses de la même manière. Je me rappelle d'un frère que je connais très bien. Quand il s'est converti, qu'il est passé par les eaux du baptême, c'était un problème dans sa famille. Je me souviens même que son père lui a même demandé d'écrire une lettre pour dire qu'il renonçait à leur religion, à leur confession religieuse. C'était très difficile, moralement. Certains même sont persécutés à cause de Christ. Eh bien, soyons des athlètes. Préparons-nous à une vie de sacrifice. Un chrétien qui ne sacrifie pas n'est pas digne du royaume de Dieu. Nous devons d'abord, dans l'ordre de priorité, mettre Dieu dans notre amour. Nous devons aimer Dieu. Ensuite, nous devons aimer tous les hommes. Ensuite, nous devons nous aimer. C'est très important. Celui qui me préfère à son père, à sa mère, à ses frères, à ses sœurs, à son travail et des fois même à son église, la télé, la musique, les vêtements, l'argent, le travail, le commerce, le gouvernement, le pays, celui qui me préfère plus, qui préfère plus ces choses, ces personnes que moi, n'est pas digne de moi. Vous voyez ? Un athlète est une personne qui doit d'abord aimer Christ. Et c'est une vie de sacrifice. Vous savez que certains pays qui utilisent des espions peuvent même pousser ces hommes et ces femmes qui travaillent pour le gouvernement à la prostitution. Juste pour avoir des informations, vous voyez. Et si vous avez donné votre vie à Jésus-Christ, en principe ça va vous poser un problème. Lequel? La prostitution est interdite dans la Bible. La prostitution est interdite dans la Bible. Mais votre gouvernement, votre pays, votre nation ou votre famille vous demande de vivre dans ce genre de choses parce que ces personnes tirent profit de votre style de vie. C'est contradictoire, ça contredit la Bible. Alors attention, attention, attention. L'image de l'athlète me fait penser aussi à des règles à suivre tous les jours, à des sortes d'ordonnances. Ouais, quand on les voit à la télé, quand vous regardez, si je puis dire entre guillemets, la vie cachée de ces athlètes, comment ils se préparent, ils se lèvent en général des fois très tôt, ils font du footing, ils font, ils mangent de façon équilibrée, ils vont travailler, ils vont se préparer dans des stades pour se préparer, pour être prêts le jour de la compétition. Ce sont des règles à suivre. J'aime ce que Jésus dit dans Matthieu 10, verset 24. Le disciple n'est pas plus que le maître. Le disciple n'est pas plus que le maître. Donc, Jésus-Christ est l'athlète spirituel par excellence. Donc, nous devons voir la vie de Jésus-Christ pour avoir la bonne image de l'athlète spirituel, pour être en forme spirituellement. Jésus-Christ priait. Jésus-Christ jeûnait. Jésus-Christ était plein d'amour. Jésus-Christ a aimé Dieu plus que sa propre vie, au point de mourir sur la croix. Et pas n'importe quelle mort, une mort honteuse, parce qu'il a voulu obéir à son Père. Voilà un athlète spirituel par excellence, Jésus-Christ. Il suivait les règles de Dieu. Dans Marc 12, versets 29 à 31. Marc 12, 29 à 31. L'athlète. Nous sommes en train d'étudier l'identité, nous sommes en train de voir l'identité du croyant en Christ. La possibilité de regrouper les hommes et les femmes sous les mêmes caractéristiques. Marc 12, verset 29. Jésus répondit, voici le premier des commandements. Écoute Israël, le Seigneur notre Dieu est l'unique Seigneur. Tu aimeras le Seigneur ton Dieu de tout ton cœur, de toute ton âme, de toute ta pensée et de toute ta force. Le deuxième, tu aimeras ton prochain comme toi-même. Il n'y a pas d'autre commandement plus grand que cela. Des règles à suivre. Même si nous sommes du Nouveau Testament, Jésus-Christ nous demande d'aimer Dieu et d'aimer son prochain. C'est ça un athlète spirituel. Il aime Dieu et il aime son prochain. Ce sont des règles à suivre. Vous ne suivez pas ces règles, vous n'êtes pas en train de courir selon les normes. Vous n'êtes pas en train de courir selon les règles. Et vous serez disqualifié. On ne joue pas, on ne badine pas, on ne ment pas à Dieu. C'est très important. Ce sont des règles à suivre. Paul dit, comme nous l'avons lu dans 1 Corinthiens 9, verset 24, j'aimerais qu'on y revienne quand même, j'ai aimé ça, 9, 24. Tous ceux qui combattent s'imposent toute espèce d'abstinence. Ils le font pour obtenir une couronne corruptible. Mais nous, faisons-le pour une couronne incorruptible. En d'autres termes, les autres dont j'ai pris l'image, le font pour quelque chose qui est passager. Mais nous qui sommes des athlètes spirituels, courons de manière à obtenir la couronne incorruptible qui sera toujours pour nous. En d'autres termes, lorsque je vois l'image de l'athlète, je vois la récompense. Parce que tous se préparent, tous combattent de manière à ce qu'ils aient une récompense, et la meilleure possible. C'est faisable, mon frère, c'est faisable, ma sœur. Notre identité en Christ, c'est que nous sommes des athlètes spirituels. Et en tant qu'athlètes spirituels, nous ne vivons pas de n'importe quelle manière. Nous ne parlons pas de n'importe quelle manière. Nous ne nous habillons pas de n'importe quelle manière. Nous ne mangeons pas de n'importe quelle manière. Nous ne vivons pas comme si nous n'avions pas des objectifs à atteindre dans notre vie. C'est très important. Mon frère, ma sœur. Ce message est pour nous réveiller. Nous sommes des croyants en Christ. Et le croyant en Christ est un athlète spirituel. C'est un ambassadeur de Christ. C'est quelqu'un qui est béni. C'est quelqu'un qui est plus que vainqueur. C'est quelqu'un qui vit dans le triomphe. C'est quelqu'un qui est pardonné, qui est racheté de la malédiction de la loi. C'est quelqu'un qui est béni spirituellement. Mais c'est quelqu'un qui doit se préparer. Parce que le jour de la récompense arrive. Et comment il se prépare? Dans sa vie de tous les jours. Il applique les règlements de Dieu dans sa vie de tous les jours. Il vit une vie de sacrifice. Il ne fait pas n'importe quoi. Dieu est le numéro un dans sa vie. Les hommes sont les numéros deux dans sa vie. Ensuite, c'est lui. Il aime Dieu, il aime les hommes, et puis il s'aime lui-même. C'est ça être un athlète spirituel. Et ceux et celles qui vont suivre cette règle auront des récompenses. Moi donc, verset 26, je ne cours pas comme à l'aventure. Je ne cours pas pour le plaisir de courir. Je ne vais pas dans n'importe quelle direction. J'ai des buts. J'ai des targets à atteindre. J'ai un objectif. La ligne est devant moi. Je ne vis pas de n'importe quelle manière, mon frère, ma soeur. Si ce message vous a rappelé que vous êtes un athlète et que vous avez couru en dehors des règles de Dieu, Dieu vous demande aujourd'hui de revenir à Jésus-Christ. De revenir. Peu importe ce que vous avez fait, son pardon est encore efficace. Le sang de Jésus-Christ est encore efficace pour vous pardonner, vous purifier, afin que vous puissiez prendre un nouveau départ avec Jésus-Christ. Ne courons pas comme à l'aventure dans n'importe quelle direction, non. Courons dans la direction de Christ, mon frère, ma sœur. Si c'est cela votre désir, c'est très simple. Il vous suffit simplement de baisser la tête dans la prière et de demander pardon au Seigneur en répétant ces simples mots. Prions. Père éternel, au nom de ton Fils Jésus-Christ, je viens devant toi et je te demande pardon. Je te demande pardon parce que j'ai couru comme à l'aventure. J'ai couru dans des directions qui ne sont pas les directions de Christ. Quoique je connaisse Jésus, je te demande pardon. Aujourd'hui, je prends conscience que je suis un athlète. Et un athlète ne vit pas de n'importe quelle manière, ne se comporte pas de n'importe quelle manière. Maintenant, je prends l'engagement, parce que le sang de Jésus-Christ m'a purifié. Je prends l'engagement de courir dans la direction de Christ. Parce que j'ai des objectifs à atteindre et je veux les réussir en Jésus-Christ. Par ta force, par ta grâce et par ton amour, j'y arriverai. J'ai ainsi prié au nom de Jésus-Christ. Amen. Si vous avez fait cette prière, mon frère, ma sœur, croyez que Dieu vous a entendu. 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Le nom de cette émission est Venez à Jésus. Je suis Raphaël Mambou. Que Jésus continue de vous bénir, que Jésus continue de vous garder. Nous nous retrouvons la fois prochaine, toujours sur le même thème, l'identité du croyant en Christ. Que Jésus vous bénisse. Amen.
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3: Bonjour à tous, je suis Raphaël Mambou. Que Jésus vous bénisse, qui que vous soyez, où que vous soyez. Le nom de cette émission est Venez à Jésus. C'est une grâce, c'est un honneur, c'est un privilège de pouvoir vous retrouver encore aujourd'hui autour de la parole de Dieu pour partager quelques versets bibliques, toujours avec Jonathan Junior Mambou sur la parabole du Samaritain. Bonjour frère.
4: Bonjour et bonjour à vous qui venez de nous suivre, de nous rejoindre, je voulais dire.
3: Merci pour ce temps de sacrifice, ce temps de disponibilité qui te rend au centuple.
4: Amen.
3: Avant d'aller plus loin, je voudrais vous inviter tous à baisser la tête dans la prière quelques secondes pour dédier le reste des 30 minutes entre les mains du Seigneur. Prions. Père éternel, au nom de ton Fils Jésus-Christ, nous voici devant toi pour entendre ta parole, pour entendre ton message, pour entendre ton messager. Bénis ce message, bénis ces hommes et ces femmes par millions qui nous écoutent au travers de la radio, sur Internet, par Radio FM, Seigneur, bénis chacun d'entre eux, bénis ce message, Seigneur. Fais-nous comprendre ces riches enseignements sur la parabole du Samaritain. Au nom de ton Fils Jésus-Christ, nous avons ainsi prié. Amen.
4: Amen.
3: Luc 10, verset 30. Un homme descendait de Jérusalem à Jéricho. Il tomba au milieu des brigands qui le dépouillèrent, le chargèrent de coups et s'en allèrent, le laissant à demi-mort. Un sacrificateur qui, par hasard, descendait par le même chemin, ayant vu cet homme, passa outre. Un lévite qui arriva aussi dans ce lieu, l'ayant vu, passa outre. Mais un samaritain qui voyageait, étant venu là, fut ému de compassion lorsqu'il le vit. Il s'approcha et banda ses plaies en y versant de l'huile et du vin. Puis il le conduisit sur sa propre monture, le conduisit à une hôtellerie, puis le mit sur sa propre monture et le conduisit à une hôtellerie et prit soin de lui. Le lendemain, il tira 2 deniers, les donna à l'hôte et dit « Aie soin de lui et ce que tu dépenseras de plus, je te le rendrai à mon retour. » Jonathan, qu'est-ce que le Seigneur t'a mis à cœur pour nous aujourd'hui par rapport à cette parabole?
4: Que Dieu soit béni pour cette parabole. Le Samaritain qui passait et pour sauver cet homme qui était tombé entre les brigands, il versa de l'huile et du vin. L'huile, c'est l'image de l'Esprit de Dieu, montrant que le Seigneur nous envoie toujours son Esprit pour nous ramener vers lui, mais aussi le vin, qui est l'image du sang de Jésus, montrant l'amour de Dieu, qui pardonne tous les péchés. Il n'y a pas de grand péché ou de
3: petit moyen péché
4: qui peut faire en sorte que Dieu puisse pardonner tel par rapport à l'autre, non. Le sang de Jésus nous purifie de tout péché. Exode chapitre 12, je peux lire le verset 11. La Bible dit, quand vous le mangerez, vous aurez vos reins sains, vos souliers aux pieds et votre bâton à la main, et vous le mangerez à la hâte, c'est la Pâque de l'Éternel. Cette nuit-là, je passerai dans le pays d'Égypte, et je frapperai tous les premiers-nés du pays d'Égypte, depuis les hommes jusqu'aux animaux, et j'exercerai des jugements contre tous les dieux d'Égypte. Je suis l'Éternel. Contre tous les dieux d'Égypte, je suis l'Éternel. Le sang vous servira de

0: avait donné l'ordre de mettre le sang sur le poteau et les linteaux. Mais malheureusement, toutes les maisons n'avaient pas exécuté cet ordre à la lettre. Peut-être pour les uns, ils n'étaient pas informés. Pour les autres, peut-être c'était une négligence. Et peut-être qu'il y a eu des premiers-nés qui sont morts, tout simplement peut-être parce qu'ils n'étaient pas au bon endroit. C'est-à-dire, ils ont peut-être, si ce jour-là, l'un d'eux était dans une discothèque ou bien il était dans une autre maison qui n'avait pas exécuté ce principe, eh bien, le premier-né était décédé. Voilà. Donc, Dieu veut voir le sang. Le sang pour nous épargner. Mais je ne parle pas de sang des hommes de la terre, mais c'est le sang de Jésus. Parce qu'en fait, s'il fallait mettre le sang dans les poteaux et les linteaux des portes, n'oublions pas également que notre cœur est une porte. La Bible dit, voici je me tiens à la porte et je frappe. Si quelqu'un entend ma voix et ouvre la porte, j'entrerai chez lui, je souperai avec lui et lui avec moi. C'est dans Apocalypse chapitre 3 verset 20. Cette porte-là de ce texte que je viens de réciter, eh bien c'est le cœur. Et Dieu veut voir dans le cœur des chrétiens le sang. Voilà. Lorsque nous croyons en Jésus-Christ, le sang tel que l'ennemi ne peut nous atteindre. Ça, c'est très important. Donc, Jésus nous purifie de tout péché. Le sang de Jésus nous sanctifie. Le sang de Jésus fait que nous soyons saints aux yeux de Dieu. Notre sainteté vis-à-vis de Dieu n'est pas le fruit des actes humains, non. C'est le fruit simplement de la justification que Dieu nous donne lorsque nous croyons en Jésus-Christ. Le sang purifie le pécheur. Éphésiens chapitre 1, verset 7. Et nous l'avons dit, nous le disons parce que quand Jésus-Christ a versé le vin, on peut pour dire le Samaritain, quand il versait le vin sur cet homme qui était tombé entre les mains des brigands, en fait, c'était le seul moyen pour lui de ramener cet homme à Jérusalem.
1: Éphésiens 1, verset 7. Oui. En lui, nous avons la rédemption par son sang, amen, la rémission des péchés selon la richesse de sa grâce.
0: Voilà. Par Jésus-Christ, nous avons la rédemption par son sang. Son sang nous rachète, nous sauve et nous pardonne de tout péché. La rémission des péchés selon la richesse de sa grâce. La grâce de Dieu, lorsqu'on la voit aussi, c'est une grande richesse dans le sens où s'il faudra considérer les erreurs de chacun. Il y a des hommes qui ont tué, il y a des hommes qui ont tué peut-être par l'occultisme ou même physiquement, qui ont commis pour eux, selon eux, des grands péchés. Mais quand ils réalisent que Dieu pardonne leur vie, en tout cas aucun homme ne peut faire comme Jésus. Il y a que Jésus qui puisse faire ça. Hein, il te dit, non, crois en moi, je te pardonne. Même si tu as avorté, même si tu as commis un mal qui mérite la condamnation sur terre, pour moi, je te pardonne. Hein, ça, c'est très important. Donc, c'est une grande richesse. Hein, c'est que l'homme ne peut pas facilement pardonner, Dieu pardonne. Hein, je me rappelle que j'ai vu un homme de Dieu il y a très longtemps. Cet homme de Dieu me dira que quand il était enfant, son père était tué par quelqu'un physiquement. Et plus tard, quand il s'est converti, il a rencontré cet homme. Mais il l'a pardonné. J'ai dit, ah, c'est pas facile.
1: C'est pas facile.
0: Il dit, je l'ai pardonné, ça ne me fait plus rien. Le Seigneur m'a donné la force. En fait, Dieu, il est plus que les hommes. Il pardonne tout péché. Tout péché. C'est un peu comme cette femme adultère qui s'est retrouvée au milieu des gens qui voulaient la lapider. Jésus-Christ, qui avait éprouvé toutes ces personnes en disant, bon, qui de vous n'a jamais commis le péché? C'est lui qui l'a jamais fait, qu'il commence en premier lieu à lancer la pierre. Depuis le plus âgé jusqu'au plus jeune,

0: aucun n'avait pu faire cette chose, n'avait pu exécuter cette pensée du Seigneur, alors ils sont partis. Et Jésus va dire à cette femme, apparemment personne t'a condamné. Oui, personne ne m'a condamné. Ok, moi également, je ne te condamne pas. Va. Voilà. Il ne nous condamne pas si nous revenons à lui. Il ne nous condamne pas si nous retournons à lui. Son sang est toujours là en permanence pour que nous soyons protégés et pour que tous nos péchés soient effacés. Éphésiens 2, 13. Toujours. Ça vante encore le sang de Jésus. Maintenant, Jésus-Christ, vous qui étiez jadis éloignés, vous avez été rapprochés par le sang de Christ. Voilà, un autre travail du sang de Jésus. C'est que lorsque nous quittons Jérusalem pour descendre à Jéricho, nous nous éloignons, mais par le sang, Dieu nous rapproche de lui. C'est vrai que déjà dans ce verset 13, nous voyons aussi ceux qui sont éloignés, ce sont les nations. Parce qu'en fait, les Juifs étaient proches, mais les nations étaient éloignées. Hein, si on peut lire ça un peu pour donner une idée, je prends le verset 11, Éphésiens 2, 11. C'est pourquoi vous autrefois païens dans la chair, appelés incirconcis par ce qu'on appelle circoncis, et qui les sont en la chair par la main d'homme. Donc ça c'est clair. C'est-à-dire les païens, les nations étaient des incirconcis, mais les juifs étaient circoncis par la circoncision, bien entendu. Et les incirconcis, aux yeux des juifs, étaient éloignés, mais les circoncis étaient proches. Maintenant, nous continuons. Souvenez-vous que vous étiez en ces temps sans Christ, privés du droit de cité en Israël, étrangers aux alliances de la promesse, sans espérance et sans Dieu dans le monde. C'est ce que nous étions, nous les Français, nous les Égyptiens, nous les Sud-Africains, nous les Congolais, nous les Gabonais, etc., etc. Nous étions éloignés par rapport aux Juifs parce que eux, ils avaient Christ, car c'est Christ et parce qu'en fait Christ est issu des Israélites. Ils avaient droit de citer en Israël parce qu'ils étaient Israélites. Ils n'étaient pas étrangers aux alliances parce que ils héritaient des alliances d'Abraham, tout ça, des promesses. Ils n'étaient pas sans espérance. Ils avaient leur espérance. Mais nous, on était sans espérance, sans Christ, sans droit de citer en Israël parce qu'on n'était pas israélite, mais à cause de Jésus, aujourd'hui, nous avons Christ. À cause de Jésus, aujourd'hui, nous sommes Israël, l'Israël spirituel. Nous ne sommes plus étrangers en ce qui concerne les alliances et les promesses que Dieu a données aux enfants d'Israël parce que par Jésus-Christ, nous sommes aussi des Juifs.
1: Tout à fait.
0: Et nous ne sommes sans espérance et sans Dieu dans le monde. Non. Nous avons une essence glorieuse, c'est que le Seigneur viendra, il nous amènera dans sa maison et il ne tiendra pas compte du fait que vous soyez ivoirien et non israélite. Non, il tiendra compte du fait que vous avez reçu Christ. Et quand on reçoit Christ, il nous purifie par le sang de Jésus. Voilà. Le verset 13. Et d'ailleurs, pour donner cet exemple, lorsqu'on retourne en Égypte, pour ceux qui sont sortis, il n'y avait pas que les Israélites, il y a eu même des Égyptiens qui sont sortis. Donc c'était des Égyptiens qui ont cru au message de Moïse. Tous les Égyptiens, c'est-à-dire toutes ces personnes qui croient au message de Jésus-Christ, reçoivent le pardon de Dieu. Et le sang de Jésus est en permanence pour pardonner tout péché. Maintenant, Jésus-Christ, vous qui étiez jadis éloignés, vous avez été rapprochés par le sang de Jésus-Christ. Voilà, nous étions éloignés de tout ce que nous avons dit là. Le Seigneur nous rapproche. Car il est notre paix, lui qui des deux n'en a fait qu'un et qui a renversé le mur de séparation, l'inimitié. Des deux, c'est-à-dire des Juifs et des païens, il n'en a fait qu'un et il nous a rapprochés. Il est notre paix parce que, en fait, entre deux ennemis, il n'y a pas de paix. Et entre nous et Dieu, il n'y avait pas de paix parce qu'on était ses ennemis à cause du péché. Voilà. Mais la Bible dit, ayant anéanti par sa chair la loi des ordonnances dans ses prescriptions, afin de créer en lui-même avec les deux un seul homme nouveau en établissant la paix et de les réconcilier. Donc Dieu a réconcilié nos vies. Nous sommes maintenant un seul corps et son sang a fait que nous soyons purs. Voilà. Donc le sang de Jésus-Christ nous purifie, nous ramène auprès de Dieu. Je voudrais lire encore un autre texte, toujours ces textes qui vantent le sang de Jésus. Dans Hébreux chapitre 9, verset 11, la Bible dit ceci. Mais Christ est venu comme souverain sacrificateur des biens à venir. Il a traversé le tabernacle plus grand et plus parfait, qui n'est pas construit de mains d'hommes, c'est-à-dire qui n'est pas de cette création. Et il est entré une fois pour toutes dans le lieu très saint, non avec le sang des boucs et de veaux, mais avec son propre sang, ayant obtenu une rédemption éternelle. Une vache répandue sur ceux qui sont souillés, sanctifie et procure la pureté de la chair, combien plus le sang de Christ, qui par un esprit éternel s'est offert lui-même sans tâche à Dieu, purifiera-t-il votre conscience des œuvres mortes afin que vous serviez le Dieu vivant. Un peu pour donner une certaine image dans ce texte, dans l'ancienne alliance, quand on lit les textes de Moïse par exemple, nous verrons par exemple que Dieu, après avoir sauvé Israël d'Égypte, les avoir délivrés de l'esclavage, les conduisit au désert. Et là au désert, il leur donna les commandements. Quand Moïse monta au mont Sinaï, dans Exode 19, plus tard le Seigneur lui donnera aussi des instructions sur la construction d'une tente qu'on appelle le tabernacle. Et c'est dans cette tente qu'on appelait aussi la tente d'assignation que Dieu venait rencontrer le peuple. Il rencontrait Moïse, il rencontrait les souverains sacrificateurs et Dieu descendait dans la deuxième partie du tabernacle qu'on appelait le lieu très saint. Parce que le tabernacle avait deux parties, il avait le lieu saint et le lieu très saint. Et les deux parties du tabernacle se trouvaient dans une enceinte, une parcelle qu'on appelait le parvis. Et c'est dans la deuxième partie du tabernacle que le souverain sacrificateur y entrait pour aussi demander le pardon du peuple. Et pour demander le pardon du peuple, il devait offrir des sacrifices. Et parmi ces sacrifices, on offrait des animaux. Par exemple, lui-même, le souverain sacrificateur, il offrait un bœuf, parce que lui-même aussi c'était un homme. Il pouvait commettre un péché. Et Dieu avait dit à Aaron de faire attention. Quand il entrait dans le lieu très saint, il devait aussi demander pardon pour sa vie, parce qu'il pouvait mourir s'il entrait comme ça, parce que notre Dieu, il est saint. Alors il offrait le sacrifice, il amenait le sang dans le lieu très saint, et ce sang faisait que le Seigneur ne puisse pas considérer le mal de l'homme. C'est-à-dire, on tuait un animal, donc la mort de cet animal, je peux dire, prenait place à la mort que l'homme devait subir. On peut dire que l'homme devait mourir, mais Dieu dit, bon, ça va, à ta place, il faut autre chose ne meurt. Donc l'animal, innocent. Voilà, l'animal innocent qui devait mourir, c'était soit le bœuf pour le souverain sacrificateur. Il y a eu d'autres, le bélier et la brebis. Voilà, toutes ces animaux ont des sens, ont des sens. L'agneau, on tuait tous ces animaux pour innocenter le peuple de Dieu à cause du sang. Et c'est pour cela, il est dit au verset 13, car si le sang des taureaux et des boucs et la cendre d'une vache, vous voyez, répandue sur ceux qui sont souillés, sanctifiés et procurent la pureté de la chair, combien plus le sang de Christ, qui par un esprit éternel s'est offert lui-même sans tache. À Dieu purifiera-t-il votre conscience des œuvres mortes, afin que vous serviez le Dieu vivant. Vous savez, tu sais mon frère, nous marchons sur la terre, nous avons des convoitises des fois. C'est vrai, on peut dire, bon ça va, je ne tue pas, je ne vole pas, je ne fais pas ceci, cela. Mais il arrive à beaucoup de gens de convoiter. Hein?

0: La Bible dit, tu ne convoiteras pas. Est-ce qu'il est facile de ne pas convoiter? Parce que tout ce qu'en fait nous achetons, nous le convoitons des fois chez quelqu'un d'autre. On peut dire, on a envie. Tu as envie une voiture, tu dis, ah, je vais aussi acheter une voiture comme celle-là. Tu veux acheter. S'il faut suivre à la lettre, en fait, on doit suivre tout ça. La Bible dit, tu ne convoiteras pas. Le Seigneur vient et avec son sang purifie même notre conscience de mauvaises pensées qui défilent dans nos têtes. Voilà, son sang purifie et fait que nous soyons purs. Et je peux encore illustrer cette pensée quand je retournerai dans la scène du temps de Balaam. Un jour, Dieu a envoyé un homme qui s'appelait Balaam lorsqu'Israël sortit d'Égypte. Il l'envoya, c'était pas Dieu, excusez-moi, c'était Balak. Balak, c'était le roi de Moab. Il savait de quoi était capable le peuple d'Israël. Alors, il voulait bien attaquer ce peuple qui était venu dans ses plaines et qui était d'un nombre incalculable. Alors, il décida que Balaam, qui était un devin, un grand devin de l'époque, que celui-ci devait venir pour maudire Israël. Après qu'il aurait maudit Israël, ça lui permettrait de pouvoir se saisir de ce peuple et de le massacrer. Parce qu'en fait, ça c'est une leçon pour montrer qu'il y a de ces hommes sur la terre qui, quand ils maudissent, en tout cas, ils vous laissent à la merci des malheurs. Mais malheureusement pour Balaam, il était devant un obstacle. Le peuple à laquelle Balak l'appelait maudire n'était pas n'importe quel peuple. C'était un peuple racheté, un peuple qui avait eu une rédemption. Un peu pour comparable au texte qu'on a lu, le Seigneur Jésus-Christ nous a amené une rédemption éternelle. Alors, nous lisons le livre de Nombres, chapitre 23, au verset 20. La Bible dit ceci. « Voici, j'ai reçu l'ordre de bénir. Il a béni. Je ne le révoquerai point. Il n'aperçoit point d'iniquité en Jacob. Il ne voit point d'injustice en Israël. L'Éternel, son Dieu, est avec lui. Il est son roi, l'objet de son allégresse. » Alors que Balaam se pointait pour maudire, Dieu change les paroles de Balaam. Et Balaam, au lieu de bénir, il dit, « Voici, j'ai reçu l'ordre. »
1: Tu veux dire, au lieu de maudire,
0: il dit, « Voici, j'ai reçu l'ordre de bénir. »
1: Il a déjà béni, oui, et je ne révoquerai point.
0: Je ne peux pas. Il n'aperçoit point d'iniquité en Jacob. Alors, la grande question, c'est cette phrase-là. Comment Dieu ne pouvait pas voir l'iniquité de Jacob, alors qu'avant ce verset, avant même cette phrase, Jacob, c'est-à-dire Israël, le peuple d'Israël, avait déjà commis beaucoup de rébellions. Hein? Déjà en sortant en Égypte, ils ont murmuré devant Dieu plusieurs fois. Plusieurs fois. Et Dieu même a frappé quelques-uns parmi eux. Plusieurs fois. Et avant cette scène, Israël avait fabriqué le veau d'or. Mais Dieu, alors qu'un monsieur vient maudire ce peuple, Dieu dit, je ne vois pas d'iniquité en Jacob. Pourquoi? Eh bien, tout simplement parce que déjà, lors de la célébration de la Pâque, le sang de Jésus était placé sur le linteau. Et au fait, cet agneau-là, que chaque maison avait tué, préfigurait Jésus-Christ. En fait, c'est vrai qu'à ce temps-là, Christ ne vivait pas. Mais en fait, en réalité, l'Esprit de Christ était aussi en eux. Regardez par exemple ce texte de 2 Corinthiens chapitre 10, où on parle, c'était en fait Christ qui les suivait. C'est Christ qui était en eux. Un peu pour dire quoi? Tout ce qu'ils faisaient à l'époque, ça préfigurait Jésus-Christ.
1: L'ombre des choses à venir.
0: Voilà. Donc, le sang de l'agneau couvrait toujours les Israélites, même quand ils étaient là, c'est vrai, ils avaient des faiblesses. Mais à cause de l'agneau pascal, le Seigneur considérait qu'ils étaient son peuple, qu'il avait racheté. C'est ça le sens que nous accordons à ce texte que nous avons lu de Hébreux chapitre 11. Si les animaux, leur sang, accordait la pureté, faisait que quand Dieu les regarde, ils considéraient le peuple saint. Hein? Il y avait des cérémonies comme la fête annuelle des expiations, le Yom Kippour. Donc on prenait un bouc qu'on tuait, on prenait son sang, on l'amenait dans le lieu très saint, on demandait le pardon du peuple.

0: on amenait le deuxième bouc vivant, il fallait mettre poser ses mains sur la tête, confesser tous les péchés du peuple, et on demandait à quelqu'un, bon, tu prends ce bouc, tu l'amènes loin. Un peu pour dire que ce bouc, il va amener loin les péchés des hommes.
1: Le bouc Azazel.
0: Voilà, pour Azazel. Donc, en fait, c'était des images qui montraient que le Seigneur Jésus-Christ aussi, il allait mourir et amener loin le péché des hommes. En mourant sur la croix, il a porté tous nos péchés. Il est parti avec nos péchés. Il est ressuscité. Et aujourd'hui ressuscité, il nous justifie à cause de son sang. Ça, c'est une très bonne nouvelle.
1: C'est comme tu viens de dire, Jonathan. Il est mort, il a emporté nos péchés loin de nous. Mais c'est son sang qui nous purifie. Ce n'est pas le sang d'un bouc, d'un animal, d'une chèvre ou de je ne sais quoi, ou bien le sang d'un prophète. Non, c'est le sang de Jésus-Christ qui nous purifie de tout péché. Nous avons la rédemption par le sang de Jésus-Christ. C'est Jésus-Christ qui est mort à la croix pour les péchés de l'humanité. La Bible dit dans Jean 3, verset 16, « Dieu a tant aimé le monde qu'il a donné son Fils Jésus-Christ. » Ésaïe 53, verset 10 dit « Il a plu à l'Éternel de le briser. » Jésus a été brisé pour nos péchés, brisé pour nos iniquités. Mon frère, ma sœur, peut-être que vous êtes ce demi-mort que le Samaritain est en train de rencontrer en ce moment et il veut vous aider et il veut vous purifier de vos péchés. Mais pour cela, vous devez ouvrir votre porte à sa personne. Ne lui résistez pas, ne foulez pas aux pieds ce si grand salut, cette grâce qu'il est en train de faire à chacun d'entre nous à cette époque. Ne résistez pas, ouvrez-lui les portes de votre cœur. Si c'est cela votre désir, c'est très simple, baissez la tête dans la prière et répétez ces simples mots après moi. Père éternel, au nom de ton Fils Jésus-Christ, me voici devant toi. J'ai entendu ton messager, j'ai entendu ton message et je te dis merci. Merci pour le sang de Jésus-Christ qui a coulé à la croix pour moi. Merci parce que tu m'as donné l'opportunité aujourd'hui de venir à toi. Purifie-moi avec le sang de Jésus-Christ. Lave-moi avec le sang de Jésus-Christ. Je prends un nouveau départ maintenant avec Jésus-Christ. Et je m'engage à suivre Jésus-Christ tous les jours de ma vie et dans tous les domaines de ma vie. Au nom de ton Fils Jésus-Christ, j'ai ainsi prié. Amen. Si vous avez fait cette prière, croyez que par la foi, Dieu vous a entendu. Je suis Raphaël Mambou et le nom de cette émission est Venez à Jésus. Nous nous retrouvons la fois prochaine, toujours sur le même thème, la parabole du Samaritain, avec toujours Jonathan Junior Mambou. Que Jésus continue de vous bénir, que Jésus continue de vous garder. À la fois prochaine.
0: À la fois prochaine et que Dieu vous assiste.
1: Amen.
0: Amen.
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1: Bonjour à tous, je suis Raphaël Mambou. Que Jésus vous bénisse, qui que vous soyez, où que vous soyez. Le nom de cette émission est Venez à Jésus. C'est une grâce, c'est un honneur, c'est un privilège de pouvoir vous retrouver encore aujourd'hui autour de la parole de Dieu pour partager quelques versets bibliques sur la parabole du filet. Avant d'aller plus loin, je voudrais vous inviter à baisser la tête dans la prière pour dédier le reste des 30 minutes entre les mains du Seigneur. Prions. Père éternel, au nom de ton Fils Jésus-Christ, nous venons devant toi pour te dire merci. Merci pour le souffle de vie, merci pour le salut qui se trouve en Jésus-Christ. Merci pour ton amour, ta grâce, ta bonté, ta miséricorde. Merci pour ton amour, merci pour ta patience. Merci pour cette opportunité que tu nous donnes d'entendre ta parole encore une fois aujourd'hui. Père, dirige nos cœurs, fais-nous du bien. Au nom de ton Fils Jésus-Christ, nous avons ainsi prié. Amen. La parabole du filet. Nous avons défini la parabole

0: comme étant le fait d'enseigner, de faire connaître des vérités spirituelles à partir des informations ou des choses connues dans la vie de tous les jours. La parabole du filet. Dans Matthieu 13, versets 47 à 51, le Seigneur Jésus dit ceci. Matthieu 13, 47 à 51. Le royaume des cieux est encore semblable à un filet jeté dans la mer et ramassant des poissons de toute espèce. Quand il est rempli, les pêcheurs le tirent et après s'être assis sur le rivage, ils le mettent dans des vases, ils mettent dans des vases ce qui est bon et ils jettent ce qui est mauvais. Il en sera de même à la fin du monde. Les anges viendront séparer les méchants d'avec les justes. Et les anges jetteront dans la fournaise ardente où il y aura des pleurs et des grincements de dents. Avez-vous compris toutes ces choses ? Oui, répondirent-ils. Le royaume des cieux. Nous avons dit aussi dans l'émission précédente que quand nous lisons la Bible d'un bout à l'autre, nous allons nous rendre compte que il est parfois parlé du royaume des cieux et du royaume de Dieu. Le royaume des cieux, c'est l'ensemble de tous ceux qui se prétendent appartenir à Jésus-Christ. Tous ceux et toutes celles qui se disent être des chrétiens. Ça peut être des catholiques, des protestants, des kimbanguistes, des témoins de Jéhovah, des foi baraï, des mounistes, tous ceux, bref, qui prétendent que Jésus-Christ est leur sauveur, que Jésus-Christ est leur Seigneur. Tous ceux qui ont, on va dire, en gros, tous ceux qui ont l'étiquette dite chrétienne, le monde dit chrétien. C'est ce que la Bible parle du royaume des cieux. Alors, vous pouvez comparer, ou vous lirez un peu plus loin, il est parlé du royaume de Dieu. C'est quoi le royaume de Dieu? Eh bien, le royaume de Dieu, ce sont tous ceux et toutes celles qui sont nés de nouveau. Tous ceux et toutes celles qui appartiennent à Jésus-Christ. Qui ont donné leur vie à Jésus-Christ, qui ont fait l'expérience de la nouvelle naissance, et dans leur vie de tous les jours, Christ vit en eux. Nous avons lu 1 Corinthiens 6, je voudrais encore vous inviter à lire, 1 Corinthiens 6, 9 à 10. Il nous est dit ceci, dans 1 Corinthiens 6, 9 à 10. Ne savez-vous pas que les injustes n'hériteront point le royaume de Dieu ? Vous voyez, il est parlé du royaume de Dieu. Il n'est plus parlé du royaume des cieux. Ne vous y trompez pas. Ni les impudiques, ni les idolâtres, ni les adultères, ni les efféminés, ni les infâmes, ni les voleurs, ni les cupides, ni les ivrognes, ni les outrageux, ni les ravisseurs n'hériteront le royaume de Dieu. Ou on part dans le royaume de Dieu. Mon frère, ma sœur, je ne suis pas venu vous faire peur au travers de ce message, mais je voudrais vous réveiller afin que vous et moi, nous prenions conscience que le royaume de Dieu n'est pas le royaume des cieux. Qu'il y a une nette différence entre ceux qui servent Dieu et ceux qui prétendent servir Dieu. On peut tromper son pasteur. On peut tromper l'évangéliste, on peut tromper l'enseignant, l'apôtre, le prophète, l'évêque, le pape. On peut tromper les hommes. Vous savez, aujourd'hui, rien qu'en voyant la télé, on voit de ces hommes de Dieu qui ont l'apparence de piété. Ils ont des chapeaux, ils ont des croix, ils ont des vêtements qui les distinguent de la population, j'allais dire, de la population laïque. Mais ça ne dit pas que vous servez Dieu. Ce n'est pas parce que je suis en train de vous prêcher l'Évangile que je suis du royaume de Dieu. Ce n'est pas parce que je suis évangéliste que je suis du royaume de Dieu. Ce n'est pas parce que je suis pasteur que je suis du royaume de Dieu. Il y a même d'autres qui ont développé des affinités avec des hommes de Dieu, pensant que le salut se trouve auprès des hommes de Dieu. Non, le salut ne se trouve pas en nous, le salut se trouve en Jésus-Christ. Ceci me fait penser un peu à cette histoire dans Matthieu 7, si je me souviens bien, où il est dit que ceux qui disent Seigneur, Seigneur, Seigneur, tous n'iront pas au ciel, tous n'entreront pas dans la présence de Dieu. Attention, mon frère, attention, ma sœur. Nous ne pouvons pas tromper Dieu. Nous pouvons tromper les hommes. Nous pouvons tromper le pasteur. Nous pouvons tromper l'évêque. Nous pouvons tromper l'évangéliste. Mais on ne trompe pas Dieu. Attention, ne vous moquez pas de Dieu. Ne vous moquez pas de Dieu. On peut tromper les hommes, mais on ne trompera jamais, jamais Jésus-Christ. Faites très attention. Paul nous dit, ne vous trompez pas. Ne vous trompez pas. En fait, ne réfléchissez pas en vous-même en disant, oui, je paye ma dîme, je paye mes offrandes, je soutiens l'œuvre de Dieu. Lisons dans Matthieu 7, la référence dont je voulais faire part. Matthieu 7, verset 21. Ceux qui me disent, Seigneur, Seigneur, n'entreront pas tous dans le royaume des cieux, mais celui-là seul qui fait la volonté de mon Père qui est dans les cieux. Vous allez me dire, mes frères, ici il est parlé du royaume des cieux. C'est vrai. Et je tenais encore à préciser cela, que le royaume, dans certains passages, le royaume des cieux et le royaume de Dieu s'interchangent, ça change. Mais l'esprit de ce verset, c'est l'esprit du royaume de Dieu. Ça veut dire que tous ceux qui prétendent servir Dieu ne sont pas forcément tous de Dieu. Verset 22. Plusieurs me diront en ce jour-là, Seigneur, Seigneur, n'avons-nous pas prophétisé par ton nom? N'avons-nous pas chassé des démons par ton nom? N'avons-nous pas fait beaucoup de miracles par ton nom? Alors je leur dirai ouvertement, je ne vous ai jamais connu. Retirez-vous de moi, vous qui commettez l'iniquité. Ces passages sont révélateurs. N'avons-nous pas prophétisé? N'avons-nous pas chassé des démons en ton nom? N'avons-nous pas fait des miracles en ton nom? En d'autres termes, Seigneur, comment tu peux me dire à moi qui ai prophétisé en ton nom, qui ai prêché l'évangile en ton nom, qui est peut-être tout sacrifié, je suis allé dans les fins fonds de la jungle, dans les pays très chauds, dans les pays dangereux, pour parler de toi? J'ai sacrifié ma vie professionnelle pour parler de toi et tu me dis que tu ne me connais pas. Jésus dit, je ne nie pas le fait que vous ayez prêché en mon nom, que vous ayez chassé les démons en mon nom, que vous ayez prophétisé en mon nom, que vous ayez fait des miracles en mon nom. Mais je vous reproche d'avoir vécu dans l'iniquité, d'avoir vécu dans le péché, d'avoir vécu dans le mensonge, d'avoir vécu dans l'homosexualité, d'avoir vécu dans l'impudicité, d'avoir vécu dans l'adultère, d'avoir vécu dans la cupidité, d'avoir vécu dans le vol, d'avoir vécu dans le meurtre. Oui, dans le meurtre. Ah, mais non, j'ai jamais tué qui que ce soit. Peut-être que vous n'avez pas tué quelqu'un physiquement, mais vous avez tué cette personne par la langue. Vous avez calomnié. Vous avez inventé des histoires pour écarter une personne, je ne sais pas, proche du pasteur, proche du président de la République, proche d'un premier ministre. Bref, vous avez, au travers de la langue, tué quelqu'un, sali sa réputation, pour avoir peut-être sa place. Peut-être vous avez tué quelqu'un, vous avez tué les fiançailles de quelqu'un. Je me souviens d'un frère que je connais très bien. Ses fiançailles n'ont fait qu'une seule journée. Aujourd'hui, il est marié. Mais ses fiançailles précédentes, avant son mariage, il s'était trouvé une très bonne sœur, quelqu'un dont il était vraiment amoureux. Ses fiançailles n'ont duré qu'une journée. Ils se sont fiancés vers 2-3 heures du matin, ils parlaient par SMS. Enfin, ils se connaissaient, et pendant qu'ils faisaient connaissance, et il me fera comprendre que vers 2-3 heures du matin, pendant qu'ils s'écrivaient des SMS, ils se sont décidés de se marier. Alors, il est parti parler de cette histoire, de son projet de mariage, à sa mère spirituelle, qui était contre. Alors, sa mère spirituelle a inventé des histoires auprès du monsieur, auprès de la dame, pour faire capoter leur histoire. Ouais. C'est aussi un meurtre. attention à ce que nous disons. Attention. Il existe aussi l'avortement. L'avortement, c'est aussi un meurtre. Aujourd'hui, nous retrouvons dans l'Église de Jésus-Christ des hommes et des femmes qui ne sont pas mariés, qui ont des relations sexuelles. Ça peut arriver de tomber. Mais la jeune dame se retrouve enceinte. Alors on se dit, on n'est pas prêt. Mais vous êtes fiancé. On n'est pas prêt. Et ils partent avorter. C'est un meurtre. Ceux qui vivent dans le meurtre n'hériteront pas le royaume de Dieu. Mon frère, ma soeur, je suis venu prévenir les hommes. Réveillez-vous. Arrêtons de vivre dans le péché. Car tous ceux qui disent « Seigneur, Seigneur » n'entreront pas tous au paradis, ne feront pas tous partie du royaume de Dieu. Paul l'a dit, ne vous y trompez pas. Ne réfléchissez pas en vous-même en vous donnant des faux raisonnements, en disant « Ah, écoute, tous les dimanches, je vais à l'église. Tous les mercredis, je suis à l'étude biblique. Tous les vendredis, je suis à l'intercession de l'église. » Toutes les campagnes d'évangélisation de l'évangéliste X, de l'évangéliste Y, je participe financièrement, matériellement, spirituellement, je suis là. Mais vous vivez dans le péché. Regardez un peu l'histoire de Judas, serviteur de Dieu, disciple de Jésus-Christ, mais un homme cupide. Un homme qui aimait l'argent. Qu'est-ce qui nous est dit dans Jean 12? Jean 12, verset 16. Jean 12, verset 16. Ses disciples ne comprirent pas d'abord ces choses, mais lorsque Jésus eut été glorifié, pardon, je m'excuse, ce n'est pas le bon verset. En fait, c'est le verset qui parle où il est dit que Jésus, que Judas était cupide. Attention, mon frère, attention, ma sœur. Ce n'est pas parce que vous suivez Jésus-Christ tous les jours que vous lui appartenez. Tous ceux qui suivaient Jésus-Christ, tous ceux de la foule qui suivaient Jésus-Christ n'appartenaient pas à Jésus-Christ. C'est très important. Tous ceux qui sont du royaume des cieux ne sont pas partie du royaume de Dieu. Lorsque vous comparez royaume des cieux et royaume de Dieu, royaume de cieux, ce sont ceux et celles qui se prétendent être chrétiens, qui appartiennent au monde chrétien. Comparé au royaume de Dieu, le royaume de Dieu, ce sont des hommes et des femmes qui appartiennent réellement à Jésus-Christ. Leur corps, leur âme et leur esprit appartiennent réellement à Jésus-Christ. C'est très important, c'est très important. Lisons Colossiens 3, Colossiens 3, versets 5 à 9. Colossiens 3, 5 à 9. L'apôtre Paul nous dit ceci. Colossiens 3, 5 à 9. Faites donc mourir les membres qui sont sur la terre. L'impudicité, l'impureté, les passions, les mauvais désirs et la cupidité qui est une idolâtrie. C'est à cause de ces choses que la colère de Dieu vient sur les fils de la rébellion. Vous voyez? Paul dit, c'est vrai que là il parle de la colère de Dieu. Mais Paul veut nous faire comprendre que si vous vivez dans le péché, vous êtes un ennemi de Dieu. Comment pouvez-vous hériter de Dieu son royaume quand vous ne lui appartenez pas? C'est vrai que vous dites, oh, Jésus est mon sauveur, Jésus est mon Seigneur. Mais votre vie de tous les jours montre que Jésus-Christ n'est pas votre Seigneur. Parce que lorsqu'il est parlé de seigneurie, ça veut dire qu'il est parlé d'une autorité totale sur une surface. Et si vous dites que Jésus-Christ est mon Seigneur, cela sous-entend que vous êtes l'esclave de Jésus-Christ. Et un esclave ne fait pas sa volonté propre. Un esclave fait la volonté de son maître. Paul dit, dans Colossiens 3, l'impudicité est un péché. L'impureté, les passions charnelles, les mauvais désirs, la cupidité, qu'il compare à l'idolâtrie. Il dit c'est de l'idolâtrie. Vous voyez, dans 1 Corinthiens 6, 9 à 10, Paul n'a pas comparé cupidité et idolâtrie. Il les a différenciés. Mais là, il dit que la cupidité, c'est de l'idolâtrie. Vous ne pouvez pas servir deux maîtres à la fois, Jésus-Christ et Mammon. Vous ne pouvez pas servir Jésus-Christ et les dollars. Vous ne pouvez pas servir Jésus-Christ et, les euros, les francs congolais, les francs CFA. La cupidité, c'est de l'idolâtrie. La cupidité, c'est de l'amour sans frein pour de l'argent. On est prêt à tout pour avoir de l'argent. Mais dimanche, on part en balai, on tape des mains. On dit que Jésus-Christ est Seigneur. Peut-être même qu'on prêche l'évangile. Mais pour l'argent, on vend son corps. On vit dans la prostitution. Pour l'argent, on accepte de devenir la deuxième, troisième, cinquième, sixième femme de quelqu'un. Pour de l'argent, on accepte de vivre dans l'homosexualité. C'est de l'idolâtrie, c'est de la cupidité. Et Paul dit, c'est à cause de ces choses que la colère de Dieu vient sur les fils de la rébellion. Paul s'adresse aux chrétiens de Colosse. Paul ne s'adresse pas aux inconvertis. Il s'adresse à ceux et celles qui prétendent appartenir à Jésus-Christ. Mon frère, ma sœur, c'est très important. Attention, on ne se moque pas de Dieu. On peut tromper les hommes, mais on ne peut pas tromper Dieu. Il connaît tout, il voit tout. Il sait tout, mieux que nous-mêmes. Alors, mon frère, ma sœur, je ne suis pas venu à cette condamnation, mais un message de réveil, parce que le pardon est encore possible pour vous aujourd'hui au travers de Jésus-Christ. Mais il faut prendre conscience que ces choses ne sont pas bien. L'avortement, c'est un péché, c'est un meurtre. La cupidité, c'est un péché. Paul dit que c'est de l'idolâtrie. L'homosexualité, c'est un péché. L'homophobie, c'est aussi un péché. Vous qui pratiquez l'homosexualité, Jésus-Christ vous aime. Dieu vous aime et il veut vous sauver de ces choses. Mais vous devez accepter le message biblique. Condamnez ce que Jésus-Christ condamne. Condamnez ce que la Bible condamne. Et non pas se tromper, se cacher derrière des faux raisonnements, dire que Dieu m'a créé comme ça. Non, non, Dieu n'a pas créé les homosexuels. Dieu a créé un homme et une femme parfaits, qui sont tombés dans le péché, et à cause de ce péché, ils ont commencé à avoir des tendances contre nature. Bref, tout ce que Dieu condamne, tout ce que Dieu dit, ils veulent faire le contraire. Ils veulent faire le contraire, ils veulent vivre à l'encontre de la parole de Dieu. Mais Dieu veut vous dire que c'est à cause de ces choses que beaucoup de prétendus chrétiens ne vont pas hériter le royaume de Dieu. Vous qui êtes dans des nations dites chrétiennes, attention, comme par exemple en République démocratique du Congo, où il est parlé de 90-95% de la population dite chrétienne. Mais regardez, nous avons des bars partout. Nous avons des lieux de péché partout. On ne sait même plus faire confiance à un pasteur parce que nous sommes devenus des sujets de scandale. Non, attention. Non, mon frère, non, ma sœur. Réveillons-nous. Réveillons-nous. Réveillons-nous. Apocalypse 21, verset 8. Apocalypse 21, verset 8. La Bible nous dit ceci dans Apocalypse 21, vous y êtes, j'y suis presque, verset 8. Commençons verset 7. « Celui qui vaincra héritera ces choses. Je serai son Dieu et il sera mon fils. Mais pour les lâches, les incrédules, les abominables, les meurtriers, les impudiques, les enchanteurs, les idolâtres et les menteurs, leur part sera dans les temps ardents de feu et de soufre, ce qui est la seconde mort. » Vous voyez? Il n'est pas parlé des pécheurs non chrétiens. Il est dit les lâches, les incrédules, les abominables, les meurtriers, les impudiques, les enchanteurs, c'est-à-dire les magiciens, les idolâtres et tous les menteurs, leur part sera dans les temps de feu, dans les temps ardents de feu et de soufre. Ce qui est la seconde mort. Vous voyez? Dieu nous fait comprendre que l'état de péché nous sépare de lui. Vous ne pouvez pas hériter de Dieu son royaume si vous vivez dans le péché. Et c'est ce que Jésus a commencé à nous faire comprendre dans la parabole du filet. Le royaume de cieux, comparé au royaume des dieux, c'est l'ensemble de tous ceux qui se prétendent être des chrétiens. Mais les anges, lorsqu'ils vont faire la pêche, vont séparer. Ils vont séparer les mauvais d'avec les justes. Et déjà, la parole de Dieu nous fait comprendre que les mauvais, ce sont ceux qui vivent dans le péché. Les justes, ce sont ceux qui ont accepté Jésus-Christ comme Seigneur et Sauveur. Sauveur du péché, Seigneur dans leur vie de tous les jours. Ils acceptent les commandements de Dieu. Ce n'est pas qu'ils sont sauvés par les œuvres, non. Nous sommes sauvés par la foi. La foi et la foi seule. Mais dans leur vie de tous les jours, ils démontrent leur foi dans leur vie de tous les jours. Face au péché, ils disent non, j'appartiens à quelqu'un qui ne veut pas que je vive dans le péché. Face aux convoitises de la chair, face aux convoitises du monde, ils disent non, je préfère mourir que de revenir dans ces choses que le Dieu vivant condamne. Et Dieu dit, celui qui vaincra héritera de ces choses, je serai son Dieu et il sera mon fils. Mais ceux qui vivent dans le péché, leur part, c'est-à-dire leur héritage, leur salaire, leur dû, est dans les temps de feu et de soufre, qui est la seconde mort, mon frère, ma sœur. Réveillez-vous, réveillons-nous, arrêtons de vivre dans la légèreté. Oh, c'est juste un petit mensonge. Je suis quand même des fois étonné de voir combien de fois il est dit le mensonge, l'impudicité. Vous voyez, ça change, hein? Mais il y a des trucs qui reviennent, qui reviennent régulièrement. C'est le mensonge, c'est l'impudicité, c'est l'idolâtrie. Vous savez que certains prétendent que il existe des petits mensonges et des grands mensonges. D'autres parlent même des mensonges d'État. Un mensonge est un mensonge. Un mensonge, c'est quoi? C'est le contraire de la vérité. Jésus-Christ nous dira que le diable est le père du mensonge. Que ce soit le petit mensonge, le moyen mensonge, le grand mensonge ou le mensonge de l'État, l'auteur de ce mensonge, c'est le diable. Et si nous vivons dans le mensonge, au fait, nous disons que nous appartenons au diable. L'idolâtrie, l'impudicité, vivre dans le sexe de manière illicite, l'adultère, ce sont des choses que Dieu condamne, mon frère. Ce sont des choses que Dieu condamne, ma sœur. Mais la bonne nouvelle est que Jésus-Christ est venu pour vous donner un nouveau départ. Vous allez me dire, ah, mais j'avais déjà donné ma vie à Jésus-Christ et je suis toujours dans les mêmes bêtises, dans les mêmes péchés, dans les mêmes choses. Je suis venu vous dire, mon frère, je suis venu vous dire, ma sœur, c'est possible de prendre encore un nouveau départ maintenant avec Jésus-Christ. Mais prenez conscience que le péché vous éloigne de Dieu. Jésus-Christ a dit que à la fin du monde, il va séparer ceux qui lui appartiennent de ceux qui ne lui appartiennent pas. Aujourd'hui, c'est la confusion. Avec nos yeux physiques, nous ne savons pas dire réellement qui lui appartient et qui ne lui appartient pas. Mais Jésus-Christ connaît ceux qui lui appartiennent. Jésus-Christ connaît ceux qui ne le servent pas. Jésus-Christ connaît les hypocrites. Tous ceux qui disent « Seigneur, Seigneur » n'ont pas leur place dans le royaume de Dieu. Attention mon frère, attention ma sœur. Mais Jésus-Christ veut changer les choses pour vous aujourd'hui. Il vous aime, il est mort à la croix pour vous. Et il veut vous donner un nouveau départ. Pour ça, c'est très simple. Il vous suffit simplement de baisser la tête dans la prière et de répéter ces simples mots après moi. Dites, Père éternel, au nom de ton Fils Jésus-Christ, je viens devant toi. J'accepte Jésus-Christ comme mon Seigneur et mon Sauveur personnel. Je renonce au péché. Je renonce au mensonge. J'accepte de vivre avec Jésus-Christ dans ma vie de tous les jours, de suivre sa parole et de l'appliquer dans ma vie de tous les jours. J'invoque l'efficacité du sang de Jésus-Christ pour me purifier, me pardonner de toute forme de péché. Je crois et je confesse que je suis une nouvelle créature, que je suis un chrétien, que je suis un ambassadeur de Christ. Au nom de Jésus-Christ, j'ai ainsi prié. Amen. Si vous avez fait cette prière, croyez que par la foi, Dieu vous a entendu. Je suis Raphaël Mambou, le nom de cette émission est Venez à Jésus. Nous nous retrouvons la fois prochaine, toujours sur le même thème, la parabole du filet. Que Jésus continue de vous bénir, que Jésus continue de vous garder. À la fois prochaine. Amen.
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3: Toute vérité est-elle bonne à dire? Voilà une question intéressante. Pour ma part, je pense que nous devons choisir les moments et les circonstances appropriées pour dire certaines vérités. Nous ne pouvons pas tout dire, n'importe comment, à n'importe qui. Il y a des personnes qui ne sont pas prêtes à entendre la vérité. Il n'est pas question de mentir, mais de s'abstenir de parler dans certains cas. Se taire n'est pas mentir, pas plus que cela n'est forcément hypocrite. Se taire, c'est tout simplement parfois manifester de la sagesse. Jésus lui-même n'était pas d'accord pour dire toute la vérité à n'importe quel moment et à n'importe qui. Dans Jean, chapitre 16 et verset 12, le Seigneur déclare à ses disciples une chose surprenante, mais pleine de bon sens et de prudence. Il dira « J'ai encore beaucoup de choses à vous dire, mais vous ne pouvez pas les porter maintenant. » Le contexte dans lequel Jésus parle nous apprend que pour comprendre et être informé des choses qui concernent le royaume de Dieu, il faut d'abord avoir reçu le Saint-Esprit. Mais au-delà de ce contexte, nous pouvons retenir que certaines vérités peuvent provoquer dans les consciences de ceux qui n'y sont pas préparés de véritables dégâts. Alors un bon conseil, si vous devez partager une vérité qui fait mal, assurez-vous que votre auditeur y soit préparé. La vérité devrait libérer ceux qui la reçoivent et non les détruire. Nous devrions penser plus souvent à cela. Que Dieu vous bénisse.
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1: Bonjour à tous, je suis Raphaël Mambou, que Jésus vous bénisse, qui que vous soyez, où que vous soyez, le nom de cette émission est Venez à

Jésus, c'est une grâce, c'est un honneur, c'est un privilège de pouvoir vous retrouver encore aujourd'hui autour de la parole de Dieu pour partager quelques versets bibliques sur l'identité du croyant en Christ. Et c'est notre 16e émission et je bénis grandement le Seigneur pour cela. Je bénis le Seigneur pour tous nos partenaires, les partenaires du ministère Jésus pour tous ces hommes qui prient pour nous, qui nous soutiennent financièrement, matériellement et qui veulent gagner des hommes et des femmes à travers cette émission. Avant d'aller plus loin, de continuer le thème sur l'identité du croyant en Christ, je voudrais que nous prions pour que nous puissions remettre les 30 minutes qui vont suivre entre les mains du Seigneur. Prions. Père éternel, merci pour ta santé, merci pour ta vie, merci pour ta grâce, merci pour ta miséricorde, ton amour, ta patience dans nos vies. Merci pour le salut qui se trouve en Jésus-Christ. Merci pour ces hommes et ces femmes qui nous écoutent maintenant, où qu'ils soient dans le monde. Merci pour ces hommes et ces femmes qui nous écoutent au travers d'Internet, de la radio, d'un support informatique, qui écoutent ces émissions, Seigneur. Nous ne savons pas ce que tu vas faire pleinement, mais nous savons une chose. Lorsque tu parles, tu ne parles pas en vain. Seigneur, aide-nous à comprendre qui nous sommes en Jésus-Christ et ce que tu attends de nous et ce que nous possédons en Jésus-Christ. Au nom de ton Fils Jésus-Christ, nous avons ainsi prié. Amen. L'identité du croyant en Christ ou le chrétien. Je vous invite à lire dans Romains 8. Dans Romains 8, verset 1. Romains 8, verset 1. Il nous est dit ceci dans Romains 8, verset 1. Il n'y a donc maintenant aucune condamnation pour ceux qui sont en Jésus-Christ. Il n'y a aucune condamnation pour ceux qui sont en Jésus-Christ. L'identité. Nous pouvons définir l'identité comme ce qui permet de différencier sans confusion possible une personne, un groupe de personnes des autres. Nous pouvons aussi dire que c'est la possibilité de regrouper plusieurs personnes, plusieurs êtres vivants, sous un même concept, une même idée ou une même valeur, ou même encore, et possédant les mêmes caractéristiques. Voilà pourquoi nous avons dit dans les émissions précédentes que le chrétien américain, bibliquement parlant, n'est en rien différent du chrétien africain. Parce qu'ils ont les mêmes valeurs. Ils ont les mêmes concepts, ils doivent avoir les mêmes idées, ils doivent posséder les mêmes caractéristiques. Le chrétien américain n'est en rien différent du chrétien asiatique, bibliquement parlant, selon l'idée de Dieu, selon la pensée de Dieu, selon la parole de Dieu. Le chrétien du Nord n'est rien différent du chrétien du Sud. Le chrétien de l'Ouest n'est en rien différent du chrétien de l'Est. J'allais dire, le chrétien bantou n'est en rien différent du chrétien hutu. Le chrétien sud-américain n'est en rien différent du chrétien bantou. Parce que, bibliquement parlant, s'ils ont le même Seigneur et le même Sauveur, ils ont les mêmes idées. Ils doivent posséder les mêmes idées. Ils ont les mêmes concepts. Ils ont les mêmes valeurs. Et ils ont les mêmes caractéristiques. Et quelles sont ces caractéristiques? Nous avons dit qu'il est béni en Jésus. Le chrétien, le croyant en Jésus, est béni en Jésus. Il est plus que vainqueur en Jésus. Il est racheté de la malédiction de la loi. Il est délivré de la puissance des ténèbres. Et nous sommes en train de voir qu'il est pardonné en Jésus-Christ. Il n'y a donc maintenant aucune condamnation pour ceux qui sont en Jésus-Christ. C'est merveilleux. En Jésus-Christ, il n'y a plus de coupable possible, parce que Christ a pris notre place à la croix. Ceci sous-entend aussi que tous ceux qui n'ont pas reçu Jésus-Christ comme Sauveur et Seigneur personnel sont sous le poids de la condamnation. Peut-être que maintenant vous ne voyez pas ça, peut-être qu'eux-mêmes ne voient pas cette condamnation-là. Mais la Bible parle qu'ils sont considérés comme des fils de rébellion. Et qu'il y aura un jour où Dieu viendra mettre fin à toute forme de rébellion
face à son autorité. Un jour, Jésus-Christ viendra donner le salaire à chacun, de la manière dont il se sera comporté. Oui, Jésus revient bientôt. Et s'il ne revient pas bientôt avant la mort du rebelle, la Bible dit, il est réservé aux hommes de mourir une seule fois, après quoi vient le jugement. Il y a un jugement. Il y a un jugement. Et ce jugement-là pour le rebelle sera la honte, la souffrance, la perdition éternelle. Pourquoi ? Parce qu'il vivait sous la condamnation, mais il n'a pas eu le réflexe ou il n'a pas voulu Jésus-Christ comme sauveur et Seigneur personnel. Et Jésus nous dit, le Saint-Esprit nous dit, à vous et à moi, quiconque croit en Jésus-Christ, Romains 8, verset 1 s'applique. Il n'y a aucune condamnation, il n'y a maintenant, ce n'est pas demain. Pour ceux qui acceptent Jésus-Christ, aujourd'hui, il n'y a plus aucune condamnation. C'était des alcooliques, c'était des ivrognes, c'était des drogués, c'était des impudiques, c'était des adultères, des fornicateurs, des gens qui vivaient dans l'inceste, dans la pédophilie, dans l'homosexualité, dans l'occultisme, peu importe les vices que vous pouvez citer. Mais dès que cet individu donne sa vie à Jésus-Christ, il accepte Jésus-Christ comme sauveur et Seigneur personnel, toute condamnation sur cette personne est annulée. Pourquoi ? Parce que Jésus-Christ a déjà été condamné pour le croyant en Christ. Jésus-Christ a déjà été condamné pour le chrétien. Quand je parle de chrétien, je parle du vrai chrétien. Je ne parle pas de celui qui est devenu chrétien par les eaux du baptême, non. Je ne parle pas de celui qui est devenu chrétien parce que son père est chrétien, non. Je ne parle pas du chrétien qui se prétend être chrétien parce qu'il prêche l'évangile, non. Je ne parle pas du chrétien qui est chrétien parce que la nation est chrétienne, non. Je parle de celui et de celle qui a fait une rencontre personnelle avec Jésus-Christ, qui a une relation personnelle avec Jésus-Christ, qui connaît Jésus-Christ et dont Jésus-Christ l'appelle par son nom. Une vraie relation personnelle entre l'individu et Jésus-Christ, qui a accepté de reconnaître qu'il est pécheur et qu'il a besoin d'un sauveur. Le christianisme se différencie des autres religions du fait que le christianisme est basé sur le fait que l'homme est pécheur et qu'il a besoin d'un sauveur divin. Quand l'homme dit, quoi qu'il soit membre d'une église chrétienne, il dit, bon, moi je n'ai pas besoin de Jésus-Christ. Il n'est pas sauvé. Il dit, bon, ce sont des bêtises, ce sont des rêveries, ce sont des inventions de l'homme. Cet homme-là, quoique membre d'une église chrétienne, il est pécheur et perdu. Et vous retrouvez ça même parmi des soi-disant hommes de Dieu. Ils ne croient pas dans le salut de Jésus-Christ. Certains même vous diront que Jésus-Christ n'est pas le seul qui sauve. Et ils prêchent ça du haut de leur chair. Mais avec une grande croix, un écriteau « Jésus-Christ est Seigneur ». Mais ils vous disent que Jésus n'est pas le seul sauveur. Que Dieu sauve aussi au travers des autres religions. Eh bien, c'est faux. Il n'y a maintenant aucune condamnation pour ceux qui sont en Jésus-Christ. Vous voyez ? Rien à voir avec le catholicisme, rien à voir avec le protestantisme, le pentecôtisme, les assemblées de Dieu. Et la Bible est très claire. Tous ceux qui sont en dehors de Jésus-Christ, quoique ce soit des hommes bons, ils sont sous la condamnation. Et vous qui avez accepté Jésus-Christ comme Seigneur et Sauveur, vous n'êtes sous aucune condamnation. C'est vraiment merveilleux. 1 Jean 2, verset 12. 1 Jean 2, verset 12. Je vous écris, petit enfant, parce que vos péchés vous sont pardonnés à cause de son nom. Merveilleux. Vous êtes pardonnés à cause du nom de Jésus-Christ. Parce que vos péchés vous sont pardonnés. Il est possible de vivre sur cette terre et de recevoir le pardon de Dieu. Le pardon de Dieu n'est pas dans le ciel. Le pardon de Dieu ne se donne pas après la mort
de l'individu. On va lui faire un très beau culte, on va lui faire une très belle messe, on va demander pardon pour sa vie. Non, c'est pendant que vous êtes vivant, que le pardon de Dieu est accordé aux croyants en Jésus-Christ. Pour devenir croyant en Jésus-Christ, il faut reconnaître ses péchés, reconnaître sa perdition, reconnaître que en dehors de Jésus-Christ, il n'y a pas un autre sauveur. Dieu sauve au travers de Jésus-Christ. Vous êtes pardonné par Dieu en Jésus-Christ. Peu importe ce que vous avez fait, peu importe votre style de vie avant. Je lisais il y a quelque temps en arrière, un livre où un pasteur disait qu'en Europe, beaucoup d'enfants de Dieu vont voir des psychiatres parce qu'ils ont des remords à l'intérieur, à cause de leur style de vie passé. Ils s'en veulent de ce qu'ils ont fait, de toutes les, entre guillemets, les bêtises qu'ils ont commises, les horreurs qu'ils ont pratiquées. Et ils s'en veulent, ils sont comme chargés. Et pourtant, la Bible dit, « Venez à moi, vous tous qui êtes fatigués et chargés. » C'est ce que Jésus dit. « Chargés et je vous donnerai du repos. » Dans le repos que Christ donne, le pardon se trouve, la guérison, la restauration. Quand Dieu pardonne, il pardonne réellement. Je suis même tenté de dire qu'il arrive des fois quand l'homme, quand le croyant en Christ, quand le chrétien en Christ, lève les mains, demande pardon à Dieu pour un péché que Dieu lui a déjà pardonné. Je suis sûr que Dieu lui regarde du haut du ciel et dit « Mais de quoi tu parles, mon enfant ? De quoi tu parles ? J'ai oublié ces choses. Je ne sais plus de quoi tu parles. Je t'ai pardonné. » Psaume 103, le psaume 103, verset 3. Psaume 103, verset 3. Commençons au verset 1. Mon âme de David, psaume 103, verset 1 de David. Mon âme bénit l'Éternel et tout ce qui est en moi bénit son saint nom. Verset 2. Mon âme bénit l'Éternel et n'oublie aucun de ses bienfaits. C'est lui qui pardonne toutes tes iniquités et qui guérit toutes tes maladies. David dit, mon âme bénit l'Éternel et que je n'oublie jamais les bienfaits de Dieu, dont le pardon de mes péchés, de mes iniquités, de mes transgressions, de ma rébellion, Dieu pardonne. Souvenez-vous de l'histoire du fils prodigue, quand il revient. En chemin, son père le voit. Ému de compassion, il court vers son fils. Pendant que son fils demande pardon, pendant que son fils reconnaît ses fautes, le père ne va pas une seule fois rappeler au fils prodigue le mal qu'il a fait. Au contraire, il va se réjouir. Il va demander qu'on lui donne le plus beau des habits, la plus belle paire de chaussures, la bague, qu'on le nettoie et qu'on fasse une fête pour lui. Savez-vous que dans la Bible, à chaque fois qu'un pécheur revient dans la maison de Dieu, il y a fête dans le ciel. Quand Israël fait des conquêtes militaires, gagne des villes, remporte des victoires militaires, le ciel est silencieux. Mais quand un pécheur abandonne la voie de péché, revient sur le droit chemin, revient à Jésus-Christ, il nous est dit qu'il y a une fête au ciel. Dieu se réjouira toujours quand un pécheur se repent. Il passera de la mort à la vie. Alors, si vous revenez de tout cœur à Jésus-Christ, si vous vous mettez à servir Jésus-Christ de tout cœur, pourquoi est-ce que votre conscience doit être encore chargée alors que celui qui va juger votre conscience, celui qui est plus fort que votre conscience, celui qui a créé le ciel et la terre, vous dit « Je vous pardonne de tout péché. » Le psaume 103, verset 12, il est dit ceci, verset 11. « Mais autant les cieux sont élevés au-dessus de la terre, autant sa bonté est grande pour ceux qui le craignent. » Verset 12. « Autant l'Orient est éloigné de l'Occident, autant il éloigne de nous nos transgressions. » Vous êtes déclaré non coupable en Jésus-Christ.
Voilà l'identité du chrétien. Voilà l'identité du croyant en Christ. Déclaré non coupable. Et non seulement non coupable, mais Dieu donne un exemple. Il dit autant l'Orient, autant le Nord, par exemple, autant le Nord est séparé du Sud, autant l'Est est séparé de l'Ouest, autant il nous sépare de nos transgressions, de nos péchés. Donc quand il regarde le croyant en Christ, lorsque Dieu regarde le chrétien, il voit quelqu'un de pur, quelqu'un de saint, quelqu'un de sans péché. Autant l'Orient est éloigné de l'Occident, autant il éloigne de nous nos transgressions. Comment est-ce que, avec de tels versets, David ne peut pas commencer par bénir l'Éternel? Il dit, mon âme bénit l'Éternel. Pourquoi? Parce que c'est lui qui me pardonne mes péchés. Il me sépare de mes péchés. Je suis séparé totalement du péché en Jésus-Christ. Et nous l'avons vu dans les émissions précédentes. En Jésus-Christ, Dieu nous délivre du royaume des ténèbres. Dieu déteste le péché, mais il aime le pécheur. Il veut sauver le pécheur. Et quand on parle de sauver, c'est sauver totalement. Lorsque Dieu pardonne les péchés, il pardonne totalement. Il ne garde pas un petit péché. Il dit, celui-là, en tout cas, je ne sais pas te le pardonner, c'était trop horrible. Tu as pratiqué l'homosexualité, ça je ne sais pas te pardonner. Tu as pratiqué la zoophilie, ça je ne sais pas te pardonner. Le meurtre, le génocide, l'avortement. Et Dieu vous entendra, Dieu vous dire, ça je ne sais pas te pardonner. Ce n'est pas le Dieu de la Bible. Voilà pourquoi je vous invite, vous qui m'écoutez, lisez la Bible. Passez plus de temps à lire la Bible qu'à écouter les hommes de Dieu. Gloire à Dieu pour ces hommes de Dieu qui enseignent dans la vérité, mais il y a aussi des hommes de Dieu qui enseignent des mensonges. Dieu ne peut pas tout pardonner. Certains enseignent ça. Ce sont des enseignements diaboliques. D'autres enseignent que Dieu ne peut pas sauver tous les hommes, alors que son amour a poussé Jésus-Christ à mourir pour les péchés de tous les hommes. Quiconque croit en Jésus-Christ reçoit par Jésus-Christ le pardon des péchés. Si aujourd'hui des hommes vivent dans la culpabilité, si aujourd'hui des hommes vivent dans le remords, si d'autres hommes vont en enfer, ce n'est pas la faute de Dieu, parce que Dieu a fait sa part. Jésus-Christ est mort pour les péchés de tous les hommes, des blancs, des noirs, des Africains, des Européens, des Américains, des Bantous, des Hutus, des Luba, des Congos, des Swahilophones et je ne sais quoi. Jésus-Christ est mort pour les péchés de tous les hommes. C'est une preuve certaine. Il est mort pour les péchés des hommes. Et en Jésus-Christ, Dieu nous pardonne de tout péché, de tout péché, de toute transgression. C'est la Bible qui le dit. Or, vous allez peut-être me dire, non, j'ai trop péché, j'ai trop fait d'erreurs, j'ai trop fait de gaffes. Je suis allé loin, le plus loin, loin possible, dans l'occultisme, en dehors de moi. Personne n'est arrivé à ce stade dans l'occultisme. Dans la prostitution, vous allez me dire, j'étais la maîtresse, j'étais le maître dans ce domaine. Dans la pornographie, j'étais carrément comme un dieu dans ce domaine. Écoutez ce que Dieu vous dit. Dans Romains 5, verset 20. Or, la loi est intervenue pour que l'offense abondât. Mais là où le péché a abondé, la grâce a surabondé. Une image. Vous prenez un verre d'eau, vous prenez un verre, vous le remplissez d'eau jusqu'à ce que l'eau remplisse totalement le verre jusqu'au haut. Jusqu'à remplir pleinement le verre, qu'il n'y ait même plus d'espace. C'est ça le péché. Mais Dieu vous dit, même si le verre est rempli d'eau, sa grâce, son pardon, son amour surabonde le péché. C'est encore comme pour dire, il n'y a pas un péché que Dieu ne pardonne pas. Et vous qui avez cru en Jésus-Christ, vous qui avez donné votre vie à Jésus-Christ,
Que le diable ne vienne pas vous mentir, vous tromper, vous troubler, vous voler le sommeil la nuit, vous voler la tranquillité. Quand vous voulez prier, Satan vous rappelle les images que vous avez, vous rappelle les images des actes que vous avez posés dans le passé. Non, la Bible dit, en Jésus-Christ, Dieu nous pardonne. En Jésus-Christ, il n'y a plus aucune condamnation. C'est Dieu qui l'a décidé. Son amour est si grand qu'il a décidé que lorsqu'il pardonne, il oublie. C'est une grâce que nous devons profiter. Tenez-vous debout devant Dieu. C'est vrai que nous devons dire nous ne méritons pas son amour. Voilà la signification du mot grâce. Nous ne méritons pas les faveurs de Dieu. Mais il a décidé de nous les donner. Alors profitons-en. J'essaie un peu d'imaginer le fils dans la parabole du fils prodigue, prenant quelque temps après que le fils prodigue soit revenu, il commence à vivre dans la maison, tout. Et qu'un serviteur, un étranger, ou je ne sais qui, rappelle au fils prodigue, mais toi il y a quelque temps tu as trahi notre père, il y a quelque temps tu as trahi ton père, il y a quelque temps tu as fait des choses horribles. Et le fils prodigue va commencer à peut-être se sentir diminué. Non, il n'a pas à se sentir diminué. Il n'a pas. Parce que si son père voulait l'en vouloir pour quelque chose, il l'aurait dit déjà au départ quand il est venu, quand il est revenu à la maison. Et c'est la même chose avec Dieu. Si Dieu voulait nous en vouloir de quelque chose, dès l'instant où nous sommes en train de nous convertir, il dirait, toi je ne te pardonne pas le mal que tu m'as fait. Et pourtant ce n'est pas ce qu'il dit. Autant l'Orient est séparé de l'Occident, autant il nous sépare de nos transgressions. C'est ce qu'il a décidé. Et moi, j'ai décidé de profiter. Et voilà pourquoi je voudrais que vous aussi, vous profitiez de cette grâce. Que vous aussi, que vous profitiez de son amour. Écoutez ce que Dieu dit de lui-même. Dans Ésaïe 55, verset 8. Ésaïe 55, verset 8. Car mes pensées ne sont pas vos pensées, et vos voix ne sont pas mes voix. Autant les cieux sont élevés au-dessus de la terre, autant mes voix sont élevées au-dessus de vos voix, et mes pensées au-dessus de vos pensées. En d'autres termes, Dieu est en train de dire, ma manière de réfléchir est différente de la manière générale de réfléchir des hommes. Les hommes, vous êtes toujours rancuniers, les hommes, vous retenez toujours, vous n'oubliez jamais, mais moi, mes pensées sont différentes. Quand je dis que j'ai oublié, j'ai oublié. Quand je dis que j'ai pardonné, j'ai réellement pardonné. Et c'est ce que Dieu vous dit. En Jésus-Christ, nous sommes réellement pardonnés. En Jésus-Christ, il n'y a pas de condamnation possible. En Jésus-Christ, il n'y a pas de condamnation possible. Si Dieu dit qu'il nous a pardonnés, alors, il nous a réellement pardonné en Jésus-Christ. Voilà notre identité. Voilà notre identité. Je suis tenté de dire, arrêtons de nous confier dans l'homme. L'homme ne connaît pas toutes les pensées de Dieu. Mais Dieu nous parle au travers de la Bible. Dieu nous parle au travers de la Bible. Vous qui avez donné votre vie à Jésus-Christ, vous qui marchez avec Jésus-Christ et qui avez des remords, les remords viennent du diable. Les remords viennent du diable. Dieu vous a réellement pardonné en Jésus-Christ. Et vous qui n'avez jamais donné votre vie à Jésus-Christ, qui hésitez peut-être, vous dites non, je suis trop mauvais, je vais tenter de m'améliorer. Non, vous ne maîtrisez pas votre vie de demain, mais aujourd'hui vous maîtrisez ne fût-ce que l'appel de Dieu. Dieu vous dit, je vous aime. Car Dieu a tant aimé le monde qu'il a donné son Fils Jésus-Christ. La partie monde de la phrase de Jean 3, 16 peut être remplacée par votre nom, par exemple mon nom. Dieu a tant aimé Raphaël qu'il a donné Jésus-Christ, afin que Raphaël soit sauvé par Jésus-Christ. Mettez votre nom si vous voulez. Jean-Baptiste, Jean-Pierre, Pierre, Marc, Paul. Mettez votre nom, Marie, Juliette, Kelly, Patricia, Rose, Perpétue, Martine, Joséphine, Gabriel, mettez votre nom. Dieu a tant aimé, Dieu vous a tant aimé,
qu'il a donné Jésus-Christ. Il connaît votre vie mieux que vous-même. Alors s'il dit qu'il vous pardonne, il pèse ses mots. Du reste, dans Jérémie 1, verset 12, il dit « Je me tiens derrière ma parole pour l'accomplir. » Donc je ne parle pas pour le plaisir de parler, mais lorsque je dis quelque chose, je veille à ce que j'ai dit devienne réalité. Donc si Dieu dit « Je vous pardonne en Jésus-Christ », il veillera à ce que sa parole s'accomplisse dans votre vie, que vous soyez réellement pardonné en Jésus-Christ, parce qu'en Jésus-Christ, vous êtes réellement pardonné. Oh, c'est merveilleux de servir un tel Dieu. Et ce Dieu vous dit « Venez à Jésus ». Ouvrez-lui la porte et vous recevrez le pardon de Dieu. Ne lui résistez pas et vous recevrez le pardon de Dieu. Si vous voulez recevoir Jésus-Christ dans votre vie comme sauveur et Seigneur personnel, c'est très simple. Baissez la tête dans la prière et répétez ces simples mots après moi. Dites, Père éternel, au nom de ton Fils Jésus-Christ, j'ai entendu ta voix. J'ai entendu ton appel, j'ai entendu ton amour. J'accepte Jésus-Christ comme mon Sauveur et mon Seigneur personnel. J'accepte le pardon de Dieu en Jésus-Christ. J'accepte le salut de Dieu en Jésus-Christ. J'accepte la bénédiction de Dieu en Jésus-Christ. J'accepte la délivrance de Dieu en Jésus-Christ. Je crois et je confesse que maintenant je suis une nouvelle créature, un héritier de Dieu, un co-héritier avec Christ. Je crois et je confesse que maintenant je suis pardonné de tous mes péchés. Et que je suis sous aucune condamnation, car il est écrit, il n'y a aucune condamnation maintenant pour ceux qui sont en Jésus-Christ. Je crois et je confesse que maintenant, je suis en Jésus. Merci pour ton amour, merci pour ton pardon, j'ai ainsi prié au nom de Jésus-Christ. Amen. Si vous avez fait cette prière, mon frère, ma sœur, croyez que vous êtes pardonné en Jésus, et que vous prenez maintenant un nouveau départ avec Jésus-Christ. 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Le nom de cette émission est Venez à Jésus. Je suis Raphaël Mambou. Que Jésus continue de vous bénir, que Jésus continue de vous garder. Nous nous retrouvons la fois prochaine, toujours sur le même thème, l'identité du croyant en Christ. Que Jésus vous protège, que Jésus vous bénisse encore une fois. Amen.

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1: Bonjour à tous, je suis Raphaël Mambou, que Jésus vous bénisse, qui que vous soyez, où que vous soyez. Le nom de cette émission est Venez à Jésus. C'est une grâce, c'est un honneur, c'est un privilège de pouvoir vous retrouver encore aujourd'hui autour de la parole de Dieu pour partager quelques versets bibliques sur le thème « Les bénédictions de Dieu en Jésus-Christ ». C'est notre 7e émission. Avant d'aller plus loin, je voudrais vous inviter à baisser la tête dans la prière pour dédier le reste des 30 minutes entre les mains du Seigneur. Prions. Père éternel, au nom de ton Fils Jésus-Christ, merci pour le salut qui se trouve en Jésus-Christ. Merci pour cette opportunité que tu nous donnes d'entendre ta parole. Merci pour cette opportunité que tu nous donnes d'aujourd'hui, de nous redresser, de nous corriger, de nous relever. Père, nous ne sommes pas plus spirituels que les autres, nous ne sommes pas plus intelligents que les autres, mais simplement que tu nous as fait grâce aujourd'hui, et nous voulons profiter de cette grâce au maximum. Dirige nos cœurs, Seigneur, dirige notre intelligence, ouvre-nous les yeux de l'entendement, afin que nous puissions comprendre ta parole. Au nom de ton Fils Jésus-Christ, nous avons ainsi prié. Amen. Les bénédictions de Dieu en Jésus-Christ. Je vous invite encore à lire dans Éphésiens 1, verset 3. Éphésiens 1, verset 3. Béni soit Dieu, le Père de notre Seigneur Jésus-Christ, qui nous a bénis de toutes sortes de bénédictions spirituelles dans les lieux célestes en Christ. Tous ceux et toutes celles qui ont donné leur vie à Jésus-Christ peuvent crier avec moi « Je suis béni en Jésus ». Vous êtes bénis si vous avez donné votre vie à Jésus-Christ. Mais aujourd'hui, nous constatons que beaucoup d'enfants de Dieu marchent comme si simplement Jésus les avait simplement sauvés de l'enfer. Comme si Dieu ne s'intéressait qu'à leur donner le visa pour aller au ciel. Et que dans leur vie de tous les jours, dans leurs difficultés de tous les jours, dans leurs problèmes qu'ils rencontrent quotidiennement, dans les tempêtes de leur vie, dans la traversée de leur vie, ils donnent l'impression que Dieu ne s'intéresse pas à eux. Ils donnent l'impression que Dieu ne leur a rien donné. Pourtant, c'est pas ce que dit la Bible. Nous avons lu dans Éphésiens 1, verset 3 que ceux et celles qui ont donné leur vie à Jésus-Christ sont bénis de toutes sortes de bénédictions.